0: vraiment très étonnant, un peu absurde. Alors je connaissais un peu de loin ce qu'était un monastère, un minimum de culture, mais pour moi c'était vraiment ça n'existait plus aujourd'hui. Je m'attendais à avoir des vieilles bonnes sœurs et en fait pas du tout. Notamment une des jeunes sœurs que j'ai vues dès le premier jour avait 25 ans, était magnifique, elle était normale. Et son témoignage m'a beaucoup marquée parce qu'elle m'a parlé de sa vie d'avant dans le monde qui était encore une fois tout à fait normale. Et en l'écoutant parler, je me dis mais c'est absolument, enfin, quand même très étrange qu'une jeune femme décide de s'enfermer entre quatre murs et de faire de sa vie une prière pour le monde en fait. Et donc ça m'a vraiment interloquée. Et alors il y a plein d'éléments, c'est toujours difficile de mettre des mots sur une conversion, de rendre compte de ce miracle de la rencontre. Donc il y a eu beaucoup d'éléments, il y a eu la beauté de la création, la force du silence, et aussi donc le témoignage des sœurs, le témoignage de l'aumônier du monastère qui est mort depuis, mais qui avait donné toute sa vie pendant 40 ans aux plus pauvres. Et il y a eu aussi la liturgie, parce que j'ai fini par pousser la porte de l'église.
1: Parce que en y allant, vous n'aviez pas passé ce contrat d'assister à tous les offices liturgiques.
0: Non, au contraire, quand j'avais appelé le monastère pour savoir si je pouvais venir, la sœur au téléphone me demande « Oui, vous venez pour prier ?» J'ai dit « Non, surtout pas, je ne suis même pas baptisée. »
1: Ah bon?
0: Oui, je pense que c'était un coup de l'Esprit-Saint. Donc non, moi c'était juste me retrouver toute seule, j'avais pris des bouquins, de la musique.
1: Côté Hermitage.
0: Voilà, un peu sauvage, un peu ours. Mais très vite, j'étais embarquée dans une aventure.
1: Oui, parce que donc vous assistez, une première fois, vous poussez la porte de l'église et vous allez assister à un office
0: liturgique. Oui, c'était les vêpres. Ouais. Alors à l'époque, je ne savais même pas ce que voulait dire le mot vêpres, donc j'étais un peu intriguée.
1: Donc la prière, l'office du soir.
0: Voilà, l'office du soir. Il faut dire aussi que c'était en février, c'était en plein carême.
1: D'accord.
0: Et la liturgie des sœurs, alors c'est des sœurs catholiques, mais elles ont la particularité que leur rite est de structure byzantine. Mmh. Donc il y a cette théologie chantée des pères de l'Église, et puis des icônes, des bougies, les sœurs prient vraiment avec leur corps, avec des grandes métanies, et elles vont vénérer les icônes en plein office. Donc moi je suis arrivée là-dedans. En plus, pendant le carême, elles font vraiment les grandes métanies, donc
1: elles se prosternent
0: jusqu'à mettre le front contre le sol. Mmh. Du coup là, j'ai atterri dans un monde un peu fou, mais de manière très étrange, j'ai été vraiment... Enfin, tous mes sens ont été saisis par la liturgie. Et j'étais vraiment saisie. Et quelque chose a commencé à se produire en moi, et puis ces paroles aussi d'appel à la conversion, parce que c'était le carême, et quelque chose s'est produit, a commencé à préparer, en tout cas à continuer à creuser, à me faire découvrir ce cœur profond, ce continent intérieur dont je ne soupçonnais pas l'existence.
1: Qu'est-ce qui vous a pris? Est-ce que c'était la beauté? Est-ce que c'était cet appel justement à faire des gestes? Est-ce que vous avez fait ces gestes?
0: Non, non, je suis restée assise sur le banc au fond. D'ailleurs, ma première messe aussi, là, au moment de la... Je le raconte souvent parce que ça me fait rire, mais au moment de la paix du Christ, la petite sœur est montée et j'étais toute seule à la tribune. Il n'y avait personne que je pouvais imiter. Et elle s'approche de moi en me disant « La paix du Christ, Alexia ?» Et là, je la regarde, je sentais qu'il fallait que je réponde quelque chose, et j'ai dit « merci ». Donc non, j'étais pas du tout dans le truc, mais inexplicablement, j'ai quelque chose s'est passé. Voilà.
1: Et il y a un déclic qui se produit en relation avec une fresque, une icône. Oui.
0: Alors c'est le troisième soir, donc j'ai eu trois jours extrêmement denses. J'avais aussi commencé à lire les livres qu'on m'avait apportés, dont du Benoît XVI. Et le troisième soir, la jeune sœur dont je parlais tout à l'heure m'a dit « Viens, on va au sanctuaire ». Donc c'est pas l'église des sœurs, c'est l'église qui est plutôt pour les gens de la vallée. Et dans cette grande église, ce sanctuaire, il y a une très grande fresque de la Sainte Trinité selon l'hospitalité d'Abraham, la fresque de Roubloff, enfin l'icône de Roubloff. Et donc on s'est assis derrière l'autel au pied de cette grande fresque, et cette jeune sœur s'est mise à prier à voix haute. Alors, je ne sais plus ce qu'elle disait, mais elle s'adressait à Dieu, sans doute qu'elle confiait à moi, je ne sais plus. Et elle s'est mise aussi à chanter des tubes cathos, alors qu'à l'époque, je ne connaissais pas, comme « Mon père, je m'abandonne à toi » et d'autres chants « Je vous salue, Marie ». Et voilà, j'étais à côté d'elle, assise, et je regardais cette grande fresque de la Trinité, donc c'est ces trois anges aux ailes ouvertes, où, comme un agneau sur la table, et comme une place qui est libre pour nous, en fait. Et encore une fois, de manière totalement inexplicable et un peu folle, je me suis sentie attirée à rejoindre ces trois personnes divines, cette danse, cette périchorèse dont parlent les perles grecques, cette circulation d'amour, cette communion d'amour entre les trois personnes. Et j'ai dit à la petite sœur, j'ai dit, c'est bizarre, mais en fait, ce quelque chose que je pressentais dans la beauté de la création, dans le silence, dans la liturgie, dans le témoignage des sœurs, de l'aumônier, ce quelque chose, en fait, je crois que c'est quelqu'un, c'est Dieu, qui est l'amour en personne et qui m'aime, moi, Alexia, de toute éternité. Je n'en revenais pas. Et là, je crois que c'est peut-être la première fois que je me suis mise à prier, en fait. Parce que, sans m'en rendre compte, parce qu'en fait, la prière, c'est ce que j'ai compris ensuite, c'est juste être en présence de Dieu, avoir conscience de cette présence et vouloir nourrir cette relation qui est entre, voilà, nous, pauvres pécheurs, et Dieu, quoi. Et ça a été un bouleversement incroyable. C'est vrai, ça fait 16 ans maintenant, quand même. Mm-hmm. Mais à chaque fois que je pense à ce moment fondateur, j'en ai des frissons, parce que j'ai vraiment fait l'expérience de non seulement Dieu existe, mais j'existe pour lui. Et ce Dieu veut entrer en dialogue avec moi, veut tisser une relation, une amitié, un lien. Et c'est quand même incroyable, quoi, qu'on prend conscience de ça.
1: Ce qui est très fort, c'est quand vous dites « je priais sans m'en rendre compte », je trouve que ça peut désinhiber un certain nombre de personnes qui ont l'impression que la prière, c'est quelque chose qu'on doit créer un peu
0: mais
1: à la
0: ça,
1: force
0: moi,
1: de ses bras.
0: Je pensais que la prière,
1: volonté.
0: C'était réciter des prières. Moi, je ne connaissais pas mes prières à Notre Père, vite fait, et encore. Donc je pensais que voilà, prier, c'était suivre un manuel de prière, même s'il y a des très très bons manuels de prière. Hein. Mais en fait, non, la prière, c'est avant tout comme la vie chrétienne, en fait. C'est une relation. Moi, souvent, parce que évidemment, mes proches, mes amis, ma famille ont été extrêmement étonnés de ma décision de demander le baptême à l'âge de 20 ans. Et pour essayer d'expliquer mon choix, je leur disais, mais en fait, c'est comme, je sais pas, quand vous tombez amoureux de quelqu'un, vous voulez grandir dans cette relation. Et cette relation grandit en grande partie dans la prière, qui est juste de même qu'on parle à ses amis, qu'on veut passer du temps avec eux, qu'on veut passer des bons moments, ou qu'on, parfois on n'est pas bien, donc on veut se plaindre, dire sa souffrance, c'est pareil avec Dieu. Voilà.
1: Et puis, cela fait maintenant 16 ans, vous avez... Votre relation à Dieu a évidemment évolué comme toute relation.
0: Comme toute relation, au départ, c'était la passion, c'était l'ivresse. Je pouvais passer des heures à la chapelle, même de nuit, à adorer. J'étais à fond, quoi, pour dire les choses simplement. Et j'étais surtout, aussi portée par des grâces sensibles, en fait. C'était vraiment tous mes sens étaient pris et comme des bouffées de chaleur, même parfois. Enfin, comme quand on est amoureux, quoi, la passion, le coup de foudre. Et assez rapidement, les grâces sensibles sont parties. Et heureusement que j'étais accompagnée par des sœurs qui m'ont dit « Alexia, c'est normal, c'est l'économie habituelle, en fait, c'est d'être un peu dans le noir. » Et donc, peu à peu, évidemment, ma prière s'est transformée d'une prière passionnée, exaltée. C'est devenu une prière plus pauvre, plus nue. Et c'est aussi très beau.
1: Merci infiniment, Alexia Vido. Je rappelle que vous avez publié aux éditions Artege Comme des cœurs brûlants, où vous témoignez de votre expérience de conversion. Et puis ensuite, vous présentez un certain nombre de très belles figures méconnues, de figures de sainteté qui également ont connu des conversions. Merci beaucoup de votre attention, chers auditeurs. Je vous donne rendez-vous à la semaine prochaine. Et d'ici là, j'espère vous retrouver dans le mensuel Prier, qui vous forme à la prière, qui vous informe sur le monde de la prière et qui vous propose de méditer l'Évangile chaque jour en compagnie des plus grands saints avec son petit supplément qui s'appelle Prier au quotidien. Merci de votre attention et à très bientôt. Au revoir.

Nous te cherchons, Seigneur. Où demeures-tu? Nous voudrions t'approcher, connaître ton visage, apprendre à t'écouter. Laissez ton silence nous habiter afin de pouvoir à notre tour envelopper de paix les êtres et les choses. Savoir accueillir, respecter, offrir à chacun un espace sans mainmise. Où demeures-tu, Seigneur, sinon dans ce désir de l'homme, ton vrai temple, de créer du bonheur ou habiter en frère? Suscite-nous par ton appel à devenir tes répondants, à être ces vivants dans l'esprit qui changent la face de la terre, jusqu'à ce qu'elle soit ta demeure, Dieu parmi nous, en Jésus, le Christ.

De l'Évangile selon saint Jean, au chapitre 2. La Pâque des Juifs était proche, et Jésus monta à Jérusalem. Il trouva dans le temple les vendeurs de bœufs, de brebis et de colombes, et les changeurs assis. Se faisant un fouet de cordes, il les chassa tous du temple, et les brebis et les bœufs. Il répandit la monnaie des changeurs et renversa leur table. Et aux vendeurs de colombes, il dit : Enlevez cela d'ici. Ne faites pas de la maison de mon père une maison de commerce. Ses disciples se rappelèrent qu'il est écrit : Le zèle pour ta maison me dévorera. Alors les Juifs prirent la parole et lui dirent : Quel signe nous montres-tu pour agir ainsi ? Jésus leur répondit : Détruisez ce sanctuaire et en 3 jours je le relèverai. Les Juifs lui dirent alors : Il a fallu 46 ans pour bâtir ce sanctuaire, et toi, en 3 jours, tu le relèveras ? Mais lui parlait du sanctuaire de son corps. Aussi, quand il ressuscita d'entre les morts, ses disciples se rappelèrent qu'il avait dit cela, et ils crurent à l'Écriture et à la parole qu'il avait dite.

Seigneur Jésus, en te voyant agir, tes disciples ont compris le sens de l'Écriture. Le zèle pour ta maison me dévorera. Nous te rendons grâce pour l'Église, qui est ce lieu où, en voyant agir nos frères et nos sœurs, nous comprenons le sens de l'Évangile et pressentons de nouveau les traits de ton visage de compassion, de pauvreté, de vérité, ce visage qui nous a mis en route. Oui, béni sois-tu pour ceux de tes disciples qui sont dévorés par la passion de ta maison, le grand corps d'humanité, au point de consacrer toutes leurs énergies et de donner leur vie à son service. Permets que l'Église demeure cette communauté où les frères s'évangélisent les uns les autres et qui donne à tous les hommes l'intuition du vrai visage de Dieu et des chemins qui conduisent à l'émergence d'une humanité vraiment fraternelle.

Seigneur, source de la vie. Nous te prions pour tous ceux qui souffrent de la pauvreté spirituelle de notre monde et sont saturés d'avoir goûté à tout ce qu'ils pouvaient leur offrir. Avec tous ces hommes inassouvis, ces quémandeurs de sens, de vérité, qui frappent à toutes les portes et que le bruit si souvent égare, nous te demandons, Seigneur, de nous révéler le lieu où tu habites, pour que nous en fassions notre demeure humaine, où chacun pourra plonger ses racines pour vivre heureux.

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2: Aujourd'hui même s'ouvre une nouvelle exposition au musée Bourdelle dans le quartier de Montparnasse. C'est un musée que vous aimez beaucoup, Christophe Maury, et dès ce premier jour, vous avez visité cette exposition « L'étoffe de l'artiste » de Rosa Bonheur à Sonia Delaunay.
3: Dès qu'il y a une nouvelle exposition au musée Bourdelle, comme au musée Montmartre d'ailleurs, je me précipite. Parce que c'est un endroit absolument charmant avec son jardin. La cantine est très bonne d'ailleurs, au premier étage, on y mange très bien. Et on peut visiter, c'est gratuit, on visite les collections permanentes, c'est gratuit, et puis les expositions temporaires. Et celle-là qui vient de s'ouvrir, en effet, ce matin même, l'étoffe de l'artiste, on pense à l'étoffe des héros, et c'est en effet, nos héros sont les artistes. Alors, cette exposition est partie d'une découverte en 2020. Imaginez-vous qu'on a retrouvé dans l'appartement de la fille d'Antoine Bourdelle, Rodia, on a retrouvé des habits d'Antoine Bourdelle, un pantalon, une veste. Et c'était normal que ces habits retournent au musée-atelier d'Antoine Bourdelle. Mais qu'est-ce qu'on va en faire là-bas? On va les exposer, on va faire des reliques, on va les mettre sous cloche, sous vitrine. Alors Ophélie Ferlier-Bois, qui était à ce moment-là la directrice du musée, qui allait maintenant depuis le mois de septembre, la directrice du Petit Palais, elle a eu l'idée de comparer ses vêtements avec d'autres ayant appartenu à d'autres artistes.
2: Ça, c'est une belle idée.
3: Et c'est une belle idée de voir des œuvres qui mettent en avant des vêtements. Ainsi, après 5 années de recherche, elle a pu rassembler 50 pièces textiles, 50 photographies, 33 peintures, 12 dessins et 9 sculptures. Alors, au 19e siècle, l'avènement de l'industrie textile va permettre de diversifier les tenues et d'entrer, selon Nathalie Hennich, dans un régime de singularité. Alors on commence tout de suite en arrivant par... donc ce sont des verbes hein, qui vont scander toute l'exposition. Il va y avoir hériter, se distinguer, transformer, voilà. Alors... on commence par le premier verbe qui est hériter, en effet. De quoi hérite-t-on? Eh bien, ce sont des vêtements qui sont choisis par des artistes pour leur autoportrait. Des toges, des drapés, des robes. Que veulent signifier ces vêtements-là? Regardez ce portrait de Jean-Louis Meissonnier de 1889. Il se présente en habit vénitien rouge, qui est une façon d'affirmer une filiation aux artistes de la Renaissance italienne. Et on va retrouver ça dans un certain nombre d'autoportraits où les peintres se présentent dans un costume ancien pour jouer sur le drapé, pour jouer sur le fripé, pour jouer sur la robe, pour jouer sur tout ça. Et au-delà de cet aspect esthétique, pour désigner une espèce de filiation artistique. On va y revenir sur la filiation artistique. Alors, l'habit officiel, ensuite, bien évidemment, on a un habit d'académicien, on a son épée, mais aussi le signe distinctif de la reconnaissance, c'est la Légion d'honneur. Alors, vous voyez, Rosa Bonheur, elle est en bleu sur un grand tableau. C'est un portrait de grand format. Et en fait, on ne voit que le rouge de la Légion d'honneur qui sort du bleu. Et à côté, ils ont placé une petite veste charmante qui s'ouvre avec des gros boutons qui appartenait évidemment à Rosa Bonheur. Et on retrouve la Légion d'honneur, mais bien placée. Rosa Bonheur encore, un peu plus loin dans l'exposition, au musée Bourdelle toujours, on voit un grand portrait d'elle en train de peindre. Elle est en blouse de travail. Et la blouse, ça arrive plus tard, en fait. Elle est en blouse de travail bleue. C'est un portrait signé Anna-Elisabeth Klumpke. On notera la beauté, l'autorité du visage de Rosa Bonheur et l'expression de ses yeux bleus. Elle a un regard dense, percutant. C'est une très belle toile qui est très saisissante. Alors, naturellement, il y a un chien à ses côtés, puisque c'est une peintre Rosa animalière, Bonheur, oui. Rosa Bonheur. Ouais. Et elle est en train de peindre ses fameuses vaches. Et elle est tout en bleu, comme ça, alors très bien coiffée. Mais... Et c'est intéressant de voir quels vêtements l'artiste utilise-t-il. Parce que au départ, comme je viens de le dire pour la filiation, au départ, ce n'est pas un vêtement qui protège. Alors, Rosa Bonheur, toujours, Son matériel de plein air est exposé dans une vitrine. Alors, vous avez le chapeau de toile, les grosses godasses. Alors, elle a marché hein, avec ça. Et puis, naturellement, le chevalet pliant. Alors, il y a un style artiste. On fait l'artiste. Il y a le velours côtelé et limé, il y a le feutre. Qu'est-ce que ça veut dire, finalement, faire artiste ?
2: C'est porter un béret ou une toque de velours ?
3: Eh bien, tout juste, Simon. Parce que Raphaël et Rembrandt portaient l'un un béret et l'autre une toque de velours. Le béret rappelle d'où on vient. Dans le 19e siècle, les étudiants l'appelleront faluche. Eh oui. Et on voit exposer ici la faluche ou la casquette d'Edgar Degas. Il est et juste à côté, il y a une toile, Degas et son modèle, toile peinte par Maurice Denis en 1906, et on voit le peintre qui porte cette casquette même et une sorte de manteau-cape. Alors la casquette et le béret, ça va être le signe distinctif de l'artiste. Quand vous allez à Montmartre aujourd'hui sur la place du Tertre, ils sont tous avec des bérets.
2: Et moi, je viens tous les jours avec une casquette.
3: Oui, alors c'est pas une casquette, Simon. Votre casquette que je connais bien n'est pas une casquette d'artiste.
2: Je ne suis pas artiste.
3: Non, si, mais plutôt artiste dramatique. Alors, pour la petite histoire, Simon, est-ce que vous saviez que Nadar, le photographe toujours représenté en noir et blanc, est-ce que vous saviez qu'il était roux ?
2: Pas du tout, vous me l'apprenez.
3: Eh bien, il était roux. Et pour accentuer la couleur de sa chevelure, il s'habillait toujours en rouge vif. Couleur qui va être politique aussi, puisque Nadar signe toujours à l'encre rouge et son atelier, boulevard des Capucines, était peint en rouge. Et alors, on a cette toile, ce portrait de Nadar, mais roux et rouge, mais vous dites, c'est qui, je ne connais pas. Vous approchez du cartel, vous voyez qu'il s'agit bien du grand photographe Nadar. Et comme ça, on s'aperçoit que son vêtement distinctif, comme Théophile Gautier avec son gilet rouge, le vêtement distinctif de Nadar, c'était sa couleur et c'était le rouge, presque un peu comme le rouge de RCF Notre-Dame.

0: Le final du concerto pour la fin d'un amour, From un homme qui me plaît, Alexandre Tarot au piano. On a reconnu la musique du film de Claude Lelouch. Il y a un rapport avec l'exposition Musée Bourradel que vous nous commentez, Christophe ?
1: Absolument aucun.
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1: Oh, ça fait toujours bien d'avoir un bon moment dans les oreilles.
0: Vous l'avez vécu, le
1: piano,
0: ce concerto, vous le viviez pleinement en studio.
1: Ah oui, ça me...
0: Vous l'écoutez tous les matins en réveil,
1: ça me prend le trip.
0: En mettant votre casquette.
1: Voilà, c'est ça. Mon béret.
0: Ah, votre béret, bah oui, c'est moi la casquette.
1: Alors,
0: allez, Christophe.
1: J'ai parlé de faire artiste, l'apparence d'artiste. Ouais. Mais d'abord, être artiste au travail, dans l'atelier. Et c'est salissant, la peinture. C'est salissant, la sculpture. Alors, avant le tablier, c'est la blouse qu'on enfile sur sa tenue de ville. Des blouses qu'on appelle des biaudes ou des blaudes. Et hors atelier, les peintres en plein air empruntent aux paysans le chapeau de paille. Comme Cézanne, qu'on voit toujours avec son chapeau de paille. Comme Matisse, comme Monet.
0: Van Gogh aussi.
1: Van Gogh, bien sûr. Et ça, c'est le chapeau du paysan. Parce qu'il faut se protéger du soleil, les paysans savent très bien le faire, mais les artistes vont faire absolument la même chose. Et parallèlement, l'industrie voit grossir les effectifs d'ouvriers, avec leur tenue d'ouvriers. Et c'est dans le monde des artistes que de l'avènement de la salopette. Alors la salopette, ça n'a rien à voir avec une petite salope, c'est juste le verbe saloper qui signifie salir, et lui-même dérivé de l'adjectif sale. Voilà. Et donc, d'où la salopette. C'est un vêtement, imaginez-vous, qui a été inventé en 1844 à Lyon par un certain Louis Lafont pour protéger son beau-père, qui était charpentier. Et alors, il va être porté par, notamment, Ossip Zadkine, et puis plus récemment, par Pierre Soulages. De façon plus moderne, un sculpteur comme Brancusi lui préférera la combinaison d'aviateur.
0: Et alors, hors de l'atelier ou du travail en plein air, y a-t-il des conventions vestimentaires chez les artistes ?
1: Oui, alors, c'est là où l'exposition, à mon avis, pêche un tout petit peu. C'est-à-dire qu'il faut bien distinguer le vêtement de l'artiste, l'étoffe de l'artiste, comme l'étoffe des héros, hein, l'étoffe de l'artiste, c'est le propos de cette exposition qui a commencé aujourd'hui et qui se poursuit jusqu'au 24 janvier au musée Antoine Bourdelle, à Montparnasse, rue Bourdelle. Et ensuite, on parle justement, c'est votre question Simon, on parle des conventions vestimentaires. Alors à Montparnasse, en effet, Léonore Fini va concevoir des costumes à plumes. Alors Fujita, en revanche, va avoir des tenues éclatantes. Il ne faut pas manquer de regarder longuement. Il y a deux vestes qui sont exposées vers la fin de l'exposition. L'une à partir d'une vareuse bretonne dans un tissu japonais. Et ça, c'est vraiment sensationnel. Je me suis arrêté longtemps à regarder cette veste. Et il y a une autre veste qui est juste derrière, beaucoup plus large, beaucoup plus claire aussi. Et on voit toute l'élégance de Fujita. C'est, vous savez, il avait son atelier rue de Lambre et toute son élégance qui est là. Et il invente son propre costume. Mais c'est là où le propos change un peu dans l'exposition, sur la fin de l'exposition. C'est-à-dire qu'on va chercher, après avoir dit quel est le style artiste, quel est le style que les artistes vont vouloir créer pour eux-mêmes. Et là, on a des tentations vestimentaires. Qui sont pas forcément, aussi passionnantes que les premières salles. J'étais moins convaincu, par exemple, par les vêtements qui sont dits futuristes de Giacomo Bella de la seconde moitié des années 20, qui faisait suite au manifeste du vêtement masculin futuriste de mai 1914. L'idée de Giacomo Bella, c'est de casser les codes vestimentaires. De casser les couleurs, de mettre plusieurs couleurs, ça ressemble un peu à un habit d'arlequin, vous voyez.
0: Ouais.
1: Et alors, il casse les couleurs, il casse les formes, il casse par exemple l'épaulette qui va remplacer par autre chose. De sorte qu'on voit des vêtements, mais on se dit, bon, ben, des vêtements de haute couture ou des tentatives de haute couture. Mais là, je ne suis plus, à mon avis, dans l'étoffe de l'artiste. C'est-à-dire, je ne suis plus dans le costume que l'artiste, dont l'artiste avait besoin pour se vêtir, pour se protéger, pour s'identifier ou pour montrer sa reconnaissance. Vous voyez ?
0: Et en France, comment combiner la mode, la haute couture et l'étoffe des artistes ?
1: Ben justement, c'est ce propos que je n'ai pas trouvé très aussi fort dans l'exposition, mais enfin il est intéressant. C'est Sonia Delaunay, essentiellement qu'Apollinaire, vous savez, qualifié de réformateur du costume, qui va imaginer des tissus simultanés. Alors il y a une jolie robe dans les beiges et rouges de Sonia Delaunay. C'est une jolie robe qui est présentée, mais encore une fois, je suis plus dans le propos premier, vous voyez, que je vous avais indiqué. Alors, il faut absolument féliciter quand même le scénographe. L'approche scénographique qui a été imaginée par Studio Mater, c'est qu'il cherche avant tout à mettre en valeur les œuvres. Ben, ça, c'est bien obligé, mais à rendre tangible aussi la grande diversité de vêtements et d'objets présentés, tout en déployant un parcours fluide et intuitif. C'est vrai que on approche les vêtements, on approche les œuvres avec beaucoup de familiarité. On n'est pas du tout, mais ça c'est le secret du musée Bourdelle, on n'est pas du tout impressionné. Vous voyez, quand on voit une toile très impressionnante, en se disant, mon Dieu, par où je commence pour la regarder. Non, là, on rentre complètement dans le propos, on rentre dans le sujet, on s'approche des objets qui sont là. Il y a une cravate, il y a une lavalière. La lavalière, ça va être très important au 19e siècle, avec le chapeau mou avant le béret. Et donc, on approche tous ces objets-là et on se sent vraiment à portée de main de l'artiste, vous voyez. Et sans tomber, parce que c'est un peu l'ennui, on ne tombe pas dans une représentation type musée Grévin avec des mannequins, oui, qui portent les costumes des, oui, différents peintres. Non, là, on rentre
0: dans le réel.
1: On rentre dans le costume à travers la peinture. Ouais. Et non pas de la peinture à travers le costume, vous voyez, du costume à travers la peinture. Donc ça, c'est très réussi. Et pour cela, le parcours s'est organisé autour d'un grand socle central qui permet d'observer les silhouettes de face, de dos et de côté. Donc on peut voir, quand on a des silhouettes, quand on a des mannequins, parce qu'il y en a évidemment, pas beaucoup, mais il y en a, on peut tourner autour pour voir comment était vraiment constitué le vêtement. Donc ça, c'est vraiment très réussi et bravo à la scénographie. Les proportions des constructions cherchent à concilier à la fois la grande hauteur du volume central avec les murs existants qui sont en béton, afin de développer un langage scénographique commun et continu tout au long de l'exposition. Il y a une unité, il y a une unité de regard, et on s'y sent bien, mais toujours, de toute façon, on sent toujours bien dans les expositions du musée Bourdelle. Vous n'avez pas trouvé ?
0: Si, c'est formidable, mais je voulais savoir si vous aviez été séduit par un vêtement en particulier que vous allez mettre demain pour venir.
1: Oui, mais vous l'avez deviné. C'est la veste de Fujita.
0: Ah.
1: Ah, cette veste bretonne dans un tissu japonais, c'est très beau parce que c'est très sobre, c'est très élégant. Non, c'est très réussi, mais il faudrait que je perde 15 kilos. Alors, nous avons aussi dans l'exposition. Alors, après la Seconde Guerre mondiale, on voit une fusion toujours plus étroite de l'art avec la vie. En 1972, lors de la mythique manifestation artistique de la Documenta 5 à Cassel, vous vous souvenez, le commissaire d'exposition, Zeman, forge la notion de mythologie individuelle. Et là, c'est là où ça m'a moins emballé que le début de l'exposition. Ces mythologies individuelles, ce sont des récits biographiques, des légendes autour des artistes qui contribuent à façonner une posture. Alors bien sûr, on pense à Dali, où la moustache, ouais, relevée va devenir le costume.
0: Ouais.
1: Bon, et là, à ce moment-là, bah, on est plutôt, je trouve, dans la pose. Vous voyez ce que je veux dire ? On est dans la pose, on n'est pas dans... Il y a moins d'authenticité, je trouve. Alors, l'artiste allemand Joseph Beuys, qui est une figure majeure de ce mouvement, il est chaman, utopiste, révolutionnaire, il invente sa propre mythologie. Vous savez, il a été blessé en 1944, il aurait été recueilli par des tartares qui l'auraient soigné, en l'enveloppant dans du feutre et en pansant ses plaies avec de la graisse. Alors, devenu son matériau de prédilection, le feutre donne naissance à un costume. Suspendu sur un cintre, veste et pantalon sans couture ni détail supplantent leur créateur. Et on voit ça, ce vêtement qui s'appelle le combat du marin, qui date de 1989, fait de laine, de coton et de vêtements. Ça prend la moitié d'un mur. Et c'est une œuvre d'art, bien évidemment, c'est une œuvre d'art. mais je comprends pas trop ce qu'elle fait, ce qu'elle fait là. Regardez le visuel, il est très beau.
0: Ah oui, oui, tout le monde ne pourrait pas porter ça.
1: Tout le monde ne peut pas porter ça, nous sommes d'accord. Alors, les vêtements que l'on a retrouvés de Antoine Bourdet, c'est naturellement un costume de velours côtelé bleu, un gilet, un pantalon qu'il portait vers 1908, et donc que l'on a retrouvé en 2020. Et lui, il portait non pas le béret, mais le chapeau mou. Alors, sur les éléments que l'on voit en photo d'Antoine Bourdel travaillant, là, il avait une blouse, ouais. comme la plupart des sculpteurs, parce que la sculpture s'attache. s'attache, et surtout, ça arrache les vêtements. Alors, autre point intéressant de l'exposition, c'est que ça nous fait voyager. Ça nous fait voyager parce que il va y avoir les exaltations nationalistes et régionalistes de la fin du XIXe siècle qui vont faire venir les costumes traditionnels et qui vont montrer l'appartenance à un groupe ou à une culture. Alors certains artistes brandissent le vêtement comme un étendard au service d'une affirmation identitaire ou d'une mise en récit de soi. Alors on voit l'artiste qui façonne ses propres racines au Mexique, c'est Frida Kahlo qui construit sa silhouette iconique grâce aux habits du style Tehuana. À Paris, c'est Fujita, on en a parlé. Et puis d'autres artistes comme Baïa qui voient leur apparence interprétée, voire instrumentalisée. La toute jeune peintre algérienne qui maintient lors de ses séjours dans la métropole française jusqu'en 1949, une tenue parfois perçue comme une affirmation de sa double culture, à la fois kabyle et arabe. C'est un choix vestimentaire qui devient aussi la cible d'un regard orientaliste contemporain chargé de fantasmes. Je suis pas sûr que le propos ici soit il fallait davantage le développer, ce propos de l'identité du costume. Et sur le XXe siècle, à la fois sur les voyages, sur l'identité culturelle, etc. Soit il fallait vraiment le développer, il fallait une deuxième exposition, soit il fallait s'arrêter là. Mais c'est le seul regret que j'éprouve, je dirais, sur les 12 salles, c'est ça sur les 11 salles, il y en a deux qui ne m'ont pas paru aussi fondamentales que les premières.
0: À propos d'identité, là je vois la blouse de Klimt.
1: Oui.
0: Bleu.
1: Bleu.
0: Évidemment.
1: Et évidemment, le bleu. Non, ce n'est pas le bleu Klein.
0: c'est non, mais Klimt.
1: Oui, absolument. Et alors, c'est une blouse qui nous vient de Vienne, je crois, et qui est très... C'est très attachant de voir ce vêtement, parce que on pense évidemment aux formes très larges que Klimt peint, vous savez, je pense au baiser, ouais. Où on a les deux visages qui sont très, très harmonieux, et on a les corps qui sont larges, pris dans le vêtement. Hein. Eh bien, c'est l'impression que donne aussi cette blouse bleue de Klimt. Je me suis longuement arrêté devant, parce que... Alors là on est c'est l'ordre de la relique.
0: Oui, ah bah oui.
1: Vous êtes d'accord?
0: Elle n'est pas en très bon état, non?
1: Non. Et est-ce que vous savez pourquoi le velours côtelé est rentré dans les ateliers?
0: Ben, vous allez me le dire.
1: Parce qu'on peut penser que c'est pour faire genre, pour faire
0: artiste. C'est chic, le velours côtelé.
1: Pourquoi le velours côtelé est rentré dans les artistes? Et bien, dans les ateliers, ben, tout simplement parce que les ateliers sont très peu chauffés et qu'il y fait très froid l'hiver. Et que le velours côtelé était...
0: Ça tient chaud.
1: À la fois un vêtement qui tenait chaud, mais aussi qui est très souple. Or, rien n'est plus physique que l'activité de sculpteur.
0: Ah bah oui.
1: Eh bah oui. Donc, il faut que vous soyez dans des vêtements amples ou dans des vêtements très souples pour pouvoir passer derrière la statue, enfin, pour pouvoir travailler, tout simplement. Et la matière qui est à la fois souple et chaude, c'était le velours côtelé. Et donc, le velours côtelé va arriver dans les ateliers dans les années 1896... oui, 1896. Et depuis, ben, je crois qu'il ne l'a jamais quitté. Ça fait... Donc ça reste indémodable. Et quand vous voyez aussi le pantalon d'Antoine Bourdel, c'était du velours côtelé. Donc finalement, faire l'artiste, c'est peut-être porter un costume en velours côtelé noir.
0: Je vais voir si j'ai ça dans mon armoire en rentrant ce soir.
1: Et n'oubliez pas votre béret. Alors, c'est une exposition donc, qui a commencé aujourd'hui, ce matin même. Le vernissage était hier. Elle est jusqu'au 24 janvier. Je vous conseille vraiment d'aller la voir. Le commissariat général était d'Ophélie Ferrier-Bouas. Vous avez compris qu'elle n'avait eu un empêchement pour venir nous voir en direct. Mais ça, c'est les joies du direct, mon cher Simon. C'est que, bah, ma foi, quand la personne ne peut pas se déplacer au dernier moment...
0: Bah, oui, mais vous avez vécu cette première journée d'exposition et vous nous avez donné envie d'y aller, Christophe.
1: Bah, écoutez, oui, je crois qu'il faut y aller. Et puis, aller prendre un verre à l'étage, c'est toujours très sympathique. La cantine y est très bonne. Et puis, aller voir surtout les collections permanentes. Parce que l'atelier d'Antoine Bourdelle, il y a un Christ magnifique à l'intérieur. Et toutes ces statues... Enfin, il faut savoir quand même que c'était lui, le sculpteur de Rodin. Hein, Rodin, il faisait juste de la pâte à modeler, puis l'autre, il sculptait. Voilà, et bien écoutez, merci Jean-Paul Lérine pour la réalisation. Grand merci à Catherine Ségouffin pour la préparation de cette émission. Thierry Stenner, François Dieudonné, Philippe Malpeuch et Camille Meyer pour la qualité technique de notre rendez-vous. Demain, c'est jeudi. Alors, Jean-François Rode, avec Jean-François Rode, je vous indiquerai tous les livres sur, de ou au sujet de Pape Léon XIV. Ça va vous faire de la lecture, mon cher Simon.
0: Eh bien, écoutez, ça nous permettra d'en discuter demain, Christophe. Merci en tout cas d'avoir partagé ce coup de cœur, cette exposition au musée Bourdelle.

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1: Bonjour. Aujourd'hui, nous célébrons le 26e dimanche du temps ordinaire et nous évoquerons bien sûr les chants de ce dimanche dont le thème, si vous voulez, pourrait s'intituler « Le désir de l'homme pour Dieu ». Et puis nous évoquerons la fête du 29 septembre, la fête des saints archanges Michel, Gabriel et Raphaël. Alors commençons, si vous voulez bien, avec les moines de l'abbaye de Triors qui vont nous interpréter le chant d'entrée de cette messe du 26e dimanche ordinaire. « Omnia quae fecisti nobis domine » Tout ce que tu nous as infligé, Seigneur, c'est par un jugement équitable que tu l'as fait. Il s'agit du livre de Daniel. « Car nous avons péché envers toi et nous n'avons pas obéi à tes commandements. Mais pour la gloire de ton nom, agis avec nous selon ton immense miséricorde. » Et le verset tiré du psaume 118, « Heureux ceux dont le chemin est sans tache, qui marchent dans la loi du Seigneur. Beati maculati in via qui ambulant in legge domini. »

Écoutons maintenant le répond graduel « Oculi omnium » tiré du psaume 144. C'est le même graduel que pour la fête du Saint-Sacrement. « Les yeux de tous espèrent en toi, Seigneur, et tu leur donnes à manger en temps voulu. Et tudas illis escam in tempore opportuno. » Tu ouvres la main, aperis tu manum tuam, et tu combles tout vivant de ta bénédiction. Et imples omne animal benedictione. Écoutons ce très beau graduel, toujours donc par les moines de l'abbaye de Triors.

Le verset de l'Alléluia que nous allons écouter, Paratum cor meum, est tiré du psaume 107. Mon cœur est prêt, ô Dieu, mon cœur est prêt, je veux te chanter et te louer, toi, ma gloire.

L'offertoire de ce 26e dimanche est très émouvant. Il s'agit du célèbre chant « Super Flumina Babylonis » sur le psaume 136 qui évoque l'exil des Juifs à Babylone. « Au bord des fleuves de Babylone, nous étions assis et nous pleurions en nous souvenant de toi, Sion. Super Flumina Babylonis, illix edimus et flevimus, dum recordaremur tui, Sion. » Vous remarquerez la mélodie qui est absolument magnifique, avec des flux et des reflux comme un fleuve, le fleuve de Babylone.

très belle communion, également très émouvante, le Memento Verbitui Servo Tuo Domine, sur le psaume 118. Souviens-toi de ta parole à ton serviteur, Seigneur. In quo mihi spem dedisti, par elle tu m'as donné l'espérance. Ec me consolata est in humilitate mea, c'est elle qui me console dans ma misère. Nous écoutons toujours les moines de l'abbaye de Trior dans cette communion du 26e dimanche, Memento Verbi Tui Servo Tuo.

Tournons-nous maintenant vers les anges avec la fête du 29 septembre, la fête des saints archanges Michel, Gabriel et Raphaël, avec un enregistrement intitulé justement « Les saints anges » par le chœur démonial bénédictine de l'abbaye Saint-Michel de Kergonan, dirigé par le chanoine Jeannetot. C'est un enregistrement de 1996 dont je vous ferai entendre de larges extraits. À commencer par le Gloria III, le chant des anges par excellence, qui se réjouissent de la venue du Messie sur la terre la nuit de Noël.

Depuis saint Thomas d'Aquin, l'Église a l'habitude de distinguer 9 catégories d'anges. Les séraphins, les chérubins, les trônes, les dominations, les vertus, les puissances, les principautés, les archanges et les anges. Alors écoutons cette antienne de l'Aude de la fête de Saint-Michel, Saint-Gabriel et Saint-Raphaël du 29 septembre. Antienne qui décrit 7 catégories d'anges. Alors je vous laisse écouter cette antienne et deviner les 2 catégories qui manquent.

Vous avez peut-être remarqué qu'il s'agissait des séraphins et des chérubins qui n'étaient pas spécifiquement mentionnés dans cette antienne de l'Aude. Alors, les séraphins, les chérubins et les trônes, ce sont les trois catégories d'anges qui ont pour mission de servir Dieu, de l'approcher et de le contempler. Ils sont entièrement au service de Dieu. Et les séraphins expriment l'amour, les chérubins expriment la raison et les trônes expriment la justice de Dieu. Les séraphins brûlent d'amour. On les appelle les brûlants. En fait, séraphin veut dire les brûlants. Et ils sont souvent représentés en rouge. Les chérubins, c'est la raison, c'est la sagesse et la science de Dieu. Pour votre information, Lucifer était un chérubin. Mais il s'est fâché avec Dieu, il a désobéi et il s'est inscrit en faux contre le plan de Dieu. C'est pour ça qu'il est devenu l'ange du mal. Mais les chérubins expriment justement donc cette sagesse et cette science de Dieu et ils sont souvent représentés en bleu. Ils ont chacun six paires d'ailes. Je me réfère à la vision d'Isaïe sur les séraphins. Dans l'année où mourut le roi Ozias, moi, cependant, je vis le Seigneur siégeant sur un trône haut et élevé, et les pans de son vêtement remplissaient le temple. Des séraphins se tenaient au-dessus de lui. Chacun avait six ailes. Avec deux, il se cachait la face. Avec deux, il tenait ses pieds couverts, et avec deux, il volait. Et celui-ci appelait celui-là et disait « Saint, Saint, Saint est l'Éternel des armées, toute la terre est pleine de sa gloire. » Eh bien, c'est exactement ce que nous dit le répond Duo Séraphim que nous écoutons maintenant.

Nous en déduisons logiquement que à chaque messe, quand nous chantons le Sanctus, nous mettons à l'unisson des séraphins. Écoutons le Sanctus 1 de la messe de Pâques, interprété par les moines de l'abbaye de Solesmes.

Si le chant du Sanctus évoque la louange des séraphins, il existe un autre chant qui évoque la louange des chérubins. Il se trouve dans les liturgies de Saint Jean Chrysostome, tel qu'on peut l'entendre à l'église Saint-Julien-le-Pauvre à Paris. Et je vous propose l'exemple de ce chérouvicon, puisque c'est comme ça qu'on appelle cet hymne, tel qu'on le chante le jour de Pâques. Nous qui, dans ce mystère, représentons les chérubins et chantons à la vivifiante Trinité l'hymne du Trisagion, des trois fois saints, déposons tout souci de ce monde afin de recevoir le roi de l'univers escorté invisiblement des armées angéliques. Donc nous écoutons le chœur de Saint-Julien-le-Pauvre dans ce chérouvicon.

Venons-en maintenant aux saints archanges Michel, Gabriel et Raphaël, dont c'est la fête le 29 septembre. Alors saint Michel est bien sûr extrêmement connu. Son nom veut dire « qui est comme Dieu ». Il symbolise la puissance de Dieu. Il apparaît dans l'Ancien Testament, dans le Nouveau Testament, dans l'Ancien, dans le livre de Daniel, et dans le Nouveau avec l'Apocalypse de Jean. Puisque dans l'Apocalypse, à la fin des temps, il y a la fameuse bataille des anges et Michel va terrasser le dragon, c'est-à-dire Lucifer. C'est ce que nous dit le répond de Matine, « Factum est silentium ». Il se fit un silence dans le ciel lorsque le dragon engagea le combat contre l'archange Saint-Michel. On entendit la clameur de myriades d'anges disant « Salut, honneur et puissance au Dieu Tout-Puissant ». Par milliers de milliers, les anges le servaient et des myriades de myriades l'entouraient.

Et Michel sera celui qui fera la pesée des âmes au moment du jugement dernier, comme on peut le voir sur le retable à l'hospice de Beaune de Roger van der Weyden, le retable du milieu du XVe siècle, est une splendeur. Et donc, Saint-Michel, eh bien, on l'invoque à la messe des obsèques. Et puis, lors de cet Alléluia que je vais vous faire écouter, donc toujours par les bénédictines de l'abbaye Saint-Michel de Kergonan, dirigé par le chanoine Gianto, oui, l'abbaye s'appelle Saint-Michel à Kergonan. Sancte Michael Arcangele, defendenos in proelio. Saint-Michel Archange, défendez-nous dans le combat, ut non pereamus in tremendo judicio, afin que nous ne périssions pas lors du redoutable jugement. »

Saint Gabriel, dont le nom signifie « Dieu s'est montré fort », est celui qui annonce les interventions de Dieu aux hommes. Et le plus bel exemple est bien sûr l'Annonciation à la Vierge Marie. Nous allons écouter l'antienne « Missus est Gabriel Angelus ». L'ange Gabriel fut envoyé à la Vierge Marie, fiancée à Joseph.

La séquence Mittit et Virginem décrit toutes les conséquences qui sont bien sûr phénoménales de cette annonciation de l'archange Gabriel à Marie. Dieu envoie à la Vierge, non un ange quelconque, mais celui qu'on appelle force de Dieu, son archange Gabriel. Tel est son amour pour l'homme. Qu'il envoie pour nous le vaillant messager, que l'ordre de la nature soit dépassé dans l'enfantement d'une Vierge, que le roi de gloire en naissant triomphe de la chair, qu'il règne et commande, et les scories du vieux levain qu'il les fasse disparaître, qu'il brise l'orgueil des superbes, qu'il piétine dans sa force la tête des arrogants, lui, le Dieu puissant au combat, qu'il jette dehors le prince de ce monde, qu'il fasse participer avec lui sa mère au pouvoir souverain du Père. Voilà qui est extraordinaire et que décrit cette merveilleuse séquence que je vous propose d'écouter maintenant.

Saint Raphaël, dont le nom signifie « Dieu guéri », et apparaît dans l'Ancien Testament, dans le livre de Tobie, où il conduit Tobie dans sa mission et guérit son père aveugle et se révèle à eux en disant « Je suis Raphaël, un des sept messagers de Dieu qui se tiennent à ses côtés dans l'éblouissement de sa présence ». Traditionnellement, Saint Raphaël représente le guide et le protecteur des voyageurs. Il est le chef des anges gardiens et je vous propose d'écouter en son honneur la communion Benedicite. Bénissez le Seigneur, tous les anges du Seigneur. Chantez un hymne et proclamez hautement sa louange à jamais.

Je voudrais terminer cette émission en vous faisant écouter le magnifique offertoire Stetit Angelus. L'ange se tint près de l'autel du temple, un encensoir d'or à la main. On lui donna beaucoup d'encens et la fumée du parfum monta en présence de Dieu. Alléluia. C'est un texte tiré de l'Apocalypse. Et je voudrais dédier ce chant à tous nos anges gardiens. Vous savez, dans l'évangile de Matthieu, au chapitre 18, Jésus affirme que nous aussi, nous avons chacun un ange qui contemple sans cesse la face du Père qui est aux cieux.

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1: Il est 4 heures.
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2: Résonance, une émission 100% radio sur RCF Notre-Dame et en partenariat avec le quotidien La Croix. À l'écoute du bruit du monde et des battements de cœur, des histoires qui résonnent aujourd'hui à travers des siècles avec la voix de mon invité. Haut fonctionnaire qui a occupé divers postes, notamment autour de l'audiovisuel, il a aussi travaillé sous les ors de la République au service du pouvoir politique. Cet historien se fait aussi romancier quand il n'est pas témoin de sa foi catholique qui l'habite. Auteur de plusieurs romans historiques, il raconte avec talent l'histoire de France. Bonjour Camille Pascal.
3: Bonjour monsieur.
2: On se retrouve, bienvenue hein, sur RCF Radio Notre-Dame. Dans cette rentrée littéraire, vous publiez donc un livre historique qui pourrait, un roman historique qui pourrait nous décrire peut-être un peu la réalité d'aujourd'hui, on va en parler. Mais pour commencer, intéressons-nous donc à Louis XIV avant qu'il soit le roi soleil. Tout se joue dans votre roman en 1661. Le pouvoir n'est pas vraiment entre les mains du jeune roi, c'est Mazarin qui tient le royaume alors qu'il est en train de s'éteindre doucement. La lente agonie de Mazarin ouvre votre roman, c'est le moment de l'histoire qui bascule que vous avez choisi.
3: Oui, c'est le choix que je fais pour chacun de mes romans, depuis que je suis passé de l'essai, sans m'en rendre compte d'ailleurs, à la littérature et au roman. Ce sont mes éditeurs qui m'ont dit, mais lorsque j'ai leur ai apporté le manuscrit de l'été des quatre rois, ce n'est pas un essai, ce n'est pas un récit, c'est un roman.
2: Avec votre plume, bien évidemment.
3: Voilà, donc, alors tout qui est, c'est un peu ma particularité, hein, c'est-à-dire que j'utilise les artifices de la littérature pour essayer de rendre la vérité historique, ou en tout cas la réalité historique telle qu'elle nous parvient à travers les témoignages. C'est-à-dire que je n'invente rien. Hein. Même si je l'admire beaucoup, je me distingue très nettement d'Alexandre Dumas. Je n'invente pas de personnages, je n'invente pas d'intrigues parallèles.
2: Même si on voit D'Artagnan dans votre roman.
3: Oui, mais voilà, lui en véritable personnage historique. Et pas dans le personnage des Trois Mousquetaires. Même si dans Le Comte de Bragelonne, Dumas raconte aussi cet épisode. Donc, moi, il n'y a pas un seul dialogue qui soit inventé, il n'y a pas un personnage qui soit inventé, tout est tiré des sources. Alors après, mon rôle, mon travail et mon plaisir, c'est de rendre tout cela accessible par le récit, et le récit romanesque, au lecteur. Et donc à chaque fois, dans chacun de mes livres, j'essaie de trouver des moments de bascule, des moments de crise, parfois oubliés. La révolution de 1830, par exemple, plus personne n'y faisait allusion. La maladie du roi Louis XV à Metz était totalement oubliée. Le complot de la petite duchesse du Maine contre le régent, alors là, c'était vraiment terra incognita. L'affaire du collier, Marie-Antoinette, était un peu plus connue. Mais moi, ce qui m'intéressait aussi, c'était l'importance de l'événement. Et là, j'ai choisi ce moment parce que on connaît assez bien, et par la littérature, et par l'histoire, et par le cinéma, l'enfant roi, voilà, protégé par sa mère, par Mazarin, et menacé par la Fronde. On connaît très bien, évidemment, le roi Soleil. On connaît aussi particulièrement bien le roi de la fin du règne, hein, le roi qui s'est quasiment statufié lui-même. L'icône. Et tout ça parce que nous avons des témoignages fabuleux, à partir de Madame de Sévigné jusqu'à Saint-Simon, nous avons des témoignages quasiment au jour le jour. Or, on a très peu de choses sur cette prise de pouvoir, qui est un vrai coup d'État.
2: Dites-nous un peu dans quel État est la France à ce moment-là. Vous parliez de la Fronde, déjà, rappelez-nous simplement.
3: Alors, c'est ça qui est intéressant, si vous voulez. C'est que Mazarin meurt en ayant accompli son devoir d'homme d'État. C'est-à-dire qu'il a sauvé la monarchie,
2: menacé
3: par la Fronde, d'une révolution à l'anglaise. Donc il a ramené la paix intérieure, et surtout, il a mis fin à cette guerre interminable qui, depuis la fin du règne d'Henri IV jusqu'à 1661, empoisonnait la vie des Français et de l'Europe, qui était l'opposition entre la France et l'Espagne des Habsbourg. Bon. Donc, il est évidemment, et il meurt en ayant accompli cette double performance diplomatique et politique.
2: Et une troisième aussi, qui est son enrichissement personnel.
3: Alors oui, mais là, c'est autre chose. Là, on n'est plus dans l'homme d'État. C'est-à-dire que, en fait, parallèlement à cette œuvre politique majeure, on le sait peu, mais ça, évidemment, il y a des travaux aujourd'hui extrêmement précis là-dessus. Eh bien, Mazarin a détourné la moitié du revenu de l'État à son profit. D'une année, ce qui est quand même colossal.
2: Voilà, oui. Et vous montrez bien que lors effectivement de ces, il sent bien que il va pas tarder à mourir et que faire de tout cet argent.
3: En fait, il a deux angoisses. La première, c'est quitter. C'est un matérialiste pur. Hein. Il est cardinal, mais c'est un matérialiste pur. D'ailleurs, je raconte cette scène qui est vraie, hein, où il se promène dans la petite galerie de traverse de son palais, qui est aujourd'hui la Bibliothèque nationale, et où il admire une dernière fois le. Mais les œuvres, enfin, le musée hein, qu'il a accumulé chez lui, qui est, disons-le, l'embryon du musée du Louvre. Bon. Et il dit qu'il va falloir quitter tout ça. Bon, ce qui, évidemment, n'est pas nécessairement la position d'un homme d'église à l'approche de la mort. Donc, il a ça, il va falloir qu'il abandonne ce qui était pour lui la vraie vie, c'est-à-dire la jouissance des biens matériels.
2: Il n'emportera pas au paradis.
3: Non. Et puis, le transfert de cette immense fortune à ses héritières, ben, il y a un héritier, mais il y a surtout des héritières, ce sont les fameuses Mazarinettes, toutes ces nièces qu'il a fait revenir d'Italie. Et aussi, comment assurer à la fois la protection de cette fortune, la protection des complices qui lui ont permis de l'accumuler.
2: De détourner l'argent.
3: Et en même temps, de préparer le roi à exercer un pouvoir sans qu'il y ait un nouveau Mazarin. Voilà, ça. Donc, et on a en face de ça un jeune homme de 22 ans que personne ne prend au sérieux.
2: Louis XIV.
3: J'ai l'habitude de dire, c'est une formule qui choquera peut-être vos auditeurs, mais qu'il a l'image d'un golden boy, c'est-à-dire que c'est l'héritier de la famille, il aime, disons les choses, monter à cheval, courser les filles. En plus, si ça peut être sa belle-sœur, c'est encore mieux.
2: Ce que vous racontez.
3: Voilà. Et les balles. Bon. Et donc, tout le monde se dit, bon, il n'est pas fait pour régner, et il va bien falloir que quelqu'un exerce le pouvoir. Et c'est ça qui m'a fasciné, c'est comment cet homme de 22 ans, dont Saint-Simon disait, assez méchamment, mais qu'il était d'une intelligence au-dessous du médiocre, a réussi un coup d'État qui va transformer non seulement son règne, mais l'exercice même du pouvoir sous l'Ancien Régime.
2: D'ailleurs, à un moment, on voit dans le livre, vous racontez justement que tout le monde tourne autour de Louis XIV pour essayer d'avoir ses faveurs, et lui qui dit à ce moment-là, « Sachez, monsieur, que je veux désormais gouverner par moi-même. » Extraordinaire.
3: Oui. Alors il dit ça, en fait, au vieux Loménie de Brienne, qui est secrétaire d'État, ministre, et son fils est secrétaire d'État, qui a été vraiment l'un des soutiens de l'administration royale pendant la Fronde. Et le vieux Brienne est effaré d'entendre une chose pareille, parce que depuis Sully, il y a toujours un surintendant des finances, ensuite avec Richelieu des principaux ministres, etc. Et puis surtout, il y a un conseil des grands qui participent au pouvoir. Mmh. Et qui d'ailleurs, sous la Fronde, a voulu faire plus que participer au pouvoir, qui a voulu confisquer le pouvoir. Bon. Donc, Brienne va voir la reine et lui dit, écoutez, c'est le lendemain matin hein, de la mort de Mazarin, et ou au moment de l'agonie, et il dit à la reine, écoutez, le roi m'a dit cela. Et alors, Anne d'Autriche répond, mais enfin, monsieur, y croyez-vous? Donc, c'est vous dire que même Anne d'Autriche, mère du roi, ne croit pas une seule seconde que son fils va régner, c'est-à-dire qu'il va pas se contenter de régner, il va gouverner.
2: D'ailleurs, il crée quand même tout de suite un conseil.
3: Oui.
2: Qu'il va réunir tous les matins à la surprise générale.
3: Oui, parce que d'abord, c'est un couche-tard, c'est un lève-tard. Donc, et il dit, il change, à ce moment-là, il change complètement son mode de vie. Il dit, vous me réveillerez à 8h, je vais être à la messe, à 9h, je vais être au conseil, etc. Donc,
2: Il s'habille même tout seul à un moment.
3: Pardon ?
2: Il s'habille même tout seul alors qu'il a...
3: Alors, il s'habille tout seul pour ne pas réveiller sa mère, parce qu'on est au château de Vincennes. Les grands appartements qui devaient être prêts dans les deux ailes, vous savez, de Levaux, ne sont pas prêts. Et donc, ils sont dans la vieille maison féodale qui servait de logis à l'intérieur du château de Vincennes. Donc, et comme l'agonie de Mazarin est extrêmement pénible, qu'il se plaint, qu'il crie de douleur, la reine est venue coucher dans la chambre de son fils. Mmh. Et donc, pour ne pas la réveiller, il va s'habiller seul. Et c'est très symbolique, parce qu'en fait, il n'a plus besoin de personne. Et la seule personne à laquelle il parle à ce moment-là, c'est sa gouvernante, sa nourrice.
2: Il y a aussi des lieux de cette histoire. Fontainebleau, le Louvre, expliquez-nous un peu.
3: Alors moi, je suis un écrivain très attentif aux lieux et aux décors. C'est-à-dire
2: que vous retranscrivez d'ailleurs, on se demande comment... C'est comme si vous y étiez, en tout cas vous nous y emmenez.
3: Moi, il faut que je voie les scènes. Mmh. Donc, je m'appuie à la fois sur les témoignages, qui parfois sont très précis sur les lieux, et notamment le fils Brienne a laissé des... Il dit « je passe par telle antichambre, je prends tel escalier, etc. » Et ensuite, parce qu'en France, on a des archives extraordinaires, malgré les pertes et les incendies, mais on a des archives d'État extraordinaires, et donc j'ai les plans. Et c'est vrai que je me suis attaché à vraiment situer à chaque fois les scènes dans leur décor. Mmh. Comme je mets les hommes dans leur costume. Parce que c'est ce que Barthes appelait l'effet de réel. Et moi, ma volonté d'écrivain, c'est de m'effacer complètement pour laisser et pour prendre le, si j'ose dire, le lecteur et le jeter dans le temps passé. Voilà. Sans crier gare.
2: Vous disiez hein, tout à l'heure que vous reprenez effectivement l'ambiance à cette époque. Il y a les intrigues de cour, mais il y a aussi il y a une sorte de divorce quand même toujours qui persiste entre le peuple et le roi. À un moment, vous écrivez qu'il avait le plus souverain mépris pour le peuple, mais il fallait surmonter sa colère et son dégoût pour se laisser admirer par son peuple et faire bon visage.
3: Oui, parce que Louis XIV est un enfant traumatisé. Souvenez-vous qu'une nuit, tout le peuple de Paris est passé devant son lit, il faisait semblant de dormir pour vérifier justement qu'il dormait. Et qu'une autre fois, il a fui Paris. Et il s'en souvient, c'est-à-dire que c'est sa mère qui les a habillés, comme une femme
2: peur,
3: de chambre.
2: C'est une peur du peuple,
3: finalement. C'est une peur du peuple. Et d'ailleurs, pourquoi est-ce qu'il a cet attachement presque filial à Mazarin, malgré tout ce qu'il va découvrir sur Mazarin? C'est que celui qui les attend au bout du jardin de la Reine, c'est-à-dire au bout de ce que nous appelons aujourd'hui les Champs-Élysées, avec une armure et deux pistolets d'arçon, c'est le cardinal. Parce qu'ils sont en fuite, ils vont aller se réfugier à Saint-Germain, où il a d'ailleurs ensuite, il va failli se noyer. Bon, donc, il a peur du peuple, et surtout, il y a quelque chose qui est en train de se passer à ce moment-là, c'est que le peuple a beaucoup souffert de la guerre, la guerre est terminée, le roi est marié, donc le peuple attend de revenir à une situation passée, c'est-à-dire moins d'impôts...
2: Meilleure prospérité, presque.
3: Voilà. Mais y a rien de ça ne se passe, c'est-à-dire que les collecteurs d'impôts sont tout aussi féroces.
2: Parce qu'il y a encore toujours des intrigants autour de lui, des détournements d'argent,
3: le détournement fait
2: de
3: partie,
2: pouvoir, Fouquet...
3: Ah oui, mais le détournement fait partie de la gestion publique sous l'Ancien Régime. Hein, voilà, je ne connais pas un ministre d'Ancien Régime qui ne se soit pas enrichi.
2: Qui ne soit pas servi.
3: Voilà. C'est servir et se servir sous l'Ancien Régime. Mais ça fait partie quasiment de l'exercice du pouvoir. Richelieu l'a fait. Alors il l'a fait avec beaucoup moins de, d'exagération que Mazarin, puisqu'on estime que la fortune de Richelieu à sa mort tourne autour de 20 millions de livres. Pour Mazarin, c'est 40. Mmh. Il faut que l'auditeur se rende compte que ça représente plus de 7 tonnes d'or et d'argent.
2: Ouais, incroyable, impressionnant.
3: Hein ? Alors, il avait des coffres partout.
2: Vous avez l'impression que c'est le début de la monarchie absolue,
3: eh oui.
2: C'est là que ça bascule.
3: C'est pas une impression. C'est-à-dire que cette monarchie absolue, elle se prépare de longue date, elle a commencé sous les derniers Valois. C'est-à-dire que la monarchie absolue, qu'est-ce que c'est ? C'est la réponse de l'État à une situation de guerre civile et de guerre étrangère quasi permanente. Les guerres de religion, la fronde, les guerres avec les Habsbourg. Bon. Donc, il faut de l'argent. C'est-à-dire qu'il faut rentrer de l'argent. Donc, il faut multiplier les impôts par 2, par 3, par 4 pour financer la guerre. Et si vous voulez rentrer cet argent, eh bien, il faut se passer des intermédiaires, et surtout, il faut un appareil d'État beaucoup plus coercitif.
2: Et plus donc,
3: jusque-là, il y avait quand même un semblant de partage du pouvoir. Avec le roi Louis XIV, c'est terminé.
2: On arrive à la monarchie absolue. Comment remonter le temps ? Comment raconter toutes ces histoires ? On entre dans l'atelier d'écriture de Camille Pascal dans un instant.

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2: On se retrouve avec Camille Pascal pour son livre Le bal des foudroyés. C'est publié chez Robert Laffont. On l'a déjà un petit peu abordé tout à l'heure, Camille Pascal. Il a fallu s'appuyer sur des documents. Comment vous travaillez? Comment vous avancez justement dans cette quête de documents? Surtout sur un tel sujet, ça doit être inépuisable.
3: Alors, je reste l'historien universitaire que j'ai été il y a très longtemps. Voilà. Donc j'ai été formé
2: par les d'histoire,
3: oui, j'ai agrégé d'histoire, j'ai entamé une thèse, j'ai enseigné à la Sorbonne, à l'université d'Amiens. Bon. Et donc j'ai été forgé par mes maîtres en Sorbonne à la méthodologie historique. Et j'ai décidé un jour de m'en détacher, d'abord parce que j'ai changé de carrière et que je me sentais plus obligé à aucune des règles de fonctionnement et de carrière de l'université française, et d'utiliser cette méthode-là et

0: C'est le grand, on a rendez-vous avec le grand siècle. Tout le monde est là. C'est, le casting est complet. Vous avez, en politique, vous avez Louis XIV, Anne d'Autriche, Monsieur, Mazarin, Fouquet, Colbert. Bon, vous avez Lully, vous avez Molière que je fais, qui apparaît. Bon, vous avez Molière, vous avez Lully, vous avez La Fontaine, vous avez Levaux, vous avez Lebrun. Non, c'est avouez que on a là, on est stupéfait de voir cette France qui va marquer ce pays pendant pour les siècles à venir et jusqu'à nos jours, qui est là, à Fontainebleau, au mois de juillet, août, septembre. Bon, donc, c'est un moment très particulier. Alors, comment je travaille? Eh bien, si vous voulez, il me faut 2 ans pour écrire un livre. Mmh. Il y a une grosse année de compilation, c'est-à-dire que je lis tout. C'est-à-dire, je lis tout, mais attention, je lis évidemment mes prédécesseurs historiens, mais je reviens aux sources. Et je ne m'arrête jamais à la citation d'une source par un historien. Je vais relire les mémoires, je vais relire les correspondances, je vais relire les journaux, je vais relire la Gazette de France. Parce que j'ai été habitué comme ça, je suis habitué aux sources. Pour mon précédent roman, j'ai fait un travail d'archives phénoménal. J'ai retrouvé toutes les pièces du procès du cardinal de Rouen. Donc ça, pour moi, c'est ma matière littéraire. Et ensuite, j'utilise ça. Vous savez, je peux vous raconter comment je fais. Hein. C'est assez simple. Je fais ce qu'on appelle à la télé une sorte de bible. C'est-à-dire que je note au jour le jour, lieu par lieu, les éléments et les informations que j'ai pu collecter. Tel dialogue entre Anne d'Autriche et Loménie de Brienne. Tel dialogue entre Fouquet et le roi. Le lieu, toujours. Et ça peut me faire une sorte de cahier tapuscrit de 30 à 40 ou 60 pages. Donc avec à chaque fois la date, le lieu, l'heure, si je l'ai.
1: Qu'on retrouve même dans le livre.
0: Oui, toujours. Bah, et là-dessus, une fois que j'ai ça, alors après il n'y a que moi qui m'y retrouve, mais avec des jeux de renvoi, etc., je me mets à écrire. Et souvent c'est incroyable, c'est que j'ai les références sur cette Bible. J'ai les références bibliographiques, j'ai les références d'archives, j'ai les photocopies, et parfois je n'ai même pas la peine d'aller les vérifier, c'est que tellement je les ai dans la tête. C'est-à-dire que je me suis entièrement imbibé du grand
1: de la
0: siècle.
1: Matière.
0: Voilà. Alors d'ailleurs, ça, ce qui m'oblige, quand j'ai terminé un livre, à tout oublier, parce qu'il faut que je fasse la place au suivant. Parfois, on m'interroge sur un de mes livres, je suis incapable de répondre.
1: La page est tournée.
0: Oui.
1: La page historique, en tout cas. Oui. Et le romancier, comment fait-il? Parce qu'il y a un moment dans l'écriture où vous voulez dire « Ah là, est-ce que j'irai pas un petit peu plus loin pour décrire tel repas, pour décrire... » Comment vous faites? Ou vous interdisez, justement?
0: Alors, je m'interdis, je vais vous dire. Pour la Chambre des Dupes, pour la Chambre des Dupes, je racontais un souper de Louis XV avec ses maîtresses dans les petits appartements. Un conservateur, qui est mort depuis, mais avait donné une description de la salle à manger des petits appartements, salle à manger d'hiver des petits appartements de Louis XV, que je croyais encore existante en 1742-43 où je situais le souper. Je me rends compte. Alors en plus c'était très bien parce que j'avais 2 tableaux qui sont. Je ne vais pas rentrer dans les détails, mais j'avais un jeu de reflets entre les convives et les tableaux qui étaient là. Bon, malheureusement, ce décor 37. Donc j'ai recommencé entièrement mon chapitre. Personne, je crois pas, même pas un conservateur du château de Versailles, ne serait venu m'expliquer que je m'étais trompé de 4 ans. Mais pour moi, c'était impossible. Donc j'ai réécrit le voilà. Donc c'est chacun, comment dire, place sa névrose où il peut. Moi, c'est là.
1: En tout cas, là, vous faites ça. On va voir ce que ça donne, si vous voulez bien lire un passage justement qui décrit une journée. De Louis XIV, je vous passe
0: alors,
1: le livre.
0: Vous me demandez un exercice dont j'ai horreur. Hein, comme tous les dyslexiques corrigés, j'ai horreur de me lire.
1: Vous faites parler les autres, on va y venir.
0: Voilà.
1: Vous faites parler les autres,
0: mais moi
1: allez,
0: je parle
1: vous
0: pas.
1: Écrivez.
0: Enfin, il précisa que dorénavant, il disposerait lui-même de ses heures. Son grand lever aurait donc lieu entre 9 et 10 heures du matin. Puis la porte de sa chambre resterait fermée jusqu'à midi, le temps de tenir le conseil secret désormais quotidien. après quoi il se rend

0: donnerait à la messe, se donnerait ensuite au public et à sa famille jusqu'au dîner, avant d'accorder ses audiences, puis de poursuivre son travail d'État jusqu'au souper. Dès lors, tous ceux qui auraient des grâces à lui demander et dont il serait le seul dispensateur pourraient directement lui présenter des placés auxquels il prendrait soin de répondre le samedi. La journée avançant, le jeune roi s'exprimait avec de plus en plus de facilité. Cette première timidité qui lui faisait peine, surtout quand il devait parler longtemps et en public, se dissipait comme par miracle. Il sentait son esprit s'exalter et son courage s'affermir devant sa propre famille assemblée, ses maréchaux couverts d'honneur et de gloire, ou encore tous ses officiers de la couronne, qui avaient si souvent décidé en son nom sans jamais le consulter. En cet instant, il se voyait véritablement devenir roi et né pour l'être.
1: Effectivement, et c'est devenu ce roi...
0: Impassible. Parce qu'il y a une chose qui m'a frappé dans les témoignages. Louis XIV, et le lecteur s'en rendra compte, Louis XIV ne cesse de pleurer. Pendant la maladie, pendant l'agonie, à la mort de Mazarin, il pleure, il s'accroche à ses officiers. Il est, dès qu'il est mort, dès que le cardinal est mort, on ne le voit plus pleurer. Il ne pleurera plus en public. Le seul moment où il va ne pas réussir à maîtriser ses émotions, c'est à la toute fin du livre, lorsqu'on lui annonce que l'ambassadeur de France a été molesté à Londres par les hommes de main de l'ambassadeur d'Espagne. Et là, il a un geste qu'il n'aura plus jamais, hein, peut-être une fois ou deux. Il est en train de dîner, de souper avec sa femme et son frère devant la cour. C'est dans l'antichambre de la reine Anne d'Autriche à Fontainebleau. Et il prend la table et d'un geste de colère, il est prêt à la renverser. C'est Anne d'Autriche et monsieur qui vont retenir la table pour ne pas prendre les sauces et les... Voilà. Donc, c'est un des rares moments où il va manifester une émotion et notamment une colère. À partir de la mort de Mazarin, il va se sculpter ce masque de marbre qui ne le quittera pas jusqu'à la mort.
1: Et vous avez dit tout à l'heure que vous aviez fait entrer en scène, si j'ose dire, Molière, La Fontaine. Ce décor est important aussi, les intrigues de cour, cette capacité
0: je l'ai dit tout à l'heure. Nous avons une historiographie qui a segmenté l'histoire. Alors vous avez les historiens de l'économie, les historiens de la politique, les historiens de la culture, les historiens de l'art. Or, ce dont je me suis rendu compte en écrivant ce livre, c'est qu'à ce moment-là, vous ne pouvez pas séparer les choses. L'économie est là, les arts sont là. C'est l'entrée en scène de Molière avec sa première pièce, qui est une pièce à sketch d'ailleurs, hein, qui n'est pas du tout une très bonne pièce, qui est la pièce à sketch, mais qui a fait rire toute la cour, et notamment le roi, qui n'avait pas du tout envie de rire à Vaux. Eh bien, vous avez Lully, vous avez la musique, donc tout est imbriqué. Ce que j'ai voulu montrer, c'est que tout fait sens, et tout fait sens pour l'histoire. Voilà. Il y a les questions économiques, il y a les questions budgétaires, il y a les questions de rang et d'ordre, il y a les questions de pouvoir politique, il y a l'architecture, il y a les feux d'artifice, mais tout fait sens. Il n'y a pas dans l'histoire d'éléments de décor et d'éléments qui seraient fondamentaux. En tout cas pas à ce moment-là.
1: Le bal des foudroyés, c'est le livre de Camille Pascal. Il n'y a pas que la littérature dans la vie, il y a encore d'autres choses qu'on va aborder ensemble tout de suite après.

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2: Camille Pascal, je me risque à adresser votre portrait radiophonique. Vous avez le sérieux d'un agrégé d'histoire, aujourd'hui haut fonctionnaire, chevelure grisonnante, lunettes à monture. Vous êtes insatiable quand il s'agit de parler d'histoire, on en est témoin, tout en étant la discrétion même dans les allées du pouvoir. Vous êtes ce qu'on appelle une plume, auteur de discours présidentiels, notamment de Nicolas Sarkozy. Le premier discours que vous avez écrit, c'était celui qui a été dit. C'est lui qui l'a prononcé donc par Jacques Chirac pour l'entrée d'Alexandre Dumas au Panthéon. C'était en 2002. C'est compliqué d'écrire pour la parole d'un autre.
3: Écoutez, c'est un exercice qui m'est venu par la force des choses. Parce que lorsque j'étais jeune collaborateur de François Bayrou à l'Éducation nationale, donc au ministère, il y a maintenant plus de 30 ans, il m'avait dit puisque tu es historien, puisque tu sais écrire, écris-moi des discours. Bon. Alors c'est très compliqué avec Bayrou parce qu'en fait il retenait jamais rien de ce qu'on lui écrivait et il improvisait. Donc, mais c'était une formidable école. Et ensuite, c'est vrai que j'ai appris à écrire pour d'autres, à rentrer dans le système de pensée, voire dans la phraséologie des autres, ce que je faisais avec Nicolas Sarkozy, par exemple. Alors, il faut dire que Nicolas Sarkozy avait parfaitement compris qu'une plume, c'est une éponge. Donc, il m'emmenait partout. Et ça a été pour moi 2 ans absolument extraordinaires, parce que j'étais dans les réunions les plus secrètes, les plus confidentielles, dans son intimité. Et c'est peut-être de là qu'est née l'écriture romanesque. C'est-à-dire que maintenant
2: vous avez
3: que
2: écrit aussi sur ces années à l'Élysée.
3: Que, oui, pardon.
2: Vous avez écrit
3: oui,
2: aussi
3: j'ai écrit
2: sur cette
3: un
2: année.
3: Livre, et d'ailleurs, ce livre a été important parce que, au fond, j'ai réalisé ce que j'avais fait en écrivant ce livre, qui est venu comme une évidence, qui a eu un succès absolument incroyable d'ailleurs. Mais à l'époque, je crois sincèrement que d'avoir comme ça prêté ma plume et la langue et parfois mes références à d'autres, qui a fait qu'aujourd'hui je peux rentrer dans la tête des personnages historiques et que surtout je me sens cette liberté.
2: Il y a toujours un lien peut-être entre l'histoire et l'aujourd'hui. Est-ce que dans votre livre, il n'y a pas un petit peu ça aussi? Je prends, il y a d'autres références, mais par exemple, par rapport au discours de l'époque que vous reprenez, violence et vulgarité politique dont seuls les Français sont capables, dites-vous, c'est à la page 21, ça n'a pas beaucoup changé.
3: Non, mais vous savez, tout change. Les institutions, la société, la culture... Mais il y a une chose qui ne change pas, c'est la nature humaine. Et alors il y a une chose qui ne change absolument pas, c'est la nature humaine dans ses relations avec le pouvoir. Voilà. Et je crois que je ne pourrais pas écrire les livres que j'ai écrits si je n'avais été le témoin direct de cette incroyable rencontre entre la nature humaine et le pouvoir. Surtout dans un pays comme la France, qui reste un pays profondément marqué justement par l'absolutisme, la monarchie et le bonapartisme. Donc, d'ailleurs, De Gaulle, avec la Ve République, a inventé une synthèse entre Bonaparte et Louis XIV.
2: Monarchie constitutionnelle.
3: Mais c'est une monarchie constitutionnelle. C'est une monarchie constitutionnelle. Alors ça, il faudra en sortir, pas en sortir, ça c'est un autre débat. Mais nous sommes dans une monarchie constitutionnelle et parlementaire, enfin très peu d'ailleurs, qui est tempérée par le régicide électoral. Voilà.
2: Vous écrivez aussi que l'État... menacé de tomber dans la banqueroute, ça c'est à l'époque de Louis XIV, incapable non seulement d'assurer le versement des intérêts de son énorme dette, mais de payer la solde des troupes royales. C'est endémique cette question de la dette. On ne va pas faire de politique, mais
3: non,
2: malgré
3: mais
2: tout, l'histoire nous donne un enseignement.
3: On a toujours eu un État surpuissant, boursouflé et gourmand. Et on a toujours fait face... alors qu'on est un pays d'une incroyable richesse. On a toujours fait face à l'urgence budgétaire par la dette et par l'endettement. Je rappelle que souvent... C'est d'ailleurs ce qui a tué la France d'Ancien Régime, hein, c'est le poids de la dette. Alors je ne veux pas en faire une règle à 3 siècles ou 2 siècles et demi d'écart, mais c'est quand même ça qui a tué, c'est l'endettement. Et l'incapacité pour l'État à trouver les ressources de façon à rembourser cette dette. Une dette d'ailleurs qui a été contractée auprès des Français.
2: Vous avez travaillé sur de nombreux sujets au titre de votre responsabilité de haut fonctionnaire. Notamment, vous avez été directeur du cabinet de Dominique Baudis quand il était président du Conseil supérieur de l'audiovisuel. Oui. Votre regard sur l'audiovisuel aujourd'hui ? Vous avez un droit de réserve,
3: non,
2: hein, si
3: non,
2: vous
3: non, non. Alors, écoutez, j'ai occupé ces fonctions il y a plus de 20 ans. Je dirais que la télévision a perdu de son pouvoir. Je dirais que les règles, disons, déontologiques se sont quand même largement affaissées. Et que nous avons... Moi, j'ai connu... Mais c'est le monde qui est comme ça, hein, je ne fais pas... moi, j'ai connu quand même un monde audiovisuel qui n'était pas soumis à la dictature des réseaux sociaux et à l'urgence des réseaux sociaux. Voilà. Donc moi, j'ai le souvenir, ça peut paraître maintenant des temps préhistoriques, où, par exemple, quand il y avait des révélations, quand il y avait des choses qui pouvaient être gênantes, quand il y avait des... Bon, ben, on attendait le mercredi, c'était le Canard enchaîné et les brèves de l'Express, du Point, bon... Mmh. Aujourd'hui, c'est tout le temps. C'est une déferlante permanente de polémiques, de bon.
2: Je n'en dirai pas plus. Une autre époque pour simplement pour l'audiovisuel. Je vais vous faire écouter quelque chose. Vous allez sans doute reconnaître cette voix très très vite.
0: Alors, permettez-moi, pour conclure, de vous interroger. France. Fille aînée de l'Église, es-tu fidèle aux promesses de ton baptême? Permettez-moi de vous demander, France, fille de l'Église et éducatrice des peuples, es-tu fidèle pour le bien de l'homme, à l'alliance avec la sagesse éternelle.
3: Jean-Paul II en 81.
2: Jean-Paul II en 81, au Bourget, effectivement.
3: Au Bourget, avec un discours qui a évidemment marqué, puisque vous le diffusez encore plus de 45 ans plus tard. Vous savez, j'ai consacré un livre, hein, dont bon, voilà, qui est passé un peu sous silence, mais qui a été assez bien vendu, sur justement d'où vient cette relation si particulière entre la France et bon. Et j'en suis arrivé à la conclusion, qui d'ailleurs était une évidence pour les historiens passés, mais qui a été complètement oubliée, c'est que oui, et ce n'est pas faire le cagot de le dire, c'est que la France est une invention théologique et politique de la papauté. Et elle a d'ailleurs tiré de cette mission un orgueil et une volonté de puissance qui a d'ailleurs failli coûter sa peau à la papauté, hein, puisque c'est quand Philippe le Bel prend l'attentat d'Agnani et voilà, fait molester le pape parce que fils de Saint-Louis, Philippe le Bel considère qu'il est bien plus près de Dieu que le pape. Donc, tout ça parce qu'il y a cette théologie de la politique. En fait, vous savez, c'est quoi ? C'est qu'à un moment compliqué entre le 4e et le 5e siècle, la papauté est prisonnière en Italie ou encerclée par les royaumes ariens. Hein, mmh. Les royaumes ariens qui donc sont une sorte de voilà de caricature du l'arianisme est une sorte de caricature ou de simplification du christianisme que la papauté a toujours
2: condamné.
3: Oui, bah évidemment, puisque de toute façon, c'est pour les esprits simples. C'est catholicisme pour les nuls, c'est-à-dire, bah il y a quand même un patron, puis il y a pas, voilà, l'égalité dans la Trinité leur paraît absurde, incompréhensible. Donc c'est vrai que c'est compliqué. Alors pour un roi barbare légèrement converti, il dit bah voilà, il y a un patron, puis en dessous il y a les sous-fifres. Bon, voilà. Donc il y a Dieu, le Saint-Esprit, puis ouais, bon voilà. Donc ça c'est inacceptable pour Rome. Et la papauté va désigner à l'époque le roi des Francs. Comme une sorte, les Francs, c'est le nouveau peuple élu de la nouvelle alliance. D'ailleurs, vous avez entendu les mots de Jean-Paul II. L'alliance. Donc la France est désignée comme telle. Du coup, ben, Paris devient la nouvelle Jérusalem. Là, il y a une mission divine, c'est le gesta dei per francos. Les francs, Dieu agit par les francs. Mmh. Et tout, pourquoi est-ce que Saint Louis va chercher la couronne d'épines ? Parce qu'il veut ramener le Christ dans la Nouvelle Jérusalem, c'est-à-dire à Paris. Tout ça aujourd'hui paraît aberrant, personne n'y comprend plus rien, mais c'est ce qui a forgé notre pays. C'est-à-dire que nous sommes le peuple juif des évangiles.
2: Ce que vous racontez hein, dans votre livre « Ainsi Dieu choisit la France » paru en 2016.
3: Mais c'est marrant parce qu'on me l'a beaucoup reproché, comme si je disais des horreurs. Mais... D'ailleurs, pourquoi est-ce qu'il y a une telle violence dans la laïcité par rapport à l'Église catholique? Parce que, en réalité, le discours républicain s'est glissé dans cette mission. Mmh. Quand vous parlez, quand François Mitterrand appelait à la mission universelle de la France, qu'est-ce que c'est? Quand on dit aujourd'hui France terre d'asile, est-ce que c'est pas la même chose que dire France nouvelle terre promise? C'est la même chose. Mais évidemment, il y a rivalité, parce que ce n'est pas du tout la même transcendance.
2: En tout cas, il y avait beaucoup de choses, effectivement, dans ce discours de Jean-Paul II en 1980, cette première rencontre avec la France, mais il y en a eu d'autres.
3: Lorsque j'étais secrétaire général de France Télévisions, donc en 2008, le président de France Télévisions à l'époque, Patrick de Carolis pour ne pas le nommer, m'a demandé d'assurer la... comment dire... de superviser... tout l'aspect audiovisuel et de captation du voyage de Benoît XVI. Mmh.
2: Donc, et voilà que Léon XIV arrive.
3: Oui, ça me fait,
2: en
3: ça
2: France,
3: me fait un vrai drôle d'effet.
2: Comment...
3: Ça me fait un drôle d'effet parce que j'ai été au
2: Emmanuel
3: premières...
2: Macron ne vous a pas demandé de préparer son discours.
3: Non, personne ne m'a demandé quoi que ce soit et ils ont bien fait, mais ça me fait un drôle d'effet parce que dans les deux cas, j'ai été vraiment au centre de l'événement. Là, ben, je regarderai, je ne sais pas si j'irai ou pas à la messe, je ne suis pas très adepte de la foule, donc je ne sais pas si j'irai à la messe ou pas, si je la regarderai à travers les écrans, comme, puisque je l'ai fait. Mais j'avais quand même obtenu lors du voyage de Benoît XVI, je ne sais pas si cette performance sera renouvelée, mais France Télévisions à l'époque, qui a fait un travail absolument remarquable, je sais qu'il est de bon ton de taper sur le service public aujourd'hui, ce n'est pas mon cas, c'est une maison que j'ai servie pendant 5 ans, j'en connais les difficultés et j'en connais les défauts, Dieu sait s'ils sont grands, mais dans un événement comme celui-ci, la mobilisation du service public avait été extraordinaire, puisque l'on avait à la fois diffusé 14 heures de programme et 3 messes en direct. Voilà. Je ne sais pas si ce sera... Mais vous savez, je me souviens lors de... C'est une petite anecdote que personne ne connaît, mais lorsque je prépare... Bon, alors en plus, vous savez... Rien n'est pire que les haines de Claire. Hein. Donc la guerre entre l'archevêque de Paris, l'évêque de Lourdes, l'arbitrage du nonce qui voulait en donner aucun, qui m'avait expliqué que de toute façon, avec sa voix extraordinaire, « Mais messieurs Pascal, vous savez bien que chaque évêque est pape en son diocèse. » Je dis « Oui, mais l'avantage de l'Église catholique, votre excellence, c'est qu'il y a un patron. » Bon, passons. Et donc, il y a donc la grand messe des Invalides. Parce qu'à l'époque, on ne choisit pas la Concorde parce que, je le dis d'ailleurs, il ne faut pas que ça tourne à la messe d'expiation de l'exécution de Louis XVI. Mm-hmm. Fermons la parenthèse. Et donc, là-dessus, je choisis le réalisateur des Bleus dans les yeux, donc, qui avait absolument magnifiquement filmé la... Et alors, il me dit, mais Camille, tu ne vas pas me demander de la messe, je suis juif. Il s'est dit, je ne te demande pas ton extrait de baptême, je te demande de faire la plus belle captation qui soit. Et il a fait la plus belle captation qui soit.
2: C'est effectivement ce qui s'est passé.

0: 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Dans la cacophonie du monde, quels sont, quels bruits vous parlent et qui résonnent pour vous, Camille Pascal? C'est ce que je vous ai demandé. Et vous nous avez dit le cri des martinets.
1: Oui, le cri des martinets, c'est mon enfance, parce qu'il se trouve que j'ai eu la chance d'abord de naître dans une ville magnifique qui est Montpellier, dont ma famille est originaire, d'avoir vécu dans le centre-ville, à la proximité de la cathédrale Saint-Pierre. Et toute mon enfance, quand les fenêtres de ma chambre étaient ouvertes, eh bien j'entendais le cri des martinets qui tournoyaient autour des tours de Saint-Pierre. Et donc c'est à la fois un bruit très familier, ça me renvoie à mon enfance, ça me renvoie jusqu'au bac, hein, puisque quand je travaillais, ben, j'entendais. Et un jour même, d'ailleurs, j'étais en train de préparer le bac. Vous savez que les martinets, ils volent tout le temps parce qu'ils ont des pattes trop petites, ils ne peuvent pas s'accrocher. Et un martinet était arrivé sur mon bureau. Et là, il a fallu qu'on le sorte. Vous voyez, c'est... Et en lisant les Mémoires d'Outre-Tombe, je me suis rendu compte que Chateaubriand avait la même relation au cri des martinets. Et que d'ailleurs, quand il en parle et qu'il parle des souvenirs auxquels ce cri le renvoie, il amorce déjà le processus de mémoire involontaire qui sera au cœur de l'œuvre de Marcel Proust. Alors, je ne veux pas me hisser au niveau de ces deux géants de la littérature française, mais c'est vrai que, au fond, ce cri des martinets est tellement caractéristique qu'il peut marquer longtemps ceux qui l'ont ou qui ont pris le temps de l'entendre.
0: C'est le rôle, la force peut-être de la littérature de restituer ces émotions, ces souvenirs, cette mémoire.
1: Vous savez, la littérature, c'est une chose à moi. Alors, je suis là-dessus, je suis extrêmement humble. Je vois beaucoup de gens qui parlent de littérature, qui expliquent qu'il faut faire, comment il faut écrire, que ça peut aider à faire la révolution. Je ne citerai pas les auteurs en question. Que, pour moi, elle s'est invitée dans ma vie. Alors, j'ai toujours été un littéraire. J'ai toujours lu abondamment. Je lis moins aujourd'hui, d'ailleurs. Mais j'ai toujours lu, parce que quand on écrit, on ne peut pas lire. Mais j'ai énormément lu. Je pense que tout ça s'est emmagasiné quelque part et ressort aujourd'hui. Et je vous dis, quand la littérature s'est invitée dans ma vie, et je ne théorise pas, c'est-à-dire que j'ai du plaisir à écrire. Je suis heureux de me rendre compte que les lecteurs ont du plaisir à me lire, parce que pour moi, l'écriture et le plaisir sont intimement liés. Je déteste l'ennui littéraire. L'autre jour, je regardais L'étranger de Camus, adapté par Ozon, qui est un très beau film. Très belle adaptation. C'est Benjamin Voisin, je crois, l'acteur. Mais ça m'a renvoyé à l'ennui terrible que j'ai éprouvé en lisant L'étranger de Camus. Voilà. Donc, pour moi, Camus est un ennuyeux. Bon, ça fera bondir certains de vos. Mais
0: quel est votre livre de référence alors, celui pour
1: écoutez,
0: lequel...
1: pour moi, il y a trois. Pour moi, il y a trois. Il y a trois géants. Ce sont les écrivains français qui ont créé des mondes. Saint-Simon, Balzac et Proust. Pour moi, ça, c'est le sommet. Après, il y a des auteurs que j'apprécie particulièrement. Barbey d'Aurevilly, certains auteurs du Coderlo de la Clos. Bon. Mais voilà, c'est ces trois géants qui m'ont construit.
0: Vous avez été récompensé par le Grand Prix du roman de l'Académie française en 2018 pour L'été des quatre rois. Vos livres se promènent dans l'histoire, à différentes périodes. Quelle est celle à laquelle vous auriez aimé vivre ?
1: Je vais vous dire, je crois que je n'aurais pas aimé vivre à une autre époque. Voilà.
0: Il y a eu un autre drame dans notre XXe siècle et vos grands-parents ont été déclarés justes parmi les nations pour avoir aidé des juifs pendant la guerre. Écrire un jour sur cette période, sur la guerre, sur la Shoah.
1: C'est extrêmement compliqué pour moi. Tout le monde m'y invite. Parce qu'en plus, au-delà d'être juste parmi les nations, mes grands-parents, et notamment mon grand-père, a par ailleurs convoyé une grande partie, en secret, une grande partie des jeunes juifs qui voulaient partir en Israël alors que la Palestine était encore sous l'autorité anglaise. Donc on a un lien avec le peuple juif. Mais j'approche ça. D'abord, j'ai pas connu mes grands-parents. Enfin, si j'ai pas connu ma grand-mère, j'ai connu mon grand-père, mais qui ne disait rien. Moi, j'ai découvert leur héroïsme par le témoignage de mon père et de mon oncle. Hein, eux ne disaient rien. C'était des bons cévenols, d'ailleurs. C'était voilà. Et parce que la question que je me pose toujours, c'est peux-tu te prévaloir de ce qu'ils ont fait ? Peux-tu raconter ce qu'ils ont fait ? Alors que toi-même, tu ne sais pas ce que tu aurais fait.
0: Question qu'on doit tous se poser.
1: Donc je crois que pour l'instant, je ne décrirai pas. Voilà, pour l'instant, ça m'est plus facile d'écrire sur le grand siècle que sur l'occupation.
0: En 2021, vous participez à une aventure spirituelle, si j'ose dire, avec 14 écrivains. Vous passez 3 jours et 3 nuits à l'abbaye de la Grâce, ce qui a donné un livre collectif. C'est pour vous une expérience ? C'est la découverte du silence ? Une épreuve ?
1: C'est une épreuve. C'est une épreuve. Et à ce moment, moi j'ai eu traversé des périodes où j'ai été plus ou moins proche de l'Église, plus ou moins mystique. Et là, je ne sais pas, c'est tombé à un moment, peut-être parce que j'étais très occupé par mes fonctions à Matignon, peut-être parce que j'évoluais, j'en sais rien. J'ai été désemparé par cette expérience et affolé à l'idée d'avoir à... Parce que c'était un peu ce qui avait été demandé, c'est-à-dire qu'on était reçus remarquablement par les pères dans cette abbaye étonnante voilà, qui est l'ancienne frontière spirituelle de l'Empire carolingien, et à deux pas de chez moi d'ailleurs. Et là, je me suis senti prisonnier, mais vraiment, je me suis senti prisonnier. J'avais réussi à obtenir de garder mon portable, et donc
0: les négociations étaient serrées.
1: Voilà, et je communiquais avec ma femme qui s'en moque toujours en disant qu'elle avait l'impression d'un enfant qui était en colonie de vacances et qui n'avait qu'une envie, c'est de partir. Parce que ça m'était étranger, parce qu'en plus, pardon de le dire, mais la messe était traditionnelle, donc j'y comprenais rien. Moi, je suis né avec Vatican II, puis je suis revenu à la pratique très tard. Je ne veux pas dire ça pour blesser les pères, le père abbé, les frères qui nous ont accueillis, mais quand il a fallu sortir un texte, je me suis dit, mais qu'est-ce que je vais raconter ? Et là, j'ai été sauvé par l'histoire, puisque j'ai fait un récit sur la naissance de l'abbaye.
0: À part l'écriture...
1: Je vais décevoir vos auditeurs.
0: Mais non, mais si vous êtes là, c'est pour...
1: Voilà. C'est une expérience qui...
0: Dire ce qui résonne en vous, et là, manifestement, ça n'a pas...
1: Non, puis surtout, je suis arrivé, je me souviens, on est arrivé un vendredi soir, mais c'était comme dans un film d'horreur, parce que j'arrive dans cette gare de Narbonne, déjà, je vous passe le tableau, je vois arriver un jeune frère dans sa robe blanche, etc., bon, comme une sorte d'apparition. Là-dessus, on monte dans une voiture... une voiture de couvent, donc c'était pas une voiture de cardinal. Hein. Et on fait une heure de route dans les Corbières, sous une pluie battante. Mais quand je dis battante, c'est
0: tout était réuni pour
1: et je
0: vous
1: me
0: séduire.
1: Disais, il me parlait beaucoup, parce qu'évidemment, il avait été relevé de sa règle du silence, donc il en profitait. Je me dis, il va rater le tournant, il va nous planter. Bon. Et qu'on est arrivé dans l'abbaye, entièrement éteinte, et on a déjeuné en face à face dans le réfectoire vide. Oh voilà, j'en garde un drôle de souvenir.
0: On en a parlé déjà, puisqu'on est sur RCF Notre-Dame, vous n'allez pas y couper, et Dieu dans tout ça, à qui peut-on croire ?
1: Moi, je vais vous dire. Et ce qui m'a convaincu de l'existence de Dieu, ce sont les évangiles. Parce que je me suis dit, si une bande de bras cassés, comme les apôtres, qui ne comprennent rien, ni de l'enseignement du Christ, ni de ce qui se passe, qui sont quasi analphabètes, qui ont trouvé la force de se dépasser pour partir à la conquête et à l'évangélisation du monde, c'est qu'ils ont vécu une expérience qui ne pouvait être que vraie et qui ne pouvait être que renversante, comme les pèlerins d'Emmaüs. Pour moi, c'est la plus belle représentation de la foi. C'est le tableau de Rembrandt, les pèlerins d'Emmaüs. Ils tombent de leur chaise. Ils sont tombés de leur chaise, mais ça leur a donné la force de convertir le monde. Donc, pour moi, il s'est vraiment passé quelque chose. Après, c'est un acte de foi.
0: Allez, on arrive à la fin de cette émission. S'il n'y avait qu'un mot à retenir, lequel, pour l'écrivain que vous êtes ?
1: Liberté.
0: liberté. Merci Camille Pascal. Je rappelle le titre de vos livres, Le bal des foudroyés de Camille Pascal, donc publié chez Robert Laffont. Merci à Cédric qui était à la régie. Résonance, eh bien c'est fini pour aujourd'hui. On se retrouve la semaine prochaine avec un nouvel invité. D'ici là, restez à l'écoute d'RCF Notre-Dame. On se retrouve la semaine prochaine et laissez résonner le bruit du monde.

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2: Bonjour à tous, bienvenue dans Témoin. Il y a des commandes qui ressemblent à toutes les autres et puis il y a celles qui prennent une dimension tout à fait particulière. Quand les tissages de Charlieu ont été sollicités pour fabriquer les étoles qui seront portées par les prêtres, les diacres, lors des célébrations présidées par Léon XIV en France, Éric Boël a découvert un défi inédit, car son entreprise, qu'il a dirigée pendant 30 ans, est spécialisée dans le textile, dans les tissus jacquard et dans l'économie circulaire. Mais jusqu'alors, eh bien, elle n'avait jamais fabriqué d'étoles liturgiques. Et pourtant, en quelques semaines, tout un territoire s'est mobilisé. Les tissages de Charlieu pour le tissu, l'atelier d'insertion, le tridéma pour la confection, une centaine de paroissiens pour le repassage et puis d'autres entreprises locales pour le conditionnement et la logistique. Derrière ces milliers d'étoiles, il y a donc une histoire d'entreprise, mais surtout une histoire humaine. Et cette histoire, eh bien, nous allons la découvrir avec Éric Boël, entrepreneur et depuis quelques mois, diacre aussi. Bonjour Éric Boël.
3: Bonjour Pauline.
2: Alors 5000 étoiles pour le pape, c'est une commande, on l'a compris, qui est un petit peu inédite, qui n'est pas comme les autres. Quand vous recevez cet appel pour fabriquer ces étoles, comment vous réagissez ?
3: D'abord, un peu d'étonnement, bien sûr. Comment ça se fait qu'on nous sollicite, nous, de la joie. Et je venais d'être ordonné diacre, puisque c'était le 24 juin, ce mail. Et évidemment, c'était un peu comme une continuité, quelque chose qui tombait du ciel. Comme vous le disiez, on n'a jamais fait ça, des étoles liturgiques, mais c'est une erreur. On aurait dû en faire. Donc là, effectivement, Dieu nous envoie cette sollicitation et évidemment cette fierté de se dire que nous sommes capables de relever ce défi, parce que c'est au mois de juin et il faut les produire donc pendant la trêve d'été, et donc c'est un peu chaud, surtout quand on n'en a jamais fait. Et donc c'était un beau défi de faire ça.
2: On va en parler justement. Et alors comment est-ce qu'on passe, vous l'avez dit, vous n'aviez jamais fait d'étole liturgique, comment est-ce qu'on passe d'un tissu destiné à l'habillement, à l'ameublement, à une étole destinée justement à être portée pendant la messe ?
3: Vous imaginez bien qu'une entreprise de textile qui produit en France encore aujourd'hui, elle a dû relever des milliers de défis, et que c'est notre métier de relever des défis, de faire des choses impossibles, de faire des choses compliquées, de s'adapter. Une entreprise, son métier aussi, c'est de s'adapter à son environnement. Et on a pu s'adapter à cette mondialisation et surmonter tous ces défis. Et c'était un défi de plus, mais ce défi, sans doute le plus grand que celui, que tous les défis qu'on a surmontés jusqu'à présent. Pourquoi le plus grand ? Parce que, comme vous le disiez, on est très engagé dans l'économie circulaire. Dans cette économie du bien commun, on est convaincu que notre système économique tel qu'il est aujourd'hui, il nous conduit dans une impasse. Les entreprises sont mues par des intérêts individuels, de se protéger elles-mêmes. Dans Fratelli Tutti, le pape François disait, la simple somme des intérêts individuels n'est pas capable de créer un monde meilleur. Et cela, justement, ce projet, il nous conduit vers le bien commun. C'est pas une somme d'intérêts individuels, mais finalement cette poursuite de cette idée d'un projet commun qui dépasse les intérêts individuels et qui peut construire un monde meilleur, en créant une interdépendance féconde qui relie les âmes, nourrit les cœurs et construit le bien commun. Et on a profondément le sentiment que notre système économique tel qu'il est aujourd'hui, mondialisé, financiarisé, globalisé, segmenté, souvent déshumanisant, il ne peut pas rester en l'état. C'est une impasse. Et donc, nous, chrétiens, enfin, et nous, êtres humains, tournés vers cette idée que l'économie doit aussi servir le bien commun et pas uniquement les intérêts individuels, et que c'est peut-être ça la clé. Peut-être que ces étoles, elles nous permettent ça.
2: Éric Boël, on va rentrer dans le concret aussi de ce projet. Vous avez fait travailler des acteurs du territoire justement pour fabriquer ces 5000 étoiles en quelques mois. C'est voilà un défi aussi du quotidien. Comment ça s'est passé? Expliquez-nous concrètement, faites-nous rentrer dans cet écosystème.
3: Bien sûr. Première étape, évidemment, c'est de faire ces étoiles. Donc, en fait, c'est pas possible, dans les temps qui étaient impartis, qui étaient très très courts, c'était pas possible de faire ça avec une broderie. Donc, on a pu le faire avec nos métiers jacquard, et on a tissé en 3D, ce qui permet d'économiser de la confection, du temps de confection. Parce qu'en fait, ce système de 3D permet de faire l'étole quasiment d'un coup sur le métier. On a eu pas mal d'échanges avec la conférence des évêques de France, qui nous ont dit, c'est pas comme ça, on préfère plutôt un coloris plus clair, etc.
2: Il y avait des contraintes précises, ouais, sur le...
3: En fait, il y a eu un modèle visuel qui nous a été envoyé, donc on a reproduit ce modèle, très sobre, hein, c'est juste une croix bleue sur une étole beige, très très sobre. Et on a reproduit cela. Mais bon, il y avait des problématiques de couleur, problématiques aussi de tombée. Donc tout ça, on a fait un certain nombre de prototypes très vite.
2: Qui ont été validés par
3: la conférence des évêques de France. Le 15 juillet, sachant que nous, l'entreprise fermait fin juillet. Donc on a pu tisser très vite ces étoles sur nos métiers à tisser. Donc une capacité de production importante avec... 80 métiers à tisser et 150 salariés. Derrière, le défi, c'était la confection. Donc la confection, trouver des entreprises qui avaient du personnel au mois d'août, c'était pas simple. Bon, il se trouve que je reprenais la coprésidence du Tridema.
2: Alors expliquez-nous en deux mots ce que c'est que le Tridema.
3: Le Tridema, c'est une association à but non lucratif de réinsertion et donc qui collecte et trie les vêtements en fin de vie, les vêtements qu'on met dans les bornes quand on n'en a plus l'utilité. Et il y a également à l'intérieur de ce Tridema une entité qui s'appelle les Inventives d'Emma, où on fait de l'upcycling, c'est-à-dire qu'on récupère des tissus, etc., pour faire des coussins, pour faire des produits, pour faire des pochettes d'ordinateurs et autres.
2: Et donc, comment ils vous ont aidé dans ce projet?
3: Alors, concrètement, il y a 5 personnes en réinsertion, entre 5 et 6, qui travaillaient au mois d'août, et donc ils ont arrêté toutes leurs activités pour ne faire que ça. Il y a 7 minutes de confection par étole, et 7 minutes multipliées par 5000.
2: Quand on parle de confection, on parle de quoi?
3: En fait, c'est ces tissus qui étaient déjà pré-confectionnés sur les métiers à tisser. On a tissé en 2 morceaux, et il fallait les assembler, retourner ça comme une chaussette, parce que en fait le dessin était à l'envers pour des raisons techniques, et il fallait le remettre dans l'autre sens, et assembler les 2 morceaux qui allaient faire ces étoles. Ça, c'était le premier défi. Donc ça a été fait. C'est-à-dire que au niveau de la confection et des Inventives d'Emma, au début, elles avaient un rendement qui était la moitié de ce qu'il aurait fallu pour livrer à date. Et puis, chaque jour, elles ont grimpé. Et au bout de quelques jours, elles étaient sur les quotas qu'on s'est fixés tous ensemble pour y arriver. Donc ça c'était vraiment très chouette. Et avec beaucoup de joie, beaucoup de sourires, une énergie positive vraiment merveilleuse. Et derrière, il fallait les repasser. On avait calculé qu'il fallait 6 ou 7 minutes pour repasser.
2: Mais en fait,
3: il faut entre 10 et 20 minutes par étole. Donc ça a été une grosse galère pour pas mal de paroissiennes qui les ont repassées.
2: Parce que c'est les paroissiens que vous avez sollicités pour repasser ces 5000 étoiles.
3: On pouvait pas y arriver autrement. Donc on a expliqué à la messe, à Charlieu, à Rouen, à Renaison, le dimanche, on va faire les étoles des 5000 prêtres et diacres qui vont accueillir notre Saint-Père en septembre, mais on a besoin d'un coup de main pour le repassage. Donc ceux qui ont envie de nous donner un coup de main, venez à la sortie de la messe nous voir. Donc ce que nous avons fait, on a eu donc 50 paroissiens et paroissiennes, qui est le nombre qu'on avait déterminé. Donc il y a eu un petit peu plus en donnant 100 étoles chacun. Et en fait, on s'est aperçu que c'était 100 tout seul. Quelques-unes l'ont fait, mais c'était vraiment compliqué. Donc elles ont demandé à d'autres personnes de les rejoindre. Donc ce qui a été merveilleux, c'est que des fraternités se sont créées pour ce repassage, et elles l'ont fait pour beaucoup, à 3, à 4, à 5, etc. Et donc...
2: Ça a créé une cohésion locale, j'imagine.
3: Une fraternité. En fait, ce projet commun, c'est ce que je vous disais en préambule, il nous relie, et il relie les personnes. Et derrière, ce qui a été merveilleux, c'est que une fois qu'on fait les étoiles, c'est pas fini. Il faut les mettre dans des cartons pour surtout pas les froisser, donc des cartons spéciaux. Mais il y en a pas beaucoup, il y a que 50 cartons. Donc on appelle les cartonnages du Rouennais, qui vient nous voir. Je lui dis, moi je suis fermé au mois d'août, ça va être chaud. Il dit, on va se débrouiller, on va y arriver pour faire ces cartons d'un modèle spécial. Et puis, tu nous envoies un devis. Non, je les offre. Et puis le transporteur, les transports cognards, pareil. Et puis je suis allé chercher des palettes chez Unipal qui est à côté de chez nous, il a pas voulu qu'on les paye. Et puis ce qu'on n'a pas dit en préambule, l'abbaye de Pradines qui fait de l'impression, on leur a demandé de faire au dernier moment des cartonnettes parce qu'on n'y avait pas pensé, qui marqueront avec chaque étole tout ce qu'on est en train de faire et tout ce que je suis en train de vous expliquer, avec une croix d'un côté et cette parabole de l'acte des apôtres, il y a plus de joie à donner qu'à recevoir. Et en filigrane, sur ce recto, le nom de tous les bénévoles.
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2: Et cette semaine sur RCF Notre-Dame, je reçois Éric Boël, entrepreneur. Vous avez dirigé les tissages de Charlus, une entreprise familiale industrielle qui est évidemment une référence dans le textile recyclé. Et vous participez à ce projet incroyable, la fabrication de 5000 étoles pour la venue du pape en France. Vous êtes aussi diacre, Éric Boël. Vous allez, j'imagine, avoir peut-être un peu d'émotion quand vous allez voir Léon XIV et puis tous ces prêtres, tous ces diacres avec cette étole que votre entreprise et tout ce territoire, parce que vous l'avez dit, c'est une aventure de territoire aussi, à fabriquer.
3: Oui, beaucoup d'émotion. Quand vous dites, Pauline, ce territoire, la solution sur ce modèle économique qui nous conduit à l'impasse, elle va venir du bas, des territoires, des gens qui le font au quotidien. Et cette émotion, elle est déjà dans tout ce qui s'est mis en place et qui nous dépasse. D'abord qu'on ait cette demande qui tombe du ciel, et puis cette volonté collective de faire ensemble où ça nous dépasse. J'aime bien cette citation, je ne sais pas de qui elle vient. Tout mouvement tient son dynamisme de la finalité vers laquelle il tend. Quand la finalité est suffisamment haute, suffisamment altruiste, elle crée un mouvement qui nous dépasse. Et évidemment, en tant que diacre, en tant que responsable d'entreprise et d'association maintenant, ce territoire, c'est aussi tous les ponts qui ont été créés en ces différents univers qui ne se parlent pas nécessairement, l'industrie, les associations, les paroissiens, les bénévoles, etc. Une abbaye, l'abbaye de Pradines. Évidemment, la conclusion, ça sera ce moment, cette visite du pape, ce pape qui s'appelle Léon, qui est le même nom évidemment choisi que Léon XIII, la pensée sociale chrétienne, la doctrine sociale de l'Église, dont le cœur et la dignité de l'homme, de développer tout l'homme et tous les hommes dans leur dignité. Évidemment, ces étoles, ça va être beaucoup d'émotions.
2: On précise que vous les offrez.
3: Oui, on les offre. Et ça, c'est important parce que effectivement, le don et cette gratuité, elle est essentielle. On aime bien encore au tissage de Charlus. On partage souvent cette phrase de Victor Hugo: l'intelligence se nourrit de ce qu'elle reçoit et le cœur de ce qu'il donne. Ce projet, en le donnant, ça nourrit nos cœurs. Et effectivement, nos entreprises, notre système économique, on doit nourrir les personnes, évidemment, qui travaillent correctement, mais nourrir pas uniquement avec le salaire. Nourrir également. Un salaire, ça suffit pas pour nourrir un homme. Il faut plus que ça. Et le don nourrit le cœur, et c'est bien ça qu'on va vivre tous ensemble, parce qu'évidemment tout le monde va le regarder à la télévision, pour ceux qui n'auront pas la chance de venir, puis pour ceux qui sont pas chrétiens, Et là, on est tous rassemblés, chrétiens, non-chrétiens, etc., pour cette volonté de servir, de faire quelque chose qui fait du bien. On a demandé à la Conférence des évêques de France si le pape pourrait bénir. On a fait 200 étoles de plus. Ces 200 étoles de plus pour les redonner à toutes ces personnes qui y ont participé, pour qu'elles aient un objet qui symbolise tout cela.
2: Un objet qui symbolise tout ça. Vous êtes diacre, Éric Boël, vous avez été chef d'entreprise pendant 30 ans, vous êtes diacre depuis le mois de juin, et un diacre porte une étole aussi, donc vous en êtes gardé une aussi, j'imagine ?
3: Alors, je ne m'en suis pas gardé une, je la recevrai en même temps que les autres. Je n'ai pas du tout l'intention d'être traité différemment des autres clercs, prêtres ou diacres, et on les recevra tous. Je ne sais pas très bien comment elles vont être distribuées, mais en arrivant à Paris, en l'occurrence, moi je vais aller à Paris.
2: Vous serez à Place de la Concorde et sur les Champs-Élysées.
3: Oui, et au Vêpres le vendredi soir, j'ai cette chance. Et voilà.
2: Donc vous porterez l'étole fabriquée par...
3: Cette étole.
2: Donc ça, c'est important.
3: Comme tout le monde.
2: On va revenir sur votre diaconat. Qu'est-ce qui vous a conduit vers le diaconat, Éric Boël ? Qu'est-ce que vous avez décidé ? On sait que vous êtes un homme d'entreprise engagé, mais voilà, qu'est-ce qui vous a poussé à devenir diacre ?
3: Je suis baptisé et j'ai rejeté la foi à l'âge de 15 ans. Nous nous sommes mariés avec Anne. Nous avons eu 3 enfants en 2 ans. Quelques années après le mariage, Anne a eu un très très grave accident, une rupture d'anévrisme, une hémorragie méningée, qui l'a laissée très très très lourdement handicapée, nourrie par une sonde, etc. Au moment où les médecins m'ont dit « Votre femme est en train de mourir », on était un couple où il y avait beaucoup de rapports de force, beaucoup de disputes. Et sans doute, en tout cas pour moi, pas beaucoup d'amour, pas suffisamment. Et d'un seul coup, quand on m'a dit qu'elle allait mourir, je me suis rendu compte que c'était la femme de ma vie, que je pouvais pas vivre sans elle. Comme si cette compréhension, si on peut appeler ça une compréhension, me submergeait complètement. Et cette évidence que c'était la femme de ma vie. Et la foi est revenue, parce que quand on a un choc violent comme celui-là, et qu'on va chercher au fond du fond du fond de son cœur, qu'est-ce qu'il y a de plus important ? C'était évidemment que ma femme puisse survivre pour que nos enfants puissent avoir une maman. Et quand on va chercher au fond de son cœur, bah on trouve Dieu, parce que Dieu et l'amour c'est pareil, c'est synonyme, ce sont les mêmes mots. Et voilà, et donc elle est restée 25 ans avec nous, très lourdement handicapée, aucun geste de la vie quotidienne ne pouvait être fait pour elle en autonomie. Elle se souvenait même plus du nom des enfants pendant la première année. Et en fait, elle était profondément heureuse et elle rendait tous les gens qui étaient autour d'elle extrêmement heureux. Plein de bénévoles venaient la voir pour lui tenir compagnie, lui remonter le moral. Mais en fait, c'est elle qui leur remontait le moral. Parce qu'elle ne se nourrissait que du lien aux autres. Que d'amour, et ça a été cet exemple qu'on a eu devant les yeux. Et finalement, et on s'est dit que si elle partait avant moi, ce qui était probable, le temps que je lui consacrais le soir ou les week-ends, qui était assez lourd, enfin consommateur de temps en tout cas, que je le consacrerais aux autres et avec le diaconat et au service de l'Église, parce qu'effectivement quand on a eu cette chance qu'elle reste avec nous pendant 25 ans. Merci ma puce. Et elle reste avec nous du ciel, mais physiquement avec nous pendant 25 ans. Et en fait, c'est un cadeau, c'est une grâce. Elle nous a montré que le plus important dans la vie, c'est le lien à l'autre, c'est l'amour. On l'a vécu vraiment physiquement avec elle. Eh bien, il faut rendre cette grâce quand on les reçoit. Elles doivent circuler. L'amour que nous recevons, si on le bloque en nous, il stagne, il croupit. C'est parce qu'il circule qu'il prend de la force. Et c'est ce que nous enseigne évidemment l'Évangile.

0: transformer, sans doute transformer. Je suis un bébé diacre, hein, seulement depuis juin. Ce que je ressens, sans doute le plus marquant, c'est que ces 5 ans nous aident à nous rendre compte que c'est pas nous le pilote. Surtout en tant que chef d'entreprise, on prend des décisions, on planifie, on a l'impression que c'est nous qui sommes à la manœuvre. Mais en fait, on est à la manœuvre pour une petite partie des choses, comme le grain de blé. Effectivement, on l'arrose, on le plante, mais c'est pas nous qui le faisons pousser. Une entreprise, c'est pareil. Et avant ce diaconat, je m'en rendais pas compte. Et maintenant, évidemment, je m'en rends compte. Et pour relier à Anne, ma femme, qui du ciel nous aide beaucoup, elle nous a enseigné, et aussi c'est ça sans doute le plus important dans le diaconat, c'est qu'à un moment donné, des salariés m'ont demandé, mais ça vous fait quoi? En fait, vous savez, il y a les salariés...
1: Ça les a surpris ou pas?
0: Ils sont en CDD. Je crois pas, non. Ils sont en CDD, et puis quand vraiment ils sont confirmés, ils passent en CDI. Là, finalement, on a signé un CDE, un contrat à durée éternelle. Et en fait, c'est cette idée de donner sa vie. Donner, on l'a vu pour les étoiles, en fait, ça nous rend plus léger. Parce que quand on donne tout, finalement, on n'est plus encombré de tous les poids de nos possessions. Le pape Jean-Paul II, Saint Jean-Paul II, disait « Il ne faut pas être possédé par ses possessions ». Mais si on donne tout, c'est ce qu'on essaye de faire. Hein. Et effectivement, ce moment de l'ordination, c'est ce moment du don où on donne sa vie pour l'Église. Et évidemment, j'espère de tout cœur être en mesure de la donner. Et pour refaire le lien avec ma femme, elle nous a appris, elle a failli mourir 9 fois pendant ses 25 ans. Et la dernière fois, la 10e fois, ça a été, si je puis dire, la bonne. Mais en fait, elle a attendu la 10e fois pour être sûre que nous soyons prêts. Et on était prêts à accueillir son départ. Elle nous a appris à donner notre vie en nous donnant la sienne.
1: Je vous sens ému, Éric Boëlle. C'est vrai que c'est bouleversant ce que vous nous dites. Comment, justement, depuis quelques mois, vous vivez ce service, ce CDE, comme vous l'avez si bien dit?
0: Le premier mot qui me vient à l'esprit pour... que je viens de vous donner, qui est l'abandon, l'abandon à Dieu, qu'on ressent grâce à cette transformation, formation. C'est un point important. Et le deuxième mot qui me vient à l'esprit, c'est la paix. On a cette ordination faite par Monseigneur de Germay, évêque de Lyon, lui-même, depuis Saint-Irénée, depuis les premiers évêques de Lyon, l'amour, c'est quelque chose qui n'est pas confronté ni au temps ni à l'espace. Le Christ est là, au moment de cette ordination, il est là tout le temps, mais peut-être particulièrement à ce moment-là, et cette ordination... elle provoque quelque chose qu'on ne comprend pas, enfin en tout cas que moi je ne comprends pas, qui est une paix différente, une sérénité qui est inexplicable à notre petit cerveau humain et que nous ressentons et qui évidemment vient de Dieu.
1: Alors vous le disiez, en tant que chef d'entreprise, vous faisiez circuler l'économie, là vous faites circuler l'amour, je trouve que il y a une espèce de continuité.
0: Oui, c'est bien ça. En fait, tout ça, ce sont des flux. On a les flux de matière. Cette étole, ça a été fait avec de la matière recyclée. Donc, il est déjà dans un deuxième, dans une réutilisation. On ne gaspille pas. Il y a aussi, évidemment, toute cette symbolique de la circularité, cette chaîne de fabrication où tout le monde est relié et interdépendant les uns avec les autres, etc. Cette économie qui fait du bien, qui arrête de gaspiller et autres. Il y a le flux financier. Donc là, en l'occurrence, c'est un don. Mais dans l'économie traditionnelle, évidemment, il y a un flux financier. Mais il doit servir le bien commun. Il doit pas être un but, mais un moyen. Et ce flux d'amour, si

0: notre économie s'affranchit de cette idée que le flux d'amour, c'est celui qui relie les hommes, que le plus gros capital d'une entreprise, c'est la confiance qu'il y a entre les personnes qui y travaillent. C'est ça le plus gros capital d'une entreprise, bien plus que son compte en banque. On va au casse-pipe, ce qu'on est en train de vivre, d'ailleurs. Mais finalement, c'est un peu fou ce que je vais dire, mais ce changement climatique qui est d'une brutalité terrible, il va nous obliger à prendre conscience qu'on doit travailler ensemble vers le bien commun, si on veut que notre humanité vive correctement et puisse mettre en œuvre un système politique et économique qui fasse du bien. Une économie qui fait du bien et pas une économie dont la seule finalité est le profit, l'efficience, etc. etc.
1: Eric Boël, vous êtes l'invité des RCF Notre-Dame. Cette semaine dans Témoins, vous nous racontez cette aventure incroyable, la fabrication de 5000 étoles pour la venue de Léon XIV en France. Vous-même, vous la porterez, cette étole, parce que vous allez assister aux vêpres et à la messe sur les Champs-Élysées. Vous allez peut-être aussi avoir l'occasion de croiser Léon XIV. Qu'est-ce que vous aimeriez lui dire ?
0: Merci.
1: Vous y avez pensé à ça ?
0: Non, pas du tout. J'y ai pas pensé. D'abord, merci, bien sûr. Et lui demander, évidemment, de continuer. J'ai commencé Magnifica Humanitas. Et effectivement, où il parle beaucoup, en tout cas dans la première partie, de la doctrine sociale de l'Église. Mon père, l'économie, nos systèmes économiques ont besoin d'une vision, d'une prise de conscience, d'une transformation. Je vous ai parlé tout à l'heure de la transformation qu'on reçoit pendant la formation diaconale. Et ben cette transformation, j'allais même employer un mot. Transformation, c'est la racine est latine, je crois. Et le même mot en grec, avec la racine grecque, c'est métamorphose. On a besoin d'une métamorphose de notre économie. Et ce que je demanderais à Léon, c'est comment on peut vous aider, vous, tous les paroissiens, toutes les paroisses, tous les diocèses du monde, à mettre en œuvre cela.
1: Merci beaucoup Eric Boël. Vous êtes chef d'entreprise, vous êtes diacre depuis le mois de juin et les tissages de Charlieu viennent de fabriquer 5000 étoles pour la venue du pape en France. 5000 étoles que vous avez offertes justement pour à l'occasion de ce premier voyage inédit du pape en France. Un immense merci d'être venu témoigner justement de cette aventure incroyable qui a mobiliser tout un territoire. Vous pouvez évidemment retrouver cette émission sur rcfnotredame.fr et sur toutes les plateformes. Merci.
0: Merci beaucoup, Pauline.

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2: Bonjour à tous. Le pape est l'un des rares chefs religieux à parcourir régulièrement les 5 continents, des grandes capitales aux régions les plus isolées. Il va à la rencontre des peuples, des croyants, mais aussi des responsables politiques, des autres religions et de tous ceux qui souhaitent l'écouter. Pourtant, cela n'a pas toujours été le cas. Pendant des siècles, les papes quittaient très rarement Rome. Alors pourquoi voyage-t-il aujourd'hui? Depuis quand ces déplacements font-ils partie de leur mission? Que viennent-ils dire au monde à travers ses voyages? On en parle cette semaine sur RCF Notre-Dame avec l'historien et docteur en histoire Jean-Baptiste Noé, auteur du livre Léon XIII, le pape de la modernité, aux éditions Salvator.
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2: Jean-Baptiste Noé, bonjour.
3: Bonjour Pauline de Torsiac.
2: Alors aujourd'hui, on a l'impression que c'est normal de voir le pape qui voyage, qui parcourt le monde, mais est-ce que c'est une pratique ancienne ou finalement c'est assez récent ?
3: Ben c'est très récent, c'est Paul VI, dans les années 1960, qui a été le premier pape à voyager hors de l'Italie. Et c'est effectivement maintenant quelque chose qui nous paraît normal, mais en fait, c'est très très récent à l'échelle de l'histoire du christianisme.
2: Alors qu'est-ce qui a justifié ces voyages ? C'est peut-être les moyens de transport qui ont un petit peu évolué, on imagine, mais il n'y a pas que ça.
3: Complètement, exactement. Enfin, c'est effectivement l'avion. Hein. C'est vraiment l'avion qui permet au pape de voyager facilement. Alors il y a un précédent, c'est Pie XI. Pie XI avait envisagé de venir en France à Lisieux pour commémorer Sainte Thérèse de Lisieux. Et puis finalement, il était un peu malade, donc il n'y avait pas été. Donc il avait envoyé le cardinal Pacelli pour le représenter. Et c'est vrai que pendant longtemps, les papes envoyaient des nonces, donc des représentants, un évêque, un cardinal, qui représentaient le pape lors des grandes cérémonies ou lors d'événements importants. Et puis, donc Paul VI s'est engagé lui-même, d'ailleurs il a pris le nom de Paul en référence à l'apôtre Paul pour montrer par son nom qu'il voulait déjà voyager et aller à la rencontre des nations.
2: Alors, pendant des siècles, on l'a compris, les papes voyageaient assez peu. Pourquoi est-ce qu'ils restaient essentiellement à Rome? Il y avait une raison particulière?
3: Alors d'abord, la difficulté des voyages. Il faut bien se rendre compte qu'avant l'invention du chemin de fer, c'est quand même compliqué de voyager. Pour donner un exemple, au début du 19e siècle, il faut quasiment 15 jours pour aller de Paris à Marseille en carrosse. Donc c'est long. Et puis les routes sont peu sûres, c'est dangereux. Et on a de toute façon des chefs d'État qui voyagent très peu. C'est-à-dire, même les autres chefs d'État en Europe voyagent très très peu. C'est vraiment une pratique qui a commencé au début du 20e siècle et qui s'est surtout développée avec l'avion à partir des années 1950.
2: Alors, on parle justement de ces voyages du pape sur RCF Notre-Dame, des voyages qui aujourd'hui nous paraissent évidents, mais qui ne l'étaient pas auparavant. Les papes avaient plutôt l'habitude de rester à Rome. Pourquoi est-ce que ces déplacements sont-ils devenus finalement si importants dans la mission du pape ?
3: Eh bien, parce que le pape est justement n'est pas uniquement, et il est évêque de Rome, il n'est pas uniquement que pour les Romains ou que pour les Italiens, il est là pour le monde entier. Et ce que je trouve vraiment intéressant, c'est de voir à quel point la papauté a toujours su utiliser la modernité. Le cinéma, la radio, la télévision. Ça a souvent été les papes qui ont été parmi les premiers chefs d'État à faire usage de ces moyens technologiques. Et aujourd'hui, depuis Paul VI, les papes ont utilisé ce moyen extrêmement moderne, qui est celui du voyage, des télécommunications, pour parler au monde entier, donc à la fois à la population des pays qu'ils visitent, mais à travers eux, on voit bien que ce sont des voyages qui sont suivis dans le monde entier. Et donc, ils vont parler à l'ensemble de la population mondiale, les catholiques, comme les non-catholiques. Et ils en ont fait, en fait, un instrument d'évangélisation. Et c'est un moyen de propager le Christ et de parler du Christ bien au-delà des murs de Rome.
2: Alors, justement, une question précise, Jean-Baptiste Noé, vous l'avez un peu évoqué, mais le pape est aussi un chef d'État. Quand il se rend dans un pays, est-ce qu'il vient d'abord rencontrer les catholiques de ce pays ou finalement, est-ce qu'il s'adresse à toute la société, aux responsables politiques? Est-ce qu'il y a un ordre hiérarchique dans tout ça?
3: Alors, souvent, il vient rendre visite d'abord aux catholiques locaux, et c'est la raison pour laquelle il y a des rencontres, il y a des messes, il y a des rencontres avec des mouvements religieux, avec les catholiques. Mais ça va dépendre aussi des pays. Des pays où les catholiques sont importants, d'autres pays où ils sont pas très nombreux. Et dans ces cas-là, ça sera davantage une visite d'État. Et justement, la double casquette du pape, d'être à la fois un chef religieux et un chef d'État, lui permet de faire des voyages dans des pays où les catholiques sont très peu présents. On a vu François se rendre, par exemple, aux Émirats Arabes Unis, en Azerbaïdjan, en Mongolie. Et dans ces cas-là, il est reçu comme un chef d'État. Et ça permet même à des pays qui sont parfois très anticléricaux et très anticatholiques de recevoir le pape sous la casquette non pas du chef de l'Église, mais du chef d'État. Et donc, vous voyez que c'est aussi très pratique pour s'adapter aux différentes circonstances qu'il peut rencontrer dans le monde.
2: Donc finalement, Jean-Baptiste Noé, lorsque le pape se rend aux périphéries, comme le faisait régulièrement le pape François, en utilisant la carte diplomatique et politique, il peut irriguer la dimension pastorale en quelque sorte ?
3: Complètement, et ce qui est toujours surprenant, et c'est de voir qu'il y a beaucoup de monde, et notamment de nombreux non-catholiques, notamment dans les pays où ils sont très très minoritaires, et de voir aussi à quel point ça marque la population. On voit que des pays non-catholiques, notamment les pays musulmans par exemple, ou des pays en Asie, parlent encore aujourd'hui des visites qu'ont pu faire François, qu'ont pu faire Benoît XVI ou Jean-Paul II. Ça marque véritablement cette forme de sollicitude, cette forme de reconnaissance, même, et ça montre à quel point le pape parle vraiment à tout le monde, à tous les hommes et à tous les cœurs, et bien au-delà du seul cercle catholique.
2: Ça veut dire que la forme de neutralité que représente le pape, même si c'est le chef de l'Église catholique, des catholiques du monde entier, permet le fait qu'il soit reconnu aux quatre coins du monde.
3: Exactement, prenons les cas récent de la visite de Léon XIV en Algérie. On sait bien que l'Algérie, c'est un pays compliqué et qui a des relations diplomatiques compliquées avec la plupart de ses voisins. Eh bien, le voyage du pape s'est très bien passé. Le pape était quasiment le seul chef d'État qui peut venir assez facilement en Algérie et rencontrer des strates très différentes de la société. Le voyage du pape François en Irak. Pareil, le François était l'un des rares chefs d'État à pouvoir se rendre en toute sécurité en Irak. Et on se rend compte que le pape est capable de faire des voyages dans des lieux compliqués, des lieux où parfois il y a eu la guerre, et qu'il est toujours bien accueilli et bien reçu. Il a cette aura, cette capacité à transcender les peuples et les difficultés.
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2: Et sur RCF Notre-Dame, on s'intéresse au voyage du pape, que représentent ces voyages à travers le monde, que disent-ils aussi de l'Église catholique et du rôle du pape. On en parle avec Jean-Baptiste Noé, qui est historien, auteur du livre Léon XIII, le pape de la modernité chez Salvator. Jean-Baptiste Noé, chaque pays a sa culture, son histoire, ses traditions. Finalement, ce qui peut intriguer, c'est comment le pape parvient-il à être un signe d'unité sans effacer toute cette diversité. C'est une ligne de crête.
3: Oui, tout à fait. En fait, c'est le propre du catholicisme que d'arriver à avoir une même foi à travers le monde, tout en respectant les cultures et les nations. Et on le voit notamment dans les voyages. Le pape se rend, quel qu'il soit, se rend souvent dans les monastères, dans les lieux locaux importants. Souvent, il y a eu des apparitions ou bien des lieux spirituels importants. En France, par exemple, il va se rendre à Lourdes. Quand il va au Portugal, il se rend à Notre-Dame de Fatima. Donc, il y a comme ça une attention à la culture locale. On le voit aussi dans les vêtements liturgiques que porte le pape, qui sont souvent marqués par des éléments de la culture locale, dans le choix des chants aussi, dans le choix des rencontres. Donc c'est une manière comme ça de parler à tout le monde, tout effectivement en respectant et en fortifiant les cultures locales.
2: Est-ce que c'est aussi l'occasion de mettre en lumière des communautés chrétiennes, parfois très minoritaires, vous l'avez dit tout à l'heure, mais aussi persécutées? C'est mettre un coup de projecteur sur ces chrétiens?
3: Bien sûr, si je prends les voyages récents au Cameroun, par exemple, Léon XIV a eu des mots très directs et très durs sur la guerre qui sévit actuellement au Cameroun et sur l'incapacité qu'ont les dirigeants et parfois même les chefs catholiques à trouver des solutions d'entente. Ou bien quand le pape François s'est rendu en Mongolie avec la question compliquée de la Chine. Donc effectivement, il y a souvent ce projecteur qui est mis sur des communautés oubliées, sur des communautés persécutées. Et le voyage du pape leur donne une résonance à l'échelle mondiale, parce que c'est toujours suivi par des journalistes du monde entier, par les télévisions du monde entier. Donc ça permet aussi d'apporter du réconfort à ces populations et de leur montrer qu'elles ne sont pas seules, que le pape pense à elles, à ces communautés, et on en parle à l'échelle mondiale. Ça ne résout pas tous les problèmes, mais ça montre déjà qu'on a pour elles de la sollicitude et qu'on les soutient.
2: Jean-Baptiste Noé, vous êtes l'invité du béaba du christianisme cette semaine sur RCF Notre-Dame. Alors, vous avez parlé de Paul VI qui a un peu donné le tempo, mais quels sont les papes qui ont le plus voyagé et finalement qui ont marqué leur temps ou leur pontificat de cette manière-là?
3: Alors, celui qui a le plus voyagé, c'est Jean-Paul II, d'abord parce que son pontificat a été très long, donc il a eu le temps de voyager, et il aimait beaucoup les voyages, il a vraiment initié des voyages très lointains. Mais ce que l'on voit, c'est que chaque pape a apporté dans les voyages sa patte, dans les lieux qui ont été choisis, et puis les voyages pontificaux répondent aussi aux problèmes et aux interrogations du temps. Léon XIV s'est rendu notamment au Liban, qui est toujours marqué par la guerre. François s'était rendu en Centrafrique, qui avait été touché par la guerre civile. Donc on voit que chaque pape va mettre sa patte. Il s'inscrit dans quelque chose qui est maintenant institué, les voyages, c'est une obligation pontificale, mais ils vont les adapter aux besoins du temps.
2: C'est à la fois, ça s'inscrit dans le temps, c'est à la fois temporel et spirituel, j'allais dire, parce que les messages sont aussi spirituels.
3: Bien sûr, c'est d'abord une fonction spirituelle, c'est pour ça que ce sont aussi des moments de pèlerinage. Alors pour le pape lui-même et pour les personnes qui viennent assister aux différentes cérémonies, il y a toujours des temps de prière, il y a évidemment la messe qui est célébrée, des rencontres avec les communautés religieuses. Donc effectivement, le pape parle de la paix, il parle des inégalités, mais enfin il est d'abord là pour parler du Christ. Et la finalité ultime du voyage, c'est de confirmer les catholiques dans leur foi et c'est de les aider à faire de l'évangélisation là où ils sont. Donc c'est pas un voyage pour le plaisir de voyager et pour parler des grands thèmes mondiaux, mais c'est d'abord un voyage pour apporter le Christ et pour aider l'évangélisation.
2: Merci beaucoup Jean-Baptiste Noé d'être venu nous éclairer sur le sens de ces voyages pontificaux. Je renvoie les auditeurs à votre livre Léon XIII, le pape de la modernité chez Salvator. Vous pouvez évidemment retrouver cette émission sur rcfnotredame.fr et sur toutes les plateformes. Merci.

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1: Écoutons le psaume 24. Rappelle-toi, Seigneur, ta tendresse.
2: Rappelle-toi, Seigneur, ta tendresse. Seigneur, enseigne-moi tes voies, fais-moi connaître ta route, dirige-moi par ta vérité, enseigne-moi, car tu es le Dieu qui me sauve. Rappelle-toi, Seigneur, ta tendresse, ton amour qui est de toujours. Oublie les révoltes, les péchés de ma jeunesse. Dans ton amour, ne m'oublie pas. Il est droit, il est bon, le Seigneur, lui qui montre aux pécheurs le chemin. Sa justice dirige les humbles, il enseigne aux humbles son chemin. »

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2: Bonjour, en ce 27 septembre, nous fêtons les Vincents, qui ont pour saint patron Saint Vincent de Paul, un géant de la charité. Peut-être avez-vous vu ce si beau film « Monsieur Vincent » de 1947, où Pierre Fresnay joue avec tant de justesse Saint Vincent de Paul. On le voit aumônier des galériens, recueillir les enfants abandonnés sur les marches des églises, ou bien encore conseiller la reine Margot. On l'appelle le bon monsieur Vincent, le père des pauvres. Et pourtant, il n'en fut pas toujours ainsi. Né en 1582 dans une famille de paysans des Landes, Vincent est orienté vers la prêtrise, car c'est un adolescent vif et intelligent. Prêtre à peine 20 ans, il n'a pas encore trouvé sa vocation et semble chercher, avant tout, la sécurité matérielle. Il monte à Paris et devient le conseiller de la reine Margot. Celle-ci le nomme aumônier chargé de distribuer ses dons. Il visite alors les pauvres malades de l'hôpital de la Charité et parcourt les salles où s'entassent les patients. Comment ne pas être choqué par le scandale de la pauvreté quand la plupart des Parisiens vivent dans des lieux sordides, dépourvus de la moindre hygiène ? Vers 1616, il rencontre Pierre de Bérulle et le prend comme conseiller spirituel, alors qu'il traverse une profonde crise intérieure de doute. Un an plus tard, tout va basculer lorsqu'il va confesser un paysan moribond. Il découvre alors la misère spirituelle des gens des campagnes qui représentent au XVIIe siècle l'immense majorité de la population. En 1625, il crée une société de prêtres missionnaires surnommée les Lazaristes. Puis il fonde avec Louise de Marillac les Filles de la Charité. Leur but est simple, suivre le Christ, évangélisateur des pauvres. L'une des maximes de Saint Vincent de Paul est « L'amour est inventif jusqu'à l'infini ».
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En ce temps-là, Jésus disait aux grands prêtres et aux anciens du peuple : Quel est votre avis ? Un homme avait deux fils. Il vint trouver le premier et lui dit : Mon enfant, va travailler aujourd'hui à la vigne. Celui-ci répondit : Je ne veux pas. Mais ensuite, s'étant repenti, il y alla. Puis le père alla trouver le second et lui parla de la même manière. Celui-ci répondit : Oui, Seigneur. Mais il n'y alla pas. Lequel des deux a fait la volonté du Père ? Ils lui répondent : Le premier. Jésus leur dit : Amen. Je vous le déclare. Les publicains et les prostituées vous précèdent dans le royaume de Dieu. Car Jean le Baptiste est venu à vous sur le chemin de la justice, et vous n'avez pas cru à sa parole. Mais les publicains et les prostituées y ont cru. Tandis que vous, après avoir vu cela, vous ne vous êtes même pas repenti plus tard pour croire à sa parole. »

Nous sommes devant une parabole. Et comme toutes les paraboles, elle nous parle du royaume de Dieu. Jésus demande à son auditoire de se prononcer. Quel est votre avis ? Lequel des deux a fait la volonté du Père ? La réponse est d'une grande évidence. Le premier. Il dit non, se ravise et le fait. Le deuxième, quant à lui, dit oui, mais ne le fait pas. Le Père demande d'aller travailler aujourd'hui à sa vigne. Il s'agit d'une action à réaliser à l'instant. Cette parabole de Jésus ne s'adresse pas simplement à son auditoire d'hier, elle s'adresse à nous aujourd'hui. On pourrait la rapprocher d'une autre parabole de Jésus. Ce ne sont pas ceux qui me disent « Seigneur, Seigneur » qui entreront dans le royaume, mais ceux qui font sa volonté. Notre vie de foi n'est donc pas simplement une parole, elle est une action, un faire, aller à la vigne. Le premier des fils fait finalement cette volonté du Père. Dans la prière du Notre Père que Jésus nous a transmise, il nous demande de dire « Que ton règne vienne, que ta volonté soit faite ». Pour que son règne vienne, il nous demande de faire une action, faire aujourd'hui sa volonté. Nous ne sommes pas complètement le premier ou le deuxième des fils. Nous sommes un peu des deux, à des moments le premier, à un autre le deuxième. Mais aujourd'hui, prenons le temps de regarder comment nous pouvons faire cette volonté du Père. Peut-être en demandant à l'Esprit-Saint qu'il nous fasse épouser les mots de Jésus pour dire en toute vérité que ta volonté soit faite et être ainsi le premier fils de Dieu.

Notre Père qui es aux cieux, que ton nom soit sanctifié, que ton règne vienne, que ta volonté soit faite sur la terre comme au ciel. Donne-nous aujourd'hui notre pain de ce jour. Pardonne-nous nos offenses, comme nous pardonnons aussi à ceux qui nous ont offensés. Et ne nous laisse pas entrer en tentation, mais délivre-nous du mal. Car c'est à toi qu'appartiennent le règne, la puissance et la gloire pour les siècles des siècles. Amen.

0: Bonjour à toutes et à tous, bienvenue dans l'émission Chrétien à la Une. Aujourd'hui, je reçois le père Basile Iorgulescu, responsable de la communauté orthodoxe roumaine de Strasbourg. Il nous apporte son regard sur l'actualité.
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0: Bonjour père Basile Iorgulescu. Merci de revenir dans Chrétien à la Une. On peut le dire, une émission qui roule, peut-être même mieux que certains de nos concitoyens, puisque le prix du carburant n'a jamais été aussi haut en France. Le diesel dépasse même actuellement 2,48 euros en moyenne dans le Bas-Rhin et le Haut-Rhin. Les départements alsaciens sont les endroits où il est le plus cher en France. Cela peut s'expliquer par l'état du Rhin, asséché par l'absence de pluie prolongée depuis cet été. Son niveau est désormais trop bas pour permettre aux navires transportant du carburant de circuler. Résultat, il est amené par camion, ce qui augmente les coûts et rallonge les délais de livraison. Père Basile Iorgulescu, première question, est-ce que vous-même, vous êtes utilisateur de la voiture, déjà ?
2: Comme tout le monde.
0: Oui.
2: Oui, je suis utilisateur et je remarque cette situation tous les jours.
0: L'Institut de sondage Ipsos vient de révéler que 97,2% des habitants du Grand Est associent la voiture à la liberté et à l'autonomie. C'est 3 points de plus qu'au niveau national et cela peut sans doute s'expliquer par la forte étendue des zones rurales sur le territoire. Avec cette augmentation des prix, de nombreux Français vont donc devoir et ont déjà renoncé à effectuer certains trajets. L'homme pourrait ainsi être ici touché dans sa liberté de mouvement. À quoi est-ce que ça renvoie fondamentalement ?
2: Effectivement, c'est une chose beaucoup plus importante et je dirais même plus grave qu'on ne le pense, qu'on a la tendance de le voir à première vue, parce que quand on touche à la liberté physique de l'homme, cela a des répercussions sur son intériorité. Il commence à angoisser, il est réduit à l'état d'asservissement, d'esclavage peut-être, de captif. Et il ne peut pas accomplir. Donc, il commence à angoisser. Il commence à se sentir aliéné dans son fort intérieur. Et la théologie et la philosophie se sont beaucoup penchées sur cet état, parce que ce n'est pas la première fois dans l'histoire que l'homme est réduit à cet état. On a l'expérience du passé. Effectivement, il faudrait peut-être réfléchir aussi à la portée personnelle ou individuelle de la limitation de la liberté de mouvement de l'homme.
0: Alors, pour se rendre à certains rendez-vous, comme notamment les rendez-vous médicaux, certains renoncent, hein, faute de moyens de pouvoir payer, de faire un plein tout simplement. Alors comment s'en sortir ? Le gouvernement a proposé d'établir une règle d'or. Si les prix des carburants doivent encore augmenter et générer un surplus de TVA, la hausse de TVA sera neutralisée pour être restituée aux Français à la pompe. Cela s'est aussi traduit par le renouvellement de l'aide de 100 euros pour les plus petits budgets. Mais on ne sait pas encore les modalités précises, hein, de cette proposition et elle doit encore être votée par le Parlement au budget 2027. En tout cas, il y a une solution qui peut être proposée pour aider les plus précaires par l'État. Et est-ce que c'est juste de toujours tout attendre de César pour le chrétien ? Faut-il toujours tout attendre de l'État ?
2: Non, il y a dans la conception chrétienne de l'État un principe qui est même biblique, qui a des fondements bibliques, parce que le Christ a dit « donner à César ce qui est à César et à Dieu ce qui est à Dieu ». Donc l'homme, le chrétien, à plus forte raison, n'attend pas tout de l'État. L'État est là, il a ses responsabilités, mais également ses limites. Et nous voyons bien que dans l'État dans lequel nous vivons, les responsabilités sont… Il y a un discernement, il y a une réflexion à ce sujet, il y a des mesures. Mais on ne peut pas tout attendre de l'État, il faudra aussi regarder ses limites, ou en tout cas, l'État doit créer les structures nécessaires pour que les gens puissent trouver des solutions à ces problèmes le plus tôt possible.
0: Notamment un changement de mode de vie.
2: Un changement de mode de vie, un changement de mode de distribution des richesses. Peut-être, il ne faut pas oublier ce qui s'est passé il y a quelques années, quand il y a eu une aide de l'État à la pompe, ça a profité aux plus riches parce que le discernement ne précédait peut-être pas la mesure.
0: Alors justement, il faut savoir que la précarité liée à la mobilité augmente en France. Hein. Elle touche 17 millions de Français cette année, soit 2 millions de plus qu'en 2024, lors de la précédente crise que vous évoquez. Et cela a un impact aussi sur l'avenir, puisque 10% des Français, selon le baromètre WeMov, auraient renoncé à un emploi, une formation ou même à postuler à cet emploi, faute de pouvoir s'y rendre. Donc, ça profite aux riches, au détriment des plus pauvres. Comment justement le chrétien peut être sensible à cette injustice faite aux pauvres aussi par cette situation ?
2: On ne voit pas toujours théoriquement les solutions. Mais quand on réfléchit aux conséquences, on se rend compte qu'on ne peut pas rester inactif. Devant une crise, si l'homme ne peut pas agir, il entre dans une angoisse. C'est dans l'action qu'il trouve la résilience. Mais la solidarité interpersonnelle est extrêmement importante et c'est peut-être une des dimensions qu'on a perdues et qu'il faudra retrouver.
0: Alors, retour en France après la responsabilité interpersonnelle, il y a aussi la responsabilité vis-à-vis de la Terre. Alors, une des solutions proposées par le chef de l'État, Emmanuel Macron, pour résoudre cette crise du carburant notamment, c'est d'avoir écrit à la présidente de la Commission européenne. Il lui propose de faire appliquer une série de mesures d'urgence pour produire davantage de carburant en Europe, à commencer par un assouplissement temporaire des normes. L'idée, c'est notamment de produire davantage de carburant dans les raffineries, notamment à base de biocarburant. Mais tous les véhicules ne sont pas conçus pour pouvoir les utiliser. Le président veut aussi repousser l'entrée en vigueur d'une nouvelle obligation l'an prochain dans l'UE. Une mesure censée encadrer les importations de gaz et de pétrole en obligeant les fournisseurs étrangers à mieux mesurer les émissions de méthane, un puissant gaz à effet de serre. Il s'agirait donc d'un nouveau report à l'application des contraintes pour respecter la diminution des gaz à effet de serre. Père Basile, le bien de la Terre doit-il être sacrifié au profit de l'économie des plus pauvres ?
2: Il y a plusieurs réponses à cette question. La première, c'est qu'une redistribution, une moralisation de l'économie mondiale est peut-être nécessaire et doit être repensée. Mais dire qu'il faut sacrifier la terre pour sauver les pauvres, à mon avis, c'est une mauvaise alternative, parce que si la terre est abîmée, ben les pauvres souffrent les premiers, parce qu'ils sont les plus dépendants des ressources, pensons à l'agriculture, pensons à la pêche. Si on détruit l'écosystème, ce sont les premiers qui seront privés de leurs ressources. Donc le problème doit être résolu effectivement par des mesures à longue portée. Peut-être que dans l'immédiat, il faudra faire quelques sacrifices, mais il ne faut jamais perdre de vue les conséquences à long terme. Qu'est-ce qu'on laisse aux générations futures ? Et n'oublions pas, quand le Seigneur a dit « soumettez la terre et dominez-la », il n'a dit pas que la terre vous appartient, parce que nous ne sommes pas créateurs de cette terre, nous sommes les gérants. Et les gens ont une responsabilité énorme envers les générations à venir, et ce qu'ils leur laissent en héritage. Et la terre, c'est quelque chose qu'on laisse en héritage. Et c'est inquiétant. Je pense souvent, et il y a un problème qui revient rarement dans les débats, les dégâts que les guerres auxquelles nous assistons actuellement, avec des millions d'obus qui explosent, n'ont pas des conséquences sur la terre. Donc il y a tout cela qui relève de la responsabilité de l'homme sur la terre. Il ne faut pas chercher les causes ailleurs. C'est nous-mêmes qui sommes les causes. Donc c'est à nous-mêmes qu'il faut chercher aussi les solutions, souvent.
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0: Nous sommes avec le père Basile Iorgulescu, responsable de la communauté orthodoxe roumaine de Strasbourg. En regardant l'actualité, soit en la lisant dans les journaux ou en écoutant votre radio préférée RCF Alsace, est-ce qu'il y a un événement qui a particulièrement retenu votre attention et en tout cas qui est rentré en résonance avec un passage de l'Écriture ?
2: Tout entre en résonance avec les passages de l'Écriture, et parce que la Bible, c'est la parole de vie. C'est pas une parole lettre morte. Et il y a effectivement, si vous voulez, un texte biblique, je peux vous le lire, je l'ai noté, qui m'a beaucoup frappé. 2 Timothée 3. Sache bien que ces jours-là surviendront des moments difficiles, car les hommes seront égoïstes, cupides, fanfarons, orgueilleux, blasphémateurs, ingrats, aveugles d'orgueil, amis de plaisir. Ils garderont l'apparence de la piété, mais en renieront la force. Ne vous conformez pas à ces gens-là, mais soyez transformés par le renouvellement de votre intelligence pour discerner quelle est la volonté de Dieu, ce qui est bien, ce qui lui est agréable, ce qui est parfait. Ne te laisse pas vaincre par le mal, mais sois vainqueur du mal par le bien. Si les gens réfléchissaient de temps en temps à ces textes, je crois qu'il y a beaucoup de choses qui iraient mieux.
0: Alors, en parlant de ce qui va mieux, il y a un beau projet que votre paroisse Saint-Jean-Baptiste à Strasbourg va porter.
2: L'église de Sainte-Marie réparatrice, qui est utilisée par notre paroisse, sera bientôt couverte de peintures intérieures, de fresques. C'est un long projet qui va s'étaler sur plusieurs années, mais toutes les surfaces qui permettent seront porteuses d'images et de peintures byzantines. Ce n'est pas sans précédent en Occident, parce qu'il y a plusieurs églises qui sont de style gothique ou néo-gothique et qui ont été dotées de peintures byzantines. Donc ce sera une sorte d'union entre l'Occident et l'Orient, entre notre chrétienté occidentale et orientale, ce qui est à l'image du paysage de nos jours où on vit actuellement en symbiose et en harmonie les uns avec les autres.
0: Comment cette décision a été prise? Ce sont les fidèles, vous avec la paroisse, où vous êtes dit on a besoin d'un, si je puis dire, un cadre de prière qui soit plus adapté à notre culte, et vous avez soumis ce projet aux sœurs, ou ce sont les sœurs qui vous l'ont proposé? Comment ça s'est passé?
2: Oui, le cheminement a été assez long parce qu'il y a une phase de réflexion. Il faut trouver le bon peintre, parce que tous les peintres qui se présentent devant la porte ne sont peut-être pas autorisés à présenter ou à réaliser une peinture fidèle au style byzantin, mais actuellement à parler à l'homme d'aujourd'hui. Donc après avoir résolu ces problèmes, nous avons fait part de ce projet aux sœurs qui l'ont adopté avec beaucoup, beaucoup de joie. Et j'étais vraiment content. Et maintenant, elles me demandent de temps en temps quand est-ce qu'on verra les premières scènes. Donc, ce sera pour bientôt.
0: Donc, voilà, vous nous tiendrez au courant de ce chantier quand il commencera.
2: Courant.
0: Demain, le pape Léon XIV, ça ne vous échappera pas, hein, commence sa visite apostolique en France. En tant qu'orthodoxe, quel regard est-ce que vous posez sur cet événement?
2: C'est un grand événement et nous le suivons avec beaucoup d'intérêt et avec beaucoup de joie, parce que ça va sans doute revigorer ou renouveler la vie chrétienne. C'est un regain d'intérêt ou un regard intéressé sur ce qui se passe, bien sûr, ça n'échappe à personne. Plus particulièrement, l'Église orthodoxe se réjouit parce que depuis très longtemps, ça ne vous a pas échappé, je viens d'ailleurs de l'évoquer, de nombreux orthodoxes, je dirais même peut-être 1 million en France, ont bénéficié de l'hospitalité liturgique dans des lieux de culte catholique, parce que c'est un phénomène nouveau. Nous n'avons pas de structure appropriée en France, tout a été improvisé. Cette présence orthodoxe a dû bénéficier aussi d'un service de la part des prêtres, avoir des lieux de culte, avoir le minimum de structure. Donc l'Église catholique nous a bien accueillis, nous sommes très reconnaissants, mais en même temps l'Église orthodoxe est engagée dans un dialogue multiple avec l'Église catholique, non seulement le dialogue théologique, qui vraiment a parcouru un long chemin et qui est en cours, mais aussi une sorte de travail en commun dans le domaine humanitaire, dans le domaine pour la paix. Prenons comme exemple également récent le débat sur la fin de vie, où l'Église catholique et l'Église orthodoxe ont avancé presque de manière commune sur le même chemin en défendant la valeur de la vie et les principes moraux. Donc ce travail n'est que confirmé par la visite du pape.
0: Est-ce que vous avez des attentes éventuellement, peut-être, de ce qu'il pourra dire
2: L'attente, c'est diffuse, c'est inclusive à ce projet, parce qu'il va sans doute encourager ce dialogue. D'ailleurs, là où le pape est présent, dans les villes, dans les prêtres et les communautés orthodoxes sont invités. J'ai des témoignages dans ce sens. Donc, c'est que cette visite ne concerne pas que l'Église catholique. Les fidèles catholiques, c'est dans la même mesure où nous participons, nous réjouissons de cette visite. C'est logique.
0: Eh bien, on se réjouira aussi ensemble sur cette radio RCF Notre-Dame Alsace qui retransmettra tout le week-end et lundi 28 septembre à Metz ce voyage. Nous arrivons, nous, à la fin de cette émission. Vous la retrouvez en podcast sur nos différents sites rcf.fr/Lorraine-Nancy, rcf.fr/Alsace et rcf.fr/Moselle. Merci à vous, Père Basile.
2: Merci à vous également de m'inviter.
0: Voilà, on se retrouvera dans 2 mois. La semaine prochaine, je reçois Monseigneur Pascal Delannoy, l'archevêque du diocèse de Strasbourg. Il nous apportera son regard sur l'actualité. D'ici là, je vous souhaite une excellente semaine.
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6: Bonjour, je suis Michel Altmeyer et je vous présente l'émission « N'ayez pas peur d'être des saints ». Nous poursuivons la découverte de Paul Takashi Nagai et nous sommes donc au Japon, dans la première moitié, la fin de la première moitié du XXe siècle. Nous nous étions arrêtés en 1946, un an après la bombe atomique tombée sur Nagasaki. Bien sûr, la santé de Paul Takashi Nagai est maintenant totalement délabrée. Il ne peut plus travailler que alité et il lui reste 5 années à vivre, qui sont comme un don par la prière de Saint Maximilien Marie Kolb. Donc Paul Takashi Nagai se met à écrire dans cette pauvre petite cabane construite dans ce désert nucléaire. Il écrit d'abord pour ses enfants encore bien jeunes, Makoto et Kayano. Il leur prodigue des conseils. Mes chers enfants, aimez votre prochain comme vous-même. Voilà la parole que je vous laisse. C'est par elle que je commencerai cet écrit. C'est peut-être bien par elle que je le conclurai et encore par elle que je me résumerai. Ce message, le seul exemple de leur papa, suffisait pour qu'il s'imprime dans leur cœur. Parce que les enfants avaient vu cet héroïque service du prochain qui le conduit aujourd'hui à la mort, non, à être véritablement un vivant, même si sa santé est délabrée. Et Takashi Nagai, il veut y consacrer jusqu'à ses dernières heures. Il est couché sur le dos. Il écrit en tenant une planchette à dessin et il note « En me réveillant ce matin à 1h, la fièvre était tombée. Après avoir bu le café, j'ai pu écrire jusqu'à 7h du matin. Le travail avance bien. Il ne lui reste bientôt plus que la nuit pour écrire parce que les visiteurs s'annoncent. Il ne montre aucune impatience. Il écrit « Cela m'ennuie, mais puisqu'ils ont la gentillesse de venir me voir, ne dois-je pas tâcher de verser de la joie dans leur cœur et de leur parler de l'espérance catholique ? Je ne peux pas les renvoyer. » Et dans ces conditions difficiles, il répond à une foule de lettres. Il s'occupe de l'éducation de ses enfants. Il écrit des documents scientifiques puisqu'il étudie sur son propre corps les effets de la radioactivité. Et le but qu'il se propose, c'est d'abord de donner un compte-rendu fidèle de l'explosion atomique, bien sûr à travers son expérience, sa compétence professionnelle, et surtout, il veut travailler à l'établissement de la paix. Il est convaincu qu'une paix durable ne peut se fonder que sur un esprit d'amour et qu'il n'y a que la foi chrétienne qui peut en être source. Et il considère vraiment que sa nouvelle vocation, c'est de propager le message de Jésus « La paix soit avec vous ». dans le livre qui est un peu son testament à ses enfants, qui s'appelle « Les cloches de Nagasaki », il écrit « Est-ce que l'humanité sera heureuse à l'âge atomique ?»

chrétien est la seule garantie. À genoux, dans les décombres de ce désert atomique, je prie pour que cet Urakami, ce coin de Nagasaki, soit la dernière victime d'une bombe atomique. La cloche sonne. Ô Marie, conçue sans péché, priez pour nous qui avons recours à vous. Sa force spirituelle est étonnante. Le médecin dit un jour à son fils Makoto, « Jusqu'à présent, j'ai soigné beaucoup de malades atteints de leucémie. Je peux dire que ton papa est unique. C'est uniquement sa force spirituelle qui le maintient en vie. » Takashi Nagai vit ses derniers moments. Il a la certitude que sa souffrance sera suivie d'une joie éternelle. Il écrit « Autrefois, je pensais qu'il était plus facile de mourir que de vivre. Maintenant que mon heure s'approche, je n'ose plus prononcer cette affirmation. Mais son esprit s'abandonne et il affronte victorieusement les tentations qu'il subit comme tout grand malade. La prière répétitive du chapelet est précieuse pour l'aider dans l'immense souffrance des derniers mois de sa vie. Dans sa cabane, il a fait un petit autel avec une Bible, un crucifix et la statue de la Vierge Marie. Le crucifix, c'est celui que la famille de Midori avait recueilli. Et quand, s'il recevait quelques critiques parce qu'il aimait trop la Sainte Vierge, il répétait que sa prière à Marie le conduisait à l'Évangile et que là, l'Esprit Saint lui donnait par Marie de vivre le véritable amour. À partir du mois de juillet 1950, son état de santé ne fait qu'empirer. Quand il s'arrête d'écrire, il prie son chapelet. Et les visiteurs augmentent, au point qu'à l'extérieur, on a dû afficher, pour raison d'aggravation de santé, les visites sont interdites. Pendant cette période sans visite, seul le prêtre de la cathédrale venait chaque jeudi lui apporter la communion. Et Takashi écrit « La Sainte Eucharistie ne manque jamais de me donner un encouragement infini dans ma communion avec Jésus lui-même, parce que par moi-même je ne suis rien. Mais je crois fermement que cette force du sacrement que je reçois me pousse à glorifier encore et toujours mon Seigneur. » En mars 51, son état de santé est alarmant. Il garde sa bonne humeur et en avril, il écrit son dernier livre. Et là, il est victime d'une hémorragie cérébrale. Le 1er mai 51, premier jour du mois de Marie, il quitte Nyokodo pour aller à l'hôpital où il perd connaissance. Revenu à lui, il demande que ses deux enfants, Makoto et Kayano, s'approchent de lui. Il leur prend leurs mains, les serre très fort en silence, les yeux fermés. Et dans ce silence, il remet son âme entre les mains du Père et lui confie la vie de ses deux enfants qu'il laisse orphelins. Puis son corps se met à trembler violemment et sa voix résonne avec une force étonnante. Jésus, Marie, Joseph. Et très faiblement, je remets mon âme entre vos mains. Bouleversé, l'infirmière donne le grand crucifix de famille à Makoto pour qu'il le porte aux lèvres de son papa. Le papa le prend et s'écrie d'une voix forte : « Priez, s'il vous plaît, priez. »

0: personne ne pensait que c'était la fin et qu'il partirait si vite à 43 ans. En réalité, tout commence. Nagai Takashi retrouve Midori à ses côtés, comme il l'avait souhaité 6 ans plus tôt. Nous sommes le 1er mai, premier jour du mois de Marie. Et le lendemain, au crépuscule, Takashi Nagai est ramené dans sa petite maison. Dans un profond silence, la procession avance. Partout déjà, il y a des fleurs. Et les amis, les uns après les autres, s'approchent de son cercueil. Les plus désespérés crient « Docteur, venez encore nous parler. Revenez !» Le 3 mai, son cercueil est porté par les chrétiens. Et ce jour-là, tous peuvent admirer la grande photo de Takashi posée près de l'autel. La messe est présidée par l'évêque. Elle est célébrée en présence de 20 000 personnes. Le maire de Nagasaki lit 300 messages de condoléances, en commençant par celui du premier ministre. Et à la fin de la cérémonie, le cercueil quitte la cathédrale sous l'hymne qu'aimait tant Nagai. In paradisium, au paradis, les anges te conduisent. Les cloches des églises, les gongs des temples bouddhistes résonnent. La ville tout entière s'arrête pour une minute de silence. Et là, Takashi est enterré à côté de Midori. Pour la tombe de Midori, Takashi avait choisi comme épitaphe « Je suis la servante du Seigneur, qu'il me soit fait selon votre parole. » Et pour la sienne, il avait demandé qu'on écrive « Nous sommes des serviteurs inutiles, nous avons fait seulement ce que nous devions faire. » Voilà, en fait, Takashi Nagai et Midori ont vécu les béatitudes. Ils ont été des artisans de paix. Ils ont été le sel et le sel de la terre et la lumière du monde. Et le grand cri, celui que nous aussi nous voulons retenir, c'est son appel à la suite de Jésus pour la paix dans les cœurs et la paix dans le monde. Alors la cause de Takashi Nagai et de Midori, bien sûr, a été ouverte pour que bientôt nous puissions, avec la même joie que nos frères japonais, dire « Bienheureux Paul Takashi Nagai, bienheureuse épouse Midori, priez pour nous !»
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1: Il y eut un soir, il y eut un matin, ce fut le deuxième jour. Jour de concorde, ainsi que le titre très justement Le Parisien ce matin, hier. À la Maison Baquita, à la Cateau de Paris, à la messe géante sur les Champs-Élysées jusqu'à la prière. Hier soir à Lourdes, où il est arrivé, le pape a continué tambour battant sa visite en France, avec des mots toujours aussi touchants, fustigeant le matérialisme, rappelant l'importance de la vie, invitant à construire la civilisation de l'amour. Sur les Champs-Élysées, où je me trouvais hier, avec ces 800 000 personnes si heureuses d'être là, un pasteur venait rencontrer son troupeau. Léon XIV mène à Dieu, et dans notre société sécularisée, le message du Christ a résonné partout hier, criant d'actualité. L'attention aux plus fragiles, aux plus pauvres, la beauté de la communauté chrétienne et la réponse à la soif de sens qu'apporte Jésus, le tout largement retransmis par la plupart des chaînes de télé et de radio. Les commentateurs ébahis par la beauté des images et le soin de la liturgie. La journée qui vient sera consacrée aux fragilités à Lourdes. Il y eut un soir, il y eut un matin, ce fut le troisième jour et c'est aujourd'hui. Bonjour Clara Bévilacqua.
2: Bonjour Pierre-Hugues.
1: Avec vous toute la matinale, on va essayer de revenir sur ce qui s'est passé hier et cette journée d'aujourd'hui. Et justement, ils étaient finalement 800 000 hier pour la messe du pape à la Concorde.
2: Et oui, le nombre de fidèles n'a fait qu'augmenter au fil de la journée. Léon XIV, acclamé par la foule lorsqu'il a traversé les Champs-Élysées en papa mobile, vous l'entendrez. Le Saint-Père est maintenant à Lourdes. Il est arrivé hier soir, acclamé également par la foule. Le souverain pontife s'est rendu au cœur du sanctuaire pour prier la Vierge à la grotte de Massabielle, entouré de milliers de fidèles.
1: Le pape présidera la messe dominicale depuis le sanctuaire.
2: Oui, 150 000 personnes sont attendues sur la prairie ce matin à 11h. Une étape attendue également dans la journée, la rencontre avec 7 victimes d'abus sexuels dans l'église. Tout le programme du Saint-Père à Lourdes, c'est dans ce journal.
1: 600 000 personnes et même 800 000 personnes, puisque 600 000 personnes étaient annoncées pour la grand-messe hier à Paris.
2: Exactement, et les chiffres ont été revus à la hausse en début de journée. 700 000, mais c'était finalement 800 000 personnes présentes hier sur les Champs-Élysées, la place de la Concorde, réunies pour assister à la messe du pape Léon XIV. Un moment fort de prière, de communion et beaucoup, beaucoup d'émotions chez les pèlerins Philomène Dubois.
3: Après plus de 4 heures d'attente, il est là. Le pape remonte l'avenue des Champs-Élysées et salue les milliers de fidèles qui se sont rassemblés. Mounir n'en revient pas.
4: Je suis vraiment ému. Je ne pensais pas être autant ému, mais c'est incroyable, vraiment.
5: C'était la première fois que vous voyez un
4: pape. Oui, j'avais pas pu voir le pape Jean-Paul II. Et là, je remercie le ciel, c'est extraordinaire.
3: Certains sont même venus de l'autre bout du globe pour assister à cette messe. Douglas est originaire du Brésil et il en a les larmes aux yeux.
6: C'est incroyable, c'est la première fois que je vois le pape. J'ai vu hier, j'étais tellement choqué. Là, je suis très surpris, c'est incroyable.
5: C'était le tout premier pape que vous voyez de vos propres
6: yeux. J'ai vu de ma vie. Quand j'étais petite, de voir le pape, c'était mon rêve.
3: Sixtine, elle, n'arrive plus à se défaire du grand sourire qui éclaire son visage. À 18 ans, elle faisait partie de l'équipe de bénévoles.
7: Moi, j'ai apprécié chaque instant, en fait, voir que la venue du pape ramène autant de personnes, c'est vraiment magnifique. Et moi, j'étais marquée spécialement par le silence, en fait, le calme, en tout cas, en attendant l'arrivée du pape, c'était impressionnant, quoi.
3: Le pape a, lui, quitté la place de la Concorde sous les acclamations d'une foule conquise.
2: Merci Philomène Dubois, et les fidèles s'étendaient à perte de vue hein, sur une place de la Concorde pleine à craquer. Aucun espace disponible, place de l'Étoile et des Champs-Élysées sur le point de déborder, nous dit Laurent Delu. Il se trouvait sur celle qu'on appelle la plus belle avenue du monde lorsque Léon XIV est passé en papa mobile.
8: Alors, Laurent Delu, voilà, j'ai 59 ans et je suis ravi d'être ici, voilà, en tant que chrétien, pour voir le pape. C'est la première fois que je vois Léon XIV. J'attends pas quelque chose en particulier, mais c'est plutôt une joie d'être dans le rassemblement des chrétiens avec lui et je pense que ça nous booste par les temps qui courent. Voilà, on a besoin de ça. Et je suis fier quelque part de lui parce que c'est un pape qui est rassembleur, qui rassemble toutes les obédiences chrétiennes catholiques et c'est un pape qui remet un petit peu les pendules à l'heure sur certains sujet, voilà, donc je suis vraiment heureux de ça.
2: Des propos recueillis par Marguerite Demoulin pour RCF Notre-Dame. Cette messe XXL était le point d'orgue de ce samedi à Paris, mais la journée avait débuté depuis bien longtemps. Déjà pour le Saint-Père, le matin, il s'est rendu à la maison Baquita, ce centre d'accueil et d'intégration des personnes exilées. Il a notamment rappelé le caractère indispensable de la fraternité et de l'entraide dans l'église. Mélanie Niemietz.
3: Personne n'est assez pauvre pour n'avoir rien à donner ou assez riche pour n'avoir rien à recevoir. Ces mots de Léon XIV montrent pour Valérie Moniaud, la présidente de la maison Baquita, l'importance de la présence du pape au centre d'accueil.
9: Il a ici une maison fraternelle dans laquelle, je pense, il retrouvera, il trouvera, il sentira ce qu'il porte lui dans son cœur de la fraternité humaine.
3: Et pour Marcella Villalobos, la coordinatrice nationale de la pastorale des migrants en France, la visite du pape à la maison Baquita est synonyme d'espérance.
10: Être ici, présent avec toutes les associations, les personnes migrantes, les personnes qui les accompagnent, qui œuvrent pour rappeler que c'est important d'avoir des sociétés multiculturelles, multireligieuses, où le vivre ensemble est possible, eh bien c'est un signe des temps, et c'est un signe pour notre Église, c'est un signe pour notre société.
3: Léon XIV a choisi de placer la maison Baquita sous la protection de Notre-Dame de Bon Secours en offrant une image de la Sainte Vierge pour faire écho à la mission du lieu.
2: Merci Mélanie Niemietz. Après la maison Baquita, le Saint-Père s'est rendu à l'ICP.
1: Oui, l'Institut catholique de Paris, pour y rencontrer notamment de jeunes baptisés.
2: Et c'est le phénomène de la hausse des baptêmes est souvent accueilli favorablement et interprété comme une grâce divine pour beaucoup de catholiques. Il ne faut pas oublier qu'un certain nombre de néophytes ne fréquentent plus leur paroisse une fois baptisés. Ce samedi, à l'ICP, Léon XIV a tenté de répondre à cette question : comment éviter le vide post-baptismal ?
11: Comment éviter le vide post-baptismal ? Il est donc essentiel d'accompagner et d'intégrer pleinement ces personnes dans nos communautés et dans nos assemblées de prière après le baptême, en leur offrant un espace familial, une formation aussi intégrale que possible, capable d'englober les différents aspects de la vie chrétienne et d'y favoriser l'unification de leur foi avec leur vie.
2: Et voilà, le pape qui a également consacré une bonne partie de son discours à donner des pistes pour accompagner ces nouveaux baptisés.
1: Et à 7h10, nous serons avec Isabelle de la Garanderie. Elle était hier à la Cato de Paris. Elle nous racontera comment elle a vécu cette visite pontificale.
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1: Toujours accompagné de Clara Bévilacqua pour vous faire vivre ce qui s'est passé hier, vous faire revivre ce passage du pape Léon XIV à Paris. Mais la page Paris est maintenant tournée pour Léon XIV.
2: Et oui, le Saint-Père est arrivé hier soir à Lourdes à 19h03 précisément. La dernière visite d'un pape à la cité mariale remontait à celle de Benoît XVI. C'était en 2008 à l'occasion du 150e anniversaire des apparitions. Et le premier pape à être venu en pèlerinage à Lourdes, c'était Jean-Paul II en 1983. Étienne Pépin, vous suivez le voyage de Léon XIV pour RCF Notre-Dame. Vous étiez à bord de son avion en direction de Lourdes hier soir. Alors que s'est-il passé à son arrivée ?
12: Alors d'abord, ce qu'on peut dire, c'est que son avion était un avion très spécial, Clara. C'était un avion A321 de la compagnie Air France, rebaptisé et cité du Vatican. Pour l'occasion, c'est un avion qui a été affrété spécialement pour ce voyage du pape. À son arrivée, Léon XIV s'est rendu dans la cité mariale où il a inauguré avec le maire de Lourdes un pont à son nom, un pont Léon XIV. De là, le Saint-Père s'est rendu à la grotte où il a prié. Il a pu se recueillir, comme l'ont fait à trois reprises avant lui deux autres papes, Saint Jean-Paul II et Benoît XVI. Jean-Paul II à deux reprises, Benoît XVI une seule fois, et lui, donc désormais, c'est la quatrième prière, et il est enfin allé se coucher. Et Clara Bévilacqua, je vous le donne en mille, nous aussi.
2: On espère qu'il se repose bien, parce qu'il a déjà eu deux journées très intenses, et le programme s'annonce à nouveau chargé aujourd'hui, Étienne.
12: Oui, tout à fait, un programme un peu plus... Vous m'entendez ?
2: Étienne Pépin, on ne capte pas très bien depuis Lourdes. Bon, Étienne Pépin.
12: Alors oui, je vais me rapprocher peut-être du ciel. Hein. Attendez.
2: Étienne, est-ce que vous nous entendez pour nous dire ce programme ? Oui, on vous entend, Étienne. Est-ce vous pouvez nous dire un petit peu ce programme qui s'annonce aujourd'hui pour Lourdes ? Étienne Pépin, on vous
12: capte ce matin, le pape Léon XIV va rencontrer les évêques les évêques de France pour justement une rencontre consacrée à l'Église catholique de notre pays, et puis après une rencontre avec les, ce sera la messe, il y aura la messe sur la prairie de la grotte de Lourdes, et puis cet après-midi deux rencontres essentielles. D'abord une rencontre avec les personnes malades et handicapées, leurs accompagnateurs également, et puis une rencontre, je crois, qui devrait marquer les esprits, celle avec les victimes d'abus et de violences sexuelles dans l'Église catholique. Cette personne qu'il va rencontrer dans une dans un moment à huis clos, un moment très très confidentiel, pour permettre une rencontre quasiment personnelle du pape avec cette personne. Et puis ce soir, évidemment, il y aura la grande veillée mariale, la grande procession sur l'esplanade devant la grande basilique de Lourdes. Voilà pour le programme aujourd'hui, on se retrouve tout à l'heure.
2: Merci beaucoup Étienne Pépin pour ce programme détaillé du pape Léon XIV, et c'est en réalité la troisième fois que Léon XIV se rend à Lourdes, mais la première fois en tant que souverain pontife, il avait 18 et 29 ans, il s'y était rendu à titre personnel en tant que jeune prêtre, alors ça ne doit sûrement pas faire le même effet que de revenir en tant que pape, mais il s'y trouve maintenant en tant que souverain pontife et les fidèles vont arriver très tôt sur la prairie du sanctuaire pour la messe célébrée par le pape. Vous l'avez dit Étienne, ce matin à 11h, 150 000 personnes sont attendues et de nombreux fidèles étaient déjà réunis en nombre hier pour accueillir le pape dans ce lieu de prière, de charité et de miracle où se croisent femmes, familles, religieux et malades. Sarah Carlier. Sur son fauteuil roulant, Marie-Antoinette vient de Troyes.
13: C'est une très grande surprise qu'on m'ait proposé de venir. J'ai encore pas vu le pape, mais j'en suis toute émue. Lourdes, c'est la cité de Marie, c'est la terre qui monte au ciel. On est tous unis dans la prière, c'est merveilleux.
14: Qu'est-ce que vous espérez peut-être du pape ?
13: Ben, le voir de tout près, peut-être lui donner la main. Merci. Je trouve un pape radieux, plein de sagesse, plein de bonté, de... Il est admirable.
14: Vincent, père de famille, vient de Pau. Il était là pour Jean-Paul II et Benoît XVI.
15: La foi est essentielle dans notre vie. Et du coup, on essaie de la transmettre à nos enfants. Et des moments comme ça, ça revigore la foi.
14: Le père Tanios vient du diocèse de Toulouse. Il est prêtre libanais. C'est un message de paix qu'il attend du pape.
16: Et vous savez, nous, en Moyen-Orient, là où il y a toutes les guerres, là où il y a vraiment de la précarité, là où il y a vraiment des enfants même qui naissent dans la guerre. C'est un message qui est très porteur d'espérance pour qu'on puisse continuer le cheminement vers le Christ.
2: Un reportage de Sarah Carlier pour RCF Notre-Dame. Autre temps fort de la journée de Léon XIV, on a commencé à en parler, c'est en fin d'après-midi avec une rencontre avec plusieurs victimes de violences sexuelles au sein de l'Église, un entretien privé avec 7 personnes, dont une victime de Bétaram. L'idée est de favoriser les échanges interpersonnels, explique la conférence des évêques de France, un nombre restreint que regrette le collectif des victimes de Bétaram.
1: Et hier soir à Lourdes, le pape a prié devant la grotte des apparitions. Étienne aussi le disait, hein, confiant la France à la Vierge Marie. Il a prié pour la concorde et le respect de la vie. Il a aussi prié pour les responsables politiques.
11: Nous te prions, Notre-Dame, pour la France, dont tu es la patronne, obtient pour son peuple le don de la concorde fraternelle, qu'ils construisent une société harmonieuse, permettant à chacun de travailler, de fonder sa famille et d'accomplir sa vie jusqu'au bout, dans la tranquillité et la sérénité. Obtiens pour la France des dirigeants sages et généraux, prêts au sacrifice d'eux-mêmes, capables d'affronter les défis et voulant servir le bien commun.
2: Et plutôt dans la journée à la maison Bakita, il avait là aussi évoqué les fragilités.
1: Et oui, Clara, rencontrant des personnes fragiles dans cette maison d'accueil du diocèse de Paris, recevant des personnes exilées en grande fragilité, il a rappelé une phrase célèbre du fondateur du Secours catholique, Jean Rodin, réaffirmant la dignité de tout être humain indépendamment de ce qu'il possède.
11: L'intuition la plus importante qui inspire votre engagement concerne les chances des dons qui se renouvelle à chaque rencontre. Personne n'est si pauvre qu'il n'ait rien à donner. Personne n'est si riche qu'il n'ait rien à recevoir. Il n'y a de vie en abondance que là où la limite de chacun s'ouvre à la présence mystérieuse des autres, en qui c'est l'autre par l'excellence, le Dieu de la vie, qui s'est fait proche.
1: Et précisons que la maison Bakita porte le nom de cette sainte esclave africaine devenue religieuse en Italie.
2: Et puis il y a eu bien sûr la messe. Là aussi, le pape Léon XIV, Pierre Hugues, a fustigé le matérialisme ambiant.
1: Et oui, devant ses 800 000 fidèles, Léon XIV a prononcé une homélie assez simple, centrée sur la soif spirituelle, la soif de sens. Il a encouragé à ne pas se contenter de biens matériels.
11: Force est de constater qu'ici-bas, rien ne parvient à nous combler pleinement. Lorsque nous croyons enfin notre recherche achevée et nos efforts récompensés, bien souvent le vide intérieur ressurgit plus profond encore. Alors, pour le combler, il se peut que nous recherchions de nouveaux plaisirs, que nous voulions posséder de nouvelles choses, que nous fassions tout pour nous divertir afin de ne plus ressentir ce malaise intérieur. La liturgie de la parole de ce jour nous invite à sonder notre cœur. Quelle est notre soif la plus profonde? Que cherchons-nous vraiment dans la vie?
1: Et pour conclure son homélie, le pape a adressé un message en particulier aux familles qu'il a tenu à remercier.
2: Et dans le
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1: Vous écoutez RCF Notre-Dame, il est 6h47, nous sommes aujourd'hui le dimanche 27 septembre et oui c'est Clara et moi qui sommes à l'antenne ce matin pour vous faire vivre ce voyage du pape, on est là tous les jours Clara, tous les jours, même le dimanche et nous fêtons aujourd'hui les Vincents qui ont pour saint patron Saint-Vincent de Paul, un géant de la charité dont le pape a plusieurs fois parlé depuis son arrivée.
2: Exactement, il a notamment parlé dans son discours vendredi matin au palais de l'Élysée, alors peut-être avez-vous vu ce si beau film Monsieur Vincent de 1947 où Pierre Freinet joue avec beaucoup de justesse Saint-Vincent de Paul. On le voit aumônier des galériens, recueillir les enfants abandonnés sur les marches des églises ou bien encore conseiller la reine Margot.
1: On l'appelle le bon Monsieur Vincent, le père des pauvres et pourtant il n'en fut pas toujours ainsi.
2: Né en 1582 dans une famille de paysans des Landes, Vincent est orienté vers la prêtrise car c'est un adolescent vif et intelligent. Prêtre à peine 20 ans, il n'a pas encore trouvé sa vocation et semble chercher avant tout la sécurité matérielle. Il monte à Paris et devient le conseiller de la reine Margot. Celle-ci le nomme aumônier, chargé de distribuer ses dons. Il visite alors les pauvres malades de l'hôpital à la charité et parcourt les salles où s'entassent les patients. Alors comment ne pas être choqué par le scandale de la pauvreté quand la plupart des Parisiens vivent dans des lieux sordides, dépourvus de la moindre hygiène.
1: Et vers 1616, il rencontre Pierre de Bérulle et le prend comme conseiller spirituel alors qu'il traverse une profonde crise intérieure de doute.
2: Et un an plus tard, tout va basculer lorsqu'il va confesser un paysan moribond. Bon, il découvre alors la misère spirituelle des gens des campagnes qui représentent au XVIIe siècle l'immense majorité de la population. En 1625, il crée une société de prêtres missionnaires surnommée les Lazaristes. charistes, puis ils fondent avec Louise de Mariac les Filles de la Charité. Leur but est simple, suivre le Christ évangélisateur des pauvres. L'une des maximes de Saint Vincent de Paul étant « L'amour est inventif jusqu'à l'infini ».
1: Merci beaucoup Clara Bévilacqua. Saint Vincent de Paul donc à l'honneur aujourd'hui à suivre la prière du matin.
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20: Matthieu 21, 28-32.
21: En ce temps-là, Jésus disait aux grands prêtres et aux anciens du peuple : Quel est votre avis ? Un homme avait deux fils. Il vint trouver le premier et lui dit « Mon enfant, va travailler aujourd'hui à la vigne. » Celui-ci répondit « Je ne veux pas. » Mais ensuite, s'étant repenti, il y alla. Puis le père alla trouver le second et lui parla de la même manière. Celui-ci répondit « Oui, Seigneur. » Mais il n'y alla pas. Lequel des deux a fait la volonté du père ? Ils lui répondent « Le premier. » Jésus leur dit « Amen, je vous le déclare, les publicains et les prostituées vous précèdent dans le royaume de Dieu. Car Jean le Baptiste est venu à vous sur le chemin de la justice, et vous n'avez pas cru à sa parole. Mais les publicains et les prostituées y ont cru. Tandis que vous, après avoir vu cela, vous ne vous êtes même pas repentis plus tard pour croire à sa parole. »
20: Denis Welfer, chanoine retraité, je suis très heureux de méditer avec vous les évangiles de cette semaine. Le Saint-Père est en France depuis 2 jours. Il sera à messe demain. Il vient nous aider à comprendre mieux, à vivre mieux, notre foi de chrétien, pour que le monde ait la vie. Il veut nous aider à ouvrir les yeux, comme Jésus, dans l'évangile d'aujourd'hui. Nous savons qu'en France, il y a 5,5% de ce qu'on appelle des chrétiens, des pratiquants réguliers. C'est peu, mais l'important, c'est le levain dans la pâte. Il faut peu de levain, s'il est bon. Le pape Benoît XVI disait que ce sont les minorités actives qui font avancer le monde. Ces jours-ci, écoutons bien ce que dit le pape Léon. Ouvrons notre cœur pour l'écouter. Rajeunissons notre cœur, acceptons joyeusement d'avancer, si nous pensons avoir donné globalement notre vie à Dieu. L'évangile de ce jour nous redit qu'il y a 2 options toujours qui se présentent devant nous face à la proposition « Aujourd'hui, va travailler à ma vigne ». Chacun peut se demander « Lequel des deux fils suis-je donc aujourd'hui, en ce moment ? Je suis peut-être le deuxième qui se dit chrétien depuis toujours, qui dit oui, mais qui fait peu. J'ai cette grâce d'avoir la foi. » Mais la foi, ce n'est pas un penser juste, c'est un agir juste. Je me rappelle que Jésus a dit aussi, ce n'est pas en disant « Seigneur, Seigneur » qu'on entrera dans le royaume des cieux, mais en faisant la volonté de mon Père qui est dans les cieux. Avoir des racines, comme dans la parabole du semeur, pour résister lorsque vient la sécheresse. Des racines et de la détermination pour poser des actes concrets. En France, ces dernières années, malgré toutes les difficultés que nous connaissons, les initiatives fourmillent, en particulier chez les jeunes, de toutes sortes et de toutes couleurs. S'il te plaît, Seigneur, donne-moi un coup de main pour que je sois moi aussi un chrétien en acte et pas seulement en paroles.

Notre Père qui es aux cieux, que ton nom soit sanctifié, que ton règne vienne, que ta volonté soit faite sur la terre comme au ciel. Donne-nous aujourd'hui notre pain de ce jour. Pardonne-nous nos offenses, comme nous pardonnons aussi à ceux qui nous ont offensés. Et ne nous laisse pas entrer en tentation, mais délivre-nous du mal. Car c'est à toi qu'appartiennent le règne, la puissance et la gloire, pour les siècles des siècles. Amen.

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5: Nous sommes aujourd'hui le dimanche 27 septembre. Nous fêtons Saint-Vincent de Paul. Très bon réveil. Vous écoutez RCF Notre-Dame, il est 7h. Et à la une ce matin, Clara Bivillacois, évidemment, le pape en France.
6: Et oui, fin de séjour parisien en apothéose pour le pape Léon XIV. Les Champs-Élysées transformées en église géante hier, avec 800 000 fidèles réunis pour la messe en plein air. Une effervescence aussi à Lourdes. Le pape y est arrivé hier soir. Il y a présidé une soirée de prière à la grotte de Massabielle. Léon XIV doit aujourd'hui rencontrer les évêques avant une nouvelle messe dans la matinée depuis la prairie du sanctuaire. Un nouveau bain de foule en papa mobile est également prévu. Une rencontre à huis clos avec 7 victimes d'abus sexuels dans l'église.
5: Que retenir de la journée d'hier ? On en parle dans 10 minutes avec Jean-Pierre Denis, Jean-Benoît Poule et Isabelle de la Garandrie.
6: Et dans le reste de l'actualité, c'est jour de vote pour les grands électeurs. Les élus locaux de 62 départements français sont attendus en préfecture aujourd'hui pour les élections sénatoriales.
5: L'information continue partout en France, en Belgique, sur RCF Notre-Dame. Le pape Léon XIV a attiré plus d'un million de personnes à Paris.
6: Et 800 000, rien que sur les Champs-Élysées hier, pour une messe XXL en plein air, réunie sur le parcours allant de l'Étoile à la Concorde. Le silence a régné dans la foule, massée pour cette messe géante, alors que l'agitation était à son comble une demi-heure plus tôt lors du passage de la papa mobile au milieu de la foule de fidèles. Le pape Léon nous attend tous. C'est la grande phrase qui a été répétée aux Français à l'approche de la venue du pape en France. Au pied de la place de la Concorde, de grandes zones étaient réservées aux personnes en situation de handicap, Philomène Dubois.
7: Ordre de Malte, Petite Sœur des Pauvres, toutes ces associations ont répondu à l'appel du diocèse de Paris pour accompagner les personnes les plus fragiles qui souhaitaient voir le pape. Au milieu de la foule, on entendait d'ailleurs... C'est Sandrina, membre des Audacieuses, un groupe des scouts et guides de France spécialisé dans l'accueil de l'handicap mental, qui n'en revient pas d'être là. Elle est accompagnée par Alexandra Duazé.
8: On est rentré en contact avec la pastorale handicap du 78. Et depuis juin, on monte ce projet. Et on a appris il y a à peu près une semaine et demie, deux semaines, qu'on était en VIP. Et alors là, les Audacieuses étaient au taquet, hein.
7: En dessous d'une grande banderole Ordre de Malte se tient Sœur Clotilde Emmanuel qui a décidé de braver la foule aujourd'hui avec les fauteuils roulants.
9: Là, nous sommes partis avec trois minibus, dont un spécialisé pour les fauteuils roulants, avec donc 12 résidents et 12 accompagnateurs. Et nous sommes arrivés ici avec l'aide de beaucoup de bonne volonté. On remercie vraiment tous ceux qui ont aidé pour cette organisation. On est très heureux d'être ici.
7: La foule crie à genoux pour que l'on soit tous au même niveau. Les personnes en fauteuil peuvent à leur tour apercevoir le pape perché sur la papa mobile.
6: Merci Philomène Dubois. Et nous l'avons dit, 800 000 personnes réunies hier, une messe qui restera sûrement marquée dans les esprits. Certains venaient de loin pour y assister. Blandine en fait partie, elle venait de Nice. Elle se dit plutôt de la génération Jean-Paul II, mais a été très touchée par le lien entre le pape Léon XIV et la jeunesse. Elle s'est levée à 3h du matin pour pouvoir assister à cette messe à la Concorde.
4: Blandine, et je viens du Maine-et-Loire. Ça me rend joyeuse, très heureuse même, je dirais, d'être là. Je trouve qu'il est très accessible, il se laisse approcher, il est pas en retrait par rapport à la jeunesse, il laisse la jeunesse l'approcher, et ça c'est bien. C'est pas un détail finalement, c'est important de le souligner. Dans son discours aussi, hier, il y a quelques parties qui ont été assez fortes, des messages assez clairs, et finalement c'est très bien. Faut pas avoir peur de dire les choses, il a pas peur de dire les choses, clairement. Et des sujets sur lesquels on peut pas tergiverser.
6: Blandine. Donc du Maine-et-Loire, des propos recueillis par Marguerite de Moulin de RCF Notre-Dame au cœur des Champs-Élysées hier lors de cette messe géante. Le pape a maintenant quitté la capitale. Il est arrivé à Lourdes hier où il a présidé une soirée de prière depuis la grotte de Massabielle au cœur du sanctuaire marial. Le Saint-Père a traversé et inauguré le pont Léon XIV, un pont entièrement reconstruit depuis mardi dernier au nom du souverain pontife baptisé Léon XIV, donc, mais avec l'accord préalable du Saint-Siège, une statue dédiée à la fraternité y a également été installée. Les fidèles vont arriver très tôt sur la prairie du sanctuaire de Lourdes pour la messe célébrée par le pape ce matin à 11h. 150 000 personnes sont attendues et de nombreux fidèles étaient déjà réunis en nombre hier matin pour accueillir le pape. Certains sont sur place même depuis plusieurs jours pour préparer la venue du Saint-Père et proposer leur aide à tous, Sarah Carlier.
7: Anne est hospitalière de Champagne, c'est un vrai rêve pour elle qui fait grandir la foi, l'espérance et la charité.
10: Ce qui est étonnant, c'est qu'on est chez nous. On est là depuis ce matin dans les sanctuaires. En s'enracinant dans la foi, on s'enracine dans notre spécificité française de racines chrétiennes en fait. C'est peut-être plus ça que j'attends.
7: De son côté, Tiphaine, scout unitaire de France, donne des coups de main.
11: Je suis très heureuse, très émue parce que c'est pas quelque chose qu'on voit tous les jours. Ce matin, j'ai aidé ma maman qui travaille ici à installer la sacristie du pape.
7: Hugo, en chaise du Bleu-Rouge, fait partie des jeunes pros de Bordeaux.
12: C'est touchant quand même de rendre service. C'est un service purement gratuit que l'on fait. On est tous heureux et on le fait, on espère, tous à cœur ouvert.
7: Martha vient de Quimper. Elle est choriste dans la route chantante de Lourdes.
13: On se sent comme à la maison avec la Vierge Marie. Retrouver sa douceur, sa présence de mère et aussi voir le pape, je trouve que c'est s'approcher de notre pasteur. J'attends de lui aussi qu'il nous guide vers le chemin de santé, notamment en tant que Française. Quelle parole forte il peut avoir pour nous.
6: Un reportage de Sarah Carlier. Le pape a été acclamé par la foule hier. Sa venue était très attendue et elle ne laisse personne indifférent. Monseigneur Benoît Schwind, évêque de Pamiers, témoigne de l'importance et l'impact que peut avoir un pape sur les jeunes.
14: Je crois que c'est d'abord un événement. J'ai eu la chance, quand j'étais plus jeune, de rencontrer Jean-Paul II, ici même à Lourdes. Ça a été sa première visite à Lourdes et ça m'a transformé. Je fais partie de cette génération Jean-Paul II. Aujourd'hui, je suis évêque de Pamiers. Et je crois que la rencontre avec le pape, c'est aussi un chemin de rencontre avec le Christ d'abord. Et on l'a bien vu hier soir à la veillée avec les jeunes. Quand le pape Léon a dit aux jeunes « Vous êtes les saints de France », c'est pas rien. Notre monde a besoin aujourd'hui d'entendre des paroles de foi, d'espérance et d'entendre aussi cette invitation à la charité, pouvoir partager, dialoguer avec d'autres. Je crois que la laïcité dans notre pays, elle est souvent mal comprise alors qu'elle est un appel à dialoguer, à rencontrer.
6: Monseigneur Schwind, un témoignage recueilli par Nicolas Hermé. Les évêques ont rendez-vous ce dimanche à 9h avec le successeur de Saint-Pierre, justement pour ce programme aujourd'hui à Lourdes pour le pape. Ça commence donc par cette rencontre avec les évêques et puis un bain de foule en papa mobile aux alentours de 10h à 11h. Ce sera la messe dominicale sur la prairie du sanctuaire marial. 150 000 personnes sont attendues. La journée se poursuivra par une rencontre avec des fidèles malades ou en situation de handicap. Une entrevue avec des religieuses est également proposée et puis une étape qui sera très scrutée. Cette rencontre à huis clos avec 7 victimes de violences sexuelles dans l'église. Avant de terminer la soirée aux alentours de 21h avec une procession au flambeau. Pour ce qui est de la météo, on va commencer par Lourdes naturellement. Pas de pluie, mais un ciel plutôt voilé dans l'ensemble. En revanche, il va faire chaud aujourd'hui avec 28 degrés en moyenne dans la journée. Des températures qui restent élevées sur l'ensemble de la France jusqu'à 30 degrés à Lyon, 29 attendus à Paris et à Strasbourg. Il fera 27 à Marseille, 24 degrés à La Rochelle et à Lille.
5: Merci beaucoup Clara Bévilacqua avec nous. Pour les informations, vous écoutez bien RCF Notre-Dame. Et à suivre, eh bien, nous serons avec Isabelle de la Garandrie, Jean-Pierre Denis et Jean-Benoît Poulle pour évoquer ce voyage hier du pape Léon XIV en France. Clara Bévilacqua. Et en fait, Clara, on pensait qu'il y avait des promos. Je vais rien cacher aux auditeurs. Et il n'y a pas de promo.
6: Il n'y a pas de promo, donc vous avez besoin de petites infos, par exemple.
5: Exactement, et peut-être évoquer ces élections sénatoriales.
6: Effectivement, c'est le jour de vote pour les grands électeurs. Aujourd'hui, les élus locaux de 62 départements français sont attendus en préfecture pour les élections sénatoriales. La moitié des sièges de la Chambre haute sont renouvelés. 178 sénateurs seront élus ou réélus pour 6 ans. Rennes, Bayonne, Saint-Étienne ou encore Marseille, des milliers de personnes étaient réunies hier. Alors non pas pour le pape, hein, plus de 200 mobilisations de marche pour le climat étaient organisées pour demander des mesures d'urgence après un été marqué par de violents incendies. Les pompiers réclament plus de moyens. C'est aujourd'hui le début de 3 jours de mobilisation. Ils prévoient notamment de camper au pied de la Tour Eiffel dès ce matin. Point d'orgue mardi prochain avec la manifestation de la fonction publique. Les pompiers réclament des embauches, une meilleure protection de leur santé et un recentrage de leur mission. La grève des pompiers, en tout cas dans plusieurs casernes, n'affectera pas les secours. Et le bras de fer continue autour du détroit d'Ormuz. L'Iran persiste et maintient sa proposition aux États-Unis pour ouvrir ce passage stratégique. Nos conditions sont claires. Nous ne reviendrons pas dessus, assure Téhéran en réponse à Donald Trump. Hier, le président américain a balayé d'un revers de la main ce plan, affirmant que les dirigeants iraniens voulaient cet accord car, je cite, ils sont en train de méchamment perdre.
5: Merci beaucoup pour les informations. Clara Bévilacqua.
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5: Vous écoutez RCF Notre-Dame, il est 7h10, 800 000 personnes réunies dans le calme sur les Champs-Élysées. Ça n'arrive pas tous les jours. Ce qui s'est passé hier est même unique, il y a plus d'un titre. Première messe géante de Léon XIV en France et surtout première messe de l'histoire sur les Champs-Élysées et la place de la Concorde. Après une déambulation le long de ce qu'on appelle la plus belle avenue du monde, Léon XIV a proposé une réponse à la soif de sens de notre société. Le matin même, il a visité la maison Bakita, lieu d'accueil d'exilés dans le 18e arrondissement de Paris. Il est ensuite allé à l'Institut catholique de Paris, où vous étiez, Isabelle de la Garandrie. Bonjour.
15: Bonjour.
5: Vierge consacrée du diocèse de Nanterre, vous êtes doctorante en ecclésiologie et vous faites partie, vous êtes membre du bureau de l'Assemblée ecclésiale provinciale sur les catéchumènes et les néophytes. Vous allez nous raconter ce moment dans un instant, mais je salue les autres invités. Jean-Pierre Denis, bonjour.
14: Bonjour.
5: Journaliste, éditorialiste, fondateur de Théopolitique. Jean-Benoît Poulle, bonjour.
16: Bonjour.
5: Vaticaniste pour le Grand Continent. Ensemble, on va revenir sur tout ce qui s'est passé hier et notamment les grands discours de Léon XIV. Mais d'abord, évidemment, Isabelle de la Garandrie, racontez-nous la rencontre, l'émotion.
15: Eh bien, c'était incroyable parce que c'est vrai que c'est une assemblée qui se prépare depuis un an, autour justement de cette croissance incroyable du nombre de catéchumènes et de néophytes. Et quand le pape, sa venue a été annoncée, on a appris qu'il venait rencontrer, et qu'il venait en France notamment pour cette raison-là, et qu'il venait rencontrer cette assemblée qui va se mettre en marche dans 15 jours très exactement. Donc une immense joie, et puis surtout ça nous a permis de mettre vraiment les vraies questions au centre, puisque nous avons écouté un catéchumène, une néophyte, une accompagnatrice de catéchuména. Nous lui avons remis le fruit de la consultation, l'instrument de travail, et surtout il nous a parlé en insistant sur quelques accents, et on pense déjà que ça pourra guider le discernement.
5: Alors, on va évoquer évidemment le fond de ce qu'il a dit, mais peut-être vous avez pu saluer, parce que j'ai vu les images en direct, je vous ai vu saluer le pape Léon XIV hier.
15: Tout à fait.
5: Il y a peut-être aussi un petit peu d'émotion à ce moment-là.
15: Ah, mais complètement. C'est vrai que j'ai eu cette superbe opportunité de le saluer en personne, et je pense que comme catholique, on a une joie presque enfantine à lui serrer la main. Je crois que je ne m'en suis pas encore remise.
5: Jean-Pierre Denis, moi, ce qui m'a frappé dans les propos du Saint-Père hier, face donc aux membres de cette assemblée synodale provinciale, c'est notamment les propos sur le réveil de ces catéchumènes, le réveil du catholicisme en France. C'est un peu ce qu'il dit, puisqu'il dit « vous avez rallumé l'obscurité de la nuit ». L'obscurité de la nuit, ça sous-entend que pour lui, en France, avant, c'était la nuit.
14: Vu du Vatican, la France était pratiquement passée par pertes et profits. C'était s'il y avait une vision parfois un petit peu exagérée de la sécularisation, une difficulté à comprendre les évolutions de la société française. C'est vrai, quand on allait à Rome, quand on regarde un peu au fil de ces années, c'est pas nouveau, ça n'a pas commencé l'an dernier, ça date de plusieurs
5: plusieurs années, peut-être même plusieurs dizaines d'années. Donc il y a véritablement une surprise. Mais il faut quand même rajouter une chose, c'est que on sait aussi que dans l'histoire de l'Église catholique en France, elle a été souvent un peu en avance sur son temps. Je prends un exemple, les penseurs français, les théologiens, Congar par exemple, Yves Congar, ils ont été ceux qui ont pensé et permis Vatican II, en oui. réalité. Et donc il y a des moments de l'histoire où la France est en excès de sécularisation, de déchristianisation, mais il y a des moments de l'histoire où elle est en avance dans le renouveau de l'Église catholique.
16: Et d'ailleurs, Guillaume Cuchet, qui était à votre place hier en studio, Jean-Pierre Denis, rappelait aussi qu'il y a des moments de l'histoire où il y a ce réveil du catholicisme en France. Ce qui m'a marqué aussi, Jean-Benoît Poul, dans les propos de Léon XIV hier, c'est qu'il ne peut pas s'empêcher de citer Saint-Augustin, l'un des plus grands catéchumènes, l'un des catéchumènes les plus célèbres de l'histoire.
5: Pardon, hein,
16: parce que oui, Jean-Pierre Denis.
5: Je me permets de réagir parce que j'ai trouvé cette formule pleine d'humour et absolument géniale.
15: Ça a fait énormément rire dans l'amphithéâtre. Tout le monde a vraiment ri de bon cœur.
16: Et au-delà de l'exemple de Saint-Augustin, c'est effectivement ce message de formation, d'appel à l'accompagnement de la part des catéchumènes de Léon XIV. Jean-Benoît Poul.
17: Oui, en effet, c'est le sermon, l'homélie d'hier, hein, qui était courte, ce qui est d'ailleurs peut-être une des premières qualités des homélies. Hein. C'est,
16: ah, vous parlez d'homélie de la messe, là. Vous
17: d'homélie de la messe, oui, mais où ça concerne également avec le discours à l'assemblée donc, ecclésiale hein, de la Cato. On se manifeste encore l'ancrage augustinien bien connu, avec des accents presque pascaliens, en fait, et j'ai trouvé que c'était une manière assez habile, parce que c'est très spirituel, hein, ne le refais pas, mais en même temps, c'est une anthropologie du désir qui est susceptible de parler à tout homme avec des questions de base. En fait, qu'est-ce qui nous rend heureux? Qu'est-ce qui est susceptible de nous rendre heureux?
16: Et bien justement,
17: tout homme désire l'être.
16: Et bien je vous propose d'écouter Léon XIV. Il y avait donc 800 000 personnes, selon les chiffres du Vatican, rassemblées pour cette toute première messe sur la place de la Concorde. Et Léon XIV a prononcé cette homélie centrée sur la quête de sens. Il a commencé par inviter chacun à accorder de l'attention à cette aspiration que chacun porte en lui.
18: Le désir de Dieu habite notre cœur au plus profond, et nous crions avec le psalmiste, mon âme a soif de Dieu, le Dieu vivant. C'est le cri d'un homme humble et passionné, dont la soif la plus intérieure et existentielle ne cesse de grandir. Or, c'est Jésus-Christ, par son incarnation, qui rejoint tout homme dans son histoire, et se révèle à lui comme la véritable source d'eau vive capable d'étancher sa soif. Il ne s'agit pas tant d'une soif matérielle que d'une soif du sens, de vérité, d'accomplissement qui habite le cœur de chacun.
16: On entend donc cette homélie de Léon XIV sur la quête de sens. C'est ce qui est intéressant dans cette homélie, c'est aussi qu'elle s'adresse au plus grand nombre, n'importe quel téléspectateur, même très éloigné de la foi, hier, en entendant ces mots, pouvait se sentir touché, concerné, parce que la quête de sens, elle habite le cœur de tout homme. Et d'ailleurs, c'est en disciple de Saint-Augustin qu'il dit cela, Jean-Pierre Denis.
5: Oui, si vous me permettez de revenir une petite seconde sur cette fameuse blague, si on peut dire, parce que c'est pas vraiment un pape qui blague, mais enfin, ce trait d'humour sur un catéchumène devenu très célèbre, et en l'occurrence Saint-Augustin. Je pense qu'il y a une idée assez importante derrière, c'est que on n'est pas en train d'accueillir des catéchumènes, ils sont en train de renouveler l'Église par en bas. Et les personnes qu'on accueille aujourd'hui dans l'Église sont peut-être l'Église vivante de demain. Et voilà, et l'exemple de Saint-Augustin est du coup particulièrement parlant, puisque au fil des siècles, on a cessé de le lire, de le commenter, de penser avec lui. Et là, il y avait cette grande messe hier avec peut-être 800 000 personnes. Parmi ces 800 000 personnes, il y avait des gens venus de leur paroisse, très engagés. Il y avait aussi peut-être des simples curieux. Il y avait pas toujours, il y avait de l'excitation, mais il y avait pas toujours d'ailleurs du recueillement ou de la ferveur. Il y avait un peu toute la gamme des émotions, et c'est bien comme ça. Mais il y avait aussi des gens qui sont venus passer comme ça pour aussi poussé par la curiosité. Et en fait, où est-ce qu'on a un lieu qui est ouvert à tous, une promesse, une proposition qui est ouvert à tous dans la société française? En fait, il n'y en a pas. En réalité, c'est gratuit dans tous les sens du terme. Donc, cette espèce d'immense ouverture, elle va
19: peut-être semer quelque chose dont on verra les fruits plus tard.
16: Jean-Benoît Poul, vous vouliez réagir?
17: Oui, pour dire simplement mon accord avec tout ce qui vient d'être dit, pour les vieux chrétiens, j'aime bien cette formule qui est « les convertis nous convertissent » en quelque sorte, hein, que beaucoup de vieux chrétiens peuvent se l'approprier. Et pour saint Augustin, c'est vraiment le passeur universel, enfin peut-être à la suite de saint Paul, par sa culture même. Quelqu'un m'avait dit, avec pas mal d'humour d'ailleurs, que c'était un exemple de maghrébin bien assimilé finalement à la culture de l'Empire romain. Parce qu'Augustin, c'est le petit Auguste, enfin quelqu'un, voilà, c'est quelqu'un qui a des origines berbères, alors, bon, un ancrage culturel berbère, sur lequel finalement on sait assez peu de choses, et puis toute une success story qui aboutit à la conversion. Il a eu la chaire de rhétorique à Milan, enfin, c'était quelqu'un, un parcours vraiment brillant intellectuellement, et une quête de vérité en laquelle, je pense, chacun peut se reconnaître.
16: Et c'est drôle parce que dans l'histoire de saint Augustin, il y a aussi une forme de matérialisme. Il a mené une vie de païen, on le dit souvent, avant sa conversion. Et c'est vrai que l'homélie d'hier était quand même une lecture aussi intéressante. On pouvait voir saint Augustin en filigrane, Isabelle Lagardère.
15: Complètement. Il y a à la fois saint Augustin en filigrane qui est net de tous ses discours. Et je dirais que le thème de ce voyage pontifical ressort également.
16: Pour que le monde
15: ait la vie. Et aussi la vie dans sa complexité, avec aussi ses passages à vide, et au contraire, cette immense soif qui guide tout.
16: Et c'était sur la soif, l'homélie hier, ça répondait au texte qui avait été choisi. Ce qui est intéressant, c'est que c'est un des thèmes des premiers chrétiens aussi. Il s'enracine vraiment dans les premières réflexions des chrétiens. Il a cité Origène notamment. Ça, c'est quelque chose que vous avez remarqué, Isabelle Lagarnerie?
15: Alors, j'admets que je n'étais pas à la messe, j'étais à un mariage hier, donc j'ai lu en revanche l'homélie. Oui, effectivement, ce qui est intéressant, c'est aussi cette vie justement qui traverse les âges avec, avec tous ces saints qui se sont succédés dans les temps. Et je trouve que c'est donner des exemples pour nourrir l'exemple, enfin pour nourrir les chrétiens d'aujourd'hui. Et finalement, c'est comme un écho de ce qui a pu être dit au Stade de France vendredi soir, avec vous êtes les saints de France, les saints d'aujourd'hui.
16: Et même à l'Élysée, c'est vrai que depuis le début de ce voyage, il y a cette énumération de tous les saints qui ont marqué la France. Et notamment Saint-Vincent de Paul, que l'on fête aujourd'hui.
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16: Il est 7h20 sur RCF Notre-Dame, je suis toujours en compagnie d'Isabelle de la Garanderie, Jean-Benoît Poul et Jean-Pierre Denis pour revenir sur cette journée hier, dernier jour du voyage de Léon XIV à Paris. Et puis, il s'est envolé à Lourdes. Arrivé dans la cité mariale, le pape s'est recueilli devant la grotte de Massabielle. Il a prié pour la France, pour la Concorde.

0: géants sages et généraux, prêts au sacrifice d'eux-mêmes, capables d'affronter les défis et voulant servir le bien commun.
1: Jean-Pierre Denis, ce sont les élections sénatoriales aujourd'hui.
2: Oui, il a placé la barre très très haut, hein, des dirigeants capables
1: sages et généreux,
2: de se sacrifier eux-mêmes. Alors, je ne veux pas insulter les nombreux candidats à l'élection présidentielle, mais je ne suis pas sûr que les Français puissent immédiatement concilier ce portrait idéal d'un dirigeant avec voilà, les personnes qu'ils ont en tête et en vue, sans être dans la critique systématique des politiques. Enfin, on voit que la barre est quand même placée très très haut.
1: Ils étaient nombreux son rôle après hier, tout, hein. À la messe.
2: Alors, ils étaient nombreux, oui, mais il y avait quand même quelque chose de très particulier. C'est-à-dire qu'ils étaient nombreux à droite ou à l'extrême droite. Ils n'étaient pas nombreux, ils étaient carrément absents à gauche. C'est quand même extrêmement spectaculaire. Dans les deux cas, c'est spectaculaire. C'est-à-dire qu'il y avait une surprésence depuis les partis macronistes jusqu'à Reconquête et au Rassemblement national, et une surabsence, une absence assourdissante, en réalité, de la gauche. Voilà, c'est quelque chose qui est quand même très décalé par rapport à la réalité du vote des catholiques. Il faut quand même le dire, même si les catholiques votent aujourd'hui majoritairement, très majoritairement à droite, on le sait, dans les discours de ce que disent les papes, il y a des aspects qui peuvent mettre mal à l'aise un électeur de gauche et d'autres qui peuvent mettre mal à l'aise un électeur de droite. Donc il n'y a pas de parti catholique. Mais là, hier, c'était quand même assez spectaculaire. Heureusement, je dirais, c'est resté relativement marginal dans l'impact de cet événement. Oui. C'est-à-dire qu'on s'est pas mis à tourner autour de cette question de dire, est-ce qu'il y a une instrumentalisation de part et d'autre, est-ce qu'il y a quelque chose qui est de l'ordre de l'hostilité au catholicisme. Voilà, on n'a pas du tout, on n'a pas trop traîné là-dessus, c'est plutôt bien. Mais enfin, c'est quand même assez marquant.
1: Ni de droite, ni de gauche, mais du Christ. Revenons sur ces propos de Léon XIV à la grotte de Massabielle. Donc, à Lourdes, il est aussi revenu sur le sujet de la fin de vie. C'est un sujet qu'il avait commencé à aborder déjà à l'Élysée. Jean-Benoît Poulle, peut-être qu'il continuera à le faire aujourd'hui, puisqu'on le sait, il y a une journée qui est dédiée à la fragilité.
3: Oui, c'était un des grands attendus de la visite, hein, que d'attendre une parole du pape, à la fois, bien sûr, respectueuse des institutions, mais également très ferme, hein, sur la défense, voilà, de ce qui est des principes, et même au fondement de tous les principes, c'est-à-dire la défense à la vie, de la vie, et peut-être même au-delà, voilà, ne pas en faire un étendard ou un drapeau, justement, d'un camp catholique, Jean-Pierre Denis vient de l'évoquer à juste titre, mais simplement rappeler qu'en fait, ces principes, normalement, alors il ne faut pas faire d'angélisme, mais devrait être partagé par tout le monde, par les croyants, par les non-croyants. Mmh. Et donc là, voilà, il ne s'agit pas, certains catholiques, à un bord de l'échiquier politique, on peut espérer que le pape mouche le président. Ce n'est pas du tout ça qui est en question, qui est en cause. Mais c'est simplement faire comme Jean-Paul l'avait fait. Hein, il y a quand même beaucoup de points communs entre, je dirais, un peu le style et la dramatique même des visites de Jean-Paul II en France, et aussi un petit peu le ton de Léon XIV. Alors, j'étais bien trop jeune, hein, pour les dernières visites de Jean-Paul II, mais j'ai trouvé un commentateur a dit hier à la télé, c'est un peu Jean-Paul III. Alors, je sais pas s'il faut pousser beaucoup le parallèle, mais j'ai trouvé dans cette adresse quelque chose de tout de même d'important et de prégnant.
1: Jean-Pierre Denis.
2: Moi, je ne vois pas du tout du Jean-Paul III dans ce pape. Je fais le parallèle avec les JMJ de 1997, parce que malheureusement, j'étais assez jeune à l'époque pour pouvoir m'en souvenir. Enfin, déjà suffisamment âgé à l'époque pour pouvoir m'en souvenir encore aujourd'hui. Enfin, je ne sais pas comment il faut le dire, mais on n'avait pas vécu un événement d'une telle ampleur et d'une telle bonhomie aussi dans le paysage, dans les rues parisiennes depuis 1997. Et il y avait à l'époque le même étonnement des journalistes en disant « Ah bon, mais c'est ça l'Église catholique, c'est ça les catholiques, oui. Ah mais ils n'ont rien cassé, ah mais ça met du positif, oui, ah mais tout le monde est heureux, tout le monde est joyeux. » Mais ce n'est pas Jean-Paul II, parce que justement Jean-Paul II était quelqu'un d'extrêmement charismatique.
1: Et on le connaissait déjà. Là, la grande différence, c'est que le grand public découvre Léon XIV, découvre ce pape. Il y avait eu un sondage IFOP pour RCF Notre-Dame il y a quelques semaines. On avait montré que la plupart des Français, en fait, n'attendaient pas grand-chose de cette visite puisqu'ils ne connaissaient pas Léon XIV.
2: Et pour cause, ce monsieur Robert Prévost, s'il avait traversé la place de la Concorde

0: l'an dernier, il n'y aurait pas eu une seule personne pour lui demander un autographe. Vous vous rendez compte ? C'est quand même fascinant et c'est la puissance aussi d'une institution. Un pape, c'est quelqu'un finalement d'assez humble qui se met dans les pas de ses prédécesseurs et tout d'un coup, il est le pasteur universel. Donc c'est fascinant.
1: C'est vrai. Isabelle Laguerre-André, je vais me tourner vers vous. Il y a deux dimensions chez un pape. Il y a le fait qu'il soit chef de l'Église catholique et puis il y a la part d'humanité qui est en lui. C'est-à-dire qu'il prend le job et Léon XIV en particulier, on sent bien que c'est pas sans doute ce qu'il aurait rêvé faire de sa vie, mais en tant que serviteur, il se met là, au service de l'Église catholique.
2: Complètement, et je trouve que quand on le regarde dans la suite de ses voyages apostoliques, on voit qu'il incarne de plus en plus sa fonction. Je trouve que ça s'est vraiment beaucoup senti au Stade de France en particulier, où il a commencé à faire répéter des choses aux jeunes. Et puis également, dans cette forme de curiosité manifestée par un très grand nombre. On parlait ni de droite ni de gauche. Effectivement, la parole d'un pape est extrêmement libre. Mais ce que je trouve vraiment chouette, c'est que, par exemple, moi qui travaille dans l'enseignement public, j'ai eu énormément de messages de collègues, plus ou moins politisés ou pas, et de vraiment beaucoup de d'athées ou venant d'autres horizons, qui m'ont envoyé des messages en disant « Mais on pense à toi, quelle joie que cette venue du pape oui. !» Et on sent que même pour eux, ça symbolise quelque chose et que sa parole sera scrutée.
1: Jean-Pierre Denis, qu'attendez-vous de la journée qui vient ? Il nous reste une minute, je vais faire un petit tour de table sur la journée qui vient à Lourdes avec les sujets d'abus sexuels en Église, mais pas que, il y a aussi les sujets de fragilité. Quel regard portez-vous ?
0: Évidemment, la question des abus sexuels est au centre de l'attention. Il va y avoir cette rencontre avec des personnes qui ont été victimes d'abus. Il y a toujours la pression, le regret d'un certain nombre d'associations que ce soit pas qu'elles ne soient pas reçues en tant que telles. C'est une étape. Je pense que c'est un pape, d'abord un évêque qui s'était parmi les premiers intéressés sérieusement à la question des abus dans l'Église.
1: Ouais.
0: Voilà, c'est une étape qui va forcément provoquer une certaine frustration auprès des personnes qui suivent cela. C'est dans l'ordre des choses, on est dans un processus long.
1: Isabelle Laguerre-André, en un mot.
2: Oui, alors pour moi, je pense que vraiment la rencontre avec les victimes de divers abus est essentielle. Et que ça va permettre, enfin, je pense qu'il y aura des choses qui vont en sortir et que les quelques personnes qui vont rencontrer le pape de manière interpersonnelle pourront aussi porter une parole importante et le signe de la compassion du pape.
1: Compassion, ça c'est un mot important. Jean-Benoît Poule.
3: Oui, en fait, un peu la même chose, l'attention aux plus fragiles, aux plus vulnérables, le fait que l'Église montre à la fois pour les personnes malades, en situation de handicap et les victimes d'abus, qu'elle n'est pas un système de pouvoir, mais qu'elle se tient résolument aux côtés des plus faibles.
1: Jean-Benoît Poule, vaticaniste pour le Grand Continent. Isabelle de Laguerre-André, vierge consacrée du diocèse de Nanterre. Vous venez d'écrire un livre, d'ailleurs, Isabelle, Dieu, les chats et nous, chez DDB. Et Jean-Pierre Denis, fondateur de Théopolitique. Merci à tous les trois d'être venus ce matin sur RCF Notre-Dame.
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1: Pour la météo, allez, on commence par Lourdes.
5: Et oui, puisque c'est là que se trouve le Saint-Père. Alors pas de pluie, mais un ciel plutôt voilé pour le moment. En revanche, il va faire chaud avec 28 degrés en moyenne dans la journée. Les températures qui seront élevées sur l'ensemble de la France, jusqu'à 30 degrés à Lyon, 29 à Paris, il fera 24 à La Rochelle.
1: Merci beaucoup Clara Bévillacois. Et après deux jours intenses à Paris, le Saint-Père est maintenant à Lourdes.
5: Exactement, arrivé hier soir à 19h03 précisément. C'est en réalité la troisième fois que Léon XIV se rend à Lourdes, mais la première depuis qu'il est souverain pontife. Il avait 18 et 29 ans. Il s'y était rendu à titre personnel en tant que jeune prêtre. Alors ça ne doit sûrement pas faire la même chose, le même effet en tout cas, on l'imagine, que de revenir en tant que pape. Étienne Pépin, vous suivez le voyage de Léon XIV pour RCF Notre-Dame. Vous étiez à son bord pour Lourdes. On vous retrouvera dans un instant pour nous raconter un petit peu comment ça s'est passé. Voilà comment il est arrivé, car c'est une visite de Léon XIV très attendue. Cette dernière visite d'un pape à la cité mariale, elle remontait à celle de Benoît XVI. C'était en 2008, à l'occasion du 150e anniversaire des apparitions. Et le premier pape à venir en pèlerinage à Lourdes, c'était Jean-Paul II en 1983. Étienne, vous allez nous en parler, mais Léon XIV a rejoint la grotte de Massabielle pour y présider une soirée de prière, il était entouré de nombreux fidèles.
6: Nous te prions, Notre-Dame.
7: Transformé, je fais partie de cette génération Jean-Paul II. Aujourd'hui, je suis évêque de Pamiers. Et je crois que la rencontre avec le pape, c'est aussi un chemin de rencontre avec le Christ d'abord. Et on l'a bien vu hier soir à la veillée avec les jeunes. Quand le pape Léon a dit aux jeunes « Vous êtes les saints de France », c'est pas rien. Notre monde a besoin aujourd'hui d'entendre des paroles de foi, d'espérance et d'entendre aussi cette invitation à la charité, pouvoir partager, dialoguer avec d'autres. Je crois que la laïcité dans notre pays, elle est souvent mal comprise, alors qu'elle est un appel à dialoguer, à rencontrer.
5: Et voilà, témoignage de Mgr Benoît Schwinn, évêque de Pamiers. Il témoigne de cette importance et de l'impact que peut avoir un pape sur les jeunes. Allez, on va parler un petit peu du programme de la journée avec Étienne Pépin. C'est vous qui suivez le voyage de Léon XIV pour RCF Notre-Dame. Vous étiez justement à bord de son avion hier pour Lourdes. Alors Étienne, qu'a-t-il fait une fois arrivé ?
8: Il est allé inaugurer le pont qui porte désormais son nom à Lourdes, le pont Léon XIV qu'il a inauguré avec le maire de la ville avant de rejoindre la grotte de Massabielle où il a prié. Il a prononcé une prière à destination des dirigeants de notre pays pour les interpeller sur le respect de la vie et de sa dignité. Ensuite, le pape est allé se coucher, nous aussi, avec lui avant que ne s'ouvre cette journée qui démarre là maintenant.
5: Et le pape, donc, justement, a déjà eu deux journées très intenses. Cette journée qui débute là maintenant, comme vous dites, Étienne, elle s'annonce, elle aussi, très chargée.
8: Oui, un programme intense aujourd'hui, d'abord avec les évêques de France. Le pape Léon XIV va rencontrer dans l'hémicycle les évêques de la conférence des évêques de France, évidemment. L'hémicycle, c'est le lieu où les évêques ont l'habitude de se réunir deux fois par an, au printemps, à l'automne, pour évoquer les grands sujets qui sont les leurs pour la coordination de l'Église catholique dans notre pays. Ensuite, le pape célébrera la messe sur la grande prairie qui fait face à la grotte, juste de l'autre côté du Gave, c'est la rivière qui coule à Lourdes. Et puis cet après-midi, deux rencontres essentielles. D'abord avec les personnes malades et handicapées, ainsi que leurs accompagnateurs. Et puis une rencontre toute privée, confidentielle, intime, je l'espère, avec les victimes d'abus et de violences sexuelles dans l'Église. Sept personnes qui vont rencontrer le pape dans une rencontre vraiment personnelle, pour évoquer le drame des abus dans l'Église. Voilà une rencontre à laquelle nous ne pourrons pas assister, mais qui a été voulue comme un moment vraiment de rencontre et d'intimité avec le pape Léon XIV. Et puis ce soir, ce sera vraiment la grande veillée mariale traditionnelle. Ici, la procession au flambeau sur l'esplanade de la basilique du sanctuaire de Lourdes. Voilà donc un programme chargé à la fois en célébration, en rencontre, toute particulière et puis en festivité encore ce soir.
5: Merci beaucoup Étienne Pépin pour ce programme. Une visite de Léon XIV à Lourdes, très attendue. Il était acclamé par la foule hier à son arrivée. Il en sera sûrement de même dans ce nouveau bain de foule en papa mobile aux alentours de 10h. Et il y en a eu un beau bain de foule hier à Paris. 600 000 personnes étaient annoncées pour la grande messe hier. Les chiffres ont été revus à la hausse en début de journée. 700 000, mais c'était finalement 800 000 personnes présentes hier sur les Champs-Élysées, la place de la Concorde, réunies pour assister à la messe du pape Léon XIV, un moment fort de prière, de communion et beaucoup, beaucoup d'émotions. Vous allez l'entendre chez les pèlerins, Philomène Dubois.
9: Après plus de 4 heures d'attente, il est là. Le pape remonte l'avenue des Champs-Élysées et salue les milliers de fidèles qui se sont rassemblés. Mounir n'en revient pas.
10: Je suis vraiment ému. Je ne pensais pas être autant ému, mais c'est incroyable, vraiment.
11: C'était la première fois que vous voyez un pape.
10: Ouais. Oui, j'avais pas pu voir le pape Jean-Paul II. Et là, je remercie le ciel, c'est extraordinaire.
9: Certains sont même venus de l'autre bout du globe pour assister à cette messe. Douglas est originaire du Brésil et il en a les larmes aux yeux.
12: C'est incroyable, c'est la première fois que je vois le pape. J'ai vu hier, j'étais tellement choqué. Là, je suis très surpris, c'est incroyable.
11: C'était le tout premier pape que vous voyez de vos propres
12: yeux. J'ai vu de ma vie. Quand j'étais petite, de voir le pape, c'était mon rêve.
9: Sixtine, elle, n'arrive plus à se défaire du grand sourire qui éclaire son visage. À 18 ans, elle faisait partie de l'équipe de bénévoles.
13: Moi, j'ai apprécié chaque instant. En fait, Voir que la venue du pape ramène autant de personnes, c'est vraiment magnifique. Et moi, j'étais marquée spécialement par le silence, en fait, le calme en tout cas, en attendant l'arrivée du pape, c'était impressionnant, quoi.
9: Le pape a, lui, quitté la place de la Concorde sous les acclamations d'une foule conquise.
5: Voilà un reportage de Philomène Dubois. Les fidèles s'étendaient réellement à perte de vue sur cette place de la Concorde, pleine à craquer. Aucun espace disponible, place de l'Étoile et des Champs-Élysées sur le point de déborder.
1: Merci beaucoup Clara Bévy-Lacroix pour cette rétrospective sur cette belle journée d'hier. On continue d'en parler dans une minute. Nous serons avec Mgr Jean-Marc Mika à un entretien réalisé il y a quelques jours avec l'évêque de Tarbes et Lourdes.
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1: 7h38 et Pauline de Torsiac, vous recevez l'évêque de Tarbes et Lourdes, Mgr Jean-Marc Mika. Un entretien réalisé il y a quelques jours.
17: Mgr Jean-Marc Mika, bonjour.
18: Bonjour.
17: Léon XIV est arrivé hier soir à Lourdes. Évidemment, cet événement, vous l'avez préparé tout au long de ces derniers mois. Ça y est, on y est. Le pape, hier, il est allé à la grotte en pèlerin parce qu'il effectue une visite à Lourdes en tant que pasteur et pèlerin. C'est important, cette dimension-là ?
18: C'était très important pour nous que, en effet, le pape s'inscrive dans la démarche de ceux qui viennent à Lourdes dans une démarche de foi et donc comme pèlerin. Et puis c'était son désir aussi, hein, tout simplement. Et donc, quand on arrive à Lourdes, on va à la grotte. C'est ce qu'il a fait hier soir en arrivant. Et là, il a posé les gestes du pèlerin, toucher la grotte. Le rocher, boire de l'eau que lui a tendue le recteur du sanctuaire, le père Michel Dauban, l'eau de la source, allumer un cierge, se mettre à genoux, rester en silence, prier, confier à la Vierge ce qu'il avait envie de lui confier, et c'est le secret de son cœur et de sa foi. Et voilà, donc pèlerin dès le départ.
17: Pèlerin dès le départ, pasteur, on va en parler dans quelques instants, mais Léon XIV a passé une nuit à Lourdes, c'est vous qui l'accueillez, partagez-nous un peu les coulisses, il loge où Léon XIV ?
18: Bien, comme dans les diocèses où il se rend dans le monde, il loge chez l'évêque ou chez le nonce. Donc l'évêque du diocèse a une résidence à Lourdes, et la résidence que j'ai à Lourdes l'a accueilli et pour cette première nuit et encore pour la nuit prochaine.
17: Avec sa garde rapprochée, c'est ça ? Il n'arrive pas tout seul, le pape ?
18: Alors oui, mais il y a une douzaine de personnes qui l'accueillent. Alors il n'y a pas cette capacité d'accueil dans ma maison. Mais donc toutes les chambres disponibles sont occupées par les membres de une partie des douze qui l'accompagnent, son secrétaire, etc., etc. Bon, ben voilà.
17: Donc ça, c'est pour la partie coulisses. On imagine aussi qu'il va déguster quelques spécialités locales.
18: Ah ben là, c'est le cuisinier qui a travaillé. Une fois qu'il a eu l'information que le pape n'avait pas de restrictions particulières, il a élaboré des propositions de menu qu'il a envoyées à Rome, qui ont été approuvées, validées. Et donc voilà, tout simplement, lui fait son travail habituel, puisque j'ai l'habitude, toutes les semaines, tout au long de la saison des pèlerinages, d'accueillir dans cette maison des évêques qui sont présents à Lourdes, avec des diocèses, avec des pèlerinages du monde entier. Donc tous les mercredis, des évêques vraiment du monde entier sont accueillis là. Eh bien, mon cuisinier est en train de faire exactement la même chose pour accueillir le Saint-Père, avec un peu plus d'émotion sans doute que d'habitude quand même.
17: Un peu plus de pression peut-être aussi, et on imagine un peu de foie gras dans l'assiette du pape.
18: Oh ben oui, bien sûr, sans doute, il y en aura. Alors pour l'instant, hier soir, ce n'était pas le cas parce qu'il est arrivé, bien fatigué de ses deux jours à Paris. Et donc, sa collation fut rapide. Mais voilà, il y a le repas de tout à l'heure, de ce soir, et puis voilà, avant qu'il ne reprenne l'avion pour repartir à Metz.
17: Alors, on va revenir sur ce temps fort, ces temps forts qui vont avoir lieu aujourd'hui à Lourdes. Il y a d'abord la rencontre avec les évêques. Et puis ensuite, il y aura la grande messe sur la prairie dans le sanctuaire de Lourdes. Évidemment, on repense au voyage de Jean-Paul II, à celui de Benoît XVI. Ça va être différent. Comment ça va s'organiser? Il y a des centaines de milliers de personnes qui sont attendues.
18: Alors, des centaines de milliers, non, hélas, même si sans doute plusieurs centaines de milliers auraient voulu pouvoir venir à Lourdes. Mais la capacité, tout simplement, du sanctuaire ne le permet pas. Donc, c'est 150 000 personnes qui seront présentes à la messe tout à l'heure. Et puis, voilà, on attend entre 200, 300 évêques, 1500 prêtres. Et puis tous les consacrés, enfin, voilà, des gens des paroisses, des diocèses du sud de la France qui ont roulé toute la nuit, ou en tout cas sont arrivés extrêmement tôt ce matin pour pouvoir accéder au lieu de la célébration. Et tout ça met la ville dans une joyeuse effervescence. Alors, chaque pape colore de sa personnalité. Léon XIV n'est pas Benoît XVI et n'est pas Jean-Paul II. Donc déjà cela, et puis le contexte aussi du monde, des menaces, des risques, de la sécurité, les contraintes de l'État, en plan vigipirate renforcé, tout ça crée des conditions qui sont un peu différentes et des contraintes qui sont un peu différentes d'un voyage à l'autre, et qui se traduisent aussi dans le budget, évidemment, puisque les contraintes se traduisent souvent par des surcoûts et qu'il nous faut assurer.
17: Au cours de cette messe, le pape va prononcer une homélie. On attend des messages de Léon XIV à Lourdes après l'adoption de la loi sur l'euthanasie. Et on sait que Lourdes est le lieu de la fragilité. Donc ça fait quelques indices. Est-ce que c'est à Lourdes que le pape va peut-être parler de dignité humaine, de la protection des plus fragiles ?
18: En tout cas, ce serait tout indiqué que ce soit là qu'il le fasse. Il est prévu cet après-midi, qu'il rencontre des personnes malades et des hospitaliers qui sont l'âme de Lourdes, et donc à cette occasion qu'il prononce un discours. Et donc on attend en effet que ce discours soit pour lui l'occasion d'aborder ces sujets, mais on verra ce qu'il nous dira à ce moment-là. Mais en effet, il y a tout lieu de penser que c'est ce qu'il fera.
17: Vous attendez-vous un message particulier de Léon XIV ?
18: L'Évangile, j'espère, je n'en doute pas. L'Évangile, parce que c'est sa mission, et donc ce que l'Évangile nous donne de croire, d'envisager comme statut donné à la personne humaine par le regard même de Dieu, et à partir de là, les conséquences de ce statut de la personne humaine que Dieu lui confère en créant l'être humain à son image et à sa ressemblance, et à tous les âges de la vie, dans toutes les situations de la vie, y compris les situations absolument terribles, de maladies incurables, de très grandes souffrances. Et le critère pour le croyant, c'est d'abord l'Évangile et le regard de la foi sur la personne humaine. Et c'est cela que le pape, sans aucun doute, déclinera dans ce qu'il nous dira, pour éclairer la conscience des fidèles catholiques et éclairer la mission de ceux qui les accompagnent dans ces circonstances. Je pense au travail absolument formidable des personnes engagées en aumônerie hospitalière, des soignants, et certains sont des croyants très profonds, qui doivent affronter des questions absolument redoutables de la souffrance, de la maladie, de la souffrance que l'on ne peut plus accompagner parce que les moyens ne sont pas là, de la maladie incurable, et qui sont posés souvent devant des dilemmes crucifiants, y compris sous la pression de famille parfois, ou des personnes malades elles-mêmes. Et donc que le pape nous encourage et nous soutienne, enfin soutienne les fidèles concernés au premier chef dans toutes ces situations.
17: Il va rencontrer des personnes malades, des personnes vulnérables, en précarité. Qui sont ces personnes? Est-ce que vous pouvez nous en parler? Et on imagine que ça va être aussi un moment assez émouvant.
18: Alors, à Lourdes, il y a les malades qui sont bien identifiés, inscrits dans des pèlerinages diocésains ou nationaux ou de paroisse, accompagnés par des hospitalités ou par des bénévoles. de toutes sortes. Et puis, parce que Lourdes est Lourdes, des tas de gens viennent à Lourdes sans forcément s'annoncer, achètent une maison, s'installent. Et il y a beaucoup, beaucoup, beaucoup de précarité, beaucoup de pauvreté présente à Lourdes et qui ne laisse pas insensibles les habitants de Lourdes, les paroissiens de Lourdes et les diocésains du diocèse de Tarbes-Lourdes qui se disent, bien, il faut faire quelque chose pour ces gens. Et progressivement, au fil des décennies, des associations, des structures, des maisons se sont montées, alors qu'ils ne dépendent pas du tout du sanctuaire, mais qui fonctionnent dans des réseaux d'associations dans certains cas, ou comme des initiatives tout à fait privées, mais approuvées par l'évêque dans d'autres cas, et qui font que, quand on regarde Lourdes d'un point de vue panoramique, j'ai envie de dire, qui est celui de l'évêque, il y a le sanctuaire et tout ce qui tourne autour du pèlerinage de Lourdes avec les organisations propres au sanctuaire de Lourdes, mais il y a aussi dans la ville de Lourdes toutes sortes de précarité, d'initiatives, de générosité absolument inimaginables qui sont présentes là, et on a souhaité que le Saint-Père puisse rencontrer les membres de toutes ces choses-là, et notamment, je pense en particulier évidemment à la Cité Saint-Pierre et au Secours catholique qui sont là depuis 80 ans, qui fêtent cette année le 80e anniversaire de la Fondation, et qui sont une association parmi d'autres, mais absolument éminente et incontournable, présente à Lourdes, qui sera bien présente dans les rencontres que le pape fera.
17: Autre rendez-vous important, c'est cette rencontre du pape Léon XIV avec 7 victimes de violences sexuelles dans l'Église, d'abus sexuels dans l'Église. Qui sont ces personnes? Est-ce que vous pouvez nous en dire un peu plus sur le profil de ces personnes et comment elles ont été choisies?
18: Alors, la question est à poser davantage, enfin en tout cas, c'est les responsables au niveau de la conférence des évêques de France à Paris qui portent cette question et l'engagement pris par les évêques de France sur ces sujets, hein, qui sont des sujets très très sérieux, très graves, très sensibles, qui suscitent beaucoup d'émotions, de réactions. Bon, donc c'est eux qui ont préparé cette rencontre du pape avec les victimes de violences sexuelles. Le pape a souhaité un format restreint pour pouvoir avoir un vrai dialogue avec ces personnes et non pas un très grand groupe avec des porte-paroles et des échanges de discours. Bon, ça, c'est sa demande à lui. Ensuite, les responsables de l'Église de France qui ont organisé cette rencontre ont sélectionné, dans le format demandé, 7 personnes qui représentent en France la réalité des violences sexuelles telle qu'elle a été identifiée, c'est-à-dire des gens qui représente aussi bien le monde des diocèses, des paroisses, de l'enseignement catholique, de la vie religieuse, etc. Et donc, ces 7 personnes sont choisies comme appartenant à l'une ou l'autre, ou à l'un ou l'autre de ces lieux. Et après, ben pour le reste, je ne sais pas pourquoi celle-ci plutôt que celle-là, pour représenter la vie religieuse ou l'enseignement catholique.
17: Alors, il y aura quand même une victime de Bétaram, qui n'est pas très loin de Lourdes.
18: Oui, alors ça a paru naturel aux membres de la délégation, enfin aux membres de la conférence là, qui organise ça, que la personne qui représente l'enseignement catholique soit choisie parmi les victimes de Bétaram, puisqu'en effet il y a cette proximité géographique là.
17: Alors le pape va achever cette visite historique dans le sanctuaire de Lourdes par une procession. 45 000 personnes, je crois, sont attendues. Donnez-nous quelques indices sur ce temps qui va être assez fort aussi.
18: Eh bien, les habitués de Lourdes savent ce qu'est la procession au flambeau, la procession mariale tous les soirs, depuis Pâques jusqu'à la Toussaint. L'immense foule des pèlerins sera installée et ne fera pas la procession, mais le pape, lui, fera la procession avec la statue de la Vierge, et puis des évêques, des prêtres et des pèlerins malades et hospitaliers, en format plus réduit que d'habitude, mais tout de même significatif. Et voilà, et on priera le chapelet, comme on le fait tous les soirs à Lourdes.
17: Le pape va faire un tour en papa mobile ?
18: Ah oui, même plusieurs.
17: Plusieurs, et alors sur quel itinéraire, vous savez ?
18: Eh bien, voilà, vous l'avez vu hier soir en arrivant, et il est arrivé à la grotte en papa mobile, après avoir vécu une déambulation courte dans les rues de Lourdes, et puis à l'intérieur du sanctuaire vers la grotte. Et puis tout à l'heure, avant la messe, il traversera la foule des pèlerins qui seront installés. Et puis de même ce soir, ce sera pas en papa mobile, ce sera avec à pied, en procession derrière la statue de la Vierge Marie, qu'il cheminera au milieu de la foule des pèlerins.
17: Monseigneur Jean-Marc Mika, merci beaucoup.
18: Merci beaucoup et puis très très très belle journée à vos auditeurs et à tous nos pèlerins de Lourdes.
1: Et belle journée effectivement à tous ces pèlerins réunis dans la cité mariale. C'est un saint plusieurs fois évoqué par Léon XIV. Depuis son arrivée en France, nous fêtons Saint Vincent de Paul aujourd'hui. On vous en parle dans quelques minutes, mais d'abord la prière du matin. Et nous retrouvons l'évangile de Saint Matthieu au chapitre 21. Jésus est avec les grands prêtres au temple. C'est un passage commenté par le père Xavier Lepin.
19: En ce temps-là, Jésus disait aux grands prêtres et aux anciens du peuple : quel est votre avis ? Un homme avait deux fils. Il vint trouver le premier et lui dit « Mon enfant, va travailler aujourd'hui à la vigne. » Celui-ci répondit « Je ne veux pas. » Mais ensuite, s'étant repenti, il y alla. Puis le père alla trouver le second et lui parla de la même manière. Celui-ci répondit « Oui, Seigneur. » Mais il n'y alla pas. Lequel des deux a fait la volonté du père ? Ils lui répondent le premier. Jésus leur dit « Amen, je vous le déclare. Les publicains et les prostituées vous précèdent dans le royaume de Dieu. Car Jean le Baptiste est venu à vous sur le chemin de la justice, et vous n'avez pas cru à sa parole. Mais les publicains et les prostituées y ont cru. Tandis que vous, après avoir vu cela, vous ne vous êtes même pas repentis plus tard pour croire à sa parole. »

Nous sommes devant une parabole. Et comme toutes les paraboles, elle nous parle du royaume de Dieu. Jésus demande à son auditoire de se prononcer. Quel est votre avis ? Lequel des deux a fait la volonté du Père ? La réponse est d'une grande évidence. Le premier. Il dit non, se ravise et le fait. Le deuxième, quant à lui, dit oui, mais ne le fait pas. Le Père demande d'aller travailler aujourd'hui à sa vigne. Il s'agit d'une action à réaliser à l'instant. Cette parabole de Jésus ne s'adresse pas simplement à son auditoire d'hier, elle s'adresse à nous aujourd'hui. On pourrait la rapprocher d'une autre parabole de Jésus. Ce ne sont pas ceux qui me disent « Seigneur, Seigneur » qui entreront dans le royaume, mais ceux qui font sa volonté. Notre vie de foi n'est donc pas simplement une parole, elle est une action, un faire, aller à la vigne. Le premier des fils fait finalement cette volonté du Père. Dans la prière du Notre Père que Jésus nous a transmise, il nous demande de dire « Que ton règne vienne, que ta volonté soit faite ». Pour que son règne vienne, il nous demande de faire une action, faire aujourd'hui sa volonté. Nous ne sommes pas complètement le premier ou le deuxième des fils. Nous sommes un peu des deux, à des moments le premier, à un autre le deuxième. Mais aujourd'hui, prenons le temps de regarder comment nous pouvons faire cette volonté du Père. Peut-être en demandant à l'Esprit-Saint qu'il nous fasse épouser les mots de Jésus pour dire en toute vérité que ta volonté soit faite et être ainsi le premier fils.

Notre Père qui es aux cieux, que ton nom soit sanctifié, que ton règne vienne, que ta volonté soit faite sur la terre comme au ciel. Donne-nous aujourd'hui notre pain de ce jour. Pardonne-nous nos offenses, comme nous pardonnons aussi à ceux qui nous ont offensés. Et ne nous laisse pas entrer en tentation, mais délivre-nous du mal. Car c'est à toi qu'appartiennent le règne, la puissance et la gloire pour les siècles des siècles. Amen.

0: communauté de Thésée pour nous accompagner ce matin, Wait for the Lord. Et c'est le père Xavier Lepin qui faisait le commentaire de l'Évangile. Nous sommes aujourd'hui le 27 septembre, il est 7h57 sur RCF Notre-Dame, toujours au cœur de cette matinale spéciale sur RCF Notre-Dame consacrée à Léon XIV. Et nous fêtons les Vincents qui ont pour saint patron Saint Vincent de Paul, un géant de la charité dont le pape a plusieurs fois parlé depuis son arrivée.
1: Et oui, il en a notamment parlé dans son discours vendredi matin au palais de l'Élysée. Alors peut-être avez-vous vu ce si beau film Monsieur Vincent de 1947 où Pierre Freinet joue avec beaucoup de justesse Saint Vincent de Paul. On le voit aumônier des galériens, recueillir les enfants abandonnés sur les marches des églises ou bien encore conseiller la reine Margot.
0: On l'appelle le bon Monsieur Vincent, le père des pauvres, et pourtant il n'en fut pas toujours ainsi.
1: Né en 1582 dans une famille de paysans des Landes, Vincent est orienté vers la prêtrise car c'est un adolescent vif et intelligent. Prêtre à peine 20 ans, il n'a pas encore trouvé sa vocation et semble chercher avant tout la sécurité matérielle.
0: Et puis après, il devient curé à Clichy et c'est là qu'il devient donc cet apôtre de la charité que l'on connaît. Merci beaucoup Clara Bévilacqua. À suivre, nous serons avec Marie Derain de Vaucresson, la présidente sortante de l'INIR. Avec elle, on reviendra notamment sur la rencontre cet après-midi à Lourdes de cette personne victime d'abus sexuels dans l'Église.
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0: Nous sommes le dimanche 27 septembre, au cœur de cette matinale spéciale. Nous fêtons aujourd'hui Saint Vincent de Paul, dont d'ailleurs le pape Léon XIV a parlé à l'Élysée. 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Il est 8h. Et une effervescence à Lourdes hier soir, Clara.
1: Le pape est arrivé dans la soirée. Il y a présidé une soirée de prière à la grotte de Massabielle. Léon XIV doit aujourd'hui rencontrer des évêques avant une nouvelle messe dans la matinée depuis la prairie du sanctuaire. Une arrivée à Lourdes qui est venue conclure un séjour parisien en apothéose pour le pape Léon XIV. Les Champs-Élysées transformées en église géante hier, avec 800 000 fidèles réunis pour cette messe en plein air. Dans le reste de l'actualité, c'est jour de vote pour les grands électeurs. Les élus locaux de 62 départements français sont attendus en préfecture aujourd'hui pour des élections sénatoriales.
0: 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Léon XIV à Lourdes pour la journée.
1: Il y est arrivé hier. Après Paris, le Saint-Père poursuit son voyage pontifical en France dans la cité mariale. La dernière visite d'un pape à Lourdes remontait à celle de Benoît XVI. C'était en 2008 à l'occasion du 150e anniversaire des apparitions. Et le tout premier pape à être venu en pèlerinage à Lourdes était Jean-Paul II en 1983. Et en arrivant hier, Léon XIV a donc rejoint la grotte de Massabielle pour y présider une soirée de prière entourée de nombreux fidèles, Sarah Carlier.
7: Nous te prions, Notre-Dame, donne à ton Église en France d'indiquer, notamment aux plus jeunes, la voie lumineuse de l'Évangile pour édifier une société juste et fraternelle à laquelle ils aspirent.
1: Un message qui émeut Bernard, venu de Saint-Rémy-de-Provence.
8: Tout le monde est très en ébullition. Si, beaucoup d'émotions. Voilà.
1: C'est la première fois que Josette, 86 ans, vient à Lourdes.
6: C'est assez émouvant. Émotionnellement, c'est important. Et nous, bon, c'est ce que je dis avec mon mari, nous, on est vieux, ça a moins d'importance, mais il faut prier pour les enfants.
1: Et les enfants, c'est entre autres Lisa, 19 ans, qui vient de Monaco.
8: On va prier pour que Dieu éclaire nos esprits et que la bénédiction du pape tombe sur nous et vienne sur nous pour nous protéger.
1: Monseigneur Francis Bestion, évêque de Blois, était à la grotte.
9: On prie souvent à la grotte lorsqu'on vient en pèlerinage, mais il n'y a pas le pape toutes les fois, donc c'est un événement quand même assez exceptionnel. Et je suis vraiment content ce soir, dans le recueillement, d'être là pour accueillir le Saint-Père à la grotte. Et donc, j'en rends grâce à Dieu.
10: Vraiment, je l'ai vécu comme un pèlerinage, sachant que je viens de Lille. Donc, il y a eu toute une traversée du désert pour y arriver plusieurs heures.
1: Et c'était donc un reportage de Sarah Carlier pour RCF Notre-Dame. Une visite de Léon XIV, très attendue. Il était acclamé par la foule hier à son arrivée. La journée du Saint-Père est sur le point de commencer. Il va d'abord rencontrer les évêques français avant un bain de foule en papa mobile aux alentours de 10h. À 11h, place à la messe dominicale sur la prairie du sanctuaire marial. 150 000 personnes sont attendues. Et cette journée se poursuivra par une rencontre avec des fidèles malades ou en situation de handicap. Une entrevue avec des religieuses est également en prévue. Et puis cette étape très scrutée, hein, une rencontre à huis clos avec 7 victimes de violences sexuelles dans l'église en France avant la procession au flambeau qui elle aura lieu aux alentours de 21h. Et il y a eu un beau bain de foule hier à Paris. 600 000 personnes étaient annoncées pour la grande messe hier. Les chiffres ont été revus à la hausse en début de journée. 700 000, mais c'était finalement 800 000 personnes présentes hier sur les Champs-Élysées et la place de la Concorde, réunies bien sûr pour assister à la messe du pape Léon XIV. Un moment fort de prière, de communion et beaucoup, beaucoup d'émotions chez les pèlerins. Pour cette messe XXL, c'était bien sûr donc le point d'orgue ce samedi, mais la journée avait débuté depuis longtemps pour le Saint-Père. Le matin, il s'est rendu notamment à la maison Bakita, ce centre d'accueil et d'intégration des personnes exilées. Il a notamment rappelé le caractère indispensable de la fraternité et de l'entraide dans l'Église. Il s'est ensuite rendu à l'ICP, l'Institut catholique de Paris. Avec la hausse des demandes de baptême, de nombreuses initiatives sont mises en place dans les paroisses de France pour accompagner les catéchumènes au baptême et guider les néophytes dans leurs premiers pas de baptisés. Mais les accompagnateurs, les parrains, les marraines doivent également être formés. C'est la demande en tout cas qu'a formulée Léon XIV ce samedi lors de son passage à l'ICP. Pour ce qui est de la météo, je vous propose d'aller à Lourdes hein, puisque c'est là que se trouve le Saint-Père. Pas de pluie mais un ciel plutôt voilé pour le moment. En revanche, il va faire chaud. 28 degrés attendus en moyenne dans la journée. Les températures restent élevées sur l'ensemble du territoire, jusqu'à 30 degrés attendus aujourd'hui à Lyon, 29 à Paris et à Strasbourg. Il fera 27 à Marseille, 24 à La Rochelle et à Lille. Le ciel s'annonce assez couvert sur l'ensemble du territoire, à l'exception d'un quart sud-est qui lui sera très ensoleillé.
0: Merci beaucoup Clara Bévillacois pour les informations.
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0: Il est 8h05 sur RCF Notre-Dame. Soyez les bienvenus au cœur de cette matinale entièrement consacrée au pape Léon XIV et à sa visite en France. La journée qui vient sera marquée par la fragilité et en particulier par cet événement. Cet après-midi, le pape rencontrera 7 personnes victimes de violences sexuelles commises au sein de l'Église catholique. Pour en parler ce matin, je suis accompagné par Marie de Rhin de Vaucresson. Bonjour.
11: Bonjour.
0: Vous êtes la présidente sortante de l'INIR, haute fonctionnaire à la protection des enfants. Merci beaucoup d'avoir accepté notre invitation ce matin. Frédéric Mounier également, bonjour.
12: Bonjour Pierre-Hugues.
0: Vous êtes présentateur des Racines du Présent sur RCF Notre-Dame, ancien journaliste et correspondant du quotidien La Croix à Rome. Nous serons rejoints dans quelques instants par Benoît, qui a été victime directe de l'abbé Tartuste en Touraine. Mais d'abord, Marie de Rhin de Vaucresson, vous étiez hier à la messe du pape. Vous avez pu le saluer avec Jean-Marc Sauvé et lui remettre le rapport de l'INIR présenté aux médias mardi dernier. Racontez-nous.
11: Alors, il m'a été indiqué tardivement que j'aurais l'occasion, pour ne pas dire l'immense honneur, de saluer le Saint-Père à la sortie de la messe, à la fin de la messe.
0: C'est un événement que vous espériez.
11: Alors, évidemment, puisque j'avais en tête que ça pourrait être l'occasion de lui remettre le rapport et d'évoquer les violences sexuelles dans l'Église, en France et ailleurs.
12: Et racontez-nous justement, qu'est-ce que vous avez pu dire au Saint-Père ?
11: Donc c'était des salutations très rapides, hein, c'est peut-être 30 secondes, un peu plus que les autres personnes, mais ça m'a permis de lui dire que l'engagement de l'Église était très important, que les personnes victimes comptaient sur lui, et que ces avancées qu'on avait pu observer en France, il fallait qu'elles profitent à toutes les conférences nationales et à toute la planète, à toutes les personnes victimes.
12: Et nous sommes justement en ligne avec Benoît, bonjour.
13: Bonjour.
12: Vous êtes un membre historique du collectif Voix Libérée. Vous êtes d'ailleurs trésorier de l'association Voix Libérée. Et racontez-nous ce que vous attendez de cette rencontre cet après-midi. Qu'espérez-vous entre ces personnes victimes de violences sexuelles dans l'Église et le Saint-Père ?
13: Les personnes qui vont être présentes durant cette rencontre sont toutes là pour témoigner de l'état d'esprit des victimes à quelques heures de l'échange qui va être crucial pour nous. Rappeler la portée symbolique et concrète du mouvement, l'état d'esprit dans lequel on est. Je ne vais pas vous le cacher, c'est un mélange d'émotions, mais aussi une attente forte et une demande de reconnaissance et de dignité, parce que le chemin a été long avant cet aboutissement, même si ce n'est pas pour autant une finalité, cette rencontre avec sa sainteté.
12: Vous dites...
13: Et nos attentes... Oui. Pardon ?
12: Vous dites une attente forte, justement, qu'attendez-vous exactement ?
13: Alors, des paroles claires et des actes durables, c'est-à-dire une prise en compte vraiment de la parole des victimes, une reconnaissance des souffrances subies, quel que soit le type d'abus qu'il y a pu y avoir, qu'il soit physique, qu'il soit spirituel, et surtout à la fin de l'action de l'INIR, comme vous l'avez signalé avec Marie de Rhin, une poursuite des engagements forts de vérité, accompagnée par les personnes victimes, qu'elles soient actives dans cette démarche et dans la construction de quelque chose de nouveau. Parce que les engagements du pape ont un retentissement fort sur la société, dans tous les pays.
12: Et Benoît, est-ce que vous savez ce que les personnes victimes vont dire cet après-midi au Saint-Père ? Vous avez peut-être pu échanger avec elles ce matin.
13: Je n'ai pas encore échangé avec elles, et je l'aurais fait, je ne vous le dirai pas, parce qu'on a promis pour l'instant de ne faire aucune... révélation de ce qui pourrait être demandé, d'autant plus que, comme vous le savez, il y a 7 personnes victimes extrêmement différentes, puisqu'il y a des gens qui veulent communiquer sur le fait qu'elles sont personnes victimes et reçues par sa sainteté, et d'autres personnes qui ne souhaitent même pas que leur nom soit cité. Donc le petit collectif va réunir à la fin de cet entretien entre 4 et 5 personnes victimes reçues, et là les messages sont délivrés, des messages j'espère forts.
12: Est-ce que cette visite du Saint-Père en France, pour vous, est aussi... l'espérance de cette parole claire du Saint-Père. Avec ce retentissement, vous avez commencé à l'évoquer, mais racontez-nous en quoi cette séquence est pour vous si importante.
13: Cette séquence est d'autant plus importante pour les Voix Libérées de Touraine, c'est que nous avons été une manécanterie d'à peu près 1000 enfants, nous avons été une centaine d'enfants abusés, et que dans les actions de reconnaissance et de réparation engagées par Marie de Rhin, ce qui est revenu le plus fréquemment, c'était « nous voulons retourner » à Rome, chanter pour le pape. Nous étions allés à Rome pour chanter pour Jean-Paul II, et la plupart des demandes de réparation portaient sur cette rencontre. Donc nous sommes d'autant plus troublés que le Saint-Père ait permis la rencontre avec Olivier, qui va donc représenter, entre autres, Voix Libérée de Touraine ce soir vers 18h. Et donc on est tous très très émus de cette rencontre, parce que ce qui s'est passé a remis bien évidemment en cause nos fois respectives dans l'Évangile, mais on est sur un chemin de reconnaissance qui nous permet d'avoir de l'espoir, et ces actions font partie des engagements de vérité justement qu'on cherche à avoir.
12: Merci beaucoup en tout cas d'avoir été en ligne avec nous ce matin, Benoît. Je rappelle que vous êtes membre historique du collectif Voix Libérée de Touraine et vous avez été accompagné par l'INIR que vous présidez, présidente sortante de l'INIR, Marie de Rhin de Vaucresson. Réaction à ce que vient dire Benoît, on attend cette attente forte cet après-midi de, je cite, de paroles claires du Saint-Père.
11: Oui, et pour moi, ça rejoint la dimension de la vérité, alors qui est quelque chose qui est extrêmement important quand on travaille avec les personnes victimes, qui devrait engager l'Église sans réserve. Et alors, je dois dire que quand j'ai entendu le pape hier, au cours de l'homélie, évoquer une soif de sens, de vérité et d'accompagnement qui habite le cœur de chacun, la vérité a résonné particulièrement.
12: Marie de Rhin de Vaucresson, il faut aussi dire que vous êtes peut-être, je ne sais pas si le terme de méfiance est le bon, mais par rapport à ce qui va se passer cet après-midi, est-ce que vous avez des craintes, des inquiétudes ?
11: Alors, ce n'est pas du registre de l'inquiétude ou de la méfiance, c'est le registre de l'exigence. Professionnellement, je connais ce rapport d'exigence, je le connais avec les personnes victimes, et je dois dire qu'il a été particulièrement entretenu pendant ces 5 années. On a commencé dans des dialogues pas faciles avec les personnes victimes. Il a fallu montrer la confiance, faire ses preuves. Et ce rapport d'exigence, finalement, sur des sujets difficiles, hein, il est toujours à entretenir.
12: Frédéric Mounier, cette rencontre, elle s'inscrit aussi dans un agenda, celle de la fin de l'INIR. Ça, c'est pas neutre.
14: Non, c'est pas neutre. On est face à un cancer qui ronge l'Église. Moi, j'ai travaillé personnellement au sein de l'équivalent de l'INIR pour la vie religieuse et consacrée, la CRR. J'ai passé 18 mois à participer à des réunions, à écouter des supérieurs généraux, des prieurs générales de la vie consacrée, apostolique et cloîtrée. J'ai pu constater l'étendue de ce cancer qui ronge l'Église. C'est un cancer qui est lié à une organisation systémique. C'est-à-dire que c'est pas tout à fait par hasard si on a vu l'abbé Pierre, les frères Philippe, Rupnik, Pierre-Marie Delfieux, Jean Vanier, etc. Il y a dans l'Église un système de pouvoir qui favorise les abus de pouvoir. Et je pense que là, il y a encore un grand travail à faire pour rendre l'Église, pour qu'elle devienne une maison sûre. Il y a encore un écosystème du silence qui règne dans l'Église. L'Église n'est pas encore une maison sûre. Il faut travailler institutionnellement et pas uniquement personnellement.
12: Mais d'aucuns pourraient dire que ce système est en train de changer, justement, et que ce caractère systémique peut être s'éteint. C'est ce que disait Mgr Pierre-Antoine Bozo hier à France Info. Marie Dorande Vaucresson.
11: Alors, la question pour le dire, c'est surtout qu'il faut le mesurer. Et l'enjeu d'instances comme la commission en reconnaissance et réparation de la COREF ou bien l'INIR de la CEF, c'est justement d'aller au bout de cette justice transitionnelle qui pose le principe d'une quatrième étape qui permet de mesurer les changements que ces commissions ont permis dans les institutions qui sont à l'origine des manquements, donc la CEF, l'Église plus largement, comme les congrégations religieuses.
12: Mais sur ce caractère de systémique, Marie Dorande Vaucresson, comment vous réagissez à ce qu'a dit Mgr Bozo ?
11: Je pense que tant qu'on ne fait pas un bilan sérieux de ce que ces deux commissions ont transformé dans le fonctionnement de l'Église, il y a des choses qui ont avancé, il faut le souligner, c'est très important. Simplement, décréter qu'aujourd'hui le caractère systémique est terminé, ça me semble très précoce.
12: Frédéric Mounier.
14: Et puis nous sommes devant aujourd'hui une sorte d'effet de sidération. On a vu ce qui s'est passé ces 2 derniers jours à Paris, une sorte d'enthousiasme, une sidération de l'image et puis du bonheur, il faut bien le dire, du bonheur partagé au sein de la diversité des catholiques. Et donc la tentation est grande de tourner la page, de considérer que voilà, ça a été un mauvais moment à passer, on a fait ce qu'il faut, on a déboursé plusieurs dizaines de millions d'euros, on a écouté les victimes, ok, maintenant c'est fini. Eh bien moi je dis non, ça n'est pas terminé, il faut rester attentif, il faut continuer à travailler sur le système de pouvoir au sein de l'Église et notamment la théologie du sacrement de l'ordre. Il y a là un point crucial. Le fait que les hommes ordonnés soient des hommes séparés auxquels on donne le pouvoir de gouvernance en raison de leur ordination. Il y a quelque chose qui prédispose d'une certaine façon aux abus de pouvoir et qui est très mal régulé dans l'Église.
12: Est-ce que vous pouvez expliquer un tout petit peu ce que vous entendez par là, Frédéric Mounier ? Parce que ce n'est pas forcément très clair pour les auditeurs à 8h15.
14: Ben, c'est-à-dire qu'aujourd'hui, dans l'état actuel du sacrement d'ordination, ces hommes reçoivent le pouvoir de gouverner parce qu'ils sont ordonnés.
12: Et
14: ils sont considérés comme des hommes séparés, comme des hommes sacrés. Donc chez eux, la tentation peut être grande d'abuser de leur pouvoir. Et chez les fidèles, la tentation peut être grande de se soumettre à leur pouvoir.
12: Donc ce que vous identifiez là, c'est un abus de cléricalisme en fait.
14: Absolument. Et c'est structurel, et c'est ça qu'il faut travailler. Moi, je pense qu'il doit y avoir moyen, en réfléchissant sur le plan théologique, à séparer l'ordination de la gouvernance.
12: Marie Dorande Vaucresson, ça vous parle, ce que dit la Frédéric Mounier ?
11: Alors, ça me parle plutôt en analogie, c'est-à-dire que la question de l'Église tournée sur elle-même, y compris pour comprendre des phénomènes qui peuvent se passer à l'intérieur, c'est une tentation qui est un petit peu permanente. Et je vois comment les sciences humaines que nous avons mobilisées, notamment les sciences humaines à l'INIR, mais pas seulement tout le champ juridique qui est totalement extérieur au droit canon, par exemple, comment il peut aujourd'hui aujourd'hui entrer dans les logiques de l'Église pour la compréhension de ces dysfonctionnements. Pourquoi l'INIR a fonctionné au bout du compte? C'est justement parce que nous sommes allés chercher des connaissances, des compétences, des savoir-faire, des personnes
12: et
11: qui sont extérieures
12: temps.
11: À l'Église.
12: Il faut du temps pour gagner la confiance.
11: Il faut du temps pour l'installer et il faut du temps pour qu'elle ait un effet transformateur.
12: Et pourtant, juste avant d'aborder ce point théologique avec Frédéric Mounier, on rappelait qu'au 1er septembre, l'INIA va succéder à l'INIR pour accompagner les victimes de violences sexuelles dans l'Église, lancée sur fond de défiance des victimes quant à son indépendance vis-à-vis des évêques et son manque de transparence. Quel regard portez-vous sur cette nouvelle instance, Marie de Rindes-Vaucresson, même si on le sait, votre positionnement n'est pas facile puisque vous présidiez l'ancienne. Est-ce que vous avez tout de même été rassurée par les premiers pas de l'INIAV?
11: Alors, c'est difficile de parler des premiers pas de l'INIAV. Moi, j'ai été rassurée, parce qu'ils ne sont pas faits en réalité, mais ce qui m'a rassurée, c'est de voir comment les évêques qui n'avaient pas du tout envisagé une instance indépendante au mois de mars à l'Assemblée plénière sont capables d'entendre les réactions des personnes victimes pour dire il faut bouger les lignes et finalement décider pour désigner une présidente, un secrétaire général, une secrétaire générale adjointe en septembre et affirmer que ce sera une instance indépendante. Mais pour l'affirmer, il faut poser les garanties. Aujourd'hui, les garanties, on ne les connaît pas. Mais je dis souvent, un peu en plaisantant, qu'on n'est jamais à l'abri du bonheur. Et donc, je considère, enfin, j'ai confiance dans les personnes et dans le fait que cette instance, elle puisse être indépendante. Et elle pose les garanties nécessaires à la confiance avec les personnes victimes.
12: Et d'ailleurs, la présidente de cette instance, il y a quelques jours, disait « Laissez-nous notre chance ».
11: Oui, alors je le comprends, elle arrive, elle porte ça, elle s'appelle Sophie Darbois et elle est très courageuse d'avoir accepté cette responsabilité. Bien sûr, simplement, c'est pas entendable de dire, et ce qu'on m'a dit, hein, il a fallu bien au moins une année pour que l'INIR s'installe. Bien sûr qu'il a fallu une année pour que l'INIR s'installe, mais l'INIR partait de rien. L'INIAV et l'expérience de l'Église ne part pas de rien. Il y a eu l'ASIAZ, il y a eu l'INIR. Quand ils ont pris ces décisions, il y avait plus de 4 ans d'activité, de 4 ans d'enseignement. On n'a pas pris le temps d'un bilan sérieux qui permet d'éviter cette rupture. Ça, c'est très délétère pour les personnes victimes.
12: Marie de Rindes-Vaucresson, qui est avec nous, présidente sortante de l'INIR et haute fonctionnaire à la protection des enfants. Nous sommes aussi avec Frédéric Mounier, présentateur des Racines du présent sur RCF Notre-Dame, entre autres d'ailleurs, ancien journaliste et correspondant du quotidien La Croix à Rome. On continue après cette courte page de publicité de parler de cette rencontre cet après-midi entre le pape et cette personne victime de violences sexuelles au sein de l'Église catholique.
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12: Il est 8h20 sur RCF Notre-Dame. Soyez les bienvenus si vous nous rejoignez. Nous sommes avec Marie de Rindes-Vaucresson, présidente sortante de l'INIR et haute fonctionnaire à la protection des enfants, et Frédéric Mounier, présentateur des Racines du présent sur RCF Notre-Dame, ancien journaliste et correspondant du quotidien La Croix à Rome, pour évoquer donc cette rencontre cet après-midi entre le pape Léon XIV et cette personne victime de violences sexuelles commises au sein de l'Église catholique. Marie de Rindes-Vaucresson, le pape a souhaité que ce soit une rencontre interpersonnel, c'est-à-dire qu'ils soient en petit comité avec quelques victimes, 5 seulement ont accepté de divulguer leur nom à la presse. Est-ce que c'est une bonne option que celle du pape de choisir ce petit format, ce petit comité ?
11: Alors, c'est une bonne option dans le sens où ça permettra effectivement de remplir l'objectif d'une rencontre interpersonnelle, et c'est extrêmement important en matière de violence sexuelle, c'est un ressort qui est indispensable. C'est moins bon sur la question justement de la prise en compte du caractère systémique. Hein. Et quand je suis très critique, ou quand je pousse la critique très loin, Je dis même que c'était une manière d'éviter de se confronter à la dimension systémique, avec toute la part collective dans une dimension systémique.
12: Mais pour autant, on peut comprendre le pape de vouloir écouter les histoires. Et c'est vrai que sur des sujets si graves, il y a quelque part quelque chose de... Il faut prendre le temps de la confiance avec

0: Frédéric Mounier.
1: Oui, il faut signaler qu'il y a plus de 2000 ou près de 3000 personnes qui ont été reçues, écoutées, entendues et qui ont été en quelque sorte réparées grâce au travail de l'INIR. Il faut dire que l'Église en France est très en avance par rapport à beaucoup d'autres églises dans le monde. En Italie, c'est le refus absolu de considérer qu'il peut y avoir des abus de pouvoir et des abus sexuels dans l'Église. Même chose en Espagne, et ne parlons pas de ce qui se passe en Afrique. L'un des scandales à venir, c'est l'exploitation des religieuses africaines par les clercs africains. Et on en parle de façon très très sérieuse.
0: Mais Frédéric Mounier, vous qui êtes un expert de ce qui peut se passer au Vatican, on a beaucoup dit que le rapport de la CIAZ avait été très très très timidement accueilli et reçu par le pape François et par l'ensemble de la Curie. Est-ce qu'on observe avec cette rencontre proposée par Léon XIV un changement de conscience au Vatican ?
1: Oui, il faut l'espérer. Il faut rappeler que la Curie a quand même été, entre guillemets, travaillée au corps à l'époque du rapport de la CIAZ pour considérer que c'était un non-événement. Et Jean-Marc Sauvé, président de la CIAZ, a failli être reçu par le pape François 15 jours avant. L'audience a été annulée. Donc il y a vraiment là, il y a eu une forme d'inertie de la Curie. On peut penser que le pape Léon va modifier ce mouvement-là.
0: Et à ce titre, il y a eu un événement, vous me le disiez hors antenne, Frédéric, assez intéressant hier. Marie de Rennes-Vaucresson, puisqu'à vos côtés, il y avait Jean-Marc Sauvé, justement.
2: Absolument. C'est un signe fort, d'abord, qu'il soit salué. Et puis
0: première fois qu'il est salué par un pape.
2: Exactement. Moi, ce que je voudrais souligner aussi sur la reconnaissance du modèle français, je l'appelle comme ça, qui est vraiment de la responsabilité des évêques aussi, hein, puisque ce sont eux qui ont pris la décision de mettre en place la CIAZ, puis l'INIR, c'est aussi le fait qu'aujourd'hui, la commission pontificale pour la protection des mineurs est confiée à un évêque français, Mgr Thibaut Verny, d'une part, et que j'ai été sollicitée en décembre dernier pour faire un webinaire avec cette commission sur les enjeux de l'indépendance d'une commission comme la nôtre au sein d'une conférence nationale.
0: C'est-à-dire que ce que propose l'INIR est très écouté au Vatican, si on vous appelle pour faire un webinaire.
2: Alors, en tout cas, au mois de décembre, c'était le cas. Et ce qui est intéressant, c'est de voir comment, alors qu'il était proposé d'abord aux francophones, il a été ouvert à plusieurs langues au niveau de la région Europe, au sens international du terme. Et finalement, il y a d'autres pays, d'autres régions que l'Europe qui se sont joints à ce webinaire. Et c'était plus de 100 personnes qui y ont participé.
0: Qu'avez-vous dit ?
2: Ah ben, j'ai posé les garanties de l'indépendance, c'est-à-dire les enjeux d'une autonomie financière, d'interlocuteurs précis dans les conférences nationales pour mesurer les avancées et continuer de travailler au long cours, et puis la professionnalisation des personnes qui écoutent les personnes victimes.
0: Et comment ça a été reçu ?
2: Ben, je crois que ça a été bien reçu, en tout cas les retours ont été extrêmement positifs, je n'étais pas la seule, hein. Il y avait d'autres pays dont des Belges et des Suisses, et c'était extrêmement riche de voir ce que ça peut produire en émulation de perspectives de réponse. Ce qui veut dire aussi que moi, j'appelle de mes voeux, je le dis souvent, je l'ai dit plusieurs fois, ce serait intéressant que les pays qui ont mis en place des commissions comme celle-ci, et on a engagé une recherche justement pour pouvoir en comprendre les ressorts, puissent être réunis peut-être une fois par an au Vatican pour creuser les conditions de bon fonctionnement et puis mesurer ce que ça produit.
0: Frédéric Mounier, on voit quand même qu'il y a des choses qui avancent au Vatican, même s'il y a plein de choses encore insuffisantes.
1: Oui, ça bouge et il faut s'en féliciter, mais il faut aussi observer, et ceux qui observent le Vatican depuis longtemps le savent, la faiblesse, l'inertie et la bureaucratie du fonctionnement interne du Vatican. Il y a relativement peu de fonctionnaires pour prendre en charge les dossiers des victimes, les dossiers qui sont transmis par le monde entier aujourd'hui. Ça prend du temps, ça prend beaucoup trop de temps.
0: Vous faites bien de le redire, puisqu'il y a souvent une idée reçue qui consiste à dire que le Vatican est un État très riche, avec une grosse administration.
1: Non, c'est une illusion absolue. C'est une illusion absolue. Cette administration, elle est faible, elle est bureaucratique, elle est trop souvent inerte. C'est pour ça que le pape François a voulu la secouer. On voit que Léon XIV est sur une autre ligne. Il veut, et je pense qu'il a raison, il veut travailler avec son administration. Il y a encore beaucoup de progrès à faire.
0: Nous sommes avec Marie de Rennes-Vaucresson et Frédéric Mounier pour évoquer cette rencontre interpersonnelle cet après-midi, donc, entre Léon XIV et cette personne victime. Est-ce que vous savez, Marie de Rennes-Vaucresson, ce qui va se dire ? Est-ce que vous avez travaillé avec les victimes ? On sent qu'on a du mal à prévoir ce qui va se dire.
2: Alors, il m'a été demandé que l'INIR ne s'implique plus, donc l'INIR ne s'est plus impliqué. Simplement, évidemment, le niveau de confiance est tel avec un certain nombre d'entre elles que nous avons pu avoir des échanges, mais elles ont respecté les règles du jeu posées par la CEF et surtout posées entre elles de ne pas dire ce qu'elles allaient dire.
0: Voilà, donc on attendra cet après-midi. Est-ce qu'on peut simplement observer qu'au sein des catholiques de France, on observe un changement, une attente vis-à-vis

0: vie des évêques. On a l'impression que les évêques, quelque part, sont attendus sur ce sujet par les jeunes, par la jeune génération de tous bords, Marie de Rente-Vaucresson.
1: Alors, c'est l'impression que j'ai quand je les entends, et surtout que je les écoute, et c'est encore la question de la vérité qui revient et de la cohérence. On a des jeunes qui ont une forme de radicalité, et encore une fois, je vais utiliser le mot d'exigence vis-à-vis de l'Église, des évêques, des prêtres, qui leur demandent une cohérence parfaite. Je ne sais pas exactement ce que ça veut dire, mais en fait, d'être vraiment très cohérent. Et puis, l'autre enjeu, c'est aussi l'effet de la société, de ces jeunes qui vivent dans la société, qui sont très connectés et qui voient bien que dans d'autres cercles, par exemple, enfin, tout ce qui s'est passé autour des MeToo, et puis voilà, de tous les univers où les violences sexuelles ont plus déroulé, on voit bien les jeunes parents sont extrêmement exigeants avec le contexte scolaire ou sportif ou culturel.
0: Frédéric Mounier.
2: Et donc l'Église est très en avance là-dessus, elle a montré le chemin. Je voudrais souligner qu'aujourd'hui, durant toute la journée à Lourdes, il va y avoir un fantôme, c'est le fantôme du père Rupnik. Le père Rupnik, le jésuite mosaïste qui a travaillé pour la chapelle de l'Annonciature à Paris, qui a travaillé pour de nombreuses chapelles au Vatican, qui a travaillé pour les mosaïques qui bordent l'entrée de la basilique Saint-Pédis. Cet homme jésuite a violé les religieuses qui lui ont servi de modèle. Et donc, sur tous ces lieux emblématiques de l'Église, ce sont des victimes qui ont été mises en scène par le prédateur. Heureusement, Monseigneur Micas, évêque de Lourdes, a finalement choisi de voiler ces mosaïques, mais le travail reste encore à faire.
0: Il a même choisi, non seulement elles ont été cachées pour la venue du pape, voilà, mais il a choisi de les laisser voiler après
2: absolument,
0: le départ du pape.
2: Et c'était absolument indispensable, parce que toutes les personnes victimes disent, nous ne pouvons plus rentrer dans ces églises qui sont placées en quelque sorte sous le patronage des victimes. Alors maintenant, le père Rupnik existe toujours, il a été exclu des jésuites, mais il a été excommunié, puis son excommunication a été levée. On ne sait pas par qui au Vatican, ça reste l'un des points sensibles, et il est toujours en train d'exercer son ministère en Slovénie, je crois. Il y a là un point dur aujourd'hui.
0: Et certaines de ses œuvres sont encore à la vue, effectivement, des potentielles victimes qu'il a violées. Marie de Rente-Vaucresson, Marco Rupnik, est-ce que pour vous c'était essentiel qu'elle reste voilée, ces mosaïques ?
1: C'était indispensable. D'ailleurs, le voilement avait commencé depuis quelques temps sur certaines parties des mosaïques. Et moi, j'attendais qu'elle le soit intégralement. Il y a eu un très beau projet de réparation qui a été porté par Sœur Samuel, qui est une des victimes de Rupnik. C'est la Symphonie des Tesselles qui, justement, mobilisait ce qu'elle savait faire et bien faire pour comme apporter proposer justement de une alternative
0: belle réparatrice. Ouais. Échanger donc ces mosaïques. Merci beaucoup, Marie de Rente-Vaucresson. Je rappelle que vous êtes la présidente sortante de l'INIR et haute fonctionnaire à la protection des enfants. Frédéric Mounier, présentateur des Racines du présent sur RCF Notre-Dame, ancien journaliste et correspondant du quotidien La Croix à Rome. Merci à tous les deux. Et il est 8h30 sur RCF Notre-Dame. Justement, on prend la direction de Lourdes tout de suite.
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0: Et bonjour Madeleine Vatel.
4: C'est Pauline de Torsiac.
0: C'est Pauline de Torsiac. C'est Pauline, bonjour Pauline. Vous êtes réveillée de bon matin parce que je vous ai entendu tard à la radio et sur les télés. Vous êtes partout, oui. Pauline de Torsiac, et vous êtes à Lourdes.
4: Écoutez, je suis à Lourdes, je suis très bien entourée. On est au cœur du sanctuaire de Lourdes. Je ne sais pas si vous voyez un peu comment est le sanctuaire. On est pile en face de la grotte, on est juste en face de la grotte. La grande prairie où va se dérouler la messe tout à l'heure est déjà noire de monde. Les pèlerins arrivent depuis très tôt ce matin. Ils sont même arrivés cette nuit. 900 quarts sont arrivés cette nuit dans le sanctuaire de Lourdes, justement pour assister à la venue du pape Léon XIV après cette première étape à Paris. Alors j'ai un petit retour dans l'oreille qui est pas très agréable. On va enlever le casque. Voilà, ça sera plus simple. Donc le sanctuaire de Lourdes, déjà noir de monde, des milliers de pèlerins, 150 000 pèlerins sont attendus pour la messe qui sera célébrée tout à l'heure sur la prairie aux alentours de 11h. On va vous faire vivre cette journée exceptionnelle qui va être marquée par des temps forts, notamment la rencontre avec les évêques de France à 9h tout à l'heure, Il y aura évidemment cette messe dans la prairie. Et puis, le moment très important tout à l'heure, ce sera cette rencontre avec les malades, 500 malades accueillis à l'accueil Notre-Dame. Le pape ira les rencontrer, ira leur parler. Il a prévu aussi de s'exprimer devant eux. Et puis, il y a ce moment très fort aussi, c'est la rencontre avec les victimes d'abus sexuels dans l'église. Nous allons vous parler de tout ça dans un instant.
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4: Bonjour à tous. Nous sommes en direct du sanctuaire de Lourdes. Léon XIV est arrivé hier soir. Première étape de cette étape à Lourdes, Léon XIV est allé à la grotte. Premier geste, il a touché le rocher de la grotte. Ensuite, il a bu l'eau de la source. Léon XIV a bu l'eau de la source. Il a allumé un cierge. Il a fait les gestes du pèlerin. Léon XIV est en pèlerin à Lourdes. Il est en pèlerin et en pasteur. Il célébrera tout à l'heure une messe sur la prairie de Lourdes. 150 000 personnes sont attendues. Et je peux vous dire qu'on est au cœur du sanctuaire et les pèlerins sont là, très nombreux. Ils arrivent avec des drapeaux, ils arrivent de tous les coins de France, de la région aussi. Ils sont nombreux en famille, beaucoup d'enfants sont présents aussi. Et on va vous faire vivre ce moment toute la journée. Mes invités autour dans ce studio en plein air, Père Sébastien Anthony, bonjour.
6: Bonjour.
4: Vous êtes le directeur du pèlerinage des Assomptionnistes. Et vous êtes là aussi, vous êtes venu ici avec des malades pour justement rencontrer Léon XIV.
6: Avec des malades, avec des hospitaliers de l'hospitalité Notre-Dame de Salut, donc du pèlerinage national. Effectivement, on est une petite délégation pour cette rencontre et ce moment de joie et d'église.
4: On va en parler avec vous tout au long de cette matinée. Avec à vos côtés, Philippe. Bonjour Philippe.
7: Bonjour à vous.
4: Alors Philippe, vous avez été hospitalier pendant longtemps et aujourd'hui vous êtes, j'allais dire, de l'autre côté de la barrière puisque vous souffrez d'une leucémie, c'est ça?
7: Exactement, une leucémie myéloïde aiguë.
4: Et vous êtes là pour rencontrer le pape aussi. Expliquez-nous un petit peu.
7: Oui, pour suivre son discours, c'est pour suivre son enseignement. C'est un enseignement, évidemment, il porte la parole du Christ. Donc c'est toujours intéressant de le voir en tant qu'hospitalier, puis en tant que malade aussi.
4: Vous attendez quoi de son message, Philippe ?
7: Renforcer la foi et puis toujours l'espoir, parce que c'est ça être catholique, c'est avoir le sourire et puis croire en la parole du Christ.
4: Vous serez tout à l'heure avec Léon XIV justement à l'accueil Notre-Dame. Léon XIV va rencontrer 500 malades, je pense que ça va être l'un des temps forts de cette journée. Vous avez envie de lui dire quelque chose? Est-ce que vous allez pouvoir déjà? Je ne sais pas.
7: Peut-être prier, c'est le plus important.
4: C'est le plus important.
7: Après lui dire quelque chose, ce sera un tête-à-tête. Mais je crois que c'est difficile. Mais la communion de prière, c'est important. Je pense que c'est important aussi pour un pape de rencontrer des malades. C'est quand même très très concret, une maladie. Surtout quand la mort est en jeu, en fait. Et c'est ça, en fait, peut-être le mystère de Lourdes. C'est une grande proximité entre des choses qui sont aussi une maladie. Ça fait partie de la vie. Et on est au plus proche de la vie, en fait, ici, peut-être à Lourdes. C'est comme ça que je le ressens, en tout cas.
4: Père Sébastien Anthony, vous êtes le directeur du pèlerinage des Assomptionnistes. Chaque année, c'est le pèlerinage le plus important, le 15 août. Qu'est-ce que dit Lourdes, justement, pour les malades en particulier?
6: À Lourdes, c'est une histoire avec les malades depuis toujours. En fait, Bernadette était elle-même malade, puisqu'elle souffrait d'asthme. Donc il y a un lien, en tout cas, avec la maladie, avec la souffrance, avec toutes les formes de précarité aussi. C'est bien sûr la maladie physique, mais c'est aussi la maladie du cœur, la maladie de l'histoire, aussi de sa propre histoire, des blessures infligées par la vie ou par des personnes compliquées. On en parlera peut-être aussi par rapport à cette rencontre qui est prévue cet après-midi aussi avec les personnes qui ont été victimes d'abus. Voilà, Lourdes, c'est le lieu qui permet en tout cas à chacun de déposer le trop lourd.
4: Lourdes, l'endroit où l'on peut déposer ce qui est trop lourd. On vous fait vivre sur RCF Notre-Dame. cette visite de Léon XIV à Lourdes dans ce sanctuaire marial. Le pape est arrivé hier soir après une visite de deux jours à Paris et il a commencé par se recueillir à la grotte. Grotte, le lieu emblématique de Lourdes où les pèlerins passent pour justement faire les trois gestes. Ces trois gestes que le Léon XIV a fait dès son arrivée, Père Sébastien Anthony.
6: Alors effectivement, on vient à Lourdes, dans le message de la Vierge Marie à Bernadette, elle disait « venez ici en procession ». Et c'est vrai que c'est le cœur de tout le sanctuaire. On peut ne pas aller dans toutes les basiliques, on peut ne pas voir tous les chemins de croix qui peuvent exister, il y en a plusieurs sur le site, mais la grotte, c'est vraiment le cœur battant. C'est un lieu qui, effectivement, permet de poser ses gestes de foi. Le rocher signe de la confiance que l'on veut déposer sur le Seigneur. C'est aussi un moment, j'aime à dire ça comme ça, mais quand on regarde un petit peu la forme de la grotte, elle peut ressembler un petit peu à une oreille, avec tous ces retours et ces formes un petit peu biscornues. Et l'oreille de Dieu, pourquoi pas? Parce que les gens, effectivement, qui y entrent et qui entrent en procession posant la main sur le rocher, tout pèlerin venu à Lourdes s'est entendu dire « Tu vas à Lourdes, tu vas prier pour moi ». Et je suis sûr et certain que justement dans ce moment où on pose sa main sur le rocher, les prénoms, les situations, toutes ces demandes de prière sont aussi déposées à cet endroit-là. Évidemment la source qui est elle au cœur, vraiment au plus profond de la grotte, qui est ce lieu où Bernadette a creusé, gratté le sol, où il y avait de la boue. Au départ, c'est aussi un signe d'espérance pour nous dire que sous la boue, il n'y a pas de la boue. Sous la boue, il y a de l'eau vive. Sous le poids de ce que l'on peut porter, il peut y avoir justement une source ténue, petite, mais qui existe. Et enfin, cette lumière que l'on allume, signe de la communion aussi, signe de la prière. Et bien sûr, la procession au flambeau, c'est la signature de Lourdes. Donc tout le monde connaît ce geste qui dit la prière de tous ici.
4: Et ce sera d'ailleurs la dernière étape de ce voyage de Léon XIV à Lourdes, la procession au flambeau ce soir. Un moment très émouvant tout à l'heure. On peut rappeler aux auditeurs de RCF Notre-Dame que nous sommes au cœur du sanctuaire, juste en face de la grotte dont vous venez de parler, Père Sébastien Anthony. Dans la prairie, juste à côté, il y a des milliers de fidèles. On voit des drapeaux se lever. On voit déjà une ferveur et les fidèles sont déjà recueillis. On voit qu'ils entrent vraiment dans cette prière, dans cette messe qui va se dérouler tout à l'heure à 11h sur la prairie. Et on retrouve justement en direct de cette foule Sarah Carlier. Vous êtes avec nous, Sarah ? Est-ce que vous m'entendez, Sarah ? Alors, je ne sais pas si vous m'entendez, Sarah. On va essayer de vous faire vivre justement cette journée avec nos correspondants qui sont au milieu de la foule et qui vont justement être en contact des fidèles, qui vont nous partager que viennent-ils faire ici, pourquoi ils ont voulu être là aujourd'hui, pourquoi c'était important de venir rencontrer Léon XIV. On continue cette émission jusqu'à 10h30 avant la messe. Tout à l'heure, vous retrouverez Madeleine Vatel à partir de 10h30. Avec nous en studio aussi, Catherine. Bonjour Catherine.
8: Bonjour.
4: Vous êtes hospitalière.
8: Oui.
4: C'est ça ? Vous êtes hospitalière depuis quand ?
8: Depuis une dizaine d'années.
4: Une dizaine d'années. Oui. Pourquoi vous avez décidé de vous mettre au service justement des malades ?
8: C'était pour apporter du soutien, du réconfort. Et puis parce qu'on n'a pas besoin forcément d'être touché de près par la maladie, le handicap, pour pouvoir donner de son temps, de sa générosité. Et puis ici à Lourdes, c'est vraiment une source d'espérance, parce qu'on parle beaucoup d'espoir, mais je trouve que l'espérance, ça a une dimension vraiment qui apporte, qui renforce la foi. Et c'est ce que j'ai trouvé ici auprès des malades qui ont aussi une grande humilité. Moi, j'étais pas du tout du milieu médical. Et le premier jour de mon premier pèlerinage, on m'a affecté une personne en situation de handicap. Et j'étais désarmée parce que je ne savais pas du tout comment la prendre en charge. Et finalement, les choses se sont faites très naturellement et elle m'a apporté peut-être plus que ce que je lui ai moi-même apporté. Et c'est ces rencontres-là qui sont formidables au sein dans l'hospitalité.
4: Vous êtes émue, Catherine?
8: Oui,
4: déjà.
8: Toujours. Ouais. Toujours très émue à Lourdes.
4: C'est vrai qu'on est émue, c'est bouleversant. Puis cette venue de Léon XIV, évidemment, apporte aussi un peu d'épaisseur. Qu'est-ce que vous attendez de la visite de Léon XIV aujourd'hui?
8: De renforcer justement tout cet engagement. Et puis de dire, finalement... Comme ça a été dit, il a eu les gestes, il a les mêmes gestes, il a fait les mêmes gestes. Et on est vraiment en union de prière la plus absolue, quelque part.
4: On parlait avec Philippe de cette rencontre à l'accueil Notre-Dame, cette rencontre un peu intime avec 500 malades. Mais voilà, il va, je pense, avoir un message assez fort.
8: Oui, enfin... Toujours sur l'espérance, moi c'est vraiment
4: sur l'espérance, sur la dignité humaine aussi, on imagine.
8: Ah, oui, hein. Sur l'importance que l'on doit accorder et apporter à la vie, qu'elle soit au tout début, au milieu, à la fin, enfin tout au long de la vie, avoir cette humilité, cette attention de chaque instant et de aussi s'arrêter, d'avoir des pauses, parce qu'on vit tous dans un monde qui va extrêmement vite. Et Lourdes, c'est ça aussi, surtout au moment du pèlerinage, où c'est une sorte de parenthèse, où on revient aux valeurs fondamentales, quelque part.
4: On revient aux valeurs fondamentales. Vous voulez réagir, Philippe ?
7: Les valeurs fondamentales, ici à Lourdes, je pense qu'effectivement, il y a l'eau et même les éléments. On est vraiment au cœur de quelque chose de fondamental ici à Lourdes. Et au niveau de la foi, c'est quelque chose qui est vécu de manière très profonde, très intime aussi. Quand on dit profond, ça veut dire vraiment, ça amène à réfléchir sur notre foi chrétienne et la façon dont on la vit.
4: Père Sébastien Anthony, c'est vrai que Léon XIV, depuis qu'il est arrivé en France, distille des messages sur l'importance de la dignité humaine, et c'est vrai qu'il est attendu sur ce sujet plus particulièrement ici à Lourdes.
6: De fait, il y a des lois qui sont passées récemment aussi.

0: lieu aussi?
1: Ça peut être le lieu, sur la synodalité sans doute. Hein. Ce sont des nouvelles pratiques, en tout cas très encouragées par le Saint-Père. Sans doute la communion aussi, parce que c'est un des messages qui rappelle et rappelle encore. On l'a vu, il le redit, cette importance de dépasser les clivages, les divisions qui existent dans l'Église et dans la société. Ce ministère d'unité que le pape porte, je pense qu'il va le rappeler effectivement en disant aux évêques, voilà, travaillez à la communion entre vous, travaillez à la communion avec vos prêtres, avec l'ensemble des fidèles, bien évidemment, non pas de manière pyramidale ou hiérarchique, mais véritablement synodale dans cet élan qui a été mis en place par le pape François et que le pape Léon revendique comme héritier sans aucun problème.
0: Qu'est-ce que cette journée, Père Sébastien, a de différent d'un pèlerinage du 15 août ?
1: Alors déjà, on est très nombreux, on est très très nombreux. À Lourdes, le 15 août, c'est une des journées où il y a le plus de monde, effectivement, mais là, on multiplie par 5,
0: par
1: 10.
0: 900 cars sont arrivés cette nuit, c'est impressionnant.
2: Mesdames et messieurs, nous arrivons dans quelques instants.
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8: Matthieu 21, 28-32.
9: En ce temps-là, Jésus disait aux grands prêtres et aux anciens du peuple : quel est votre avis ? Un homme avait deux fils. Il vint trouver le premier et lui dit « Mon enfant, va travailler aujourd'hui à la vigne. » Celui-ci répondit « Je ne veux pas. » Mais ensuite, s'étant repenti, il y alla. Puis le père alla trouver le second et lui parla de la même manière. Celui-ci répondit « Oui, Seigneur. » Mais il n'y alla pas. Lequel des deux a fait la volonté du père ? Ils lui répondent « Le premier. » Jésus leur dit « Amen, je vous le déclare, les publicains et les prostituées vous précèdent dans le royaume de Dieu. Car Jean le Baptiste est venu à vous sur le chemin de la justice, et vous n'avez pas cru à sa parole. Mais les publicains et les prostituées y ont cru. Tandis que vous, après avoir vu cela, vous ne vous êtes même pas repentis plus tard pour croire à sa parole. »
8: Denis Welfer, chanoine retraité, je suis très heureux de méditer avec vous les évangiles de cette semaine. Le Saint-Père est en France depuis 2 jours. Il sera à messe demain. Il vient nous aider à comprendre mieux, à vivre mieux, notre foi de chrétien, pour que le monde ait la vie. Il veut nous aider à ouvrir les yeux, comme Jésus, dans l'évangile d'aujourd'hui. Nous savons qu'en France, il y a 5,5% de ce qu'on appelle des chrétiens, des pratiquants réguliers. C'est peu, mais l'important, c'est le levain dans la pâte. Il faut peu de levain, s'il est bon. Le pape Benoît XVI disait que ce sont les minorités actives qui font avancer le monde. Ces jours-ci, écoutons bien ce que dit le pape Léon. Ouvrons notre cœur pour l'écouter. Rajeunissons notre cœur, acceptons joyeusement d'avancer, si nous pensons avoir donné globalement notre vie à Dieu. L'évangile de ce jour nous redit qu'il y a 2 options toujours qui se présentent devant nous face à la proposition « Aujourd'hui, va travailler à ma vigne ». chacun peut se demander « Lequel des deux fils suis-je donc, aujourd'hui, en ce moment ?» Je suis peut-être le deuxième, qui se dit chrétien depuis toujours, qui dit oui, mais qui fait peu. J'ai cette grâce d'avoir la foi, mais la foi, ce n'est pas un penser juste, c'est un agir juste. Je me rappelle que Jésus a dit aussi, ce n'est pas en disant « Seigneur, Seigneur » qu'on entrera dans le royaume des cieux, mais en faisant la volonté de mon Père qui est dans les cieux. Avoir des racines, comme dans la parabole du semeur, pour résister lorsque vient la sécheresse. Des racines et de la détermination pour poser des actes concrets. En France, ces dernières années, malgré toutes les difficultés que nous connaissons, les initiatives fourmillent, en particulier chez les jeunes, de toutes sortes et de toutes couleurs. S'il te plaît, Seigneur, donne-moi un coup de main pour que je sois moi aussi un chrétien en acte et pas seulement en parole.

Notre Père qui es aux cieux, que ton nom soit sanctifié, que ton règne vienne, que ta volonté soit faite sur la terre comme au ciel. Donne-nous aujourd'hui notre pain de ce jour. Pardonne-nous nos offenses, comme nous pardonnons aussi à ceux qui nous ont offensés. Et ne nous laisse pas entrer en tentation, mais délivre-nous du mal. Car c'est à toi qu'appartiennent le règne, la puissance et la gloire, pour les siècles des siècles. Amen.

0: Père Sébastien ?
1: Ce sera en fin d'après-midi et effectivement, ce sera aussi de manière personnelle. Il n'y a pas de journalistes qui sont là. C'est une rencontre en tête-à-tête. Mais toutes ces victimes qui seront là comme une délégation d'une certaine manière, même si elles ne représentent qu'elles-mêmes, hein, ce n'est pas des délégations qui sont attendues. En tout cas, portent la voix, la souffrance de tous ceux et celles qui ont été blessés.
0: On va retrouver en direct de la foule, hein, de la prairie. Sarah Carlier, on vous fait vivre en direct sur RCF Notre-Dame, cette journée historique, cette visite de Léon XIV au sanctuaire de Lourdes. Hier soir, il est allé en pèlerin à la grotte. Ce matin, il va célébrer une messe sur la prairie. Ce sera tout à l'heure à 11h. Dans quelques instants, il est attendu justement pour se recueillir devant la statue de l'enfant qui pleure. Sarah, est-ce que vous m'entendez ? Pour la troisième fois, on retente. J'ai l'impression que ça. Ah, ça y est, vous entendez. Vous m'entendez, Sarah ? Bon, visiblement, c'est un petit peu compliqué. On est en direct et les problèmes techniques, eh bien, ça fait partie du direct. C'est pas grave. Catherine, on parlait justement du rôle des hospitaliers dans ce. Le rôle des hospitaliers est particulièrement important, particulièrement majeur justement auprès des malades, finalement, qui sont aussi le cœur du message de Lourdes.
2: Oui, il est important, mais il est aussi complémentaire à tout ce que les malades peuvent vivre au quotidien ou dans leur paroisse. Et c'est cette dimension aussi d'avoir des personnes inconnues, parce qu'on passe 5 jours, on ne se connaît absolument pas, et d'arriver à créer du lien avec et à apporter notre joie, parce qu'il y a beaucoup de joie, même si les personnes malades souffrent et souffrent dans leur cœur ou dans leur corps. Mais malgré tout, ils sont pleins de joie et de reconnaissance d'être ici, sans forcément attendre un miracle ou une rémission, en fait. Et ils viennent aussi beaucoup prier pour les autres, et tout le monde prie les uns pour les autres, et c'est vraiment ce partage et cette joie.
0: C'est plus qu'une démarche individuelle,
2: c'est complètement collectif, et de se mettre au service, et là ça prend toute sa dimension d'être au service de son prochain, en fait.
0: Est-ce qu'il y a une rencontre ou un témoignage qui vous a bouleversé, plus particulièrement marqué au cours de toutes ces années au service?
2: Oui, une femme qui est arrivée, c'était son premier pèlerinage. Elle était dans une chambre avec d'autres, parce que c'est une structure un peu hospitalière, donc c'est un peu comme des résidences d'EHPAD ou d'hôpital. Et elles étaient 6 dans la chambre. Et elle était renfermée sur elle-même, elle était très très inquiète. Et puis finalement, je l'avais rassurée en lui disant, mais attendez, vous verrez demain, prenez le temps, ça va aller, ça va bien se passer. Et effectivement, 2 jours après, elle m'a dit, mais je me suis ouverte. Et elle revient tous les ans et elle a une joie de vivre cette femme, alors qu'elle était arrivée avec beaucoup de crainte, d'appréhension, et très déstabilisée par ce qu'elle y trouvait. Et finalement, bah, les rencontres ont été bénéfiques, et elle a apporté autant qu'on lui a apporté, quoi.
0: C'est Père Sébastien Anthony, c'est ce qui se vit aussi dans le cadre du pèlerinage au mois d'août, le 15 août. Voilà, vous êtes combien, voilà, c'est le plus gros pèlerinage ici à Lourdes. Qu'est-ce que ça représente?
1: Alors, je vais corriger, on n'est pas le plus gros, c'est le pèlerinage de nos amis du Rosaire qui sont les plus importants en nombre, que je salue. Ils arrivent dans une dizaine de jours, justement, le pèlerinage du Rosaire. Mais effectivement, en termes de nombre de personnes, le 15 août, c'est là où il y a le plus de monde, puisqu'on est à peu près 25 000 personnes. Et c'est le seul jour où, alors cette année, ça sera 2 fois, où la messe a lieu sur la prairie, comme pour aujourd'hui, puisque les basiliques sont trop petites pour accueillir 25 000 personnes. Donc, on est aussi sur la prairie. Donc, on a notre petit événement, nous, tous les étés, comme aujourd'hui, sur la prairie. Mais c'est effectivement un pèlerinage qui rassemble beaucoup de familles, beaucoup de gens très très différents, et bien sûr avec les personnes malades au cœur.
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0: Léon XIV est à Lourdes, il est 9h, on vous fait suivre cette journée historique. Ici, on est au cœur du sanctuaire, juste en face de la grotte de Lourdes, au début de la prairie, cette immense prairie qui va accueillir 150 000 pèlerins aujourd'hui. Il continue d'arriver, un flux continu, vous le disiez, Père Sébastien, un flux continu de fidèles qui sont là. On voit déjà les drapeaux se dresser dans la prairie, des drapeaux de toutes les couleurs des régions de France. Léon XIV qui vient de se recueillir devant la statue de l'enfant qui pleure, évidemment en hommage aux victimes d'abus sexuels dans l'église. Il doit prononcer aussi dans quelques instants un discours devant les évêques dans l'hémicycle. On reviendra sur ce discours prononcé aux évêques quand on en saura un petit peu plus. Et puis cet après-midi, il va rencontrer les malades aussi. Ce sera un temps vraiment, vraiment très fort. Aux alentours de 16h, 500 malades, un message fort est attendu également. Et on vous en parle sur RCF Notre-Dame avec le Père Sébastien Anthony, le directeur du pèlerinage des Assomptionnistes, Philippe, qui est là, ici, vous êtes malade, vous souffrez d'une leucémie et vous êtes venu ici pour rencontrer le pape. Vous ferez partie des 500 malades tout à l'heure à rencontrer le pape. Et Catherine, vous êtes hospitalière et vous êtes là aussi pour justement accompagner les malades.
2: Tout à fait.
0: Alors, on continue cette édition spéciale. On va revenir dans quelques instants avec... on essaie de savoir si on a des personnes sur le terrain qui pourraient éventuellement arriver à nous faire vivre un petit peu la joie des pèlerins qui arrivent en masse. On voit des flux continus de pèlerins. C'est un moment vraiment, vraiment historique, Père Sébastien.
1: C'est un grand moment de joie, effectivement. C'est ininterrompu, c'est assez impressionnant. Je suis là, moi, depuis 5h du matin. Et de fait, c'est ininterrompu. La prairie se remplit, j'allais dire dangereusement, mais heureusement, il y a quasiment plus de place. Donc l'esplanade va prendre sans doute le relais, et peut-être même les autres basiliques, je n'en sais rien. Mais en tout cas, on parle de 150 000, peu importe le chiffre. En tout cas, c'est sûr qu'il sera atteint et sans doute dépassé.
0: Comment est-ce qu'on gère la logistique ? Alors, je sais que ce n'est pas votre sujet complètement, Père Sébastien, mais je crois qu'il y a 900 cars. On a appris ça cette nuit aussi, nous, en arrivant à Lourdes. C'est vrai que c'est une gestion de complètement folle.
1: Encore une fois, nous, pour un petit pèlerinage de 7000, 8000, c'est déjà une aventure. Là, effectivement, il faut saluer sans doute les milliers de bénévoles qui sont là, l'ensemble de la logistique qui prépare cet événement depuis peu de temps finalement, puisque l'annonce a été faite fin juin. Il n'y a que 2-3 mois pour se préparer. En plus, les mois d'été qui sont des mois où on sait qu'on décroche un peu. C'est extraordinaire, donc c'est une occasion aussi de saluer tous ces bénévoles. Mais ça marche, c'est ça qui est fou, c'est que ça marche, tout est en place, tout est très calme, tout est très fluide, tout est très paisible.
0: Tout est très paisible et c'est vrai qu'on le ressent tout particulièrement ce matin à Lourdes avec ces pèlerins qui sont aussi aux portes du sanctuaire depuis 4-5 heures du matin. On a vu ça avec une ambiance très, très sereine, très calme. C'est ce que vous ressentez aussi, Philippe ?
4: Intérieur qui se dégage, qui apparaît dans le pèlerinage, et notamment aussi lors des processions et puis entre nous dans nos échanges avec d'autres malades ou avec des hospitaliers, il y a une bienveillance, il y a une paix intérieure et une quiétude.
0: Catherine, d'où viennent les malades, là, les 500 malades qui vont rencontrer le pape tout à l'heure?
2: Je crois qu'ils viennent un peu de tous les horizons. Comme on disait, ça peut être des malades dans leur corps, dans leur cœur, dans leur âme. Donc ça, c'est chacun une diversité. Et puis il y a aussi beaucoup d'humilité de la part des malades qui vont être présents. Ils ne vont pas revendiquer une place, quelle qu'elle soit. Ils sont là aussi avec joie, malgré la maladie.
0: Ils viennent de tous horizons,
2: de toute la France. Oui, oui.
0: Alors on accueille en studio Jean Paxon de Selle. Bonjour Jean Paxon de Selle.
5: Bonjour Pauline.
0: Alors vous êtes le président de l'Hospitalité Notre-Dame du Salut.
5: Voilà, on est deux à assumer cette responsabilité-là. Oui.
0: Vous êtes mobilisé évidemment aujourd'hui dans le cadre de la venue de Léon XIV en France. Peut-être rappelez-nous justement la mission de Notre-Dame du Salut, de l'Hospitalité Notre-Dame du Salut.
5: Alors, pour aujourd'hui, notre mission, en fait, c'est principalement de venir en délégation, parce que nous sommes à peu près 200 à avoir rejoint Lourdes pour vivre cet événement. Et parmi ces 200, nous sommes une quarantaine à cette nuit au service de l'organisation. pour aider à gérer les flux, puisqu'on a une expérience quand même de la foule, même si on n'est pas tout à fait dans les mêmes proportions. Et puis gérer des carrés, gérer distribution de la communion, gérer la quête, des petites choses comme ça, qui sont des petits instruments utiles.
0: Des instruments utiles. Pourquoi ça, pour vous, ça représente quoi, Lourdes ?
5: Alors pour moi, c'est une histoire quasiment de ma vie, puisque j'ai eu l'occasion de démarrer assez jeune. Et c'est un moment de ressourcement annuel avec le pèlerinage national au moment du 15 août. Et aujourd'hui, c'est pour moi devenu une seconde famille où j'y ai trouvé des amis, j'y ai trouvé des filleuls. Voilà. Donc on a toujours plaisir de se retrouver avec les malades, avec les hospitaliers, avec l'ensemble des pèlerins et même avec les salariés du sanctuaire qui sont devenus des gens très proches de nous. C'est vraiment un... On se sentait beaucoup plus appelé en fait à venir à Lourdes pour vivre avec notre famille cette arrivée du pape plutôt que d'aller avec notre paroisse sur Paris.
0: C'est vrai que pour vous c'est une histoire personnelle derrière, mais le message de Lourdes, qu'est-ce qu'il signifie pour vous ?
5: Alors, le message de Lourdes, c'est pour moi, comme le disait le père Sébastien, c'est un lieu de conversion, c'est un lieu de ressourcement, c'est un lieu d'espérance, c'est un lieu de rencontre absolument formidable que l'on vit au fil des ans. Chaque année, on a l'impression que ça recommence, mais en fait, le contexte est complètement différent, on rencontre des gens différemment et on reçoit en fait 10 fois plus que ce qu'on peut donner.
0: On reçoit 10 fois plus que ce qu'on peut donner. Vous pouvez nous donner un exemple ?
5: Un exemple, c'est ce qu'on a vécu cet été, là, au 15 août. On a eu la joie d'accueillir le cardinal Vesco. On a pris une leçon de charité absolument incroyable. Une simplicité dans la proximité de la part d'un cardinal. C'est juste admirable à contempler et on se dit c'est un super exemple qu'il faut qu'on suive quoi. Même si on a l'habitude, on prend tout le temps des exemples auprès de Philippe que j'ai connu hospitalier il y a une quarantaine d'années et qui aujourd'hui continue à venir avec nous avec une humilité. C'est des leçons au quotidien.
0: C'est des leçons de vie.
5: C'est des leçons de vie, c'est des exemples, c'est des envies de partager, de continuer à être tous ensemble, chacun à sa place dans la famille et jusqu'au bout. Quoi.
0: Jusqu'au bout, des centaines de milliers de pèlerins sont attendus aujourd'hui à Lourdes. On vous fait vivre cet événement sur RCF Notre-Dame, évidemment. Nos studios sont situés juste en face de la grotte, donc vraiment on est au cœur de l'événement, avec des pèlerins qui continuent d'affluer, mais on continue. C'est vrai que c'est incroyable de voir ça. Vous étiez mobilisé très tôt ce matin déjà, Jean-Paul Sancel ?
5: Oui, ouais. On a démarré à 4h du matin.
0: Alors, quel était le sujet à 4h du matin ?
5: À 4h du matin, d'autres de nos amis ont démarré un peu plus tôt. La première partie, c'était de bien organiser, de se préparer à accueillir cette foule de 200 000 personnes. Donc bien briefer tout le monde, bien être chacun avec son périmètre d'action bien identifié. Donc ça a été essentiellement ça. Après on est passé sur la partie briefing de la distribution de la communion. Des choses très, très pratiques avec les points de rendez-vous, avec les signes qu'il faut avoir, le moment où il faut démarrer la communion, etc. C'est tout un tas de petits détails, tous faits dans une ambiance très paisible et priante, puisque partout on est porté par la prière en fait de l'ensemble de la foule.
0: C'est vrai que la question de l'organisation est fondamentale, parce que quand on a 150 000 pèlerins dans un périmètre assez restreint, il faut pas qu'il y ait de grains de sable.
5: Il faut que tout soit anticipé.
0: Il faut que tout soit anticipé. Et justement, bah, c'est le cas. Tous ces pèlerins sont là, ici, à Lourdes, pour participer à cette journée. On voit des flux, c'est marrant, parce qu'on voit des flux. On continue de pèlerins qui arrivent sur la prairie pour assister à la messe, parce que ça va être aussi un peu le cœur de cette journée, c'est cette messe, Jean-Pinxon de Sel, cette messe célébrée par Léon XIV sur la prairie, en face de la grotte.
5: Oui, c'est un moment unique. Il y a déjà eu la venue du pape. En fait, c'est une ferveur très importante pour toute l'Église, l'Église de France, qui est cette joie-là. Et aujourd'hui, sont réunis à Lourdes les trois blancheurs de l'Église. La Vierge Marie, l'Eucharistie et le Saint-Père. Et c'est quelque chose qui se vit une, deux, trois fois dans une vie. Mais voilà, c'est vraiment un moment très important à vivre.
0: C'est une belle expression, les trois blancheurs, je ne connaissais pas.
5: Ben voilà.
0: Vous avez vécu ça avec d'autres papes? Parce qu'en fait, ça fait quelques années que vous êtes très engagés justement à Lourdes.
5: Alors moi, j'ai eu la chance de vivre ça en 83 avec Saint Jean-Paul II qui est venu. Alors, j'étais très jeune hospitalier à ce moment-là, mais ça m'a marqué profondément. Je l'ai revécu en 2004. Et ça fait déjà deux fois ce moment-là à Lourdes. C'est des moments qui sont quand même très particuliers.
0: Très particuliers. Philippe, vous acquiesciez il y a un instant. Vous aussi, vous avez eu l'occasion de vivre des moments forts ici à Lourdes avec des papes.
4: Oui, effectivement, en 2004, j'étais présent à côté de mon ancien chef, qui est maintenant le président de l'hospitalité, Jean. Mais c'était, rétrospectivement, Jean-Paul II, mais aussi en tant que malade. Et c'est cette vision aussi de quelqu'un d'âgé, très malade, ayant des difficultés à s'exprimer. Et c'était très humble de sa part de s'exposer à la vue de tous, finalement, parce que la maladie, c'est intime.
0: Oui, c'est vrai.
4: C'est pas donné à tout le monde, vu la médiatisation d'un pape. C'était quelque chose de très fort, sûrement dur aussi à vivre pour lui. Donc là, on a la chance d'avoir un pape qui est en grande forme. Peut-être qu'il a besoin de rencontrer encore plus les malades pour se rendre compte. Mais il y a un lien intimiste qui se crée entre la maladie et la personne malade. Et justement, la Vierge est là pour nous aider à surmonter ces épreuves.
0: On accueille Ludovic, vous arrivez, vous êtes de la région, c'est ça?
6: Oui, tout à fait.
0: Et vous êtes venu en famille pour vivre cette journée?
6: On est venu avec la famille, les enfants.
0: Alors racontez-nous un peu comment ça s'est passé, qu'est-ce qui vous a motivé? Alors on devine, hein, mais vous venez d'où exactement? Et j'imagine que vous êtes arrivé très tôt ce matin aussi, ou peut-être hier soir même.
6: On arrive d'un petit village pas très loin de Pau. Donc on est dans une terre où on est familier de la Vierge Marie, notamment de Lourdes, qui est en grande affection chez nous. Et pour nous, c'était à la fois de venir voir le Saint-Père et en même temps de faire découvrir aux enfants ce que c'est qu'une grande rencontre avec le pape.
0: Ça, c'était important. Vous avez des enfants de quel âge?
6: Alors, on a 17. Hein.
0: J'ai fait 17 enfants. Ouais.
6: Non. 17 ans.
0: 17 ans, oui.
6: 14 ans.
0: Oui.
6: Et puis 13 ans.
0: 13 ans, et donc c'est des âges. Ils étaient déjà venus. Bon, j'imagine que vous venez régulièrement à Lourdes, du coup.
6: On vient régulièrement à Lourdes. On est venu pour des pèlerinages dans le cadre de la paroisse, mais aussi des démarches personnelles, parce qu'on a des demandes importantes à faire à la Vierge Marie. Et puis moi personnellement aussi, quand j'ai des coups durs, je viens déposer ça au pied de la Vierge.
0: Vous sentez ému, Ludovic? Mm-hmm. Vous sentez ému. Vous attendez quoi du message du pape aujourd'hui?
6: Tous nos papes ont été vraiment très différents les uns des autres. Moi, je suis de la génération de Jean-Paul II. J'ai grandi avec ce pape, donc j'ai plein d'étoiles dans les yeux en face et dans le regard de Jean-Paul II. Je l'ai suivi dans plusieurs manifestations avec les JMJ. Je me souviens, à 17 ans, j'étais déjà sac à dos en partant de Lourdes pour aller jusqu'à Compostelle, retrouver en 89 le pape qui nous avait réunis. Donc les rencontres avec le pape sont toujours des moments très forts. Et chaque pape a sa particularité, son charisme. Et c'est vrai que j'ai beaucoup aimé Jean-Paul II, le pape Benoît XVI et le pape François aussi, chacun très différent. On accueille ce nouveau pape, le pape Léon, dans cette terre de Lourdes. Et on est très heureux que ce soit un pape qui aime la France. Voilà, on se sent vraiment...
0: Et il a des origines. Alors, on devrait avoir tout à l'heure Christian Lombard qui a préparé une cuvée spéciale Léon XIV, un vigneron de la région, et qui a enquêté un peu sur les origines de Léon XIV, qui a des origines béarnaises. Vous nous confirmez, Ludovic ?
6: Tout à fait, à côté de Monin.
0: Exactement.
6: Un tout petit village à côté de Monin, et nous, on n'est pas très loin.
0: Vous n'êtes pas très loin. Donc, en fait, vous êtes allé aussi sur les pas de Léon XIV, qui a des origines, effectivement, ici. Merci beaucoup, Ludovic, d'être venu témoigner ici. On imagine que vos enfants aussi, vous allez regarder ça avec un regard tout particulier. Vous étiez là pour Jean-Paul II, vous étiez jeune, et maintenant c'est vos enfants qui vont découvrir ce pape.
6: Alors, pour eux, c'est vrai que tant qu'on n'a pas rencontré un pape, on ne sait pas ce que c'est. Voilà. Donc on a une vision un peu théorique, mais quand on l'a rencontré personnellement, c'est différent, parce que du coup, on est touché par son message, touché aussi par ses émotions, touché par sa personne, et ça crée un lien en fait avec une église qui n'est plus théorique, mais qui est vraiment une église charnelle, hein, incarnée. Moi, j'aime bien cette filiation entre Jésus qui envoie ses apôtres, hein, les apôtres qui envoient ensuite les évêques, hein, et donc en fait de successeur de Pierre en successeur de Pierre, on est relié directement à Jésus, et c'est un lien qui transcende le temps. Et pour les enfants aussi, pour nos enfants, c'est important de nous faire rapprocher de ça jusqu'à la maison de Jésus. Voilà.
0: C'est beau ce que dit Ludovic, Jean-Paul Son de Sel. On est vraiment effectivement dans une continuité, dans une histoire, dans une transmission.
5: Oui. En fait, je vis la même chose que Ludovic, parce qu'en fait, je suis venu avec mes enfants. Qui ont 6 ans et 7 ans et demi. Donc, et c'est pour eux la deuxième rencontre avec le Saint-Père, puisqu'on a eu l'occasion d'aller en 2025 au Vatican. Donc, mais c'est une joie de partager ça aussi en famille. C'est aussi un aspect de transmission, comme le soulignait Ludovic.
0: Alors, on devrait pouvoir retrouver Étienne Pépin. Étienne Pépin, vous êtes avec nous ?
7: Oui, bonjour Pauline, bonjour à tous.
0: Ah, bah écoutez, je suis contente que ça fonctionne, hein. Je ne vous cache pas que ce matin, on a des petits soucis techniques. Vous êtes où, Étienne ?
7: Alors, je suis dans le sanctuaire à proximité de l'hémicycle où sont réunis actuellement les évêques de France autour du pape Léon XIV. C'est une rencontre qui se passe à huis clos. Les évêques ont choisi ce moment un peu d'intimité avec le Saint-Père pour évoquer les grands enjeux qui traversent l'Église catholique en France aujourd'hui. Le sujet des catéchumènes, évidemment, la question des abus sexuels dans l'Église et également les enjeux contemporains que sont l'écologie, l'intelligence artificielle. Voilà les sujets dont vont parler les évêques avec le pape Léon XIV. On attend un discours prononcé du pape Léon aux évêques. Il sera prononcé à huis clos. On aura le texte ensuite et on pourra en parler. J'espère qu'on pourra entendre aussi les évêques sur notre antenne témoigner de ce qu'ils auront vécu avec le Saint-Père.
0: Merci beaucoup Étienne Pépin de nous faire vivre cette séquence avec les évêques de France qui vont effectivement écouter attentivement le pape dans quelques instants.
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0: Léon XIV en direct du sanctuaire de Lourdes. Léon XIV qui va s'adresser aux évêques dans quelques instants. Pendant ce temps, eh bien, les milliers de pèlerins affluent sur la prairie qui se situe juste en face de la grotte. Ils se préparent pour assister à la messe, le temps fort de cette journée, la messe célébrée par Léon XIV sur la prairie du sanctuaire de Lourdes. Et parmi cette foule immense, eh bien, il y a des jeunes. Bonjour.
8: Bonjour.
0: Vous êtes Charlotte, c'est ça ?
8: Je suis Charlotte Labarde, voilà.
0: Alors, Charlotte, vous avez quel âge, Charlotte ?
8: J'ai 18 ans.
0: Et alors, vous êtes arrivée, vous venez d'où ?
8: Je viens de la paroisse d'Ustaritz. J'ai eu l'occasion avec un camarade de pouvoir venir à Lourdes voir le pape. C'est une occasion en or. Donc, je l'ai saisie et on se retrouve avec plein de jeunes. C'est une ambiance magnifique de voir tous ces jeunes prier ensemble, communier ensemble. C'est une chance.
0: Et alors, j'ai l'impression qu'il y a quand même beaucoup de jeunes de la région.
8: Oui, il y a énormément de gens du 64, donc de Pau, de Bayonne. On est vraiment beaucoup du sud-ouest. Donc, ça fait qu'on se connaît.
0: Vous êtes arrivée quand, Charlotte ?
8: Je suis arrivée vendredi soir avec le bus,
0: d'accord,
8: donc depuis Bayonne. Et on repart le dimanche soir.
0: Donc, c'est un week-end intense pour justement se préparer et profiter de la venue de Léon XIV en France. Vous le connaissiez un petit peu,
8: oui,
0: Léon XIV ?
8: Je connaissais un petit peu et je ne pensais pas dans ma vie avoir l'occasion de le voir si proche de chez nous. Comme je dis, c'est vraiment une occasion incroyable.
0: Qu'est-ce que vous attendez de son message ? Parce qu'on l'a vu au Stade de France, il a encouragé les jeunes à s'engager, à être missionnaires aussi. Voilà, qu'est-ce que vous attendez de lui ?
8: J'attends déjà les jeunes de plus en plus se mettre sur le chemin de la foi. On retrouve beaucoup plus de jeunes qui s'intéressent à ce sujet et c'est juste génial. Je pense que ça peut encore plus fortifier notre foi et mettre encore plus de jeunes sur le chemin. Donc je trouve qu'ils viennent à la rencontre des jeunes et des pèlerins de Lourdes. C'est génial.
0: Ça, c'est une bonne nouvelle. Et vous êtes venu avec d'autres jeunes. Je crois qu'il y a Mathis et Jeanne. Je ne sais pas s'ils sont à proximité, Mathis et Jeanne. On va leur laisser la place. Ils vont s'exprimer à leur tour. Ils viennent aussi de

0: un descendant indirect de l'apôtre Saint-Pierre. Donc c'est important pour nous, c'est un moyen de se tourner vers Dieu. Le pape, c'est une inspiration pour nous tous, donc c'est pour ça que je viens aujourd'hui.
1: C'est une inspiration pour vous tous. Jeanne aussi, c'est pour vous une inspiration, Léon XIV ?
2: Oui, bien sûr. Et c'est aussi une ambiance d'aller à Lourdes avec tout le diocèse. Et c'est exceptionnel comme événement.
1: Vous avez l'habitude de venir régulièrement au sanctuaire ?
2: Pas spécialement, quelques fois, mais pas...
1: C'est vrai que là, il y a un événement quand même particulier. On l'a entendu au Stade de France, devant 80 000 jeunes. Je ne sais pas si vous avez suivi cette soirée, mais voilà, il a encouragé les jeunes à s'engager. Ça vous parle ?
2: Oui, bien sûr. Puis je pense que ce qu'on attend du pape, c'est aussi un message de joie et d'espérance pour les jeunes.
1: Et vous, justement, Mathis, vous attendez quoi ? Ça vous donne des idées pour la suite ?
0: C'est une inspiration pour se tourner vers Dieu. Donc bien sûr, moi, dans mon quotidien, je suis amené tout le temps à me tourner vers Dieu. Et justement, je prends vraiment le pape comme une inspiration pour ça, parce que c'est notre guide, en vrai, de l'Église catholique. Et donc, tous les messages de paix qu'il transmet, tout cet amour, moi, je l'ai vu hier passer devant moi. Et le pape, quand on le voit, vraiment, il transmet.
1: Vous étiez là quand il est arrivé, quand il est allé à la grotte, c'est ça ?
0: Exactement. Et,
1: racontez-nous un petit peu ce moment en particulier.
0: Il est passé en papa mobile et quand il passe devant vous, il y a, je sais pas, une sensation. En fait, il transpire l'amour de Dieu. Vraiment, c'est incroyable à voir et à ressentir. Donc, c'était vraiment un beau moment. Ouais.
1: Et vous, Jeanne, vous l'avez vu aussi ?
2: Je l'ai vu d'un peu plus loin, mais oui, c'est très impressionnant.
1: Vous allez essayer de le revoir. Enfin, voilà, aujourd'hui, il va aussi se déambuler en papa mobile dans le sanctuaire pour se diriger justement sur la prairie pour célébrer la messe. Ce sera tout à l'heure à 11h, j'imagine. Il y a déjà beaucoup de monde qui sont vers les barrières, voilà, dans l'espoir de l'apercevoir.
2: Oui.
1: Vous êtes positionné où ? Vous êtes bien placé ?
2: Positionné, oui, on est assez bien positionné avec les diocèses.
1: Olin, bonjour.
3: Bonjour.
1: Alors, vous venez de Hystaris aussi ? Vous êtes avec Charlotte, vous faites partie du même groupe, j'imagine.
3: Oui, c'est ça.
1: Vous avez quel âge ?
3: Moi, je viens d'avoir 18 ans, il n'y a pas 30 ans. Et oui, je vis avec Charlotte.
1: Oui, c'est ça. Et alors, vous venez dans quel état d'esprit, Olin ?
3: En fait, je viens pour découvrir. Déjà, c'est la première fois que je viens à Lourdes. Et à Lourdes, et voir le pape. C'est toutes les premières fois, là. Et je viens dans l'esprit de vraiment voir le pape. Et faire et rencontrer, comment dire, voir toutes les paroles qu'il va dire et tout ça.
1: Vous avez suivi la soirée au Stade de France, les messages qu'il a adressés aux jeunes. Qu'est-ce que vous avez retenu de ce qu'il a dit ?
3: Il attend qu'on relève, on va dire, la foi catholique en France. Et que prouver encore qu'on est. Le catholicisme soit encore vivant, quoi.
1: Alors, vous êtes de nombreux jeunes. Il va y avoir aussi des artistes qui vont chanter. Vous connaissez un peu le programme de la journée ?
3: Pas tant.
1: Pas tant que ça. Bon, en tout cas, c'est vrai que c'est chouette de voir tous ces jeunes, toute cette foule qui est ici réunie. Léon XIV, c'est presque vous êtes jeune, donc le premier pape que vous connaissez vraiment. Oui. Je ne sais pas si vous avez des souvenirs, sans doute, mais de François. Mais voilà, qu'est-ce que ça va changer ? Qu'est-ce qu'il veut parler ?
0: Ouais. C'est un nouveau pape, c'est une nouvelle personne. Chaque nouveau pape a sa propre manière de penser, sa propre personnalité. Et je pense que c'est important justement d'avoir la diversité des nouveaux papes. Il vient apporter de nouvelles choses. Après, moi, je n'ai pas forcément connu les papes d'avant. Mais en tout cas, Léon XIV, je sais que c'est une inspiration pour nous tous. On doit tous s'en inspirer, en tout cas.
1: Est-ce que ça pourrait être le pape d'une génération, en quelque sorte ? De la vôtre, en tout cas ?
0: Je pense, parce que le fait qu'il soit venu au Stade de France, ça montre quand même qu'il a une certaine proximité avec les jeunes, avec notre génération. Et il transmet en plus de beaux messages, donc...
1: Alors, il y a quelque chose que je voulais vous poser comme question, c'est-à-dire qu'on est quand même à Lourdes. Alors, vous venez pas tous les jours, on l'a compris, mais il y a un message à Lourdes. Qu'est-ce que vous retenez de ce message ? On a vu Léon XIV qui était hier à la grotte. Il a posé les trois gestes très importants de Lourdes, c'est-à-dire il a touché le rocher, le pape a bu à la source, il a allumé un cierge. Ce sont des démarches que vous avez déjà faites. Qu'est-ce que ça représente, Mathis, pour vous ?
0: Je pense que le pape, comme nous, il a quand même un lien fort avec la Vierge Marie comme

0: comme tous les catholiques. Et justement, le fait que de voir le faire, ça peut en inspirer plein d'autres à le faire, justement. Pour nous, la Vierge Marie, elle a vraiment une place importante. Et je pense que dans son cœur aussi, elle en a une grande.
1: Et Jeanne, pour vous, est-ce que finalement, le message de la Vierge Marie à Lourdes, qu'est-ce que ça représente pour vous?
2: C'est un vrai exemple. On aime écouter cette histoire et la réentendre toujours. C'est très inspirant.
1: Et Olin, qu'est-ce que représente pour vous le message de Marie?
3: Le message, il représente un trait de l'histoire très fort quand même. De passer devant la grotte de cette Bernadette. Là, on a vu. Comment? Ah oui, c'est très important. C'est quand même.
1: Dans le monde entier, d'ailleurs aussi.
3: Comme un sujet phare, un événement qui est magnifique. Et voir le pape faire cet hommage, c'est incroyable, quoi.
1: Et vous?
4: Et je trouve que Lourdes, c'est un lieu chargé d'histoire, notamment cette grotte qu'on a eu l'occasion de voir, de s'approcher. On ressent quelque chose, vraiment, on l'a entendu. C'est quelque chose qu'on nous raconte, mais le vivre, c'est vraiment une expérience forte, et encore plus avec le pape, c'est vraiment un moment dont on se rappellera.
1: Merci en tout cas à tous les quatre d'être venus. Merci Charlotte, merci Olin, merci Mathis et Jeanne. Vous êtes de la région, vous vous apprêtez à vivre cette journée historique ici au sanctuaire de Lourdes. La prairie de Lourdes qui commence à être noire de monde. On voit les drapeaux se dresser. Léon XIV se trouve justement pour l'instant dans l'hémicycle avec les évêques. On va faire une petite pause musicale sur RC.

0: Voilà, on est en direct du sanctuaire de Lourdes où justement, eh bien, Néon 14 est arrivé hier soir.
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0: Notre-Dame, nous vous faisons vivre en direct cette journée exceptionnelle. Léon XIV est à Lourdes. Dans l'hémicycle pour l'instant, il est avec les évêques. Tout à l'heure, il y a cette messe très importante, la messe avec 150 000 pèlerins qui sera célébrée par Léon XIV ici sur la pelouse, sur la prairie du sanctuaire, juste en face de la grotte, pour ceux qui nous écoutent. Et voilà, pour visualiser, on est vraiment juste en face de la grotte de Lourdes, ce lieu très symbolique ici pour les pèlerins, pour les malades aussi en particulier. Je suis entourée de plein de jeunes. Alors vous allez vous présenter. Bonjour.
2: Bonjour.
0: Vous vous appelez comment ?
2: Antoine Romero.
0: Et vous venez d'où, Antoine ? Vous êtes scout d'Europe. Vous êtes venu dans le cadre des scouts ?
2: Alors non, c'est une question de représentation. Et donc je suis venu avec ma paroisse, Notre-Dame de l'Espérance.
0: Vous venez de quel coin ?
2: Jurançon.
0: Vous venez de Jurançon, d'accord, ok.
2: Et donc on est venu dans le but. Donc on est venu dans le but de venir voir le pape et de célébrer cette occasion.
0: Alors à côté de vous.
3: Bonjour. Moi c'est Amaya Bernadette Jean Blanc. Donc je fais partie de la paroisse d'Odoron.
0: Donc vous êtes venu de la région.
3: Oui, ouais. C'est ça.
0: Il y a beaucoup de jeunes de la région là quand même. On a l'impression que c'est un événement qui a mobilisé de nombreux jeunes des diocèses du sud-ouest.
3: Oui, parce que ça nous tient à cœur dans un premier temps. C'est Lourdes, c'est une terre qui nous est très chère au cœur. On y va souvent pour des retraites de confirmation, pour un temps avec des amis. Donc on s'est tous motivés parce que c'est un événement qui nous tient à cœur.
0: Voilà. Et vous attendez quoi de cette visite du pape?
3: J'en attends une bonté. J'en attends pas comme un événement, comme on voit un concert ou choses comme ça. C'est comme un chardon ardent, en fait. C'est voir
0: c'est une belle
3: ce qu'on
0: image.
3: Vit chaque semaine à la messe, c'est voir notre Père Saint.
0: On l'a vu au Stade de France. Il a enflammé le Stade de France. Il a encouragé les jeunes, surtout. Il les a encouragés à s'engager. Il les a invités à être missionnaires. Ça vous a parlé, ces messages ?
3: Oui, beaucoup. Je trouve que nous, les jeunes, en quelque sorte, si on peut dire comme ça, c'est important aussi. Parce que c'est un chemin de vie qu'on mène. Des petits, on nous met au catéchisme. Et après, c'est à nous d'enseigner, c'est à nous de partir, c'est à nous de propager la parole de Dieu. C'est à nous d'accompagner, de témoigner aussi, c'est très important. C'est comme ça que la parole de Dieu circule et aussi que on peut faire un monde meilleur en quelque sorte.
0: Et Antoine, vous, c'est pareil, ça vous a touché les paroles du pape au Stade de France. Voilà, la jeunesse, il a eu une attention particulière à l'égard de la jeunesse de France.
2: Alors je suis par ailleurs senti très concerné par ces paroles. Et je trouve que c'est assez beau car la religion s'adresse surtout aux jeunes aujourd'hui, car l'Église se repeuple petit à petit de jeunes, surtout comme on l'a vu au Stade de France, de jeunes qui ont soif de foi. Je pense que c'est ce qu'il nous faut.
0: C'est ce qu'il nous faut. Alors, vous allez vous présenter, pour vous expliquer un petit peu, on a un studio qui est vraiment au cœur du sanctuaire de Lourdes, juste en face de la grotte. Sur RCF Notre-Dame, on fait vivre cet événement. Et les jeunes viennent s'installer autour de la table du studio pour témoigner. Bonjour.
4: Bonjour.
0: Vous vous appelez comment ?
4: Chloé Bertas.
0: Bonjour Chloé. Vous venez de la région aussi ?
4: Oui, je viens de Oloron.
0: Et alors, vous venez d'Oloron et dans quelle démarche vous êtes venue ici ? Qu'est-ce que vous attendez de Léon XIV ?
4: Je suis venue surtout parce que je trouve que c'est, par culture générale, c'est intéressant de juste se préoccuper de ce qui se passe. Voilà.
0: Donc c'est important d'être là pour vous. Et à côté de vous, bonjour.
5: Bonjour.
0: Vous vous appelez comment ?
5: Martin.
0: Bonjour Martin. Alors vous aussi, vous êtes de l'âge... En fait, vous avez tous plus ou moins les mêmes foulards. Donc j'imagine, les vestes ou foulards. Vous venez d'où, Martin ?
5: Alors moi, je viens de Pau et je viens avec le diocèse de Bayonne.
0: D'accord. Et Pourquoi vous êtes venu ici? Est-ce que vous avez des attentes particulières?
5: J'attends surtout un message de paix et d'amour, que le pape nous invite les jeunes à nous convertir, à ceux qui ne connaissent pas. Donc on voit qu'aujourd'hui la religion est souvent délaissée par le monde. Je pense qu'ici, dans un sanctuaire marial, un lieu important pour la chrétienté, la présence du pape peut aider certains à rencontrer Dieu, à le découvrir encore plus. Et voir tous ces pèlerins, c'est assez émouvant, je trouve.
0: Et vous n'étiez pas au Stade de France tous les trois, enfin, voilà, il y avait Antoine il y a un instant, mais du coup, c'était important pour vous d'être ici?
3: Oui, c'était très important, parce que on l'a vu à la télé pour le Stade de France, mais là, c'est réel. Là, on le voit de nos yeux. On respire le même air, enfin, c'est comme si on pouvait le toucher. Et c'est beau dans un sens de pouvoir le voir. Enfin, on entend tellement parler, enfin, c'est le pape. Et là, il est chez nous, dans notre région, sur nos terres, notre patrimoine, tout ça, c'est exceptionnel.
0: Et en plus, alors là, vous m'aidez complètement parce qu'en fait, le pape a des origines béarnaises. Donc, vous m'aidez dans la transition parce que Christian Lombard vient de nous rejoindre. Bonjour, Christian Lombard.
6: Bonjour, Pauline.
0: Alors, vous, l'histoire est incroyable. Vous êtes vigneron.
6: Tout petit vigneron.
0: Vigneron dans la région
6: Jurançon.
0: Du Jurançon, fait du Jurançon.
6: Oui.
0: À Monin, c'est ça?
6: À Monin.
0: À Monin, qui est à combien de kilomètres d'ici?
6: 70 kilomètres.
0: À 70 kilomètres d'ici. Et vous avez fait une cuvée spéciale pour Léon XIV, quand même.
6: Oui, on s'est lancé.
0: Expliquez-nous cette.
6: En fait, on a rencontré l'année dernière, on a eu cette information dans la presse par une généalogiste guadeloupéenne qui a fait paraître qu'il y aurait des origines béarnaises du pape dans la région de Monin. Et nous, on avait juste l'ambition de faire savoir ça pour la promotion du Jurançon, hein, du vignoble, du coin, et aussi pour tout simplement saluer. Ah, pardon. Saluer.
0: Oui. C'est vrai qu'il y a,
6: okay, y a du bruit ici. Et pour saluer cet événement particulier, on avait juste l'ambition d'aller à Rome porter quelques bouteilles au pape. Moi, j'avais un ex voto à faire. Et voilà, c'est comme ça que c'est parti. Et entre-temps, après, on a appris qu'il venait à Lourdes. Donc, on a transformé notre idée en invitation. Bien sûr, tout le
0: monde. Ça tombait bien, en fait.
6: Exactement.
0: C'est Léon XIV qui vient à vous, finalement.
6: Absolument, absolument. Et on se retrouve aujourd'hui dans le carré des invités, parce qu'on a fait remonter cette histoire-là par notre député, David Habib, qui a fait remonter ça au nonce apostolique, qui a fait remonter ça aussi au président Macron. Donc, on est devenus des officiels et porteurs de cette histoire béarnaise de la famille du pape.
0: Alors, justement, on va revenir sur votre cuvée spéciale. Vous allez nous en parler, mais ces origines du pape, elles viennent d'où? D'où vient
6: Alors, pour essayer de ne pas perdre nos auditeurs, la grand-mère du pape s'appelle Louise Baquier. Et c'est une ascendance directe des Baquier qui ont habité pendant plus d'un siècle à Monin, au château de Cuqueron exactement, qui était un château abbaye où il y avait l'église dans le temps. Et Jean-Pierre Baquier a quitté son village, comme ça se faisait dans le temps. Son frère aîné restait là, il est parti avec son frère Augustin. Ils sont partis en Guadeloupe, où ils avaient un oncle qui était militaire. Jean-Pierre ne reviendra pas, Augustin reviendra, il sera maire de Cuqueron. Et donc Jean-Pierre fera cette descendance en ligne directe des Baquier jusqu'à la grand-mère du pape. C'était l'arrière-grand-père de la grand-mère du pape. Et moi, cette histoire me parlait parce que, d'abord, j'ai connu bien l'arrière-grand-mère. Je me suis dit, tiens, ça fait deux siècles, mais entre mes petits-enfants, quand ils auront 70 ans, et l'arrière-grand-mère que j'ai connue, c'est un peu le même espace-temps.
0: C'est un peu le même espace-temps, et puis c'est une fierté, j'imagine, aussi pour les Béarnais, d'avoir un pape qui vient qui a des racines dans votre région, sur
6: Mais,
0: vos terres.
6: Oui, c'était vraiment une belle histoire sur laquelle on a travaillé avec plaisir, parce qu'il a fallu retrouver sa demeure. On ne savait pas où il habitait, on savait qu'il était venu là.
0: Ça n'a pas été simple, je crois, de remonter le fil.
6: Non, ça n'a pas été simple, mais avec des hasards, parce que le nom Baquier est un peu disparu de notre coin. Mais il y avait un vigneron qui nous a dit « ça doit se passer du côté de Cuqueron ». Et avec le maire, l'ancien maire, « mais va voir dans la salle du conseil, il y a toute la liste des maires ». Et là, surprise, 1813, Augustin Baquier, qui est revenu, qui a été maire un an. J'imagine qu'il a eu des soucis de santé, puisqu'il n'est resté qu'un an. Mais par contre, son fils est resté 14 ans maire de, jusqu'en 1840. Et on a retrouvé donc la trace et la propriété des Baquier.
0: Donc ça fait une histoire assez riche dans la région. Vous avez fait cette cuvée Léon XIV, vous me l'avez dit, hein, pour rendre grâce aussi.
6: Oui, pour rendre grâce, ouais, exactement.
0: Ouais. Racontez-nous pourquoi exactement.
6: Ah, en fait, bon, je vais rester quand même assez discret là-dessus, mais mon épouse a eu un problème de santé mentale, on va dire. Elle s'est un peu perdue et elle a fait 3 mois d'hôpital quand même après une tentative de suicide, pour être clair. Et notre amour, en fait, avec les enfants, fait que miraculeusement elle est revenue parmi nous, elle est là avec moi tout à l'heure, enfin à côté ici, et on est reparti bien, quoi. Et vraiment c'était improbable, mais j'ai tout de suite vu la lumière, vous voyez, le soir même, 2 heures après, je savais que ça allait bien se passer. Et j'avais aussi dans ces moments-là envie de dire merci. Merci à ce qui nous dépasse, merci, voilà, à tout ça.
0: Vous sentez ému, Christian, en bas?
6: Un petit peu, oui, quand même. C'est pas facile.
0: C'est pas facile, et vous rendez grâce aussi avec cette cuvée spéciale, Léon XIV, c'est aussi voilà, une manière symbolique de...
6: Oui, bah, c'est ce que je savais faire. En plus, les Baquier étaient des négociants en vin, puisqu'ils étaient, enfin, ils étaient importants, c'était des bourgeois, donc ils avaient... Et ce qu'on fait le mieux à Monin, c'est du vin, c'est du vin de Jurançon. Et voilà, donc...
0: Il ressemble à quoi, votre vin?
6: Il ressemble à un vin blanc, d'abord.
0: Ouais, ouais, c'est ça.
6: Pour ceux Jurançon. Qui ne connaîtraient pas le Jurançon, qui est encore parfois inconnu, il a 2 appellations possibles. Jurançon, qui est le moelleux, et il y a l'appellation depuis 1976 de Jurançon sec.
0: Alors voilà. Ça, vous allez l'offrir, c'est ça qui est aussi intéressant, c'est que vous avez prévu d'offrir des bouteilles à Léon XIV, parce qu'allons au bout du projet quand même.
6: Oui, on est venu la semaine dernière, puisqu'il y a tout un protocole pour apporter des cadeaux au pape, et je suis venu là où il a sa résidence, porter des bouteilles de vin à la secrétaire du recteur, qui était déléguée pour accueillir tous ces cadeaux. Et puis nous avons fait ces livrets aussi, que vous pouvez voir, mais que les auditeurs ne vont pas voir, qui était le recueil de notre travail
0: sur ses origines.
6: Sur les origines, et que bien sûr on lui a remis, quoi. Voilà.
0: Donc ça va être. Donc ça, vous espérez le croiser, le voir aujourd'hui?
6: Oui, bien sûr, ça serait un moment énorme d'émotion. Mais déjà d'être là parmi les invités, de le voir.
0: Christian Lombard.
6: Ben oui, je suis ému, oui.
0: Ça représente quoi, Lourdes, pour vous, le message de Lourdes?
6: Alors Lourdes, ça représente déjà ma jeunesse, parce que moi je suis un migrant du Pas-de-Calais. Je suis né dans le Pas-de-Calais. Et en fait, à ma famille, j'explique encore où j'habite, à Monin. Je leur dis c'est Lourdes. Ils sont tous venus à Lourdes, mes parents, mes grands-parents, tout le monde venait à Lourdes faire le pèlerinage. Et donc Lourdes s'est ancré depuis tout petit, quoi. Voilà. Quand on est catholique...
0: Le message de la grotte, le message de la Vierge Marie ici à Lourdes, il vous touche particulièrement? Qu'est-ce qui vous touche dans ce message?
6: Ben, c'est en fait ce qui nous dépasse, quoi. C'est un peu une illustration de ce qui nous dépasse. Et qui fait que... Il y a cette cohésion entre les hommes, cette fraternité, on la retrouve là, c'est-à-dire il y a des points d'ancrage et Lourdes en fait partie. Voilà, c'est un grand moment de venir à Lourdes. Voilà.
0: Comment ça va se passer la journée pour vous?
6: Eh bien, on va assister à la messe.
0: Vous êtes arrivé tôt ce matin, hein, je crois.
6: On est arrivé tôt, oui. Ouais. Oui. Ça fait 2 heures qu'on est là.
0: Ça fait 2 heures que vous êtes là. Vous êtes venu en famille, non?
6: On est venu avec mon ami Claude Obermann, avec qui j'ai monté, enfin, qui a construit cette histoire avec moi. Et puis les propriétaires de la maison actuelle, enfin de l'ancienne maison de la famille Baquier. Et voilà, on est 6 et on communique avec nos petits-enfants qui sont... Il y en a un à Bordeaux, mais les autres sont en Australie, donc c'est des Australiens. Et on est très très fiers de leur montrer des belles images d'ici. Quoi. Voilà.
0: Merci beaucoup Christian Lombard.
6: Merci Pauline, merci à tous.
0: Merci d'être venu témoigner de cette belle histoire, de cette cuvée du pape Léon XIV que vous allez offrir au pape à l'occasion de cette venue ici au sanctuaire de Lourdes. Il est 9h46, vous êtes sur RCF Notre-Dame.
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0: Vous êtes en direct sur RCF Notre-Dame. Nous sommes ici au cœur du sanctuaire de Lourdes. Sanctuaire de Lourdes qui est rempli de fidèles, une foule très dense, une foule immense sur la prairie du sanctuaire qui est située juste en face de la grotte de Lourdes, vers la basilique du Rosaire. Alors évidemment, 150 000 pèlerins sont attendus, ils sont là pour assister à la messe que célébrera le pape tout à l'heure à 11h sur la prairie. Le pape qui est actuellement avec les évêques, avec les évêques de France. Il est réuni dans l'hémicycle et il est en train de leur parler, leur adresser un message. Et hier soir, il s'est recueilli à la grotte de Massabielle. Il a prié pour la France, pour la concorde, et il en a profité pour rappeler l'exigence du respect de la vie.
8: Nous te prions, Notre-Dame, pour la France, dont tu es la patronne, obtient pour son peuple le don de la concorde fraternelle, qu'ils construisent une société harmonieuse, permettant à chacun de travailler, de fonder sa famille et d'accomplir sa vie jusqu'au bout, dans la tranquillité et la sérénité. Obtiens pour la France des dirigeants sages et généraux, prêts au sacrifice d'eux-mêmes, capables d'affronter les défis et voulant servir le bien commun.
0: Léon XIV, hier soir, lors de la prière à la grotte, c'est la première étape de ce voyage ici, au sanctuaire de Lourdes. Le pape est allé en pèlerin se recueillir à la grotte. Il a posé les trois gestes de Lourdes. Le pape a touché le rocher, il a bu à la source. Et puis ensuite, Léon XIV a allumé un siège, geste très fort. Il a prononcé cette prière bouleversante, justement, où il a rappelé la dignité de la vie humaine, et ce sera sans doute l'un des messages marquants de cette journée ici à Lourdes, parce que après la messe célébrée sur la prairie où 150 000 personnes sont attendues, eh bien il va se rendre à l'accueil Notre-Dame où il va rencontrer 500 malades. Il prononcera à cette occasion un discours, et on imagine que la question de la dignité humaine sera au cœur de ce message. Alors évidemment, Léon XIV est pour l'instant avec les évêques, et il va justement ensuite leur prononcer un discours, il va leur adresser un message. Vous êtes toujours en direct sur RCF Notre-Dame, et à côté de moi j'ai deux jeunes. Bonjour.
9: Bonjour.
0: Est-ce que vous pouvez vous présenter l'une après l'autre?
9: Moi, du coup, c'est Thibaut.
0: Oui, donc, bonjour, Thibaut.
9: J'ai 19 ans et en fait, je ne suis pas forcément chrétien, pas forcément catholique. Je m'intéresse beaucoup à la religion, globalement, toutes les religions, et comment les gens le vivent, en fait. Et j'aimerais bien accompagner, en fait, les gens dans leur cheminement spirituel pour leur redonner espoir et permettre d'être la meilleure personne. La meilleure personne est à l'image de Dieu aussi.
0: Ça peut être important. Alors, on a Léon XIV, je ne sais pas si vous entendez derrière moi, mais là, le silence s'est fait. Le Léon XIV devrait arriver dans quelques instants pour la messe. Il va faire d'abord une déambulation dans le sanctuaire. On a vu qu'il y avait des allées pour laisser passer la fameuse papa mobile. Et on demande pour l'instant aux pèlerins un petit peu de s'écarter, de laisser de la place pour que la papa mobile du pape puisse évidemment passer. Alors, on va continuer avec vous. Vous appelez comment ?
10: Moi, je m'appelle Abigail Bernadet et je suis chrétienne depuis ma naissance. Et c'est vraiment à partir de ma sixième, quand j'ai commencé le catéchisme, que je me suis vraiment intéressée à la religion. Je suis venue à Lourdes des dizaines de fois et je suis super heureuse d'être ici à Lourdes pour voir le pape.
0: Qu'est-ce que vous attendez du message du pape ?
10: Beaucoup de choses. J'espère qu'il pourrait me guider dans mes études, dans ma vie en quotidien, qu'il pourrait me remettre dans le droit chemin et m'offrir une liberté vers Dieu.
0: Vous êtes déjà venue ici à Lourdes ?
10: Oui, je viens souvent avec ma famille et même avec mes cours de catéchisme.
0: Donc vous êtes de la région, vous attendez évidemment beaucoup de cette visite du pape Léon XIV à Lourdes vendredi soir au Stade de France. Il s'est adressé tout particulièrement aux jeunes, des jeunes qui sont en quête de sens. C'est aussi votre cas?
10: Oui, je me suis sentie énormément touchée par ses paroles et du coup j'espère maintenant trouver ma voix.
0: Vous espérez trouver votre voix. En tout cas, Léon XIV a célébré hier une messe place de la Concorde. 800 000 personnes étaient rassemblées pour cette messe géante. Il a prononcé une homélie, justement, centrée, on parlait de la quête de sens, centrée sur cette quête de sens. Et il a invité chacun à accorder de l'attention à cette aspiration que chacun porte en lui.
8: Le désir de Dieu habite notre cœur au plus profond. Et nous crions avec le psalmiste, « Mon âme a soif de Dieu, le Dieu vivant. » C'est le cri d'un homme humble et passionné, dont la soif la plus intérieure et existentielle ne cesse de grandir. Or, c'est Jésus-Christ, par son incarnation, qui rejoint tout homme dans son histoire et se révèle à lui comme la véritable source d'eau vive capable d'étancher sa soif. Il ne s'agit pas tant d'une soif matérielle que d'une soif du sens, de vérité, d'accomplissement qui habite le cœur de chacun.
0: Voilà, se considérer soi-même en quête de sens et non dans une quête matérielle, eh bien, c'est ce sur quoi Léon XIV a insisté hier. Voilà, vous comprenez ce message ?
10: Oui.
0: Qu'est-ce que ça vous inspire ?
10: Moi, ça m'inspire énormément, rien que dans ma voix pour le Christ, mais aussi dans ma voix pour la vie, tout simplement.
0: Et vous ?
9: Ça m'inspire qu'on est beaucoup dans une société aujourd'hui où on veut toujours avoir plus de choses, qu'on vit beaucoup pour l'image, en fait. Et qu'en fait, il faut revenir aux sources et revenir dans ce qui est important et nous aimer les uns les autres.
0: Eh bien, merci pour à toutes les deux pour votre beau témoignage.
10: Merci.
0: Et alors, j'accueille. Alors, on est évidemment en direct, hein, donc c'est que du direct. J'ai plusieurs personnes qui viennent d'arriver. Bonjour.
7: Bonjour.
0: Parlez bien dans le micro. Vous appelez comment ?
7: Alors moi, je suis Samantha.
0: Bonjour Samantha.
7: Et j'accompagne Raymonde.
0: Vous accompagnez Raymonde, donc expliquez-nous un petit peu d'où vous venez et voilà, le sens de votre présence ici. Évidemment, on a compris que vous accompagnez Raymonde, mais vous venez aussi voir le pape.
7: Oui, exactement. Alors nous, on vient de Lucin-Sauveur, de la maison de retraite Les Ramondias.
0: C'est dans quelle c'est dans la région ?
7: Oui, c'est dans le 65, on habite du côté de Gavarny.
0: D'accord, vous habitez. Il y a beaucoup de monde de la région là. On se sent très très très entouré de personnes du Sud-Ouest. C'est assez chouette.
7: Oui, effectivement.
0: C'était indispensable de venir ce matin.
7: Pour nous, c'est indispensable. D'abord, à la maison de retraite, on vient tous les ans en pèlerinage à Lourdes, bien sûr. Et là, quand on a su que le pape allait arriver, pour nous, c'était évident qu'il fallait qu'on vienne.
0: C'était très important. Bonjour, Raymonde.
11: Bonjour à vous.
0: Alors, vous venez de la maison de retraite.
11: Oui.
0: Qu'est-ce que vous attendez de cette journée ?
11: C'est une journée exceptionnelle. Certainement que je vis aujourd'hui pour la première fois et la seule fois, j'imagine.
0: Vous étiez jamais venu à Lourdes ?
11: Comment ?
0: Vous n'étiez jamais venu à Lourdes ?
11: Si,
0: ah, quand même. D'accord.
11: Pour
0: d'autres raisons, mais pour Léon XIV, la première fois.
11: Même pour des pèlerinages,
0: oui.
11: Aussi. Et personnellement, je suis venue à Lourdes, bien souvent, toute seule.
0: Qu'est-ce qui vous amène à Lourdes, Raymonde ?
11: J'ai ma croyance, quand même. J'ai ma croyance, oui.
0: Alors, vous avez votre croyance, et puis il y a cette visite de Léon XIV. Léon XIV, je vous interromps une seconde, Raymonde, parce que Léon XIV vient de monter à bord de la Papa Mobile. Il est en train de sortir de l'hémicycle. L'hémicycle, c'est là où se retrouvent les évêques de France chaque année, au mois de novembre, au mois de mars, pour discuter des sujets de l'Église de France. Et là, on voit le pape très détendu, très souriant, qui commence à faire des gestes, à saluer les fidèles. Il s'engage. on imagine qu'il va peut-être passer près de nous parce que évidemment il va faire le tour du sanctuaire pour saluer tous les fidèles qui sont 150 000 aujourd'hui. Ils sont rassemblés ici à Lourdes pour vivre cet événement exceptionnel, la Papa Mobile, qui progresse tranquillement, doucement dans le sanctuaire et qui va aller, le pape va aller à la rencontre des fidèles parce que c'est ça aussi qui est important. Il est là pour ça, des fidèles venus de tous les coins de la région et même de l'étranger. J'ai entendu pas mal de personnes qui venaient de l'étranger ce matin en venant ici. Voilà, il est en train de traverser le Gave pour rejoindre la basilique du Rosaire. Il va se rapprocher, on imagine qu'il va peut-être prendre se diriger vers la grotte, en fait, la grotte de Lourdes, et faire tout un parcours pour saluer tous les fidèles rassemblés, des fidèles qui sont arrivés en masse. Ils sont arrivés cette nuit pour certains d'entre eux, certains sont arrivés même avant, certains étaient là très tôt pour pouvoir être aux premières loges ce matin pour accéder justement au site du sanctuaire de Lourdes. Tout est très bien organisé. Mais évidemment, pour avoir la chance d'apercevoir le pape, de croiser son regard, eh bien, il vaut mieux être bien placé. Raymond, vous avez envie de croiser son regard. Est-ce que vous espérez peut-être le voir de près ?
11: J'espère.
0: Vous espérez ?
11: Oui.
0: Aussi. Et vous, Samantha ?
7: Moi, j'espère aussi. Et c'est vrai qu'en dehors de Raymond, qui est notre doyenne à l'EHPAD, hein, qui a 102 ans, et en dehors de Raymond, on est avec 14 autres résidents et 19 accompagnants bénévoles. Tout ça pour pouvoir faire honneur à la venue du pape ici à Lourdes.
0: Vous attendez quoi de son message peut-être aujourd'hui, vous qui vous occupez des personnes les plus fragiles ?
7: Eh bien, on attend bien sûr que la place des personnes âgées reste importante. Voilà. On ne veut pas être effacé, on est toujours là. Raymonde, elle a 102 ans et aujourd'hui, elle est à Lourdes pour voir le pape. C'est quelque chose qu'elle n'avait même pas imaginé. Et on veut que tout soit encore permis, malgré qu'on ait pris de l'âge, malgré la dépendance. On veut que les choses soient encore possibles.
0: Que chaque personne, évidemment, est une attention. On a en studio le pape qui continue. Je continue de vous commenter un petit peu cette déambulation de Léon XIV. Voilà, sa voiture progresse le long du sanctuaire. Il salue les fidèles. Je ne sais pas si vous entendez un peu les clameurs, mais voilà, il y a aussi beaucoup d'attentes. Donc, on est aussi dans une forme de silence autour de nous pour laisser le pape progresser. Il a à son dos la basilique du Rosaire. Il est en train de faire le tour du sanctuaire. Avec nous sur ce plateau, bonjour. Alors, vous êtes venu en famille, visiblement.
12: Oui, en et famille, en force. Avec nos quatre enfants.
0: Avec vos quatre enfants, vous appelez comment ?
12: Je m'appelle Guillaume.
0: Bonjour, Guillaume.
12: Bonjour.
0: Vous venez d'où ?
12: On vient de Nantes.
0: Vous venez de Nantes. Ah, oui. Ça, c'est... on a eu beaucoup de jeunes et de personnes de la région ce matin, mais pas encore de Nantes.
12: Voilà.
0: Donc, vous avez fait la route...
12: On est arrivé vendredi, dans la nuit de vendredi à samedi.
0: Qu'est-ce qui vous a encouragé à venir voir Léon XIV ? Vous auriez pu aller à Paris ?
12: On aurait pu aller à Paris, mais on aime bien Lourdes, on aime bien le côté chaleureux du sanctuaire. C'était aussi l'occasion de faire un petit pèlerinage avec les enfants, faire découvrir Lourdes, faire découvrir l'histoire de Lourdes. Donc c'est pour ça qu'on est venu ici pour voir le pape.
0: Vous êtes venu ici pour voir le pape et vous allez peut-être l'apercevoir, le croiser, parce que là, il est en train de déambuler. Alors, il va faire plusieurs déambulations, on imagine, à l'issue de la messe aussi, à laquelle vous allez assister. Les enfants, je ne sais pas si vous pouvez vous présenter. Tu t'appelles comment ?
13: Marius.
0: Est-ce que Marius, tu peux bien parler dans le micro ? Voilà, tu te colles bien au micro. Marius, tu as quel âge ?
13: J'ai 9 ans.
0: Et alors, est-ce que tu es content de venir voir le pape aujourd'hui ?
13: Oui, très content.
0: Qu'est-ce que tu attends de cette journée ?
13: Bah, j'attends qu'elle soit bien, j'attends de le voir, j'attends de faire cette messe.
0: Et tu sais ce qu'il représente, le pape voilà, c'est tu avais déjà jamais vu de pape, j'imagine.
13: Non, je l'avais jamais vu.
0: Et qu'est-ce qui te plaît chez Léon XIV ?
13: Eh ben, c'est que il est chef des chrétiens, on l'aime tous.
0: Et donc là, tu es venu prier avec lui, avec ta famille. Ça va être un moment dont tu vas te rappeler toute ta vie ?
13: Oui, je pense.
0: Tu penses ? Alors, à côté de toi, il y a ta sœur. Bonjour. Comment tu t'appelles ? Non, tu veux pas. Non, on va pas insister. Ah, Castille, c'est un beau prénom. C'est un très beau prénom. Alors, bon, qu'est-ce que vous attendez, vous, en tant que père de famille aussi, de ce moment important?
12: Nous, on attend un moment de communion, faire église aussi, c'est ça, c'est se rassembler. C'est se rassembler, certes, autour du pape, mais se rassembler autour de la prière, autour de la Vierge, autour de ce lieu, de le sanctuaire. Donc c'est vraiment ça, c'est se montrer aussi aux enfants et montrer, on est nous, on est en paroisse, mais aussi on est en église et on est en communauté, mais beaucoup plus élargie ici. Donc c'est ce côté qui nous rassemble autour du Christ, autour de la foi.
0: Autour de la foi, et Léon XIV, lors de son étape parisienne, a parlé des familles. Il a eu un message aussi, une attention particulière aux familles. Ça vous a touché ?
12: Oui, évidemment. Et en plus, on sait que les enfants, c'est l'Église de demain. C'est ce que nous, on pousse sur notre paroisse. C'est ce que l'Église pousse. C'est ce que le message de Léon XIV pousse aussi. Donc voilà, c'est aussi inclure les enfants dans cette communauté et les préparer pour l'Église de demain, l'Église d'aujourd'hui et l'Église de demain aussi.
0: Et puis, on est à Lourdes. Vous le disiez, c'était l'occasion aussi de faire un pèlerinage à Lourdes. Ça représente quoi pour vous ?
12: En fait, c'est un moment important parce que c'est à travers ce message, on découvre encore plus la Vierge Marie, on découvre plus le message de Lourdes, donc aller mettre une bougie à la grotte, la notion de l'eau. Donc c'est vraiment tous ces symboliques, tous les symboles qu'on retrouve, l'eau du baptême ou autre, etc. Et donc on retrouve un peu tous ces symboles ici. Donc pour nous, c'est hyper important de le faire découvrir aux enfants ça, et de faire un peu ce cheminement avec les enfants.
0: Alors Léon XIV continue de déambuler dans sa papa mobile, acclamé par les milliers de fidèles venus très tôt ce matin, et même pour vous dès vendredi soir, puisque vous venez de Nantes. Les hôtels sont complets ici à Lourdes, justement pour accueillir tous ces pèlerins, 150 000 pèlerins attendus aujourd'hui pour la messe célébrée dans le sanctuaire de Lourdes. 900 quarts sont arrivés cette nuit. Vous imaginez un petit peu l'effervescence qui règne ici à Lourdes. Vous entendez évidemment cette ambiance derrière nous. Je vous propose d'écouter Thibaut qui était au milieu de la foule, et Nicolas Hermet a recueilli son témoignage. Thibaut qui est ici et qui souffre de handicap.
14: Vous êtes de Pau, donc vous êtes originaire de la région.
15: Oui.
14: Et vous attendez l'arrivée du pape.
15: Oui, depuis hier soir. C'est un moment grandiose de le voir.
14: Quels sont les mots et les messages du pape que vous avez entendus depuis son arrivée en France et qui vous ont touché ?
15: Eh ben, déjà la paix dans le monde, et plus de baptême pour les jeunes, et encourager d'autres à le faire. Et même si certains quittent l'église, on peut le prier pour eux.
14: Alors là, nous sommes pas longtemps avant la messe qui va présider. Comment vous vous sentez maintenant ? Depuis combien de temps vous attendez ?
15: Eh ben, depuis vendredi, en fait. Je suis venu vendredi et je suis un peu ému. C'est une occasion de le voir parce que j'ai pas vu un pape depuis 4 ans.
14: Vous étiez allé à un DJMJ ?
15: Oui, à Lisbonne. Et c'était un moment grandiose de voir François.
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0: La visite de Léon XIV à Lourdes. On vous fait vivre cet événement exceptionnel sur RCF Notre-Dame avec nos invités. Vous venez d'entendre Thibaut. Propos recueillis par Nicolas Hermet. Évidemment, c'est un moment très fort. Léon XIV est en train de déambuler dans le sanctuaire, justement, pour aller à la rencontre des fidèles avant de célébrer la messe sur le sanctuaire. Il y a un immense autel qui a été dressé juste en face de la grotte. Les fidèles affluent depuis ce matin. Alors évidemment, vous l'imaginez, 150 000 fidèles dans un périmètre assez restreint. Il a fallu se lever tôt ce matin pour accéder au site, pour espérer aussi apercevoir le pape, croiser son regard, l'encourager, l'applaudir. Ils sont nombreux, et autour de ce plateau, aussi les invités se succèdent. Charlène, bonjour.
17: Bonjour.
0: Alors vous avez 20 ans, Charlène.
17: Exactement.
0: Et vous êtes très malade depuis l'âge de 8 ans.
17: Exactement.
0: Expliquez-nous un petit peu ce que vous vivez, et peut-être ce que vous êtes venu chercher ici.
17: Du coup, coup, moi, j'ai de l'endométriose grave et de la spondylarthrite. Donc, depuis l'âge de mes 8 ans, j'ai extrêmement mal. On connaît tout le blabla avec les médecins, etc. Je suis chrétienne depuis petite, du coup baptisée, confirmée et autres. Du coup, aujourd'hui, je viens voir le pape pour voir le pape parce que ben, c'est quelque chose pour moi qui est important. Et vu que j'habite à côté, donc je suis originaire de Pau, donc c'était l'occasion de venir. Et puis, le fait que je sois chrétienne et que j'ai la foi, ça compte beaucoup à mes yeux. Je ne m'attends pas à aucune guérison ou autre, hein, qu'on soit bien clair. C'est vraiment un soulagement plus pour le cœur, et le fait de l'avoir vu, c'est quand même dire à ses petits-enfants ou autres qu'on a vu le pape, quoi.
0: Vous l'avez déjà vu aujourd'hui ou pas? Non,
17: je l'ai vu dans sa voiture.
0: Vous l'avez vu dans sa papa mobile, oui. Bon, voilà. Alors du coup, vous attendez un message d'encouragement, de soulagement. On l'a compris, on est entouré de 150 000 personnes ici. Le fait d'être aussi porté par cette foule, ces fidèles qui sont venus aussi pour le voir, quel que soit... Il y a des malades aussi, 500 malades qui vont qui pourront le rencontrer aussi. C'est important aussi, cette dimension. Pour vous, ça vous parle un peu plus, j'imagine?
17: C'est sûr que voir tous ces malades, dont moi, c'est quand même beau parce que on a tous quelque chose en commun, c'est le christianisme et que on croit au pape, on a la foi, etc. Et c'est quand même beau de voir, et que si eux, ça peut leur apporter un soulagement déjà au cœur de l'avoir vu et se dire je l'ai vu. Peut-être que juste le fait de le voir, ça peut... Comment dire, comme toujours, apaiser le cœur.
0: Apaiser le cœur, voilà ce que vous recherchez. Merci beaucoup, Charlène. Bonjour, ma sœur.
18: Bonjour.
0: Alors, vous venez d'arriver, je n'ai pas votre nom, je vous laisse vous présenter.
18: Merci, je suis sœur Lucille de la communauté des Béatitudes.
0: Alors, vous êtes de la communauté des Béatitudes, vous êtes là pour vivre aussi cette journée. Vous êtes arrivée ce matin?
18: Non, je suis arrivée vendredi avec tous les jeunes de Bayonne, Lescar et Oloron du diocèse.
0: Alors, vous attendez quoi de cette journée magnifique? Le soleil brille, les pèlerins sont au rendez-vous. Vous, en tant que religieuse, vous attendez quoi du message du pape?
18: Oui, c'est vrai que la journée est magnifique, tous prêts à accueillir le Saint-Père dans les meilleures conditions. Mais ce n'est pas d'abord le beau temps qui nous réjouit, mais bien la présence du vicaire du Christ, celui qui représente, mais en vrai plus profondément, qui rend présent le Christ parmi nous. Donc c'est vraiment celui qui a nous donné la parole de Dieu. Nous sommes là pour... moi, je suis là pour me mettre à son écoute d'abord, pour l'entendre et puis accueillir sa parole, donnée particulièrement pour la France.
0: Il a d'ailleurs prononcé une prière assez touchante, assez bouleversante pour la France hier soir. Vous l'avez...
18: Oui, tout à fait. Nous étions là, ici même.
0: Vous étiez à la grotte?
18: À la grotte, oui.
0: C'était vrai que c'était le premier moment fort de cette visite, cette étape à la grotte. Vous étiez là aussi? Alors, on vous entend pas, mais allez-y.
12: Oui. Oui, on était là, on était sur l'esplanade pour accueillir le pape.
0: Comment vous avez vécu ce moment? Parce que, évidemment, il a posé les trois gestes, vous en parliez d'ailleurs tout à l'heure, mais c'est vraiment, c'est ça, Lourdes aussi.
12: C'est ça, il y avait à la fois la joie de l'accueillir donc sur l'esplanade, il y avait vraiment ce mouvement et vraiment cette clameur. Et après, il y avait aussi cette prière à la grotte, un moment vraiment du coup de prière où on l'a vu faire les gestes de Lourdes. Il prend la suite, il montre aussi le chemin, et c'est aussi ça, le pape, c'est nous guider à travers ses messages, à travers ses gestes, à travers sa présence. Et voilà, pour nous tous Français, pour nous tous Église. Donc c'est hyper important, c'était hyper, hyper beau et hyper priant de le voir hier.
0: On l'a vu assez ému, comme d'ailleurs à différentes étapes de ce voyage. Ma sœur aussi, le fait qu'il vienne en pèlerin, c'est un symbole fort?
18: Oui, il se fait pèlerin parmi nous tous, pèlerin. Il se met lui aussi à l'école de Notre-Dame de Lourdes. Donc c'est vrai que c'est touchant de le voir pauvre parmi les pauvres.
0: C'est touchant de le voir pauvre parmi les pauvres. Je vous sens vous acquiescer, Charlène.
17: Oui, parce qu'il se met à la place de nous, citoyens de la France, et c'est comme l'un de... On ne le voit pas plus haut que nous. C'est comme s'il était nous. C'est un petit peu ça, la chose qui est... Voilà.
0: Alors, le pape qui continue de déambuler dans le sanctuaire de Lourdes. Il s'approche, il est en train de s'approcher. On devrait le voir passer à proximité du studio. Léon XIV qui, évidemment, salue les fidèles qui sont rassemblés dans ce sanctuaire. Ils sont nombreux, 150 000 fidèles réunis dans le sanctuaire pour apercevoir le pape Léon XIV qui célébrera la messe tout à l'heure, justement sur la prairie. Ce sera à 11h. Et les évêques d'ailleurs sont en train de se préparer, ils sortent de l'hémicycle. Ils vont sans doute rejoindre l'esplanade aussi pour célébrer la messe avec Léon XIV. Léon XIV qui poursuit cette déambulation, des centaines de milliers de fidèles réunis pour l'acclamer. Il salue la foule et se rapproche. Qu'est-ce que ça vous fait de le voir, Charlène? On vous sent un petit peu ému.
17: Ah ben oui, c'est sûr que quand on se dit que c'est peut-être le dernier pape ou autre, c'est très émouvant. C'est quand même, c'est un représentant du Vatican. C'est pas tous les jours qu'on le voit et qu'il vienne en France et que là on va pas tarder non plus à le voir. C'est franchement très émouvant et très étonnant dans le cœur.
0: Et puis il a une attitude assez assez sereine. Si on parle un peu de son caractère, il a une attitude assez sereine. Vous en pensez quoi?
12: Oui, en fait, même à travers son visage, à travers son attitude, à travers son sourire à la fois discret, il est très, très, très touchant par son attitude. Et c'est ce qui nous rassemble aussi autour de ça, de cette personne qui a l'air et qui est accessible pour nous tous, qui nous guide nous tous.
0: Ah, le pape est en train de se rapprocher. On va le voir passer, voilà, juste au-dessus de la prairie. Il se déplace, il passe au-dessus de la prairie, vraiment en face de l'hôtel où il célébrera la messe tout à l'heure. Alors c'est vrai qu'on vous fait vivre ça en direct sur RCF Notre-Dame. On voit les pèlerins, toutes les personnes qui sont réunies dans ce sanctuaire. Quand on voit les images aériennes, c'est vraiment une marée humaine. Il y a beaucoup de monde. Et évidemment, les fidèles se pressent. On les voit courir. Les jeunes veulent essayer de croiser le regard de Léon XIV, essayer de lui adresser un message. Les drapeaux du Vatican sont aussi distribués et on les voit qui flottent justement au-dessus de la foule. Donc vous entendez la clameur sans doute derrière moi. C'est vrai que c'est émouvant quand même.
12: C'est émouvant, c'est beau, de le voir traverser cette foule qui le regarde, qui le salue au milieu de cette prairie. Et c'est vraiment très chouette.
0: Ma sœur, un pape qui est très apaisé, très un guide vraiment qu'on a envie de suivre.
19: Oui, tout à fait. Sa bonhomie nous invite vraiment à l'écouter. Et moi, quand je le regarde là encore maintenant, je ne peux m'empêcher de penser au Christ il y a 2000 ans qui passait au milieu des foules, qui passait et qui faisait le bien. Et je pense que notre pape fait de même aujourd'hui. Il passe au milieu de nous et il fait le bien.
0: Et comme hier, sur la place de la Concorde et sur les Champs-Élysées, eh bien, le pape a pu bénir de nombreux bébés, des nourrissons. Et c'est ce qu'il est en train de faire aussi ici à Lourdes. Des familles, des bénévoles sont là pour prendre les enfants, les confier dans les bras de Léon XIV et de les bénir. C'est vrai que c'est important. Ça vous touche particulièrement?
12: En tant que père de famille, oui, évidemment, ça touche. Ces bénédictions, vraiment le sentir proche des familles, des enfants, c'est vraiment très très touchant.
0: Vous avez vous auriez pu votre dernier là, vous auriez pu.
12: On a essayé hier soir, mais hier soir il le faisait pas trop. Je pense qu'il est un peu pris par le temps aussi hier soir. Mais on a essayé. Donc
0: vous avez essayé. Votre épouse nous a rejoint. Oui. Comment vous vivez cette journée? Là, on voit ce que je disais, on voit le Léon XIV qui bénit les enfants, les nourrissons. Vous auriez pu faire avec votre fils?
20: Oui, alors voilà, on a. En effet, on a essayé hier soir.
0: Vous appelez comment? Je ne sais pas.
20: Alors, je m'appelle Juliette.
0: Bonjour, Juliette.
20: Bonjour. Voilà, on a essayé hier soir de montrer notre fils, mais voilà, il y avait beaucoup de monde. Et peut-être aujourd'hui, on verra. Comment on vit cette journée? Bah, très très bien, on est très heureux d'être là. Et d'autant plus avec nos enfants, c'est vrai que ça nous tenait à cœur de faire ça avec nos quatre enfants pour leur créer des souvenirs aussi, et plus particulièrement à Lourdes que nous on aime beaucoup. Et voilà, et on les sent heureux d'être là, portés par toute cette ferveur. Et donc voilà, très très content.
21: Qu'est-ce que signifie Lourdes pour vous?
20: Alors pour moi, ça, c'est un lieu où je suis venue quand j'étais plus jeune avec l'aumônerie d'Île-de-France quand je faisais des frates. Et c'est toujours un lieu qui m'a beaucoup marquée. Et du coup avec Guillaume, en fait, on ne s'est pas vraiment rencontrés, c'est plutôt moi qui l'ai rencontré ici. Et ce qui a amené à notre...
21: Ça, vous ne me l'avez pas dit, Guillaume, hein?
12: Ah non, je ne l'ai pas encore dit. Bon.
20: Mais voilà, moi je l'ai rencontré en partie ici, aussi via le scoutisme. Et c'est ça qui a amené aussi à ce qu'on soit finalement ensemble et puis qu'on se marie. Donc c'est vrai que ça a beaucoup de sens et voilà, ça nous tenait vraiment à cœur de venir avec nos enfants ici plutôt qu'à Paris.
21: C'est vrai que quand on discute avec évidemment tous les fidèles qui sont là, souvent il y a une histoire aussi avec Lourdes, Léon XIV qui continue de déambuler dans le sanctuaire noir de monde. Les fidèles sont là depuis 4h du matin pour espérer se frayer un chemin et surtout une place pour apercevoir le pape. Léon XIV qui prend son temps, voilà, qui prend le temps de bénir des enfants, on le voit, qui prend le temps de saluer la foule, les pèlerins, qui est souriant, on le voit depuis le début de ce voyage apostolique en France. Eh bien, on le sent heureux aussi d'être accueilli par les fidèles, les catholiques de France.
20: Oui, c'est vrai, on le sent très heureux d'être là et c'est vrai que toute cette joie est communicative et on vit les choses pleinement avec nos enfants aussi. Et là, nous, on essaie de faire coucou à un évêque
21: que vous connaissez.
20: Oui, c'est celui qui nous a mariés.
12: Qui est maintenant évêque de Valence.
20: Voilà.
12: Qui vient de passer devant le
21: Voilà, studio. Exactement. Parce que ce qu'il faut expliquer à vous, auditeurs, qui êtes derrière votre radio, c'est que les évêques sont en train de se diriger progressivement vers l'autel. Ils vont concélébrer la messe avec Léon XIV dans quelques minutes. Et donc ils sont en quelque sorte en procession jusqu'à l'autel et donc ça va être un moment fort. Et Léon XIV qui vient de leur parler, on peut le préciser aussi, juste avant de célébrer la messe, il s'est adressé à eux à huis clos. On imagine qu'il leur a adressé un message évidemment d'encouragement dans leur mission au service de l'Église de France. Ils se dirigent progressivement vers l'autel et le pape, lui, continue sa déambulation à la rencontre des fidèles et il prend son temps. Hein. Ça, c'est vrai que c'est une dimension qui est importante. Voilà. Alors, même les évêques sont acclamés de venir. Il y a beaucoup de religieux et de religieuses aujourd'hui. Est-ce que vous avez une idée?
22: Alors, je n'ai absolument aucune idée du nombre. C'est vrai que j'en ai croisé beaucoup
21: quand même.
22: Mais je n'ai pas déambulé comme le Saint-Père un peu partout. Donc, je suis restée un peu dans le carré qui m'était imparti. Je n'ai pas parcouru, je ne sais pas combien nous sommes, mais certainement un grand nombre.
21: Un grand nombre, parce que c'est vrai qu'on l'a vu à Paris. À Notre-Dame, il s'est adressé aussi. Je ne sais pas ce que vous avez retenu de son message, mais voilà, c'était aussi très émouvant.
22: Oui, c'est vrai. C'est vrai que je trouve qu'il s'est adressé particulièrement aux Français et puis aux religieux, à Notre-Dame, en insistant sur le fait de faire le bien, de résister au mal. Et il nous a donné... Enfin, moi, j'ai entendu son message dans un désir de revivre ma consécration un peu plus fortement, un peu plus profondément.
21: Donc ça vous a donné un encouragement dans votre mission?
22: Oui, tout à fait.
21: On le sent vraiment, c'est vrai, dans cet encouragement à témoigner aussi, mais pour les religieux, mais pour les familles aussi.
12: Oui, c'est un moment de témoignage aussi pour les familles. Ça nous conforte et ça nous réconforte aussi dans notre foi, mais dans notre foi ensemble, en famille, et pas que personnellement. Donc c'est un moment aussi pour se ressourcer, pour repartir grandi et pour que notre foi en soit touchée.
21: Que votre foi en soit touchée, évidemment. Léon XIV, qui continue, sourire aux lèvres, de saluer les fidèles et particulièrement les enfants. C'est très touchant de voir ces images, de voir le pape qui évidemment prend le temps de consacre du temps à tous ces fidèles qui sont venus spécialement pour le voir ici dans le sanctuaire de Lourdes, Léon XIV, qui a commencé cette étape à Lourdes, au sanctuaire de Lourdes, par évidemment un pèlerinage à la grotte. Il est venu en tant que pèlerin aussi. Et puis, il a rencontré les évêques ce matin. Il s'est recueilli devant cette image de l'enfant qui pleure en hommage aux victimes des abus sexuels dans l'église. Il va célébrer la messe. Et puis tout à l'heure, cet après-midi, il y aura un temps fort puisqu'il va aller rencontrer les malades à l'accueil Notre-Dame. Ça, 500 malades. Et là, évidemment, on attend un discours assez fort aussi sur la question de la dignité humaine, sujet qui traverse ce voyage aussi, Guillaume.
12: Oui, c'est un sujet d'actualité. C'est un sujet. Il a déjà dit quelques mots quand il était à Paris. Donc voilà, on attend encore la suite des messages, ce qu'il va pouvoir transmettre, nous transmettre. Voilà, et la vision aussi de lui.

0: C'est vrai que c'est un moment important, approprié pour lui témoigner aussi de notre amour de l'Église, de tout notre respect, de toute notre attente envers lui.
1: Vous serez à la procession ce soir parce que cette visite à Lourdes s'achèvera par cette procession au flambeau, évidemment un temps incontournable à Lourdes.
0: Oui, bien sûr, oui. Je resterai jusqu'au bout avec la procession, bien sûr.
1: Qu'est-ce que ça représente justement une procession à Lourdes ?
0: Alors c'est d'abord la Vierge qui l'a demandé à Bernadette. Elle a demandé à Bernadette d'aller voir le prêtre et de lui dire que l'on vienne ici en procession, de construire une chapelle et que l'on vienne ici en procession. Donc depuis que le prêtre de Lourdes, le curé de Lourdes, l'abbé Peyramale a commencé à mettre en place ces processions, eh bien elles n'ont pas cessé. Et c'est toute la foi du peuple de Dieu, du peuple rassemblé, qui se met à la suite du Christ avec Marie.
1: Avec le symbole fort de la lumière aussi.
0: Oui, c'est vrai, les processions se vivent à la tombée de la nuit, donc c'est très beau de voir tous les flambeaux allumés. C'est vrai que c'est très beau.
1: Ça vous sent un peu ému aussi. C'est vrai que on perçoit chez chaque personne quand même cette petite émotion. C'est un moment important aujourd'hui.
0: Oui, c'est vrai. C'est un moment important. Et puis ce lieu est lourd de signification, sûrement pour beaucoup, et particulièrement pour moi qui ai reçu en quelque sorte mon appel en ce lieu. Donc je suis très touchée de pouvoir vivre ces instants.
1: C'est vrai, quand on discute avec chaque personne, et voilà, vous êtes rencontrée avec votre femme ici à Lourdes, vous, votre vocation religieuse, Léon XIV qui a parlé de la vocation notamment aux jeunes, qui en a beaucoup parlé, voilà, c'est un lieu aussi où l'on trouve sa vocation, qu'elle soit dans le mariage, dans la vocation religieuse, Guillaume.
2: Oui, c'est un lieu qui rassemble pour plein de choses. Enfin, moi, la première fois que je suis venu ici, c'était en pèlerinage avec des jeunes. Moi, ma foi a grandi et s'est confirmée à travers ma confirmation, qui m'a donné envie aussi de la vivre un peu différemment et de la faire vivre à travers aussi la musique. C'est quelque chose qui est très important pour moi, et donc Lourdes aussi très important parce que j'ai accompagné pendant longtemps des pèlerinages de jeunes, des pèlerinages diocésains, mais en tant que musicien, donc pour pouvoir faire pouvoir animer la foi et pouvoir faire vivre la foi autrement à travers la musique. Et donc c'est ce qui nous rassemble là aussi, parce qu'il y a plein de choses, il y a de la musique, il y a différents styles. Et donc vraiment, Lourdes a plein de... Enfin, pour moi et pour nous en famille, Lourdes a plein de symboliques.
1: A plein de symboliques. Pour vous, c'est la vocation religieuse. Vous l'avez... évidemment, cet appel, vous voulez nous raconter ? Il nous reste quelques minutes.
0: Si vous le souhaitez. Alors, je commencerai par une parole biblique qui est dans le livre d'Isaïe. C'est le prophète Isaïe qui dit, de la part du Seigneur, enfin, qui fait parler le Seigneur et qui dit « Dès le sein maternel, je t'ai choisi, dès le ventre de ta mère, j'ai prononcé ton nom. » Et je suis d'une famille chrétienne très pratiquante, et mes parents venaient à la grotte présenter l'enfant à naître à chaque grossesse. Je suis d'une époque où il n'y avait pas encore les échographies, et quand ma mère est venue devant la grotte, elle a senti qu'elle en attendait deux et qu'il y en avait une particulièrement choisie par Dieu. Alors le médecin traitant ensuite n'a pas cru ma mère, et au moment de l'accouchement, effectivement, il y en avait deux. J'ai une sœur jumelle et mes parents m'ont donné le nom de Bernadette.
1: Ah, donc forcément, il y a un sens important. On voit je vous coupe, ma sœur, parce qu'on voit les évêques qui sont en train de s'installer. La messe va commencer dans quelques minutes avec le pape Léon XIV. Ce temps fort, très attendu, évidemment, par tous les fidèles qui sont réunis. Ici à Lourdes, 150 000 fidèles sont arrivés pour justement vivre cet événement. Il y aura ce temps fort aussi tout à l'heure avec les malades. Léon XIV va rencontrer 500 malades. Il rencontrera aussi 7 victimes d'abus sexuels dans l'église. Ce sera l'un des temps forts aussi de cette visite. Et puis ce soir, il y aura cette procession au flambeau qui va finalement clore cette étape ici à Lourdes dans le sanctuaire.

0: continue cette émission spéciale. On va continuer de vivre cette émission. On vous fait vivre cette émission ici sur RCF Notre-Dame.
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0: Léon XIV au sanctuaire de Lourdes, nous vous faisons vivre, on continue cette journée exceptionnelle, 150 000 fidèles réunis dans la prairie du sanctuaire de Lourdes pour vivre la messe qui va commencer dans quelques minutes et que vous allez évidemment pouvoir suivre avec vous, Madeleine Battel. Bonjour Madeleine.
3: Bonjour Pauline, bonjour à tous.
0: Alors Léon XIV, on l'a vu, hein, déambuler dans sa papa mobile il y a quelques instants, il va s'apprêter à célébrer cette messe. On sent beaucoup de ferveur déjà et d'émotion ici à Lourdes.
3: Oui, beaucoup d'attente et puis une espèce d'émerveillement enfantin un peu. On voit bien que chacun ouvre grand les yeux, est attentif, a envie de quelque chose de nouveau, de vivre quelque chose de nouveau ici. Et puis dès qu'on sait que le pape doit passer par ici ou par là, on voit des mouvements un petit peu d'enfants mais aussi d'adultes qui retrouvent comme quelque chose de l'ordre de la surprise en fait. On vient ici pour être surpris dans son cœur, surpris dans sa foi, surpris peut-être aussi dans sa relation avec les autres, surpris aussi dans notre rapport à la maladie, aux personnes peut-être qu'on déconsidère dans notre vie quotidienne et qui ici ont vraiment une place importante.
0: Et souvent des personnes qui ont aussi une histoire ici à Lourdes.
3: Oui, c'est étonnant. Alors, on a eu l'occasion de rencontrer beaucoup de personnes qui sont du coin, qui sont venues plusieurs fois. Eh bien, parce qu'il y a le pape, ils reviennent ici. Et il y a effectivement quelque chose de l'ordre de, à la fois de l'événement, mais aussi de quelque chose dans la durée. On va venir ici pour peut-être confirmer quelque chose qu'on pressent, peut-être tout simplement confier un fardeau qu'on porte depuis plusieurs années. J'ai rencontré une jeune fille tout à l'heure qui me disait que dans sa famille, il y avait de l'ésotérisme. Ici, il y a une dévotion populaire. Ce n'est pas de la superstition, c'est quelque chose qui appelle à une vérité vis-à-vis de soi-même et vis-à-vis de la foi.
0: Et alors justement, vous allez nous faire vivre cette messe qui a un sens tout particulier parce que c'est aussi le cœur de la venue des fidèles aujourd'hui.
3: Oui, parce que il y a cette excitation, il y a eu ce spectacle autour de Bernadette de Lourdes. C'est important parce que ça permet d'entrer en communion les uns avec les autres. Mais c'est vrai que les gens sont là pour prier, les gens sont là pour se recueillir, pour vivre, écouter aussi l'homélie du pape Léon XIV. On vous la fera vivre ici, puisque nous sommes en direct. On est vraiment face à cette cathédrale de plein air, face à cette église éphémère, on pourrait dire, face à la grotte de Massabielle. Et les pèlerins, les curieux, ceux qui ont envie de rendre service sont nombreux. Et comme hier, les malades, les personnes handicapées, les plus âgés, les plus fragiles sont au premier rang. Ils ont la première place, celle que la société ne leur donne pas toujours. Et bien ici, de façon évidente, la vulnérabilité physique, la vulnérabilité psychologique, elle n'est plus cachée. Elle est même dite, vous voyez, les gens se confient. Et puis, plus important encore, cette souffrance, elle est même aimée. Et pour ces 150 000 pèlerins et vous tous qui nous écoutez, qui dans votre voiture, dans votre maison, à l'hôpital, en pleine santé ou malade, sur RCF Notre-Dame, eh bien nous allons essayer de vous donner à entendre le cœur de ce qui fait la foi au Christ. Merci Pauline de Torsiac, je prends la suite. Alors pour en parler à nos côtés, Père François Audinet, vous nous avez rejoint, vous êtes prêtre du diocèse du Havre, vous êtes docteur en théologie, vous êtes aumônier général du Secours catholique. Père François, vous avez été marqué par une parole du pape Léon XIV, peut-être là ces derniers jours, ou peut-être avant aussi, parce que sa parole pour les pauvres, ça fait déjà plusieurs fois qu'il en donne.
4: Tout à fait, s'il y a une parole qui m'a marqué, c'est une parole de son premier texte, donc plutôt une parole des commencements, de Dilexité, cette exhortation apostolique sur la place des plus pauvres dans l'Église catholique, dans laquelle le pape Léon concluait que tout renouveau authentique dans l'Église catholique passe par l'attention aux plus pauvres. C'était même un critère d'authenticité du renouveau de la vie de l'Église que cette place des plus pauvres. Et alors, j'ai l'impression qu'ici, on est en train de mettre en acte cette parole, c'est-à-dire que ce que nous vivons à Lourdes ce matin est à la fois très serein, très, très authentique, je pense très joyeux, et c'est précisément, je crois, parce que comme vous le disiez il y a un instant, les personnes malades, fragiles, avec parfois des handicaps très difficiles à porter, mais aussi des personnes précaires, un certain nombre avec lesquelles je suis venu avec le Secours catholique, qui connaissent des grandes galères, elles sont au cœur de cette journée, au cœur de cette messe, au cœur de l'après-midi du pape aussi. Voilà, on est en train de mettre en acte ça. Il y a quelque chose d'authentique parce que les plus pauvres ou les plus fragiles sont au centre.
3: Alors, vous connaissez bien Lourdes, justement. C'est vrai que vous y venez régulièrement. Et pourtant, Pourquoi est-ce que ce lieu reste saisissant? Pourquoi est-ce que la procession flambeau, le recueillement auprès de la Vierge Marie, eh bien, ce sont des moments qui peut-être ne se répètent jamais finalement?
4: C'est vrai qu'il y a quelque chose de très impressionnant. Beaucoup de personnes précaires que nous accompagnons avec le Secours catholique, quand elles viennent à Lourdes, au bout de quelques minutes lors de leur première venue, elles sont chez elles, elles sont à la maison. Pas parce qu'on a expliqué des grandes choses, mais parce qu'elles vivent ici quelque chose. Alors moi, je vois au moins deux raisons, en tout cas, dont les personnes parlent. La première chose, c'est qu'il y a des gestes simples. Ça passe par le corps. Et beaucoup de personnes arrivent avec des corps qui peuvent être blessés, des corps dans lesquels souvent elles ont enduré de la violence. Et ici, elles peuvent toucher cette roche. Elles peuvent plonger leurs mains dans l'eau, se mettre de l'eau sur le visage. Ce sont des signes de bénédiction qui passent par le corps, qui sont très simples. Il y a la lumière, les cierges qui restent dans la durée. Voilà, ça parle vraiment aux personnes. Et ça exprime une prière qui vient mais du plus profond d'elle-même. Et puis la deuxième raison, c'est Bernadette. C'est-à-dire que Lourdes, c'est Marie, bien sûr, mais c'est aussi Bernadette. Et Bernadette, c'est vraiment une fille d'une famille pauvre, d'une famille qui a été méprisée, dont le père a été emprisonné. Voilà, une fille qui, il faut quand même s'en rappeler, ne pouvait pas faire sa première communion parce qu'elle n'avait pas eu l'occasion d'apprendre à lire. Voilà. C'est vraiment une fille très, très pauvre. Et en fait, les gens de nos groupes s'identifient très profondément à Bernadette et savent que ce que Marie a à leur dire à propos de Jésus, à propos de Dieu, bah, s'il l'a dit à Bernadette, c'est que voilà, il le dit aussi à ces personnes-là aujourd'hui.
3: Père François Audinet, justement, sur l'ouverture de ce lieu. Ce lieu, je pense qu'il faut le redire, il est ouvert à tous. Bien sûr, les malades ont la première place. Mais chacun peut venir ici. Lourdes, ce n'est pas un sanctuaire réservé à ceux qui ne peuvent plus bouger, ne peuvent plus parler, sont handicapés d'une manière ou d'une autre. Ce lieu, ici, il va parler à chacun. Vous expliquiez que ce sont notamment les gestes qui permettent ça. Est-ce que vous voyez, vous aussi, peut-être des personnes qui finalement sont saisies alors même qu'elles pensaient au fond, peut-être ne pas trouver grand-chose ici?
4: Ah non, mais je pense qu'il y en a même plus que des personnes qui arrivent en pensant qu'elles vont trouver grand-chose. C'est-à-dire, beaucoup de gens viennent à Lourdes en ayant entendu parler, finalement, sans trop savoir souvent ce qu'ils attendent, voire même en disant « bon, bah, je suis venu pour accompagner telle personne, pour etc. » Et puis en fait, ils sont saisis. Alors, soit ils sont saisis eux-mêmes par ce qui se passe, soit ils sont saisis par ce que vivent d'autres personnes. C'est-à-dire, Lourdes, c'est bien sûr, chacun vit quelque chose avec Dieu, mais aussi, on vit quelque chose à travers les autres, à travers ce que les autres vivent. Ça, je crois que c'est très beau. Ça correspond au chemin de beaucoup de personnes ici.
3: Et ce que vous dites me fait penser à Sainte Bernadette, donc, qui a vécu ici plus de 18 apparitions de la Vierge Marie et qui disait de ses rencontres avec la belle dame, elle me regardait comme une personne qui parle à une autre personne. Est-ce qu'aujourd'hui, ça fait défaut finalement? Est-ce qu'on se parle bien l'un à l'autre quand on échange? Est-ce que c'est ça qu'on vient aussi trouver ici?
4: Alors c'est sûr qu'ici, on vient trouver une parole qui est dite dans le secret. Je crois que les personnes en précarité, notamment qui entendent beaucoup de paroles violentes, beaucoup de paroles qui vont trop vite, beaucoup de paroles qui sont trop fortes, etc., elles attendent une parole qui vient du cœur. Et en plus, ici, cette parole, elle est dite dans la paix, dans le silence. Je crois qu'on a tous besoin de ces paroles-là, de ces paroles profondes, mais qui viennent du silence. Et les personnes les plus blessées d'entre nous, sans doute, elles sont expertes pour aller recueillir cette parole-là. Et puis, ce qui me frappe, c'est que les personnes ici aussi disent des choses qui viennent du cœur, qu'elles ne disent pas ailleurs. C'est-à-dire que c'est comme si les personnes qui vivent des grandes souffrances, elles étaient reconnectées à leur propre cœur ou à leur propre histoire et pouvaient dire des paroles qui ne sont pas simplement des paroles de plainte, qui ne sont pas simplement de raconter des moments difficiles, mais aussi de dire une espérance. Je pense à tant de personnes, je pense à Brigitte, avec qui on est venu ici il y a 2 ans, pour qui, franchement, la Vierge Marie, ce n'était pas son truc, c'était une figure maternelle, alors que pour elle, sa mère, c'était très compliqué. Et en fait, qui est repartie, précisément en disant « Marie m'a regardé ». Elle n'a pas vécu une apparition, elle n'a rien vécu de miraculeux, juste elle a prié, elle a reçu ce signe-là dans sa prière. Je crois pouvoir dire que vraiment, ça l'a transformé de l'intérieur.
3: Et nous sommes sur RCF Notre-Dame, ici en direct, au cœur même du sanctuaire de Lourdes. La foule est nombreuse, la foule est joyeuse, on peut le dire. Et avec nous, Père François Audinet, vous nous évoquez ce lieu que vous connaissez très bien. Vous êtes docteur en théologie, vous êtes prêtre du diocèse du Havre. Vous êtes aussi avec le Secours catholique régulièrement ici. Vous évoquiez ces personnes qui sont en souffrance et celles qui découvrent quelque part qu'elles ont peut-être quelque chose à confier aussi. Qu'est-ce qui aujourd'hui malmène notre cœur? Qu'est-ce qui malmène notre existence au fond?
4: Je dirais au moins 2 choses. La première, c'est que tout va vite. Je pense que nous l'éprouvons. Résultat, quand on arrive dans un lieu où c'est plus lent, notamment parce qu'on marche au pas des personnes qui sont en fauteuil, et donc les pousser, marcher derrière elles, ça va plus lentement. On marche avec des personnes qui marchent doucement, on marche avec des personnes qui portent le poids du monde sur leurs épaules. Et alors, en nous faisant ralentir, finalement, ça nous remet à un rythme où notre cœur s'ouvre, on fait aussi plus attention les uns aux autres. Je crois qu'il y a une qualité d'attention ici à l'autre qui est très forte. Et puis l'autre chose, c'est que ici, beaucoup de personnes arrivent en ayant subi des choses assez violentes, vraiment dans notre monde. Et donc, trouver un lieu où la Vierge Marie est un signe de douceur, de cette douceur de Dieu, de l'hospitalité de Dieu. À Lourdes, on est accueilli. Trouver ce lieu, je pense, fait du bien.
3: Qu'est-ce qui fait qu'au fil des années, cette douceur est restée ? Je peux presque me dire que c'est une douceur physique quand on s'approche de la grotte. Moi, j'invite vraiment tous ceux qui peut-être se disent « Oh, pff, cet endroit, bon, on entend parler, mais après tout, est-ce qu'il est si incroyable que ça ? Est-ce que je ne vais pas être déçu ?» Venez au pied de la grotte, qu'est-ce qu'on peut trouver au pied de cette grotte ?
4: Je pense qu'on peut trouver Dieu là où on ne l'attendait pas. Ce n'est pas un Dieu dans un lieu magnifique, c'est un Dieu dans ce qu'était la grotte aux cochons. Il faut quand même rappeler ça, c'était la grotte aux cochons, la grotte où Dieu est apparu, où Marie, pardon, est apparue à Bernadette, où elle lui a parlé. C'est-à-dire que Dieu est venu vers une fille qui était la plus pauvre de Lourdes, dans un endroit qui n'était pas beau, qui était vraiment l'endroit où on faisait paître les cochons. Voilà, Dieu vient là où on ne l'attend pas. Et quand on le regarde, ça, quand on s'en rend compte, et ben là, il y a un cadeau pour beaucoup, ce cadeau d'un Dieu proche, d'un Dieu qui ne fait pas peur, qui n'impressionne pas, qui ne passe pas en faisant du tonnerre et du bruit, mais d'un Dieu qui parle au cœur, voilà, qui nous appelle aussi chacun, chacune, là où on en est, avec ce qu'on est, avec ce qu'on porte. Et en effet, depuis plus de 150 ans, les personnes viennent et vivent cela.
3: Alors c'est vrai que cette discrétion, ce côté un peu caché de ce Dieu qui nous parle au fond du cœur, parfois sans même qu'on s'y attende, c'est ce qui va rejoindre aussi l'hommage discret que va porter le pape à la vie contemplative, ce poumon de l'Église aussi, en rencontrant justement les sœurs au monastère du Carmel de Lourdes. Il y aura aussi d'autres ordres pour un temps de prière et d'échange avec les carmélites, mais aussi avec les bénédictines, avec ceux qui seront présents et qui donnent leur vie dans un peu ce secret. Le lien entre le secret et la notoriété aussi du pape de Lourdes, comment vous le faites ?
4: Alors je trouve ça très beau parce que effectivement le pape vient vers des personnes qui prient dans le silence, dans un certain retrait, parce qu'il sait que, comme vous le disiez à l'instant, c'est un poumon, c'est-à-dire l'Église respire par la prière. Et si je peux me permettre, dans l'après-midi du pape, il y aura les deux poumons de l'Église. Il y aura le poumon de la prière, ce sera les religieuses contemplatives qui l'iront voir. Mais juste avant, sur son chemin vers ce Carmel, le pape va s'arrêter et passer un certain temps avec des personnes en précarité. Et juste avant, il aura vu les personnes malades. L'autre poumon de l'Église, c'est les personnes les plus précaires, les personnes les plus pauvres. On sera plusieurs dizaines de personnes du Secours catholique à le rencontrer cet après-midi en personne, avec aussi des groupes de diaconie qui sont liés au sanctuaire de Lourdes. Et justement, le pape, il va enchaîner ces deux poumons-là de l'Église. Les plus pauvres, là où on vit la fraternité, là où on se relève, là où on se soutient. Et puis la prière qui se fait dans le secret. Je crois que l'Église, elle respire avec ces deux poumons-là.
3: Alors, c'est intéressant que vous évoquiez la prière parce que dans sa toute première intervention aux autorités civiles, aux politiques et à la diplomatie, le pape Léon XIV, justement, a parlé de cette fraternité, une fraternité renouvelée qui nécessite d'apprendre à accueillir la vie sans condition. Pour reprendre ses mots de tête, il a parlé d'une éthique universelle. La fraternité comme une éthique, une exigence de cette devise marquée au fronton de nos mairies de notre République. Et le pape est venu dire, mais il n'y a pas d'incohérence, il n'y a pas la fraternité chrétienne, elle s'inscrit dans la fraternité républicaine. En tout cas, elle n'est pas à côté.
4: Ah oui, on peut faire l'expérience aussi bien aujourd'hui que dans la tradition de l'Église. Et dans ce voyage, le pape Léon a beaucoup évoqué des figures de sainteté, des figures qui honorent cela. Il a beaucoup cité Saint Vincent de Paul, par exemple.
3: Dont on fête la fête aujourd'hui.
4: Exactement, tout à fait, aujourd'hui même. Et précisément, ce sont des figures qui nous rappellent que dans l'Évangile, la fraternité se ressource. Mais qui nous rappellent aussi qu'en fait, on comprend vraiment l'Évangile quand on vit la fraternité. C'est-à-dire la fraternité, c'est aussi ça qui nous fait entrer dans l'Évangile. Dans les rencontres de Jésus avec les plus précaires, avec les malades, avec tous ceux qui crient vers lui, il y a cette espèce d'aller-retour entre la fraternité et l'Évangile. L'Évangile nous ressource pour la fraternité, la fraternité éclaire l'Évangile et nous en fait vivre quelque chose de très concret. Je veux dire, c'est ce qu'on vit au Secours catholique, en fait, cet Évangile très concret. Et en fait, moi, je le comprends mieux, en tout cas, grâce aux multiples expériences de fraternité que je peux vivre.
3: Alors, au Secours catholique, c'est vrai que partout en France, hein, des personnes s'engagent, elles donnent de leur temps. Peut-être que c'est ça qui est aujourd'hui qui demande finalement de donner de la place, d'être un peu, on est un peu écartelé. Vous évoquiez tout à l'heure la rapidité. Comment on fait en fait pour se dire que finalement ce temps-là, il est important à donner pour les autres?
4: Moi, ce que je vois chez des nouveaux bénévoles qui arrivent, qui viennent au Secours catholique pour la première fois, souvent ils viennent en disant « j'ai juste une heure ou deux heures à donner, ou je peux venir seulement pour cette fois et pas une autre », eh bien on va les accueillir avec le temps qu'ils ont à donner. Et souvent, dès cette première expérience, ils voient qu'ils donnent, bien sûr, ils reçoivent aussi. Et qu'en fait, on partage. C'est-à-dire que quand on veut donner du temps pour les autres, eh bien, on reçoit aussi de ceux et celles avec qui on passe ce temps. Et ceux et celles à qui on rend service nous apprennent beaucoup, nous éclairent beaucoup. Et ce qu'on vit au Secours catholique, c'est bien sûr beaucoup de générosité, du temps donné, de l'argent donné aussi pour soutenir notre mission. Ça nous émerveille, on est reconnaissant de tout cela. Mais ce qui est encore plus profond, c'est cette fraternité, ce moment où on reconnaît que, bien sûr, la personne qui vient donner un peu de temps et la personne en précarité qui a besoin de soutien, elle ne donne pas la même chose, mais elle donne quelque chose l'une à l'autre. Et moi, ce qui m'émerveille, c'est que quand les gens repartent, en fait, ils ont tissé des liens d'amitié. Bien sûr, ils ont donné du temps, ça veut dire parfois ils ont privilégié ça sur autre chose, mais en fait, à un moment, ça fait partie d'eux, parce que ça tisse des liens d'amitié. Alors, les personnes reviendront certaines toutes les semaines, d'autres tous les mois, d'autres seulement un an après pour un événement. Voilà, chacun fera à son rythme. Mais en tout cas, ça tisse des liens à l'intérieur de nous qui, au bout d'un moment, font partie de nous, tout simplement.
3: Et je crois pouvoir dire que ceux qui s'engagent auraient pu s'engager partout ailleurs, finalement. C'est pas par défaut qu'on vient au Secours catholique.
4: Assez rarement par défaut. Parfois, on vient parce qu'on ne sait pas très bien comment nourrir la fraternité. On ne sait pas très bien comment agir. C'est-à-dire, on est aussi dans un monde où les problèmes sont complexes et où la question, c'est comment moi, à mon niveau, dans mon village ou dans ma ville ou dans mon quartier, comment moi, je vais agir. Donc parfois, les gens arrivent pour ça. Donc, ils ne viennent pas par hasard au Secours catholique, mais ils viennent parce qu'ils veulent faire bouger quelque chose. Et alors, ils se disent, là, ça va être possible. Alors, effectivement, ça va être possible parce qu'on est nombreux, parce qu'on fait ensemble et puis parce que aussi, on allie à la fois l'action, l'engagement très concret où on connaît le visage des personnes qu'on veut accompagner, et puis aussi une parole qui est à l'échelle nationale, une parole qui est dans notre église où on peut porter et faire résonner la voix des personnes plus précaires.
3: Je peux citer le pape Léon XIV qui, justement, quand il appelait les jeunes en disant engagez-vous d'une certaine manière, il disait bien que le Christ n'est jamais confus lorsqu'il a quelque chose à nous dire. C'est intéressant ça aussi, c'est-à-dire que l'évangile va venir éclairer peut-être nos questions. En tout cas, il n'y a pas de confusion derrière. Est-ce que c'est ce que vous aussi vous avez vécu, parce que vous-même, vous avez aussi un certain niveau d'études, un choix dans ce que vous pouvez faire. Pourquoi est-ce que le Secours catholique a été une décision, peut-être une réponse à une proposition?
4: Pour moi, ce qui est très marquant, c'est que dans le chemin avec les plus pauvres, il y a une présence de Dieu, il y a aussi une présence de l'évangile, une vérité de l'évangile. C'est-à-dire, ça me frappe beaucoup comment ce que le Christ a vécu avec les siens il y a 2000 ans, on le vit dans les équipes du Secours catholique aujourd'hui, et de bien d'autres mouvements, bien sûr, autour des plus pauvres et avec eux. Ça m'attire profondément. Et du coup, le travail théologique, en fait, il vient plutôt après, pour essayer d'expliquer. C'est-à-dire, ce qu'on vit est tellement beau qu'il faut le déplier. Le travail théologique, ça sert à déplier en mettant des mots, des phrases, des arguments. Et puis, ça sert aussi à expliquer ce ressenti. C'est-à-dire, moi, je le sens profondément. Le fait qu'on vit l'évangile aujourd'hui au Secours catholique, en fait, ça vaut la peine de l'expliquer, de le justifier, de le comprendre, puis aussi, bien sûr, de le partager avec d'autres. C'est une des manières par lesquelles ce qu'on vit au Secours catholique et ailleurs autour des plus pauvres, ça nourrit notre Église, bien sûr, modestement, humblement, mais ça nourrit la vie de notre Église.
3: Ça nourrit aussi votre rôle de pasteur. On a vu tout à l'heure une procession de tous les évêques juste là, parce que je redis, nous sommes vraiment en direct ici à Lourdes, au cœur même du sanctuaire. Nous attendons le pape Léon XIV qui va bientôt arriver, et tandis que les pèlerins continuent d'affluer. Alors tout à l'heure, c'était la procession des évêques. Ils ont été reçus par le pape dans l'intimité, on pourrait dire, de l'hémicycle. Ils ont eu une parole du pape pour eux. Il y a la question du service qui se pose quand on est prêtre, quand on est évêque. C'est le premier, la première mission. Et pourtant, peut-être que c'est pas si facile au fil du temps de garder cette mission et de garder le lien avec l'expérience, avec le terrain, avec la prière et avec l'évangile, mais aussi avec ceux qui nous entourent. Père François Dinet, comment on fait pour justement peut-être ne pas partir dans des cercles de pouvoir, des cercles peut-être trop cérébraux, où on oublierait en fin de compte ce qui nous a été donné de vivre ici et maintenant?
4: Je crois que ce que les évêques vivent à Lourdes aujourd'hui, où ils se retrouvent avec les personnes malades, les personnes les plus fragiles, les personnes les plus précaires. Ça fait partie de ce qui nous garde les pieds sur terre. Ça fait partie aussi de ce qui nous rappelle pourquoi on est là. C'est-à-dire que dans l'Église, quand on a une mission, quand on a une responsabilité, c'est toujours avec les plus pauvres qu'on vérifie comment on l'exerce. C'est-à-dire que si on est loin des plus pauvres, si ce qu'on fait les a oubliés en route, alors il y a quelque chose qui est devenu injuste dans notre mission. Et je crois que nos évêques ont, pour beaucoup d'entre eux, à cœur d'entretenir ce lien avec les plus précaires. On le voit dans les multiples délégations du Secours catholique. Ils savent bien que c'est un lieu de vérité pour la mission de l'Église, pour l'Église en général, notamment un diocèse, mais aussi pour chacun d'entre nous, chacun et chacune, évêque, prêtre, religieux, religieuse, laïque, marié ou pas, en couple ou pas, etc. C'est un lieu de vérité.
3: Père François Audinet, merci d'être avec nous sur RCF Notre-Dame. On attend le pape. Je dois dire que la prairie de Lourdes s'est remplie d'infirmières, de brancardiers, de religieux, de religieuses, de laïcs, de jeunes. Tout à l'heure, on recevait Raymond, 102 ans. Il y a vraiment la diversité de l'Église, on peut dire ici. Moi, je voudrais revenir sur cette question de superstition et de dévotion populaire parce que c'est très présent. Je parle de la dévotion populaire, ces gestes que vous évoquiez tout à l'heure. Quelle différence vous feriez justement pour dire que ce qui se vit ici en posant un cierge, en confiant sa vie à Dieu, n'est pas de l'ordre de la superstition, n'est pas de l'ordre de la magie?
4: La magie, c'est quand ça marche parce que ça marche. La dévotion populaire, c'est quand des signes, des gestes m'aident à rencontrer Dieu, quand ils me mettent en contact avec Dieu. Les personnes que je connais, les personnes qu'on accompagne au Secours catholique, quand elles viennent à la grotte, quand elles posent leurs mains sur la grotte, elles ne pensent pas que poser la main sur la roche, ça fait quelque chose. Elles savent que Dieu se rend proche à travers des signes, à travers une grotte, qui était la grotte aux cochons, à travers la figure de Bernadette, qui était si pauvre, à travers la figure de l'eau, de la source, à travers ce signe de la lumière. Voilà. Ça, elles en font l'expérience. Et comme se laver le visage nous rafraîchit, il y a quelque chose de la fraîcheur de l'Esprit-Saint qui rentre aussi dans les cœurs. Ça, c'est pas de la superstition. Notre foi, elle est incarnée, elle passe par le corps. Et nous éprouvons dans notre corps que Dieu vient nous chercher, nous appeler, nous sauver. C'est tout sauf de la magie. La magie, c'est quand je veux prendre le pouvoir en faisant que ça marche. Voilà. C'est pas l'attitude des personnes ici.
3: C'est intéressant ce que vous disiez, Père François Audinet. Merci d'être avec nous sur ce plateau jusqu'à 11h, peut-être 11h15. On attend de voir justement le temps durant lequel le pape va venir. Notre invité nous a rejoint, c'est le média. C'est Ahmed Média, je vous reconnais parce que je vous vois sur les réseaux sociaux. Je vous laisse vous présenter.
1: Oui, bonjour à tous, c'est Paul Delafosse de Ahmed Média, donc un média que j'ai fondé il y a maintenant 4 ans, et on fait de l'évangélisation, donc on partage du contenu sur les réseaux sociaux à travers différentes plateformes. On s'adresse surtout aux jeunes. Voilà, on est une équipe de bénévoles motivés pour montrer voilà, la ferveur et la jeunesse de l'Église.
3: Paul, est-ce que la vulnérabilité, la pauvreté, la fragilité, c'est médiatique?
1: On essaie de le rendre médiatique, en tout cas, ça ne l'est pas toujours beaucoup. C'est quelque chose, c'est des sujets qui sont peu mis en valeur par le monde, dont le monde parle peu.
3: Pourquoi?
1: Et je crois que c'est l'Église a un soin. Je voyais hier beaucoup d'handicapés devant nous à la messe, et je me disais quand même, je crois que le plus beau témoignage que l'Église peut porter, c'est ça, c'est le soin qu'on apporte aux fragiles, aux exclus, et c'est beau. Et je pense que c'est des belles images qui touchent universellement la charité. Je crois que c'est quelque chose qui est partagé universellement. Quand la foi est parfois un petit peu moins accessible pour certains, je crois que ouais, la charité, ça parle au cœur de tous, de voir quelqu'un qui s'occupe d'handicapés. On est ici à Lourdes, il y a beaucoup de jeunes qui prennent leur été pour rendre service au pèlerinage national, et ça, je crois que ça rejoint tout le monde.
3: Qu'est-ce qui fait que la venue du pape Léon XIV n'est pas qu'une question d'image?
1: Parce que ça parle avant tout au cœur. C'est un débat qu'on a nous-mêmes au sein de l'équipe, c'est-à-dire qu'on essaie de couvrir l'événement et en même temps de vivre ça en tant que catholique. Et donc il y a toujours un peu cette dualité. Qu'est-ce qu'on essaie de capter et qu'est-ce qu'on essaie de vivre vraiment? Et ce qui nous transforme dans la durée, c'est quand même quand ça nous parle au cœur. Donc on essaie de toucher le cœur des gens par l'image. Mais même nous, en tant que médias, on sent qu'on a besoin d'être touchés, de retrouver la joie de prier ensemble autour du pape. Et je pense que ça nous nourrit profondément et ça nous permet après de faire des images qui je crois, touchent les gens.
3: Au sein de votre équipe, comment ça se passe en ce moment? Ça vous permet aussi peut-être de vivre quelque chose un peu en immersion? C'est intéressant, vous êtes beaucoup dans les studios aussi. Et là, cette fois, vous êtes sur le terrain avec votre équipe.
1: Ouais, complètement. On adore le terrain parce que c'est là qu'on rencontre vraiment les gens. Et d'ailleurs, on a l'occasion de rencontrer pas mal de notre communauté. Et c'est aussi comme ça sur le terrain qu'on se rend compte des fruits que ça porte, que l'évangélisation en ligne, les réseaux sociaux, bah, c'est pas uniquement sur le numérique, et ça arrive à se convertir par des rencontres, par des gens qui vont à la messe, qui vivent les sacrements, puisque la foi catholique, voilà, est incarnée, elle se vit en église. Donc ouais, on est sur le terrain, on est mobilisé, on essaie de faire face au manque de réseau là sur la plaine, mais ouais, c'est des beaux moments qui sont vraiment nourrissants.
3: Un mot sur les propos du pape lors de la veillée des jeunes. Il a redit que le laïc pouvait parfois cacher une véritable solitude, et que finalement les réseaux sociaux, c'est super si derrière il y a un lien avec des personnes dans la vie de tous les jours. Comment est-ce que vous allez vous laisser transformer par ces paroles du pape sur justement les réseaux sociaux, sur cette course à l'audience en quelque sorte, Paul Delafosse?
1: Bah, on le voit bien là sur un événement comme ça. C'est vrai qu'on se dit il faut être le premier à poster, tous les médias vont poster. Là, il y a pas seulement les médias cathos, en plus il y a tous les autres médias qui sortent les mêmes images, et on peut vite rentrer dans cette course à l'audience. Et puis en fait, on se rend compte au fond qu'on passe à côté de quelque chose. Si on a passé sa soirée à se dire ah mince, on n'a pas posté tel truc, mince, j'ai pas été au bon endroit. En fait, c'est pas notre but. Nous, on se dit, on essaie de le vivre en tant que catholique, plus qu'en tant que média. Donc de vivre les choses, et après de pouvoir transposer, de dire bah nous, on a vécu ça, on a vécu cette veillée de prière, voilà ce qui a parlé à notre cœur. Donc de fait, on poste beaucoup. Mais j'ai bien aimé cette parole du pape, oui, qui permet de remettre au centre. La conversion réelle, la conversion du cœur, parce que même en travaillant à l'évangélisation sur les réseaux sociaux, on se rend compte que ça assèche l'âme, en fait, de passer toutes ces journées à scroller, à être là, à être sevré de contenu. Bah, si derrière, en fait, ça n'amène pas un vrai chemin de foi concret et ancré, bah, ça ne sert à rien.
3: Alors, est-ce que vous confiez vos journées aussi en vous disant, voilà, ben Seigneur, je te confie cette journée, donne que les rencontres que je fasse permettent de faire découvrir le Christ dans mon média, dans Amen Média?
1: Bah, tout à fait, la prière, c'est le point de départ, le point de départ de toute journée, le point de départ aussi de ce projet. En tant que créateur de contenu, je me suis lancé avec cette phrase dans le cœur, ce que dit la bouche, c'est ce qui déborde du cœur, c'est une phrase de l'Évangile. Et si en fait on nourrit pas notre cœur dans la prière, si on nourrit pas notre cœur de l'Eucharistie, bah en fait la parole est creuse et la parole ne dit rien. Donc oui, tout ça passe par une vie de prière, et on confie ce qu'on fait pour que ça puisse porter du fruit et toucher au-delà des murs de l'église, parce que je crois que c'est le grand enjeu de cet événement, c'est que ça touche le monde, parce que tous les regards là en ce moment sont tournés vers l'église. On l'a vu hier avec la messe sur les Champs-Élysées, tout le monde s'intéresse à l'église, des autres journalistes qu'on n'avait jamais l'habitude de voir sont là pour poser des questions, pour s'intéresser, et c'est une opportunité d'évangélisation qui est extraordinaire. Donc évidemment, on confie ça dans la prière, on confie ça à l'Esprit-Saint.
3: Merci beaucoup Paul Delafosse d'avoir été avec nous. Vous êtes à la tête de Amen Média, un média qui voilà, participe aussi de cette diffusion de la parole de Dieu et de l'Évangile. François Audinet, peut-être un dernier mot, vous allez rejoindre la foule, vos amis du Secours catholique, et puis ceux que vous connaissez aussi ici. C'est un moment de prière, un moment fort. Dans quel état d'esprit vous êtes maintenant, alors que l'on voit les différents évêques qui s'approchent en procession de l'autel?
4: Ben, je me sens relié, parce qu'avec tous les amis du Secours catholique, on porte des centaines et des centaines de noms dans la prière, des personnes à qui on est relié, des personnes qui auraient aimé être là, que la galère a empêché d'être là. Voilà, elles vont être présentes avec nous, on les porte presque dans nos bras, sur nos épaules. Et puis, beaucoup de leurs noms sont dans un livret que nous remettrons au pape cet après-midi, puisque nous allons le rencontrer. Voilà, le pape va repartir avec des centaines de noms que nous voulons vraiment lui confier. On va lui demander de prier pour ces personnes. Donc voilà, c'est dans cet esprit-là que je vais rentrer dans la messe qui commence.
3: Mais on ne les oublie pas, et ils sont aussi nos auditeurs, tous ceux qui auraient voulu venir ici, qui n'ont pas pu. Merci beaucoup, François Audinet, d'avoir été avec nous. Je rappelle que vous êtes prêtre du diocèse du Havre, vous êtes docteur en théologie, aumônier général du Secours catholique, et vous avez écrit de nombreux ouvrages dans lesquels on essaye justement de comprendre ce qu'est cette encyclique d'Ilexité. Il nous a tant aimé. Merci beaucoup. Et avec nous, nous rejoint sur le plateau Sylvain Détoc. Vous êtes dominicain et vous serez avec nous durant toute cette messe célébrée par le pape Léon XIV. Vous nous commenterez, vous nous aiderez à entrer dans la prière. Merci beaucoup d'être avec nous et de nous avoir rejoints ici en direct dans le sanctuaire de Lourdes où nous avons installé nos studios. Vous êtes avec nous durant une heure et demie en tout cas, pour toute cette messe que nous allons vivre et prier ensemble. Merci beaucoup Sylvain Détoc.
5: Merci Madeleine, avec joie.
3: Voilà, la procession a commencé. Le pape Léon XIV s'approche de l'autel. Cette foule incroyable. ces chants magnifiques aussi. Alors on est avec vous, chers auditeurs, pour vous faire vivre ce moment. C'était important pour RCF Notre-Dame de bousculer les programmes, de donner de la place à l'antenne pour cet événement. C'est pas un événement seulement politique, seulement diplomatique. C'est un événement pastoral. Le pape a quelque chose à nous dire et c'est ce que l'on veut vous faire entendre pour que votre chemin, à vous aussi, qui êtes derrière les ondes, qui êtes derrière le poste, eh bien, soit aussi un chemin de foi.

pape Léon XIV embrasse l'autel. Il y a un topographe.

0: êtes sur RCF Notre-Dame. Il est 11h. Merci d'être avec nous. Restez, car vous allez vivre ce moment fort, ce moment de l'Eucharistie avec le pape Léon XIV. C'est la deuxième messe qu'il préside, qu'il célèbre. Hier, c'était à la Concorde, un lieu public, un lieu grand public. Et bien ici, nous sommes à Lourdes, ce lieu religieux, ce lieu de pèlerinage, ce lieu où Marie s'est révélée au monde et à la petite Bernadette, comme il le fait à chacun d'entre nous. Venez à la grotte, même sans le pape, j'ai envie de dire. Merci de Vin Détox, c'est ce que vous faites de temps en temps. Merci d'être avec nous. Vous êtes dominicain, vous venez souvent vous aussi ici.
1: Avec tous les dominicains, nous avons ce grand pèlerinage du rosaire au début du mois d'octobre. Et nous avons l'habitude de ces grandes foules. C'est toujours une joie immense de venir célébrer le ciel, le Christ Jésus, sa Sainte Mère, la Vierge Marie, Notre-Dame de Lourdes, que le pape vient juste d'encenser. Cette statue à laquelle nous sommes tous tellement habitués, catholiques de France. Et il prend place.
0: Marie, patronne de la France, le pape l'a répété plusieurs fois. Il a beaucoup fini aussi ses discours et ses homélies par cette consécration à la Vierge. On va écouter le pape Léon XIV en direct ici sur le sanctuaire de Notre-Dame de Lourdes et sur RCF Notre-Dame.
2: Au nom du Père et du Fils et du Saint-Esprit, la paix soit avec vous. Frères, sœurs bien-aimés, demandons au Seigneur de bénir cette eau qu'il a créée et qui a été puisée à la source de la grotte de Massabie. Nous allons en être aspergés en mémoire de notre baptême. Que Dieu nous vienne en aide afin que nous demeurions fidèles à l'Esprit que nous avons reçu. Dieu éternel et tout-puissant, tu as voulu que l'eau, source de vie et principe de pureté, lave aussi nos âmes et nous apporte le don de la vie éternelle. Daigne bénir cette eau pour que nous recevions des forces en ce jour qui t'est consacré. Par cette eau, renouvelle en nous la source vive de ta grâce. Défends-nous contre tout mal de l'esprit et du corps. Nous pourrons alors nous approcher de toi avec un cœur pur et accueillir pleinement le salut que tu nous donnes par le Christ, notre Seigneur.
1: Et pour ouvrir cette messe, le pape a choisi le rite pénitentiel avec l'aspersion, le rite de l'aspersion que l'on peut prendre effectivement à la place du « Je confesse à Dieu » et du traditionnel « Kyrie eleison ». Ce rite nous rappelle notre baptême et bien sûr à Lourdes qui est par excellence un sanctuaire où l'eau coule, non seulement l'eau de la grâce mais l'eau de la grotte, l'eau de la source que Bernadette avait mise au jour. Et bien ce signe est le bienvenu. Il nous rappelle comment notre vie chrétienne a commencé sur les fonts baptismaux, une vie plongée, immergée dans la vie de Dieu. Et en recevant, comme dans la nuit de Pâques, l'eau qui vient d'être bénite, eh bien, les fidèles marquent leur désir de conversion et leur foi en ce Dieu qui pardonne nos péchés.
0: Frère Sylvain Détoc, vous évoquez le désir de conversion. On se convertit, on se tourne vers qui, vers quoi, à quel moment, tout au long de notre vie?
1: C'est le grand thème biblique de se tourner vers Dieu. Se tourner vers Dieu, ça veut dire aussi se détourner du mal, hein, se détourner de notre péché pour nous tourner vers lui et accueillir sa vie. Et c'est ce qu'on essaie de faire toute sa vie et donc on recommence à chaque messe.
2: Que Dieu Tout-Puissant nous purifie de nos péchés et par la célébration de cette Eucharistie nous rend dignes de participer à la table de son royaume. Par le Christ, notre Seigneur.

pape vient d'entonner le Gloria, la grande hymne de louange que nous chantons à chaque messe en dehors du temps de l'Avent et du temps du Carême. Et la foule chante de tout son

pour ton immense gloire. Seigneur Dieu, roi du ciel, Dieu le Père,

Dieu, agneau de Dieu, le Fils du Père, toi qui enlèves les péchés du monde, prends pitié de nous.

toi qui enlèves les péchés du monde, reçois, accueille notre prière. Toi qui es assis à la droite du Père, prends pitié de nous. Car toi seul,

toi seul est Seigneur. Toi seul est le Très-Haut, Jésus-Christ. Avec le Saint-Esprit.

0: Prions le Seigneur. Seigneur Dieu, quand tu pardonnes et prends pitié, tu manifestes au plus haut point ta toute-puissance. Multiplie pour nous les dons de ta grâce. Alors, en nous attendant, vers les biens que tu promets, nous aurons part au bonheur du ciel. Par Jésus-Christ, ton Fils, notre Seigneur, qui vit et règne avec toi, dans l'unité du Saint-Esprit, Dieu pour les siècles des siècles.
1: Amen. Maintenant commence le temps de la liturgie de la parole. Nous allons écouter la parole de Dieu, telle qu'elle nous est donnée dans les mots de la Bible, le prophète Ézéchiel en première lecture, et saint Paul aux Philippiens en deuxième lecture.
2: La première lecture est toujours tirée de l'Ancien Testament.
1: Toujours.
3: Dal libro del profeta Ezechiele.
1: Et nous allons l'entendre en italien.
3: Così dice il Signore. Voi dite, non è retto il modo di agire del Signore. Ascolta dunque, casa d'Israele. Non è retta la mia condotta, o piuttosto non è retta la vostra? Se il giusto si allontana da e commette
1: lecture
3: male,
1: en italien en l'honneur
3: e a causa
1: bien sûr
3: di questo,
1: de
3: muore,
1: l'église de Rome dont le pape est l'évêque
3: per il male che ha commesso.
1: Qui nous vient du prophète Ézéchiel.
3: Ézéchiel,
1: ce prophète qui nous invite à la conversion, justement, Madeleine, nous en parlions, nous tourner vers Dieu en changeant de conduite quand notre conduite est mauvaise et en persévérant dans une conduite bonne lorsque cette conduite est bonne. C'est en substance ce que nous dit cette première lecture.
2: Ça rejoint les paroles du pape à la veillée Pascal où il disait « Évite le mal et tends vers le bien ».

0: C'était donc une lecture tirée du prophète Ézéchiel au chapitre 18, les versets 25 à 28. Tous les pèlerins sont bien équipés, ils ont en main le livret de prières avec les prières de la messe et les textes traduits en français.
1: Alors certains textes seront lus en français, d'autres dans d'autres langues. Parfois il y a une relecture après en français, c'est pas toujours le cas.
0: Non, c'est pas toujours le cas. Et le psaume est en français, le psaume 24. Rappelle-toi, Seigneur, ta tendresse. Le psaume fait toujours corps avec la première lecture. Il est une réponse, une prière, par laquelle l'Assemblée répond à cette lecture. Et dans ce psaume aujourd'hui, eh bien, nous exaltons le Seigneur qui, comme le dit le texte, montre aux pécheurs le chemin. Le Seigneur ne nous enferme pas dans nos fautes. Il nous donne la lumière et l'énergie pour changer de vie, si nous devons changer de vie et persévérer dans le bien.

0: Père Sylvain Détoc, on est avec vous sur RCF Notre-Dame en direct du sanctuaire de Lourdes.
1: Et maintenant, la deuxième lecture est prononcée en espagnol. Elle est tirée de la lettre de Saint Paul apôtre aux Philippiens que nous allons lire en français. Frères, s'il est vrai que dans le Christ, on se réconforte les uns les autres, si l'on s'encourage avec amour, si l'on est en communion dans l'esprit, si l'on a de la tendresse et de la compassion, alors, pour que ma joie soit complète, ayez les mêmes dispositions, le même amour, les mêmes sentiments, recherchez l'unité. Ne soyez jamais intrigants ni vaniteux, mais ayez assez d'humilité pour estimer les autres supérieurs à vous-même. Que chacun de vous ne soit pas préoccupé de ses propres intérêts, pensez aussi à ceux des autres. Ayez en vous les dispositions qui sont dans le Christ Jésus. Ayant la condition de Dieu, il ne retint pas jalousement le rang qu'il égalait à Dieu, mais il s'est anéanti, prenant la condition de serviteur, devenant semblable aux hommes. Reconnu homme à son aspect, il s'est abaissé, devenant obéissant jusqu'à la mort et la mort de la croix. C'est pourquoi Dieu l'a exalté, il l'a doté du nom qui est au-dessus de tout nom, afin qu'au nom de Jésus, tout genou fléchisse, au ciel, sur terre et aux enfers, et que toute langue proclame « Jésus-Christ est Seigneur, à la gloire de Dieu le Père ».
2: Jesucristo es Señor, para gloria de Dios Padre. Palabra de Dios.
1: Et retentissent les trompettes de l'Alléluia, l'acclamation à l'Évangile.

0: diacre s'avance devant le pape pour recevoir la bénédiction. Il est envoyé et béni pour proclamer la bonne nouvelle, l'évangile de notre salut. Et cet Alléluia est développé particulièrement aujourd'hui avec la reprise du verset en italien et en espagnol, comme la deuxième lecture qui était en espagnol, la langue que le pape a parlé et pratiqué en particulier au cours de son séjour comme missionnaire puis évêque au Pérou. Et voilà la procession de l'Évangile. Le diacre porte solennellement l'évangélière, accompagné des flamberges, des cierges et de l'encens, car la proclamation de l'Évangile est un des hauts lieux de la messe, un moment particulièrement solennel. Le pain de la parole est rompu en quelque sorte avant que le pain de l'Eucharistie soit rompu sur l'autel.
1: Merci d'être avec nous sur RCF Notre-Dame, au cœur même du sanctuaire de Lourdes, sanctuaire, lieu de l'hospitalité. Et par toutes ces langues, on entend le caractère universel de Notre-Dame de Lourdes.

En ce temps-là, Jésus disait aux grands prêtres et aux anciens du peuple : Quel est votre avis ? Un homme avait deux fils. Il vint trouver le premier et lui dit : Mon enfant, va travailler aujourd'hui à la vigne. Celui-ci répondit : Je ne veux pas. Mais ensuite, s'étant repenti, il y alla. Puis le père alla trouver le second et lui parla de la même manière. Celui-ci répondit : Oui, Seigneur, et il n'y alla pas. Lequel des deux a fait la volonté du père ? Ils lui répondent : Le premier. Jésus leur dit : Amen, je vous le déclare, les publicains et les prostituées vous précèdent dans le royaume de Dieu. Car Jean le Baptiste est venu à vous sur le chemin de la justice, et vous n'avez pas cru à sa parole. Mais les publicains et les prostituées y ont cru. Tandis que vous, après avoir vu cela, vous ne vous êtes même pas repenti plus tard pour croire à sa parole. »

0: nous allons maintenant écouter l'homélie.
1: Homélie du Saint-Père, ici au cœur même de la prairie du sanctuaire de Notre-Dame de Lourdes, avec le pape Léon XIV, toujours autant de joie et de recueillement.
0: Et vous le voyez, Madeleine, ce geste liturgique qu'on ne voit pas tous les jours, quand le pape ici, l'évêque de Rome, l'évêque peut bénir l'assemblée avec l'évangéliaire, car l'évangile, contenu dans ce beau livre liturgique, est vraiment la parole de Dieu qui nous rejoint ici et maintenant, et que le pape va maintenant commenter pour que nous la comprenions mieux.

Frères et sœurs, pèlerins venus de France et du monde entier, en vous regardant ce matin, réunis dans la maison de notre mère, je vois le visage universel de l'Église. Certains de vous ont traversé des continents.

Vous foulez aujourd'hui le sol de cette terre bénie qui a reçu tant de grâce. Que ce pèlerinage ravive la flamme de la foi dans vos foyers et dans vos paroisses. Portez le réconfort de Lourdes à vos voisins, à vos proches et à tout le peuple français. Les textes que la liturgie nous propose en ce dimanche rejoignent un aspect central du message que la Vierge Marie est venue confier à Saint Bernadette, un appel tendre et pressant à la conversion. Jésus pose dans l'Évangile un regard de vérité et de profonde tristesse sur les cœurs fermés. Vous ne vous êtes pas repenti. Pourquoi cette blessure dans le cœur de Christ? Parce que Dieu ne veut pas la perte de ses enfants. Le prophète Ézéchiel nous le rappelle. Tout homme qui commet le mal est mort dans cet état, c'est à cause de son mal qu'il mourra. Alors que s'il se convertit, s'il ouvre les yeux et se détourne de ses crimes, c'est certain, il vivra, il ne mourra pas. C'est pourquoi les appels à la pénitence résonnent sans cesse dans les Saintes Écritures et traversent la prédication de l'Évangile au cours des siècles. Ils revêtent une gravité salutaire pour en manifester l'urgence et la nécessité. C'est aujourd'hui, pas demain, qu'il faut se convertir. C'est aujourd'hui le moment favorable, le jour du salut. Oui, Dieu désire que l'homme vive, qu'il ouvre les yeux et tourne à lui. Se convertir, c'est quitter le chemin de l'errance pour s'engager sur la voie de la vie, en ouvrant notre cœur à la seule joie qui ne passe pas. Jésus lui-même ne mâche pas ces mots lorsqu'il exhorte à la pénitence, comme nous le rapporte, par exemple, Saint Luc. Si vous ne vous convertissez pas, vous périrez tous. Mais il élargit l'horizon de la vie terrestre à celui de la vie éternelle. Alors que le bonheur ici-bas est une réalité éphémère, relative, parfois hélas inaccessible pour certains. Le bonheur véritable est en revanche promis à tous, en espérance. Et il devrait faire l'objet principal de notre recherche, de nos efforts et de nos choix. La Vierge Marie n'a-t-elle pas dit à Saint Bernadette, « Je ne te promets pas d'être heureuse en ce monde, mais dans l'autre. » Cette promesse, proclamée ici même, résonne avec une force particulière en cette terre de France et bouscule nos mentalités contemporaines. Dans ce moment de l'histoire, au sein d'une société en quête de progrès et de bien-être matériel, mais parfois tentée d'oublier l'horizon de l'éternité, Marie vient nous rappeler la grandeur et l'ampleur de notre vocation à la vie éternelle. Face au courant actuel qui cherche à redéfinir la valeur de la vie humaine devant la maladie, la souffrance ou la vieillesse, la grotte Massavier se dresse comme un sanctuaire de l'espérance chrétienne. Ici, aucune fragilité n'est rejetée. Vos béquilles, vos fantouilles roulantes, vos larmes cachées ne sont pas des obstacles. Ils sont des lieux par l'excellence où vous êtes pleinement respectés, accueillis et transformés par l'amour infini de Dieu. Lourdes est le lieu béni d'une profession de foi en la beauté et la sacralité de la vie, car elle y est accueillie comme un don précieux de Dieu, appelé à se

pour l'éternité dans l'amour du Père. Je te promets, oui, la vie éternelle est une promesse solide, certaine, que le Seigneur nous fait. Il nous l'a déjà obtenue par sa mort sur la croix et sa résurrection. Et il la réalise déjà chaque jour en nous par la grâce du baptême. Elle est à notre portée. Mais il nous appartient de l'accueillir librement, de la saisir, de ne pas y faire obstacle. Or, l'obstacle à la grâce et à la vie éternelle, le seul obstacle, c'est le péché, le repli sur soi, ce refus de Dieu qui nous enferme dans nos obscurités. Notre responsabilité personnelle est donc en jeu, et il est grande. Dieu nous a voulu libres, car la liberté est une condition de l'amour. On ne peut pas aimer par contrainte. Cette liberté qui nous est donnée, nous devons l'engager dans une oui au Christ, avec le secours de sa grâce et à la suite de Marie. Un oui sans cesse renouvelé, et cela jusqu'à notre dernier soufflet. Maintenant, et à l'heure de notre mort, disons-nous dans le « Je vous salue Marie ». On retrouve cet appel insistant à la conversion dans les paroles que Marie prononça ici même. « Pénitence, pénitence, pénitence ». Et elle répète les mots trois fois. Et invite Bernadette à accomplir cet geste. Pourquoi donc ? Serions-nous lents à comprendre? Nous estimons-nous trop facilement son péché? Ne la pratiquons-nous pas assez? La Vierge nous demande de faire pénitence, non seulement pour nous-mêmes qui en avons besoin, mais aussi pour les pécheurs, pour le monde qui va mal. Comment nos cœurs ne seraient-ils pas interpellés face au conflit de plus en plus répandu qui détruise tant de vies innocentes? Or, le mal que connaît notre époque vient du cœur de l'homme. Dieu n'en est pas responsable. Ce n'est pas ma conduite qui n'est pas bonne, dit-il au fils d'Israël, c'est la vôtre. C'est donc le cœur des hommes qu'il faut changer, à commencer par le nôtre. La pénitence est une œuvre suscitée par l'amour en solidarité avec le genre humain. Amour pour Dieu, dont on veut réparer la blessure de son cœur causée par nos péchés. Amour pour tous nos frères, les hommes, qui n'entendent pas cet appel à la conversion, et que leur faute entraîne vers la mort. Cette exigence de conversion engage l'Église elle-même dans son pèlerinage terrestre. Elle doit avoir le courage de vivre cette conversion en premier lieu, pour guérir des blessures profondes, des infidélités, des égarements douloureux commis en son sein. Nous devons nous tenir humblement sous le regard purificateur du Seigneur. Reconnaître nos propres fautes est indispensable à notre progression spirituelle, comme l'écrivait saint Augustin. Que tu déplaies toujours ce que tu es, si tu veux atteindre ce que tu n'es pas. Le rappel de notre mère à notre devoir de prière et de conversion nous remplit d'une grande espérance, car elle nous indique le moyen pour changer le cours des choses, moyen qui n'est autre que celui de nous associer à la passion du Christ. Chers malades qui connaissez la souffrance, si nombreux à Lourdes, il vous est possible de vivre vos peines et vos douleurs dans cet esprit d'offrande pour entrer dans cette démarche rédemptrice dans le monde à tant de besoins. En ce sens, vous êtes vraiment au cœur de l'Église et votre rôle est irrépressable. Pèlerins, frères et sœurs,
Vous ne repartirez pas de Lourdes comme vous y êtes arrivés. Vous repartirez en missionnaire de l'espérance. Tel est le miracle de ce lieu. Susciter la joie de l'espérance au cœur même de l'épreuve et de la peine. La Vierge Marie guérit nos regards et transfigure notre cœur en leur donnant la paix. Devenez dans vos pays, vos diocèses et vos familles les témoins actifs de cette force et de cette tendresse divine qui nous permet de continuer la route et d'atteindre les buts. Portés par la prière des malades et l'amour de notre mère, marchez avec confiance vers l'avenir. Ne craignez pas les tempêtes du monde. La Sainte Mère de Dieu veille sur notre marche. Elle enveloppe l'Église de son manteau de tendresse, étoile radieuse du matin. Elle guide nos pas pour nos enfants, dans la joie à la vie même de son Fils Jésus.

0: RCF Notre-Dame a installé ses studios ici en direct du sanctuaire de Lourdes. Nous entendions l'homélie du pape Léon XIV, homélie qui vient d'être prononcée en français pour encourager chacun à, là aussi, nommer les choses, nommer le mal. Beaucoup de mots qu'on n'entend plus beaucoup, pénitence. On a beaucoup parlé de la conversion, vous voyez, sans le savoir que ce serait le thème de l'homélie du pape Léon XIV. La pénitence, là aussi, c'est fort, c'est désuet de parler de pénitence. Comment ça peut résonner chez chacun d'entre nous, Père Sylvain de Toc?
1: Bien, je crois que nous pourrons méditer encore sur ce thème en répondant avec toute l'Assemblée à cette profession de foi, la réponse aux lectures qui viennent d'être faites, à l'homélie que nous venons de méditer. Nous proclamons le credo ensemble. Je crois en un seul Dieu, le Père Tout-Puissant. Créateur du ciel et de la terre, de l'univers visible

0: proclamer la foi de toute l'Église, c'est déjà une démarche de conversion. Et priez maintenant aux intentions du monde entier.
1: Notre supplication pour tous les hommes, afin que tout puisse mener une vie calme et paisible et parvenir au bonheur éternel.

0: chanter Rogamus a Odinos, le refrain en latin, nous t'en prions, nous te le demandons. Écoute-nous, Seigneur.
1: Prions pour l'Église.
2: Que le peuple des baptisés soit fidèle à sa mission d'annoncer l'Évangile, afin que le monde ait la vie. Prions le Seigneur.

cette prière en ukrainien. Que le Saint-Père Léon gouverne la barque de l'Église avec courage et sollicitude pastorale, afin que le monde ait la vie. Prions le Seigneur.

prière en anglais pour les ministres de l'Église, que le ministère des pasteurs soit source de joie et de sainteté, afin que le monde ait la vie. Prions le Seigneur.

0: la paix.
1: Prière pour la paix en allemand. Que les responsables des nations soient des artisans de concorde et de fraternité, afin que le monde ait la vie. Prions le Seigneur.

cette prière pour les malades en néerlandais, que le témoignage de ceux qui sont dans la souffrance et l'épreuve ouvre le cœur de tous à la compassion, afin que le monde ait la vie. Prions le Seigneur.

0: Et la dernière intention pour les pèlerins de ce jour en arabe, que tous ceux qui viennent en ce lieu soient d'authentiques témoins de la miséricorde de Dieu, afin que le monde ait la vie. Prions le Seigneur.
1: Seigneur, viens au secours de ton peuple qui espère en ta miséricorde. Que ta puissance le soutienne cette vie et le conduise aux joies de l'éternité. Par le Christ notre Seigneur.
0: Voilà, cette prière universelle, c'était aussi une manière de répondre à la parole de Dieu commentée par le pape dans son homélie qui nous invitait à la conversion et à la pénitence. Eh bien oui, ici au sanctuaire de Lourdes, c'est un langage qui nous est familier et nous prions généreusement, nous offrons notre prière, notre présence, notre démarche, parfois difficile quand on vient avec tant et tant de fardeaux, de difficultés, de souffrances. Le pape saluait en particulier ceux qui sont venus avec des béquilles sur un fauteuil roulant, offrant leurs épreuves et leurs souffrances en pénitence pour le monde entier, généreusement, pour s'unir à la passion de Jésus. Et chaque fois que l'Église dit sa foi,

Le pape se dirige vers l'autel. Les diacres vont lui remettre le pain et le vin, mais auparavant, ces offrandes sont apportées par le peuple de Dieu. Ici à Lourdes, nous sommes habitués au grand pèlerinage et à ces processions des offrandes particulièrement belles et développées où, en plus du pain et du vin, il n'est pas rare qu'on apporte symboliquement les dons de la terre des différents pays dont proviennent les pèlerins.

On voit à l'arrière-plan le diacre mêler l'eau au vin, ce beau signe liturgique, comme cette eau se mêle au vin pour le sacrement de l'Alliance. Puissions-nous être unis à la divinité de celui qui a pris notre humanité. Ce mélange de l'eau et du vin dans la coupe rappelle que le Seigneur veut unir notre pauvre nature humaine, si blessée, si souffrante, si malmenée aussi par le péché. Mais si elle se convertit, cette nature humaine, alors elle peut être unie à son Seigneur. Et voilà donc, les diacres vont remettre au Saint-Père le pain et la coupe d'eau et de vin mêlés pour l'offrande, l'Eucharistie. C'est l'offertoire.

0: Notre-Dame, merci d'être avec nous pour vivre ce moment exceptionnel. La messe célébrée par le pape Léon XIV au cœur même du sanctuaire de Lourdes où nous sommes installés, tous nos studios, nos équipes sont mobilisées. C'est un événement important, on a bousculé toutes nos grilles. Nous voulons entendre l'homélie, nous voulons vous donner à entendre le pape Léon XIV. Un message d'espérance et de joie ici au cœur même de Lourdes avec le père Sylvain Détoc, dominicain, pour commenter cet office.
1: Le pape vient d'encenser les oblats, comme on les appelle, c'est-à-dire le pain et le vin qui sont posés sur l'autel pour être consacrés. Et à présent, le diacre l'encense en l'honneur de son ministère. Ce parfum qui monte vers le ciel, qui est le symbole de notre prière. Rendue agréable à Dieu, elle sent bon. Et ce beau geste maintenant du diacre qui encense l'assemblée tout entière, car chaque membre du corps du Christ, chacun des baptisés, est rempli de l'Esprit Saint.
2: Priez, frères et sœurs, que mon sacrifice, qui est aussi le vôtre, soit agréable à Dieu le Père Tout-Puissant. Dieu de miséricorde, nous t'en prions, accueille cette offrande que nous te présentons, qu'elle ouvre largement pour nous la source de toute bénédiction, par le Christ, notre Seigneur. Le Seigneur soit avec vous. Élevons notre cœur. Rendons grâce au Seigneur, notre Dieu. Vraiment, il est juste et bon pour ta gloire et notre salut de t'offrir notre action de grâce, toujours et en tout lieu. Seigneur, Père très saint, Dieu éternel et tout-puissant, dans ta miséricorde, tu as tellement aimé le monde que tu nous as envoyé le Rédempteur. Tu l'as voulu à notre ressemblance, en toutes choses à l'exception du péché, afin d'aimer en nous ce que tu aimais en lui. C'est donc que nous avions perdu par la désobéissance du péché, nous les retrouvons par l'obéissance de ton Fils. C'est pourquoi, avec les anges et tous les saints, nous te louons, Seigneur, et nous exultons de joie en proclamant.

Tu es vraiment saint, Dieu de l'univers. Il est juste que toute la création proclame ta louange. Car c'est toi qui donnes la vie, c'est toi qui sanctifies toutes choses. Par ton Fils, Jésus-Christ, notre Seigneur, avec la puissance de l'Esprit Saint. Et tu ne cesses de rassembler ton peuple, afin que du levant au couchant du soleil, une offrande pure soit présentée à ton nom. C'est pourquoi nous voici rassemblés devant toi, Dieu notre Père, et dans la communion de toute l'Église, nous célébrons les jours où le Christ est ressuscité d'entre les morts. Par lui que tu as élevé à ta droite, nous te supplions d'y consacrer toi-même les offrandes que nous apportons. Sanctifie-les par ton esprit, pour qu'elles deviennent le corps et le sang de ton Fils, Jésus-Christ, notre Seigneur, qui nous a dit de célébrer ce mystère. La nuit même où il fut livré, il prit le pain. En te rendant grâce, il dit la bénédiction. Il rompit le pain et le donne à ses disciples en disant, « Prenez et mangez-en tous. » Ceci est mon corps, livré pour vous. De même, après le repas, il prit la coupe. En te rendant grâce, il dit la bénédiction et donna la coupe à ses disciples en disant, « Prenez et buvez-en tous, car ceci est la coupe de mon sang, le sang de l'Alliance nouvelle et éternelle, qui sera versée pour vous et pour la multitude en rémission des péchés. Vous ferez cela en mémoire de moi. »

0: En faisant ainsi mémoire de ton Fils, de sa passion qui nous sauve, de sa glorieuse résurrection et de son ascension dans le ciel. Alors que nous attendons son dernier avènement, nous t'offrons, Seigneur, une action de grâce, ce sacrifice vivant et saint. Regarde, nous t'en prions, l'oblation de ton Église, et daigne reconnaître ton Fils qui, selon ta volonté, s'est offert ton sacrifice pour nous réconcilier avec toi. Quand nous serons nourris de son corps de son sang et remplis de l'Esprit Saint, accorde-nous d'être un seul corps, un seul esprit dans le Christ.
1: Que l'Esprit Saint fasse de nous une éternelle offrande à ta gloire, pour que nous obtenions un jour l'héritage promis avec tes élus, en premier lieu la bienheureuse Vierge Marie, Mère de Dieu, avec Saint Joseph, son époux, les bienheureux apôtres, les glorieux martyrs, Sainte Bernadette et tous les saints qui ne cessent d'intercéder auprès de toi et nous assurent de ton secours.
2: Et maintenant, nous te supplions, Seigneur, par le sacrifice qui nous réconcilie avec toi, étends au monde entier le salut et la paix. Affermis ton Église en pèlerinage sur la terre, dans la foi et la charité. En union avec ton serviteur, notre pape Léon, avec mon frère Jean-Marc, évêque de cette église de Tarbes et Lourdes, moi-même ton humble serviteur, l'ensemble des évêques, les prêtres, les diacres et tout le peuple que tu as racheté. Écoute en ta bonté les prières de ta famille que tu as voulu rassembler devant toi. Dans ta miséricorde, ramène à toi, Père très aimant, tous tes enfants dispersés. Pour nos frères et sœurs défunts, pour tous ceux qui ont quitté ce monde et trouvent grâce devant toi, nous te prions.

Nous sommes en grande communion tous ensemble, chers auditeurs, au moment où le pape invite l'Assemblée à recevoir la paix du Christ, à échanger un signe de cette paix. Et le pape prend le temps de donner ce signe de paix à tous les diacres qui l'entourent à l'autel et qui sont là au service de la liturgie.

0: Merci, chers auditeurs, d'être avec nous sur RCF Notre-Dame, ici, au cœur même du sanctuaire de Lourdes, pour vivre cette messe présidée par le pape Léon XIV, en direct au cœur de la prairie, face à la grotte de Massabielle, où Sainte Bernadette a reçu les apparitions de la Vierge Marie. Nous sommes avec le frère Sylvain Détocque.
1: Voici l'agneau de Dieu, voici celui qui enlève les péchés du monde, heureux les invités au repas des noces de l'agneau.
2: Le pape a élevé devant l'assemblée le corps et le sang du Christ pour que chacun puisse se préparer à recevoir la communion. Chers auditeurs, la communion, c'est le moment précisément où nous sommes en communion parce que nous communions au Christ Jésus qui fait de nous un seul corps. Et nous allons pouvoir nous unir de cœur d'intention à la communion des fidèles ici dans la prairie du sanctuaire de Lourdes.

pour des dizaines et des dizaines de milliers de personnes, eh bien nous voyons fleurir au-dessus de l'Assemblée des parapluies qui sont là pour indiquer où sont ce qu'on appelle maintenant les points de communion, là où l'Eucharistie peut être reçue.

0: Merci d'être avec nous sur RCF Notre-Dame en direct au cœur du sanctuaire de Lourdes pour la messe célébrée par le pape Léon XIV. Le pape Léon XIV qui a évoqué la promesse de la vie éternelle qui est cette promesse peut-être la plus solide. Est-ce que c'est ce que l'on est amené à vivre aussi lors de l'Eucharistie, lors de la communion, frère Sylvain Détocq?
1: Oui, au moment de la communion, eh bien, nous posons un immense acte de foi. Et chaque personne qui reçoit la communion est appelée à dire « Amen », c'est-à-dire « Je crois », hein, quand on lui présente le corps du Christ. « Je crois, je me fonde là-dessus, je m'appuie là-dessus, c'est du solide hein, », c'est ça que ça veut dire littéralement. Et pourtant, eh bien, nos yeux, nos sens ne discernent qu'un peu de pain, mais notre foi transperce en quelque sorte les apparences et nous permet de rejoindre la réalité de Jésus qui est ressuscité, qui est dans la gloire du ciel et qui se donne à nous mystérieusement, qui s'unit à nous, qui nous unit à lui. Et pour un chrétien, pour un croyant, eh bien cette réalisation, c'est déjà la réalisation de la promesse du royaume de Dieu, du monde à venir, du ciel dont a parlé le pape il y a quelques instants dans son homélie. Cette promesse du royaume de Dieu, elle est comme anticipée, comme déjà goûtée, disait saint Thomas d'Aquin, à chaque fois que nous communions.
0: Pas toujours facile, lorsqu'on a des souffrances dans la chair, de croire en la vie, que la vie sera à son accomplissement total après la mort.
1: Oui, c'est un acte de foi, c'est un acte d'espérance qui est rendu sans doute beaucoup plus difficile, beaucoup plus méritoire, comme disent les théologiens. Quand il est moins facile de le poser cet acte, quand on souffre, quand la vie n'est pas favorable.
0: Père Sylvain Détocq sur RCF Notre-Dame, vous nous aidez à comprendre cette homélie. Alors dans l'homélie et dans l'évangile selon saint Matthieu au chapitre 21, il a été question justement de croire. Vous disiez à l'instant, les publicains et les prostituées y ont cru. Et nous, est-ce que nous croyons vraiment finalement à cet évangile? Est-ce que nous croyons vraiment à ce Christ qui vient nous consoler, qui vient nous relever, qui vient nous mettre debout? C'est ça qui nous est posé, c'est la question qui nous est posée aussi à chacune des Eucharisties.
1: Cette phrase, évidemment, elle est très frappante. Hein, les publicains et les prostituées vous précèdent dans le royaume de Dieu. Jésus nous secoue. Jésus ne nous ménage pas. En réalité, il s'adressait à des professionnels du religieux, hein, des spécialistes du sacré, des écritures, du culte, etc.
0: Et un peu comme les dominicains.
1: Un peu comme les membres du clergé aujourd'hui, qui doivent bien prendre garde au fait que le royaume de Dieu est donné aux petits. Et c'est ce qu'on célèbre ici à Lourdes à travers une figure comme la voyante sainte Bernadette Soubirous qui faisait partie de ces petits auxquels, sur lesquels le ciel se penche. C'est elle que le ciel a choisie. Et dans l'évangile, nous voyons tant et tant de figures cabossées qui, à la rencontre de Jésus, eh bien, découvrent qu'une vie nouvelle peut commencer, qu'une vie peut être transformée. Et c'est exactement de ça que parlait le pape quand il nous a invités dans l'homélie à prendre au sérieux l'appel à la conversion que nous avons entendu dans cette lecture. Hein. Ézéchiel, puis l'Évangile, selon saint Matthieu. Nous sommes invités à prendre au sérieux le fait que Dieu nous propose d'entrer en communion avec lui. Et cela suppose d'ouvrir nos cœurs et parfois aussi de faire des choix, de changer de vie. Et le pape a utilisé un mot qui est bien connu ici à Lourdes parce qu'il est au cœur du message des apparitions. Marie, à trois reprises, a dit pénitence, pénitence, pénitence. Parce que, ben oui, dans ce mot pénitence, nous reconnaissons la peine. On a de la peine, ça tire. On peine quand on essaye de se laisser aimer par Dieu, de se laisser réconcilier avec lui. La pénitence, c'est l'occasion de ressentir, d'exprimer, de traverser aussi cette difficulté à accueillir le royaume de Dieu.
0: Le pape qui se recueille et qui va bientôt nous rejoindre par sa parole. C'est très beau de voir un pape en prière.
1: Le pape Léon est un homme très recueilli. On sent la patte d'un
2: Prions
1: religieux.
2: Le Seigneur. Que le sacrement du ciel, Seigneur, guérisse nos esprits et nos corps, afin que, annonçant la mort du Christ et participant à ses souffrances, nous héritions avec lui de sa gloire lui qui vit et règne pour les siècles des siècles.

0: Très Saint-Père, le 2 mars 1858, lors de la 13e apparition, la Vierge Marie demande à Sainte Bernadette d'aller dire aux prêtres de bâtir ici une chapelle et d'y venir en procession. La première chapelle est devenue le sanctuaire et les processions conduisent les pèlerins vers la célébration du mystère pascal, comme nous venons de le faire, ensemble. Le 3 juin 1858, le jour de la fête du corps et du sang du Christ, la fête Dieu, Bernadette a communié pour la première fois. C'est le désir de l'Eucharistie qui l'avait conduite à revenir à Lourdes quelques jours avant la première apparition. Cette communion fut source d'une immense joie, et cette joie est missionnaire. Au nom de tous les fidèles présents et de tous les pèlerins du monde qui répondent ici à l'appel de Marie, je vous remercie de conduire notre prière. Tous les jours ici, évêques et prêtres président l'Eucharistie, célébrée dans les basiliques et les chapelles du sanctuaire, en de multiples langues, par des assemblées qui manifestent la diversité des peuples et l'universalité de l'Église. Chaque jour aussi, le Saint-Sacrement est adoré au cours de la procession eucharistique avec les malades et les autres pèlerins. Le sommet invisible de la foi devient visible. Les malades et tous les pèlerins sont bénis par le Seigneur qui passe au milieu d'eux. De la source qui coule au fond de la grotte à la source eucharistique qui coule du côté de Jésus crucifié, la vie des pèlerins de Lourdes est confiée à l'amour miséricordieux de Dieu qui entend le cri de son peuple et prend pitié de ses enfants. En souvenir de ce jour, permettez-moi de vous offrir un tableau et une croix. Le tableau représente la grotte des apparitions, humble source où la complicité de Marie et de Bernadette est un havre de paix et de vie pour tous. La croix, faite avec le bois de l'églantier originel de la grotte, est un humble témoin des apparitions. Ce bois tordu et épineux évoque le Golgotha, où le Fils de l'homme donne sa vie afin que le monde ait la vie, la vraie vie, en abondance.
1: Et nous avons entendu Monseigneur Jean-Marc Mika, qui est l'évêque de Tarbes et Lourdes. Nous l'avons entendu remercier le Saint-Père et lui offrir ce cadeau.

0: Voilà, le pape qui reçoit, présente, sourit, montre cette croix, la croix pour laquelle il a donné sa vie. Il a rencontré ce matin les évêques qui sont face à lui, justement, pendant cet office.
1: Et comme vous l'avez peut-être vu hier aussi, le pape offre à l'évêque du lieu qu'il accueille un calice en signe de communion.
0: Les vêtements liturgiques du pape Léon XIV pour cette messe ont été confectionnés à l'ouvrage liturgique du sanctuaire par sœur Marta Santos. Et on entend la foule et la joie, les applaudissements presque contenus depuis le début de cet office.
1: L'assemblée s'était recueillie.
2: Thank you very much. Chers frères et sœurs, je vous salue tous avec affection, vous qui avez participé à cette célébration eucharistique. Merci de votre présence.
1: Voilà, c'est le moment pour l'Assemblée de laisser exploser sa joie.
0: 150 000 pèlerins.
2: J'étonne également mon salut à tous ceux, en particulier les malades, qui se sont joints à nous à travers les médias.
0: Un petit remerciement à nos auditeurs qui continuent de nous soutenir afin que nous puissions retransmettre justement cette...
2: Nous allons maintenant prier ensemble l'Angelus. Cette prière simple et merveilleuse qui nous aide à vivre chaque jour en adhésion à la volonté de Dieu.

0: J'invite tous les fidèles et toutes les communautés chrétiennes à prier le Saint-Rosaire au cours du mois d'octobre prochain, avec l'intention particulière que cessent les guerres et que la paix s'instaure entre les peuples en conflit. Accompagnons cette prière d'actes concrets de pénitence et de miséricorde, avec l'engagement de toujours favoriser le dialogue et la réconciliation. Que notre très sainte Mère intercède pour nous.
1: Là, les mots puissants du pape Léon XIV avec cette intention extrêmement forte d'un souhait pour la paix. Qui n'a pas échappé à tous ceux qui l'écoutent.
0: Angelus Domini, nunciavit Mariae.
2: L'ange du Seigneur apporta
0: Ave Maria,
2: grazia
0: plena Dominus
2: Tecum.
0: Benedicta tu in mulieribus, et benedictus fructus ventris tui, Jesus.
2: Sainte Marie, Mère de Dieu, prie pour nous pauvres pécheurs, maintenant et à l'heure de notre mort.
0: Ecce ancilla Domini.
2: Voici la servante du Seigneur, qu'il me soit fait
0: Ave Maria,
2: grazia
0: plena Dominus tecum. Benedicta tu in mulieribus, et benedictus fructus ventris tui, Jesus.
2: Sainte Marie, Mère de Dieu, prie pour nous, pauvres pécheurs, maintenant et à l'heure de notre mort.
0: Et verbum caro factum est.
2: Et le Verbe s'est fait chair.
0: Ave Maria,
2: et il a
0: grazia plena Dominus tecum. Benedicta tu in mulieribus et benedictus fructus ventris tui, Jesus.
2: Sainte Marie, Mère de Dieu, prie pour nous, pauvres pécheurs, maintenant et à l'heure de notre mort. Amen.
0: Ora pro nobis sancta Dei genitrix.
2: Pour nous, Sainte Mère de Dieu, afin que nous soyons rendus dignes des promesses du Christ.
0: Gratiam tuam quesumus Domine mentibus nostris infunde, ut qui angelo nuntiante. Christi Filii Tui, incarnationem coniovimus, per passionem eius et crucem.
2: La prière de l'Angélus s'achève par cette oraison dans laquelle le pape demande que nous parvenions au salut.
0: Gloria Patri et Filio et Spiritui Sancto. Gloria Patri et Filio et Spiritui Sancto.
2: Le pape nous invite à prier le Gloria Patri, gloire au Père et au Fils et au Saint-Esprit, comme il était au commencement,
0: Gloria
2: maintenant
0: Patria,
2: et toujours, et dans les siècles des siècles. Amen.
0: Pro fidelibus defunctis, requiem aeternam dona eis Domine,
2: aussi pour nos frères et sœurs défunts dans cet Angélus, afin qu'ils reposent en paix. Et vient maintenant la bénédiction finale de cette liturgie.

le nom du Seigneur soit béni maintenant et toujours. Notre secours est dans le nom du Seigneur qui a fait le ciel et la terre. Et recevons la bénédiction.

0: La joie exulte, cette joie qu'on a envie de vous faire entendre pendant toutes ces journées où le pape est avec nous en France. 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
1: Nous sommes entourés d'une foule immense et en liesse maintenant pour la procession de sortie, après avoir, comme vous le disiez Madeleine, contenu sa joie, s'être recueilli pour bien célébrer l'Eucharistie. Et bien maintenant, c'est le temps de la fête. Et une fête très mariale, comme toujours ici à Lourdes, avec une dernière

prière, le pape se recueille devant la statue de Notre-Dame de Lourdes couronnée. On la reconnaît avec sa ceinture bleue et ce chapelet qu'elle porte et que le pape nous a invités à prendre comme point d'appui pour prolonger notre prière dans les prochains jours.

0: pape Léon XIV qui a à nouveau invité à soutenir ceux qui justement ne se sentent pas suffisamment encouragés, soutenus, consolés. Chaque chrétien repart avec cette mission, d'une certaine manière, d'être attentif à ceux qui les entourent.
1: Être missionnaire de l'espérance, effectivement, c'est ce temps de l'envoi qui s'achève à la fin de la messe où nous voyons les évêques partir en procession. Toute l'assemblée va petit à petit se disperser, mais pour elle est envoyée, cette assemblée. Elle est envoyée pour être missionnaire de la joie de l'Évangile que nous venons de célébrer. De cette parole de vie qui doit maintenant poursuivre sa course dans nos quartiers, nos maisons, nos campagnes, nos villes.
0: Le pape bénit la foule. Vous entendez la clameur, la ferveur, la joie.
1: Les drapeaux qui s'agitent.
0: Le pape qui a redit aux malades, aux souffrants, à tous ceux qui portent un fardeau, votre rôle est irremplaçable. Les personnes aujourd'hui mal considérées sont ceux qui viennent nous révéler qui est le Christ.
1: C'est le grand message que porte le sanctuaire de Lourdes depuis les apparitions de 1858. Dieu choisit des humbles, des petits. Il leur fait confiance, il leur confie sa parole, comme il l'a fait à Bernadette. Le Monseigneur Mika évoquait, pour remercier le pape, cette apparition au cours de laquelle Bernadette a été envoyée par la Vierge auprès du curé pour faire une commission, demander qu'on bâtisse ici une chapelle, qu'on y vienne en procession. Et Bernadette n'était pas la personne la mieux équipée pour accomplir cette mission. D'ailleurs, elle a oublié la moitié de la commission, comme elle l'a dit après, parce que ça ne s'était pas bien passé. Une petite, quelqu'un qui n'était pas bien considéré ici, dont la famille n'était pas bien considérée non plus, et que Dieu a pourtant choisi pour accomplir quelque chose de très grand. C'est l'immense espérance des pèlerins de Lourdes qui arrivent parfois avec toutes sortes de cabosses, hein, psychologiques, physiques, spirituelles, et qui sont choisis et envoyés pour porter l'Évangile.
0: Voilà, à nouveau des mouvements de foule aussi pour essayer de percevoir, de deviner quel va être le parcours du pape à la sortie de cette messe. Le pape Léon XIV qui reste encore quelques jours en France. Et nous le suivons dans tous ses déplacements, dans tous ses offices, pour ses rencontres, ses temps de prière, ses temps festifs. Il invite à surmonter les fatigues, à porter à tous le réconfort de Lourdes. Ce sont nos regards qui sont malades, a dit le pape Léon XIV. Et c'est ici, à Lourdes, que la Vierge Marie viendra guérir certains de nos regards. Personne ne veut partir, on dirait. C'est vrai que les groupes vivent aussi ici un moment qui est important pour eux. On voit que les déplacements se font très lentement, pas vraiment parce qu'il y a beaucoup de monde, mais aussi parce que c'est comme si on voulait encore goûter un petit peu de cette messe, goûter encore un peu de ce moment très particulier.
1: Et oui, parce qu'on était bien ensemble dans cette communion autour du Saint-Père. Si seulement dans nos églises paroissiales, nous pouvions aussi, à la fin de chaque messe, nous dire nous étions tellement bien ensemble à célébrer le Seigneur que nous n'avons pas envie de partir tout de suite. On a envie de prolonger. Et oui, heureusement.
0: Ce qui arrive peut-être moins, c'est d'essayer d'aller vers ceux qu'on connaît moins, qui ne font pas de bruit, qui repartent discrètement.
1: Oui.
0: Ça, c'est peut-être ce qui est le plus difficile. Vous écoutez RCF Notre-Dame et on est bien ensemble.
1: Et on est bien ensemble.
0: Avec Bertrand Lachana, Gaëtan Goza à la technique, Camille Meyer, Sabine Desrosières qui continue de couvrir l'événement, eux aussi pour le digital, avec Odile Riffaut qui est attentive à toutes les paroles, tous les discours, et qui propose aussi de les mettre en perspective. Vous retrouverez tout cela sur le site de rcf.fr. Prolonger cet événement, c'est important de relire les textes, d'essayer d'y voir ce que l'on n'a pas entendu. Et puis toute l'équipe de RCF Occitanie, ici à Lourdes, présente avec nous, présente sur le terrain, présente dans nos studios. Merci à eux. Et puis à Pauline de Torsiac aussi, qui assure les programmes aussi pendant la journée. Pauline qu'on va retrouver tout à l'heure, on vous redonnera l'heure du rendez-vous, 15h. Et puis autour de Marie Jacquemin, toute une équipe, c'est l'équipe RCF Occitanie.

0: trompette magnifique qui résonne. Sylvain Détoc, il a été question de la culture du progrès et du bien-être matériel. C'est un petit peu le contraire de ce qui nous est dit dans Pour que le monde ait la vie. C'est pas pour que le monde ait la vie bien installé, le bien-être. Alors j'utilise exprès ce mot, c'est celui du pape, mais c'est aussi celui que vous utilisez dans votre ouvrage Au bon plaisir de Dieu, l'évangile du bien-être, frère Sylvain Détoc. Le bien-être dont il est question ici, c'est lequel ?
1: Parce que le bien-être auquel nous sommes appelés, c'est un bien-être très au-dessus de nos petites capacités naturelles. C'est le bien-être de la vie avec Dieu, de la communion en plénitude avec lui. Alors, ce que le pape nous a rappelé aujourd'hui dans l'homélie, et qui résonne, qui vibre si bien ici dans le sanctuaire de Lourdes, puisque c'était les paroles mêmes de la Vierge Marie à Bernadette, c'est que cette plénitude de bonheur dont nous avons tellement soif, à laquelle nous aspirons, eh bien, elle s'accomplira pleinement dans le royaume. Hein, et on le dit au futur, parce que ce n'est pas encore réalisé. Mais l'inconfortable de la vie chrétienne a quelque chose d'inconfortable, parce que c'est déjà en train de se faire. C'est déjà en train de se réaliser. On vient de le vivre pendant cette messe. Il y avait quelque chose du bonheur du ciel, du royaume de Dieu qui était déjà en train d'être goûté. Nous sommes dans un entre-deux, déjà là, pas encore, comme disent les théologiens. Et c'est cette difficulté peut-être de la vie chrétienne qui fait que nous sommes plus à même de comprendre que nous sommes en chemin, qu'il reste du chemin à faire et que l'on peine sur ce chemin. On peine, on prend de la peine, et c'est ça qui vous donne le mot pénitence, par exemple. Ce n'est pas si facile.
0: Non, parce qu'on préfère entendre parler de bonheur que de pénitence, mais je crois que la force aussi du pape Léon XIV, c'est de nommer les choses, de nommer le mal, et tout en annonçant l'évangile, de dénoncer ce qui ne l'est pas. Nous a rejoint sur ce plateau Jean-François, qui fait partie des 150 000 pèlerins ici à Lourdes sur le sanctuaire. Jean-François, merci d'être avec nous. Merci d'avoir quitté votre...
2: Monique. Donc Monique, la mère de Saint-Augustin, naturellement.
0: Mais oui. Alors dites-nous, vous êtes du diocèse de Périgueux.
2: Voilà. Nous arrivons très exactement d'Aurillac du Périgord, qui est tout près des grottes de Lascaux.
0: Ouais. Lascaux, alors la mémoire de l'humanité.
2: Absolument.
0: Qu'est-ce que vous avez vécu à l'instant ? Qu'est-ce qui vous a marqué ? Vous étiez venu avec quelle attente ? Et finalement, qu'est-ce que vous avez reçu ? Alors, auquel vous ne vous attendiez pas peut-être, mais ce que vous espériez aussi ?
2: La présence autour de nous, la communion de toutes ces personnes, une image extraordinaire, les parapluies blancs qui ont uni tout le monde dans la communion. C'était à la fois un balai et en même temps un signe très très fort. Ça, on ne s'y attendait pas.
0: Vous ne vous attendiez pas à cet esprit de communion, finalement. Voilà. On est toujours un peu surpris.
2: Et puis surtout, il est représenté par cette chorégraphie des parapluies. Et oui. Ça a été très très beau.
0: Et alors, vous êtes venu seul ou en famille ?
2: On est venu donc en groupe avec la commune de Montignac, qui est tout près de chez nous et sous la grotte de Lascaux. Nous étions en bus, sommes partis à 2h15 du matin, ce matin, donc de Montignac. Et donc nous étions une centaine dans l'autobus. On est arrivés juste à l'heure de la messe.
0: Alors merci beaucoup Jean-François. On vous garde avec nous, on va vous retrouver dans quelques instants. Merci à Monseigneur Mathieu Rouget de nous avoir rejoints. Monseigneur Mathieu Rouget, comment vous avez vécu votre rencontre avec le pape ? Vous étiez autour de lui, il a un message particulier. Le pape vient affermir ses serviteurs. Qu'est-ce que vous avez entendu pour vous dans votre mission, dans votre vocation personnelle et votre vocation pour l'Église ?
3: En fait, depuis le début de ce voyage que j'ai eu la grâce de suivre depuis les premiers instants à Paris, le pape nous renouvelle tous d'abord par la manière d'être qui est la sienne. C'est-à-dire cette espèce de force extrêmement paisible et souriante en même temps. Et je crois que c'est un enseignement pour toute notre Église, que nous soyons forts et plus forts dans la foi, et en même temps toujours paisible et heureux d'être les témoins du Christ. Cet équilibre-là est tout à fait extraordinaire et nous l'avons vécu à nouveau de manière très forte pendant la rencontre avec les évêques. Et puis cette messe lumineuse comme celle d'hier à la Concorde est remplie de cette force et de cette paix mêlée.
0: Monseigneur Mathieu Rouget, j'ai eu accès à ce qui vous a été dit. C'est à la fois ferme avec l'idée qu'il faut se rendre visible. Il y a vraiment la volonté d'affirmer aujourd'hui dans l'espace public, mais aussi dans le cœur des gens, ce qui compte pour vous. De dire haut et fort que le Christ, c'est ce qui a motivé, c'est ce qui est à la source de votre vocation.
3: Bien sûr, et depuis, vous savez, les premiers instants du pontificat de Léon, la paix du Christ, la paix fondée sur le Christ. Lui seul peut sauver, lui seul ouvre les portes de la liberté en plénitude. Dans l'homélie de ce matin, qui était vraiment très forte, très belle et très bien dite, si j'ose dire, avec ce français très agréable à écouter du pape Léon, il y a eu à la fois l'évocation de la Vierge Marie, l'attention aux malades, la joie de la foi et de sa transmission, et puis à un moment donné, le pape a fait résonner les paroles de Marie à Bernadette, pénitence, pénitence, pénitence, avec une force extrême. Nous avons besoin, d'abord nous-mêmes, de nous laisser convertir, transformer, renouveler par le Seigneur pour être mieux ses témoins. Et donc dans la bienveillance du pape, il y a aussi une belle exigence.
0: Et alors, il l'invite aussi à repartir comme missionnaire, on s'en doute. Qu'est-ce qui est vraiment nouveau dans ce que vous avez entendu ?
3: Vous savez, ce qui est vraiment nouveau, c'est toujours la nouveauté du Christ. Et donc, c'est de faire entendre la nouveauté du Christ dans les circonstances du monde et de l'Église qui changent. Ce qui est nouveau par ce voyage, qui fera date, je pense, dans l'histoire de l'Église en France, comme les JMJ 97, comme le premier voyage de Jean-Paul II en 1980, c'est de voir qu'il y a une telle réponse à l'invitation du pape, à la fois dans le nombre, dans l'intensité, dans la ferveur, dans le silence, dans la joie. Et cela donne, je pense, beaucoup d'énergie pour continuer d'avancer, pour annoncer le Christ de toutes sortes de manières, pour nous laisser transformer. Et puis, en fils de Saint-Augustin, le pape nous invite toujours aussi à la prière. Et je pense que tout le monde a entendu l'appel très fort à prier le chapelet pendant le mois d'octobre pour la paix du monde. Moi, je suis très frappé, maintenant que j'ai passé 2 jours à écouter le pape quasiment non-stop en direct, de voir que il y a des moments où sa parole se renforce encore dans une insistance qui n'est pas dure, qui n'est pas scandée de l'extérieur, mais comme s'il y avait davantage d'intensité. C'est le cas, par exemple, à l'Élysée, quand il a parlé du respect de la vie comme le fondement de tous les droits pour la vie en société. Et ça a été le cas aujourd'hui, je trouve, quand il a parlé de la conversion, pénitence, pénitence, pénitence, et quand il a invité à prier le rosaire pour la paix.
0: Pour la paix, valeur fondamentale, mais plus qu'une valeur, c'est aussi un combat. Il a beaucoup utilisé le terme de combat, combat spirituel pour les jeunes, le combat dont la source est l'Évangile. Comment est-ce que vous, Monseigneur Rouget, avec aussi le statut que vous pouvez avoir aussi dans la société, la parole des évêques, elle est attendue aussi, celle du pape bien sûr, mais celle des évêques aussi, lorsqu'on est dans des sujets de société comme ça, comment y répondre tout en étant fidèle à sa foi, mais aussi justement à avoir cette aura, enfin à bénéficier.
3: Alors le premier des combats, c'est le combat spirituel que chacun doit mener en lui-même pour être fidèle au Seigneur et pour cultiver la véritable liberté. C'était un thème fil rouge de la veillée avec les jeunes, la véritable liberté, celle qui vient du Christ. Alors après, ce combat intérieur peut nous aider à être libres et courageux dans l'espace public. Moi, j'ai été très touché dans le discours de ce matin aux évêques, ayant été très engagé au nom de la conférence des évêques sur le sujet de la fin de vie, de la manière dont il a, à la fois remercié et encouragé cet engagement-là. Comme évêque chargé aussi d'accompagnement de l'enseignement catholique en France, il a eu des paroles sur ce sujet très fortes qui m'ont beaucoup touché et stimulé. Mais jamais des paroles outrancières, jamais des paroles qui ferment les portes, mais toujours des paroles qui ouvrent des horizons.
0: Monseigneur Rouget, un mot pour nos auditeurs qui n'ont pas pu venir sur place, mais qui ont entendu, comme vous aussi, cette homélie, qui ont participé par la prière, par nos ondes. Qu'est-ce que vous avez envie de leur dire de ce que vous-même vous avez reçu et perçu grâce à la visite du pape Léon XIV ?
3: Alors, ce que j'ai envie de leur dire, c'est qu'ils étaient vraiment très très présents avec nous. Quand d'ailleurs le pape a évoqué ceux qui ont suivi cette messe par les médias, il y a eu immédiatement une salve d'applaudissements. Nous vivons des moments de grande communion pour tous ceux qui sont réunis, mais aussi pour tous ceux qui sont liés à nous par les retransmissions. À la fois, bien sûr, tous nos frères et sœurs dans la foi et dans l'Église catholique, mais aussi plus largement, parce que moi je suis frappé de voir que cette visite a touché des gens très loin des horizons habituels de l'Église. Donc nous étions en communion, le pape nous invite à être des artisans de communion, mais cette communion, nous l'avons vécue ici et partout. Vous savez, je crois que le nombre de personnes qui ont suivi la veillée des jeunes au sein de France par les médias est plus élevé que 2 millions. Donc il y a énormément de personnes qui vivent un temps fort et rendons grâce pour cette unité, qu'elle puisse s'approfondir et porter des fruits d'avenir.
0: Voilà, ne craignez pas les tempêtes du monde, nous a dit Léon XIV à l'instant. Merci beaucoup, Monseigneur Rouget, d'avoir été avec
3: Merci
0: nous, nous avoir rejoint sur ce plateau éphémère, ici, au cœur même du sanctuaire de Lourdes, où nous avons posé nos micros. Avec nous, Jean-François, vous avez entendu ce que venait de dire Monseigneur Mathieu Rouget. Vous avez envie de réagir à ces propos?
2: Alors, la paix, bien sûr, le message de paix est très fort. Moi, je suis venu avec dans mon cœur des pensées pour beaucoup d'endroits.
0: Vous êtes ému, Jean-François?
2: Oui, absolument.
0: Parce vous que êtes un pèlerin parmi d'autres, mais vous êtes ému, dites-nous.
2: La paix dans des pays que je connais, la paix aussi que nous apporte notre curé est africain. Donc, notre curé africain vient nous évangéliser, il a une présence, il a un charisme extraordinaire. Donc, c'est le curé de la communauté de Terrasson et au Périgord Noir. Donc on lui en est très reconnaissant, y compris, je dirais, dans la fantaisie qui nous a amenés jusqu'ici, parce que, bon, on est arrivé à l'heure, tout s'est bien passé.
0: C'était compliqué par rapport. C'est toujours un peu un voyage, parce qu'il faut partir tôt, il faut pouvoir circuler aussi ici. C'est vrai que c'est une démarche qui nous sort quand même d'un certain confort, et c'est tant mieux. Merci de nous partager aussi ce souhait que vous avez pour la paix. On sent que vous portez derrière vous sur certainement tant de lieux où ceci n'est pas acquis. Alors peut-être aussi savoir faire quelque chose de nos vies dans un monde où c'est possible. Sylvain Détoc, est-ce que vous aussi, ça vous fait réagir les propos de Monseigneur Rouget qui a pu entendre en direct dans un espace un peu fermé les propos du pape à destination des évêques, puis après on imagine que ce sera aussi redistribué aux prêtres des diocèses?
1: J'ai beaucoup aimé la manière dont Monseigneur Rouget a exprimé cette harmonie dans la personne du pape Léon XIV, entre de la fermeté, hein, on sent une force en lui, et puis de la douceur, du sourire, une joie qui se communique. Je l'ai moi-même rencontré il y a un peu plus de 2 mois au Vatican, et il y avait une rencontre avec les auteurs chrétiens qui était organisée, et c'est exactement l'impression que plusieurs d'entre nous avons eue, hein, quand on lui serre la main, une sorte de rock. Il est sportif, hein, vous savez, hein, il fait du tennis, il nage. Avant d'être pape, il allait à la salle de gym faire du cardio, comme on dit, plusieurs fois par semaine. Donc il y a quelque chose de cette force aussi, y compris physique, qui s'est inscrite en lui. Et en même temps, voilà, cette force lui permet d'être ferme, de ne pas brader les exigences de l'Évangile. Et c'est ce qu'on a bien entendu aujourd'hui dans son homélie, je crois. Et en même temps, de la douceur, un sourire constant qui n'est pas forcé et qui est très très agréable à recevoir.
0: Oui, c'est vrai, son sourire qui a été distribué à tous ceux qui ont pu le rencontrer. À côté de vous, Jean-François, Aude nous a rejoint. Aude, vous venez de Tarbes. On a des gens du Sud là, c'est super. Merci beaucoup d'être avec nous. Vous avez 4 enfants. Vous étiez à la messe célébrée par le pape Léon XIV et retransmise sur RCF Notre-Dame, la radio chrétienne. Dites-nous comment vous avez vécu ce moment.
4: Bah déjà, bonjour, merci de me recevoir. J'ai vécu cette messe comme un grand moment de paix, de partage, de rempli de sérénité, de beaucoup de sérénité, en union de prière avec tous ceux qui étaient à Paris, tous ceux qui seront à messe, vraiment un beau moment, un très très beau moment.
0: La sérénité, le silence, c'est quelque chose qui peut manquer dans le quotidien d'une vie avec 4 enfants et même avec une activité professionnelle bien, bien remplie?
4: Oui, totalement. Ça fait beaucoup de bien d'apporter de la paix au cœur. Ça permet de recharger les batteries pour attaquer des dents le bain qui ne sont pas toujours très roses. Mais ça fait beaucoup de bien, vraiment. Le message du pape est plein d'espoir et de paix.
0: Comment vous entendez cette invitation à être missionnaire de l'espérance pour susciter la joie au cœur même de l'épreuve et de la peine? Est-ce que c'est quelque chose qui vous parle de susciter la joie au cœur de l'épreuve quand vous allez repartir?
4: Oui, ça me parle, parce qu'en plus je suis aide à domicile, donc je m'occupe de personnes âgées, de personnes malades. Je pense que ce message peut se traduire simplement par notre présence, par notre façon d'être, plein de sourires, de joie, d'espérance. Je pense qu'on peut, par des petits gestes au quotidien, transmettre ce message aux gens qui nous entourent.
0: Être présent auprès de ceux qui ne se sentent pas assez soutenus, c'était aussi l'encouragement du pape Léon XIV hier. Cette présence-là, elle vient puiser dans nos ressources aussi.
4: Exactement, parce que c'est Il y a toujours des gens qui sont laissés pour compte, qui sont abandonnés. C'est pas facile au quotidien, mais en fait, les vidéos qu'on voit, les images d'aujourd'hui, de cette messe magnifique, cette marée humaine qui embrase la France depuis 3 jours, donnent énormément d'espoir, vraiment, de voir cette famille chrétienne qui renaît de ses cendres un peu. Il y a quelques années, on nous disait presque définitivement éteint. Quand on voit la moyenne d'âge, quand on voit cette motivation, ça donne beaucoup, beaucoup d'espérance.
0: Est-ce que vous avez eu l'occasion d'échanger, Aude, avec vos enfants sur peut-être cette soif qu'ils cherchent à combler d'une manière ou d'une autre et dont le pape Léon XIV a parlé aussi? Comment entendre la soif de vos enfants, peut-être?
4: Alors, mes enfants sont encore assez jeunes, donc ils n'ont pas forcément cette soif, mais ils savent qui est le pape Léon XIV, ce qu'il représente. L'importance de son voyage ici, de son message, c'est un discours que j'essaie d'avoir auprès d'eux régulièrement pour qu'ils sachent l'importance d'accueillir avec énormément de joie le Saint-Père qui vient pour une fois en France. Et j'essaye de leur transmettre ce besoin de recherche spirituelle.
0: À côté de quoi on passe lorsque on n'a pas cette chance, justement, peut-être, de connaître Jésus, lorsque on découvre le pape dans les médias, parce qu'aujourd'hui, à travers les ondes, à travers les médias, certains vont découvrir cette parole du pape qui les rejoint dans leurs questions contemporaines, dans leurs préoccupations, qui ne nie pas les difficultés que le monde traverse, mais qui vient dire que cela n'aura pas le dernier mot.
4: C'est le sentiment le plus puissant au-delà de la peur, c'est l'espérance. Et quel message de plus que peut porter le Saint-Père que l'espérance? Je trouve que de voir tous ces jeunes, et moins jeunes d'ailleurs, pleins de joie, de sérénité, apporter ce message de paix, ça donne vraiment de l'espérance. Et que de toute façon, on sait qu'il y a quelque chose de plus grand, de plus puissant qui nous attend, et qu'on sait que ça, c'est pas le mal qui vaincra.
0: Aude, vous avez aussi entendu les paroles comme aide à domicile, les paroles pour ces personnes dont les vies sont compliquées, sont difficiles et qui toutes sont dignes. Comment dans votre travail de tous les jours, vous vivez avec ce respect sacré de la vie?
4: C'est par des petits gestes, simplement mettre du cœur à faire son travail correctement pour que... Que laisser une maison propre, de pouvoir préparer un repas chaud, apporter un petit sourire à cette personne. Toute vie est digne d'être vécue jusqu'au bout, jusqu'à sa fin naturelle. Donc, par des petits gestes, par un sourire, par une petite blague, par une attention particulière dans le quotidien, on peut apporter, leur dire que tu es important et je te vois. Tu es là et je t'aide à être là.
0: Et c'est ce qu'avait dit aussi Sainte Bernadette en revenant de l'une de ses apparitions, en disant que la Vierge Marie lui avait parlé d'une personne à personne. C'est ce à quoi nous sommes invités. Merci Aude pour votre témoignage. Jean-François, vous êtes toujours avec nous. Ça vous parle, ces petits gestes, ceux que l'on pratique à la grotte, mais aussi ceux que l'on a dans notre quotidien.
2: Oui, parce qu'effectivement, nous avons porté beaucoup dans nos cœurs, en faisant ici nos proches qui ne sont pas là. Et donc, les petits gestes, c'est vers nos proches. On a porté dans nos cœurs nos petites filles jumelles qui sont à Marseille et dont on s'occupe. On pense à tout ça. Oui, ces petits gestes, c'est très important. Et puis, on est venu à deux. Et donc, ces petits gestes vont se prolonger. C'est déjà un geste aussi de venir à deux.
0: On le disait ici, il y a beaucoup de binômes. En fait, souvent, c'est un malade, un bien portant. C'est aussi des binômes dans la vie. Voilà, on est deux, on est pour ses enfants, on est pour d'autres, on existe pour d'autres. Père Sylvain Détoc, tout ce qui vient de nous être dit sur l'ordinaire, l'extraordinaire dans l'ordinaire, c'est l'aurore de la résurrection, c'est la pratique de la prière au quotidien aussi, dont s'inspire le pape Léon XIV. Qu'est-ce que ça évoque pour vous?
1: Ça évoque un bel idéal d'incarnation, hein, c'est-à-dire que le ciel n'est pas loin, le ciel n'est pas au-delà. Et la question, c'est de savoir comment il nous rejoint ici et maintenant. C'est voilà, nous sommes une religion qui proclame que Dieu s'est fait homme. Alors comment on laisse Dieu venir habiter notre humanité? C'est ça qui est en jeu. Et habiter notre humanité, c'est concret, c'est tous les jours, c'est ici et maintenant. Et en particulier, c'est à l'occasion de, comme nous venons de l'entendre, hein, des relations entre les personnes. Comment on peut évangéliser ces relations? Ben, c'est d'abord comment on peut les humaniser. Et je crois que dans les grands débats de société qui nous agitent, c'est l'immense force que l'Église peut offrir aujourd'hui, c'est que ben, nous voulons une société plus humaine. Elle ne peut pas être plus évangélique en étant moins humaine, ce n'est pas possible. Il ne peut pas y avoir de contradiction entre ces termes. Si vraiment l'Évangile nous travaille, alors il nous humanise. Il nous divinise et il nous humanise.
0: Écoutez, merci d'avoir été avec nous, Sylvain Détoc. Vous êtes l'auteur d'un livre où il est question du bien-être. Le bien-être, on en a parlé, pour que le monde ait la vie. Le pape nous invite à être à l'écoute de nos soifs.
1: Oui, et c'est le grand thème ici du pèlerinage à Lourdes. Hein. On vient boire à la source. Venez boire à la source et vous y lavez, avait dit la Vierge Marie. Donc, cette vie en plénitude, on en a soif. Et nous la trouvons dans l'Évangile.
0: Merci beaucoup d'avoir été avec nous sur RCF Notre-Dame pour vivre cette messe célébrée au cœur du sanctuaire de Lourdes. Le pape Léon XIV demande de repartir comme missionnaire de l'espérance pour susciter la joie au cœur même de l'épreuve et de la peine. Ce sont ses mots. Devenez dans vos pays, dans vos diocèses et vos familles les témoins actifs de cette force et de cette tendresse divine pour marcher avec confiance vers l'avenir. Ne craignez pas les tempêtes du monde. Merci frère Sylvain Détoc, je rappelle que vous êtes dominicain. Merci à Gaëtan Goza et Bertrand Lachana qui ont assuré la technique de cette émission. Et je peux vous dire qu'ici, c'est un événement aussi pour la technique en quelque sorte. Merci à Sabine Desrosières, Camille Meyer, Odile Riffaut qui vous permettront de retrouver ces grands moments et les homélies du pape Léon XIV sur le site de rcf.fr. On retrouvera Pauline de Torsiac à 15h en direct de Lourdes. Elle vous fera vivre les rencontres que le pape s'apprête à faire avec tous ceux qui sont ici, les malades et les victimes des abus sexuels. Et puis, pour l'heure, eh bien, c'est le culte protestant à 13h, le béaba du christianisme à 13h45. Et puis ce soir, 20h30, ne manquez pas la veillée mariale et sur les réseaux sociaux, vous nous retrouvez rcfnotredame.fr. Merci infiniment. Et que la joie qui est ici puisse occuper vos familles, vos ondes et vos postes de radio.

L'Évangile nous l'annonce. À celui qui a soif, je donnerai de l'eau. À celui qui est chargé, je donnerai le repos. Il nous est offert ce matin de déposer ce qui nous pèse, de laisser à l'entrée de ce temple nos inquiétudes, nos fatigues, tout ce qui disperse notre cœur afin d'être pleinement présent à Dieu, d'être pleinement présent les uns aux autres. Prions. Seigneur notre Dieu, nous venons devant toi avec ce que notre semaine a porté, nos joies, nos fatigues, nos attentes, nos questions. Nous te remettons tout. Allège-nous, apaise-nous, désaltère-nous. Ouvre nos cœurs à ta présence et fais de ce temps de culte une halte où retrouver confiance et espérance. À chacune et chacun ici rassemblé, accorde ta grâce et ta paix. Amen. En ce dimanche d'été, que chacune, chacun d'entre vous soit ici bienvenue. Bienvenue également à celles et ceux qui nous rejoignent par écran interposé. Le Seigneur l'a promis, là où deux ou trois sont rassemblés en mon nom, je suis au milieu d'eux. Seigneur, toi qui tiens cette promesse, accorde-nous ce matin de te reconnaître, de recevoir ta parole et de répondre dans la joie de notre louange. Amen. Je vous invite à vous lever pour rendre grâce à Dieu, lui qui entend notre louange. Seigneur, nous voulons te bénir car tu viens à notre rencontre, bien avant que nous ne sachions te chercher. Tout au long de nos chemins, tu marches à nos côtés, fidèle dans nos joies comme dans nos épreuves. Dans le silence de la prière, tu fais naître la confiance. Au cœur de notre histoire, tu demeures présence et mémoire vivante. Dans la simplicité de nos jours, dans un verre d'eau fraîche partagé, dans un morceau de pain offert, tu nous rappelles que ton royaume est déjà au milieu de nous. Quand la nuit obscurcit notre route, tu restes la lumière qui ne s'éteint pas. Quand l'aurore se lève, la création tout entière proclame ta fidélité. Et lorsque tu nous rassembles ce matin, tu nous offres à nouveau, en abondance, sans réserve, ta grâce, ta paix et la joie de vivre ton évangile. Béni sois-tu, Seigneur, aujourd'hui et pour les siècles des siècles. Amen. Je vous invite à chanter notre louange avec le premier cantique. Adorons tous le Seigneur. C'est le numéro 250. Nous chanterons les trois strophes. 250, les trois strophes.

Écoutons quelle est la volonté de Dieu pour nos vies. Abraham et Sarah étaient sans enfants et pourtant Dieu les a appelés pour devenir les ancêtres d'une multitude. Moïse ne savait pas parler et pourtant Dieu l'a envoyé devant Pharaon. Jérémie se croyait trop jeune et pourtant Dieu l'a établi prophète. Paul persécutait l'Église et pourtant Dieu l'a choisi pour annoncer l'Évangile aux nations. Frères et sœurs, Dieu ne choisit pas des femmes et des hommes parce qu'ils sont capables. Il leur donne sa confiance et c'est cette confiance qui les met en route. Aujourd'hui encore, Dieu nous appelle à sa suite. Il nous donne sa confiance et nous envoie être témoins de son Évangile. Ne perdons pas l'espérance. Prions ensemble. Seigneur notre Dieu, nous confessons combien notre espérance est fragile. Nous vivons souvent à l'étroit dans notre foi. Nous peinons à te faire confiance et nous avons peur de répondre à ton appel. Nous regardons celles et ceux qui nous entourent sans toujours vraiment croire qu'une parole peut relever, qu'une rencontre peut réconcilier, qu'un geste d'amour peut sauver. Nous gardons silence, nous passons notre chemin et nous renonçons bien trop vite. Devant la violence, l'injustice, l'indifférence de notre monde, c'est le découragement qui nous gagne. Nous oublions que ton royaume est déjà à l'œuvre, que tu nous appelles déjà à y prendre part. Ô Seigneur, pardonne notre manque de confiance. Renouvelle notre espérance, fortifie notre foi et donne-nous de répondre à ton appel sans crainte. Amen. Et tout en restant assis, nous chantons notre prière avec le cantique « Mon Dieu, mon Père, écoute-moi ». C'est le numéro 405. Nous chanterons les strophes 1 et 2. 405, strophes 1 et 2, tout en restant assis.

Dieu est un Père qui accueille et qui pardonne. Aujourd'hui encore, il nous dit « Je t'ai appelé par ton nom, tu es à moi, n'aie pas peur, parce que je suis avec toi ». Frères et sœurs, en Jésus-Christ, Dieu nous pardonne. Il renouvelle sa confiance envers nous, il nous relève et il nous remet en chemin. Sûr de son pardon, je vous invite à confesser notre foi. Nous pouvons nous lever pour cela en disant ensemble la confession de foi empruntée, on lui rendra, à l'Église unie du Canada. Vous trouverez le texte sur la quatrième page de couverture. Je vous invite à confesser notre foi avec ces mots en disant ensemble « Nous ne sommes pas seuls. Nous vivons dans le monde qui appartient à Dieu. » Nous croyons en Dieu qui a créé et qui continue à créer, qui est venu en Jésus, parole faite chair, pour réconcilier et renouveler, qui œuvre en nous et dans les autres par son esprit. Nous avons confiance en Dieu. Nous sommes appelés à constituer l'Église pour célébrer sa présence, pour vivre avec respect dans la création, pour aimer et servir les autres, pour rechercher la justice et résister au mal, pour proclamer Jésus crucifié et ressuscité, notre juge et notre espérance. Dans la vie, dans la mort, dans la vie après la mort, Dieu est avec nous, nous ne sommes pas seuls. Grâce soit rendue à Dieu. Amen. Je crois en toi, mon Sauveur ressuscité. C'est le chant que je vous invite à prendre. Numéro 566, strophe 1, 2, 3. 566, 1, 2, 3.

0: Seigneur, aujourd'hui, nous avons tout à apprendre de ta parole. Donne-nous d'être à l'écoute de ce que tu veux nous dire ce matin. Accorde-nous la grâce du silence intérieur pour que ta parole nous rejoigne et qu'elle trouve en nous un cœur disponible. Oui, que par ton esprit, les passages de l'Écriture que nous allons entendre deviennent ici, maintenant, une bonne nouvelle. Amen. Nous écouterons deux extraits parmi les textes du jour. Merci à Lou de nous les partager.
1: Nous lisons dans le livre du prophète Ésaïe, au chapitre 22, les versets 19 à 23. Je vais te chasser de ton poste. Je vais te chasser de ton poste, de ta position. Te déloger. Et ce jour-là, je ferai appel à mon serviteur. Je le revêtirai de ta tunique, j'assurerai son maintien avec ta ceinture, je remettrai ton pouvoir entre ses mains. Il sera un père pour les habitants de Jérusalem et pour la maison de Juda. Je mettrai la clé de la maison de Juda sur son épaule. Il ouvrira et nul ne fermera. Il fermera et nul n'ouvrira. Je l'enfoncerai comme un clou dans un endroit solide, et il sera un trône de gloire pour la maison de son père. Nous lisons ensuite dans l'Évangile selon Matthieu, au chapitre 16, les versets 13 à 20. Arrivé dans la région de Césarée de Philippe, Jésus interrogeait ses disciples. Au dire des hommes, qui est le Fils de l'homme ? Ils dirent, pour les uns, Jean le Baptiste, pour d'autres, Élie, pour d'autres encore, Jérémie ou l'un des prophètes. Il leur dit, « Et vous, qui dites-vous que je suis ?» Prenant la parole, Simon-Pierre répondit, « Tu es le Christ, le Fils du Dieu vivant. » Reprenant alors la parole, Jésus lui déclara, heureux es-tu, Simon, fils de Jonas, car ce n'est pas la chair et le sang qui t'ont révélé cela, mais mon Père qui est aux cieux. Et moi, je te le déclare, tu es Pierre, et sur cette pierre je bâtirai mon Église, et la puissance de la mort n'aura pas de force contre elle. Je te donnerai les clés du royaume des cieux. Tout ce que tu lieras sur la terre sera lié aux cieux. Et tout ce que tu délieras sur la terre sera délié aux cieux. Alors, il commanda sévèrement aux disciples de ne dire à personne qu'il était le Christ. Seigneur, ta parole est vérité. Sanctifie-nous dans ta vérité.
0: Amen.

Les évangiles ne s'intéressent pas à l'Église. C'est peut-être une manière un petit peu risquée de commencer une prédication quand on vient d'être nommé pasteur dans une paroisse et qu'on espère le rester un petit peu. Mais, force est de le constater, l'Église n'est pas le sujet des évangiles. Leur sujet, c'est le Christ, la parole qu'il est et sa proclamation jusqu'aux extrémités de la terre. Le mot « église » appartient à peine à leur vocabulaire. Sur les 4 évangélistes, un seul l'emploie, Matthieu. 2 fois seulement. La première, c'est ici, près de Césarée de Philippe. Une ville qui porte jusque dans son nom la puissance de César. Tandis que Jésus, lui, avance vers Jérusalem, vers la croix. Avouez que c'est amusant tout de même que Matthieu commence à parler d'église précisément là, aux portes d'une ville qui célèbre la puissance humaine, au moment même où Jésus prend le chemin sur lequel se révélera une toute autre puissance. Faut-il déjà entendre là une interpellation à l'église et à ses tentations de puissance. En tout cas, cette première apparition du mot a passionné les chrétiens. Pendant des siècles, ces quelques versets ont été commentés, auscultés, disputés. On a voulu savoir qui était donc cette pierre, quelle était sa fonction exacte, à qui appartenaient ses clés, ce qu'elle pouvait bien ouvrir, ce qu'elle pouvait bien fermer, et surtout, surtout, on s'est demandé à qui on détenait, ou qui détenait le fameux trousseau. On a voulu trouver dans ces quelques versets de l'organisation ecclésiale, on en a trouvé. On a voulu chercher dans ces versets de la hiérarchie du pouvoir, on en a trouvé aussi. On a même réussi à se séparer entre chrétiens à propos de ces quelques versets où, pour la première fois, il était question d'église. Ce qui constitue tout de même une sacrée performance, il faut l'avouer. Seulement, frères et sœurs, vous aurez beau lire et vous aurez beau relire ces versets, vous n'y trouverez aucun organigramme. Jésus ne parle ni hiérarchie, ni statut, ni clergé, ni pasteur. Pas le début d'une réponse. En revanche, il pose une question. Et vous ? Qui dites-vous que je suis ? Jésus n'attend évidemment pas des disciples un renseignement qui lui manquerait sur son identité. Sa question, elle n'est pas là parce qu'il ne sait pas quelque chose. Sa question ne cherche pas à savoir. Elle fait autre chose. Elle les arrache au commentaire général. Il y en a qui disent que, d'autres disent que, certains d'autres disent que. Et cette question, elle les ouvre. Elle les ouvre à un espace nouveau, où leur propre parole va devenir possible, où leur propre parole est même attendue, convoquée. Et vous ? À vous maintenant de répondre. C'est une drôle de manière que choisit Dieu pour venir à notre rencontre. Il ne vient pas en occupant tout l'espace, au contraire, il l'ouvre. Il ne vient pas avec des réponses toutes faites, mais en faisant de nous des êtres capables de répondre. C'est-à-dire de nous engager dans une parole en réponse à la parole que lui-même est. Répondre, au sens fort du terme, c'est devenir responsable. Avec Dieu, nous avons à répondre. Et parce qu'il nous ouvre cet espace, nous pouvons répondre. Un seul le fait. Simon-Pierre se lance. Tu es le Christ, le Fils du Dieu vivant. Et Jésus lui apprend aussitôt, de manière assez déroutante, que cette réponse, qui est pourtant bien la sienne, ne vient pas de lui seul. La chair et le sang ne lui ont pas révélé cela. Simon-Pierre reçoit une révélation, littéralement en grec, une apocalypse. Quelque chose lui est dévoilé qu'il n'aurait pas pu découvrir par lui-même. Pierre répond, il parle, mais il parle depuis une parole reçue.
Et voici que cette révélation fait retour sur lui. « Tu es le Christ, dit Pierre, et moi je te le déclare, tu es Pierre. »

fond de lui-même au terme d'un long travail d'introspection, il se reçoit lui-même d'une rencontre qui le précède. En reconnaissant le Christ, il découvre qu'il est déjà connu, qu'il est déjà appelé, qu'il est déjà nommé. Tu es Pierre. N'allez pas croire que cette déclaration du Christ vienne flatter l'apôtre. C'est tout l'inverse. Elle le déstabilise, le décentre même. Pierre reçoit son nom, c'est-à-dire ce qu'il est, d'un autre que lui-même. Et si on observe un peu notre manière de vivre, je dirais que ça n'a rien de particulièrement rassurant. Nous préférons tellement, tellement savoir par nous-mêmes qui nous sommes. Nous nous y efforçons chaque jour en construisant notre parcours, en maîtrisant autant que possible l'image que nous donnons de nous-mêmes. Nous apprenons très tôt à nous raconter à partir de ce que nous avons bâti. Nos études, notre métier, notre famille, nos réussites, beaucoup plus rarement nos échecs. Nous avons une étrange manière de conjuguer le verbe être. Tu fais, donc tu es. Tu produis, donc tu comptes. Tu réussis, donc tu as de la valeur. Cette grammaire-là, cette grammaire, elle nous berce dans l'illusion de la maîtrise. Si je suis ce que je fais, alors je peux toujours tenter de faire davantage, de faire mieux pour assurer ce que je suis. Jusqu'au jour, parce que ce jour-là arrive, jusqu'au jour où je ne peux plus. Lorsque le corps ne suit plus, lorsque j'échoue, lorsque je tombe, lorsque le travail s'arrête, lorsque ce que je savais faire est désormais fait par un autre et qu'il le fait mieux et qu'il le fait plus vite, ou tout simplement, lorsque je découvre que ce que j'ai bâti ne suffit pas à dire qui je suis. Qui suis-je lorsque je ne peux plus produire les preuves de ma propre valeur ? À Césarée de Philippe, sous l'ombre de la puissance de César, cette puissance qui se mesure à ce qu'elle fait, à ce qu'elle possède, à ce qu'elle conquiert, l'Évangile renverse la grammaire. Tu es Pierre. À celui qui rejettera la croix, qui fuira au moment de l'arrestation, qui aura peur, qui reniera, qui pleurera amèrement, Jésus choisit pourtant de dire « Tu es Pierre ». La reconnaissance offerte par le Christ en chemin vers sa mort n'a rien à voir avec celle que tous les Césars du monde travaillent à conquérir. Elle est au contraire une dépossession. Tu es Pierre, tu n'as rien à produire pour le devenir. Tu es Pierre, ton nom t'est donné. Et cette reconnaissance délivre Pierre de la nécessité de se posséder lui-même, de s'assurer de ce qu'il est, de tenir sa vie comme une propriété dont il faudrait sans cesse garantir la valeur. Frères et sœurs, la liberté ne commencerait-elle donc pas là, dans cette possibilité offerte de ne plus avoir à se posséder soi-même, ni à maîtriser ce qu'il adviendra de soi ? Être délivré de l'obligation épuisante de se fabriquer, de se justifier, de se garantir soi-même. Et la question revient vers nous. Sur quoi faisons-nous reposer la valeur de notre existence ? Sur quelle réussite ? Quelle reconnaissance ? Quel regard ? Pouvons-nous consentir à recevoir notre existence sans avoir sans cesse à en faire la preuve ? Pouvons-nous accepter cette liberté venue de plus haut et de plus loin que nous, qui nous sauve d'avoir à nous sauver nous-mêmes ? Mais être délivré d'avoir à nous sauver nous-mêmes, vous me direz, ça ne nous délivre pas d'avoir à vivre, et moins encore d'avoir à répondre. Car l'Évangile ne s'arrête pas au « tu es Pierre ». Dans le même mouvement, Jésus ajoute « je te donnerai les clés du royaume des cieux ». Ah, nous y voilà. À peine Pierre est-il dépossédé de la nécessité de se construire lui-même qu'une responsabilité lui est confiée. Mais peut-être est-ce précisément parce qu'il n'a plus à faire pour être qu'il devient libre de faire. Faire

non plus pour conquérir son nom, assurer sa place ou prouver sa valeur, mais faire pour répondre de ce qui lui est confié. La liberté chrétienne, c'est pas une liberté sans lien ni responsabilité. C'est une liberté rendue disponible. Disponible pour une parole à risquer, une décision à prendre, une responsabilité à exercer sans garantie de réussir. Et Pierre est particulièrement bien placé pour nous l'apprendre. Le Christ lui remet les clés sans attendre qu'il soit devenu capable de les recevoir. Le texte d'Ésaïe que nous avons entendu rejoint ici singulièrement celui de Matthieu. Dieu met la clé de la maison de David sur l'épaule de son serviteur Éliakim. À Pierre, Jésus donne les clés du royaume des cieux. Ni Éliakim, ni Pierre ne prennent les clés. Ils ne les gagnent pas, ils ne les méritent pas. Ils les reçoivent. Et recevoir les clés d'une maison, ça ne vous rend pas propriétaire de la maison. L'Église, malgré quelques siècles passés parfois à l'oublier, n'est propriétaire ni du royaume, ni de l'Évangile, ni des hommes et des femmes qui lui sont confiés. L'Église ne possède pas ce qui la fait vivre. Une clé, ce n'est pas un titre de propriété, c'est une responsabilité. Une responsabilité confiée non pour couronner une compétence, mais pour ouvrir la liberté de parler, de décider, de discerner, d'agir, sans garantie de réussir. Voilà la liberté dont il est question ici. Non pas être dispensé d'agir, mais être libéré pour agir. Parce que tu es, tu peux. Tu peux prendre la parole sans savoir si elle sera parfaite. Tu peux décider sans être assuré de ne pas te tromper. Tu peux t'engager sans avoir à faire de ton engagement la preuve de ta valeur. Tu peux répondre parce que ce n'est pas ta réponse qui donne sa valeur à ton existence. Nos villes de César appliquent une toute autre grammaire. Elles ne disent pas « tu peux », elles disent « tu dois ». Tu dois réussir, tu dois assurer, tu dois répondre aux attentes, tu dois faire mieux, davantage, plus vite, allez, encore. Même nos églises, lorsque les envies de puissance les reprennent, connaissent cette petite musique. Il faut transmettre, il faut des bénévoles, des conseillers presbytéraux, des jeunes, de l'argent, des temples pleins et remplis. Il faut. Et l'Évangile finit en liste de choses à faire. Bien sûr qu'il faut faire. Pierre reçoit des clés, il ne reçoit pas une chaise longue. Il faut faire. Mais ce que nous faisons n'a plus à décider de ce que nous sommes. Servir sans que notre service prouve notre valeur, prendre une responsabilité sans devenir propriétaire de ce qui nous est confié, essayer, décider, nous engager et aussi nous tromper, revenir, recommencer. Et la question qui revient à nous, qu'oserions-nous si nous n'avions plus besoin de réussir ? Quelle responsabilité accepterions-nous si nous n'attendions plus d'être certains d'en être capables ? Que deviendraient nos engagements s'ils n'étaient plus des preuves à fournir ? Tout ce que tu liras sur la terre sera lié aux cieux. Tout ce que tu déliras sur la terre sera délié aux cieux. Lié et délié. Dans le judaïsme du temps de Jésus, ces verbes disent l'autorité d'interpréter, de permettre ou d'interdire, d'ouvrir ou de fermer. Deux chapitres plus loin, Matthieu étendra cette responsabilité à toute la communauté. Elle n'est donc pas celle de Pierre seul. Et lorsque Matthieu reprendra ces deux mêmes verbes, il sera question des petits à ne pas mépriser, de la brebis perdue à aller chercher, du frère vers qui ne pas cesser d'aller, du pardon qui déborde tous nos calculs. Voilà dans quelle direction l'Évangile oriente l'usage des clés. Non pas occuper davantage d'espace, mais en ouvrir. Et cette responsabilité prendra dans les mois qui viennent une acuité toute particulière. La parole politique se fera plus pressante.
Elle dira beaucoup qui peut entrer, qui doit rester dehors, à quelle catégorie chacun appartient. La politique doit décider, distinguer, tracer des limites, c'est sa responsabilité. Mais lorsque ces catégories prétendent dire toute la vérité d'une existence, c'est là que commencera la nôtre. Maintenir ouvert un espace où une autre parole puisse être entendue. Là où le monde dit « voilà ce que tu fais, donc voilà ce que tu es », nous aurons à faire entendre le « tu es » premier de Dieu. Là où les généralités prétendent avoir déjà tout dit, il nous faudra maintenir la possibilité d'une réponse singulière. Là où des existences sont enfermées, il nous faudra délier. Non parce que l'Église détiendrait une puissance supérieure, ce serait précisément se tromper de puissance. Nous sommes partis de là. Césarée de Philippe d'un côté, la croix de l'autre. D'un côté, la puissance qui s'affiche, qui s'impose et qui occupe l'espace. De l'autre, le Christ, qui jusque dans la croix appelle, interroge, fait place et nous rend libres de répondre. Frères et sœurs, nous avons reçu un nom et nous avons reçu des clés. L'Église n'était pas le sujet au commencement de cette prédication, elle ne le sera pas davantage à la fin, parce que l'unique sujet vivant de l'Évangile, c'est le Christ lui-même, celui qui interroge, appelle, nomme et confie. Dans les mois qui viennent, quels que soient les Césars qui chercheront à occuper l'espace, le Christ vivant continuera d'appeler et d'ouvrir devant nous un espace de liberté où notre parole est attendue. À nous de répondre de cette liberté et d'en garder l'espace ouvert pour d'autres, de nombreux autres, jusqu'aux extrémités de la terre. Amen.

Seigneur notre Dieu, vois notre monde. Là où monte la violence, la peur, le découragement, fais grandir des artisans de justice et de paix. Que ce que nous pouvons faire de bon et de juste soit accompli en ton nom. Que ce que nous pouvons partager soit inspiré par ton amour. Donne-nous d'oser répondre à ton appel, de servir plutôt que de détourner le regard, de garder l'espérance là où tend la croix perdue. Vois, Seigneur, nos frères et nos sœurs, que leur présence soit une bénédiction pour nous, que leur chagrin trouve auprès de nous écoute et consolation. Que leurs demandes et leurs besoins deviennent notre responsabilité. Apprends-nous à reconnaître en chacune, chacun, le prochain que tu nous confies. Vois ton Église, Seigneur, celle que tu bâtis jour après jour. Garde-la humble, fidèle, attentive à ta parole, disponible à ton esprit, courageuse dans son témoignage, généreuse dans l'accueil de celles et ceux que tu appelles. Vois notre vie, Seigneur. Quand nos forces s'affaiblissent, renouvelle notre confiance. Apprends-nous à marcher à la suite de ton Fils. Soutiens-nous si nous traversons l'épreuve. Fortifie-nous si nous sommes malades, endeuillés, que nous nous sentons seuls. Relève celles et ceux qui ne voient plus d'avenir. Vois nos cœurs, Seigneur. Que ce qui les attriste te soit confié. Que ce qui les réjouit te soit rendu en action de grâce. Vois, Seigneur, nos prières secrètes, nos demandes silencieuses. Nous te les confions dans le silence de nos cœurs. Au nom de Jésus-Christ, amen. Je vous invite à vous lever pour recevoir la bénédiction de notre Seigneur. Tu es le Christ, le Fils du Dieu vivant. Que cette révélation, que ce cri de confiance éclaire votre chemin et inspire vos paroles. Soyez partout où vous vivrez cette semaine des témoins de l'Évangile du Dieu vivant que le Seigneur ne cesse de confier à son Église. Que le Seigneur vous bénisse et vous garde, qu'il ouvre votre cœur à sa parole, affermisse votre foi, fortifie votre espérance et vous accompagne sur votre chemin. Que le Dieu vivant, Père, Fils et Saint-Esprit demeure avec vous, aujourd'hui et toujours. Amen. Ô croyons que Dieu nous donne tout ce qu'il promet.

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2: Bonjour à tous. Le pape est l'un des rares chefs religieux à parcourir régulièrement les 5 continents. Des grandes capitales aux régions les plus isolées, il va à la rencontre des peuples, des croyants, mais aussi des responsables politiques, des autres religions et de tous ceux qui souhaitent l'écouter. Pourtant, cela n'a pas toujours été le cas. Pendant des siècles, les papes quittaient très rarement Rome. Alors pourquoi voyagent-ils aujourd'hui? Depuis quand ces déplacements font-ils partie de leur mission? Que viennent-ils dire au monde à travers ses voyages? On en parle cette semaine sur RCF Notre-Dame avec l'historien et docteur en histoire Jean-Baptiste Noé, auteur du livre Léon XIII, le pape de la modernité, aux éditions Salvatore.
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2: Jean-Baptiste Noé, bonjour.
3: Bonjour Pauline de Torsiac.
2: Alors aujourd'hui, on a l'impression que c'est normal de voir le pape qui voyage, qui parcourt le monde, mais est-ce que c'est une pratique ancienne ou finalement c'est assez récent?
3: Ben c'est très récent, c'est Paul VI, dans les années 1960, qui a été le premier pape à voyager hors de l'Italie. Et c'est effectivement maintenant quelque chose qui nous paraît normal, mais en fait, c'est très très récent à l'échelle de l'histoire du christianisme.
2: Alors qu'est-ce qui a justifié ces voyages? C'est peut-être les moyens de transport qui ont un petit peu évolué, on imagine, mais il n'y a pas que ça.
3: Complètement, exactement. Enfin, c'est effectivement l'avion. Hein, c'est vraiment l'avion qui permet au pape de voyager facilement. Alors il y a un précédent, c'est Pie XI. Pie XI avait envisagé de venir en France à Lisieux pour commémorer Thérèse de Lisieux, pardon, Sainte Thérèse de Lisieux. Et puis finalement, il était un peu malade, donc il n'y avait pas été, donc il avait envoyé le cardinal Pacelli pour le représenter. Et c'est vrai que pendant longtemps, les papes envoyaient des nonces, donc des représentants, un évêque, un cardinal, qui représentaient le pape lors des grandes cérémonies ou lors d'événements importants. Et puis, donc Paul VI s'est engagé lui-même, d'ailleurs il a pris le nom de Paul en référence à l'apôtre Paul pour montrer par son nom qu'il voulait déjà voyager et aller à la rencontre des nations.
2: Alors, pendant des siècles, on l'a compris, les papes voyageaient assez peu. Pourquoi est-ce qu'ils restaient essentiellement à Rome? Il y avait une raison particulière?
3: Alors d'abord, la difficulté des voyages, il faut bien se rendre compte qu'avant l'invention du chemin de fer, c'est quand même compliqué de voyager. Pour donner un exemple, au début du 19e siècle, il faut quasiment 15 jours pour aller de Paris à Marseille en carrosse. Donc c'est long. Et puis les routes sont peu sûres, c'est dangereux. Et on a de toute façon des chefs d'État qui voyagent très peu. C'est-à-dire, même les autres chefs d'État en Europe voyagent très très peu. C'est vraiment une pratique qui a commencé au début du 20e siècle et qui s'est surtout développé avec l'avion à partir des années 1950.
2: Alors, on parle justement de ces voyages du pape sur RCF Notre-Dame, des voyages qui aujourd'hui nous paraissent évidents, mais qui ne l'étaient pas auparavant. Les papes avaient plutôt l'habitude de rester à Rome. Pourquoi est-ce que ces déplacements sont-ils devenus finalement si importants dans la mission du pape ?
3: Eh bien, parce que le pape est justement n'est pas uniquement et il est évêque de Rome. Il n'est pas uniquement que pour les Romains ou que pour les Italiens. Il est là pour le monde entier. Et ce que je trouve vraiment intéressant, c'est de voir à quel point la papauté a toujours su utiliser la modernité. Le cinéma, la radio, la télévision. Ça a souvent été les papes qui ont été parmi les premiers chefs d'État à faire usage de ces moyens technologiques. Et aujourd'hui, depuis Paul VI, les papes ont utilisé ce moyen extrêmement moderne, qui est celui du voyage, des télécommunications, pour parler au monde entier, donc à la fois à la population des pays qu'ils visitent, mais à travers eux, on voit bien que ce sont des voyages qui sont suivis dans le monde entier. Et donc, ils vont parler à l'ensemble de la population mondiale, les catholiques, comme les non-catholiques. Et ils en ont fait, en fait, un instrument d'évangélisation. Et c'est un moyen de propager le Christ et de parler du Christ bien au-delà des murs de Rome.
2: Alors, justement, une question précise, Jean-Baptiste Noé, vous l'avez un peu évoqué, mais le pape est aussi un chef d'État. Quand il se rend dans un pays, est-ce qu'il vient d'abord rencontrer les catholiques de ce pays ou finalement, est-ce qu'il s'adresse à toute la société, aux responsables politiques? Est-ce qu'il y a un ordre hiérarchique dans tout ça?
3: Alors, souvent, il vient rendre visite d'abord aux catholiques locaux, et c'est la raison pour laquelle il y a des rencontres, il y a des messes, il y a des rencontres avec des mouvements religieux, avec les catholiques. Mais ça va dépendre aussi des pays. Des pays où les catholiques sont importants, d'autres pays où ils sont pas très nombreux. Et dans ces cas-là, ça sera davantage une visite d'État. Et justement, la double casquette du pape, d'être à la fois un chef religieux et un chef d'État, lui permet de faire des voyages dans des pays où les catholiques sont très peu présents. On a vu François se rendre, par exemple, aux Émirats arabes unis, en Azerbaïdjan, en Mongolie. Et dans ces cas-là, il est reçu comme un chef d'État. Et ça permet même à des pays qui sont parfois très anticléricaux et très anticatholiques de recevoir le pape sous la casquette non pas du chef de l'Église, mais du chef d'État. Et donc, vous voyez que c'est aussi très pratique pour s'adapter aux différentes circonstances qu'il peut rencontrer dans le monde.
2: Donc finalement, Jean-Baptiste Noé, lorsque le pape se rend aux périphéries, comme le faisait régulièrement le pape François, en utilisant la carte diplomatique et politique, il peut irriguer la dimension pastorale en quelque sorte ?
3: Complètement, et ce qui est toujours surprenant, et c'est de voir qu'il y a beaucoup de monde, et notamment de nombreux non-catholiques, notamment dans les pays où ils sont très très minoritaires, et de voir aussi à quel point ça marque la population. On voit que des pays non-catholiques, notamment les pays musulmans par exemple, ou des pays en Asie, parlent encore aujourd'hui des visites qu'ont pu faire François, qu'ont pu faire Benoît XVI ou Jean-Paul II. Ça marque véritablement cette forme de sollicitude, cette forme de reconnaissance, même, et ça montre à quel point le pape parle vraiment à tout le monde, à tous les hommes et à tous les cœurs, et bien au-delà du seul cercle catholique.
2: Ça veut dire que la forme de neutralité que représente le pape, même si c'est le chef de l'Église catholique, des catholiques du monde entier, permet le fait qu'il soit reconnu aux quatre coins du monde.
3: Exactement. Prenons les cas récents de la visite de Léon XIV en Algérie. On sait bien que l'Algérie, c'est un pays compliqué et qui a des relations diplomatiques compliquées avec la plupart de ses voisins. Eh bien, le voyage du pape s'est très bien passé. Le pape était quasiment le seul chef d'État qui peut venir assez facilement en Algérie et rencontrer des strates très différentes de la société. Le voyage du pape François en Irak. Pareil, le François était l'un des rares chefs d'État à pouvoir se rendre en toute sécurité en Irak. Et on se rend compte que le pape est capable de faire des voyages dans des lieux compliqués, des lieux où parfois il y a eu la guerre, et qu'il est toujours bien accueilli et bien reçu. Il a cette aura, cette capacité à transcender les peuples et les difficultés.
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2: Et sur RCF Notre-Dame, on s'intéresse aux voyages du pape, que représentent ces voyages à travers le monde, que disent-ils aussi de l'Église catholique et du rôle du pape. On en parle avec Jean-Baptiste Noé, qui est historien, auteur du livre Léon XIII, le pape de la modernité chez Salvator. Jean-Baptiste Noé, chaque pays a sa culture, son histoire, ses traditions. Finalement, ce qui peut intriguer, c'est comment le pape parvient-il à être un signe d'unité sans effacer toute cette diversité. C'est une ligne de crête.
3: Oui, tout à fait. En fait, c'est le propre du catholicisme que d'arriver à avoir une même foi à travers le monde, tout en respectant les cultures et les nations. Et on le voit notamment dans les voyages. Le pape se rend, quel qu'il soit, se rend souvent dans les monastères, dans les lieux locaux importants. Souvent, il y a eu des apparitions ou bien des lieux spirituels importants. En France, par exemple, il va se rendre à Lourdes. Quand il va au Portugal, il se rend à Notre-Dame de Fatima. Donc, il y a comme ça une attention à la culture locale. On le voit aussi dans les vêtements liturgiques que porte le pape, qui sont souvent marqués par des éléments de la culture locale, dans le choix des chants aussi, dans le choix des rencontres. Donc c'est une manière comme ça de parler à tout le monde, tout effectivement en respectant et en fortifiant les cultures locales.
2: Est-ce que c'est aussi l'occasion de mettre en lumière des communautés chrétiennes, parfois très minoritaires, vous l'avez dit tout à l'heure, mais aussi persécutées? C'est mettre un coup de projecteur sur ces chrétiens?
3: Bien sûr, si je prends les voyages récents au Cameroun, par exemple, Léon XIV a eu des mots très directs et très durs sur la guerre qui sévit actuellement au Cameroun et sur l'incapacité qu'ont les dirigeants et parfois même les chefs catholiques à trouver des solutions d'entente. Ou bien quand le pape François s'est rendu en Mongolie avec la question compliquée de la Chine. Donc effectivement, il y a souvent ce projecteur qui est mis sur des communautés oubliées, sur des communautés persécutées. Et le voyage du pape leur donne une résonance à l'échelle mondiale, parce que c'est toujours suivi par des journalistes du monde entier, par les télévisions du monde entier. Donc ça permet aussi d'apporter du réconfort à ces populations et de leur montrer qu'elles ne sont pas seules, que le pape pense à elles, à ces communautés, et on en parle à l'échelle mondiale. Ça ne résout pas tous les problèmes, mais ça montre déjà qu'on a pour elles de la sollicitude et qu'on les soutient.
2: Jean-Baptiste Noé, vous êtes l'invité du béaba du christianisme cette semaine sur RCF Notre-Dame. Alors, vous avez parlé de Paul VI qui a un peu donné le tempo, mais quels sont les papes qui ont le plus voyagé et finalement qui ont marqué leur temps ou leur pontificat de cette manière-là?
3: Alors, celui qui a le plus voyagé, c'est Jean-Paul II, d'abord parce que son pontificat a été très long, donc il a eu le temps de voyager, et il aimait beaucoup les voyages, il a vraiment initié des voyages très lointains. Mais ce que l'on voit, c'est que chaque pape a apporté dans les voyages sa patte, dans les lieux qui ont été choisis, et puis les voyages pontificaux répondent aussi aux problèmes et aux interrogations du temps. Léon XIV s'est rendu notamment au Liban, qui est toujours marqué par la guerre. François s'était rendu en Centrafrique, qui avait été touché par la guerre civile. On voit que chaque pape va mettre sa patte. Il s'inscrit dans quelque chose qui est maintenant institué, les voyages, c'est une obligation pontificale, mais ils vont les adapter aux besoins du temps.
2: C'est à la fois, ça s'inscrit dans le temps, c'est à la fois temporel et spirituel, j'allais dire, parce que les messages sont aussi spirituels.
3: Bien sûr, c'est d'abord une fonction spirituelle, c'est pour ça que ce sont aussi des moments de pèlerinage. Alors pour le pape lui-même et pour les personnes qui viennent assister aux différentes cérémonies, il y a toujours des temps de prière, il y a évidemment la messe qui est célébrée, des rencontres avec les communautés religieuses. Donc effectivement, le pape parle de la paix, il parle des inégalités, mais enfin il est d'abord là pour parler du Christ. Et la finalité ultime du voyage, c'est de confirmer les catholiques dans leur foi et c'est de les aider à faire de l'évangélisation là où ils sont. Donc c'est pas un voyage pour le plaisir de voyager et pour parler des grands thèmes mondiaux, mais c'est d'abord un voyage pour apporter le Christ et pour aider l'évangélisation.
2: Merci beaucoup Jean-Baptiste Noé d'être venu nous éclairer sur le sens de ces voyages pontificaux. Je renvoie les auditeurs à votre livre Léon XIII, le pape de la modernité chez Salvatore. Vous pouvez évidemment retrouver cette émission sur rcfnotredame.fr et sur toutes les plateformes. Merci.

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4: Il est 14h.
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5: Des événements qui créent une attente, la naissance d'un enfant, la réponse pour un emploi, les résultats d'un examen médical, l'approche d'une compétition sportive, et c'est aussi le cas en ce moment, à l'approche d'un événement national et même international, on peut le dire. L'arrivée du pape, c'est plus qu'un frémissement dans les paroisses et les aumôneries, c'est une mobilisation générale des prêtres, des corps d'État, des journalistes, des politiques, une tension pour les métiers de la sécurité et de l'événementiel, une coordination au cœur même de l'Église. Et dans cette émission de philosophie, on va se pencher justement sur notre rapport au temps. Trop tard, trop tôt, trop vite, c'est rarement le bon moment, signe d'un malaise avec l'horloge du temps qui passe. Alors que nous disent les philosophes qui ont pensé l'attente? Eh bien c'est ce que nous allons essayer de comprendre avec vous, Patricia Strauss, bonjour.
6: Bonjour.
5: Vous êtes professeure de philosophie, vous formez les étudiants, les enseignants à rendre accessible à tous la philosophie, hors les murs, en dehors des classes. Et puis vous êtes aussi collaboratrice régulière avec des maisons d'édition, en tant qu'éditrice ou bien en tant qu'auteur. Merci d'être avec nous. On vous retrouvera régulièrement dans Dialogue à 14h le mardi, mais aussi en podcast pour une émission de réflexion bien ancrée dans le concret. Et aujourd'hui, c'est la question du temps. Patricia Strauss, vous êtes de nature impatiente?
6: Très, je pense qu'il suffit d'entendre le débit de ma voix pour comprendre que j'aimerais pouvoir accélérer le temps ou en tout cas mieux le contrôler.
5: Alors, on parlait de l'attente de tous ceux qui trépignent, de tous ceux qui ont hâte de se rendre à Paris, Metz ou Lourdes pour voir le pape. C'est parfois la cause d'insomnie, de course contre le temps, de fébrilité joyeuse aussi. Pourquoi est-ce qu'on se met dans cet état, Patricia Strauss?
6: Alors, ce que je trouve beau dans l'attente, c'est se dire que quelque part, il y a quelque chose qui nous attire. Qu'est-ce que ce serait triste d'être là et de ne plus rien attendre? Et ce qui peut être amusant dans l'exemple que vous donnez de l'attente de la venue du pape, c'est aussi de se dire derrière cette attente, il y a 1000 attentes différentes. Il y en a ceux qui attendent de retrouver des amis, ceux qui n'ont pas la foi et qui se disent tiens, il y a un événement, est-ce que quelque chose peut se passer? Donc, ils attendent rien de précis non plus, donc j'attends sans savoir ce que j'attends. Il y a ceux qui sont contents d'un mouvement de ferveur, de prière. Et donc c'est très intéressant aussi de se dire, quand j'attends, finalement, qu'est-ce que j'attends? Et qu'est-ce que ça dit de moi d'attendre ça ou ça? Et donc à travers la même attente, se dire, tiens, c'est peut-être d'autres choses et d'autres aspects de notre personnalité qui se révèlent les uns les autres dans cette attente particulière.
5: Alors c'est intéressant que vous souleviez les différentes attentes parce qu'effectivement il y a eu un sondage qui montre que certains attendent du pape un message sur la paix, d'autres un message sur la pauvreté, un message sur la solidarité. On voit bien là toutes les attentes aussi à l'intérieur même du message du pape.
6: Ouais. Oui, et se dire cette diversité des attentes, c'est aussi cette diversité des personnalités. Et finalement, en me mettant à l'écoute de quelle est mon attente, je suis à l'écoute aussi de qui je suis et quelles sont mes aspirations. Et donc cette attente qui peut nous paraître être une frustration, une souffrance, un manque, finalement en creux, elle nous invite aussi à nous dire qui je suis, qu'est-ce que je veux, quelle direction je prends. Et donc c'est pas simplement un temps vide, c'est un temps qui me laisse penser à tout ce qui finalement me comble ou tout ce dont j'imagine que ça me comblerait.
5: Alors justement, vous parlez d'imagination. Est-ce que l'imagination dans l'attente, elle a une place importante, Patricia Strauss?
6: Alors effectivement, l'attente, à première vue, on se dit désespoir, quelle frustration, quelle souffrance. Et tout d'un coup, dans ce temps-là, qui est un temps très intéressant, parce que le temps passe et souvent on ne s'en rend pas compte, tout d'un coup, l'attente nous oblige à mesurer que le temps est là, et qui parfois ne s'écoule pas à la vitesse à laquelle on voudrait qu'il s'écoule. Mais qu'est-ce que je fais de ce temps qui n'a plus l'air de passer ? Et c'est à ce moment-là que justement l'imagination peut déployer toute sa force. C'est pour ça qu'on dit laisser les enfants s'ennuyer, mais ce que nous-mêmes nous laissons nous ennuyer un peu. Et le temps de l'attente, c'est ce temps où le temps a l'air ennuyeux parce qu'il ne nous procure pas ce qu'on voudrait avoir tout de suite. Mais finalement, dans ce temps de l'attente, est-ce que ce n'est pas le temps du recueillement, le temps de l'intériorité ? Et alors vous parlez de l'imagination, je trouve que l'attente, elle est très révélatrice justement de ce moment où enfin notre imagination peut se déployer. N'est-ce pas dans les temps de l'attente que tout à coup, soit pour justement la fuir, à rigueur pourquoi pas, je vais me plonger dans un livre, dans une série, et je vais aussi peut-être parfois déployer des trésors d'imagination pour que cette attente passe plus vite. Mais c'est le moment aussi où finalement ma créativité va se libérer. Mais c'est assez intéressant ce jeu de l'imagination parce que donc il y a cet aspect positif que de vie intérieure qui se déploie, d'ouverture à la créativité. Mais Rousseau, il va plus loin parce qu'il dit parfois même on est presque plus heureux dans l'attente qu'au moment où nos souhaits se réalisent. Je vous lis ce petit extrait qui est assez malicieux. C'est dans Julie ou la Nouvelle Héloïse.
7: Donc Jean-Jacques Rousseau.
6: Jean-Jacques Rousseau, voilà, sixième partie, lettre 8.
7: Philosophe du 18e siècle.
6: Exactement. Il dit « Tant qu'on désire, on peut se passer d'être heureux, on s'attend à le devenir. Si le bonheur ne vient point, l'espoir se prolonge et le charme de l'illusion dure autant que la passion qui le cause. Malheur à qui n'a plus rien à désirer, il perd pour ainsi dire tout ce qu'il possède. » Donc sous ces mots-là, en fait, on voit très bien mille moments où on s'attend à ces retrouvailles-là, ce message que j'attends de recevoir et finalement, parfois, est-ce qu'on n'est pas presque plus heureux de tous ces moments où on a imaginé cet instant-là ? Voilà. Après, je ne veux pas dire que le réel déçoit l'imagination, mais c'est beau aussi de se dire qu'il y a une forme de satisfaction possible aussi dans cette attente. C'est une attente qui peut être soit désespérée, soit une attente qui peut être riche aussi de tout ce qu'on imagine que le réel, que l'avenir peut nous offrir.
7: Est-ce que finalement on peut faire autrement que de se projeter, Patricia Strauss ? Que nous disent les philosophes sur presque ce réflexe de toujours se mettre dans le mouvement de ce qui va arriver ?
6: Alors c'est intéressant parce que c'est très à la mode de dire maintenant carpe diem, vivez le moment présent, etc. Et essayer de effectivement se concentrer sur le présent, le cadeau qu'est le moment présent. Mais on voit bien les limites de ça. Si jamais je me concentre sur la soirée à laquelle je suis, que je bois trop d'alcool, l'avenir me rattrapera. Et j'aurais mal à la tête le lendemain, éventuellement.
7: Mais j'aurais passé aussi peut-être une soirée riche, pleine de ce présent-là.
6: Alors oui, comment ? En fait, ce qui est beau, c'est que pourquoi mettre en contradiction le fait de vivre pleinement le moment présent ? Et comprendre qu'en fait, la force de l'homme et le pouvoir de la conscience humaine, c'est de faire ce lien permanent entre le passé et l'avenir. Bergson a cette très jolie phrase qui dit que la conscience, c'est ce pont jeté entre le passé et l'avenir.
7: Bergson, donc auteur du XXe siècle ?
6: Exactement. Dans l'énergie spirituelle, c'est une expression très belle, pont jeté entre le passé et l'avenir. Ça veut dire que peut-être que je suis d'autant plus présent à l'événement qui se produit que j'ai conscience de qui je suis et qui fait que je suis heureuse de vivre ça parce que c'est quelque chose qui est cohérent avec la personne que je suis. Voilà, je ne suis pas sortie samedi soir parce que j'ai lu des livres, parce que je suis passionnée et ça me ressemble. Et donc, je ne me suis pas sentie obligée de suivre le groupe. Et alors, je donne des exemples exprès. On sent le professeur derrière qui veut encourager à la lecture au travail. Mais je suis aussi cette personne aussi qui fait ce choix-là parce que je me projette. Je suis en attente d'être cette personne-là, cette personne-là, cette personne-là, qui fait que le choix que je fais de ce présent-là, il est orienté grâce aux projections que je fais dans l'avenir.
7: Alors vous voulez dire que plus on se connaît, plus finalement on se donne la possibilité d'aller vers ce qui nous correspond et ce qui va nous révéler à nous-mêmes.
6: En exactement, en fait, cette présence au présent, elle existe, elle est d'autant plus forte qu'elle n'est pas coupée d'une bonne connaissance de mon passé et d'une bonne aussi projection de ce que je veux être. Parce que comment choisir ce que je veux faire là maintenant ? Si je ne sais pas vers où je veux aller. Et est-ce que le temps de l'attente, justement, c'est aussi ce temps-là qui nous permet enfin ce temps de réflexion ? J'attends et qu'est-ce que j'en fais ? Je réfléchis.
7: Alors, si on reprend l'exemple du pape, est-ce qu'en attendant la venue du pape, on prend le risque aussi, peut-être, d'être déçu ? C'est un risque, l'attente.
6: Ouais, c'est ça. Alors, effectivement, l'attente ne perdra pas cette ambivalence entre souffrance et joie. Et donc, cette question de la déception, elle est intéressante parce que c'est effectivement, est-ce que je suis dans une projection qui réduit le réel, dans le sens où je ne veux que ce soit ce possible-là qui existe et je suis fermée à toutes les autres choses, ou est-ce que je suis capable de me mettre dans une posture d'attente qui est ouverte et qui se dit, tiens, peut-être que la vie est plus grande ou plus différente de ce que je projette.

0: On est avec vous, Patricia Strauss, pour parler de cette question passionnante du temps. Vous êtes professeure de philosophie, vous collaborez régulièrement avec des maisons d'édition comme éditrice ou auteur, et vous nous parlez de ces philosophes qui ont cherché à mieux comprendre finalement quel était ce temps d'attente. Alors, on profite de l'attente de ce grand événement de la venue du pape en France pour s'arrêter justement sur ce qui fait que nous sommes des êtres dans le temps avec un passé, un présent, et puis la difficulté aussi parfois de vivre le présent. Qu'est-ce que ça nous dit du présent en termes de promesses? Pourquoi est-ce qu'il faut que l'on soit, entre guillemets, un petit peu sûr de ce qui va arriver? Qu'est-ce qui fait qu'on est si mal à l'aise avec le caractère imprévisible de la vie?
1: Oui, c'est intéressant de se dire qu'on est un sujet, on se dit un être libre. Et dans cette liberté-là, parfois, on désirait un contrôle en fait, de ce qui va se produire. Et cette tendance au contrôle, elle peut se retourner contre nous. Elle a plein de vertus dans le sens où elle nous rend actifs, elle nous permet de nous décider, elle nous permet de nous lancer dans des projets. Mais elle peut aussi être enfermante puisque justement, l'avenir, sa caractéristique, c'est d'être imprévisible. Et en même temps, c'est toute sa beauté et sa force. Ça veut dire que c'est là le lieu de la surprise, le lieu de la découverte. Quel ennui ce serait de finalement déjà connaître tout le film de notre vie, de le voir se dérouler. Et donc cette capacité, c'est pour ça que j'aime beaucoup l'attente, parce qu'effectivement on a vu que c'est quelque chose qui réveillait complètement notre imagination, mais aussi toutes nos facultés intellectuelles, toute notre raison qui est sollicitée. Parce que dans l'attente, on va dire, mais qu'est-ce que je fais de cette attente? Comment je fais pour peut-être accélérer, me préparer à la venue du pape, me préparer à cet événement-là? Je suis heureuse de...
0: M'investir peut-être aussi dans ce moment-là.
1: Comment j'investis ce temps-là? Et donc on voit que notre raison est sollicitée, parce qu'on veut pouvoir voir un pouvoir d'action dessus. Et en même temps, comment on peut être dans la déprise aussi et se dire la vie est imprévisible, ça a aussi du charme, et faire confiance à ses capacités d'adaptation pour accueillir ce qui vient alors même que ce n'était pas ce qui était prévu.
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0: Est-ce qu'on peut dire que ce temps, Patricia Strauss, il nous invite d'une certaine manière, ce temps d'attente, il nous invite d'une certaine manière aussi à revoir qui on est quelque part? Pourquoi est-ce que tel ou tel événement nous inquiète, tel ou tel événement nous fait peur? Au contraire, celui-ci nous réjouit. Qu'est-ce que ça vient nous révéler, nous? Est-ce qu'on a envie de l'entendre aussi, ça?
1: Effectivement, est-ce que je mets ce temps d'attente dans une perspective pour accepter ce temps de vie intérieure? Ça veut dire que on parlait de la fuite possible dans l'avenir, en fait, notre esprit qui ne cesse de s'évader vers le passé, les souvenirs, ou vers l'avenir sous le forme de l'attente. Et donc c'est ce que d'ailleurs Pascal, lorsqu'il critique le divertissement, nous prévient un peu contre cela. Ce passage est assez connu, mais je vous le relis. Donc Pascal nous dit: nous ne nous tenons jamais au temps présent. Nous anticipons l'avenir comme trop lent à venir, comme pour hâter son cours. Si imprudent que nous errons dans des temps qui ne sont pas les nôtres. Ainsi, nous ne vivons jamais, mais nous espérons de vivre. Et donc, comment faire pour que, justement, notre esprit qui est prompt à vouloir se projeter dans l'avenir en se disant oh, « le bonheur, c'est demain, c'est après ça, c'est après cela », comment faire pour que, justement, ce temps-là ne soit pas un temps qui ne soit pas... Voilà, l'attente peut être un temps qui soit directement utile pour le présent, parce que si je prends ce temps-là pour réfléchir, je peux aussi me dire « tiens, qu'est-ce que ça révèle ?» de ce qui est important pour moi. Et est-ce que j'attends la bonne chose? Alors, j'aimerais vous raconter une histoire un peu déstabilisante par rapport à ça. C'est Roland Barthes qui nous rappelle ça dans son livre « Fragments amoureux ». Il raconte l'histoire d'un mandarin qui veut séduire une courtisane. Et la courtisane lui explique « Vous pourrez m'obtenir à condition que vous passiez 100 jours et 100 nuits à m'attendre sur ce tabouret ». Il est très très très motivé, comme nous allons le voir, car il passe effectivement, quel que soit le temps, la température, les conditions extérieures, etc., il reste en bas de son balcon, sur son petit tabouret, à attendre la courtisane. Sauf que la 99e nuit, il prend son tabouret et il s'en va. Histoire très très déstabilisante. Mais qu'est-ce que ça peut nous dire de l'attente de cette personne qui, finalement, est prêt à attendre aussi longtemps et dans des conditions très défavorables et très désagréables pour obtenir quelque chose, et au dernier moment décide de ne pas l'obtenir? Plein d'hypothèses sont possibles. Hein. Alors on pourrait se dire, est-ce que ce n'est pas parce que tout d'un coup, ce temps d'attente lui a permis de réfléchir et de voir que ce n'était pas ce qu'il voulait? Parfois, j'attends désespérément quelque chose, mais est-ce que c'est vraiment moi qui veux ça, ou c'est quelqu'un d'autre qui veut ça pour moi, ou c'est les autres qui veulent ça?
3: Donc, au fond, l'attente peut être un temps de discernement.
1: Et donc, voilà, l'utiliser comme un temps de discernement. Et puis, peut-être aussi qu'il s'en va aussi, parce que tout à coup, il se dit, bah non, finalement, le plaisir de l'imagination était plus fort que la réalité. Et je veux pas que mes rêves déçoivent la réalité.
3: Donc, au fond, c'est voilà. Jouir de l'attente, quelque part, presque.
1: Exactement. Savoir comment j'habite, en fait, ce temps d'attente.
3: Alors, Patricia Strauss, est-ce que ça peut être un temps perçu un peu comme égoïste, l'attente, c'est-à-dire qu'il sert d'abord nos intérêts, nos envies, qu'il nous sert, nous, en premier, ce temps d'attente?
1: Bah, c'est vrai qu'on pourrait se dire, l'attente, c'est quelque chose d'égoïste, dans la mesure où c'est je veux quelque chose, je veux cette chose-là, et plus rien n'existe autour de moi, puisque je ne suis concentrée que sur cette chose-là que je veux qui arrive. Sauf qu'en fait, ce que je trouve très très beau, c'est qu'en creux, finalement, c'est aussi le signal qu'il y a quelque chose qui me manque, je ne me suffis pas à moi-même, puisque tout à coup je me dis, mais tiens, ça, c'est quelque chose qui est important pour moi, c'est quelque chose même qui me semble parfois nécessaire, voire vital. Et donc il est beau finalement d'attendre un message, d'attendre un rendez-vous, d'attendre une chose, d'attendre un événement, parce qu'on se dit, tiens, je ne me suffis pas moi-même, j'ai besoin du monde extérieur. Et donc moi je vois cette attente comme un double appel, un appel justement de l'altérité de l'autre, j'ai besoin de l'autre, et si souvent j'attends quelque chose d'un autre, et c'est beau de se dire je ne suffis pas à moi-même. Et pareil, j'attends quelque chose du monde extérieur. Et donc je suis un être de désir, un être de désir qui veut croître et grandir. Donc finalement, voilà, ça nous sort de cet égoïsme-là, puisque finalement, c'est toujours une ouverture vers quelque chose qui semble nous dépasser et pouvoir nous apporter quelque chose.
3: Patricia Strauss, on est sur RCF Notre-Dame. Je voudrais avoir votre réflexion, justement, en lien avec cette attente et ce qui vient la nourrir. Est-ce que l'IA, quelque part, vient casser ce désir, cette attente, puisque nous est alors fournie immédiatement la réponse à ce que nous cherchions?
1: Alors, j'aime beaucoup parce que il y a mille façons d'utiliser l'IA, et parfois on se dit, bah, l'IA, elle veut un peu nous brosser dans le sens du poil, elle va répondre ce qu'on veut entendre, etc. Sauf que nous, on a notre pouvoir aussi de lui dire, bah, contredis-moi, qu'est-ce que dirait quelqu'un qui dirait que je... Est-ce que tu peux me donner 10 avis différents, etc. Et effectivement, il y a quand même cette question de, tiens, elle rend accessible un nombre d'informations incroyables. Le problème, c'est qu'elles ne sont pas toujours vraies, etc. Mais pour quelqu'un qui serait seul dans une cellule ou chez lui tout seul, quelque part, l'IA peut réintroduire une forme d'altérité.
3: Altérité, mais pas attente, finalement.
1: Et voilà. Mais
3: caractère immédiat.
1: Elle va rompre, voilà. Et donc après, c'est avec cette altérité-là, cette limité-là, comment je fais, moi, pour en faire quelque chose que je m'approprie, un peu comme la parole d'un enseignant que j'entends. J'ai pu entendre un très bon cours. Si à aucun moment je prends le temps de me l'approprier et de faire que ça devienne mien, bah finalement, je perds tout l'intérêt de cette écoute. Et donc finalement, l'IA, ça peut être un outil utile, mais c'est à nous de recréer un temps qui soit un temps d'appropriation, de mastication de ce qu'elle peut nous apporter une fois qu'on a vérifié aussi ce qu'elle dit, parce qu'il faut se méfier aussi.
3: Et c'est pour ça, Patricia Strauss, que vous évoquez le fait que cette attente puisse être presque quelque chose de très joyeux, finalement, comme un désir qui serait animé d'une vraie joie.
1: Moi, ce que j'aime beaucoup dans cette attente, c'est se dire, il y a ce souffle de vie en moi, il y a ce désir, c'est-à-dire que l'homme est un être de désir, et donc effectivement, il faut se satisfaire de cette idée qu'on ne sera jamais entièrement comblé, mais c'est cette quête permanente d'une nouvelle chose qui fait aussi que Rousseau nous explique que l'homme est un être perfectible. Et c'est beau, voilà, d'imaginer entre le petit enfant qui peut à peine tenir sa tête et les grands-parents, imaginez toutes les étapes qu'on a franchies, combien de fois il a fallu tomber pour marcher, pour écrire quelque chose qui soit un texte personnel, pour écrire quelque chose qui plaise à d'autres. C'est incroyable la marge de progression qu'on a, et tous dans des domaines infiniment différents aussi. Et donc l'attente est révélatrice, en fait, c'est pour moi un souffle de joie et de vie qui dit, oh, il y a tout ça encore à attendre et à espérer.

0: Patricia Strauss, on est avec vous sur RCF Notre-Dame. Vous êtes professeure de philosophie, vous êtes aussi collaboratrice avec des maisons d'édition, vous êtes également auteure. Merci d'être avec nous. On parle avec vous du temps à l'occasion de la venue du pape Léon XIV en France. Visite qui suscite beaucoup d'attentes et beaucoup d'espoir aussi, parce que voilà justement ce temps d'attente, c'est un temps qui est rempli de beaucoup de choses. On parlait de en creux ce que ça révèle, mais l'attente, c'est aussi plein de choses. Qu'est-ce qui nourrit cette attente-là ?
1: En fait, ce qui est compliqué aussi, c'est que je montrais l'aspect intéressant qui est l'attente, c'est une aspiration à quelque chose, mais il faut aussi quand même accepter le fait que cette aspiration peut être déçue. Et le problème de l'attente aussi, c'est ça. C'est effectivement, c'est beau quand on est dans l'assurance que la chose arrivera, parce qu'il y a quelque chose où on voit très bien comment le cœur bat plus vite, comment il y a une sérénité qui va avec cette attente. Mais pour beaucoup, beaucoup de domaines, on attend. Est-ce qu'on va avoir cet examen ? Est-ce que la personne va venir ? Est-ce que la personne va rester en vie alors qu'elle est partie à la guerre, etc. Donc il y a beaucoup d'attentes aussi dont on a peur des conséquences. Et donc effectivement, face à cette imprévisibilité de l'avenir, et qui fait que, quel que soit le type d'attente, il y a toujours une inquiétude qui est liée à ça. On n'est pas toujours sûr à 100% qu'elle soit satisfaite. La question, c'est dans quelle posture je vais vivre et habiter cette attente. Est-ce que je vais me laisser totalement envahir par les peurs, l'inquiétude, voire l'angoisse, hein. C'est Kierkegaard qui parle très bien justement de qu'est-ce que l'angoisse. C'est cet sentiment de ne plus pouvoir respirer devant l'infinité des possibles qui s'ouvrent à nous et qui nous étouffe presque.
0: Donc finalement tétanise en quelque
1: sorte. Tétanise, exactement, ouais. On peut nous tétaniser. Ou est-ce que je vais réussir à habiter cette attente sous le mode de l'espérance ? Alors c'est intéressant parce que de faire la distinction entre espoir et espérance, c'est pour ça que j'utilise le mot espérance, parce que l'espoir, c'est plutôt quand quelque chose a de grandes chances d'arriver. Tu as bon espoir de réussir cet examen, tu as bien travaillé, il y a un grand espoir que cet événement se passe, parce que voilà. Alors que l'espérance, justement, c'est ce qui prend le relais de l'espoir quand, a priori, l'espoir n'est plus là. C'est peu de chances où on ne sait pas du tout ce qui va arriver, mais je garde au fond de moi l'espérance que cela pourra arriver, ou en tout cas que si ce n'est pas cela qui arrive, que quelque chose de bien peut arriver. Ça veut dire que l'imprévisibilité de la vie est telle que je ne sais pas sous quelle forme, mais je ne veux, c'est pas un optimisme, tu veux ça et tu l'auras, non. C'est l'espérance, c'est se dire quelque chose de bon peut advenir, même s'il y a des difficultés, même s'il y a des choses imprévisibles, même s'il y a des déceptions. Et donc
0: c'est un acte de foi pour des bonnes surprises en quelque sorte.
1: Oui, exactement. C'est aussi presque un choix qu'on peut faire de se dire selon quelle modalité je veux habiter le temps. Est-ce que je choisis l'inquiétude ou est-ce que je choisis l'espérance ? Puisque de toute façon, rien ne nous permet de savoir. Rien ne nous permet de savoir. Donc au nom de quoi me projeter dans l'inquiétude où 1000 scénarios catastrophiques sont possibles ? Et pourquoi pas, puisque justement il y a une sorte de vie virtuelle qui nous occupe dans l'attente, cette vie virtuelle soit remplie de scénarios qui nous gargarisent et qui nous rendent joyeux, puisque de toute façon on ne sait pas ce qui arrivera. Donc autant miser sur l'espérance.
0: Mais alors, vous parliez de posture, dans ces cas-là, est-ce que cette posture elle est liée à la volonté de la personne, ou est-ce qu'on peut imaginer que c'est une posture qui dépendrait d'autres choses ? Peut-être du passé de la personne, peut-être de sa foi, peut-être de ses projets même qu'elle a par ailleurs ?
1: Il y a forcément une question, se dit, de tempérament. Il y a des gens pour qui c'est facile de rester dans cet élan-là. Mais c'est vrai que moi, à partir du moment où j'ai découvert cette distinction-là, de se dire comment je veux habiter le temps, ce que je veux réellement sous le mode de l'espérance ou de l'inquiétude, on voit qu'on peut essayer un peu de se réhabituer et casser les mauvais réflexes, parce que de toute façon, effectivement, l'inquiétude reviendra, ce qu'on entend, etc. Elle est nourrie, entretenue par beaucoup de choses. Mais comment, moi, je fais en sorte de nourrir chez moi cette espérance et chez les autres aussi ? C'est-à-dire que par mes paroles aussi, est-ce que je nourris cette espérance ou pas ?
0: Ça veut dire qu'en fonction de ce que l'on va dire, de ce que l'on va entendre, de ce qu'on va choisir de garder dans notre mémoire aussi, on va pouvoir considérer les choses d'une autre manière et qu'au fond, c'est toujours possible à tout le monde, à tout moment.
1: Je ne veux pas faire de mélange entre la philosophie et la psychologie, mais dans le fond, finalement, quand on aime la philosophie, c'est qu'on aime réfléchir, et que si on aime réfléchir, c'est qu'on se dit que c'est pas simplement pour le plaisir des mots, mais que ça a une action dans le réel. Cette idée que agir et penser, la façon dont je pense va avoir une répercussion sur la façon dont j'agis, et la façon dont j'agis a une répercussion sur la pensée. C'est pour ça que la philosophie, c'est l'amour de la sagesse, pas juste de la réflexion. Et la sagesse, c'est quoi ? C'est bien penser, bien agir. Les deux sont liés ensemble. Et donc, effectivement, je veux croire aussi que par la réflexion, on peut apaiser aussi beaucoup de choses.
0: Est-ce que le futur, est-ce que justement cette attente, cette projection vers un événement à venir peut être aussi, d'une certaine manière, la révélation de nos vulnérabilités, parce que l'on se sent peut-être justement très faible vis-à-vis de ce qui va nous arriver.
1: En tout cas, c'est sûr que l'attente, c'est une posture inconfortable, donc qui nous révèle effectivement nos fragilités, nos vulnérabilités. Et ce que j'aime bien dans cette idée de vulnérabilité qu'on a du mal à assumer, c'est tout à coup se rendre compte aussi que c'est la porte ouverte, finalement aussi, à la rencontre avec l'autre. C'est dans cette vulnérabilité que je ressens aussi le besoin d'être avec l'autre, le besoin même peut-être de protection. Il y a des très beaux textes de Lévinas sur le visage de l'autre qui est le seul qui est dénudé et qui finalement, quand je vois le visage de l'autre, ça m'invite à la responsabilité, à la protection de celui-ci parce qu'il se montre nu, sans phare, avec ses faiblesses, ses fatigues. Et donc se rappeler que voilà, l'attente révèle notre vulnérabilité, mais dans cette vulnérabilité, c'est aussi le source et un appel à la relation et à la croissance. C'est pour ça que je trouve que dans l'attente, il y a toutes nos facultés en fait qui sont sollicitées pour nous rappeler qui nous sommes un être de réflexion. Et donc c'est une occasion de réflexion, de méditation, de vie intérieure. Nous sommes aussi des êtres d'imagination et la puissance illimitée de l'imagination qui peut nous jouer des tours parce qu'elle dépasse parfois le réel, mais qui est quand même un jeu créatif qui est fascinant de se dire on peut se créer une autre vie par le roman, la littérature, etc. Et en même temps, cette densité d'émotions, parce que tout à coup, dans l'attente, je ressens la force du temps et je suis face à mes émotions qui m'habitent. Et donc, ces trois dimensions de l'homme qui sont là et qui, dans l'attente, je peux les vivre pleinement si je prends le temps d'écouter cette attente et me demander comment j'habite cette attente, qu'est-ce qu'elle dit de moi, qu'est-ce que j'attends à travers cela, qu'est-ce

Il a des classes hors les murs et puis vous collaborez aussi régulièrement avec des maisons d'édition en tant qu'éditrice ou en tant qu'auteur. On vous retrouvera régulièrement dans Dialogue à 14h le mardi et en podcast. Merci à vous.

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2: Saint Augustin a longtemps trouvé que la Bible ne faisait pas le poids face aux philosophes de son temps, qu'elle était faite d'absurdité. Et c'est sur le tard, après ses 30 ans, qu'il a vraiment découvert la Bible. Père Alban Massy, vous allez justement nous en parler. Bonjour.
3: Bonjour Madeleine.
2: Vous êtes théologien jésuite, vous participez à l'édition des œuvres complètes de Saint Augustin, c'est dans la bibliothèque augustinienne. Et vous nous parlez aujourd'hui de Saint Augustin et de sa manière, de sa méthode presque, d'ouvrir les pages et de lire la Bible. Saint Augustin qui disait « Mon orgueil répudiait sa simplicité et mon regard ne pénétrait pas ses profondeurs ». Il parle de la Bible. Qu'est-ce qui a fait qu'il a changé et qu'il a fini par ouvrir la Bible avec un autre regard justement ?

0: Il le raconte dans son autobiographie, Les Confessions, où il exprime toute sa stupidité de croire que parce que la Bible était mal écrite, parce que c'était dans un style qui ne lui plaisait pas, ben forcément, ce n'était pas pour lui. Et puis, il a eu l'occasion de comprendre, grâce à la philosophie néoplatonicienne, que l'expression et la réalité, ce sont deux choses différentes. Que les mots signifient comme un signe une chose, mais qu'il faut passer du signe à la chose. Et il entend saint Ambroise de Milan, qui lui a été conseillé par sa mère Monique. Il entend saint Ambroise, qui était très aimé de son peuple et qui faisait souvent des prédications, dire ceci au peuple de Milan. Et je me permets de lire cet extrait des Confessions de saint Augustin. « J'entendais souvent avec joie Ambroise dire au peuple dans ses sermons comme s'il recommandait avec soin une règle. La lettre tue, mais l'esprit fait vivre. » Vous avez reconnu saint Paul de Corinthiens 3:6. Là où la lettre paraît enseigner quelque chose de pervers, il découvrait, en soulevant le voile du mystère, une dimension spirituelle, sans rien dire de choquant. Mais j'ignorais toutefois si ce qu'il disait était vrai. Devant la peur du précipice, je refusais à mon cœur toute adhésion. Suspension de jugement qui est devenue ma mise à mort. Voilà, il entend un rhéteur, un prédicateur parler de la Bible, et puis lui n'ose pas faire ce chemin, il n'ose pas entrer dans l'interrogation « Que veut dire la Bible ? » Qu'est-ce qu'il y a derrière ces mots ? Je pense, si vous voulez, un petit exemple, saint Ambroise commente le sycomore sur lequel Zachée est juché pour pouvoir apercevoir Jésus dans saint Luc. Et sycomore, eh bien, Ambroise va dire, si, le sycomore, c'est un figuier qui donne de mauvais fruits. Ça représente le peuple juif. Et donc, Zachée a dû aller au-dessus du peuple juif pour pouvoir voir Jésus. Et donc, Zachée a accueilli Jésus comme les païens ont accueilli Jésus. Donc, interprétation assez antisémite, interprétation assez difficile. Et Augustin, lui, va aller au-delà, plus loin. Il va reconnaître, ah mais oui, d'accord, le sycomore. Oui. Et lui-même va aller plus loin. Et on a un sermon d'Augustin où il dit, le sycomore, eh bien, c'est un arbre. Et il faut grimper sur cet arbre. Et c'est un arbre qui fait la différence entre les Juifs et les païens. C'est-à-dire que c'est un arbre qui est la croix du Christ. Il faut que tu montes sur la croix pour accueillir Jésus. C'est-à-dire qu'il faut que tu reconnaisses que Jésus est mort pour toi. Alors tu pourras accueillir Jésus comme Zachée a accueilli Jésus. Et donc on voit là tout le phénomène de... Il entend une interprétation allégorique d'Ambroise qui n'est pas complètement satisfaisante et il va aller plus loin et lui va personnaliser cette interprétation en disant il enlève la question des mauvais juifs, mais il dit non, c'est toi, tu grimpes sur la croix. Grimpe sur la croix, ça veut dire recueille le fruit de la croix, c'est le sang et l'eau qui sort, qui coule du côté du Christ. Le sang et l'eau, allégoriquement, c'est l'eau, le baptême, le sang, l'Eucharistie. Reçois les sacrements de la vie de l'Église, tu es le corps du Christ.
1: La lettre tue, l'esprit vivifie, vous le citiez dans cet extrait de l'homélie de saint Ambroise, et effectivement, texte qu'on le retrouve chez saint Paul dans la lettre aux Corinthiens. Est-ce que c'est ici aussi, finalement, une bataille contre le fondamentalisme qui voudrait qu'on s'accroche à chacun des mots pour dire ce qui est définitif et figé, en fait. Et c'est contre tout cela que va aller saint Augustin.
0: Oui, alors, pour Augustin, il n'y aurait pas une question de fondamentalisme. Mmh. Parce que pour c'est lui, c'est extrêmement important de comprendre le texte. Ne serait-ce que parce qu'il se retrouve avec des exemplaires de la Bible ouais. qui n'ont pas les mêmes mots. Donc, il essaye de savoir mais quel est le bon mot.
1: Donc il s'accroche au mot malgré tout.
0: Il faut être ouais. pas fondamentaliste, mais il faut regarder la lettre. Mmh. Et à partir de là, cette lettre, eh bien, on se souvient que l'auteur de tel livre de la Bible a été inspiré par Dieu. Et donc, ça veut dire qu'il y a une signification spirituelle qui nous parle de Dieu ou qui nous parle de l'amour du prochain. À partir de là, eh bien, il y a des passages qui sont clairs dans la Bible, et ces passages clairs, qui n'ont pas besoin d'une interprétation spirituelle, vont aider à comprendre les passages obscurs de la Bible.
1: Et comment est-ce qu'il va se former? Parce que arriver à lire la Bible avec ce regard spirituel, ça demande toute une vie. C'est une forme d'apprentissage qui se fait avec Dieu, on pourrait presque dire.
0: Je pense qu'il lisait d'abord l'écriture en vue de la commenter. C'était son devoir d'évêque d'introduire les chrétiens à la vie de l'écriture, de telle sorte qu'eux-mêmes... Et c'est pas de saint Augustin, mais de saint Grégoire, ils deviennent des lettres vivantes. La vie des saints est une lecture vivante, est une lettre vivante. C'est saint Grégoire le Grand, mais c'est tout à fait augustinien, je crois. Dans le De Doctrina Christiana, il dit à un moment, je me suis posé la question si il n'y avait pas des personnes qui vivaient de l'Esprit de Dieu sans avoir besoin de la parole de Dieu. Et puis j'ai cherché, j'en ai pas trouvé. C'est possible, mais il vaut mieux garder la Bible, ce moyen indispensable pour trouver Dieu.

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1: Père Alban Massy, merci d'être avec nous sur RCF Notre-Dame. On parle de Saint Augustin. Dans quelle mesure est-ce que la lecture de la Bible va finir par aussi transformer Saint Augustin lui-même? C'est-à-dire qu'il ne va pas lire la Bible de la même manière à ses 30 ans qu'à la fin de sa vie. Pourquoi?
2: D'abord parce qu'il a pu voir que la Bible qui parle de Jésus à chaque page, hein, c'est le Christ qui parle, il dit, c'est qui, à chaque page je rencontre le Christ, eh bien ce Christ, il l'a accompagné pendant toute sa vie. À la fin de sa vie, Augustin, très malade, va faire mettre sur les murs de sa cellule le texte des psaumes de pénitence, des psaumes où l'homme se reconnaît pauvre, il se reconnaît pécheur, il fait pénitence, mais cette pénitence est aussi une louange à un Dieu qui fait miséricorde. Et c'est aussi dans ce sens que l'évolution de l'interprétation de l'Écriture chez saint Augustin est patente, c'est qu'il découvre de plus en plus un Dieu de miséricorde. Alors il l'a trouvé à 30 ans quand il s'est converti, quand il a été baptisé évidemment, mais ça a été dans toute sa vie. Et puis il a eu à polémiquer contre de nombreux ennemis et il a dû utiliser à chaque fois l'Écriture. Et donc là aussi, pour chaque contexte, une parole qui peut rendre ma grâce te suffit, pour parler de Pélage qui refusait le baptême des petits-enfants, et Augustin lui va dire mais on a besoin de la grâce là, on n'est pas capable par nous-mêmes d'atteindre Dieu, il faut que ce soit Dieu lui-même qui vienne nous chercher. Tout le discours sur la grâce contre les Juifs, il va dire, vous savez, Jésus, dans l'évangile de Jean, le prologue de Jean dit « La loi et les prophètes ont été annoncés par Moïse, la loi est venue par Moïse, et la grâce et la vérité par Jésus-Christ. » Et donc, la vérité, nous ne pouvons pas la trouver sans le Christ, et c'est le Nouveau Testament qui la donne. Et il faut la grâce à la fois pour comprendre et pour vivre selon l'esprit de la Bible.
1: Mais Père Alban Massy, est-ce qu'il n'y a pas une limite à cette interprétation? C'est-à-dire qu'au fond, à partir du moment où on dit que le sens du texte dépasse le mot, jusqu'où est-ce qu'on peut l'interpréter? Est-ce que saint Augustin lui-même a perçu qu'il fallait peut-être une certaine culture, ou bien en tout cas une certaine connaissance du Christ pour arriver à être au plus juste? Je ne sais pas si on peut dire comme ça.
2: Alors, Augustin, la limite de l'interprétation spirituelle des Écritures, c'est précisément de pas toujours respecter le sens historique du texte. Et Augustin ne dispose pas de l'apport des sciences de son temps. Lui-même est très limité dans sa connaissance des mots étrangers. On a quelques exemples où il va demander à des rabbins juifs que signifie le mot « raca ». Par exemple, hein, quand Jésus dit « si tu dis raca à ton frère, tu es condamné à GN », que veut dire le mot GN, que veut dire le mot raca? Mais il est limité dans tout cela. Mais pour lui, c'est finalement secondaire. Ce qui compte, c'est la charité. Est-ce que je lis un passage de l'Écriture, je lui fais ma petite lectio, est-ce que j'ai envie d'aimer davantage? Ou est-ce que je passe à autre chose? Et si je n'arrive pas à l'amour, à ce moment-là, je n'ai pas compris. Est-ce que je peux me permettre de lire encore un extrait où il dit exactement cela? C'est dans le De Doctrina Christiana, ce manuel pour les prédicateurs, où il explique comment interpréter l'Écriture et ensuite comment l'exposer. Et c'est un traité aussi pour ceux qui sont appelés à prêcher. Quiconque donc s'imagine avoir compris les Écritures, ou du moins une partie quelconque d'entre elles, sans édifier par leur intelligence ce double amour de Dieu et du prochain, ne les a pas encore comprises. Mais quiconque, d'autre part, tire de son étude une idée utile à l'édification de la charité, sans rendre pourtant la pensée authentique de l'auteur dans le passage qu'il interprète, ne fait pas d'erreur pernicieuse, ni ne commet le moindre mensonge. Alors oui, on peut se tromper dans, lorsqu'on lit l'Écriture, mais du moment qu'on édifie la charité, à ce moment-là, on a atteint le but de l'Écriture.

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1: Père Alban Massy, avec nous sur RCF Notre-Dame. Saint Augustin va creuser tout au long de sa vie la Bible, il va avancer, on peut dire, avec la Bible, il va grandir avec l'Écriture. Dans quelle mesure est-ce qu'on peut parler d'une pédagogie divine ?
2: La Bible, pour celui qui commence à la lire, peut être rebutante. Et elle oblige à beaucoup d'humilité. Augustin le dit très souvent. Il faut accepter d'être un petit agneau qui a besoin de grandir, qui a besoin. Et au fond, la Bible agit avec nous comme une mère agit avec son enfant. Elle prend soin de nous et puis à un moment, elle nous laisse vivre. Et au fond, vous parliez de pédagogie divine parce que de même que le peuple juif dans la Bible est montré comme étant conduit par Dieu vers un culte de plus en plus spirituel et de moins en moins matériel, eh bien, le chrétien, lui aussi, est appelé à vivre grâce à la Bible de manière de plus en plus spirituelle, dans sa propre vie. Tout ce qui est arrivé au peuple juif, ça arrive à l'Église. C'est ça, finalement, son idée, que la Bible, c'est le résumé de toute l'histoire de l'humanité.
1: C'est une clé d'interprétation pour sa propre existence.
2: Oui, lisez les derniers livres des confessions. Il dit, ben voilà, il raconte sa vie, et puis dans les derniers livres des confessions, il se met à faire l'interprétation allégorique des jours de la Genèse, des deux premiers chapitres de la Genèse. Alors on se dit, mais pourquoi est-ce qu'il a ça? Mais au fond, c'est parce que ma vie, elle était présente dans cette œuvre de création, dans le travail de Dieu, de toute l'humanité, qui est raconté dans l'histoire de la Genèse. Et c'est pour ça que les confessions se terminent avec l'annonce du sabbat éternel, où, eh bien, la création sera terminée, l'œuvre de la création sera terminée. La Bible nous aide à vivre au jour le jour ce travail de création de Dieu en nous.
1: C'est-à-dire qu'on apprend à se connaître avec Dieu en lisant la Bible.
2: Oui, je crois que c'est le sens de le sens moral de l'Écriture, c'est le sens anagogique, c'est tous les sens spirituels que connaissent les moines du Moyen Âge, que connaissent ceux qui méditent l'Écriture, où on se retrouve soi-même dedans, on retrouve tel mot qui résonne dans ma vie, telle scène, je peux entrer dans la scène de l'Écriture.
1: Là, c'est le jésuite qui parle.
2: Un petit peu, mais Augustin dit ça aux chrétiens qui l'écoutent, ce psaume, mais c'est toi qui le vis en ce moment, ce psaume. C'est toi qui cries, c'est toi qui pleures, c'est toi qui peux louer le Seigneur. La Bible, c'est le reflet du cœur humain. Et donc avec ses élans, mais aussi avec ses troubles, avec ses maladies et avec ses joies. C'est cela l'Écriture pour Augustin.
1: Et justement, quelle soif, vous diriez, la Bible peut-elle étancher, puisqu'on citait le pape Léon XIV lors de la précédente émission qui disait que la Bible, elle vient pour cette soif de sens aujourd'hui, mais quelle soif elle peut étancher pour celui qui la lit ?
2: Je crois personnellement que, et peut sans doute à la suite de saint Augustin, que notre histoire est une histoire sacrée. Notre histoire en général, il y a une histoire profane, mais il y a une histoire de Dieu avec l'humanité. Et donc, quand on est chrétien, la Bible est un lieu d'espérance. Quand on voit tout ce qui se passe dans la Bible, quand on même dans le Nouveau Testament, lorsqu'on lit les Actes des Apôtres, qui sont pas l'expression d'un long fleuve tranquille dans la vie des premiers chrétiens, eh bien, on se dit voilà, oui, certes, il faut passer par des épreuves pour atteindre le royaume de Dieu. C'est saint Paul qui le dit dans les Actes des Apôtres. Mais ces épreuves nous conduisent au royaume de Dieu. Et Augustin dira, vous savez, on a besoin de l'Écriture. Il en parle comme d'un sacrement, un mystère. C'est un sacrement nécessaire. Et il dit, et puis n'oubliez pas, au ciel, on n'aura plus la Bible. On n'aura plus besoin de la Bible. Parce que celui dont parle la Bible, ben on l'aura sous les yeux. C'est un sacrement nécessaire, mais transitoire, temporaire.
1: Il utilise le mot sacrement.
2: Oui. Alors, le mot sacrement, c'est un mot qui est piégé, parce que pour nous, on voit tout de suite les sept sacrements de la vie chrétienne. Mais pour le mot sacramentum, c'est d'abord un signe sacré, et la Bible n'est qu'un signe sacré, parce que c'est un ensemble de signes qui nous parle de Dieu, qui nous parle de l'homme pris sous l'aile de Dieu, qui nous parle du chemin vers Dieu et par le Christ.

0: Père Alban Massy, on est avec vous pour évoquer la vie de saint Augustin, mais surtout sa façon de lire la Bible, une Bible qu'il a d'abord rejetée parce qu'il la trouvait absurde, il avait du mal à entrer dedans, il ne comprenait pas où était le vrai, le faux, et il ne comprenait pas sur quel mot s'attarder, et sur quel autre, au contraire, y lire un sens plus lointain, et en tout cas essayer de découvrir l'invisible à travers ce visible. Comment est-ce que saint Augustin a parlé justement de sa démarche pour entrer dans la Bible, Père Alban Massy?
1: Alors, Augustin est embêté quand il commence à croire dans le Dieu des chrétiens, même s'il était catéchumène, il avait toujours une enfance avec Monique. Mais Jésus, oui, Monique, sa mère qui était chrétienne, mais Jésus, lui, pour lui, c'était la figure d'un sage. C'était pas le Fils de Dieu, c'est quelqu'un qui nous montre un chemin. Et il découvre Dieu qui sauve dans le Christ en acceptant que Dieu avait annoncé le Messie dans les Écritures juives. Et ça se réalise dans le Nouveau Testament. Je me permets de citer les confessions de saint Augustin, où au moment où il reconnaît qu'il va se convertir. Et voilà ce qu'il écrit, il parle de lui. « J'ai toujours cru que tu existes et que tu te soucies de nous. Même si j'ignorais tout de ta substance, quelle voie nous conduit ou reconduit vers toi? Notre infirmité nous empêchant de découvrir la vérité par la seule raison, nous avons besoin de l'autorité des saintes lettres. Les saintes lettres, c'est la Bible. Je voulais bien croire que tu n'aurais attribué en aucune façon à l'Écriture une autorité aussi importante dans tous les pays si tu n'avais pas voulu qu'elle soit le moyen de croire en toi et de te chercher. » Et donc pour Augustin, lui, pas de problème. Tu sais, tu connais pas Dieu. Eh ben, n'hésite pas à prendre la Bible.
0: Donc on peut lire la Bible, voilà, sans la foi pour lui.
1: Ah ben oui, mais on court le risque de se convertir. Mais en réalité, il le dit lui-même, hein, dans un des premiers entretiens qu'il a eu avec saint Ambroise de Milan. Ambroise lui dit, va donc lire le livre d'Isaïe. Et là, il dit, j'ai ouvert le livre d'Isaïe et je n'y ai rien compris.
0: Ça donne beaucoup d'espoir pour ceux qui se découragent parfois aussi à la lecture de la Bible. Il invite justement à aller un peu plus loin.
1: Oui, et voilà ce qu'il écrit sur l'autorité. Sur l'autorité, ça veut dire ce qui aide le lecteur. L'autorité, ça veut dire qu'il y a du poids pour avancer. Leur autorité des livres de la Bible m'est apparue d'autant plus vénérable, d'autant plus digne d'une confiance sacrée, qu'elles étaient lisibles par tous, tout en réservant la dignité de leur secret à une compréhension plus en profondeur. Chacun peut lire la Bible, ça c'est extraordinaire. Et alors il continue, proposant des mots ouverts, un style simple qui parle à tous. Elles retiennent aussi l'attention des cœurs lourds. Elles accueillent tout le monde, elles sont ouvertes à tous les peuples. Et par d'étroites brèches, un petit nombre passe jusqu'à toi. » C'est assez formidable. Hein. Il reconnaît, oui, tout le monde peut lire la Bible. Seulement, attention, on ne peut lire la Bible avec profit que si on est dans l'humilité de celui qui passe par la porte étroite, qui accepte de se laisser interpeller par la Bible. Vous savez, le chrétien, il a toujours envie d'interroger la Bible. Et puis, il oublie que c'est la Bible qui l'interroge. Et ça, Augustin le dit à chaque mot, à chaque phrase dans ses commentaires. Laisse-toi interpeller par la Bible.
0: Est-ce que c'est une erreur de croire qu'on peut faire de l'Évangile une clé de lecture de sa propre vie? Parfois, on tire un peu les ficelles ou on veut voir ce qu'on a envie de trouver dans les Écritures. C'est une lecture qu'aurait contredite saint Augustin, cette manière de faire? Ou au contraire, dans quel état d'esprit on arrive finalement? Dans quel état d'esprit saint Augustin souhaiterait qu'on arrive dans la Bible?
1: Il va parler de la Bible comme d'un miroir. Un miroir de nos propres vies, un miroir de ce que Dieu agit dans notre cœur, de la manière dont la grâce de Dieu peut agir dans notre cœur, on peut le trouver dans la Bible. Hein, il suffit de lire les Béatitudes, ben elles s'adressent à chacun de nous, et c'est Dieu qui agit dans le cœur de celui qui est pauvre, de celui qui a faim de justice, de celui qui est assoiffé de vérité, et cela, tout homme peut le recevoir. Et ce bonheur, il est donné par le Christ. Une des phrases que préfère Augustin de la Bible, c'est le portrait de Jésus. « Je suis doux et humble de cœur ». Ça, c'est pour lui le sens même des Écritures, puisque les Écritures nous apprennent la charité. Et cette charité dans la douceur et l'humilité du Christ qui va jusqu'à mourir pour nous.
0: Merci Père Alban Massy d'avoir été avec nous pour nous raconter qui est Augustin, Saint Augustin, et comment il entre dans la Bible. Vous êtes théologien jésuite et vous participez vous-même à l'édition des œuvres complètes de Saint Augustin dans la bibliothèque augustinienne. Merci à vous.
1: Merci à vous Madeleine.

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2: Bonjour à tous, on est ravis de vous retrouver, de vous faire suivre cette visite historique de Léon XIV ici dans le sanctuaire de Lourdes. C'est la deuxième étape de son voyage apostolique en France. Léon XIV est arrivé hier soir, il s'est recueilli à la grotte. Il est arrivé en tant que pèlerin, il a posé des gestes de Lourdes, il a touché le rocher, il a bu à la source de Lourdes et puis il a allumé un cierge. Ce matin, Léon XIV a déambulé dans les rues de Lourdes. Il est ensuite dans le sanctuaire, il a ensuite rencontré les évêques dans l'hémicycle. Il leur a délivré un discours, un message assez fort. On va y revenir dans un instant. Et puis, dans quelques minutes, Léon XIV va rencontrer 500 malades, 500 malades et des hospitaliers. Ça va se passer juste à côté, à l'accueil Notre-Dame. Nous sommes ici pour vous décrire au cœur du sanctuaire, juste en face de la grotte. La prairie s'est un petit peu vidée ce matin après la messe. 150 000 personnes étaient là. Et pour parler de tous ces événements, toute cette journée, eh bien, j'accueille Monseigneur Balsa. Bonjour.
3: Oui, bonjour.
2: Vous êtes donc l'évêque d'Albi. Voilà, on va revenir un petit peu sur cette journée. Comment est-ce que vous avez vécu cette messe déjà tout à l'heure où Léon XIV a rassemblé 150 000 fidèles ici dans le sanctuaire de Lourdes et où il a encore délivré un message assez fort sur la dignité humaine notamment?
3: Alors d'abord, bonjour encore à tous. Le beau message en fait, c'est d'abord tout un peuple rassemblé. Et donc le successeur de Pierre qui vient à notre rencontre depuis Rome rassemble toute l'Église de France et même un peu plus. Et le premier message, c'est surtout c'est la réponse d'un peuple qui vient à la rencontre du pasteur que le Christ avait choisi pour être le chef des apôtres. Voilà. Ensuite, lui-même nous a parlé et une fois de plus, il nous a exhortés à la fidélité. Il nous a encouragés aussi parce que nous avons tenu.
2: Ça, c'était le discours qu'il a prononcé ce matin, c'est ça hein,
3: oui,
2: dont vous parlez
3: oui.
2: Devant les évêques, c'était à huis clos, c'était
3: oui,
2: dans l'hémicycle là où vous vous retrouvez pour les assemblées annuelles, hein, en octobre et en novembre d'ailleurs plutôt et au mois de mars. Et là, il a délivré, il vous a secoué un peu, non?
3: Il nous a confortés.
2: Il vous a confortés.
3: Il nous a dit que nous étions courageux.
2: Vous appelez à l'audace.
3: Il nous a appelé à l'audace, en particulier de continuer justement à prendre la position de l'Évangile dans la société, par rapport aux enjeux de société, justement la laïcité, les questions de vie, fin de vie, etc. Donc il nous a vraiment encouragés à continuer et félicités du fait que les périodes de difficultés ont été portées des fruits aujourd'hui, en particulier avec les catéchumènes.
2: Alors c'est vrai que c'est important ce discours, il est très fort sur tous les sujets que vous évoquez qui vous concernent évidemment au quotidien dans vos diocèses de France. Voilà, comment vous avez reçu ce discours? Est-ce que ça vous donne finalement cette audace et cette énergie et peut-être sur quel sujet en particulier?
3: Alors le sujet pour moi le plus important aujourd'hui c'est l'accueil des catéchumènes, c'est ce qui est en train de se passer. Et ce que je disais justement, et le lien qu'il fait avec cette fidélité, c'est parce que des hommes et des femmes ont tenu depuis longtemps, fidèlement, des gens qui disaient « on est peut-être les derniers des cheveux blancs », ben si des jeunes viennent vers nous aujourd'hui, c'est parce qu'il y a une église réelle qui les attend, et qui est même très, très surprise. Donc ça veut dire qu'il fallait vraiment que ces gens-là puissent être là maintenant, et dans leur fidélité, sont capables d'accueillir des gens nouveaux.
2: Alors il y a les catéchumènes, vous l'avez dit, et puis il a aussi parlé des abus sexuels. C'est vrai que Léon XIV a une parole assez, assez claire sur le sujet aussi. Il vous a appelé à continuer à lutter contre ce fléau. C'est un sujet important aussi.
3: Oui, il nous a exhorté en fait à continuer à être très vigilants. Et en même temps, il nous a dit que nous avions bien eu raison de faire la vérité et qu'on avait bien, vraiment bien fait depuis toutes ces années, bien d'avoir essayé de faire la vérité et de pouvoir faire que à l'avenir, ça ne se reproduise plus. Et l'attention en particulier aux victimes.
2: L'intention particulière aux victimes, il s'est d'ailleurs recueilli ce matin devant le visage de l'enfant qui pleure. C'est une image aussi forte.
3: Oui, parce que c'est l'Église que nous ne voulons pas. D'ailleurs, ce n'est pas l'Église. Quelques des personnes ont été des criminels, en fait, ont profité de l'Église pour pouvoir faire leur crime. Mais justement, de pouvoir d'abord le reconnaître en face, c'est quand même une famille, c'est dans la famille que ça s'est passé. Et donc, c'est vraiment une exhortation à nouveau à nous dire, vous avez fait la vérité, vous avez eu raison de le faire, et continuez à le faire, et continuez la prévention.
2: Alors, dans quelques minutes, hein, il va rencontrer les malades. Et après, justement, il y aura aussi ce temps fort avec la rencontre avec cette victime d'abus sexuels dans l'église. Ce sera aux alentours de 18h. Mais pour l'instant, le pape se rend à l'accueil Notre-Dame pour rencontrer des malades et des hospitaliers. Nul doute que la dignité humaine sera encore au cœur de son message à l'occasion de cette étape, de cette séquence. Ce matin, Mgr Balsa, dans son homélie, le pape a rappelé qu'à Lourdes, aucune fragilité n'est rejetée. Vos béquilles, vos fauteuils roulants, vos larmes cachées ne sont pas des obstacles, a-t-il dit. Ils sont le lieu par excellence où vous êtes pleinement respectés, accueillis et transformés par l'amour infini de Dieu. C'est fort ?
3: Ben oui, c'est l'Évangile en fait. C'est le lieu par excellence où tout le monde peut exister, vivre avec les autres sans distinction. C'est vraiment le seul lieu que moi-même je connaisse où on peut vraiment être ce qu'on est, apparaître sans être jugé et être accueilli et être soutenu. Et en fait, qui est soutenu en réalité ? Ce sont beaucoup de malades qui soutiennent des bien portants. Et ça, c'est le miracle aussi de Lourdes, puis cet accueil de la Vierge. Là, le pape a voulu vraiment dire qu'ici à Lourdes, c'est le miracle permanent.
2: Et on imagine que ce discours, ces mots vont être aussi important. On sait que la France a voté la loi sur l'euthanasie. Voilà. Et dans tous ses discours, depuis Paris, son arrivée à Paris, depuis son discours à l'Élysée, c'est vraiment un sujet qui traverse tous ses discours.
3: Oui, parce que le Christ n'a jamais proposé la mort à un malade, jamais. Quand on lit les évangiles, il est devant des difficultés extrêmes, il ne propose jamais la mort. Et la vie doit être proposée, donc c'est une folie de civilisation que la mort finalement soit une proposition alternative. Le soin, la vie, c'est pour la vie, c'est pas pour la mort. Voilà, donc le pape a eu bien raison là aussi de nous dire, continuez à le dire, même si vous n'êtes pas entendu, même s'il y a des difficultés, mais continuez à le dire, parce qu'on ne mérite pas la mort quand on est malade, on mérite la vie.
2: Sur la forme, comment vous le percevez, Léon XIV ? Parce que clairement, il a des messages assez clairs, enfin voilà, il n'y a pas de détour, hein, clairement, et pourtant il dit ça finalement dans la nuance, de manière assez simple et décontractée. Voilà, c'est...
3: Alors, il est sûr que nous sortons du pape François, donc c'est une grande différence avec lui. Alors, à la fois, c'est une belle continuité, en même temps, il a un style personnel, ce qui est beau d'ailleurs. Et donc, il fait effectivement, comme vous dites, dans la nuance, mais des choses extrêmement fortes. Ce qui vaudra d'ailleurs le coup de les relire une fois qu'il sera parti, de reméditer, parce qu'il y a une densité très forte dans ce qu'il nous dit. Il est peut-être moins extraverti que l'était François, mais il y a une profondeur qui nous atteint tous.
2: Et derrière ce flegme, cette décontraction, il y a un chef.
3: C'est le chef de l'Église, c'est le chef du Collège des Apôtres, de nous tous. Là, nous avons été réunis avec lui dans l'hémicycle. C'est lui qui fait l'unité de l'Église. Je disais d'ailleurs, c'est extraordinaire, nous ne sommes pas une démocratie. Il est élu par 120 personnes et 1,5 milliard de catholiques le reconnaissent comme le chef de l'Église. Qu'est-ce qu'il nous faut de plus ? On dépasse tous les systèmes, on dépasse toutes les catégories, les idéologies. Et il y a des gens de gauche, de droite, enfin, peu importe, ce sont des chrétiens. Et il fait l'unité.
2: Alors, Mgr Balsa, vous êtes en direct avec nous sur RCF Notre-Dame, parce que sur RCF Notre-Dame, eh bien, on vous fait vivre toutes les étapes, toutes les séquences du voyage de Léon XIV en France, tous ses discours, voilà, tout ce qu'il peut dire. Les fidèles viennent aussi témoigner de ce qu'ils vivent. Et pour vous décrire un petit peu, voilà, ce matin, on a eu la messe, 150 000 personnes ici à Lourdes, c'est pas rien. 150 000 personnes rassemblées autour de Léon XIV, la prairie où se trouvaient tous les fidèles, c'est vidé, c'est plus clairsemé désormais, c'est plus calme aussi. Mais voilà, c'est vrai que c'était un moment très fort. Vous êtes un évêque de la région, Mgr Balsa, c'est beau de voir tout ce...
3: Moi, ça m'a fait penser à une phrase de l'Apocalypse, une foule innombrable que nul ne pouvait ni nombrer. Toute race, de toute nation, de toute culture. Et ça m'a fait vraiment penser à ce peuple de Dieu, touchés tous par le Saint-Esprit. Ces anges sont tellement différents, jamais ils ne se seraient rencontrés naturellement. Et là, ils sont là, et l'Esprit-Saint les a appelés. Donc, c'est massif, et vraiment, Ça, c'est quelque chose de bouleversant. Moi, ça m'a bouleversé depuis 3 jours.
2: Vous vous sentez ému ?
3: Oui, parce que personne ne nous obligeait de venir. Prendre un week-end. Et ces gens qui attendent quelque chose, un sens à leur vie, et qui sont convaincus que le Christ, vraiment, c'est lui qui nous sauve, quoi. Et que le pape en est le porteur. Des foules innombrables à perte de vue. Mais quelle beauté, c'est beau l'Église.
2: C'est marrant, Monseigneur Balza, parce que quand je vous écoute, j'ai l'impression que finalement, plus que les appels à l'audace du pape, etc., c'est tous ces jeunes rassemblés, leur quête, de leur soif de foi, de sens, qui finalement vous donne l'énergie d'avancer dans votre mission.
3: Oui, parce que au bout du compte, pourquoi est-ce qu'on est chrétien ? C'est pas pour une religion particulière. On serait né au Maroc, je serais marocain musulman. Mais être chrétien, c'est vraiment faire cette expérience de la rencontre avec quelqu'un. Et ce quelqu'un, il est bien sûr, il y a 2000 ans, en chair et en os. Et ce quelqu'un, c'est son corps rassemblé aujourd'hui, c'est son corps. Et là, il est visible, il est palpable. Et aussi une Pentecôte. Depuis la Pentecôte, l'Esprit Saint appelle des gens très très différents les uns des autres. Et on fait l'expérience de la Pentecôte. C'est la Pentecôte.
2: C'est la Pentecôte, Monseigneur Balza, avant Lourdes, où finalement vous êtes un évêque de la région. Vous étiez à Paris parce que vous avez vécu toutes les étapes de cette visite historique de Léon XIV en France. La place de la Concorde était noire de monde aussi hier. 800 000 personnes réunies pour assister à cette messe géante entre la place de la Concorde, les Champs-Élysées, ça allait même jusqu'à l'avenue de la Grande Armée. Voilà, comment vous avez vécu cette étape parisienne ?
3: J'étais bouleversé. Pour moi, d'abord, c'était comme une retraite spirituelle. J'ai vécu ces 3 jours. Nous, on n'organisait pas, donc c'était encore plus agréable. Mais pour moi, c'était une retraite spirituelle, à la fois les mots du pape, à Notre-Dame de Paris, à l'Élysée, le soir, grandiose, avec tous ces jeunes qui étaient réunis au Stade de France, la messe, évidemment, place de la Concorde. Mais moi, vraiment, ce qui était bouleversant, c'est ces dizaines, centaines de milliers de gens qui étaient là, et pas uniquement à la messe d'ailleurs. Dans toutes les rues, ils attendaient, des dizaines de milliers de gens attendaient le parcours, applaudissaient, disaient bonjour. Les policiers, jamais ils ne vivent une telle... Il n'y a pas eu de voiture brûlée, il n'y a pas eu de magasin cassé. Et voilà, et ça c'est le raz-de-marée.
2: C'est une parenthèse, une vraie parenthèse.
3: Oui, ou alors peut-être la vraie réalité. Parce que peut-être qu'à force de dire que rien ne va, que tout fout le camp et que finalement il y en a marre, eh bien non, c'est pas vrai. Les gens, ce sont tous des Français, la quasi-totalité, eh bien ils sont capables d'être ensemble. Et ça, il n'y a que l'Église qui peut réunir un tel peuple de France. Justement.
2: C'est vrai qu'on a vu cette diversité aussi, même dans les fidèles, dans les jeunes qui étaient au Stade de France.
3: Oui, il y avait des jeunes qu'on appelle vulgairement le 93. Il y avait des jeunes de Versailles, il y avait des jeunes de toute la France, sans distinction. Et ça, c'est vraiment, c'est ça l'Église. Je parlais de Pentecôte, justement. Chacun pouvait entendre l'Évangile dans sa propre langue, dans sa propre culture, dans son propre quartier, et des familles, des enfants, des personnes âgées. Mais qu'est-ce qu'il nous faut de plus pour une vraie société pacifiée, humaine ? Et pour la France, ça fait du bien, dans cette année électorale, d'avoir aussi, de pouvoir montrer qu'il n'y a pas que ces divisions, il y a mieux que ça.
2: Il y a mieux que ça. Merci beaucoup, Monseigneur Balza, d'être venu nous partager ce message enthousiasmant. Voilà ce que vous avez vécu à la fois à Paris et ici à Lourdes. À Lourdes, où Léon XIV rencontre en ce moment des malades. 500 malades, hein, 500 malades réunis à l'accueil Notre-Dame. On imagine évidemment que c'est une des étapes importantes. Monseigneur Balza, vous voulez rajouter quelque chose ?
3: Évidemment, tous ceux qui nous écoutent, il y a forcément des gens, des personnes, des jeunes qui sont ni baptisés ni confirmés. Et donc là, vraiment, je leur dis, je vous dis, c'est le moment. Ne tardez pas, la vie est encore longue, mais n'hésitez pas. C'est le moment de frapper à la porte de l'Église et puis de demander le travail de l'Esprit-Saint en vous. Et faites-vous baptiser, faites-vous confirmer, vous ne serez pas déçus.
2: Vous ne serez pas déçus. Voilà, merci beaucoup, Monseigneur Balza, évêque d'Albi, d'être venu, d'être passé dans le studio de RCF Notre-Dame, en plein air, en direct. Du sanctuaire de Lourdes, on est juste en face de la grotte, quoi de mieux. Voilà la prairie où se trouvaient les 150 000 personnes, on a vu sur cette prairie où se trouvaient les 150 000 fidèles ce matin qui ont assisté à la messe. Et en ce moment, le pape est en train de rencontrer 500 malades. On devrait peut-être avoir Étienne Pépin dans quelques instants, puisqu'il se trouve justement avec le pape. On reviendra vers lui dans quelques instants. Laurence Bauer, bonjour.
0: Bonjour.
2: Alors vous êtes responsable, je me trompe peut-être, mais j'ai compris responsable des jeunes dans le diocèse d'Albi. C'est ça, de la pastorale des jeunes, on va être précis.
0: Oui, tout à fait. Je suis déléguée épiscopale pour tout ce qui est la catéchèse et la pastorale des jeunes, donc les 3-30 ans pour le diocèse d'Albi.
2: Et alors là, évidemment, on a vu beaucoup de jeunes ce matin à la messe ici, beaucoup de jeunes de la région. C'est très beau. Qu'est-ce qu'ils viennent chercher, ces jeunes ?
0: On voit d'abord, bien sûr, la rencontre avec le pape. Ça, c'est une évidence. Mais en plus de cela, c'est se rassembler et vivre ce temps fort, cette foi ensemble. Et ça, pour les jeunes, c'est très important, comme pour d'ailleurs pour des JMJ ou autres. Hein, c'est le fait de se rassembler avec d'autres jeunes, de quelque horizon qu'ils soient. Eh bien, ils viennent pour prier ensemble.
2: Alors, on va revenir avec vous dans un instant, Laurence, mais on retrouve tout de suite, en direct de l'accueil Notre-Dame, Étienne Pépin. Étienne Pépin, vous m'entendez ?
4: Oui.
2: Est-ce qu'Étienne, vous m'entendez ? Ah, c'est parfait. Alors, le pape est arrivé, c'est ça, à l'accueil Notre-Dame. Il doit rencontrer 500 malades. On attend un discours, évidemment, un message fort.
4: Ici, on est encore en train de prier le chapelet. Un chapelet qui permet à tous de patienter pendant que le pape est en train d'arriver à l'accueil Notre-Dame. Vous savez, l'accueil Notre-Dame, c'est cet endroit à Lourdes qui accueille des personnes malades, handicapées, en précarité, lors des grands pèlerinages ici dans le sanctuaire marial. Le pape Léon XIV a spécialement voulu rencontrer justement ces personnes et ceux qui les accompagnent. Et d'ailleurs, nous entendrons dans cet après-midi, pendant ce moment tout à fait particulier que le Saint-Père voulait avoir, et nous entendrons le témoignage d'un médecin et d'une malade qui travaille au sein de la structure. Voilà, nous entendrons ces témoignages et puis nous entendrons ensuite la réponse à cette interpellation de ces deux personnes, la réponse du pape Léon XIV qui, donc dans son discours, doit voilà, évoquer la situation des malades. Il faudra parier que le pape parlera également de la fin de vie, de l'accompagnement des personnes malades jusqu'au terme de leur existence. Peut-être même qu'il fera une évocation sur la loi qui a été votée le 15 juillet dernier en France, légalisant l'euthanasie. Voilà un discours fort sans doute pour ce passage à Lourdes que l'on attend. Donc d'un instant à l'autre, le pape Léon XIV est sur le chemin. Il est attendu en prière par les fidèles qui sont réunis ici à l'accueil Notre-Dame pour l'attendre.
2: Vous pouvez nous rappeler, si vous pouvez nous rappeler, Étienne, lorsque le pape est arrivé, eh bien, on est preneur, on est en direct, évidemment, sur RCF Notre-Dame, pour vous faire vivre cette visite historique de Léon XIV en France, et il est à Lourdes.
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2: Nous sommes en direct du sanctuaire de Lourdes sur RCF Notre-Dame pour vous faire vivre ce voyage apostolique du pape Léon XIV. Léon XIV qui est attendu dans quelques minutes à l'accueil Notre-Dame. C'est un moment fort de cette étape dans le sanctuaire. Il va rencontrer 500 malades, le pape au chevet des malades, parce que il l'a rappelé ce matin dans son homélie à Lourdes, aucune fragilité n'est rejetée. Vos béquilles, vos fauteuils roulants, vos larmes cachées ne sont pas des obstacles à marteler le pape. Ils sont le lieu par excellence où vous êtes pleinement respecté, accueilli et transformé par l'amour infini de Dieu. Monseigneur Mathieu Rouget, vous venez de nous retrouver sur le plateau. Vous êtes l'évêque de Nanterre. Comment est-ce que vous avez reçu ces paroles ?
5: Visite depuis son commencement. Vendredi matin est un moment de grande grâce, et ce qui est d'abord frappant, c'est le ton du pape, c'est la manière dont il parle avec énormément de force et en même temps de douceur, de bienveillance. Et pour moi, c'est un des premiers enseignements que le pape nous donne. Apprendre à être chrétien dans la société française avec un enracinement, une ferveur très profond et en même temps une capacité de bienveillance et de paix. Et puis, dans son homélie ce matin, il y a les paroles très belles que vous avez dites, évoquant les béquilles, les fauteuils roulants.
2: C'est des images qui parlent à tous ici.
5: Et les larmes cachées. Et tous ceux qui connaissent Lourdes, et beaucoup de nos éditeurs le connaissent Lourdes, ils sont venus en pèlerinage avec leur diocèse. Vous savez, pour les diocèses de France, le pèlerinage annuel à Lourdes, c'est un très très très grand moment. Et bien savent qu'il y a beaucoup de larmes cachées, qui sont plus ou moins cachées d'ailleurs, qui sont confiées à Marie à la Grande Lourdes. Et puis, j'ai beaucoup aimé aussi le début de l'homélie du pape sur Marie dans notre histoire et dans notre vie. Et puis j'ai été très impressionné par la manière dont le pape a repris les paroles de Marie à Bernadette, pénitence. C'est assez étonnant pendant ce voyage. J'ai eu le bonheur d'assister à peu près toutes les prises de parole du pape, de voir que sans durcir le ton, il y a des moments où sa voix s'intensifie. C'était le cas à l'Élysée en particulier quand il a parlé du respect de la vie comme fondement de tous les autres droits. Et ça a été aussi le cas quand il a évoqué cette exigence de conversion que Marie a rappelé à Bernadette.
2: Elle a martelé ça aussi, ouais, cette exigence de conversion. Vous l'avez dit, c'est une force tranquille, Léon XIV.
5: C'est une force tranquille et plus que ça, c'est la conjonction d'une très grande profondeur et d'une très grande ouverture. Et ce qui est impressionnant, c'est de voir comment il habite sa mission très particulière, complètement et en même temps très simplement, et avec beaucoup de bienveillance, de douceur, d'humour même. On dit qu'il a travaillé son français avant le voyage, et de fait, il est capable de parler très simplement. Quand nous avions on a eu le très beau moment partagé avec tous les évêques de France dans notre hémicycle habituel. Après, d'ailleurs, la très belle allocution du cardinal Aveline pour l'accueillir, il a commencé par nous dire « The president a tout dit, je n'ai plus rien à dire ».
2: Ah oui, alors comme ça, c'est vrai qu'il est américain aussi, ce côté américain. Finalement, ça dit beaucoup de choses dans sa manière de parler, d'être à la fois assez direct, sans complexe sur les sujets. Hein.
5: Exactement. Le pape Léon, c'est entre autres l'Amérique comme on l'aime, c'est-à-dire détendu, très attentif à toutes les questions de paix universelle, et puis en même temps assez cash. D'ailleurs, il a employé l'expression presque familière dans son homélie, je crois, en disant le Seigneur ou Marie, je ne sais plus, ne mâche pas ses mots. Et j'ai trouvé que c'était assez simple comme formule, assez fort. Et voilà, ce côté détendu est très très agréable. Hier, nous avons eu aussi une très belle rencontre à l'Institut catholique de Paris avec l'Assemblée ecclésiale provinciale d'Île-de-France sur l'accueil, l'accompagnement, l'intégration des catéchumènes et des néophytes. Et un des premiers catéchumènes s'est présenté et un catéchumène a donné son témoignage. Et le pape a immédiatement réagi avec beaucoup de simplicité, d'attention aussi et de chaleur.
2: Alors vous, Laurence, vous qui justement vous occupez des jeunes, cette attention aux catéchumènes, à ceux qui sont à la porte de l'Église, c'est un sujet vraiment auquel vous êtes attentive.
0: Effectivement, dans tous les diocèses de France, nous avons des jeunes qui arrivent, on va dire, de tous les côtés. Et bien, c'est à nous d'être là pour les accueillir. Et donc, du coup, nous, la question que l'on se pose, c'est avant de se dire allons les chercher ou qu'ils deviennent comme nous, on voudrait qu'ils deviennent, c'est plutôt comment nous, qui sommes auprès des jeunes et en mission auprès des jeunes, comment nous, on doit s'adapter aux demandes, parce qu'alors, bien sûr, elles n'arrivent jamais quand on les attend. On pourrait dire elles arrivent quand ils désirent le demander, le baptême. Donc, eh bien, c'est à nous de nous adapter et c'est ce que l'on essaye de faire dans nos différents diocèses et dans nos paroisses aussi, d'être adaptés à ces jeunes-là.
2: On le voit, hein, que ce soit de la part des évêques ou de votre part, on sent que c'est quelque chose qui échappe finalement, ce phénomène des catéchumènes.
0: Oui, effectivement, c'est inattendu, il frappe à la porte quand on s'y attend le moins. Enfin, c'est intéressant parce que du coup, pour nous qui sommes là presque depuis toujours, on pourrait dire, eh bien, ça nous bouscule et ça nous interpelle aussi dans notre foi et dans notre relation à Dieu.
2: Charles Formerie, bonjour.
6: Bonjour, Pauline.
2: Alors, vous êtes ici, vous, à Lourdes. Vous êtes un chaplain ici, c'est ça ?
6: Oui, chaplain.
2: Bon, et alors, du coup, je trouve que ce phénomène des catéchumènes, j'imagine que c'est quelque chose que vous voyez aussi ici.
6: Alors, je desserre le sanctuaire, qui n'est pas une paroisse, donc on n'a pas de registre pour les baptêmes, donc on ne s'en occupe pas trop. Par contre, c'est vrai qu'on assiste à une légion de baptêmes au moment du pèlerinage militaire international, vous savez. Et puis, on a un registre des baptêmes pour eux. Donc ils sont baptisés fin mai chez nous. Et puis il y a aussi un registre pour les gens du voyage. Voilà, qu'ils peuvent aussi, vu qu'ils n'ont pas forcément d'ancrage en France, être baptisés à Lourdes et inscrire leur état de fils de Dieu et de fille de Dieu à Lourdes dans ce sanctuaire.
2: Comment vous avez vécu cette messe ce matin ?
6: Avec beaucoup d'émotions. Il y a toujours une grande émotion quand on voit le pape arriver. Rien qu'en voyant les voitures des gendarmes, vous savez, tout hérissé de fusils et de tomahawks, j'exagère bien sûr parce qu'on ne voit pas tout ça. Rien qu'en voyant le cortège arriver, on est ému. Et ensuite, quand la voiture blanche du pape surgit, il y a une grande émotion parce qu'il est, comme disait Sainte Catherine de Sienne, il dolce Christo in terra, le doux Christ de la terre. Donc on a l'émotion que devaient ressentir les foules quand le Christ arrivait. On est pris aux tripes. Alors après, ça se calme un petit peu pendant la messe, évidemment, bien sûr. Mais cette émotion demeure Et voilà, c'est ce que je vais vous faire part comme impression principale. C'est dont je vous parle.
2: Vous sens ému aussi. On a eu beaucoup de personnes qui sont venues témoigner depuis ce matin. Il y a beaucoup d'émotions.
6: Absolument, oui. On est tous très, très marqués. On peut pleurer aussi. Ça fait partie de l'émotion que le Christ suscite dans le cœur de ses enfants. Et puis on a entendu des paroles très fortes qui nous ont réveillés, très prenantes. Ce qui m'a le plus marqué, c'est sa prière hier soir à la grotte, ouais, très, très marquante.
2: Qu'est-ce qui vous a marqué dans cette prière? Parce qu'il y avait beaucoup de choses, cet appel, c'est une prière pour la France.
6: Oui, pour la France, c'est comme s'il avait un peu plaint le peuple français. Il nous a souhaité des chefs capables d'aller jusqu'au sacrifice. De même, on s'est sentis très, très compris. Il prêche beaucoup depuis qu'il est là pour le respect de la vie. Avec beaucoup, beaucoup de courage. Et on est très heureux de cela.
2: Vous êtes très heureux de cela, oui. Monseigneur Mathieu Rouget. Alors, vous avez l'habitude de venir aussi ici à Lourdes, à une période où il y a un petit peu moins de monde, c'est au mois de novembre, pour discuter des différents sujets de l'Église de France. Alors, ce matin, évidemment, ces sujets, ils ont été aussi abordés un petit peu dans le discours du pape, puisque on a parlé évidemment de la question des catéchumènes. Il a eu

0: de... On n'est pas dans un rapport de, disons, d'abord hiérarchique, puis le pape est d'abord un frère évêque, c'est le frère aîné de tous les évêques, mais on était vraiment dans une relation de fraternité. Mais ce qui est important, et ça rejoint ce que disait très bien le père Fornori, c'est qu'on a senti un pape qui comprend ce que nous vivons. Alors, il a évoqué des sujets sur lesquels nous avons été assez engagés ces derniers mois, et où nous avons à l'être encore. Je pense en particulier la fin de vie et l'enseignement catholique. Il a aussi évoqué, d'une manière qui est très importante pour nous, la question de l'écoute des personnes victimes, de leur accompagnement, du travail pour la bientraitance dans l'Église.
1: Il vous a encouragé à poursuivre le travail qui a été effectué par l'Église.
0: Ça, c'est très important. Il a souhaité aussi s'arrêter pour prier devant l'image de l'enfant qui pleure, qui est très important pour nous, évêques, devant la porte de l'hémicycle. Et j'étais très touché du fait que le pape et le cardinal Aveline demandent à Mgr de Moulin-Beaufort, qui a été pendant 6 ans comme président de la conférence très très très actif pour nous aider à avancer sur le sujet, à être avec eux pour ce temps de prière.
1: Voilà, il y a eu la question aussi de l'enseignement catholique qui est très important et qui vous, on va peut-être y revenir dans un instant parce que c'est un sujet qui...
0: Mais ce qui est important, vous voyez, du point de vue du ton,
1: oui, sur le
0: c'est qu'on a vécu un moment...
1: Il vous encourage plus qu'il vous secoue, c'est ça que vous voulez dire.
0: On a un moment de fraternité. Mmh. On était entre frères, évêques, chargés ensemble de veiller sur l'Église apostolique avec la mission évidemment spécifique qui est la sienne. Il a pris le temps de nous saluer chacun un par un, très tranquillement. Chacun a pu partager avec lui une parole.
1: Qu'est-ce que vous lui avez dit ?
0: Alors, vous allez peut-être permettre que je garde ça pour lui et moi.
1: C'est vous qui voyez. Il y a la question de l'enseignement catholique qui revient aussi dans les discours de Léon XIV depuis qu'il est arrivé à Orly vendredi matin. Il est allé à l'Élysée. Il en a parlé dans différents discours, mais voilà, il a réévoqué ce sujet-là, qui est une question importante, le caractère propre de l'enseignement catholique, et son rôle aussi.
0: Voilà, c'est un grand encouragement. Je suis donc l'évêque en charge d'accompagner l'enseignement catholique en France, et je suis très très encouragé par ces paroles du pape. On est dans une situation où il y a beaucoup de choses qui se passent très bien dans l'enseignement catholique, et y compris dans nos relations avec les pouvoirs publics, mais tout ne se passe pas parfaitement bien. Il y a bien sûr aussi dans l'enseignement catholique un grand travail à faire pour écouter les personnes qui auraient pu être victimes et avancer dans la bientraitance. Mais il faut aussi que, dans le cadre légal qui a été patiemment construit dans notre pays à travers l'histoire, on puisse continuer de contribuer à la mission éducative de toute la société et sans qu'il y ait de restrictions inappropriées à l'annonce de l'Évangile. Et le pape l'a très bien dit. Il en avait dit un mot déjà à l'Élysée. Il en a parlé aussi un peu à l'UNESCO. Et moi, j'avais souhaité qu'à l'UNESCO, le pape ne parle pas qu'à des diplomates accrédités à l'UNESCO, mais que c'est l'Agence des Nations Unies pour la culture et l'éducation. Et donc, le monde de l'enseignement catholique était très présent à l'UNESCO, y compris avec des jeunes élèves, mais aussi des parents, des professeurs, des chefs d'établissement, des responsables de tous les niveaux. Donc, cette visite, elle a beaucoup de sens pour l'enseignement catholique. Vous savez que 2 millions d'élèves sont confiés en France à l'enseignement catholique. C'est une réalité très importante.
1: Rappelez-nous son caractère propre, parce que c'est ça qui est important, en fait. L'enseignement catholique, c'est plus qu'une éducation, c'est plus que ça.
0: Alors, le caractère propre de l'enseignement catholique, c'est d'abord tout un environnement qui fait que c'est un lieu où chaque chef d'établissement est responsabilisé, où on essaie de vivre la fraternité. Une caractéristique propre de l'enseignement catholique, c'est par exemple que tous les acteurs de l'enseignement sont accueillis personnellement. Quand un enfant est inscrit dans une école, il rencontre le chef d'établissement avec ses parents, un professeur rencontre aussi. Donc il y a une espèce d'atmosphère de fraternité selon l'Évangile. Et puis bien sûr, au cœur de ce caractère propre, il y a le fait que tous les élèves puissent être initiés à la culture chrétienne, et nous avons travaillé là-dessus avec les pouvoirs publics, et ça a été reprécisé par une directive du ministre, et puis qu'il soit évidemment pleinement possible d'annoncer l'Évangile et de proposer le sacrement à tous ceux qui le souhaitent, et le pape l'a redit très précisément tout à l'heure.
1: Le pape qui vient de traverser le Gave pour se rendre à l'accueil Notre-Dame, il devrait arriver dans quelques instants, une étape très importante puisqu'il va aller rencontrer, prendre du temps avec les malades, 500 malades ici à Lourdes. Évidemment, le symbole est très fort. Nous retrouverons dans quelques instants Étienne Pépin qui se trouve justement à l'accueil Notre-Dame pour vivre cette séquence que nous faisons vivre évidemment depuis le début, depuis ce matin, sur RCF Notre-Dame en direct.
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1: Léon XIV en direct du sanctuaire de Lourdes sur RCF Notre-Dame. Léon XIV qui vient d'arriver en voiture devant l'accueil Notre-Dame où il va rentrer.

0: rencontré 500 malades. Ce matin, il a célébré une messe géante ici sur la prairie du sanctuaire de Lourdes. Nous nous trouvons juste à côté, pile en face de la grotte, pour ceux qui connaissent un petit peu Lourdes. Des temps très forts, des moments bouleversants, justement, où le pape a rappelé l'importance de la dignité humaine. C'est vraiment important, ça vous a touché aussi, ça, Père Charles Flamery?
1: Oui, absolument. Que le pape se prenne la direction des malades, c'est fondamental. Hein. C'est ce que le Seigneur Jésus disait à Sainte Thérèse de Calcutta, vous savez, quand elle reçoit son deuxième appel dans le train vers Darjeeling, il lui dit « Maintenant consacre-toi un petit peu à eux, c'est eux que j'aime, c'est eux que je préfère carrément. » Il dit cela et le pape montre cette préférence, cette option préférentielle pour les pauvres et les malades qui est le fait du Christ et de son épouse, l'Église. On sait qu'il est très tendre avec eux. Il y a ici des sœurs libanaises, les franciscaines de la Croix du Liban, qui ont un hôpital au Liban que le pape a visité lors d'un dernier voyage là-bas. Et il était pris en photo, figurez-vous, je ne sais pas si je peux dire cela, dans des postures d'extrême tendresse avec des gens très défigurés. Ces photos n'ont jamais été publiées. Je me permets de le dire quand même, parce que j'ai eu la grâce de les voir. On voit que c'est un homme très bon. Il a demandé qu'elles ne soient pas publiées. Je ne devrais pas le dire. Mais bon, c'est trop tard. On voit un homme absolument délicieux, vous voyez, mettant contre son cœur des gens très abîmés. Donc on sait qu'il est le doux Christ de la terre, j'y reviens. Voilà, on en est certain.
0: On sent effectivement aussi une empathie chez Léon XIV. Léon XIV qui est descendu de sa voiture et qui avance progressivement à pied vers l'accueil Notre-Dame. Il salue des malades, un jeune homme handicapé juste à l'entrée. Il prend le temps, en fait. C'est ça qu'on a vu tout au long de cette séquence depuis qu'il est arrivé à Paris vendredi, Monseigneur Rouget. Léon XIV prend le temps.
2: Il prend le temps tout en avançant. C'est-à-dire qu'il ne cherche pas à se mettre en scène prenant le temps, mais voilà, il est tranquille.

0: Si à Lourdes, c'est des gestes évidemment très touchants aussi, Père Charles Fourmery.
1: Ah bah oui, c'est les gestes du Christ. Hein. Mmh. Vous savez, on essaie d'empêcher les enfants d'aller vers lui, puis le Seigneur Jésus répond « Laissez les enfants venir à moi, ne les empêchez pas. » Il les embrassait et les bénissait en leur imposant les mains. C'est précisément ce que fait le pape. Il est le doux Christ de la terre.
0: Voilà, Léon XIV qui va rentrer dans quelques minutes à l'accueil Notre-Dame pour passer du temps, on le disait. Il prend le temps avec chaque personne qu'il croise et bien là, il va justement passer du temps avec des malades, 500 malades. Et on retrouve tout de suite Étienne Pépin en direct de l'accueil Notre-Dame. Étienne, le pape est en train d'arriver. Il est diffusé ?
2: T'as le son ?
0: Étienne, vous n'êtes pas là visiblement, c'est pas grave, on va vous reprendre dans quelques instants. Ça fait partie des aléas du direct. Je ne sais pas si le discours est retransmis, mais en tout cas, s'il est retransmis, nous allons l'écouter parce qu'on attend beaucoup aussi de ce discours, justement, à destination...
3: J'étais malade et vous m'avez visité. Amen, je vous le dis. Chaque fois que vous l'avez fait à l'un de ces plus petits de mes frères, c'est à moi que vous l'avez fait. Très Saint-Père, dès les apparitions de la Vierge Marie à Sainte Bernadette, la foi des personnes malades s'est exprimée ici de manière spontanée, simple et forte, comme en tant et tant de sanctuaires du monde. Hier soir, à la grotte de Massabielle, vous avez posé les gestes des pèlerins de Lourdes. Ici, les personnes malades posent ces mêmes gestes, accompagnées par leurs proches, par les organisations hospitalières, par leurs pasteurs, par l'Église tout entière. Ici, la maladie n'est pas cachée. Elle n'est jamais regardée comme une humiliation ou une perte de dignité. Bien au contraire, elle permet à la plus profonde dignité humaine d'éclater au grand jour, comme une lumière qui éclaire les cœurs et les corps, qui manifeste l'amour plus grand que toutes les souffrances. Et de l'amour, il en est donné beaucoup dans cette maison, et les autres accueils de Lourdes. Parmi tous les sanctuaires du monde, Notre-Dame de Lourdes est profondément marquée par le pèlerinage des personnes malades et abîmées, souffrantes de mille façons, et ceux qui les accompagnent. Ici, plus qu'ailleurs, sans doute, les malades sont au cœur du pèlerinage, et tout le monde est pèlerin, malade et soignant, hospitaliers et médecins, personnel et bénévoles des maisons qui les accueillent pendant quelques jours. Je suis heureux de vous les présenter. Merci pour votre présence auprès d'eux en ce jour.
0: Voilà, on vient d'entendre Monseigneur Jean-Marc Mica, l'évêque de Tarbes-et-Lourdes.
4: La maison que nous avons devant nous est une réponse explicite et concrète à l'invitation de la Vierge Marie prononcée à la grotte en 1858. L'accueil Notre-Dame permet en effet à des personnes malades ou en situation de handicap d'accomplir leur pèlerinage à Lourdes et de répondre ainsi à l'appel de la Sainte Vierge qu'on vienne ici en procession, qu'on bâtisse une chapelle, allez boire à la source et vous y lavez, pénitence, priez Dieu pour les pécheurs. Ici, très Saint-Père, des personnes fragiles viennent du monde entier en défiant de multiples obstacles. Des avis contraires, des perplexités, des difficultés économiques, des impossibilités logistiques et de transport. 750 000 personnes malades ou handicapées ont séjourné ici depuis son inauguration en 1997. Parmi lesquelles, Saint Jean-Paul II en 2004. Saint-Père, comment se peut-il que leur fragilité soit le ciment des pierres de cet édifice construit avec une audace incroyable au cœur du sanctuaire, 27 000 mètres carrés, le plus près possible de la grotte? Comment se peut-il que les plus fragiles soient le ciment de cet édifice humain, des centaines de milliers de bénévoles, de soignants, d'aidants, que l'on appelle les hospitaliers et les hospitalières? Comment se peut-il que les personnes fragiles soient le ciment d'une communauté de travail et d'accueil où s'activent au quotidien des personnes salariées, des religieux, des religieuses, des bénévoles de l'hospitalité Notre-Dame de Lourdes, de toutes conditions sociales et du monde entier? Des milliers de personnes choisissent de passer leurs vacances à Lourdes pour aider les malades à réaliser leur pèlerinage. Quel sens cela a-t-il? La Sainte Vierge a dit ici: « Je ne vous promets pas le bonheur de ce monde, mais de l'autre. » Je crois pouvoir vous dire que nous sommes ici, dans l'autre monde. Ce monde où l'on se regarde comme des personnes, quel que soit son état de vie, son état psychique, physique. Ce monde où ce qui est prioritaire, c'est le geste qui soulage, le mot qui console, le regard qui apaise, la prière qui nous lie, les sacrements qui nous portent dans l'espérance. Bienvenue, très Saint-Père, à notre école de vie. Bienvenue à l'accueil Notre-Dame.

0: Voilà, on vient d'entendre Mathias Terrier, voilà, qui travaille pour le sanctuaire
1: Votre
0: de
1: Lourdes. Sainteté, Laval, ville où j'exerce comme médecin depuis 40 ans, possède dans le hall de son hôpital la devise d'Ambroise Paré, père de la chirurgie moderne, mort au XVIe siècle. Je le pensais, Dieu le guérit. Magnifique humilité du médecin, soigner nécessite de se donner, de partager notre humanité en refusant de réduire notre mission au verbe avoir ou au verbe être, mais bien de la vivre au verbe aimer. Lourdes permet de faire le plus beau des voyages en allant à la rencontre de l'autre et tout particulièrement des plus fragiles, qui nous offre le cadeau de nous révéler notre propre vulnérabilité. Don merveilleux de cette relation servi-serviteur qui ne peut être accueillie qu'en le vivant. Lourdes est joie. En servant nos frères et sœurs malades, c'est Dieu que nous servons, en étant le samaritain, l'aubergiste et pourquoi pas tout simplement la monture. Nous recevons en ce lieu tant de grâces que le désir d'y revenir au plus vite nous étreint pour dire merci. En nous faisant parcourir le chemin de conversion que la Vierge Marie a transmis à Sainte Bernadette, Lourdes permet à chacun de prier pour sa guérison en recevant la certitude du pardon. Ce cheminement a personnellement bouleversé ma façon d'être médecin. Accepter de partager une parcelle d'humanité chaleureuse en tenant la main de celui qui souffre, ne jamais oublier de remercier le Seigneur chaque matin pour cette journée qui s'offre. Je ne vous promets pas de vous rendre heureuse dans ce monde, mais dans l'autre, a dit la Vierge à Bernadette le 18 février 1858. La souffrance reste un mystère, mais accompagnée, soulagée, apaisée, elle nous permet de comprendre ces mots de Charles Péguy, l'espérance voit ce qui n'est pas encore et qui sera. On ne prend pas soin de la vie en donnant la mort. Je rappelle simplement les paroles du serment que j'ai prononcé en janvier 87. Je ferai tout pour soulager les souffrances. Je ne prolongerai pas abusivement les agonies. Je ne provoquerai jamais la mort délibérément. Merci.
0: Voilà l'émotion de ce médecin voilà, qui est venu témoigner devant Léon XIV à l'accueil Notre-Dame, où Léon XIV va prononcer un discours dans quelques instants.
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1: Eva, la nouvelle chanteuse de la comédie musicale de Lourdes. On vient d'entendre bien de chanter devant le pape un moment très, très émouvant. Voilà le pape qui devrait prononcer dans quelques instants son discours à l'accueil Notre-Dame des Malades. 500 malades s'apprêtent à rencontrer Léon XIV et une jeune femme s'apprête à lui dire un mot.
2: Très saint père, pour être en vérité avec vous, je me dis que moi aussi, j'aimerais être guéri. Je suis venu ici à l'accueil Notre-Dame à l'âge de 20 ans pour aider les malades et les personnes handicapées du pèlerinage diocésain de Metz. Vous allez vous rendre demain. Le voyage, l'arrivée, la vie ici durant 4 jours, les joies, la fraternité, les services du quotidien, les toilettes, les soins, la fatigue, parfois la douleur d'un décès durant le pèlerinage. Pendant plus de 14 ans, j'ai accompagné les malades à Lourdes durant mes congés alors que je travaillais dans une usine de céramique. En 2016, ma vie bascule. Le 15 août 2016. Par suite d'une chute de vélo dans un ravin, je deviens paraplégique. Commence alors un long chemin de douleur, de désespoir, de lutte, de rééducation. Quand je reviens à Lourdes en 2017, l'année suivante, dans ce lieu de l'accueil Notre-Dame, avec mon handicap, je ne comprends plus. La foi vacille. Je suis en colère à l'égard de maman Marie. Je suis souvent allé prier à la grotte, crier mon désespoir, ma rage. Et c'est à la grotte que j'ai trouvé le réconfort auprès de maman Marie. De retour chez moi, j'ai beaucoup lutté pour trouver mon indépendance, reconduire, avoir mon appartement, apprendre un nouveau métier, retrouver un travail. J'ai envoyé des dizaines de curriculum vitae pour trouver un emploi sans succès. Un jour, sans vraiment y croire, j'ai postulé pour un travail d'agent d'accueil au sanctuaire de Lourdes. Et là, voilà la grâce que j'ai obtenue. Travailler dans ce lieu que j'aime. Cela n'efface pas ma souffrance. Je me bats chaque jour avec ce corps qui ne fonctionne pas bien. À force de rééducation, je remarche un peu avec un déambulateur. C'est à maman Marie que je me confie quand c'est trop dur. Elle m'aide beaucoup. Très saint père, je suis fier d'être maintenant au service de l'accueil des pèlerins pour leur permettre d'accéder à la grâce de ce lieu unique, pour leur transmettre ma foi.

0: Léon XIV qui sert la main de cette jeune femme qui a eu un accident de vélo et qui, avant cela, justement, venait, était engagée au service des malades ici à Lourdes. On est en direct sur RCF Notre-Dame du sanctuaire de Lourdes, Léon XIV, qui dans quelques instants rencontrera 500 malades. Mais avant cela, il va leur adresser un discours très attendu, évidemment.
1: Chers frères et sœurs, chers amis malades, c'est une grande joie pour moi de passer ce temps avec vous, ici à Lourdes, où depuis plus de 150 ans, des pèlerins du monde entier viennent confier à Jésus par Marie leurs souffrances physiques, psychologiques ou spirituelles. Ici, la fragilité n'est pas cachée. Elle devient le lieu d'une rencontre sacrée. Cette année, le thème du sanctuaire reprend la salutation de l'ange Gabriel à Marie. Je te salue, comblé d'une grâce. Le Seigneur est avec toi. Il met en lumière cet admirable échange entre les deux regards, celui du messager du Seigneur et celui de Marie. Dans ce face-à-face, l'humilité et la générosité d'une jeune fille permettent à Dieu d'accomplir son œuvre de salut. Marie ne garde pas le Seigneur pour elle, mais l'offre au monde en disant à chacun de nous, « Le Seigneur est avec toi. » Cette vérité fonde notre dignité de personne. Et ici, Marie regarde chacun de nous comme une personne unique, ainsi qu'en témoigne Sainte Bernadette lors des apparitions de la grotte. Ce regard maternel nous redit que personne n'est invisible aux yeux de Dieu. À l'heure où certaines sociétés tendent à détourner leur regard et à fermer les yeux sur la dignité de la vie humaine, il est urgent d'entretenir en nous et chez les autres un regard contemplatif. C'est le regard de celui qui voit la vie dans sa profondeur. On saisit les dimensions de gratuité, de beauté, d'appel à la liberté et à la responsabilité. C'est le regard de celui qui ne prétend pas se faire le maître de la réalité, mais qui l'accueille comme un don, découvrant en toute chose le reflet du Créateur et en toute personne son image vivante. Ce regard est disposé à percevoir dans le visage de toute personne une invitation à la rencontre, au dialogue, à la solidarité, pour que le monde ait la vie. Dans le dialogue de l'Annonciation, alors que le Seigneur pose sur elle son regard, Marie découvre qu'elle est l'élu de Dieu. Mais au cœur de cette rencontre, c'est chacun de nous qui se découvre personnellement appelé et profondément destiné à l'amour de Dieu qui est source de vie. La personne humaine est digne par le simple fait qu'elle existe et a pour fin l'éternité. Sa dignité ne se mesure pas et ne se discute pas. Je sais que pour certains d'entre vous, en raison des pathologies particulières et de douleurs parfois terribles, l'horizon peut apparaître sombre, incertain, sans issue. Mais aucune loi humaine ne doit vous faire perdre la certitude de votre dignité. Au contraire, c'est en nom de cette dignité inaliénable de la personne humaine que la tentation de donner la mort sous couvert de fausses compassions doit être fermement rejetée. Il est impossible de considérer comme normal de donner la mort. Ce qui est légal n'est pas nécessairement moral.

0: Ici, à Lourdes, cité des malades et de l'espérance, j'appelle toute la communauté des soignants à se souvenir du sens profond de sa vocation. Veiller sur la personne souffrante et non pas la supprimer. Oui, chers amis, soyez des serviteurs passionnés de la vie. Personne n'a les droits, jamais, sur la base d'algorithmes d'un laboratoire, de décider de la vie de tel embryon ou de telle personne âgée. Jamais la médecine ne pourra se faire la servante de la mort programmée. En ce sens, je vous invite d'une part à développer sans relâche les structures du soin palliatif et de recherche. Et d'autre part, accompagner avec tendresse les malades, comme ici à Lourdes, aux médecins, infirmiers, brancardiers, aumôniers, équipe pastorale des malades. Et tant d'autres encore exercent leur vocation au service de la dignité de la personne humaine pour que le monde ait la vie. En soignant les corps, vous pensez aussi les âmes. À vous, chers membres de l'hospitalité, mais aussi à vous, personnels de santé, qui vous dévouez au service de vos frères et sœurs, j'exprime toute ma gratitude. Chers frères et sœurs malades, je tiens à vous dire, vous n'êtes pas un poids, vous êtes le cœur battant de notre humanité et un trésor précieux pour l'Église. Je porte dans la prière les épreuves que vous traversez. Ma pensée rejoint tous ceux qui ne peuvent être là et qui, de leur domicile ou de leur chambre d'hôpital, sont donnés à notre rencontre. Je vous confie tous à l'amour maternel de la Mère du Seigneur, en lui demandant de vous obtenir les consolations de son Fils Jésus. Que Dieu vous bénisse et vous protège.
1: Le discours de Léon XIV aux malades, un discours très offensif hein, sur la défense de la vie, de la dignité humaine. Il est impossible de considérer comme normal de donner la mort. Ce qui est légal n'est pas nécessairement moral, a martelé le pape. La personne humaine est digne par le simple fait qu'elle existe et a pour fin l'éternité. Vous êtes le cœur battant de notre humanité, a-t-il encore dit. On a vu Léon XIV très déterminé hein, dans ses mots, ce message est très fort, Monseigneur Mathieu Rouget. Est-ce que c'est sur ce sujet-là, en tout cas, est-ce que c'est le discours le plus fort de ce voyage pour l'instant ?
2: Alors, c'est un message très fort et très émouvant. Le pape a déjà abordé cette question à l'Élysée, fortement, à l'UNESCO, ce matin dans son dialogue avec les évêques, mais le faire devant les malades et aussi devant des soignants, des aidants, des personnes qui se donne du mal pour que les malades soient bien accueillis ici, ça donne beaucoup de force. Je pense que, du point de vue de la séquence de cet après-midi, l'allocution du médecin qui a précédé celle du pape était très émouvante et très forte. Et je pense que ce médecin, oui, moi-même j'en suis ému, oui. Exprimait vraiment ce qui habite le cœur de beaucoup de soignants dans notre pays qui sont très inquiets face à la perspective que la loi votée ouvre. Et vraiment, la force de ce que le pape a dit ici est extraordinaire.
1: Vous êtes bouleversé, Monseigneur Rouget.
2: Oui, moi, je suis très émouvant. Je suis beaucoup impliqué dans ce débat. Parfois, en me demandant si je ne l'étais pas trop. Et je trouve que c'est un encouragement formidable.
1: C'est un encouragement formidable, hein, comme tous les discours qu'il a pu faire, et notamment avec vous ce matin. Thierry Breton-Barre, bonjour. Alors, vous êtes directeur adjoint de La Croix. Vous suivez évidemment ce voyage historique du pape Léon XIV. Ce discours est particulièrement percutant, justement, sur ce sujet de la fin de vie, pour que le monde et la vie, c'est le thème de son voyage.
3: Oui, c'est un très, très beau discours. On découvre hein, ce pape, au fur et à mesure de ses interventions, éduqué, c'est répété. Je rebondis sur ce que disait Monseigneur. Effectivement, il a évoqué ces thèmes à plusieurs reprises maintenant. C'est la troisième fois. On découvre un pape qui est un peu le pape des oxymores. Hein, il exprime une forme de douce radicalité. Hein, c'est vraiment ce qui me frappe, c'est-à-dire que ses mots sont choisis, son vocabulaire est précis. Avec son ton, hein, un ton simple, parfois il scande aussi ses discours, il martèle ses discours et il se fait entendre, si on est sur la forme hein, pour l'instant. Il se fait d'ailleurs applaudir longuement et de façon assez nourrie. Et avec un vocabulaire qui est parfois un vocabulaire assez engageant, même très, très engageant, très concernant.
1: Simple mais engageant.
3: C'est ça.
1: Avec de la détermination aussi. Hein.
3: Très, très forte détermination.
1: Alors, par le cher Formery, comment vous avez accueilli aussi ce discours hein? On l'a vu, un discours très fort qui rappelle la dignité humaine et ce qui caractérise aussi le sanctuaire de Lourdes. Lourdes est un écho de résonance, finalement, pour ce sujet-là.
4: Oui.
1: Une caisse de résonance. Oui.
4: Ici, c'est vraiment les petits, les malades qui sont mis en préférence, qui sont l'objet de l'attention de tous. Le malade des rois, pendant le temps où il est là, tout est mis en œuvre pour qu'il soit le plus confortable possible. Et c'est vrai que c'est quand même plutôt le contraire qu'on peut observer par ailleurs, vous voyez, dans une société mondaine où c'est celui qui a fait Polytechnique, qui a fait l'ENA, qui est beau, qui est riche, qui est loué. Bernadette prend le contre-pied de tout cela, elle qui mesure 1m40, elle qui ne sait pas lire au moment des apparitions, et elle qui est pauvre. Hein. Chez les Soubirous, on crève la faim. On surprend le petit Jean-Marie peu de temps avant les apparitions en train de manger la cire des cierges de l'église. Vous voyez, tout est renversé. Ici, c'est vraiment le petit qui est primé, comme le fut Bernadette.
1: Voilà. Et le pape qui dit que c'est au nom de cette dignité inaliénable de la personne humaine que la tentation de donner la mort, sous couvert de fausse compassion, il le dit hein, aussi,
4: oui, c'est terrible,
1: doit être fermement rejetée.
4: Oui, aujourd'hui on singe l'amour. Hein, c'est vraiment le prince du mensonge, le diable hein, qui est à l'œuvre et qui fait croire en l'amour là où il n'est pas, là où c'est vraiment le contraire de l'amour qui est pratiqué. C'est-à-dire qu'on appelle meurtre aujourd'hui un amour. C'est les premières odeurs, c'est l'odeur, si vous voulez, du règne de l'Antichrist hein, qui se font sentir. L'Antichrist, c'est un être, un mystérieux à venir. On ne sait pas trop qui il est, quand il arrivera. Mais en tout cas, vous voyez, il y a l'inversion déjà qu'on sent. Est appelé amour, ce qui est le contraire de l'amour. Et on rend grâce que le pape ait pu pointer cela du doigt.
1: Monseigneur Rouget, cette fausse compassion dont parle Léon XIV en évoquant évidemment la loi sur l'euthanasie, c'est un discours qui est difficile à entendre, qui était difficile à entendre tout au long du débat.
2: Alors c'est un discours qui a été quand même porté par beaucoup, beaucoup de personnes très diverses, hein, les catholiques mais aussi d'autres religions et des non-croyants, beaucoup, beaucoup de soignants, la parole si forte et émouvante du médecin l'a montré tout à l'heure.
1: Est-ce que le pape peut se permettre finalement, c'est son rôle de dire cela?
2: Alors, en tout cas, je pense que c'est vraiment sa mission, c'est la nôtre, c'est ce que nous avons dit à temps et à contre-temps avec mes frères évêques de France, et Mgr Bozeau, Mgr Jordi et moi en leur nom. Et aujourd'hui, quoi qu'il en soit de la loi votée, l'important c'est que les médecins, les soignants chrétiens qui se demandent ce qu'ils doivent faire se sentent confortés dans la possibilité d'objection de conscience que la loi permet, et puis aussi que tous les chrétiens se disent que la réponse à un cadre légal dégradé, c'est l'engagement dans la fraternité. Et donc aujourd'hui notre réponse elle n'est pas de dissidence juridique, elle est d'engagement fraternel.
1: On sent votre émotion, Monseigneur Mathieu Rouget. On est en direct sur RCF Notre-Dame pour vous faire vivre cette visite du pape aux 500 malades à la queue Notre-Dame.
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1: Léon XIV, qui une fois encore prend le temps de saluer les malades. Étienne Pépin, vous êtes en direct justement de l'accueil Notre-Dame. Est-ce que vous m'entendez, Étienne ?
5: Oui, je vous entends, Pauline de Torsiac. Je suis ici à l'accueil Notre-Dame, où l'on vient de vivre un moment d'une intensité extraordinaire. Le pape Léon XIV a reçu le témoignage de deux personnes absolument bouleversantes. D'abord, le témoignage d'un médecin qui a rappelé les larmes aux yeux et la gorge serrée, combien justement il faisait ce métier pour la vie. Puis nous avons entendu également le témoignage d'une femme qui, elle-même malade, travaille ici à l'accueil Notre-Dame. Et ces mots du pape Léon XIV qui dit « Mais aucune loi humaine ne doit vous faire perdre la certitude de votre dignité ». Il parle là aux malades et il continue dans son propos. « Il est impossible de considérer comme normal de donner la mort. Ce qui est légal n'est pas nécessairement moral ». Voilà par extrait ce qui vient d'être dit ici à l'accueil Notre-Dame.
1: Peut-être que vous pouvez nous décrire ce qu'il est en train de se passer. On voit Léon XIV saluer toutes les personnes malades et leurs familles, des personnes en fauteuil roulant. J'ai vu une maman qui était avec son enfant porteur de trisomie. Voilà, il y a beaucoup d'émotions, il y a aussi beaucoup de joie et beaucoup de sourires dans leur visage.
5: Après la gravité et l'émotion, la joie profonde de ces personnes, pour beaucoup ici des malades, mais qui justement expriment au pape Léon XIV leur absolue joie d'être avec lui. Et on voit là en ce moment même un enfant en train d'être béni. Voilà, et puis des fauteuils roulants, il y en a partout, des malades, il y en a partout. Et c'était leur place ici, une place qui est sanctuarisée pour eux. C'est un endroit où ils ont justement toute leur dignité. Et le pape, justement, Léon XIV leur rend hommage en les saluant quasi personnellement, individuellement, chacun comme il le fait là en ce moment même, en traversant cette foule de personnes qui justement ici trouvent une place digne, une place qui est la leur, puisque Lourdes est finalement leur capitale.
1: Vous êtes le cœur battant de notre humanité. Voilà ce qu'a dit Léon XIV à toutes ces personnes malades, à toutes ces personnes fragiles, ces personnes qui sont en fauteuil roulant, qui ont un handicap, et notamment à cette femme qui a témoigné de son accident, elle qui était hospitalière avant et qui aujourd'hui se retrouve, elle vient aussi à Lourdes en tant que malade. Il y a beaucoup d'émotions, Père Charles Formry. On regarde ces images, évidemment, on voit le pape aussi qui continue à prendre le temps. Il est présent à chaque instant.
4: Oui, c'est vrai, il me fait penser à Mère Teresa, donc je n'ai jamais vu faire bien sûr, mais dont il paraît qu'elle s'arrêtait devant chacun de ses malades dans les mouroirs. Il prend un mini temps, parce qu'il ne pourrait vraiment pas faire plus, vous imaginez un petit peu la peine qu'il prend, mais c'est vrai qu'il s'arrête devant chacun, puis ensuite il repart et il se penche. Et donc on voit toute sa compassion, sa condescendance amoureuse. Et on pense aussi à Saint-Pierre, vous savez, dont l'ombre guérissait les malades. Quand ils étaient touchés par son ombre, ils guérissaient. Et on peut espérer que cela se produise cet après-midi.
1: Thibaud Drobard, après la messe ce matin, où le pape a distillé déjà des messages sur à destination des malades, il a parlé de dignité humaine tout au long de son voyage apostolique à l'étape parisienne. Voilà, c'est vraiment le sujet et c'est l'étape, on va dire, la plus importante, celle-ci.
3: Je ne sais pas si c'est l'étape la plus importante. On a encore demain messe avec des questions internationales et notamment la paix au cœur de toutes ces séquences. Mais là, il y a une émotion particulière, je dirais. On découvre un charisme chez le pape. On découvre un charisme très, très particulier, le charisme des fragilités, l'attention aux plus jeunes et aux plus petits. Et puis, il est tellement dans son rôle, parfaitement dans son rôle, d'orchestrer en fait ces valeurs, de les diffuser, ces valeurs, de nous guider à travers son message. On sait à quel point l'Église de France, les fidèles l'attendaient sur ces sujets si sensibles, si difficiles. L'Église avait besoin d'aide dans ce combat. L'Église, les chrétiens ont besoin d'aide, ont besoin de cette lumière, de ce phare qui va les aider. Il n'est pas que aussi dans c'est une forme de tristesse et de condamnation. Il enjoint aussi, il va un peu plus loin, il enjoint à construire la vie d'après cette loi.
1: C'est-à-dire, il n'y a pas de fatalité.
3: Il parle beaucoup de développer le soin palliatif. Ça va être ça qui va être le pendant, en fait, le pendant de cette loi. Et là-dessus, il est plein de recommandations.
1: Monseigneur Mathieu Rouget, vous le sentez, cet encouragement dont parle Thibaud de Romard. C'est vrai que voilà, il n'y a pas de fatalité, mais c'est une invitation pour l'Église et pour les chrétiens à justement affirmer ce message, aller dans ses pas sur ce sujet-là.
2: Oui, et la situation, quand elle est difficile, c'est un encouragement à aller plus loin, et pas d'abord par l'affirmation durcie, comme disait Thibaud de Romard, mais par l'engagement. On entendait des extraits de la comédie musicale de Bernadette qui a eu un très grand succès, et notamment le chant final qui est une sorte de tube désormais, Allez dire. Et je me permets de reprendre le texte de ce chant final, Allez dire que chacun porte en lui, enfoui et caché, ce pourquoi il est là. Allez dire qu'il faut se rassembler pour enfin voir en soi ce qu'on ne voyait pas. Allez dire qu'il faut, pour être aimé, prendre le risque d'aimer sans jamais renoncer. Allez dire jusqu'à ne plus faire qu'un entre le haut et le bas, qu'un autre monde est là. Et la mission des chrétiens, c'est de montrer par leur engagement et leur parole qu'un autre monde peut être là.
1: Père Charles Formerie, le message ici à Lourdes de Bernadette, la Vierge est apparue à Bernadette, et c'est justement, ça va dans ce sens-là aussi.
4: Oui, bien sûr.
1: Dans le sens de la fragilité.
4: Bien sûr, la Vierge Marie nous propose d'être guérie par son Fils. Quand elle nous dit « Allez boire à la source si vous y l'avez », c'est bien sûr vers son Fils qu'elle nous envoie. Son Fils qui a dit « Si quelqu'un a soif, qu'il vienne à moi et qu'il boive ». Donc c'est lui la source vers laquelle la Vierge Marie nous dirige. Hein, comme toujours, elle nous dirige vers son Fils. Et c'est par le biais de cette eau, par le biais de son Fils, qu'arrive tant de guérisons aujourd'hui. Hein. On pense qu'il y en a une par jour de physique qui survient. Alors bien sûr, il n'y en a que 72 hein, qui ont été estampillées miraculeuses par l'Église. Mais il y en a quand même beaucoup, il faut le dire. Hein, et le monde le sait. On accueille beaucoup de musulmans, beaucoup de gens de toutes sortes. Hein. C'est l'Église ultra-universelle. C'est l'unité catholique à laquelle on assiste ici. C'est pas seulement l'Église catholique, c'est l'unité catholique. C'est-à-dire le monde entier est convié à cette guérison. Qui est le fait du Christ, qui est le grand cadeau du Christ, qui vient guérir nos corps, nos âmes aussi.
1: Monseigneur Rouget, vous adhérez à ça aussi ?
2: Oui, bien sûr. Et
1: c'est l'Église universelle qui est là ?
2: C'est sûrement l'Église universelle. Et puis, quand on met la fragilité au cœur, on rejoint toute l'humanité. Et c'est très, très important à tous les niveaux de la vie de la société de se demander, dans la vie de l'Église aussi, comment est-ce qu'on met les personnes les plus fragiles, les plus blessées à la première place. Si on les met à la première place, toutes les autres auront leur place.
1: Si on les met à la première place, toutes les autres auront leur place. Le pape qui continue justement d'aller à la rencontre des malades. On a vu ce médecin très, très ému, vous l'avez dit, Monseigneur Mathieu Rouget. C'est aussi toute une profession qui doit être touchée par ces mots, par ces paroles, justement sur cette question de la fin de vie.
2: Oui, bien sûr, parce que c'est... Beaucoup, beaucoup de médecins se sont exprimés hein, et je constate que beaucoup s'interrogent et donc cet encouragement du pape est très important.
1: Cet encouragement du pape est très important après cette séquence auprès des malades. Le pape est en train de quitter l'accueil Notre-Dame. Il va rencontrer 7 victimes d'abus sexuels dans l'Église. On imagine aussi que ce temps va être particulièrement important. Le pape qui a choisi de rencontrer uniquement 7 victimes, Monseigneur Rouget. Alors on sait que ça a pu faire un peu réagir, mais cette idée d'une rencontre interpersonnelle, il y aura, je crois, aussi une victime de Bétharram, le collège catholique qui est pas très loin d'ici.
2: Alors premièrement, il était très très important que cette rencontre ait lieu. Vous l'avez rappelé, dans nos assemblées plénières à Lourdes, depuis quelques années, on a beaucoup travaillé sur ces sujets-là. Nous avons voté le fait de faire le rapport de la SIAZ, nous l'avons accueilli, nous l'avons travaillé. Et pour nous, Église de France, c'est très important pour avancer de prendre les moyens d'écouter les personnes victimes, de les accompagner et de travailler pour la bientraitance. Le pape a fait le choix, vous l'avez dit, de rencontrer 7 personnes victimes. Mon expérience d'évêque, c'est que tout bouge en nous, tout change quand on prend le temps d'écouter en profondeur des personnes. Et donc je trouve que ça a beaucoup de sens que ce sujet ne soit pas abordé de manière abstraite, mais vraiment dans le concret d'une rencontre avec des personnes. Et c'est un sujet tellement brûlant que c'est normal qu'il suscite des paroles de critique ou de colère. Mais je suis sûr que la densité de rencontres qui va être vécue par les personnes que le pape va rencontrer va porter beaucoup de fruits pour elles et au-delà de ces personnes, pour les personnes victimes en général, et puis aussi pour le pape dans la responsabilité qu'il assume par rapport à cette question.
1: Quel message faut-il attendre justement de Léon XIV auprès de ces personnes-là ?
2: Vous savez, mon expérience, c'est que la première des choses, c'est l'écoute. Écouter la blessure profonde vécue, et c'est à partir de cette écoute qu'un chemin de vie, pour reprendre la phrase titre du voyage, peut s'ouvrir.
1: Alors c'est vrai que ça va être un moment important qu'on va suivre évidemment sur RCF Notre-Dame. Thibaud de Romard, c'est vrai que cette rencontre interpersonnelle avec des victimes d'abus sexuels, le pape l'a déjà fait, c'était notamment en Espagne, il avait rencontré 6 personnes victimes d'abus. Derrière, je crois qu'il y a une cinquantaine de personnes qui sont allées alerter aussi le Vatican en disant voilà, nous aussi, on a été victimes d'abus, ça libère en quelque sorte la parole. Ce format vous paraît correspondre aussi ?
3: Oui, c'est un cœur à cœur, effectivement. C'est-à-dire que c'est sans intermédiaire, sans des associations ou des structures qui pourraient prendre la parole à la place d'eux. Là, on a une parole directe, un échange intime et direct. Il n'y a rien de mieux que dans des moments douloureux que d'être en direct. Voilà. Je peux comprendre que les associations aient voulu, à un moment donné, prendre la parole et intervenir dans ce débat pour aller un cran plus loin. Elles craignaient, et on peut l'entendre aussi, qu'on soit dans le rétroviseur et qu'on ne soit pas encore dans l'après, la réparation, et puis surtout le plus jamais ça, c'est-à-dire comment faire en sorte de construire en fait des garde-fous, si j'ose dire, enfin des voilà. Mais chaque chose prendra le temps qu'il faudra. C'est difficile à entendre sans doute pour les victimes, hein, on peut le comprendre. Mais là, le pape voulait aussi sans doute se faire sa propre idée, sa propre vérité sur les sujets et sans, encore une fois, l'intermédiaire du clergé et de... Voilà. Donc, il y a un temps pour tout.
1: Il y a un temps pour tout effectivement, ce sera une séquence à suivre tout à l'heure sur RCF Notre-Dame. On reviendra en début de soirée justement sur ce moment très fort, Léon XIV qui rencontre individuellement ses victimes d'abus sexuels, 7 au total. Monseigneur Rouget, vous vouliez réagir?
2: Oui, d'abord, on va voir cette séquence-là dans la simplicité et la discrétion qui est un temps très très important de cette visite. Il va y avoir aussi un temps de rencontre avec les carmélites qui sont ici.
1: Juste avant, c'est ça. Hein, je crois que ça précède après, la rencontre.
2: Mais je crois que c'est dans quelques minutes avec les carmélites. Le Carmel est juste en face de l'endroit où nous parlons, face à la grotte. Tout à l'heure, on voyait les carmélites au bout de leur jardin qui ont suivi la messe avec nous. C'est d'ailleurs à cet endroit-là qu'est située la dernière apparition de la Vierge Marie le 16 juillet 1858. Et au Carmel, le pape rencontrera aussi d'autres contemplatives qui sont ici à Lourdes. Et je trouve que c'est important parce que c'est vraiment au fond du fond la prière qui vient donner les ressources du discernement sur le temps présent, de l'annonce de l'Évangile et du soin des personnes fragiles et des personnes blessées.
1: Père Charles Fromery, évidemment, la prière, c'est le cœur du message aussi.
4: Oui, alors je poursuis le propos de Mgr Mathieu Rouget en moins bien, mais le pape en allant voir les carmélites, effectivement, confirme la parole du Seigneur à Marthe, vous savez, qui rouspète devant Marie, qui est au pied du Seigneur. Jésus dit à la pauvre Marthe, Marie a choisi la meilleure part, elle ne lui sera pas enlevée. Une seule part est nécessaire. Autrement dit, les autres ne le sont pas. Et cela signifie que tout procède de la prière. Donc le pape, en allant voir les carmélites et les contemplatives, dit, voilà, tout ce bien qui est fait à Lourdes, cela procède de l'union au Christ. Qu'est-ce qui est fécond ? Qu'est-ce qui est fécond ? L'union au Christ. Qu'est-ce qui est fécond dans la vie ? Eh bien, l'union. Et plus on est uni à celui qui est la vie, plus on a des chances de porter du fruit. En allant vers les carmélites, il signifie cela. Voilà. C'est par vous qu'un fruit de compassion et d'amour est porté, par votre union à votre époux.
1: Et cette prière, évidemment, c'est aussi le fil conducteur de ce voyage apostolique du pape ici en France. Hier soir, Léon XIV est arrivé en pèlerin. Il est allé à la grotte poser les trois gestes de Lourdes. Il a posé sa main sur le rocher de la grotte. Il a bu à la source. Il a allumé ce cierge. Il a célébré cette messe. Ce matin dans la grande prairie devant 150 000 fidèles, voilà, c'est le pasteur de l'église. Et ce soir il y a aussi cette procession au flambeau à laquelle il va assister, il va participer, il va présider, Monseigneur Roger.
2: La procession au flambeau, c'est vraiment le grand moment des journées de pèlerinage à Lourdes, et c'est un moment pascal, vous savez, ça a été évoqué par Monseigneur Mika dans le mot de remerciement à la fin de la messe. Ce qui est extraordinaire à Lourdes, c'est que Marie nous conduit à l'Évangile. Et tout dans l'histoire des apparitions de la Vierge Marie nous replonge dans la Bible, dans l'Évangile, dans le mystère du salut, dans l'Eucharistie. Et évidemment, quand on est dans la nuit avec des cierges allumés, c'est comme une nuit pascale tous les soirs à Lourdes. Il y a le signe de l'eau, il y a le signe de la lumière, c'est la résurrection, c'est le baptême, c'est le triomphe de la vie sur la mort et de l'espérance sur tout ce qui pourrait décourager.
1: Pour un chapelain comme vous, Père Charles Fambry, évidemment, ça représente quoi, cette procession flambeau avec Léon XIV ce soir?
4: C'est exactement ça, c'est la Pâque, c'est-à-dire le passage de la mort à la vie. On est dans la vallée des larmes, c'est à la nuit tombante que cette procession a lieu. Et on l'a fait, on la pratique, cette procession des cierges à la main, c'est-à-dire avec Jésus qui est lumière du monde, qui nous accompagne. Et au milieu de la procession, il y a la statue de Marie qui nous accompagne aussi. Elle est là dans tous nos périples. Vous savez qu'elle était, dans l'ancien temps, préfigurée par l'Arche d'Alliance, qui est ce coffre en bois qui accompagnait les Hébreux dans leur pérégrination vers la Terre Promise. Et cette Arche d'Alliance contenait un peu de manne, c'est-à-dire un peu de pain de vie, c'est-à-dire Dieu. Et donc, en fait, c'est Dieu qui accompagnait les Hébreux vers Dieu. Marie, en son sein, porte son Fils. Elle nous accompagne et nous offre son Fils au fur et à mesure de notre voyage vers son Fils, vers Dieu. Donc on a un Dieu, vous voyez, qui nous attire à lui tout en étant avec nous. Il ne nous sauve pas depuis le ciel avec une canne à pêche. Il nous sauve en étant l'Emmanuel, en étant Dieu avec nous, comme un commando de marine, vous voyez, qui va chercher la personne kidnappée et qui l'exfiltre en la prenant sur lui. Le Seigneur Jésus nous sauve exactement comme cela, vous voyez, en se mouillant, en donnant de lui-même. C'est un peu cela qui illustre la procession mariale, avec Marie dans le cortège, avec Jésus dans le cortège, avec nous, Jésus, lumière du monde.
1: Thibaut Dromard, c'est intéressant ce voyage du pape Léon XIV en France, parce que c'est un voyage apostolique, on l'a vu, il est là en tant que pèlerin, en tant que pasteur. Il a mis de côté tous les ordres de la République, on va dire ça comme ça, il a refusé certaines choses. Il est vraiment là... au centre, c'est le Christ, le centre, et il l'affirme encore une fois aujourd'hui à Lourdes.
3: C'est un pasteur et qui est là pour nous ouvrir le chemin, pour nous guider, pour nous donner à voir aussi sur tout ce qu'on a dit, c'est-à-dire révéler et donner et hiérarchiser les sujets, en fait. Moi, je crois que c'est aussi ça, sa force, c'est que depuis le début, on hiérarchise les sujets, on écarte, on va à l'essentiel. Hein, et là-dessus, il a une parole très didactique, je trouve, très, très pédagogique presque. Et puis, il a une parole de courage. Hein, enfin, franchement, il s'attaque, enfin, il refuse aucun sujet. On l'a parlé, hein, les fragilités, la fin de vie, l'accès aux plus fragiles, mais aussi toutes les questions un peu politiques, la place de l'école catholique, et puis les abus. Et puis demain, on verra aussi
1: sur l'Europe,
3: la place de la diplomatie vaticane et son influence. Ça va être très intéressant de voir.
1: Ça pourrait changer finalement aussi peut-être le rôle du Saint-Siège, parce que finalement ses paroles sont assez percutantes, fermes et vous l'avez dit, assez simples en même temps. Voilà, est-ce que ça peut porter plus loin que ça ne l'est aujourd'hui?
3: Ouais, moi je sais pas, c'est peut-être encore un peu tôt pour le dire. Je pense qu'on a affaire à quelqu'un qui a le charisme aussi de la parole, c'est une évidence, et qui donc maintenant il faudra voir dans quelle mesure il sera en

0: Quels sont les mots et les messages du pape que vous avez entendus depuis son arrivée en France et qui vous ont touché?
1: Eh ben, déjà la paix dans le monde et plus de baptême pour les jeunes et encourager d'autres à le faire. Et même si certains sont quittent l'église, on peut le prier pour eux.
0: Alors là, nous sommes pas longtemps avant la messe hein, qui va présider. Comment vous vous sentez maintenant? Depuis combien de temps vous attendez?
1: Eh ben, depuis vendredi en fait. Je suis venu vendredi et je suis un peu ému. C'est une occasion de le voir parce que j'ai pas vu un pape depuis 4 ans.
0: Vous étiez allé à un DJMJ?
1: Oui, à Lisbonne. Et c'était un moment grandiose de voir François.
2: Les personnes handicapées, Thibault, croisées ce matin par Nicolas Hermé, qui voilà, attendait beaucoup évidemment de ce message du pape Léon XIV, un message très fort. Vous êtes évidemment le cœur du message ici à Lourdes, leur a dit Léon XIV. On va achever cette émission. On a senti beaucoup d'émotions chez vous, Monseigneur Rouget, sur cette séquence.
3: Alors, beaucoup d'émotions depuis le début du voyage, hein, parce que c'est par exemple hier, à la fin de la messe à Concorde, de voir cette foule gigantesque, c'était un moment incroyable. C'est que c'est très émouvant, c'est très beau et c'est très stimulant.
2: Qu'est-ce que vous retenez de cette séquence, Thibaut Normand?
4: Celle d'aujourd'hui?
2: Celle de Notre-Dame, oui. La rencontre avec les malades, celle-ci?
4: Bah c'est très très très touchant, c'est très effectivement très émouvant. Et puis c'est et ça nous interroge aussi beaucoup. Moi, ça m'interroge. Ça bouscule certaines convictions, certaines assurances qu'on peut avoir. Ça nous remet en cause et là-dessus, c'est intéressant.
2: C'est intéressant, Père Charles Formery.
5: Oui, alors je rends grâce. Rapidement. Je rends grâce qu'on ait un papa. Je dis papa parce que j'aurais pu dire père, mais papa parce que dans le mot papa, il y a force et il y a douceur aussi. C'est ce qu'on voit chez. C'est notre bon pape Léon.
2: Cette force tranquille et on terminera sur ces mots. Merci beaucoup d'être venu témoigner justement en direct sur SF Notre-Dame. On vous fait vivre toute cette séquence. On se retrouve à 20h pour vous faire vivre la procession au flambeau avec Léon XIV en direct du sanctuaire de Lourdes. Pour l'instant, on reste à Lourdes parce que Lourdes, c'est ce lieu justement où se vit cette conviction qui est plus fragile. Ont bien la première place dans l'Église, dans l'Évangile. C'est aussi ce que propose le Secours catholique lors des voyages de l'espérance dans la cité de Sainte-Bernadette. C'est un reportage signé Madeleine Vatel.
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7: Nous partons aujourd'hui dans un bus qui va nous conduire au sanctuaire de Lourdes. Les voyageurs sont des pèlerins venus avec le Secours catholique et pendant 5 jours, ces participants vivent ensemble une expérience de fraternité et de partage. Ils vivent aussi une aventure spirituelle, humaine, faite d'une amitié qui a commencé avant le voyage et qui se poursuivra ensuite, à leur retour, accompagnée par le Secours catholique.
8: Voilà reparti pour de nouvelles aventures. Au sanctuaire cet après-midi, c'est d'abord à grotte, et puis chemin de croix ou geste de l'eau. On se donnera rendez-vous pour remonter à 17h au petit train. Voilà, en face le petit train. Eh bien, bon après-midi à tout le monde.
7: Merci. Plus qu'un pèlerinage, c'est un voyage de l'espérance. Benoît Grelty accompagne et anime la délégation du Secours catholique du Maine-et-Loire. Il nous explique.
9: La prise en compte de la dimension spirituelle des personnes est quelque chose d'important au Secours catholique. On veut vraiment prendre en compte toute la personne, et donc y compris sa dimension spirituelle, le sens qu'elle peut donner à sa vie. Et donc, c'est un travail de proximité des bénévoles qui invite des personnes qui... ne vont pas forcément contacter le diocèse pour participer à un voyage, n'iront pas par ce biais-là. Et moi, je pense très clairement à une personne qui a partagé comment elle trouvait pendant ce voyage à Lourdes un

0: moment où elle pouvait se décharger d'un poids difficile pour elle, quoi. Et qu'elle n'avait pas forcément eu de lieu avant de parole pour ça. Au retour, il peut y avoir le coup de blues. Mais il y aura des bénévoles qui seront là aussi pour continuer à l'accompagner. Donc, c'est un fondamental, en fait. Voilà, tout simplement. On dit souvent que les personnes, elles ne sont pas guéries. Mais il y a quand même des miracles de Lourdes parce qu'elles peuvent trouver une force qui va continuer à les accompagner après le voyage. C'est bien ça qu'on cherche. C'est comment ça va rejoindre les personnes au cœur, quoi.
1: Parmi les participants, Renée est enjouée, curieuse aussi de revoir un endroit dans lequel elle n'est pas revenue depuis ses 20 ans. Qu'est-ce que vous pensez de ce programme ?
2: Chargé. On va pas se reposer, sans doute. Et, oui, j'aime beaucoup, mais je préfère le chemin de croix.
1: Est-ce que la foi, ça vous aide à vivre les douleurs que vous avez ?
2: Ben, disons que moi, je peux pas passer un dimanche sans aller à la messe. D'être à l'église avec les autres, c'est important.
1: Est-ce que vous croyez au miracle, vous ?
2: Ben, pour l'instant, je sais pas trop. Je voudrais bien, après, de toute façon, pas pour moi, j'en attends pas. J'ai vécu ma vie, bon ben.
1: Nous arrivons à la grotte de Lourdes, là où la Vierge Marie est apparue 18 fois à la petite Bernadette Soubirous au 19e siècle. Pour le groupe, notre délégation du Secours catholique du Maine-et-Loire, c'est un lieu et un moment impressionnant. Stéphane va découvrir cet endroit pour la première fois.
3: Attention pour toi.
4: On est en séjour depuis quelques jours et j'ai pas touché la roche encore. C'est quand même un des symboles les plus importants ici. Et j'avouerai que l'intensité du monde et tout ça me fait un petit peu peur. Bon, il faut prendre son mal en patience. On est tous pèlerins sur le chemin de la vie et prêts à partager tous ensemble le bonheur.
1: Et pourquoi c'est important pour vous de toucher la roche ?
4: Mais c'est l'un des symboles les plus importants, comme le cierge, la lumière. J'ai vu que à chaque apparition, il y avait un souffle de la Vierge Marie dans les yeux de Bernadette. Et puis voilà, quoi. Moi, je suis venu en pèlerinage parce que j'avais beaucoup de déboires comme ça, notamment psychologiques. Et puis, je ne sais pas si c'est un miracle ou pas, mais là, on est bien. Je remercie la Vierge Marie et le Christ, les pouvoirs célestes, pour la longévité de mes parents. Je remercie quand même le ciel pour tout ça. Merci, oui. Merci à la fois pour moi, pour des raisons maladie, mais aussi pour mes parents, tous mes proches. Et il est temps, c'est le moment, c'est magnifique, c'est... je me sens bien.
5: Ah. Ici à Massabielle, la roche de la grotte, nous sommes nous aussi invités à passer à l'intérieur. Vous verrez comme le roc est poli, luisant du frottement de milliards de caresses.
1: L'abbé Loïc Bruno, prêtre du diocèse d'Angers, accompagnateur du Secours catholique sur ce diocèse.
5: En entrant dans la grotte, nous pourrons faire le signe de la croix, regarder la source, toucher le rocher, ouvrir notre cœur à Notre-Dame, lui confier une intention.
6: D'accord. Oh, pardon.

0: Nous suivons ce groupe, accompagné par le Secours catholique, qui va maintenant découvrir ce qu'est le geste de l'eau. Il est désormais souvent proposé à la place d'une immersion dans les traditionnelles piscines de Lourdes.
1: Baptiser, ça veut dire plonger, alors on peut repenser à notre baptême. Puis on peut repenser aussi à tous ceux qui ont retrouvé l'espérance à Lourdes. Hein, parce que l'eau, c'est le signe de la vie que Dieu nous donne. Mais cette vie, au cœur même des sources qui sont dans des endroits un peu boueux, ben, c'est quand même la vie qui est la plus forte. Hein, et ça, on peut y croire. Voilà.

0: Alors ce que je vous propose, c'est que vous alliez prendre d'abord de l'eau, puis faire un beau signe de croix. Mais vraiment un beau signe de croix. Hein. Comme Bernadette de Faisais, un signe qui nous évoque pour nous Dieu qui nous aime, Jésus qui nous rejoint dans notre vie, et puis l'esprit d'amour qui nous enveloppe. Et puis après avoir fait le signe de croix, en nous rappelant notre baptême, puis en rappelant aussi le geste de Bernadette, ben, s'immerger, enfin, se mettre de l'eau sur le visage. Et puis après dire un « Je vous salue Marie » puis un autre Père. Ça va ?
1: D'accord. Hein ?
2: Vous êtes bénie entre toutes les femmes. Et Jésus, le fruit de vos entrailles, est béni. Sainte Marie, Mère de Dieu, priez pour nous, pauvres pécheurs, maintenant et à l'heure de notre mort. Amen.
3: Certains participants connaissent aujourd'hui encore une vie douloureuse. Rien ne leur est facile, ni la santé, ni les conditions de vie, ni le poids de douleurs passées. Ils vont rejoindre le chemin de croix. Et comme un signe que le Christ est avec eux, le récit de la souffrance de Jésus ne s'ajoute pas à la leur. Au contraire, cette souffrance les touche beaucoup, mais ne les alourdit pas. Chacun se recueille profondément devant les stations du chemin de croix. C'est le cas d'Apollonie. C'est la première fois qu'elle vient à Lourdes depuis son arrivée en France, il y a 16 ans.
4: Ça me fait penser à des souffrances que Jésus il a endurées pour sauver l'humanité tout entière. Donc ça me touche quand je revois la souffrance qu'il a eue. J'oublie d'abord la mienne. Et je me dis, mais c'était une personne, il avait tout comme nous, lui en tant que Jésus, fils de Dieu. Il ne regarde pas sa souffrance à lui d'abord, il regarde la nôtre. Malgré tout ce que lui porte sur lui, il vient encore prendre nos charges. C'est ça qui m'émue et oui. Ça me parle.
3: Oui, vous êtes émue à la troisième station de ce chemin de croix.
4: Oui. Toutes les stations me parlent parce que à chaque fois, c'est vrai que je suis toujours émue comme si c'était la première fois que je rencontre Jésus dans ma vie. C'est pas la tristesse, c'est la joie, c'est des questions que je me pose. Pourquoi? Pourquoi on lui a fait ça, quoi? Pourquoi? C'était quelqu'un de bien, il faisait pas de mal. Il était là pour nous enseigner, pour nous éduquer, pour nous accompagner, montrer le chemin de son Père. Et pourtant, nous les hommes, nous lui avons fait ça, quoi. Ce voyage, je le voulais depuis toute ma jeunesse. Je voulais voir le lieu où a eu l'apparition de la Vierge, l'endroit où tout ça a commencé. Et donc, le fait que je suis là, je ne sais pas, je dis à Dieu merci de m'avoir permis de réaliser ça. Merci au Secours catholique, parce que j'y pensais depuis longtemps, mais je n'ai jamais eu l'occasion. Quand j'ai parlé à ma voisine, elle m'a dit que le Secours catholique, il organise des voyages comme ça, tu peux en profiter. Et puis je lui ai dit... J'ai vraiment envie d'y aller, vraiment, vraiment. Si on part aujourd'hui, je pars aujourd'hui avec vous. Je sais que rien n'est impossible au Seigneur.

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1: Retour à la Cité Saint-Pierre, une maison d'accueil et d'hébergement du Secours catholique Caritas France. Située sur les hauteurs de Lourdes, en pleine nature, la Cité Saint-Pierre permet depuis 70 ans au groupe du Secours catholique de se retrouver pour des temps d'échange, de marche, de prière. Un espace confortable, convivial, verdoyant, nous retrouvons les participants de ce voyage de l'espérance qui partage un temps commun. Ils sont invités à préparer la messe du lendemain à travers plusieurs ateliers. Nous rejoignons les personnes qui rassemblent les intentions de prière rédigées la veille.
2: Plein de joie, de bonheur avec mes collègues au travail. Alors ça, qu'est-ce qu'on peut, on peut mettre ça dans quoi ?
3: J'avais une petite rubrique société.
2: Société, bah c'est avec ça. Oui, voilà. Ça va avec ça, impeccable.
3: Oui, alors une prière pour qu'il n'y ait plus de pauvres. Oui. C'est un beau
2: voilà,
3: rêve.
2: Plein de bon, bah écoute, on a bien travaillé.
4: Oui, j'ai fait quelque chose de bien.
2: Alors, là, prions pour que le bonheur familial est à la longue le plus solide et le plus doux qu'il soit.
5: Qu'est-ce que vous lisez là ?
2: Des intentions de prière. C'est ça. Qui contrit, parce que les gens les ont écrites et on les a toutes récoltées. Et maintenant, on les trie pour que demain, on s'en sert pendant la messe.
5: Donc c'est chacun a proposé des intentions qui lui étaient personnelles.
2: Qui lui étaient personnelles ou ouvertes au monde entier, à la paix, etc.
3: Il y a aussi plein d'intentions directes avec des prénoms de famille, de sœurs, de frères, de parents, d'enfants, de petits-enfants, d'arrière-petits-enfants. Il y a aussi plusieurs qui demandent de la force en tant que malade. Il y a aussi des prières pour l'Église. Pour nos évêques nouvellement nommés. Et puis il y a aussi pour les défunts. Il y en a beaucoup, beaucoup, beaucoup.
5: Hein, donc. Vous travaillez en groupe en plus, vous êtes en équipe.
4: C'est pour ça que j'ai bien en plus. Ça me fait penser quand j'étais enfant, en fin de compte, quand on apprenait à lire, à écrire. Mais moi j'ai eu beaucoup de difficultés tant que jeune. Alors, c'est pour ça. Alors, maintenant ça va beaucoup mieux maintenant. C'est pour ça que je suis venue à Lourdes. C'est la première fois que je viens en plus. Oui, c'est la première fois. J'ai beaucoup de découvertes d'un seul coup. Non, mais je suis contente en fin de compte. Mais c'est vrai, puis maintenant je suis heureuse. Je sais pas, je me sens très bien maintenant.
5: Pourquoi ça fait du bien d'être à Lourdes ?
4: Ben moi, ça me soulage, je sais pas. Ça enlève les problèmes que j'avais étant jeune, tout ça. Ah oui, moi, je suis plus ouverte maintenant.
3: C'est peut-être la particularité aussi des voyages de l'espérance. Ah oui, c'est vrai que... Nous sommes des petits groupes. Et du coup, chacun peut être accompagné tranquillement à son rythme, avec les capacités qu'il a sur le moment, comme dit Micheline. Mais je crois que c'est une des particularités qui nous distingue un petit peu d'un pèlerinage où on viendrait pour un programme. Et je pense que vraiment, il y a une attention à l'autre, vraiment, vraiment au quotidien, à la minute qui se présente. Et je crois que c'est gagnant-gagnant pour nous tous, que nous soyons bénévoles et accueillis. Je pense que c'est une particularité qui fait aussi que la personne, comme tu disais Micheline, tu te sens bien.
5: Et alors là, vous avez quand même beaucoup travaillé, parce que je vois qu'il y a beaucoup d'intentions, que tellement de demandes à Dieu.
4: C'est pour ça
5: que
4: je me suis mis là, c'est un peu moi là-dedans. Alors, c'est pour ça.
5: C'est-à-dire, en fait, quand vous lisez les intentions...
4: Moi, j'ai eu beaucoup de décès. J'ai eu beaucoup de naissances aussi, beaucoup de... De toute façon, tout ce qu'il y a là, ça fait comme si ça m'appartenait, en fin de compte. Pour les pauvres et tout ça, pareil, moi j'ai connu ça étant toute petite, les tristesses et tout ça, puis des bagarres, des tout, quoi. C'est vrai que c'était triste. C'est vrai que étant jeune, moi je sais que j'ai eu beaucoup de misère dans ma vie. Hein. Beaucoup de morts, de bagarres, des accidents. Il y en a eu. C'est pour ça que ça me fait beaucoup penser à ça.
5: Vous pensez que le Seigneur peut exaucer et vous pensez qu'il entend?
4: Oui, parce que moi, je sais que moi, j'ai eu beaucoup de problèmes dans ma vie. J'allais à l'église comme beaucoup de personnes et j'étais aidée. Je sentais qu'on m'aidait, en fin de compte. Je crois sur beaucoup de choses, moi. Parce que j'ai vécu ça, en fin de compte. C'est un peu ma vie, comme on dit.
1: Chaque atelier mêle bénévoles et personnes accompagnées de tous âges et conditions sociales.
6: Alors, les animaux, on les met en bas. Donc il y en a deux. Qui est-ce qui ferait les chants?
7: Ah, enchanté.
5: Comment vous appelez?
7: Colette.
5: C'est quoi pour vous quand on dit c'est le voyage de l'espérance? On ne parle pas de pèlerinage, on parle de voyage de l'espérance. C'est quoi l'espérance pour vous?
7: L'espérance, je suis. Savoir aimer, apprendre. Voilà. Faut bien un début. Changer le monde, c'est très important. S'entendre déjà, entre nous. Communiquer, beaucoup. C'est pas évident aujourd'hui tout ça. Et là, c'est pour ça qu'on est là aujourd'hui. On est très bien accueillis, avec amitié, avec amour, avec beaucoup de choses qui font du bien.
5: Et est-ce que pour vous, Marie, vous la priez régulièrement?
7: Non, parce que je suis pas... Bon, je suis pas complètement... Je suis un peu croyante, mais bon, je suis pas non plus complètement... Dans... Non, je suis pas... Enfin, bref, et...
5: Mais ces jours comme celui-là, tout le monde y trouve quelque chose.
7: Ah oui. Ah oui, oui. Bah, de l'apaisement. Beaucoup d'apaisement. Parce qu'aujourd'hui, le monde est en colère. Donc aujourd'hui, ça, là, c'est important.
1: Un peu plus loin, c'est l'atelier de décoration du cierge à l'aide d'éléments naturels.
5: Alors Maud, qu'est-ce que vous avez... Comment vous avez participé à la décoration du cierge?
3: J'ai mis des autocollants qui faisaient penser à la nature. Et puis bah, mes autres camarades, ils ont trouvé des vraies fleurs. Et il y a ce qu'il faut.
5: Ouais. Mais alors vous allez souvent dans la nature?
3: Oui. Dès que j'ai l'occasion, qu'il fait beau, je profite d'être dehors pour... Ah oui. J'aime bien me promener dans la nature, même m'asseoir sur un banc et puis admirer la nature, ça j'adore. Me promener en forêt ou me promener au bord de l'eau, soit toute seule ou avec ma famille, ça j'aime bien. Quand j'ai des soucis, je me pose et puis je respire, j'admire ce qu'il y a autour de nous. C'est, dans notre vie où on est toujours à 100 à l'heure. Eh bien, je trouve qu'on ne prend pas assez le temps d'observer la nature. Par exemple, un soir, on est retourné à la grotte. Eh bien, on est allé à pied. Et qu'est-ce qu'on a vu? Une biche. Ouais, ici.
8: Ça tient pas. Ça tient pas. Mais le scotch qui vaut rien.
5: Alors vous collez.
8: De lire. Boutons d'or, des pâquerettes, c'est tout. De la fougère.
5: Qu'est-ce qui vous plaît ici?
8: Tout. Du monde, tout ça. Ce matin, j'étais à la chapelle, prier. La basilique hier, c'était 12 000 personnes, je crois. C'est grand, la basilique.
9: Oh, c'est plus bon, ça. Ça, je vais faire attention parce que...
10: Quoi?
9: Celui-là.
10: Ah, oui.
9: Alors, tu vas voir. Attends, je vais couper quand même. Je vais voir.
10: Faut pas le mettre, alors?
9: Ben, je sais pas.
10: Faut pas le mettre?
9: Ah ouais?
10: Ah ouais.
9: Alors, normalement, ça donne du jus. Ça donne du jus, normalement.
10: Faut pas le mettre.
9: Faut pas le mettre. Non, attends, je sais pas. C'était pas la même fleur.
10: Moi, j'ai ça chez moi et j'en ai partout après quand je les coupe.
9: Alors, on commence par en bas.
11: Tu vas à nœud?
9: Ici?
11: Oui.
9: Parfait.
11: Allez.
9: Ça suffit déjà sur ma tête?
11: Oui, c'est bien.
1: Le père Loïc Bruno anime l'atelier consacré à la parole de Dieu autour du livre des Actes des Apôtres.
12: Alors, on peut peut-être reprendre maintenant le texte des Actes des Apôtres.
11: Oui. Hein. Qu'est-ce qu'elle a dit?
12: Ce serait les Actes des Apôtres, chapitre 2, les versets 42. Alors, ceux qui avaient accueilli la parole de Pierre, donc Pierre après la résurrection, il a fait un grand discours pour dire, ben voilà, ce Jésus que vous avez crucifié, eh bien, il est vivant, nous en sommes témoins. Alors, ceux qui avaient accueilli la parole de Pierre furent baptisés. Ce jour-là, environ 3000 personnes se joignirent à eux. Ils étaient assidus à l'enseignement des apôtres et à la communion fraternelle, à la fraction du pain et aux prières. La crainte de Dieu était dans tous les cœurs à la vue des nombreux prodiges et signes accomplis par les apôtres. Tous les croyants vivaient ensemble, ils avaient tout en commun. Ils vendaient leurs biens et leurs possessions. Ils en partageaient le produit entre tous en fonction des besoins de chacun. Voilà. C'est une sorte de tableau, le tableau de ce que vivaient les premiers chrétiens. Quoi. Qu'est-ce que ça vous dit ?
3: Les familles qui étaient rassemblées, disons, les parents, grands-parents, tout ça, ça veut dire ça. Enfin, moi, j'ai connu ça comme ça dans le temps. Dans le temps.
2: Ça se fait. Mais quand on touche au bien matériel,
3: ah oui.
2: mettre en commun, c'est compliqué, là. Mmh.
13: Qu'est-ce qui est compliqué ?
2: Ben parce que chacun tient à son bien. Il ne veut pas le donner. Enfin, j'ai l'impression, dans certains cas. Déjà, quand il faut qu'on aille en maison de retraite et qu'on laisse tout ce qu'on a aimé à la maison, je sens bien autour de moi que c'est compliqué. Il faut se détacher.
12: Il y a une phrase comme qui est intéressante, qui dit « selon les besoins de chacun ». Il partageait « selon les besoins de chacun ». Et je trouve que c'est quelque chose auquel on est toujours... Enfin, qu'on essaie d'être attentif, les besoins des uns et des autres. On voit bien que... Quand on n'y est pas attentif, on ne peut pas partager.
2: Et être attentif aussi aux besoins, par exemple, de nos enfants. Fils qui a 59 ans, il est au chômage, mais il ne trouve pas de boulot. Parce qu'il pleure hein, de ne pas avoir de boulot. Et au mois d'octobre, il sera au RSA. Donc, il va revenir chez moi. À mettre toutes ses affaires dans le hangar et partager la maison avec moi. Eh bien, ni l'un ni l'autre n'en a envie. Mais pourtant, c'est ce qui va se passer.
13: Moi, ce que je trouve beau aussi au Secours catholique, c'est qu'on est une grande équipe. C'est agir pour que dans la société, le partage il se fasse un peu plus justement. Le partage des richesses.
2: De l'emploi.
13: Voilà, l'accès à un travail pour tous, etc. Donc voilà, on essaye de rejoindre aussi l'acte des apôtres. Tous ensemble.
12: Voilà.
1: Le voyage de l'espérance est un séjour qui permet les échanges, l'écoute, l'accueil de chacun autour de la Vierge Marie à Lourdes. Et le mot de la fin, c'est Chantal qui nous le partage. Elle prépare depuis 15 ans les voyages de l'espérance du Secours catholique du Maine-et-Loire pour sa partie logistique.
14: Eh bien, après plus de 6 mois de préparation, quand je finis mon voyage, je suis heureuse, vraiment, je suis contente de moi et pour toute la joie que j'ai donnée à tous ces gens que j'emmène.
13: Là-bas, ça vous émeut ?
14: Oui, ça m'émeut beaucoup, oui. À toutes les fois, ça m'émeut beaucoup.
13: Parce qu'en fait, vous leur faites vivre quelque chose qui est quand même étonnant.
14: Ce n'est pas facile pour eux et quand ils repartent, ils se sentent plus allégés, c'est vrai, donc... Oui, je suis heureuse, c'est vrai. Ils ne se connaissent pas, je sens qu'entre eux, ils prennent contact, ils se parlent, des gens qui ne se connaissaient pas avant. Et parfois, ils se rencontrent après le voyage, ils ont changé leur adresse et ils peuvent se revoir après. Donc ça se poursuit et j'en suis heureuse. Voilà.
15: Ave Maria.
16: Oui. Super.
3: C'était trop beau. Les lumières allumées, les prières que tout le monde reprend dans toutes les langues. Ah ouais, c'était trop bien.
1: Merci au Secours catholique et aux participants qui ont accepté de témoigner. Merci notamment à Michel, Colette, Chantal, Patrick, Micheline, le père Loïc, Janine, Anne-Marie, Stéphane, Benoît, Maude, René, Mélina et tant d'autres pour ce temps passé au micro. Les voyages de l'espérance, comme celui que vous venez d'entendre, sont organisés chaque année dans les différentes délégations du Secours catholique. Ils sont ouverts à tous.

Vous êtes sur RCF Notre-Dame, vous venez de vivre ce magnifique reportage à la Cité Saint-Pierre au Secours catholique avec ce magnifique reportage de Madeleine Vatel. Je tenais à remercier Gaëtan Goza, Bertrand Lachaine, à toutes les équipes de RCF Notre-Dame Occitanie qui sont ici en direct de Lourdes pour vous faire vivre ce voyage apostolique du pape Léon XIV. On vous a fait vivre tout au long de la journée cette messe, cette grande messe sur la prairie du sanctuaire Notre-Dame de Lourdes, cette séquence bouleversante à l'accueil Notre-Dame, où Léon XIV a rencontré 500 malades. Il leur a dit toute l'attention qu'il avait aux plus fragiles. Nous nous retrouverons tout à l'heure aux alentours de 20h pour suivre la procession au flambeau. Autre temps très fort de cette visite de Léon XIV en France. Et puis demain, le pape Léon XIV repartira pour sa dernière étape de ce voyage apostolique. Il a rendez-vous à Metz, une séquence où il va parler d'Europe, de paix, de Paris à Lourdes jusqu'à Metz. Léon XIV aura déployé de nombreux messages sur la paix, la laïcité, messages à l'égard des jeunes au Stade de France vendredi soir, un message pour les malades ici à Lourdes tout particulièrement. Il a rappelé l'importance de la dignité humaine. On se retrouve tout à l'heure à 20h.

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1: il est 17h.
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2: Bienvenue, si vous nous rejoignez, je suis très heureuse d'être avec vous. Missionné, c'est votre nouveau rendez-vous. Chaque jeudi midi, nous partons à la rencontre de femmes et d'hommes qui vivent la mission au quotidien. Des témoignages qui nous emmènent sur le terrain, au plus près de celles et ceux qui font vivre l'Église dans sa richesse et sa diversité, ici en France et dans le monde. Qui sont-ils? Qu'est-ce qui les a conduits à partir? Comment vivent-ils leur mission, leur foi? C'est tout de suite dans Missionner, votre nouveau rendez-vous pour partir à la rencontre de celles et ceux qui chaque jour font vivre la mission. Et aujourd'hui, j'ai le grand plaisir d'accueillir le père Guillaume Brutet de Rémure. Bonjour mon père.
3: Bonjour Marie-Leïla, ou bonjour à tous les auditeurs de RCF Notre-Dame.
2: Merci beaucoup d'être avec nous en direct depuis le Liban, au sud du Liban. C'est là que vous êtes très exactement, père Guillaume, dans le quartier de Chiya, à proximité de zones qui ont été touchées par les conflits récents. C'est là que vous vivez depuis maintenant bientôt 27 ans, si le compte est bon. Père Guillaume Brutet de Rémure, vous êtes prêtre français, vous avez été ordonné à Rome en 1995 par notre cher Jean-Paul II. Aujourd'hui, vous êtes le recteur du séminaire Rédemptoris Mater de Beyrouth. Cela fait à peu près exactement 27 ans aussi.
3: C'est ça. Je suis arrivé au moment où le séminaire qui avait été fondé d'abord en Égypte a été transféré au Liban pour des raisons justement liées un peu à la vie du séminaire, aux études des séminaristes. Et donc, ça fait exactement 27 ans que je suis en mission là-bas. Ça ne fait pas 27 ans que j'habite dans ce quartier du sud de Beyrouth. Ça fait une dizaine d'années maintenant. Mais disons que oui, ça fait 27 ans que je suis missionné auprès des églises orientales, et en particulier dans cette chère terre libanaise.
2: Alors, comment est-ce que vous êtes arrivé au Liban, père Guillaume Brutet de Rémure? Racontez-nous tout.
3: Alors, c'est une longue et courte histoire en même temps. Oui. En fait, il s'agit d'une nomination, c'est-à-dire qu'il y avait besoin d'un recteur pour prendre en main cette maison qui se déplaçait du Caire au Liban. Il se trouvait que j'étais francophone, jeune, donc potentiellement, je pouvais apprendre l'arabe facilement. Mais il y avait aussi un autre aspect assez important, c'est que depuis mon ordination, qui était donc 4-5 ans avant, j'avais commencé avec un autre ami prêtre à partir à la découverte du Moyen-Orient et des églises orientales tous les étés. Et donc, c'était des terres qui m'étaient chères, des églises qui m'ont toujours fasciné, intéressé, touché. Et donc, je pense que ces deux éléments, un côté personnel qui était connu autour de moi et les peu de skills, mais qui étaient quand même utiles pour partir en mission, ont fait qu'au moment où le patriarche copte catholique a demandé à l'évêque de Rome, au vicaire du pape, s'il y avait un prêtre disponible pour prendre en main cette mission, ils ont pensé à moi. Donc, j'y suis parti avec beaucoup d'enthousiasme, avec beaucoup d'enthousiasme, disons, voilà.
2: Et beaucoup d'enthousiasme encore aujourd'hui.
3: Alors oui, même si c'est plus difficile, parce que j'avoue que avec l'âge et puis surtout la situation du Liban est compliquée, donc c'est un enthousiasme qui s'est un peu assagi, peut-être approfondi, pour s'enraciner dans une forme d'espérance plus qui compte moins sur les forces de l'homme et plus sur l'œuvre que Dieu fait petit à petit à travers les personnes, parce que je réalise aujourd'hui qu'en fait, oui, on part tous quand on est jeune, on pense qu'on va changer le monde. Et quand on est âgé, on découvre que changer le monde, ça passe d'abord par se changer nous-mêmes. Mmh. Et changer les choses qui sont autour de nous, dans la mesure justement de ce que le Seigneur nous donne de faire, et surtout en annonçant cet amour qu'on découvre jour après jour dans notre existence.
2: Quand vous arrivez au Liban en 1999, c'est peut-être pas pour y rester aussi longtemps. Qu'est-ce qui a fait que vous êtes encore là aujourd'hui, encore là-bas?
3: Alors, c'est une grande question que je me pose moi aussi. Certainement, le fait que j'aimais ce pays et que j'ai aimé ce pays et aussi ces terres et cette réalité des églises orientales a fait que les nécessités. Voilà, j'étais la personne qu'il était inutile de changer et qui pouvait être compliqué à changer parce que je présentais justement un amour particulier pour cette mission. Je me suis jamais lassé de cet amour pour les églises orientales.
2: Bien au contraire, il a dû grandir justement à leur
3: exactement,
2: côté avec
3: exactement,
2: tous ces jeunes
3: exactement.
2: Séminaristes.
3: Exactement, il a grandi, il s'est transformé aussi d'une façon. Au départ, quand on va en Orient, on a toujours un peu un côté de fascination face aux églises orientales, un peu comme si on les considère un peu comme des œuvres d'art un peu vieillottes. Vous savez, ces vieilles icônes qu'on trouve dans un vieux magasin et qu'on dit ah comme c'est beau, je mettrais ça dans mon salon. Et puis en fait, quand on s'approche, on voit toutes les faiblesses aussi de ces églises, toutes leurs difficultés, et est née une autre façon de les aimer, un vrai désir de les servir, de les soutenir, et surtout de les faire vivre de la vie du Christ, parce qu'elles n'ont pas d'autre sens. C'est pas des musées destinés à conserver des traditions un peu folkloriques, mais c'est vraiment des communautés qui ont vécu des milliers d'années animés par cet esprit du Christ et qui aujourd'hui ont besoin que cet esprit soit entretenu, que cette flamme soit entretenue. Et c'est vraiment la mission qu'on a jour après jour, nous au séminaire, en formant des jeunes qui soient dans cette optique, dans cet esprit. Et après, ces prêtres, il y a une trentaine de prêtres déjà qui sont sortis de notre séminaire, qui sont auprès de communautés orientales du Moyen-Orient, Liban, Égypte, Irak. On a eu le Soudan, mais là, avec la guerre, les prêtres ont été un peu chassé, disons, du Soudan, donc c'est très compliqué. Et puis, on a aussi en Amérique latine, auprès de quelques minorités orientales de l'immigration, de la diaspora.
2: Vous êtes donc aujourd'hui le recteur de ce séminaire Redemptoris Mater à Beyrouth, au Liban, oui. Et vous formez donc une dizaine de prêtres actuellement ?
3: Alors, actuellement, on a une douzaine de vocations.
2: Oui.
3: On a une partie qui est en mission, parce que dans l'itinéraire de formation, cette particularité des séminaires Redemptoris Mater, c'est justement d'être des séminaires diocésains, mais qui veulent donner au diocèse une vocation missionnaire. Et donc, que ces prêtres soient disponibles à aller là où il y a vraiment besoin. Peut-être même, par exemple, là, on a le cas de l'évêque du Brésil qui avait besoin d'un prêtre. Il a demandé à un des diocèses du Liban où un de nos prêtres était incardiné. Est-ce que tu peux nous le prêter pendant un certain temps pour aider la mission à Brasilia? Donc c'est vraiment, on essaie de former des séminaristes qui aient cette dimension missionnaire et ce soin des églises les plus en difficulté. Et donc dans la formation, il y a une période qui est entre 2 ou 3 ans, maintenant c'est plutôt 3 ans, de mission. Donc on a un groupe de séminaristes qui n'est pas actuellement à la maisonnée, dans la maisonnée.
2: Mais à
3: la maison, là, on a 7 ou 8. Et on a maintenant une petite communauté de comment on appelle ça, de propédeutiques qui aussi commencent à s'approcher du séminaire. Donc, grosso modo, on a une belle communauté aujourd'hui en formation.
2: À côté de l'étude, bien évidemment, de la théologie, il y a l'apprentissage des langues. L'arabe est essentiel. Quelles autres
3: L'arabe est essentiel. Ouais. Alors, on a beaucoup de vocations orientales. Par exemple, le propédeutique, ce sont tous des Libanais. Et donc, du coup, ils parlent déjà l'arabe, ce qui aide beaucoup les nouveaux qui ne parlent pas l'arabe, justement, à devoir se débrouiller. Donc, oui, ça fait partie surtout la première année, l'insertion. Ceux qui sont étrangers, on leur demande justement d'apprendre bien le français et l'arabe parce que les études peuvent se faire à la faculté en français. Donc, ça leur permet d'avoir un accès aux études théologiques dans une langue qui est plus facile et plus accessible. Parce que, comme vous savez, l'arabe, il y a l'arabe dialectal que tout le monde parle dans la rue. Et puis, il y a l'arabe classique, l'arabe littéraire, qui est une langue un peu, voilà, qu'il faut vraiment étudier et qui est celle qui donne accès aux études. Donc, c'est pas comme en français. Une fois qu'on parle le français, on peut se débrouiller à l'université. Quand on parle l'arabe dialectal, c'est plus compliqué de se débrouiller à l'université en arabe. Donc, il y a ça. Et puis, il y a toute la dimension aussi, pastorale, c'est-à-dire que les séminaristes sont en lien avec des communautés locales, liées au chemin du catéchuménal en particulier, dans lesquelles ils sont insérés, donc ils commencent à connaître aussi la vie sociale, les personnes. Il y a toute une dimension, justement, de l'insertion dans la vie des personnes, enfin, des chrétiens orientaux, parce que le risque, c'est de former des spécialistes de l'extérieur, alors que ce qui est important, justement, ce qu'on a, on a compris, c'est que ces séminaristes ont besoin d'être enracinés dans les communautés pour justement les servir le mieux possible.
2: Père Guillaume Brutet de Rémur, vous êtes au Liban, vous êtes le recteur de ce séminaire, le séminaire Redemptoris Mater. Vous avez été ordonné à Rome en 1995 par Saint Jean-Paul II aujourd'hui. Je rappelle que vous êtes français, que vous êtes donc là-bas depuis de nombreuses années. Vous avez eu la joie d'accueillir le pape Léon il y a presque un an maintenant. Le pape qui arrive en France chez nous demain. Comment est-ce que vous accueillez cet événement en tant que français, donc depuis le Liban?
3: Alors moi, je suis très très heureux de la venue du pape en France. Malheureusement, je ne pourrais pas y être, mais bon, j'ai eu la chance d'être au Liban, qui était aussi un événement extraordinaire, parce que c'était quand même le premier voyage apostolique du pape Léon, dans un contexte particulier, avec cette dimension œcuménique qui avait démarré déjà en Turquie, avec la rencontre à Nicée. Et puis bon, ce pays du Liban, qui est quand même un pays compliqué, qui a repris la guerre après la visite du pape, mais qui est dans une dynamique justement de trouver une solution pour donner au pays une stabilité. Et c'est vrai que cette visite du pape au Liban, c'est une visite que j'attends avec impatience au Liban, en France, je veux dire, excusez-moi le lapsus, avec impatience, parce que je pense que vraiment la France a besoin, elle l'est déjà, mais elle a besoin de vivre ce lien avec l'Église catholique dans son centre, qui est la figure du pape, de Pierre, qui est vraiment le ferment de l'unité. Et je vois de mon côté les églises orientales, en particulier les Libanais, qui sont très francophiles. Il y a quand même un regard vers l'Occident un peu rempli de déception face à une Europe qui est en train de perdre son âme. Et donc cette venue du pape vraiment est attendue comme justement ce supplément d'âme dont a besoin la société occidentale. Et donc on attend avec beaucoup d'impatience. Moi, je suis très touché par le thème de la vie en...

0: En Occident, cette société de la mort, elle est beaucoup plus cachée, beaucoup plus camouflée derrière ces lois sur l'euthanasie, toutes ces choses-là qui font que la société semble qu'elle vit dans un mieux-être et en fait, elle est envahie par la noirceur de cette civilisation de l'égoïsme et de la mort. Et je pense que c'est très important. L'Église a une mission immense. Les catholiques ont une mission immense qui va bien au-delà d'un aspect identitaire, mais qui va vraiment dans une mission de redonner une âme au peuple de l'Europe, quoi. Je pense que c'est très important.
1: Pour terminer, Père Guillaume, qu'est-ce qui vous donne aujourd'hui quand même de l'espérance? Est-ce qu'il y a une parole qui vous permet de tenir bon justement quand c'est plus difficile?
0: C'est très intéressant parce que ces derniers jours, je disais aux gens qui me demandaient comment allait la situation au Liban, je disais toujours, j'ai un peu perdu l'espoir, mais j'ai pas perdu l'espérance. J'ai acquis la conscience ces dernières années que il y a quelque chose dans le travail, dans les petites choses qui sont grandes en fait. Cette chose que disait un peu Saint-Thérèse de l'enfant Jésus, que ramasser une aiguille par terre par amour a une valeur inestimable. Et je pense que c'est ça qui me tient, c'est-à-dire dans les choses petites. Voir qu'il y a une grandeur et que quand la vie est semée, elle germe. Aujourd'hui, c'est une petite graine qui tombe dans la terre, mais demain, ça portera du fruit. Et ça, c'est quelque chose qui me console beaucoup face aux difficultés, parce que vous pouvez imaginer qu'en ce moment, c'est pas facile, de vivre dans ces régions où on voit ce conflit s'éterniser. Et voilà. Donc, c'est ça qui m'aide et me soutient jour après jour, cette idée que quand on sème petit, c'est pas à nous de nous préoccuper de la semence qui va croître. L'Évangile dit qu'il dorme ou qu'il veille, la semence continue à grandir dans le champ.
1: Un grand
0: Voilà.
1: merci, Père Guillaume.
0: Merci à
1: Brûlé de
0: vous et
1: rêver.
0: merci à
1: Merci
0: tous les
1: beaucoup.
0: et bon accueil du pape. Soyez plein de ferveur et de joie et d'allégresse.
1: Merci,
0: Saluez-le de ma
1: Père.
0: part, de notre part.
1: Et salut au Liban, bien évidemment, à tous ceux qui vous entourent. Merci
0: Merci,
1: beaucoup
0: merci. Au revoir.
1: d'avoir été avec nous aujourd'hui.
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1: Et missionnée, on poursuit. On avait un Français donc au Liban. Maintenant, on va recevoir un Libanais en France. Partons à présent à la rencontre de ceux qui s'engagent ici en France. Et j'ai pour cela le grand plaisir d'accueillir Fouad Hassoun. Bonjour Fouad.
2: Bonjour Marie-Leïla.
1: Merci.
2: Bonjour.
1: Merci beaucoup d'être avec nous aujourd'hui, Fouad. Vous qui êtes diacre apostolique maronite, rescapé d'un attentat à la voiture piégée, c'était il y a tout juste 40 ans, en 1986, à Beyrouth. Donc un attentat dans lequel vous avez perdu la vue. Vous êtes aujourd'hui engagé plus que jamais pour la paix. Vous avez fondé l'association Phénix, Semeur de paix. Après votre témoignage dans « J'ai pardonné » aux éditions MAM, vous êtes de retour avec un nouveau livre, « J'ai choisi le combat de la paix », paru aux éditions MAM. Le pardon, ce n'est que le début de votre histoire. Aujourd'hui, donc, ce nouveau livre, pourquoi parler de la paix comme d'un combat, Fouad Hassoun ?
2: Et puis c'est le bon combat.
1: Et le bon combat.
2: Voilà, ce n'est pas juste un combat. Il y a beaucoup de combats qui sont parfois mauvais. Celui-là, c'est un bon combat et celui-ci, c'est le seul qui vaille. 40 ans, vous avez cité ce chiffre. 40 années, ça rappelle quelque chose, n'est-ce pas ? L'Exode. 40 années où le peuple a attendu la terre promise, de traverser vers ce qui a été promis. Et pour moi, j'ai senti que cette promesse, ça y est, elle pouvait s'accomplir. Lorsque j'ai publié « J'ai pardonné », mon père qui a reçu la première version, qui l'a lu, qui l'a épluché et qui m'envoie une lettre par laquelle il termine par une phrase qui m'a tout bouleversé dans ma vie et qui m'a permis de franchir ce seuil. Il a dit « Maintenant que le pardon est achevé, il te faut l'accomplir. »
1: Waouh. Alors ça vous a bouleversé, ça vous a...
2: Ça m'a remis sur le bon chemin et dans la bonne direction. Parfois, on prend le bon chemin, mais on se trompe de direction. Donc, on perd un peu du temps. Et donc, le peuple a tourné pendant 40 années. Moi, j'ai tourné avec ce pardon dans des milliers d'endroits. J'ai été voir des élèves, des étudiants, des paroissiens. J'ai parlé dans des conférences, dans des universités. J'ai raconté mon histoire à des centaines de milliers de personnes. Et puis là, il fallait s'engager. Vous l'avez dit, le mot est extraordinaire. Ça veut dire, prendre un gage. C'est quoi mon gage ? C'est le bonheur. Si je ne prends pas cette route-là, si je ne m'engage pas sur ce chemin-là, je risque de perdre un peu de ce bonheur auquel je suis appelé.
1: Vous évoquez l'engagement, Fouad Hassoun. Effectivement, aujourd'hui, on a un peu du mal à s'engager, que ce soit dans nos vies, notamment privées, disons, en famille, et puis nos engagements divers pour les autres, la solidarité.
2: Vous avez parlé de mon apostolat, du diacre apostolique. Mais d'abord, je suis un homme marié, je suis père de famille, chef d'entreprise. Il y a beaucoup d'endroits où je suis engagé, où je dois donner de moi-même, je dois être au service, je dois être un modèle, je dois être exemplaire. Alors je dois aussi trouver les ressources pour cela. Donc cette mission à laquelle je suis appelé et dans laquelle je me suis engagé, elle embrasse toute ma vie. Elle est le contour de ce que je fais chaque jour. Elle est là dès que je me réveille le matin. Et elle est là quand je me couche le soir. Dès que je chausse mes lunettes noires, et dès que je suis au petit déjeuner avec mes petits-enfants, dès que je suis devant mon public, dès que je suis à mon bureau, je dois combattre le mal qui peut surgir par une colère, par une conversation, mal entreprise, par des mauvais sentiments. Tout cela m'engage à tenir bon dans ce qui est en moi déjà achevé pour l'accomplir autour de moi avec ceux qui m'entourent et ceux qui m'aiment.
1: Ce combat, c'est votre combat, c'est un combat de tous les jours, Fouad Hassoun. Vous qui avez donc publié ce livre qui est paru aux éditions MAM, « J'ai choisi le combat de la paix ». Vous êtes passé par le pardon. Est-ce que finalement, ce que vous avez fait, pardonner, aujourd'hui, c'est aussi une façon de résister?
2: Je n'ai rien fait. Le pardon, je l'ai reçu comme une grâce. C'était un besoin et j'ai supplié le Seigneur de quitter la haine et la colère et la rancune qui m'habitaient, moi qui suis l'enfant de la guerre. Je n'ai pas choisi de quitter mon village natal le 21 août 1977, après ce massacre qui a été perpétré dans l'église un dimanche matin. Je n'ai pas choisi de perdre la vue le 21 janvier 1986, mais j'ai eu ce choix à un moment quand la grâce est venue abondante dans ma vie. Elle m'a rempli de joie et il fallait que je choisisse le bonheur. Et pour cela, il faut se battre pour être heureux. Vous avez dit oui, dans nos vies privées, on a du mal à s'engager parce qu'on ne regarde pas plus loin. On regarde notre intérêt de chaque instant, d'aujourd'hui. Qu'est-ce que je peux gagner en faisant cela? Mais sachant une chose, se battre, il faut être sûr qu'on va perdre. Mais perdre quoi? Perdre toutes nos certitudes, nos convictions mal incarnées en nous. Il faut quitter tout cela, il faut le laisser tomber pour gagner ce combat de la paix.
1: Fouad Hassoun, vous êtes avec nous aujourd'hui, vous qui avez publié « J'ai choisi le combat de la paix ». Aujourd'hui, vous vous battez, vous êtes un artisan de paix, c'est ce que vous racontez notamment dans votre ouvrage, puisque vous avez... Vous citez l'une des béatitudes de l'Évangile selon saint Matthieu, une qui vous rejoint tout particulièrement. « Heureux les artisans de paix, car ils seront appelés fils de Dieu. » Racontez-nous.
2: Je suis l'enfant de Dieu parce que je suis son fils par le baptême. Je suis le frère de Jésus. Et Jésus, il a dit « Oui, heureux les artisans de paix. » Vous voyez, le pape Léon XIV, son premier voyage apostolique, il l'a fait au Liban. Ah oui, dans cette terre... de promesses, cette terre d'engagement, cette terre martyr. Martyr aussi, témoin. Et message, ce Liban, message. Et il a pris ce slogan pour son premier voyage, « Heureux les artisans de paix ». Et puis il a crié, là où il y a eu la grosse blessure du port de Beyrouth le 4 août 2020, et il a dit « Liban, relève-toi, lève-toi, relève-toi, car le monde te regarde, tu dois être debout ». Et l'artisan, c'est celui qui travaille avec ses mains, celui qui, je dirais, qui se salit les mains pour œuvrer à la construction d'une maison. Peut-être qu'il ne verra pas l'achèvement. Mais le pardon, pour moi, ça a été le seuil, c'était la clé qui m'a permis d'ouvrir la porte de cet édifice dans lequel je suis rentré. Et je peux vous dire, je n'ai plus envie de le quitter.
1: Fouad Hassoun, vous êtes avec nous aujourd'hui sur RCF Notre-Dame et on évoque votre parcours, celui de votre pardon aujourd'hui à votre combat pour la paix. C'est un combat difficile. Comment est-ce qu'on construit la paix dans une société?
2: On commence par soi-même.
1: Qui est marquée par les divisions, les guerres, les violences.
2: Eh oui.
1: Dans votre pays notamment, ici chez nous aussi, et puis pas loin. Bah,
2: le pape arrive chez nous demain. Les cloches vont sonner pendant 7 minutes. On va appeler. Pourquoi on sonne les cloches? Pour annoncer quelque chose, pour appeler, pour rassembler. Voilà, les cloches vont sonner. Quelle joie! Ils vont retentir. Les carillons partout, toute la France va être en ébullition parce qu'on est appelé à quoi? À la vie. Hein? Pour que le monde ait la vie, la paix et la vie. Ben, ils sont rejoints par ce pape qui nous tient la main par les artisans de paix et puis ceux qui donnent la vie. Ça va jaillir, ce message va venir retrouver chacun d'entre nous. Comment construire la paix? Je commence par moi-même. J'enlève de mon cœur tout ce qui m'empêche d'être en paix avec les autres, avec ceux qui m'entourent. Et puis, une fois que j'ai construit la paix en moi, dans ma maison, dans mon travail, et je peux même prétendre aller construire la paix dans le monde, pour que le monde ait la vie. Le pape parle du monde, et ça, ce n'est pas juste la vie de Fouad, la vie de Marie-Layla, Et c'est la vie du monde qui nous concerne.

0: de qui la source de la vie jaillit, de son cœur blessé, là où on lui a planté une lance, a jailli de l'eau et du sang. La vie. Oui, la vie, ça coûte. C'est du sang et c'est de l'eau. On s'abreuve et on y travaille. On s'acharne et on saigne pour que la
1: on
0: vie...
1: On saigne pour elle.
0: Et oui.
1: Et elle mérite ce combat. On en parle avec vous, Fouad Hassoun. J'ai choisi le combat de la paix. Vous restez bien avec nous sur RCF Notre-Dame.
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1: Missionnée, nous sommes avec Fouad Hassoun. Fouad Hassoun qui a publié « J'ai choisi le combat de la paix » aux éditions MAM. Fouad Hassoun, vous êtes diacre apostolique maronite, franco-libanais, rescapé d'un attentat à la voiture piégée qui vous a fait perdre la vue. Vous aviez 17 ans à l'époque. Aujourd'hui, vous avez fondé l'association Phénix, semeur de paix. On va en parler, bien évidemment, après votre premier livre, qui était plus un livre témoignage sur le pardon que vous avez réussi à donner. Enfin, c'est une expérience particulière que vous racontez aujourd'hui. Votre livre, qui vient de sortir tout juste, c'est « J'ai choisi le combat de la paix » aux éditions MAM. De retour, on parlait du pape Léon qui s'apprête donc à venir en France. Dans votre livre, pour vous lire, de retour à Rome, Léon XIV a dit ces mots que je garde en moi. Vous l'avez rencontré
0: Oui, à Rome, c'est un pape qui m'a marqué dès le premier jour de son élection, quand il est sorti sur son balcon et qui a annoncé au monde son programme, qui est extraordinaire. C'est en cinq mots, la paix soit avec vous. C'est tout un programme de vie, n'est-ce pas? La paix soit avec vous. C'est magnifique. Et puis il va au Liban, il revient, il dit bon, j'ai été là-bas pour les consoler et les soutenir, et je suis revenu ici consolé et ravivé aussi dans ma foi. C'est extraordinaire qu'un pape dise cela après un voyage. J'espère qu'il va dire autant de beau mot, son retour à Rome le lundi.
1: Ouais, il vous avait bouleversé, il avait bouleversé les Libanais en se rendant justement sur ces terres meurtries, martyrs, vous avez dit tout à l'heure, Fouad Hassoun.
0: Mais il est venu pour apporter le soutien de l'Église au peuple libanais, et particulièrement les chrétiens. Mais il s'est adressé à tous les Libanais. Et en partant de l'aéroport, après s'être recueilli sur la tombe de Saint Charbel, à qui il a confié son pontificat, ainsi que l'avenir du Liban, il est allé visiter aussi l'hôpital fondé par un bienheureux, Abou Nayarkoub, qui est un prêtre capucin qui est au début du siècle dernier, a fait des œuvres caritatives extraordinaires, des hôpitaux pour les gens exclus, les malades psychiatriques, pour les pauvres, les tout pauvres, pour les prêtres retraités. Il a fait des maisons de retraite pour eux, etc. C'était vraiment à l'échelle d'un pays quelque chose d'extraordinaire. Et puis il est allé aussi célébrer la messe là où il y a eu l'explosion, le 4 août 2020, pour consoler aussi ce peuple, et puis pour dire aux Libanais, restez enracinés sur cette terre et déployez-vous comme les branches du cèdre, comme les ailes de ce phénix pour qu'il se déploie dans le monde entier. Le Liban est plus qu'un pays, est un message de liberté, pluralité, convivialité pour le monde. Ce sont les mots de Saint Jean-Paul II, il les a répétés. Et en partant, il a dit, j'ai eu un regret. Je n'ai pas pu aller à Tyr et Sidon, je n'ai pas pu aller dans le nord. Et il savait que le Liban, et à ce moment-là, était déjà en pleine tourmente. Il y avait des bombardements dans le sud, des combats. Et le pape est venu malgré le danger et l'insécurité. il est venu.

0: pour dire n'ayez pas peur, c'est moi, parce qu'il est le représentant du Christ. Après la parole de la paix soit avec vous, le Christ a dit à ses disciples n'ayez pas peur, c'est moi. Donc il est là, il est venu avec nous pour nous dire n'ayez pas peur, je suis là, je suis avec vous et je ne vous laisserai pas tomber. Mmh. Et ça, c'était extraordinaire. Quand on voit un peuple qui voit le chef de l'Église catholique et qui vient tendre la main et dire « Relève-toi, Liban, relève-toi !» Et pas parler qu'aux chrétiens, mais bon, c'est le pape aussi catholique et de tous les catholiques du Liban et du monde entier. Mais aussi, il s'est adressé à tous les Libanais pour leur rappeler leur mission. Nous sommes dans une émission qui s'appelle « Missionnaire mmh. », n'est-ce pas ? Le Liban, tous les Libanais sont des missionnaires.
1: Et vous êtes notre invité aujourd'hui, Fouad Hassoun, dans cette émission Missionner. Vous nous parlez de votre combat, celui pour la paix. Vous qui avez donc publié ce livre, J'ai choisi le combat de la paix aux éditions MAM, Fouad Hassoun. C'est un combat au quotidien. Alors, vous avez rappelé le début du pontificat de Léon, qui saluait en nous donnant la paix. En même temps, venant d'un pape, c'est quand même... qu'il nous offre la paix, qu'il nous donne la paix, c'est disons que oui, c'est une parole. Aujourd'hui, beaucoup de visites et de discours. Très concrètement, la paix aujourd'hui, on voit bien que c'est très très compliqué.
0: Il a expliqué. Il a dit une paix désarmée et désarmante. D'abord, je dépose les armes.
1: Alors ça, on peut toujours rêver. Hein.
0: En tout cas, lui, il l'appelle à le faire. Il nous le demande, il nous exhorte à déposer les armes. Et puis il dit une paix désarmante. Une fois que nous savons exactement ce que nous voulons, et nous déposons les armes, et on va voir l'autre avec les mains, je dirais, du salut. On se salue avec le salut, hein, la paix. On se salue à cause de ça, ce geste de paix. On se donne la main, voilà, j'ai pas d'arme. Et l'autre, il est obligé de lâcher son arme. Si je vais aussi avec mes armes dire, c'est comme ça la loi du plus fort et je vais t'imposer ma paix, je vais avoir la réaction contraire de ce que je veux, c'est la révolte, la colère, la vengeance, la destruction. Donc il y a un programme, et ce programme qui n'est pas politique, mais il est au-dessus de la politique. C'est un programme humain, hein, avec la voix de Dieu. Donc c'est chaque homme sur terre peut être un artisan de paix. Et le chrétien, en premier lieu, c'est notre devoir. C'est pas juste un appel, c'est un devoir. Si on veut construire le royaume de Dieu sur la terre, c'est ce royaume-là, c'est le royaume de paix. Hein, que quand on prie le Notre Père, on dit... que ton règne vienne sur la terre comme au ciel. Le règne de Dieu, ce n'est pas un règne de violence, en tout cas, ce n'est pas ce qu'a annoncé Jésus quand il s'est incarné, il dit, voilà, je suis venu pour que le monde ait la vie et qu'il l'ait en abondance.
1: Vous pensez, Fouad Hassoun, que la visite du pape Léon, justement, ce week-end à Paris, va pouvoir avoir un tel impact, nous faire prendre conscience que chacun de nous, aujourd'hui, nous devons être des artisans de paix.
0: J'ai essayé de voir ce qui va être lu à la messe de samedi à Paris. Les lectures sont extraordinaires. D'abord, Ézéchiel, où l'eau jaillit du temple, elle va dans cette petite rivière et partout elle passe, la vie foisonne. La vie foisonne et elle va réveiller la mer morte. C'est la vie. Donc elle passe, il y a toutes sortes de poissons et des feuillages autour et les arbres donnent plusieurs fois par an, toutes les saisons, des fruits en abondance, foisonnante cette vie-là. Et puis, c'est samedi, ça va être pour la Vierge Marie, c'est la source vive. Mm-hmm. Et puis, l'évangile où Jésus dit, il crie, il appelle à tous ceux qui sont assoiffés de venir boire à la source vive. Ben oui, il va nous dire, mais la source qui ne se tarit pas, c'est Jésus-Christ. Si on cherche à boire ailleurs, on risque de se désaltérer et d'avoir soif après. Celui qui boit de cette eau-là, il n'aura plus jamais soif. C'est dans le chapitre de Saint Jean, chapitre 13. Donc, il y a quelque chose d'extraordinaire. Donc, il vient nous donner la vraie source, celle qui sort du cœur de Jésus, celui qui a crié. Ça, c'est extraordinaire. Hein, si on va lire cet évangile, Jésus crie. Peut-être même qu'il hurle pour que tout le monde l'entende.
1: On a
0: venez
1: du mal à l'entendre.
0: À moi.
1: Hein.
0: On est venez, mais il faut parler fort. Et le pape, celui-là, mais avec des mots doux, mais il parle très fort. Et je suis sûr que les oreilles des contradicteurs bourdonnent un peu, parce qu'il dit la vérité. Et ça, là, on ne peut pas lui opposer le contraire. Il dit vrai, il dit juste, il parle bien, et il dit le message de Jésus, que tous les papes, d'ailleurs, doivent le porter. Et l'Église, elle nous apporte ce message de salut et de paix. Ce n'est pas, il blague pas avec ça. Il est allé en Algérie, il est allé en Afrique, il est allé partout pour parler de paix et de réconciliation et de consolation. Et ben, à Paris, oui, il va venir nous exhorter à la vie, nous qui avons vu des lois contre la vie passer cet été en rapidité extraordinaire. Et puis lui, il vient et dit non, la vie d'abord, sinon tu n'es pas en paix, mon ami. Et si tu veux être en paix, déjà tu commences à choyer la vie, à être dans la vie, à t'abreuver de la source de la vie qui est Jésus-Christ. Il va nous rappeler à nous chrétiens notre mission. Moi je dis là, en ce moment, à chaque chrétien ou chaque co-religionnaire qui me pose la question sur le fait qu'on est devenu une minorité, tout ça, je dis, mais ça, c'est pas grave.
1: Ayons le feu.
0: Le feu.
1: Portons la mission.
0: Le sel. Vous êtes le sel de la terre, la lumière du monde. Le sel, ça donne goût, ça donne de la saveur. Et la lumière éclaire tous ceux qui sont dans la maison, tous ceux qui sont en France et ailleurs. Nous devons être cette lumière. Devenons une minorité influente.
1: Et une minorité qui rayonne dans le monde. Fouad Hassoun, pour conclure déjà notre émission, vous avez donc créé cette association, le Phoenix Semeur de Paix. Vous œuvrez à réveiller la paix dans les cœurs. Dites-nous-en un petit peu plus pour ceux qui découvrent cette mission. Qu'est-ce que vous faites ? Comment on peut éventuellement vous rejoindre ?
0: Phoenix, semeur de paix. Semeur avec S, nous sommes tous des semeurs de paix. Je n'ai pas créé cette association seule. Association, c'est-à-dire que nous sommes déjà plusieurs. Et nous sommes de plus en plus nombreux. Nous allons dans les écoles, nous parlons à des élèves, nous témoignons, nous sommes plusieurs témoins maintenant. Il n'y a pas que Fouad, on va dans les paroisses, on fait des veillées pour la paix, on porte aussi avec nous notre bon ambassadeur céleste Saint-Charbel et les saints du Liban. Le Liban ne produit pas des armes, il produit des saints ces dernières années. On a vu foisonner aussi une multitude de bienheureux et de saints libanais d'origine des Maronites qui sont maintenant à l'autel de l'Église universelle. Et nous exhortons les gens aussi à prier et agir pour la paix dans leur cœur, dans leur maison, dans leur vie. Et nous avons choisi aussi un slogan qui est extraordinaire, qui est sur les vertus. La charité fait que la foi devient espérance. Moi, je n'ai jamais perdu l'espérance, mais il a fallu que la charité soit là pour que nous puissions aussi aider les plus démunis, les gens qui souffrent dans leur famille, les anciens détenus qui ne trouvent pas leur place dans la société. En France, je parle. Et puis au Liban, les dispensaires, les écoles chrétiennes qui accueillent tout le monde, les cuisines solidaires. Donc, les petites miettes qu'on ramasse ici, vous savez, miettes, en anglais, ça veut dire « crumble ». Et crumble, c'est un bon gâteau. Donc, on ramasse des miettes, comme la Canaanienne qui a demandé à Jésus de guérir sa fille. Elle dit, on ne donne pas le pain des enfants aux chiens. Elle dit, les chiens mangent des miettes. Je ne parle pas de chiens, là. Je parle de frères dans l'humanité qui souffrent, nous. Donc, aussi, on ouvre notre cœur et on ouvre nos portefeuilles pour soutenir les plus démunis et pour que cette école de la paix que nous venons de créer et de propager, qu'elle puisse toucher toutes les pastorales, cœurs. Tous les cœurs,
1: merci.
0: Tous ceux qui œuvrent pour la paix. Et allez sur notre site web, voilà. Sonneur de paix, rejoignez-nous, soutenez-nous et surtout, soyez des artisans de paix.
1: Un grand merci, Fouad Hassoun, d'avoir été avec nous aujourd'hui. J'ai choisi le combat de la paix, c'est votre livre, et c'est paru aux éditions MAM.
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1: Les chemins de Dieu sont parfois bien mystérieux et on ne comprend pas toujours pourquoi une rencontre arrive, pourquoi une porte s'ouvre, pourquoi une autre se ferme. Parfois ce n'est pas quelque chose que l'on avait prévu, ni même quelque chose que l'on cherchait, c'est simplement un moment, une expérience qui vient nous interroger et qui, peu à peu, nous conduit vers un chemin que nous n'avions pas imaginé. Aujourd'hui, découvrons le parcours du père Jérémy Rigaud. Bonjour mon père.
2: Bonjour.
1: Merci beaucoup d'être avec nous. Vous êtes le curé de la paroisse Notre-Dame des Foyers dans le 19e arrondissement de Paris. Et vous serez bien évidemment présent demain pour accueillir le pape Léon. Ce sera bien évidemment un temps fort pour l'Église. Qu'est-ce que vous ressentez à la veille de cet événement, père Rigaud ?
2: Moi, je suis très très excité, très content. En plus, on a un anticyclone pontifical là, qui nous fait du soleil pendant longtemps. C'est magnifique de voir, notamment moi qui suis curé de paroisse, en effet, les paroissiens très émus, très touchés, beaucoup verront un pape pour la première fois de leur vie et se préparent. J'ai des bénévoles, j'ai des jeunes, j'ai des personnes qui sont prêtes aussi, qui m'ont déjà demandé quelle station de métro, qu'est-ce qu'on doit apporter. Voilà, tout se prépare et je suis très heureux à titre personnel. J'ai eu la chance de voir le pape Léon en audience générale. En pèlerinage à Rome il y a 2 ans, mais de le voir à Paris, c'est extraordinaire. Ça rappelle de beaux souvenirs aussi.
1: C'est pas rien qu'ils viennent nous rendre visite aujourd'hui en France, à Paris même. Vous-même, père Jérémy Rigaud, vous avez donc rencontré le pape Léon, vous l'avez dit, mais d'autres papes aussi ultérieurement. Ce sont notamment donc des événements, des rencontres qui ont marqué votre vie.
2: Oui, c'est vrai. Vraiment, le tournant de ma vie chrétienne et de ma vocation, c'était à Rome, l'an 2000, les JMJ. Il y a forcément, peut-être que vous y étiez, en tout cas, c'est sûr qu'il y a beaucoup d'auditeurs y étaient aussi, à ces journées mondiales de la jeunesse à Rome avec Saint Jean-Paul II. Et je me rappelle d'un moment extrêmement précis. C'était la cérémonie d'ouverture, le 15 août 2000. On était rassemblés un peu partout, les centaines de milliers de jeunes dans les rues de Rome. Et le pape Jean-Paul II, à un moment de son discours d'accueil, raconte, et je l'ai relu il n'y a pas longtemps, en fait c'est assez bref, mais j'ai l'impression qu'il a parlé que de ça, il raconte comment lui est devenu prêtre. Il parle de son enfance, il parle de son adolescence, et cette prise de conscience d'un coup que le Seigneur m'appelle. Et ouais, je fais mémoire avec émotion parce que ça m'a transpercé, en fait, comme si c'était pour moi qui parlait, et comme si cette question m'était adressée aussi à ce moment-là.
1: Vous étiez 19... étudiant ouais, à ce
2: ça,
1: moment-là jeune étudiant
2: fait. C'est ça, j'avais 19 ans, j'étais en prépa, en classe prépa à Paris, et très heureux de ce que je faisais, de mes études, j'avais beaucoup d'ambition, j'avais la chance d'avoir des bons résultats, donc potentiellement une carrière intéressante. J'étais amoureux aussi d'une jeune fille qui était amoureuse de moi, mais ça m'a transpercé.
1: Ça vous a transpercé.
2: J'ai pris le temps après du discernement, évidemment.
1: Oui, parce que c'était un premier événement comme ça que vous viviez en église avec d'autres jeunes, d'autres croyants. Il y avait eu auparavant peut-être un frat ou un pèlerinage.
2: Oui, vous avez raison. C'est vrai qu'il y a eu un déclencheur dans ma vie de foi avec le frat de Lourdes quand j'étais au début du lycée, où j'ai découvert l'amour de Dieu à titre personnel, à travers une confession. Comment la foi n'était pas seulement Dieu qui nous aime, mais le Seigneur qui m'aime, moi, et qui me pardonne. Ça m'a vraiment mis en chemin, vous avez raison. Mais là, c'est la première fois que j'étais dans un événement d'une si grande ampleur et que je rencontrais un pape. Et Jean-Paul II avait un talent incroyable, même s'il était déjà très âgé, hein, mais pour se rendre très proche des jeunes, on avait l'impression qu'il nous voyait chacun. Enfin, c'est bouleversant comme expérience.
1: Et à la fois cette communion donc collective, et puis cet appel que vous ressentez, mais au plus profond de votre cœur, et qui vous met donc en chemin à tout juste 19 ans, père Jérémy Rigaud. Comment est-ce qu'on chemine avec un tel appel à cet âge-là?
2: J'ai eu beaucoup de chance parce que moi, bon, j'ai grandi à Paris et en fait, je suis simplement allé voir le curé de ma paroisse. J'étais à la paroisse Saint-Médard, dans le 5e, en bas de la rue Mouffetard, pour ceux qui connaissent Paris.
1: Ouais, que vous connaissiez déjà, vous aviez l'habitude de fréquenter cette église.
2: Oui, c'est ça, je fréquentais, j'aimais bien aller à la messe, j'aimais bien ce prêtre déjà, parce que notamment il prêchait très très bien. Mais là, voilà, je suis allé un peu plus loin dans la confidence et dans l'accompagnement, puis on se voyait très régulièrement, on se voyait même presque un peu plus d'une fois par mois. Et il m'a vraiment appris à prier, à lire la parole de Dieu, à rendre service en fait. Même si j'étais en prépa, j'ai pu commencer un petit peu à rendre service à ma paroisse en m'occupant des servants de messe. Et puis à discerner l'appel dans la joie du service, dans ce milieu paroissial, dans la lecture de la parole, dans la prière personnelle. Si bien que moi, à la fin de la prépa, je voulais rentrer au séminaire directement.
1: Super enthousiaste, mais ouais, là on vous ça. A dit, alors, termine alors, d'abord tes études,
2: non? C'est ça, bah, tout simplement, c'est ça exactement, finis tes études. Je ne m'attendais pas à cette réponse, pour être honnête, mais je l'ai pris sereinement parce que j'étais très bien accompagné par le service des vocations du diocèse de Paris. Mm-hmm. J'ai fait une école passionnante, une école qui s'appelle l'ENSAE, donc c'est économie, statistique et finances, qui était à Paris, donc j'ai pu continuer mes engagements en paroisse, j'en ai même pris davantage, je suis devenu chef scout, catéchiste, différentes choses. Et à la fin, j'ai même vécu au presbytère, dans un petit studio, donc j'ai pu voir un peu la vie des prêtres, tout en continuant à faire des retraites, l'accompagnement spirituel. Et voilà, et dès que j'ai mon diplôme, pour le coup, là, je suis rentré au séminaire. D'ailleurs, c'était impressionnant, c'était la même semaine, la dernière semaine de septembre 2005. Mmh. Je crois le mardi ou le mercredi, il y a la remise des diplômes au ministère de l'Économie et des Finances. Et le vendredi, j'entrais au séminaire, en propédeutique à la maison Saint-Augustin. Donc symboliquement, c'était une semaine extrêmement chargée. Et je m'en rappelle encore avec émotion.
1: Père Jérémy Rigaud, vous aurez l'occasion de rencontrer également le pape Benoît XVI qui viendra à Paris en 2008. Et puis vous serez ordonné prêtre en 2012. Aujourd'hui, comment est-ce que vous vivez cette mission d'accompagnement aussi auprès de ces nombreux jeunes qui sont en quête de sens? Le pape Léon XIV vient notamment en France justement pour comprendre ce qui se passe aujourd'hui, ce regain un peu, ce boom des catéchumènes, ce regain spirituel qui intrigue Rome. Vous, comment est-ce que vous le vivez et qu'est-ce que vous avez envie de dire justement à la veille donc, de la venue de Léon XIV?
2: Alors oui, c'est très très beau de voir ce qui s'est passé au Jubilé des Jeunes, il y a un peu plus d'un an, à Rome. C'était des mini JMJ pour voilà la cinquantaine de jeunes qui y sont allés, et ce qui est très chouette, c'est qu'ils là ils vivent un peu comme un match retour, surtout que c'est au Stade de France. Donc il y a 50 jeunes de la paroisse qui sont prêts à accueillir le pape et à le revoir, en fait, à le retrouver pour beaucoup d'entre eux, et il y a une connexion qui s'est passée. Moi j'étais pas à Rome, mais j'ai suivi ça attentivement. Et cette génération Léon qui s'est levée est très enthousiaste. Bon, il y a beaucoup d'éléments de réflexion sur ce boom des catéchumènes, comme on dit. On verra comment la tendance se consolide ou pas, mais je pense que l'accompagnement du pape Léon, sa sollicitude et là, son intérêt pour ce qui se passe en France va nous aider à encore mieux faire pour non seulement accueillir, mais accompagner après. Les différentes vagues de nouveaux jeunes qui viennent demander le baptême ou d'autres sacrements. J'ai pas mal de jeunes ici qui viennent de l'islam ou qui sont déjà chrétiens, mais qui viennent des églises évangéliques et qui ont un amour pour l'église catholique en entrant dedans qui me booste moi-même. Ils sont très preneurs d'enseignements, donc je dois retravailler les textes et ça me passionne.
1: Pour conclure, Père Jérémy Rigaud, aujourd'hui, si un jeune se pose la question de je pense ou peut-être que Dieu m'appelle aujourd'hui, je ne sais pas trop comment répondre, j'ai peur de me tromper, qu'est-ce que vous aimeriez lui dire?
2: Déjà, la grande joie, immense joie que moi j'ai d'être prêtre, c'est d'ailleurs ce qui m'avait fait réfléchir aussi un petit peu quand j'étais plus jeune, de voir des prêtres joyeux, notamment dans ma paroisse, qui viennent discuter avec un prêtre. On prend le temps du discernement, on respecte la liberté de chacun, et c'est le Christ qui appelle, donc c'est surtout lui qu'il faut contempler et essayer d'imiter.
1: Peut-être une parole qui vous soutient, qui vous aide à avancer quand parfois c'est un peu plus difficile dans la mission, Père Jérémy Rigaud, pour terminer.
2: Alors ben justement, le slogan des JMJ en Corée, en août prochain, voilà. Courage, j'ai vaincu le monde, voilà, ça me porte beaucoup.
1: Waouh, ouais.
2: Et ça me porte vraiment au quotidien, vraiment.
1: Merci beaucoup, Père Jérémy Rigaud, d'avoir été avec nous. Très bonne journée. Et merci à vous d'être avec nous sur RCF Notre-Dame. Quel plaisir que ce temps avec tous ces missionnaires en France et ailleurs. La mission est une réponse d'amour à l'amour de Dieu. Nous rappeler le pape François que l'on n'a pas encore cité aujourd'hui. Une belle mission à poursuivre donc où que nous soyons. Restez bien à notre écoute sur RCF Notre-Dame.

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1: Il est 18h.
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2: En ce dimanche 27 septembre, nous nous retrouvons dans la joie pour la messe à Notre-Dame de Paris. Nous sommes effectivement dans la lumière de ce voyage du pape Léon XIV, qui n'est pas terminé puisque demain il y aura ce moment important sur l'Europe. En ce dimanche, nous entendrons tout d'abord un passage du livre d'Ézéchiel. Si le juste se détourne de sa justice, s'il commet le mal et meurt dans cet état, c'est à cause de son mal qu'il mourra. Si le méchant se détourne de sa méchanceté pour pratiquer le droit et la justice, il sauvera sa vie. La deuxième lecture est tirée de l'épître de Paul aux Philippiens au chapitre 2. Frères, dans le Christ, on se réconforte les uns les autres. Et puis, l'évangile, eh bien, c'est cet évangile de l'homme qui avait deux fils. C'est l'évangile dit de l'enfant prodigue, d'une certaine façon. C'est les ouvriers à la vigne encore que l'on retrouve. Il leur demande d'aller travailler à la vigne. L'un dit oui, mais il n'y va pas. Et l'autre, qui au départ n'est pas follement enthousiaste, va y aller. Et c'est lui qui va faire la volonté du Seigneur. Nous pouvons confier encore d'abord l'action de grâce pour ce voyage du pape et puis la journée de demain. Mais aujourd'hui, c'est aussi la journée des migrants et des réfugiés. Et je reprends ces propos de Léon XIV. Je veux m'incliner devant votre dignité. Vous n'êtes pas des numéros, des dossiers d'affaires. Vous êtes des personnes avec une famille, un foyer laissé derrière vous, avec des rêves que personne n'a le droit de mépriser. Nous entrons dans cette célébration.

Au nom du Père, et du Fils, et du Saint-Esprit, la grâce de Jésus notre Seigneur, l'amour de Dieu le Père, et la communion de l'Esprit-Saint soient toujours avec vous. Chers frères et sœurs qui êtes ici à Notre-Dame, peut-être ceux qui nous écoutent sur RCF Radio Notre-Dame ou qui nous regardent sur KTO, soyez tous les bienvenus. Nous sommes évidemment ici à Paris et en France encore dans la joie de la visite apostolique de notre pape Léon qui était encore hier en fin d'après-midi à Paris. Nous avons vécu des moments extraordinaires avec cette grande messe place de la Concorde et sur les Champs-Élysées. Mais avant-hier, le pape Léon était ici même dans cette cathédrale où il s'est exprimé devant près de 8000. Alors il n'y avait pas 8000 personnes dedans, 2000 dedans, mais 6000 à l'extérieur. Il a parlé aux évêques, aux prêtres, aux religieux, aux consacrés, aux séminaristes, aux diacres. C'est une grâce immense. Et ce soir, nous sommes en communion avec le pape qui est à Lourdes et avec tous ceux et celles qui l'entendent, en particulier ceux qui souffrent, en particulier les malades. Et puis, nous sommes invités par la liturgie aujourd'hui à ouvrir notre cœur pour nous convertir, pour changer notre cœur. Eh bien, au début de cette messe, ouvrons notre cœur justement et demandons pardon au Seigneur pour tous nos péchés. Je confesse à Dieu Tout-Puissant. Je reconnais devant vous, frères et sœurs, que j'ai péché en pensée, en parole, par action et par omission. Oui, j'ai vraiment péché. C'est pourquoi je supplie la bienheureuse Vierge Marie, les anges, tous les saints, et vous aussi, frères et sœurs, de prier pour moi le Seigneur, notre Dieu. Que Dieu Tout-Puissant nous fasse miséricorde, qu'il nous pardonne nos péchés et nous conduise à la vie éternelle. Amen.

Lecture du livre du prophète Ézéchiel. Ainsi parle le Seigneur. Vous dites, la conduite du Seigneur n'est pas la bonne. Écoutez donc, fils d'Israël. Est-ce ma conduite qui n'est pas la bonne? N'est-ce pas plutôt la vôtre? Si le juste se détourne de sa justice, commet le mal et meurt dans cet état, c'est à cause de son mal qu'il mourra. Si le méchant se détourne de sa méchanceté pour pratiquer le droit et la justice, il sauvera sa vie. Il a ouvert les yeux et s'est détourné de ses crimes. C'est certain, il vivra, il ne mourra pas. Parole du Seigneur.

Lecture de la lettre de saint Paul apôtre aux Philippiens. Frères, s'il est vrai que dans le Christ on se réconforte les uns les autres, si l'on s'encourage avec amour, si l'on est en communion dans l'esprit, si l'on a de la tendresse et de la compassion, alors, pour que ma joie soit complète, ayez les mêmes dispositions, le même amour, les mêmes sentiments, recherchez l'unité. Ne soyez jamais intrigants ni vaniteux, mais ayez assez d'humilité pour estimer les autres supérieurs à vous-même. Que chacun de vous ne soit pas préoccupé de ses propres intérêts, pensez aussi à ceux des autres. Ayez en vous les dispositions qui sont dans le Christ Jésus. Ayant la condition de Dieu, il ne retint pas jalousement le rang qu'il égalait à Dieu. Mais il s'est anéanti, prenant la condition de serviteur, devenant semblable aux hommes. Reconnu homme à son aspect, il s'est abaissé, devenant obéissant jusqu'à la mort, et la mort de la croix. C'est pourquoi Dieu l'a exalté, il l'a doté du nom qui est au-dessus de tout nom, afin qu'au nom de Jésus, tout genou fléchisse au ciel, sur terre et aux enfers, et que toute langue proclame Jésus-Christ est Seigneur, à la gloire de Dieu le Père, parole du Seigneur.

En ce temps-là, Jésus disait aux grands prêtres et aux anciens du peuple : Quel est votre avis ? Un homme avait deux fils. Il vint trouver le premier et lui dit : Mon enfant, va travailler aujourd'hui à la vigne. Celui-ci répondit : Je ne veux pas. Mais ensuite, s'étant repenti, il y alla. Puis le père alla trouver le second et lui parla de la même manière. Celui-ci répondit : Oui, Seigneur. Et il n'y alla pas. Lequel des deux a fait la volonté du père ? Ils lui répondirent : Le premier. Jésus leur dit : Amen, je vous le déclare. Les publicains et les prostituées vous précèdent dans le royaume de Dieu. Car Jean le Baptiste est venu à vous sur le chemin de la justice, et vous n'avez pas cru à sa parole. Mais les publicains et les prostituées y ont cru. Tandis que vous, après avoir vu cela, vous ne vous êtes même pas repentis plus tard pour croire à sa parole. »

Chers frères et sœurs, vous le savez, notre pape Léon XIV, qui était ici il y a exactement 48 heures, à la même heure, a dit des paroles très fortes. Je retiens simplement deux phrases. Il disait au début de son homélie, « C'est pour moi une joie d'avoir franchi le seuil de cette cathédrale. Il y a un instant, comme le font chaque jour des milliers de frères et sœurs qui viennent ici du monde entier. Le simple fait d'y entrer nous met en face d'une beauté qui parle à notre cœur inquiet et qui l'appelle à la paix. En rendant cet espace à l'humanité tout entière, on a bien compris à quel point chaque visiteur peut se laisser régénérer par ce qu'il voit, ce qu'il entend et ce qu'il ressent. Oui, dans cette cathédrale si belle, nos cœurs sont peut-être mieux disposés à s'ouvrir, pas simplement à la beauté des pierres et de la lumière, mais à la beauté et à l'importance de la parole qui résonne dans cette cathédrale, la parole même de Dieu à travers la liturgie. Les textes que nous avons entendus il y a quelques instants, des millions de fidèles catholiques les ont entendus dans leur langue, dans le monde entier. Ce matin, 160 000 personnes les écoutaient, ces mêmes textes, réunis à Lourdes, autour du pape. Et le pape, lors de son homélie, remarquait combien les textes de ce jour résonnaient avec le message que la Sainte Vierge a donné à Sainte Bernadette et à nous tous, donc, le message de la conversion, de la repentance, se convertir, revenir à Dieu, se repentir. Dieu ne cesse de nous parler et de nous inviter en particulier à revenir à lui. C'est cela la conversion. Parce que petit à petit, souvent, nous nous éloignons de Dieu. Nous prenons un autre chemin. Au lieu de dire oui et de faire oui à la volonté de Dieu, si souvent, petit à petit, parfois doucement, parfois par de grands écarts, nous nous éloignons du Seigneur. Et Dieu parle, et Dieu envoie des prophètes, et Dieu a envoyé le plus grand des prophètes en la personne de Jean-Baptiste, qui est venu, qui a invité la conversion.

Il a dit des paroles très fortes depuis qu'il est en France. Des paroles qui ne sont pas les siennes au fond, mais qui parlent au nom du Seigneur pour nous inviter à revenir à lui. Mais il ne suffit pas que Dieu parle, que les prophètes parlent, que Jésus parle, que le pape parle. Faut-il encore que nous ouvrions, vous comme moi, les oreilles de notre cœur pour que cette parole puisse prendre racine en nous et nous transformer petit à petit. Vous avez entendu l'évangile, cette petite parabole d'un homme qui a deux enfants, deux fils. Lorsque Jésus la raconte, c'est un contexte très particulier. Il a fait plein de miracles, il a été acclamé en entrant à Jérusalem par une foule qui l'ont acclamé « Hosanna, béni soit celui qui vient ». Et puis ensuite, Jésus est allé enseigner au temple. Et là, il y a les anciens et les chefs des prêtres qui ne sont pas contents et qui disent à Jésus « Tout ce que tu fais, ces miracles, ces paroles que tu nous dis, de quelle autorité, au nom de qui fais-tu ça ?» Et Jésus répond à ces hommes qui l'interrogent « Vous me posez une question. Moi, à mon tour, je vais vous poser une question. Et si vous répondez, moi, je vous répondrai. » Et il leur demande le baptême de Jean-Baptiste. Vous savez, ce baptême où les gens venaient se faire baptiser auprès du jardin, du Jourdain, pour confesser leurs péchés. Ce baptême de Jean-Baptiste, demande Jésus, il venait du ciel, de Dieu ou des hommes? Et les chefs des prêtres ne répondent rien. Ils restent en silence, prisonniers, parce qu'ils savaient, s'ils avaient dit « cela vient du ciel », Jésus leur aurait dit « pourquoi alors n'avez-vous pas cru en Jean-Baptiste ?» Et s'ils avaient dit « ça vient des hommes », eh bien, beaucoup du peuple de Dieu se seraient rebellés contre ces hommes, contre ces grands prêtres. Ils restent en silence. Et Jésus leur dit « puisque vous êtes restés en silence, moi non plus je ne vous répondrai pas ». Et immédiatement après, il raconte cette petite parabole. Un homme avait deux fils. Et il leur demande aussi qui, entre ces deux fils, a fait la volonté de Dieu. Et ils répondent très justement, c'est celui qui d'abord avait dit non, mais qui ensuite a dit oui. En fait, ils sont en train de décrire, comme malgré eux, la démarche des pécheurs, des publicains, qui eux se sont convertis, en tout cas qui ont entendu l'appel de Jean-Baptiste et qui sont allés au désert, qui sont allés se faire baptiser dans le Jourdain en reconnaissant qu'ils avaient fait le mal. Ce sont les pauvres, les estropiés, les pécheurs publics qui ont entendu la parole de Dieu. Les grands prêtres, drapés dans leur dignité, n'ont pas bougé. Ils n'ont pas voulu entendre la parole de Jean-Baptiste, pas plus qu'ils ne veulent entendre la parole de Jésus. Ils n'ont pas bougé physiquement puisqu'ils ne sont pas allés dans le désert, dans le Jourdain, mais surtout, ils n'ont pas bougé intérieurement. Ils n'ont pas bougé parce qu'ils se sentent déjà arrivés. Ils ont tout compris, ils ont la vérité, ils savent comment Dieu doit faire, comment Dieu doit penser, et donc il ne se laisse pas bousculer, il reste fermé dans leur enfermement, dans la dureté de leur cœur. Et c'est cela que Jésus dénonce. Et nous, qui sommes-nous? Faisons-nous partie de ceux qui disent « oui » et qui ne faisons pas? Sommes-nous ceux qui disons « non » et qui finalement font? On ne pourrait pas départager deux catégories dans cette cathédrale, parce que tous, nous sommes l'un et l'autre. Il nous arrive tous de dire non au Seigneur, parce qu'on a peur, parce qu'on ne veut pas, parce qu'on résiste à le suivre, parce qu'il y a les sortilèges ou tant de tentations. Mais aussi, il nous est possible de nous convertir, de nous repentir et de revenir à Dieu et de faire sa volonté.

Et puis parfois nous disons oui, mais nous ne faisons pas. On pourrait dire un homme avait non seulement deux fils, mais un homme avait deux cœurs. Cet homme, cette femme qui ont deux cœurs, c'est nous. On a un cœur qui est dur, un cœur qui dit non. Et nous avons un cœur qui dit oui, qui accepte la volonté de Dieu. L'enjeu est grave. Ézéchiel nous l'a dit dans la première lecture. Refuser le Seigneur, refuser sa volonté, au fond, c'est faire le mal. Et faire le mal, ça donne la mort. Quand nous faisons le mal, nous ne transgressons pas simplement une règle. Quand nous faisons le mal, nous faisons mal aux autres. Nous nous faisons du mal. Et nous faisons mal à Dieu jusqu'à le transpercer et le faire mourir en son Fils Jésus. L'enjeu est grave. Or, Jésus est venu pour que le monde ait la vie. C'est ce que le pape ne cesse de répéter depuis 3 jours, pour que le monde ait la vie. Et le mal provoque la mort. C'est pour cela qu'il est si important de revenir à Dieu. Vous avez noté que dans la parabole, il n'y a pas de fils qui dit oui et oui, qui dit oui et qui fait oui. Le seul qui ait fait ça, qui ait tout le temps dit oui et qui a tout le temps fait oui, c'est Jésus lui-même, mais également Marie, sa mère, l'humble servante qui a toujours fait la volonté de Dieu et qui a toujours dit oui. C'est pour cela que notre chemin sur la terre, nous qui sommes invités à dire oui au Seigneur, nous ne pouvons le faire qu'avec une union très forte avec le Seigneur Jésus et aussi en nous laissant prendre par la main par la Sainte Vierge, la Vierge Marie, qui sait tant que si souvent nous disons non, mais elle peut nous aider à dire oui. Et ce oui, eh bien, le pape, je termine par cela, terminait son homélie en nous invitant, tous les catholiques, tous les chrétiens, à prier avec confiance la Vierge Marie, notamment dans le chapelet, dans le rosaire. Rester avec Marie nous permet petit à petit d'avoir un cœur accordé à la volonté de Dieu. Demandons cette grâce les uns pour les autres de dire oui au Seigneur.

0: Avec confiance, faisons monter nos prières vers le Dieu de tendresse et de miséricorde.
1: Si le méchant se détourne de sa méchanceté pour pratiquer le droit et la justice, il sauvera sa vie, déclare le Seigneur par la bouche du prophète Ézéchiel. Afin que la perspective du jugement dernier nous fasse réaliser l'urgence de notre conversion, prions le Seigneur.

préoccupé de ses propres intérêts. Pensez aussi à ceux des autres, écrit Saint Paul aux Philippiens. Afin que nous soyons attentifs aux besoins de nos frères et que notre charité se fasse inventive, prions le Seigneur.

Amen, je vous le déclare. Les publicains et les prostituées vous précèdent dans le royaume de Dieu, dit Jésus dans l'Évangile. Afin que l'Église témoigne de l'infinie miséricorde de Dieu auprès de tous les pécheurs, prions le Seigneur.

Dieu notre Père vivant qui veut que tout homme vive, accueille ses prières et celles que nous portons dans nos cœurs et viens les exaucer selon ta volonté, toi qui règnes pour les siècles des siècles. Amen.

Priez, frères et sœurs, que mon sacrifice, qui est aussi le vôtre, soit agréable à Dieu, le Père Tout-Puissant. Que le Seigneur. Dieu de miséricorde, nous t'en prions, accueille cette offrande que nous te présentons, qu'elle ouvre largement pour nous la source de toute bénédiction par le Christ, notre Seigneur.

Toi qui es vraiment saint, toi qui es la source de toute sainteté, Dieu notre Père, nous voici rassemblés devant toi, et dans la communion de toute l'Église, nous célébrons le jour où le Christ est ressuscité d'entre les morts. Par lui, que tu as élevé à ta droite, nous te prions. Sanctifie ces offrandes en répandant sur elles ton esprit, qu'elles deviennent pour nous le corps et le sang de Jésus, le Christ, notre Seigneur. Au moment d'être livré et d'entrer librement dans sa passion, il prit le pain, il rendit grâce, il le rompit et le donna à ses disciples en disant « Prenez et mangez-en tous, ceci est mon corps livré pour vous ».

De même, après le repas, il prit la coupe. De nouveau, il rendit grâce et la donna à ses disciples en disant « Prenez et buvez-en tous, car ceci est la coupe de mon sang, le sang de l'alliance nouvelle et éternelle qui sera versée pour vous et pour la multitude en rémission des péchés. Vous ferez cela en mémoire de moi. »

0: En faisant ainsi mémoire de la mort et de la résurrection de ton Fils, nous t'offrons, Seigneur, le pain de la vie et la coupe du salut, et nous te rendons grâce car tu nous as estimés dignes de nous tenir devant toi pour te servir. Humblement, nous te demandons qu'en ayant part au corps et au sang du Christ, nous soyons rassemblés par l'Esprit Saint en un seul corps.
1: Souviens-toi, Seigneur, de ton Église répandue à travers le monde. Fais-la grandir dans ta charité, en union avec notre pape Léon, notre évêque Laurent, et tous les évêques, les prêtres et les diacres.
2: Souviens-toi aussi de nos frères et sœurs qui se sont endormis dans l'espérance de la résurrection. Et souviens-toi dans ta miséricorde de tous les défunts. Accueille-les dans la lumière de ton visage. Sur nous tous, enfants, nous implorons ta bonté. Permets qu'avec la Vierge Marie, la bienheureuse Mère de Dieu, avec Saint Joseph, son époux, les apôtres, Saint Denis, Sainte Geneviève et tous les saints qui ont fait ta joie au long des âges, nous ayons part à la vie éternelle et que nous chantions ta louange, ta gloire, par ton Fils Jésus, le Christ.

0: avec confiance. Comme Jésus lui-même nous l'a enseigné dans la force de l'Esprit, nous osons prier. Notre Père, qui es aux cieux, que ton nom soit sanctifié, que ton règne vienne, que ta volonté soit faite sur la terre comme au ciel. Donne-nous aujourd'hui notre pain de ce jour. Pardonne-nous nos offenses, comme nous pardonnons aussi à ceux qui nous ont offensés. Et ne nous laisse pas entrer en tentation, mais délivre-nous de tout mal, Seigneur, et donne la paix à notre temps. Soutenus par ta miséricorde, nous serons libérés de tout péché, à l'abri en toute épreuve. Nous qui attendons que se réalise cette bienheureuse espérance, l'avènement de Jésus-Christ, notre Sauveur.
1: Car c'est à toi qu'appartiennent le règne, la puissance et la gloire, pour les siècles des siècles.
0: Seigneur Jésus-Christ, tu as dit à tes apôtres, je vous laisse la paix, je vous donne ma paix. Ne regarde pas nos péchés, mais la foi de ton Église. Pour que ta volonté s'accomplisse, donne-lui toujours cette paix et conduis-la vers l'unité parfaite, toi qui vis et règnes pour les siècles des siècles.
1: Amen.
0: Et que la paix du Seigneur soit toujours avec vous.
1: Et avec votre esprit.
0: Frères et sœurs, dans la charité du Christ, donnez-vous la paix.

0: Voici l'agneau de Dieu, voici celui qui enlève les péchés du monde, heureux, les invités au repas des noces de l'agneau.
1: Seigneur, je ne suis pas ni d'être séparé, mais dis seulement une parole, et je sais que
2: c'est le moment de la communion. Ceux d'entre nous qui ne communient pas parce qu'ils ne sont pas baptisés ou pour une autre raison qu'ils connaissent peuvent s'avancer en croisant les bras sur la poitrine afin de recevoir la bénédiction de Dieu.

Encore, rendons grâce à Dieu. Que le sacrement du ciel, Seigneur, guérisse nos esprits et nos corps, afin qu'annonçant la mort du Christ et participant à ses souffrances, nous héritions avec lui de sa gloire, lui qui vit et règne pour les siècles des siècles. Le Seigneur soit avec vous.

C'était la messe du 26e dimanche du temps ordinaire en la cathédrale Notre-Dame de Paris. Nous restons toujours dans l'action de grâce et nous continuons à prier pour le voyage du pape Léon XIV. Demain, ce sera cette dimension européenne. Mais aujourd'hui, c'est la journée mondiale du migrant et du réfugié. Et voilà ce que disait le pape Léon XIV ces jours derniers pour cette journée. Mes pensées vont aux migrants, aux réfugiés, en particulier aux mineurs contraints d'abandonner leur terre natale. Les enfants et les adolescents sont les plus vulnérables. Ils vivent souvent des souffrances indicibles, des violences, des tortures, des exploitations et des situations traumatisantes. Et il n'est pas rare qu'ils perdent la vie sur les routes migratoires. J'en appelle à la conscience de chacun que tous se sentent concernés par la vie de ces enfants et de ces jeunes qui doivent toujours être protégés et soutenus. C'est ce message mondial qu'il nous livre. Et puis, nous pouvons continuer à méditer cette encyclique magnifique Humanité qui est aussi toujours dans ce registre. Et le pape Léon XIV fait allusion au 20e anniversaire de Populorum Progressio et à l'encyclique Sollicitudo Rei Socialiste. Il dit Jean-Paul II revient sur le fléau des sous-développements. Il reconnaît l'échec de nombreuses tentatives visant à combler le retard économique des peuples pauvres et accompagner leur industrialisation, constatant la persistance et parfois l'aggravation du fossé contre le Nord et le Sud. Il dénonce en outre les mécanismes économiques, financiers, commerciaux, qui, gérés par les pays les plus puissants, favorisent structurellement leurs intérêts ou étouffent les économies les plus faibles et demandent qu'ils soient soumis à un jugement éthique sérieux et non seulement technique. Dans ce contexte, la solidarité est comprise comme une co-responsabilité concrète entre les personnes, les peuples et les nations, une forme d'amitié sociale ou de charité politique orientée vers la civilisation de l'amour invoquée par Paul VI. Je vous souhaite à chacune et à chacun une bonne soirée, une belle semaine et puis mardi, ce sera la fête des saints apôtres, Michel, Gabriel et Raphaël. Et nous continuons à suivre et à prier pour ce voyage du pape Léon XIV.

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0: Le fil rouge de ce numéro, de la grandeur des gens simples.
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0: Être au sommet, c'est mieux qu'être une star. Être au sommet, c'est trouver au quotidien, souvent dans l'anonymat, le moyen d'aimer, d'espérer et de remusicaliser le monde. Être au sommet, c'est prendre son envol tout en se penchant sur l'autre. C'est prendre sur ses ailes pour ramener la joie. C'est soulever des montagnes à force d'amour. Visons des sommets d'humanité, malgré le dieu image qui jette sur nos ailes des avalanches d'immobilisme, de populisme, de moutonnisme, d'impulsivité et de fausseté. Oui, visons des sommets d'humanité et envolons-nous vers nos plus hauts et beaux plateaux. Et si la montagne devait nous garder avant même d'avoir atteint les sommets, n'ayons crainte, réjouissons-nous, car ce qui compte vraiment, c'est l'amour donné.

0: Être au sommet, c'est mieux qu'être une star. C'est notamment trouver au quotidien le moyen d'aimer et de remusicaliser le monde. Direction la Guinée maintenant, où un simple professeur de mathématiques a sur ses temps libres, tout bonnement, électrifié tout un village éloigné avec des énergies renouvelables. Aurélie Fontaine nous raconte comment ce citoyen lambda a réussi à apporter la lumière non seulement à ses étudiants, mais aussi aux habitants du village de Boloudou.
1: Oui, c'est vraiment une histoire assez étonnante. Apporter de l'électricité dans un village quand on est tout seul et sans électricité,

0: expérience, c'est un sacré défi. Alors celui qui y est parvenu s'appelle Ibrahima Tunkara. Il est originaire du village de Bouloudou, dans le centre-ouest de la Guinée. Là-bas, les villageois se servaient de lampes à piles et à pétrole pour s'éclairer une fois la nuit tombée.
1: Aurélie, nous sommes curieux de savoir comment il a procédé.
0: Eh bien, il a tout simplement, si je puis dire, construit son propre barrage hydroélectrique. Évidemment, c'est un micro-barrage, mais il apporte de l'électricité aux 80 foyers du village, et ce, 24 heures sur 24. L'histoire a commencé en 2016, il a acheté un smartphone pour pouvoir avoir une connexion Internet, et il a cherché comment fonctionnaient les barrages. Lui est professeur de mathématiques, et je le rappelle, sans aucune formation d'ingénieur. Et c'est grâce à des tutoriels qu'il a construit une petite turbine reliée par une poulie à une dynamo. Et c'est cette dynamo qui transforme l'énergie mécanique en électricité. Puis ensuite, il a créé le micro-barrage pour faire fonctionner cette turbine. Et pour cela, il s'est juste aidé du maçon du village. Pour tout le reste, il s'est débrouillé tout seul. Ibrahima Tunkara a construit son barrage sur un petit torrent qui traverse le village. Pour la construction, il a tout payé de sa poche, c'est-à-dire 4600 euros, ce qui représente une sacrée somme pour un salaire de prof de maths guinéen.
1: Et comment les villageois ont réagi quand ils l'ont vu construire un barrage ? J'imagine que plusieurs étaient dubitatifs, que plusieurs doutaient du projet.
0: Je dirais même plus, puisqu'au début, ils prenaient Ibrahima Tunkara pour un fou. Les gens l'ont regardé faire et se sont aperçus au fur et à mesure que la construction de ce mini-barrage était bel et bien sérieuse. Alors depuis, ils sont bien évidemment satisfaits, puisqu'ils ont de l'électricité, et que cela leur coûte moins cher que d'utiliser des lampes à piles ou à pétrole. Le professeur de mathématiques leur fait payer 20 centimes d'euros la semaine pour avoir l'électricité, ce qui lui permet de payer en plus un jeune homme qu'il a formé pour l'entretien du barrage.
1: Merci Aurélie d'avoir mis en lumière cette initiative inspirante née d'un simple citoyen.
0: Merci à vous, à bientôt.
1: Quand initiative et générosité rencontrent simplicité administrative et technique, des projets pérennes comme celui-ci peuvent naître. C'était Aurélie Fontaine, notre correspondante pour l'Afrique de l'Ouest.
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3: Être au sommet, c'est mieux qu'être une star. Les héros du cinéaste québécois Bernard Aymon sont des gens simples, des anonymes qui trouvent le moyen d'aimer et de remusicaliser le monde. Voici Le Barbier et Henri, une adaptation radio de Martin Ferron, inspirée d'un synopsis de Bernard Aymon.
4: Elle a aussi remporté le prix Montfort.
3: Nous sommes obsédés par la performance, la renommée, la reconnaissance ou le scandale. Nous n'en avons que pour les grands, les stars, les lauréats qui défilent dans les médias ou les rois déchus. Ça me rend malade.
4: De Julie Snyder, un grand modèle féminin de réussite.
3: Il y a quelques semaines, sur la chaise de Guy Baudard, mon barbier, j'apprenais l'histoire de son ami Henri Turcot, une personne simple qui a vécu de petits métiers jusqu'à sa mort, à 72 ans, sur un trottoir d'un quartier populaire de Montréal. L'émotion du barbier parlant d'Henri m'a touchée. J'ai décidé d'en faire une œuvre sur la dignité et sur la grandeur qu'on peut trouver chez des gens ordinaires, simples. Tous les matins, Henri Turcot venait au salon de Guy Baudard pour discuter. Depuis le décès d'Henri, Guy Baudard raconte, entre deux coups de ciseaux émus, l'histoire de son ami. Henri, c'était un homme qui n'a jamais fait de mal à personne. Ce n'était pas le plus intelligent, mais c'était un cœur pur. Il avait plus de bon sens que bien du monde. À la fin de sa vie, il était recycleur. Il ramassait tout, recyclait tout, revendait à petit prix. Un jour, je lui ai demandé quand il profiterait de sa pension de vieillesse. Henri ne voulait pas croire qu'on pouvait recevoir de l'argent sans travailler. J'ai insisté, je lui ai fait venir des papiers. Mais Henri a travaillé jusqu'à sa mort, quand même. Henri mangeait peu. Jamais de viande rouge, il disait que ça réchauffait trop les seins. Il marchait beaucoup. Il se servait aussi d'un vieux vélo, notamment pour des expéditions de pêche à 80 km de chez lui. Ses randonnées, c'était ses voyages à lui. Le barbier lui donnait souvent des vêtements, car Henri était tout le temps dehors. Un jour, Henri voit un chat dans les bras d'une femme. J'ai demandé si je pouvais l'acheter, mais elle n'a pas voulu, dit Henri. Ben voyons, Henri, c'est sûr. Pourquoi tu vas pas acheter un chat au magasin? J'aime pas les magasins de chats, dit-il. Et c'est comme ça que le barbier Guy, qui allait visiter sa famille pour l'action de grâce, a promis à Henri de lui rapporter un des petits chatons de chez sa mère. À son retour, Guy amène le chaton au salon. Mais ce matin-là, Henri ne vient pas. Ni le suivant. Au bout de 3 jours, Guy s'inquiète et se rend chez Henri. Il défonce la porte. Personne. Le barbier téléphone à la police et... Oui, malheureusement, il y avait bien un cadavre non identifié correspondant à Henri. Au moins, il n'a pas souffert. Une crise cardiaque, c'est une belle mort. Il méritait une belle mort. C'est une des personnes les plus aimables et extraordinaires que j'ai connues. Le barbier a gardé le chaton. Il l'a appelé Henri.

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2: Bonjour, bonjour à toutes et à tous et bienvenue dans le téléphone du dimanche. Les erreurs de la vie ne déterminent pas l'identité d'une personne, a dit le pape Léon XIV à l'occasion de sa visite au centre pénitentiaire de Briance 1, près de Barcelone en juin dernier. La venue du pape Léon XIV en ce moment même, en France, tout le week-end jusqu'à lundi, permet de rappeler son attention constante et marquée aux détenus, plaidant régulièrement pour leur dignité, de meilleures conditions de rétention et pour leur réinsertion. Le téléphone du dimanche, de ce dimanche 27 septembre, lui emboîte le pas pour apporter son lot de réconfort à toutes les familles de détenus en relayant leur message de soutien à l'antenne.
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2: 04 28 29 04 17 est le numéro qu'a composé Philippe pour déposer son message auprès de Christina, incarcérée à la prison de Versailles.
3: Bonjour, ici Philippe. C'est un message pour Christina de la prison de Versailles. Bonjour Christina, j'espère que vous allez bien. Si on peut dire que le moral tient bon. Je voulais vous dire que je pense beaucoup à vous, que vos parents ont eu le message transmis par votre ami qui a été libéré. Voilà. Toutes nos pensées sont vers vous. Nous sommes toujours là avec vous. À bientôt. J'espère que vous aurez ce message par l'intermédiaire de cette belle émission. À bientôt, Philippe.
2: On écoute à présent le message de Rosa pour Christiane.
4: Bonjour. C'est un message de Rosa pour Christiane à la maison d'arrêt du centre pénitentiaire de Valence. Je réenregistre ce message parce que je ne suis pas sûre que le premier que j'ai enregistré a été enregistré, parce que j'ai raccroché. Donc si jamais il n'a pas été enregistré, s'il vous plaît, diffusez celui-là. Christiane, on pense à toi tous les jours, beaucoup. Obscorp va bien, moi aussi ça va. J'espère surtout que toi ça va. Surtout, ne t'inquiète de rien. On fait tout ce qu'il faut ici dehors pour que ça ne dure pas trop longtemps, tout ça. Mais quoi qu'il arrive, ne t'inquiète pas. Ce n'est pas parce que tu n'es pas là qu'on ne pense pas à toi. En fait, je pense à toi et c'est comme si tu étais là. C'est surtout pour toi que je m'inquiète que là-bas, ça se passe bien. Tu manges bien, que tu ne fumes pas trop. Voilà. Que tu prends soin de toi, de ta santé, que tu as le moral. Et de toute façon, il faut le garder puisque dis-toi que tu n'es pas seul, on est avec toi. Voilà. Ruskov, il va bien. Il commence à marcher en s'accrochant. Ouais. Donc, il commence à marcher en s'accrochant au meuble. Il veut toujours marcher, parler. Et il raconte tout le temps quelque chose. Voilà, comme maintenant. Là, il va aller faire une petite sieste. Et après, il va manger. Voilà, je te laisse en te disant que on pense très fort à toi, toujours. Toi-même, tu sais. On attend soit de te voir au parloir, soit ton retour dehors. En tout cas, il faut prendre patience. À très bientôt, j'espère.
2: Ce prochain message nous est parvenu par courriel à l'adresse de l'émission Le téléphone du dimanche @rcf.fr. C'est un message doré de la part de CC, lu par Aude.
5: Mon cœur, voilà quelques heures que nous nous serons vus quand tu écouteras ce message. Cette semaine aura été longue en sachant que je venais enfin te voir. Longue aura été l'attente. Mais désormais, nous pourrons passer des moments de bonheur ensemble, différents et plus intimistes. Je t'aime et t'aimerai toujours, mon cœur. Mille bisous. Merci Catherine de passer la chanson intitulée « Yakel » de Shadow X Night, s'il vous plaît, pour Auré de la part de Cécile.

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2: Le téléphone du dimanche continue avec ce message à l'attention d'une personne qui devrait se reconnaître.
3: Le message d'un bébé chat pour son petit chat. Mon amour, depuis que tu es entré dans ma vie, tout est plus doux, plus lumineux. Je ne sais pas exactement à quel moment tu as pris toute la place dans mon cœur, mais aujourd'hui, je ne pourrais pas imaginer où ça m'enfonce sans toi. Tu es mon refuge quand le monde fait trop de bruit, ma force quand le doute s'installe et le plus beau sourire de mes journées. Avec toi, même les moments les plus simples deviennent les trésors. Je t'aime non seulement pour ce que tu es, mais pour ce que je deviens quand je suis à tes côtés. Tout simplement moi-même. Je t'aime, je t'aimerai toujours. Je te dis à très vite, mon cœur. Bisous.
2: Voici le dernier message reçu cette semaine dans la boîte vocale de l'émission Le Téléphone du Dimanche au 04 28 29 04 17 et c'est celui de Laurence.
4: Oui, bonjour, c'est pour son pénitencier de Caen. Bonjour mes frères, j'espère que tu vas bien. Bonjour Jean-Luc. Écoute, pour moi tout va bien, ça va. Ça y est, les travaux de peinture par la propriétaire ont été finis chez moi, ça y est. C'est tout propre, voilà, je suis contente. Ils travaillent bien, j'ai des produits sans odeur pour ma respiration, c'est parfait. Voilà, Momo te passe bien le bonjour. Il est là pour 4 jours, là. Et ils n'ont plus de boulot, ils ont fini à Chantilly, ils attendent un autre. Voilà, autrement, tout le monde va bien, les enfants vont bien. Alice, ça va, voilà. On pense très fort à toi, on t'aime. On te fait plein de gros bisous, on te souhaite de passer une bonne semaine. Et prends soin de toi surtout. À très bientôt, j'espère. Bisous, mon frère, je t'aime. Au revoir.
2: Merci à chacun des auteurs des messages que l'on vient d'écouter.
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Lieutenant dans une section de chasseurs alpins, Alexandre s'apprête à quitter ces montagnes de Savoie pour affronter les talibans dans celles de l'Afghanistan. Ses parents, engagés auprès de Médecins sans frontières, y ont longtemps travaillé. C'est là qu'il est né. Lancé sur les traces d'un redoutable chef de guerre, il va entraîner ses hommes au cœur du massif de l'Hindou Kouch et découvrir une vérité qu'on lui cache depuis toujours. Le roman d'Alexandre est un conte moderne qui fait se répondre avec poésie la beauté impitoyable des montagnes et l'intemporalité de la tragédie humaine. Mon histoire débute au XVIIe siècle, une époque où les hommes restaient confinés dans les vallées qui les voyaient naître et où les mœurs du vaste monde n'étaient connues qu'à travers les récits de rares voyageurs. Mon ancêtre n'était pas de cela. Il restait sur sa montagne, allait librement avec son troupeau d'une vallée à l'autre pour arpenter les hauteurs d'un territoire qui ne s'appelait pas encore Afghanistan. D'entre tous les recoins de ce massif, il préférait celui où la roche est parcourue de sillons bleus qui s'enroulent en torsade vers le ciel. Celui d'où, depuis des générations, les montagnards extraient le lapis-lazuli, cette pierre couleur azur utilisée pour la décoration des masques des pharaons, les mausolées des empereurs moghols et les cathédrales d'Occident. C'était là qu'il se reposait avec son troupeau quand un homme vêtu de guenilles se présenta à lui. Il raconta que sa jeune épouse allait mourir s'il ne lui donnait pas de quoi se nourrir. Il implora mon ancêtre de lui céder une brebis en échange de leur seule possession, un bout de lapis-lazuli. Mon aïeul fut subjugué par la pierre. Ronde et polie, elle était parsemée d'éclats dorés qui dessinaient un œil, semblant pénétrer l'âme de celui qui l'observait. C'est avec cette pierre d'azur que mon histoire a commencé. Et voilà, de nouveaux messages dimanche prochain à 12h30 et 22h45. Vous pouvez en déposer dès maintenant dans la boîte vocale de l'émission au 04 28 29 04 17. Merci à Camille, à la technique. Merci à tous pour votre écoute et haut les cœurs.

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2: Bonsoir à tous, nous sommes toujours en direct du sanctuaire de Lourdes pour vous faire vivre la visite de Léon XIV. Une journée extrêmement dense pour le pape. Léon XIV s'est recueilli devant la photo de l'enfant qui pleure ce matin. Cette œuvre symbolise les souffrances des victimes de violences sexuelles au sein de l'Église. Léon XIV a ensuite prononcé un discours vivifiant appelant les évêques à l'audace. Il a évoqué sans détour le sujet des abus sexuels dans l'Église, la question de la liberté d'enseignement, l'évangélisation, mais aussi le sujet des vocations religieuses et de la mission. Après, il a célébré la messe sur la prairie du sanctuaire, entouré de 150 000 personnes. Léon XIV est ensuite allé à la rencontre des malades à l'accueil Notre-Dame, une séquence particulièrement bouleversante. Le pape a rappelé que la personne humaine est digne. Sa dignité ne se mesure pas et ne se discute pas, a dit le pape. La tentation de donner la mort sous couvert de fausse compassion doit être fermement rejeté. Il est impossible de considérer comme normal de donner la mort. Ce qui est légal n'est pas nécessairement moral. Les mots du pape sont forts. Le pape avait ensuite rendez-vous il y a une heure avec les victimes d'abus sexuels, une rencontre interpersonnelle avec cette victime, dont une victime de Bétharram. Reconnaître nos propres fautes est indispensable à notre progression spirituelle, a déclaré Léon XIV lors de la messe ce matin. Nous reviendrons plus en détail demain matin sur cette rencontre avec ces victimes, avec justement des témoignages de ceux qui ont participé à cette rencontre interpersonnelle. Alors ce soir, eh bien, c'est le dernier temps fort de cette journée. Léon XIV participera dans 45 minutes à la procession au flambeau, une étape incontournable d'un pèlerinage à Lourdes. On devrait pouvoir retrouver Étienne Pépin dans quelques secondes. Il se trouve au cœur de la procession et il va nous faire vivre cette procession avec les pèlerins tout au long de la soirée. Est-ce que vous m'entendez, Étienne ? Alors Étienne n'est pas encore disponible. Nous reviendrons avec lui. Nous reviendrons avec lui sur cette procession dans un instant. On va revenir sur la séquence qui s'est déroulée cet après-midi. Évidemment, une séquence très forte. C'est cette rencontre de Léon XIV avec 500 malades. Christine, bonsoir.
3: Bonsoir.
2: Alors, vous étiez justement à cette rencontre. Oui. Vous avez un fils qui a une trentaine d'années, Thibaut, qui est polyhandicapé. Et ça. Vous l'avez accompagné justement à cette rencontre. Expliquez-nous un petit peu comment ça s'est passé.
3: Effectivement, avec mon mari Sylvain, nous étions invités avec Thibaut à écouter le Saint-Père sur ce qu'il avait à nous dire de la vie, de la beauté de la vie. De cette vie qu'on devait protéger et cette vie qui était digne, très digne. Et j'ai été très marquée par une phrase du Saint-Père qui disait « Vous n'êtes pas un poids, vous êtes le cœur battant de notre humanité ». Et pour moi, maman de Thibaut, polyhandicapée, c'est très fort, c'est très encourageant, c'est très réconfortant. Et je veux dire, mon fils est digne, au même titre que les autres personnes, même si j'en suis profondément convaincue au fond de moi. L'entendre rappeler par le Saint-Père, c'est très beau, c'est très fort, et ça m'encourage à avancer avec Thibaut chaque jour.
2: Et Thibaut, comment il a vécu ce moment ?
3: Étonnamment, alors Thibaut, c'était un discours trop difficile à comprendre finalement, mais il l'a compris avec son cœur, je l'ai bien senti, et il était ému, très souriant, très attentif, ce qui n'est pas toujours le cas de Thibaut. Il était heureux d'être là, visiblement.
2: Il était heureux d'être là, on vous sent très ému, Christine.
3: Oui.
2: Évidemment, on le comprend. Philippe, vous étiez aussi à cette rencontre des malades, on vous a entendu ce matin sur RCF Notre-Dame. Philippe, vous souffrez d'une leucémie, vous étiez hospitalier aussi avant cela, bien avant de tomber malade. Comment vous avez vécu cette séquence, cette rencontre ?
4: Le pape a parlé finalement du message de l'Annonciation, on voit un ange qui s'adresse à une jeune fille. Et c'est très personnel, mais finalement l'ange est très délicat, il respecte la personne et finalement il s'inquiète de la peur que pourrait engendrer cette apparition à Marie. Et donc en fait le pape nous a rappelé qu'au tout début il y a ce message et le fiat de Marie qui suit. Donc en fait je pensais au tableau de Fra Angelico qui est une dimension très très classique, et en même temps vous avez cette scène intime au milieu d'un paysage souvent, et puis ce bleu céleste aussi fort que les paroles du pape, parce qu'elles ont été en fait très très fortes ces paroles, et elles résonnent beaucoup dans le cœur peut-être encore plus des malades.
2: Très percutante, très forte, vous avez raison. Et voilà, ça laisse pas d'autre voie. La personne est digne.
4: Oui, la personne est digne. Et je crois qu'on est malade, quand on souffre, on pense même pas à cette polémique autour de l'état dans lequel on est. On vit sa maladie, on est actif. On est attentif aussi aux soins qui sont merveilleux en France, et ça, on en est bien conscient. Et puis, en même temps, c'est très, très intime.
2: C'est très intime. On vous sent aussi touché par cette rencontre avec Léon XIV tout à l'heure. Agnès, bonsoir.
0: Bonsoir.
2: Rapprochez-vous du micro, c'est important pour que les auditeurs de RCF Notre-Dame vous entendent. Voilà. Agnès, vous êtes hospitalière, vous êtes aussi infirmière. Il a eu un mot aussi, hein, il ne faut pas l'oublier, pour tous les soignants, pour toutes ces personnes qui sont là, justement, qui ont bien conscience que toute personne est digne et qu'il faut prendre soin de la fragilité humaine.
0: Oui, le discours du pape a été très...
2: Allez-y, parlez.
0: Rapprochez
2: pas, parlez bien dans le micro. C'est bien. Allez-y.
0: Il a été très, très fort et très marquant, surtout pour nous soignants, compte tenu du paysage aujourd'hui dans notre pays, dans la société et la loi qui est passée dernièrement. La personne est toujours au cœur, est d'abord et avant tout, au cœur de la prise en charge des soignants, surtout à Lourdes, où la Vierge demande de laisser et de faire venir les malades avant toute chose. Et moi, le discours du pape, moi, je suis infirmière.
2: Qu'est-ce qui vous a marqué dans son discours?
0: Je suis infirmière, ouais. Particulièrement. Il a dit la loi ne peut pas être ne peut pas exclure la morale, comme vous l'avez dit tout à l'heure. Et au jour d'aujourd'hui, en voulant bien faire ou pas bien faire, on veut se substituer aux malades qui ont plus besoin qu'on soit à leur écoute. Et quand moi je viens à Lourdes, quand on vient à Lourdes, nous soignants, prendre soin de... Moi je n'aime pas les appeler les malades, je les appelle les pèlerins. Les pèlerins, pourquoi? Parce que c'est avant la maladie, c'est des hommes, des personnes qui ont une histoire. Donc, ils viennent auprès de la Vierge, ils nous apportent beaucoup. On pense les apporter quelque chose. Quand on vient de Lourdes, c'est toujours très émouvant. Et on part toujours avec des larmes.
2: On part toujours avec des larmes, et vous avez été émue, j'imagine, aussi. Christine, c'est vrai que Lourdes est un lieu de guérison, un lieu de guérison intérieure aussi, peut-être. Voilà, pour vous, ça vous a réconforté, parce qu'effectivement, votre fils est malade, mais ça touche aussi forcément ses proches.
3: Bien sûr. Quand nous venons à Lourdes, en fait, nous venons depuis bientôt 30 ans avec Thibault. Tout bébé, on est venu à Lourdes chaque année pour le pèlerinage national. Quand on vient avec Thibault, effectivement, on prie la Vierge pour lui, mais ce qu'on demande, c'est pas une guérison physique, on demande vraiment une guérison, une paix intérieure, et elle est toujours accordée à Lourdes. On repart toujours, chaque été, avec un Thibault souriant, un Thibault apaisé, et pour nous, on prend des forces pour toute l'année.
2: Vous prenez des forces pour toute l'année. Justement, qu'est-ce qu'il y a de particulier à Lourdes qui vous, qui vous aide à avancer?
3: Lourdes, c'est un avant-goût du paradis. Tout le monde, toutes les personnes handicapées sont regardées avec amour, ce qui n'est pas le cas dans le quotidien de nos vies effrénées. Elles sont parfois, on détourne le regard sur leur passage. À Lourdes, on les regarde, on les écoute, on s'occupe d'elles. Et Thibault, tout ça, il reçoit, et ce sont des grâces pour repartir et prendre des forces pour toute l'année.
2: Jean Pinxon-Dussel, vous êtes revenu nous voir ce soir. Merci d'être là. Vous êtes président de l'hospitalité Notre-Dame du Salut. Alors évidemment, accompagner des personnes malades pour rencontrer le pape, voilà, c'est aussi un moment très fort, un moment important.
5: Oui, pour aller plus loin que ce que disait Christine, en fait, c'est Lourdes, c'est le monde à l'endroit. C'est-à-dire que la première place, c'est la souffrance, c'est les malades. Et en fait, nous, on est là pour accompagner cette démarche-là. Et on reçoit, comme je le disais ce matin, beaucoup plus que ce qu'on peut donner de notre temps. Et on repart avec des rencontres, avec des émotions vécues ensemble, en famille, avec des malades qu'on connaît petit à petit, qu'on apprend à connaître au fur et à mesure des années. Et c'est vraiment une source de vie pour transformer notre quotidien derrière, pour les 360 jours qui nous séparent du prochain pèlerinage.
2: Comment est-ce que vous avez vécu cette rencontre sur les images que l'on a pu voir sur les écrans? Évidemment, on a vu de la joie, de l'enthousiasme dans les yeux de ces malades, mais aussi dans les yeux du pape. C'était vraiment une rencontre très, très forte.
5: En fait, c'est un vrai pèlerinage, et le Saint-Père vit le pèlerinage pleinement. C'est cette rencontre... j'allais dire magique, mais qui n'a rien de magique, c'est ce lieu bien particulier qui nous apporte à tous cette occasion de toucher concrètement le message du Christ de l'amour de notre prochain, quel qu'il soit, dans sa condition, qu'il soit bébé, qu'il soit personne âgée, qu'il soit malade, qu'il soit bien portant. Voilà, le discours du pape se résume par « Soyez l'amour, représentez l'amour dans notre société ».
2: Est-ce qu'il y a une image qui vous a particulièrement marqué, Christine, aujourd'hui? Est-ce qu'il y a votre fils, est-ce qu'il a croisé le regard du pape? Est-ce que voilà, ces rencontres, c'est aussi des gestes, des regards?
3: Effectivement, au moment du discours pour la vie, le pape était pas très loin. Thibault l'a regardé. Ça fait déjà plusieurs jours que nous suivons cette visite en France de Léon XIV avec Thibault. Justement, on voulait l'impliquer. Il a regardé avec nous tous les moments forts à Paris. Donc, il avait bien conscience de ce moment exceptionnel qu'il allait vivre à Lourdes. Et la joie de Thibault à regarder le Saint-Père, tout simplement. C'est cet homme en blanc qu'il ne connaissait pas, mais sa joie nous a réjouis. Il est joyeux, Thibault, depuis qu'il est revenu à Lourdes, car cette année il a un bis. Il y était le 15 août et il revient fin septembre,
2: voir, 14.
3: Et ce soir il va vivre le moment le plus fort du pèlerinage pour lui, cette veillée au flambeau avec tous les malades. Chaque année nous la faisons avec lui, et c'est un moment qui le rend profondément joyeux, et nous on vit cette joie avec lui, dans ses yeux, dans son cœur. C'est merveilleux pour nous parents.
2: Et cette procession au flambeau, on va vous la faire vivre sur RCF Notre-Dame tout au long de cette soirée. Cette procession va démarrer aux alentours de 20h45. Philippe, un dernier mot sur cette rencontre cet après-midi. Vous aussi, vous avez une image qui vous a marqué? Est-ce que vous avez pu croiser le regard, voir un geste, quelque chose qui vous a particulièrement touché? On a vu aussi ce médecin qui s'est exprimé devant le pape, qui a fondu en larmes. Voilà, ces soignants qui sont aussi touchés. On a vu cette femme aussi, j'ai pensé aussi à vous parce qu'elle était hospitalière avant et aujourd'hui elle venait aussi comme malade.
4: Oui, c'est vrai qu'en l'écoutant, je pensais à ce qui m'était arrivé. Peut-être c'était pire encore pour elle, parce que ça a été un instant, peut-être une erreur, et qu'elle a franchi un pas dans
2: un ravin. Parce qu'elle racontait qu'elle était tombée dans un ravin.
4: Oui, exactement, et ça lui a été un choc, alors que moi j'étais à l'écoute de mon corps et je savais qu'il y avait quelque chose qui se passait. Après, l'image, c'est le pape prenant les bébés, ou plutôt les mamans, donnant l'enfant à la foule et le passant de bras en bras. Et je pense que pour une maman, ça doit être quand même très impressionnant, et le confiant au service d'ordre et puis au Saint-Père. Et ça, c'est une très belle image.
2: Ça, c'est vrai que depuis le début du voyage de Léon XIV en France, que ce soit à Paris, lorsqu'il a déambulé dans les rues de Paris, mais aussi au cours de la messe sur les Champs-Élysées, place de la Concorde, on a vu Léon XIV et évidemment bénir des centaines de bébés. C'était assez beau. Ça vous a touché aussi, Christine?
3: Énormément. Énormément. C'est un signe d'espérance aussi. Tous ces bébés qui sont bénis par le pape, c'est très beau.
2: Jean Pinxon du Sel, alors la procession, elle va commencer dans une demi-heure maintenant. Rappelez-nous un petit peu quel sens elle a, cette procession au flambeau qui a lieu chaque soir à Lourdes.
5: Alors, cette procession, c'est pour le pèlerin de Lourdes une action de grâce. C'est la signification qu'il se met à la suite du Christ, parce que la procession commence par la croix du Christ, suivie par la statue de la Vierge Marie, donc et suivie par le clergé, suivie après par les malades et par le pèlerin, et chacun, dans son rôle, dans son ordre, se met à la suite de la Vierge Marie pour suivre le Christ. Et c'est en fait l'action de grâce du fiat de Marie, mais c'est aussi l'action de grâce de ce qu'on a pu tous vivre lors de notre pèlerinage à Lourdes, que l'on termine souvent par une procession mariale.
2: Alors ce soir, la procession prendra une forme toute particulière, parce qu'il y a beaucoup de monde à Lourdes aujourd'hui.
5: Alors effectivement, ce soir, la procession est adaptée en fonction du nombre de personnes présentes. On ne peut pas permettre à toute la foule de déambuler dès qu'on dépasse 10 000, 15 000 personnes. C'est le maximum qu'on puisse mettre en route dans le sanctuaire. Donc aujourd'hui, on va avoir une procession statique pour les pèlerins. Les malades seront au cœur du dispositif, puisque le malade est la première personne dans le sanctuaire. Donc on va installer les malades au centre sur l'esplanade. Et vous verrez, il y a quelques malades de Bigorre, donc de l'évêché de Tarbes, qui vont suivre cette procession. Et tous les pèlerins seront, comme ce matin, dans des carrés pour suivre. Et le Saint-Père va se mettre derrière la Vierge Marie, comme l'évêque président, le pèlerinage qu'il anime depuis deux jours ici.
2: Et le pape va faire cette procession, va présider cette procession, il va la faire à pied, c'est ça ?
5: Oui, c'est ça, exactement. Il va la faire depuis la grotte jusqu'à l'esplanade. Donc il amène le peuple chrétien, le peuple des fidèles, de la grotte, donc de l'apparition de la Vierge, jusqu'à l'église de l'esplanade, qui est l'église du rosaire, pour bien signifier qu'il guide l'ensemble des pèlerins au Christ.
2: Donc la procession démarre de la grotte, elle va démarrer dans une demi-heure environ. Qu'est-ce que ça représente pour vous cette procession, Philippe ?
4: Ah, ça fait deux fois que je la fais en tant que malade. Mmh. Je peux vous dire que ça ressemble presque à un calvaire. Parce bon. Que, oui, en fait, vous avez le regard de compassion du public, oui. qui voit effectivement un certain nombre de malades qui passent. Et c'est un poids à supporter qui est pénible, en fait. Vous avez un peu l'impression de porter votre croix réellement, même si vous avancez et qu'en fait, on vous tracte. Vous êtes épuisé à la fin de la procession en arrivant sur le cœur de l'esplanade devant l'église du Rosaire, la basilique du Rosaire, et c'est une épreuve, oui.
2: C'est une épreuve de faire cette procession au flambeau pour vous, Philippe. On sait combien il y a de malades, Jean-Paul Zonducel, qui vont participer à la procession ce soir, on a une idée ? Je vous pose peut-être une colle. Non, mais environ,
5: c'est
2: voilà.
5: C'est, ouais. Mais ça va être, je pense, de l'ordre...
2: Un peu plus que d'habitude ?
5: Ah non, moins que d'habitude. Enfin, je parle des malades qui vont cheminer derrière le Saint-Père. Pour les malades qui vont assister à l'esplanade, oui, on va être sur un format, d'à mon avis, d'un bon millier, 1500 malades sur l'esplanade.
2: Christine, vous aussi, vous avez... Attends, je vais vous laisser partir après, parce que je crois qu'il faut que vous arriviez... Attends, on peut quand même rappeler que c'est pas forcément évident de circuler le jour où Léon XIV est là. Il y a beaucoup de barrages. Parfois, on vous propose de venir ici en studio, mais vous n'arrivez pas parce que, évidemment, il faut passer les barrages et c'est pas toujours simple. Christine, vous attendez quoi de cette procession ? Comment ça va se passer ? Et voilà, pourquoi vous avez hâte de vous y retrouver ?
3: J'aime beaucoup prier la Vierge Marie. Nous la prions en famille. Et là, on l'a pris de manière toute particulière à Lourdes, avec Thibaut qui exulte de joie, avec tous les Ave Maria tout au long de la procession. Pour nous, c'est une joie, rien que de le regarder prier à sa façon et suivre cette procession dans les bras de Marie, finalement.
6: C'est un moment très fort et très émouvant aussi. On va accueillir Sylvain Détocq. Bonjour Sylvain.
7: Bonjour.
6: Bonjour frère, vous êtes dominicain. Vous êtes auteur du livre « Au plaisir de Dieu, l'évangile du bien-être ». Et puis vous enseignez à Rome, à l'université pontificale Saint Thomas d'Aquin, c'est l'Angélicum. Vous enseignez la théologie de l'Antiquité. Merci d'être avec nous aussi ce soir pour nous aider à comprendre les différentes étapes de cette procession au flambeau. Voilà, vous avez vécu aussi toute cette journée avec nous ici sur RCF Notre-Dame. Qu'est-ce qui vous a plus particulièrement touché aujourd'hui ?
7: Ben, comme toujours, quand on vient à Lourdes, c'est cette ambiance de prière et vous disiez d'exultation, des cris de joie, une joie immense, effectivement, qu'on ressent toujours. Alors, moi, j'ai aussi beaucoup de joie à revenir à Lourdes parce que comme dominicain, tous les ans, nous avons ce grand pèlerinage du rosaire au début du mois d'octobre. Et nous sommes habitués aussi à avoir des foules. Et moi-même, j'ai été le prédicateur du pèlerinage du rosaire en 2022. Et c'est comme ça que j'ai commencé à écrire. Et le livre que vous évoquiez, c'est la suite de celui que j'avais publié à l'époque qui s'appelait « La gloire des bons à rien ». En partant de l'histoire de Bernadette et de tous ces petits, ces pauvres, ces gens qui paraissent un peu débracassés et que Dieu choisit et à qui il fait confiance et qu'il envoie en mission. Donc ça, c'est pour moi l'immense message d'espérance de Lourdes que le pape a fait retentir aussi aujourd'hui.
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6: Nous vous faisons vivre cette visite de Léon XIV à Lourdes en direct sur RCF Notre-Dame. Dans quelques minutes, c'est la procession au flambeau qui va démarrer. Étienne Pépin, normalement, vous êtes avec nous, vous êtes en direct, justement, voilà, vous êtes au début de la procession, on est content de vous entendre. Voilà, racontez-nous un petit peu ce qui se passe autour de vous.
8: Bon, il y a beaucoup, beaucoup, beaucoup de monde sur l'esplanade de la basilique de Lourdes, évidemment, pour cette dernière soirée ici avec Léon XIV. Et le fou immense, c'est à tel point qu'il n'y a pas de réseau pour pouvoir se connecter correctement. Mais enfin, je suis quand même content de vous avoir au téléphone. Donc, une multitude, une foule immense voilà, qui attend le pape pour prier avec lui pour cette procession mariale. Ici, c'est la tradition à Lourdes, cette procession au flambeau qui voilà, fait appel à ce geste, à cette tradition de la lumière qui va se propager comme ça à travers la foule. On se donnera la lumière, la flamme de cierges en cierges pour illuminer l'intégralité de l'esplanade. On essaiera de transmettre des photos sur le site internet rcf.fr. Mais en tout cas, c'est un moment assez incroyable. Alors devant moi, il y a donc sur l'esplanade, les évêques de France sont déjà installés. Une chorale faite de religieuses, tous de blanc vêtus, qui sont en train de se préparer pour chanter cette soirée. Et puis on a également tout un ensemble de personnes qui s'agitent parce qu'on sent bien que là, le pape va arriver de manière imminente. Alors on sait que le rendez-vous précédent du pape s'est un peu éternisé. Il était avec des victimes d'abus et de violences sexuelles dans l'église et je sais que leur rendez-vous s'est achevé seulement quelques minutes avant 20h. Donc voilà pourquoi la soirée n'a pas encore...
6: Et on devrait entendre ces victimes demain matin sur RCF Notre-Dame. Étienne, voilà. Quelle est l'atmosphère? J'imagine que c'est déjà recueilli. Voilà, on va entrer progressivement dans cette procession et dans cette prière.
8: Oui, alors, on entendait d'un côté des gens chanter « Comment ne pas te louer », quelque chose d'assez fervent, une belle liesse populaire comme on aime depuis le début de ce voyage pontifical en France. Et puis, à l'avant, à proximité voilà, de la basilique, on sent déjà que l'ambiance est à la prière au recueillement et à une ferveur contenue.
6: Est-ce que les accès sont faciles? Parce que, voilà, moi j'ai Christine, Philippe et Jean qui voudraient rejoindre la procession dans quelques minutes. Voilà, bon. J'espère qu'ils vont arriver à se frayer un chemin pour
8: alors,
6: y arriver. On vous rappelle dans quelques
8: courage.
6: Minutes. Oui
8: j'enchaîne
6: on vous rappelle dans quelques...
8: C'est vrai que c'est pas évident.
6: Bon, voilà, Étienne, vous souhaite beaucoup de courage. Étienne, on vous retrouve un petit peu plus tard pour nous faire vivre aussi en direct cette procession au flambeau qui va démarrer dans un quart d'heure maintenant de la grotte de Lourdes. Frère Sylvain Détoc, vous, tout à l'heure, vous disiez que vous aviez été prédicateur de cette procession. Qu'est-ce que ça veut dire être prédicateur?
7: Alors, j'étais le prédicateur du pèlerinage du rosaire. Donc, en fait, ça suppose de donner les homélies à chaque grande messe, donc devant une foule, alors pas aussi grande qu'aujourd'hui, mais quand même, on n'était pas loin de 20 000 pèlerins avant la crise sanitaire du Covid, et on a toujours eu beaucoup, beaucoup de monde, donc les homélies, des conférences, et puis après ces livres qui naissent des conférences qu'on donne. La procession, c'est toujours aussi un grand moment du pèlerinage du rosaire. C'est l'occasion aussi peut-être de dire que cette procession, c'est la réponse concrète que nous donnons à la Vierge Marie, puisqu'elle avait demandé, par l'entremise de Bernadette, d'aller faire cette commission à monsieur le curé de Lourdes, qu'on bâtisse ici une chapelle et qu'on y vienne en procession. Et c'est l'une des manières de répondre à cet appel à la conversion qu'elle avait lancé ici à Lourdes. Pénitence, pénitence, pénitence, le pape a repris ces mots auxquels on n'est plus tellement habitué aujourd'hui dans la prédication ordinaire. Eh bien, en fait, il y a une joyeuse pénitence comme celle de ce soir, c'est de quitter son petit confort, de aussi consentir à des difficultés comme celle qui consiste à rejoindre une grande foule pour se mettre en marche et exprimer au Seigneur, à la Vierge, que nous voulons cheminer vers le royaume, que nous sommes prêts à avancer, à aller de l'avant. D'ailleurs, c'est ça que ça veut dire, procession, hein. Une procession, c'est se mettre en marche et aller en avant.
6: Se mettre en marche, aller en avant avec ce symbole quand même particulier aussi de la lumière, puisque les pèlerins vont allumer un cierge, c'est ça ? Enfin, oui. Voilà, leur flambeau.
7: C'est le génie de la liturgie que nous connaissons déjà aussi dans la nuit de Pâques et que Marie a repris ici. Ce génie de Lourdes, c'est qu'on revient au beuhaba de la vie chrétienne à la grotte. Bernadette se tenait avec un cierge. Bernadette s'est lavée avec de l'eau, elle a bu de l'eau. Eh bien, tous ces signes, c'est le beuhaba de la liturgie baptismale. Donc, en fait, Lourdes, c'est une merveilleuse catéchèse baptismale. Et quand nous reprenons ces signes, comme dans la nuit de Pâques, l'eau, nous sommes aspergés dans la nuit de Pâques par l'eau du baptême, comme nous l'avons été ce matin au début de la messe, présidée par le pape. L'eau, le cierge, tous ces signes tout simples qui nous rappellent notre baptême. Lourdes, en fait, c'est une cure baptismale. J'aime beaucoup dire cela. Hein. On n'est pas très loin ici de villes qui sont très connues pour leur cure thermale. Je pense à Dax, par exemple. Eh bien, ici, à Lourdes, la Vierge nous convie à faire une cure baptismale. De l'autre côté du Gave, en face de nous, il y a les piscines, juste à côté de la grotte, où les pèlerins malades peuvent poser ce geste de l'eau, peuvent aussi être immergés, en signe aussi de leur baptême. C'est un souvenir de notre baptême, pour nous qui l'avons déjà reçu. Et puis pour les personnes qui ne l'auraient pas encore reçu, eh bien un jalon qui est posé sur leur chemin pour... peut-être un jour, ils demanderont cette grâce. Et aujourd'hui, effectivement, bien, nous voyons beaucoup de personnes demander le baptême parce qu'elles ne l'ont pas encore reçu.
6: Et Léon XIV est ici aussi en pèlerin. D'ailleurs, il a posé ses gestes hier soir en arrivant. C'est la première chose qu'il a faite.
7: Oui, il est en pèlerin. Et rappelez-vous, les papes qui l'ont précédé, qui sont venus ici, je pense à Benoît XVI, qui était là en 2008 pour le 150e anniversaire des apparitions. Et puis, bien sûr, à Saint Jean-Paul II, qui est venu deux fois. Et la dernière fois, la deuxième fois, c'était comme pèlerin malade qui s'est laissé conduire dans la procession pour pouvoir participer aussi, offrir sa vie et le bout de sa vie terrestre qu'il était en train d'accomplir

0: sur les statues et Bernadette récitait le chapelet en sa présence dans la grotte. Donc cette prière, on va la reprendre. On va la reprendre d'une façon plus solennelle ce soir en lui donnant du souffle, du coffre. On va chanter beaucoup entre les dizaines. On va réciter ces dizaines de chapelets avec des Notre Père et des Je vous salue Marie dans plusieurs langues. On va aussi entendre du latin, parce qu'il faut rappeler que c'est la langue universelle de l'Église. Il y a des personnes qui sont un peu étonnées de voir que depuis deux jours, dans les messes qui sont retransmises ou les prières présidées par le pape Léon, il y a beaucoup de latin. Ça n'a rien à voir avec une dérive traditionnaliste, comme on pourrait l'entendre par-ci, par-là. Non, en fait, c'est tout simplement que c'est la langue universelle de l'Église. Et pour vous donner une idée, dans ma communauté que vous évoquiez tout à l'heure, à Rome, le couvent de l'Angélicum, nous sommes 71 frères. Et la langue qui nous permet de prier tous ensemble, parce que nous avons une trentaine de nationalités représentées, eh bien, c'est le latin, tout simplement.
1: Eh bien, tout simplement, moi, je vous propose qu'on écoute quelques minutes ces chants ici dans le sanctuaire de Lourdes où la nuit est tombée et la procession s'apprête à démarrer dans quelques minutes. Bon, le chant s'est arrêté, on est vraiment synchro. Voilà la procession qui va démarrer dans quelques minutes, frère Sylvain. C'est vrai que l'ambiance est recueillie et tous les pèlerins qui sont qui se préparent à vivre un moment assez intense.
0: Ambiance recueillie mais festive. Et comme au cours de la messe, vous l'avez remarqué hier à Paris aussi, le peuple de Dieu sait se recueillir et en même temps sait laisser éclater sa joie.
1: Laisser éclater sa joie. Vous avez le sourire, Christine. Je ne sais pas si c'est ce petit. Je vous propose qu'on écoute un petit peu la musique.

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0: Voilà, le sanctuaire de Lourdes-les-Champs s'élève juste avant le début de la procession qui va partir de la grotte. Les pèlerins sont rassemblés, sont prêts à vivre ce moment très fort avec Léon XIV. Léon XIV qui va faire cette procession à pied avec les autres pèlerins. Il est là aussi en pèlerin. On va, Jean, vous nous disiez il y a quelques instants, vous nous souffliez à l'oreille pendant la musique que la procession du sanctuaire de Lourdes figure désormais à l'inventaire du patrimoine culturel immatériel de la France depuis le mois de septembre, depuis début septembre, juste avant la venue du pape.
1: Exactement. Voilà, le ministère de la Culture a reconnu cette procession comme patrimoine immatériel.

0: industrielle de la culture française. Et donc c'est une première étape avant de candidater à une reconnaissance du patrimoine immatériel de l'UNESCO.
1: Alors sur quels critères on reconnaît justement une procession ce statut?
0: Ça veut dire que c'est un élément de notre culture nationale qui est incarné très particulièrement sur la région de Lourdes. Et parce que cette procession, en fait, remonte à plus de 150 ans. Donc c'est, comme le disait le frère tout à l'heure, en fait, nous répondons à l'appel de Notre-Dame à Sainte-Bernadette, venez ici en procession. Et alors, j'ai plus les dates exactes, j'ai pas révisé ça avant de venir, je suis désolé. Mais voilà, ça a commencé par un pèlerinage des bannières, puis très rapidement des pèlerinages des paroisses aux alentours de Lourdes, puis des pèlerinages qui se sont constitués. On vient du monde entier à Lourdes pour vivre ces moments forts avec un passage obligé qui est la procession mariale du soir.
1: Voilà, la procession mariale de Lourdes, voilà, reconnue comme au patrimoine immatériel.
2: C'est extrêmement touchant. Et moi, ça me rappelle aussi des remarques de personnes qui n'ont pas forcément la foi, mais qui un jour sont passées à Lourdes, ont vu la procession. Et c'est tellement beau d'un simple point de vue visuel quand vous voyez ce peuple qui marche dans la nuit, chacun portant son cierge, comme une sorte de rivière de feu qui se déploie sous nos yeux dans le sanctuaire, surtout si on assiste à la procession depuis les balcons des basiliques supérieures. On le voit très bien, c'est vraiment magnifique.
1: Ces processions, elles ont lieu toute l'année. On dit elles ont lieu tous les soirs, mais elles ont lieu vraiment toute l'année, tous les soirs?
0: Quand le sanctuaire est ouvert. En hiver, le sanctuaire n'est pas ouvert. Mais oui, tous les soirs de l'année, la procession part de la grotte, arrive à l'esplanade, avec aussi un symbole très fort qui est une fin sur l'esplanade où le cortège des pèlerins vont dessiner en fait des M successifs.
1: Le M de Marie.
0: Le M de Marie, le M de Merci. Pour terminer cette procession en douceur sur l'esplanade.
1: Cette procession qui va démarrer dans quelques minutes. Vous voulez rajouter quelque chose, Jean-Paul Dussel, sur cette procession qui va justement démarrer dans quelques minutes? Peut-être qu'on va essayer de retrouver Étienne Pépin s'il est avec nous pour voir quelle est l'atmosphère, évidemment très priant, très recueilli. On l'entend aussi à travers les chants qui s'élèvent du sanctuaire. Est-ce que vous êtes avec nous, Étienne Pépin? Non, vous n'êtes pas avec nous, Étienne. On va essayer de vous retrouver dans quelques instants pour nous faire vivre vraiment depuis la grotte ou l'esplanade où vous vous trouvez. Peut-être que vous avez changé de place depuis tout à l'heure. Il y a cette étape aussi à la grotte, frère Sylvain Détoc, c'est important?
2: Et oui, parce que c'est de là que tout est parti. Et moi, j'aime beaucoup rappeler que quand... ce jour-là, Bernadette a été envoyée par la Sainte Vierge, donc ça nous amène à l'apparition du début du mois de mars 1858. Hein, aller dire aux prêtres, au pluriel, parce qu'ils étaient plusieurs, il y avait monsieur le curé et ses vicaires, aller dire aux prêtres qu'on bâtisse ici une chapelle et qu'on y vienne en procession, tout est parti de là. Et vous avez le signe aussi de la source qui coule dans la grotte comme d'un point de départ extraordinaire et duquel a jailli un fleuve de grâce pour des millions de personnes depuis 150 ans. On parle aussi des guérisons étonnantes, extraordinaires, miraculeuses de ce lieu. 70, 72 sont reconnus par l'Église comme étant miraculeuses, mais ce sont des milliers et des milliers qui ont été évoqués en réalité, qui ont été soumises au discernement des scientifiques, des médecins. Et l'Église n'a engagé son discernement que sur un tout petit nombre d'entre eux, un tout petit pourcentage, si je me souviens bien, n'est-ce pas?
0: Oui, je crois que on est sur moins d'un pour cent.
2: Moins d'un pour cent, si je me souviens bien.
0: Et je rajouterais aussi que même chacun d'entre nous, en fait, nous avons une conversion quasiment à chaque pèlerinage. On est touché par un symbole, une discussion qui fait que notre cœur va se convertir et va avancer dans la foi.
1: Il est 20h39 sur RCF Notre-Dame. Vous êtes en direct de Lourdes. Nous sommes en direct de Lourdes pour vous faire vivre évidemment cette procession au flambeau qui va démarrer dans quelques minutes. Voilà, nos studios sont juste en face de la grotte, dans le sanctuaire. Donc on est vraiment pas très loin du début de la procession. Où l'on retrouve Étienne Pépin. Étienne, est-ce que vous m'entendez ?
3: Oui, je vous entends bien. Je suis toujours par téléphone. On n'a pas trouvé encore de connexion suffisamment efficace pour que je vous parle fort et clair. Mais je suis bien là.
1: On vous entend bien.
3: Et comme tous les fidèles ici, on attend un pèlerin et pas n'importe lequel. Le pape Léon XIV qui arrive et qui va se mettre dans les pas de tous ces pèlerins qui viennent chaque année ici à Lourdes faire ce qu'on appelle les gestes de Lourdes. Le geste de l'eau, aller à la grotte et boire l'eau de la grotte de Lourdes. Passer sa main sur le rocher, aller aux piscines, faire le geste de la lumière également, déposer un cierge. Et puis, il y a cette procession au flambeau. C'est une tradition à Lourdes et qui a lieu chaque soir, comme un grand serpentin sur l'esplanade qui se forme avec ces cierges qui s'allument progressivement et qui illuminent tout l'esplanade. Et c'est ce qui va se passer ce soir avec Léon XIV qui, voilà, dans les pas de ses prédécesseurs, Saint Jean-Paul II et Benoît XVI, va venir voilà, en pèlerin ici à Lourdes pour cette procession mariale. Et on entend
1: Léon XIV qui
3: mettre les fidèles en prière ce soir.
1: Léon XIV qui va faire en pèlerin à pied cette procession mariale, Étienne.
3: Oui, tout à fait. Il va faire en pèlerin cette procession à pied. Il va prendre la foule comme il le fait depuis le début de son pèlerinage en France, on peut le dire comme ça, à Paris déjà, et puis à Lourdes depuis hier soir, et à Metz dans une autre dimension demain, une dimension peut-être plus diplomatique, géopolitique, mais aujourd'hui c'est vraiment le fidèle qui est là avec nous, fidèle parmi les fidèles, avec nous ce soir à Lourdes.
1: Merci Étienne, on essaiera de vous retrouver un petit peu plus tard, Jean Pinson Ducel. Vous l'avez faite aussi de nombreuses fois, cette procession. Est-ce que à chaque fois, évidemment, on ressent quelque chose de nouveau ?
0: Oui, on ressent quelque chose de nouveau parce qu'on n'est jamais placé au même endroit, en fait, tout simplement. Et quel que soit l'endroit où on est, qu'on soit pèlerin dans la foule, qu'on soit hospitalier en train d'organiser cette procession, qu'on soit en train de porter la statue de la Vierge, qu'on soit en train de porter les lumignons qui symbolisent la couronne de la Vierge, voilà, qu'on soit dans le clergé, j'imagine. En fait, la position dans la démarche spirituelle est différente et renouvelée. Et c'est toujours, en fait, une action de grâce pour ce qu'on a vécu et pour le fiat que Marie a fait en nous donnant le Sauveur.
1: C'est là qu'on voit, frère Sylvain Détoc, aussi que finalement la foi passe par les symboles, les gestes.
2: Des gestes très simples. Moi, je suis vraiment ravi de voir le pape Léon faire comme tous ces pèlerins, comme nous-mêmes nous le faisons quand nous passons aussi à la grotte, le geste de l'eau, le geste du cierge. Et puis, donc je le disais tout à l'heure, ce sont des gestes qui nous rappellent tout simplement la liturgie du baptême. Hein. Mais il y a aussi ce geste qui consiste à avancer dans la grotte et à toucher le rocher. Alors parfois, il y a des personnes qui comprennent mal ces gestes, qui croient que c'est de la superstition, ils nous le disent. Mais en réalité, tous ces gestes ont un fondement biblique extraordinaire, parce que dans la Bible, les psaumes que nous prions tous les jours à l'église, dans les communautés religieuses, nous parlent très souvent de Dieu comme d'un rocher. Il est solide, il chancelle pas, il nous protège, on peut s'appuyer sur lui. Hein. Et alors, vous vous rappelez bien sûr, chers amis, ces images qui nous ont tous catastrophés quand il y a eu ces inondations gigantesques où on voyait la grotte sous l'eau, le niveau de l'eau avait atteint, si je me souviens bien, presque les pieds de la statue de la Vierge. Et puis ensuite, les eaux se sont retirées. Ces inondations, elles se sont reproduites plusieurs fois, hein, depuis le début du pèlerinage ici, il y a 150 ans. Mais le rocher, il est toujours là. Hein, la basilique qui est bâtie sur le rocher, c'est une magnifique mise en image de la parabole de Jésus qui nous invite à construire sur le roc, sur du solide. Hein, une magnifique image de la foi. Donc ce sanctuaire est en lui-même un langage extraordinaire, profondément biblique, évangélique, qui nous rappelle par des gestes très simples, très concrets, à la portée de tous. On n'a pas besoin d'avoir fait des études de Bible ou de théologie pour vivre cela, pour le goûter, le comprendre.
1: Et qui font appel à tous les sens, alors le toucher, voilà, la vue aussi, c'est vrai que c'est important aussi.
2: Tout notre corps est sollicité dans la prière chrétienne. C'est peut-être pas la culture occidentale qui le signifie le plus, hein, mais on l'a vu aujourd'hui, même ici, eh bien, on est capable de laisser s'exprimer la festivité, la joie, ces cris de joie qu'on pousse. Comme les psaumes nous y invitent, hein, chaque matin, vous savez, l'Église s'éveille au son du psaume 94. Venez, crions de joie pour le Seigneur, par nos hymnes de fête, acclamons-le. C'est ce qu'on appelle le psaume invitatoire, c'est l'invitation à commencer la journée dans la festivité, dans la louange, rendre grâce à Dieu. Et la communauté chrétienne est capable de le vivre, alors après, en le modulant d'une façon plus ou moins forte selon la culture.
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1: On est en direct du sanctuaire de Lourdes. La procession au flambeau, il est 20h45. Elle ne va pas tarder à commencer. Léon XIV devrait arriver justement sur l'esplanade pour participer à cette procession. Les pèlerins sont au rendez-vous. Frère Sylvain Détoc, on a les images. On voit la basilique du Rosaire et cette esplanade noire de monde.
2: Noir de monde, et puis alors l'église a un timing parfait puisque c'est la pleine lune et que la lune s'est levée sur le sanctuaire. C'est formidable, hier soir elle était magnifique aussi. On a à l'occasion des différents pèlerinages qu'on organise aussi avec les dominicains toute une banque de photographies comme ça avec cette pleine lune qui se lève et qui arrive dans l'axe de la couronne de la Vierge que nous avons sous les yeux à l'écran. La Vierge couronnée, comme on l'appelle, c'est celle qui trône, elle se tient debout sur l'esplanade en face des basiliques, et quand la pleine lune se lève, souvent elle est dans l'axe, c'est magnifique. C'est aussi un beau symbole biblique puisque le livre de l'Apocalypse nous dit, c'est ce qu'on reprend dans la liturgie de l'Assomption, que la Vierge elle est toute lumineuse, elle est enveloppée de soleil, drapée de soleil comme d'un manteau, et la lune est sous ses pieds. Une manière de dire dans la Bible que Dieu, dans sa toute puissance, tient la création dans sa main, hein, et que ce sanctuaire ici, au milieu des montagnes, dans la verdure, nous rappelle aussi, hein, avec peut-être une coloration à laquelle on est plus attentif aujourd'hui depuis l'encyclique du pape François, Laudato Si, hein, une attention à la nature, une attention au cosmos. Et ici, dans le sanctuaire de Lourdes, tous ces éléments du ciel et de la terre, l'eau, le rocher, les astres, etc., se joignent au génie des architectes, des musiciens, des chanteurs, etc., pour proclamer la gloire de Dieu, pour le célébrer.
1: Pour le célébrer, et j'imagine que les auditeurs derrière leur poste, évidemment, vous vivez cela avec nous, avec cette description extrêmement poétique de Frère Sylvain. C'est comme si vous y étiez. On voit évidemment sur ces images la foule de pèlerins avec des drapeaux du Vatican. Ils ont tous leur flambeau dans les mains.
2: Oui, et alors ce soir, il est éteint. Vous me direz si je me trompe, mais habituellement, quand on commence la procession, la plupart des gens ont déjà leur flambeau allumé. Mais je crois que ce soir, on a voulu signifier, comme dans la nuit de Pâques, hein, ce geste extraordinaire où à partir d'une seule flamme, se transmet la flamme à une foule entière. C'est un geste magnifique, là encore, parce qu'il symbolise de façon très concrète qu'à partir d'une seule toute petite flamme, on peut créer un fleuve de feu, un fleuve de grâce. Et cette flamme, on la transmet personnellement. Chacun fait le geste, personne par personne. Comme dans la nuit de Pâques, ça c'est merveilleux, parce que ça veut dire que la foi, elle ne peut pas être transmise en vrac comme ça. Elle se donne toujours par le rencontre de quelqu'un qui est un témoin du Christ.
1: frère Sylvain Détoc. Vous êtes dominicain, vous nous accompagnez ce soir justement pour vivre cette procession au flambeau ici à Lourdes avec Léon XIV qui va également se mettre dans les pas des pèlerins. On voit sur ces images les évêques qui vont eux aussi, hein, les évêques de France qui vont aussi se mettre en marche pour cette procession. Finalement, tous les membres de l'Église sont présents.
2: Oui, et puis tous les membres de l'Église sont en marche. C'est ça qui est signifié par le geste, j'allais dire le rite de la procession, puisque dans toutes nos liturgies, hein, les offices et la messe en particulier, il y a une procession d'entrée, une procession de sortie, qui nous rappelle que dans la Bible, le peuple de Dieu, c'est vraiment dans son ADN, le peuple d'Israël, c'est un peuple qui marche, c'est un peuple qui avance, qui va de l'avant. Hein, Abraham, il est appelé à quitter son pays, c'est le point de départ, c'est le père des croyants, le père du peuple d'Israël. Eh bien, il quitte son pays et il se met en route, il avance vers la terre promise. Le peuple d'Israël, à Pâques, sous la houlette de Moïse, il fuit la servitude en Égypte, eh bien, il se met en route. Et comme au cœur de cette nuit, hein, eh bien, il n'a pas peur d'aller de l'avant et de traverser les épreuves qui ne vont pas manquer sur sa route. Et après, vous savez, le peuple d'Israël, même quand il sera installé en Terre Sainte, on le voit dans les autres livres de la Bible et dans les évangiles eux-mêmes, eh bien, il y a énormément de pèlerinages qui sont organisés au temple de Jérusalem. On quitte son chez-soi, son confort, pour se rendre quelques jours au temple, prier Dieu. Et c'est ce qu'a fait Jésus lui-même, ce qu'a fait la Sainte Famille, on le voit dans les évangiles. Donc c'est vraiment quelque chose qui est constitutif de notre manière de pratiquer notre foi, de la mettre en pratique, de l'exprimer. On l'exprime avec notre corps.
1: Et on voit à l'écran tous ces pèlerins qui sont présents, un père de famille avec son fils sur les épaules, Jean-Paul Condestel. C'est vrai que voilà, toute la communauté chrétienne est représentée. Il y a des religieux, des religieuses, des familles, des jeunes, des plus âgés. C'est vraiment, voilà, tout le monde est là.
0: Tout le monde est là, et enfin, tout le monde au sens aussi de la planète, puisque vous verrez qu'en fait, voilà, le chapelet va être récité dans différentes langues qui symbolisent aussi cette union de l'Église.
1: Ce n'est pas l'universalité,
0: que voilà, c'est l'universalité de l'Église. Ce n'est pas que récité en français, parce qu'on est à Lourdes. On partage tous les soirs avec l'ensemble des pèlerins du monde en fonction des différents évêchés qui sont présents.
1: Et alors, justement, on attend le Léon XIV. Il ne devrait pas attarder à arriver pour le début de cette procession qui va durer à peu près une heure et quart, c'est ça?
0: Une heure et quart. Et là, alors, il y a des petites adaptations, comme je disais tout à l'heure. Vous parliez des évêques. Seul, en fait, le conseil permanent de
1: la
0: conférence des évêques de France va suivre le Saint-Père. Les évêques, donc les autres évêques qui sont tous présents ici, donc on a une centaine d'évêques qui sont déjà arrivés sur les marches du parvis de la basilique du Rosaire. Et chacun va, à son rythme, rentrer, on va dire, dans la prière, dans les chants, par la marche. Et de la même façon, les chants vont nous aider aussi à cheminer vers notre foi, vers le Christ.
1: Les malades sont placés où? Parce que vous nous avez expliqué qu'ils étaient plutôt devant.
0: Ils sont aujourd'hui, voilà, on voit l'image là, en fait ils sont dans les premiers carrés au bas des marches du parvis.
1: Donc ce sont eux qui partiront
0: Alors eux, ils ne vont pas bouger. Ces pèlerins-là ne vont pas bouger. C'est juste la délégation des malades de la Bigorre, donc de l'évêché de Tarbes, qui vont partir derrière le Saint-Père.
1: Il y a beaucoup de jeunes, hein, ce soir pour participer à cette procession ici à Lourdes, cette procession au flambeau. On l'a vu tout au long de la journée d'ailleurs. Il y avait aussi beaucoup de personnes, de pèlerins de la région, Jean Pinxon de Sel.
0: Oui. Monseigneur Mika était là, et en fait c'est l'évêque de Tarbes et de Lourdes, et c'est le diocèse de Tarbes qui reçoit aujourd'hui la visite du Saint-Père.
1: Qu'est-ce que ça vous fait de voir ces images, Philippe?
6: C'est un rappel de procession auquel je participais en tant qu'hospitalier dans l'organisation du service. Et puis effectivement, en tant que malade, c'est aussi une joie. Et puis, quand vous processionnez, en fait, il y a une chaleur. Il y a la chaleur de la foule qui est présente, avec évidemment les flambeaux qui, quelquefois, brûlent aussi. Et puis, une fois qu'ils sont allumés, vous avez ces prières qui apparaissent en contre-jour du papier et puis qui se projettent dans la longue tradition, en fait, puisqu'il y a des chants en latin. Et puis, vous avez aussi des chants qui sont un peu plus nouveaux, il me semble, ou revisités. Donc, il y a cette dimension presque sensuelle aussi dans une procession. Et tout à l'heure, vous parliez du rocher de la grotte. Le rocher, en fait, est lisse, et il est lisse non pas par l'action du gave, il est lisse en fait par l'action des mains des pèlerins. Le rocher est pas humide, il est pas rugueux. Il est vraiment doux.
2: Oui, le rocher a été poli par des dizaines et des dizaines d'années de.
1: On sait combien de pèlerins sont passés pèlerins. depuis que les pèlerinages sont. Non, on ne sait pas.
0: Il y a 2 millions ouais. de personnes qui passent
1: chaque année,
0: depuis 150 ans. Alors, je ne pense pas qu'il y avait 2 millions
1: de personnes au départ.
0: Au 19e siècle. Mais voilà, ça donne une
1: amplitude un peu, de. Une idée. Voilà. C'est ces pèlerins qui sont qui attendent le Léon XIV, qui ne devrait plus tarder à arriver. Léon XIV qui loge au chalet, vous pouvez nous expliquer, Jean-Pierre Ducel, c'est là où vit l'évêque, c'est ça? Alors, on imagine qu'il est allé dîner après cette journée assez intense.
0: L'évêque étant évêque de Tarbes et de Lourdes, il a fait deux lieux de résidence, ou sur Tarbes ou sur Lourdes, en fonction de ses besoins. Donc le chalet se trouve un petit peu au-dessus de la grotte, avec le palais épiscopal.
1: Et donc c'est là où loge Léon XIV pour son séjour ici à Lourdes, avant de repartir demain matin très tôt pour cette dernière étape du voyage de Léon XIV en France. Ce sera Metz, les pèlerins qui sont par milliers sur l'esplanade de la basilique du Rosaire. Ils attendent avec impatience la venue de Léon XIV et en même temps on sent déjà une ferveur, une forme de recueillement. Étienne Pépin, est-ce que vous êtes avec nous? Non, il n'est pas avec nous, je comprends. Bertrand et Gaëtan qui sont justement derrière les manettes qui réalisent cette émission. On les remercie d'ailleurs. Étienne n'est pas encore là, mais on le reprendra dans quelques instants pour qu'il nous fasse vivre aussi un petit peu ce que l'on voit à l'image, c'est-à-dire des familles, des pèlerins qui sont recueillis et qui attendent évidemment avec impatience Léon XIV. Il est 20h57. 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Nos invités sont là, Jean-Pinxon Ducel, vous êtes le président de l'hospitalité ici à Lourdes. Vous nous racontez un petit peu les coulisses de cette visite, de ce pèlerinage et puis de cette procession. Philippe, vous êtes avec nous aussi. Vous étiez hospitalier aujourd'hui. Vous êtes là aussi en tant que malade. Vous souffrez d'une leucémie et vous avez un témoignage à apporter ici, tout particulièrement à Lourdes. Et puis frère Sylvain Détoff, vous nous aidez à vivre justement cette soirée. Léon XIV qui ne devrait quand même pas tarder à arriver, puisque je crois que la fin de la procession est prévue à 22h et on peut imaginer qu'il va quand même prendre quelques heures de sommeil avant cette dernière journée, parce que ça a été intense ces 4 jours. Hein.
2: Oui, c'est un pape sportif, hein, vous l'avez remarqué.
1: J'allais y venir, vous voyez, j'arrivais doucement. Un pape sportif.
2: On l'évoquait ce matin, oui.
1: Parce que dans votre livre d'ailleurs.
2: Oui, dans mon dernier livre, Au bon plaisir de Dieu, l'évangile du bien-être, j'utilisais cet exemple pour nous encourager, comme on le fait ici à Lourdes, à retrouver un sens chrétien du corps. Hein. Le pape nous a appelés à la pénitence, il nous a appelés à ne pas avoir peur de ces gestes de conversion. Et en même temps, le même homme, Robert Prévost, avant d'être le pape Léon XIV, est un homme sportif qui prend soin de sa santé. Il y a toutes sortes de témoignages à ce sujet.
1: Et justement, notamment, alors on peut en parler, là on fait des petites digressions, on attend Léon XIV qui va arriver sur l'esplanade de la basilique du Rosaire pour cette procession, mais on a appris après qu'il avait un coach, c'est ça?
2: L'anecdote qui circule dans les milieux romains, c'est qu'effectivement, le soir de son élection, quand il est apparu au balcon de Saint-Pierre, en blanc, en pape, eh bien, quelqu'un à sa télévision s'est exclamé mais c'est Robert Prévost, parce que cet homme, il le connaissait en fait comme quelqu'un qui fréquentait la salle de sport où ce monsieur était coach. Et donc, il accompagnait Robert Prévost dans les exercices qu'il faisait pour ne pas se blesser. Alors, ça pourra peut-être étonner nos auditeurs, mais beaucoup de prêtres et aussi d'évêques vivent et travaillent à Rome. C'est une vie qui peut être très très sédentaire et nous sommes encouragés effectivement à faire du sport. Le pape Léon dit qu'il fait du tennis, qu'il aime nager. Je crois qu'il a réouvert la piscine de Castel Gandolfo que Saint Jean-Paul II avait fait construire. Jean-Paul II lui-même était un pape très sportif, on l'appelait l'athlète
1: de Dieu.
2: De Dieu, ouais. Hein. Voilà, donc quelqu'un qui cultive aussi son humanité, une belle humanité, comme il le dit dans sa dernière encyclique, une belle humanité, une magnifique humanité, eh bien, elle passe aussi par le corps, cette magnifique humanité, un corps dont il faut prendre soin et qu'il faut savoir parfois, je dirais, bichonner. Il n'y a rien de mal à cela, ce n'est pas contre la foi et les mœurs.
1: 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Nous vous faisons vivre la procession au flambeau ici en direct du sanctuaire de Lourdes. Le Léon XIV va arriver dans quelques instants, justement sur l'esplanade de la basilique du Rosaire.
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1: L'esplanade de la basilique du Rosaire qui est rempli de pèlerins et voilà, on discute, mais pendant ce temps, eh bien, les flambeaux se sont allumés et ça donne une image très belle, frère Sylvain Détoc.
2: Oui, c'est vraiment ce signe pascal par excellence, hein, comme dans la nuit de Pâques où nous tenons notre cierge allumé et qui nous rappelle ce qui s'est passé au jour de notre baptême. Alors, si nous étions tout petits, ben c'est notre parrain, notre marraine qui a reçu cette flamme. Et maintenant que nous célébrons de façon de plus en plus régulière les baptêmes d'adultes, hein, nous sommes peut-être plus attentifs à ces rites. Hein. Le rite de l'eau, le rite de la flamme, comme ici à Lourdes, sont des rites qui nous rappellent le bœuf à bas de notre vie chrétienne. Hein.
1: Alors on voit, je vous arrête frère Sylvain, parce qu'on voit les voitures qui descendent du chalet, on imagine, dites-moi si je me trompe, hein, Jean-Pinck Sandusel, mais le pape semble arriver progressivement sur l'esplanade de la basilique du Rosaire, est-ce que c'est ça?
0: Je crois, oui, c'est ça. Enfin, non, il vient pas, il vient derrière nous. Il va arriver par les piscines, je pense, et il va nous rejoindre à la grotte.
1: Léon XIV qui est en train de passer juste en face de
0: nous. Voilà.
1: On est en train de on a beaucoup de chance.
0: Nous sommes des
1: privilégiés.
0: Les premiers à pouvoir le voir.
1: Et donc, Étienne Pépin, vous êtes avec nous, Étienne?
7: Oui, je suis avec vous, ouais. Est-ce que vous m'entendez, Pauline?
1: Bon, on vous entend super bien. Léon XIV va arriver, on vous donne l'information en exclusivité.
7: Mais oui, je le vois.
1: Vous le voyez arriver? Bon,
7: oui.
1: Alors dès qu'il descend de sa voiture, les lumières se sont... oui, allez, dites-moi.
7: Ce que je peux vous dire surtout, c'est que l'esplanade est en train de s'illuminer, tout simplement. L'esplanade est en train de s'illuminer, des cierges qui se sont enflammés. Les uns après les autres, la lumière se partage, les flammes se répandent de cierge en cierge pour finalement illuminer d'un feu nouveau cette esplanade. Et c'est un peu cette tradition finalement, chaque soir un feu nouveau vient illuminer cette esplanade du sanctuaire de Lourdes. Et c'est ça que va vivre le pape Léon XIV. Vous voyez, il y a eu un moment où l'animateur de la soirée a dit comme ça et le silence s'est fait. Une foule immense qui se met en silence, c'est impressionnant. Un silence habité de prière, un silence habité de sans doute tout ce qui doit encore trotter dans l'esprit et les cœurs de ces fidèles qui ont vécu cette journée exceptionnelle aux côtés de Léon XIV aujourd'hui. À la fois une rencontre ce matin à la messe, une rencontre aussi pour certains des fidèles qui sont ici, qui sont des malades ou leurs accompagnateurs qui ont rencontré le pape. C'était à l'accueil Notre-Dame. Et peut-être aussi des personnes qui souffrent dans leur corps et dans leur cœur, puisque Lourdes est un lieu qui leur est dédié. Ils sont là chez eux, les malades et les personnes handicapées. Et donc,
1: Léon,
7: cette soirée
1: Léon XIV
7: va...
1: vient de... de sortir de la voiture, Étienne. On vient de voir Léon XIV sortir, ça y est, il est sur l'esplanade, près de la grotte. C'est vrai, comme le disait Étienne Pépin à l'instant, c'est aussi le moment pour les pèlerins de déposer toutes leurs intentions, frère Sylvain.
2: Oui, c'est quelque chose que nous aimons aussi beaucoup faire pendant le pèlerinage du rosaire. Les pèlerins nous confient des intentions, parfois très concrètement, ils les écrivent sur un morceau de papier, et je crois que ce soir, il y aura aussi ce geste qui va être posé. Et c'est une manière de dire vraiment, très simplement, très concrètement, et puis d'apporter aussi à Lourdes les intentions de prière des autres, qu'on se remet entre les mains de Dieu ici par l'intercession de Marie.
1: Léon XIV qui arrive à la grotte.
2: Léon XIV arrive, il va s'agenouiller, ou prier devant la grotte, il reste debout. Il prie devant la statue de la Vierge, et vous avez...
1: Une image magnifique.
2: Une image magnifique avec ce superbe buisson de lumière qui nous rappelle aussi le buisson ardent que Moïse, où Moïse avait reçu la révélation du Seigneur. Le pape a l'air très recueilli, très ému. Sans doute doit-il aussi penser à toutes les personnes qu'il a rencontrées aujourd'hui, en particulier les malades et les victimes d'abus, qu'il vient confier à la bonté, à la tendresse, à la miséricorde de Dieu.
1: Léon XIV s'apprête entamer cette procession, frère Sylvain.
2: On le revêt d'une étole, qui est le signe du pasteur. Quand vous voyez votre curé porter l'étole, c'est aussi ce signe que le pape est notre pasteur, il nous conduit.

Et ce chant du credo, je crois en Dieu, je crois en un seul Dieu, eh bien c'est la prière traditionnelle aussi qui ouvre le rosaire, cette prière qu'on fait sur la croix du chapelet avant les premières invocations qui vont suivre et qui seront dites en plusieurs langues.

cette grande prière du credo, le symbole de notre foi qui est très ancienne, nous permet de faire défiler toutes les grandes vérités de la foi auxquelles nous adhérons. Un seul Dieu, Père, Fils et Saint-Esprit, la Trinité, le Fils de Dieu qui s'est incarné pour notre salut par l'action de l'Esprit-Saint dans le sein de la Vierge Marie, qui a donné sa vie par amour pour nous sur la croix, qui est ressuscité dans la gloire du ciel et qui nous y entraîne dans la puissance de l'Esprit-Saint. Cette prière, c'est un peu un résumé de toute la foi catholique, la boussole de notre foi. Et c'est la raison pour laquelle nous la reprenons souvent dans la liturgie, à la messe, le dimanche, les jours de solennité, et dans la prière personnelle, lorsque, comme ce soir, nous récitons le chapelet.

0: de foi commune, prions pour notre Saint-Père, le pape Léon, ses intentions et les intentions de toute l'Église.
1: In una fede comune, preghiamo per il nostro.
2: Ces premières prières du chapelet, le Notre Père, les trois Je vous salue Marie,
1: per le sue intenzioni,
2: nous les offrons
1: et le intenzioni
2: aux intentions du pape Léon.
3: Con una fe comune, rezamos por nuestro Santo Padre, el Papa León, por sus intenciones y las intenciones de toda la Iglesia.
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2: Et au son de ce premier Notre Père et de ces premiers Ave Maria, Je vous salue Marie, et bien le pape quitte la grotte et commence avec le cortège des évêques, la procession.
6: Donc après le pape, les évêques suivent. Il y a aussi les chapelains de Lourdes, puis les prêtres du diocèse de Tarbes qui se mettent progressivement à la suite de la statue de la Vierge Marie qui elle-même est précédée de quelques dizaines de mètres par la croix du Christ. Et c'est une croix lumineuse qui va nous guider pendant toute la procession.

0: Notre-Dame, nous vous ferons suivre ce soir cette procession mariale en direct du sanctuaire de Lourdes avec le pape Léon XIV. Vous pouvez évidemment suivre cette procession grâce au dominicain frère Sylvain Détoc et grâce également à vous, Jean-Peter Dussel.
1: Un mot aussi sur la statue, qui n'est pas une statue sortie de nulle part. C'est la statue, l'exacte incarnation de ce que Bernadette a dit avoir vu dans sa vision.
2: La résurrection du Seigneur. De l'Évangile selon saint Jean. En ce temps-là, Jésus disait aux Juifs.
3: Et aujourd'hui, dimanche, jour de la résurrection du Seigneur, eh bien, nous méditons les cinq mystères glorieux du rosaire. Nous entendons l'évangile qui proclame la résurrection du Seigneur, tandis que le pape et le cortège avancent avec, vous l'avez remarqué, un chapelet à la main. C'est une belle image.

0: Notre Père qui es aux cieux, que ton nom soit sanctifié, que ton règne vienne, que ta volonté soit faite sur la terre comme au ciel.
1: Pardonne-nous nos offenses, comme nous pardonnons aussi à ceux qui nous ont offensés. Et ne nous laisse pas entrer en tentation, mais délivre-nous du mal.
2: Je vous salue, Marie, pleine de grâce. Le Seigneur est avec vous. Vous êtes bénie entre toutes les femmes, et Jésus, le fruit de vos entrailles, est béni.
1: Sainte Marie, Mère de Dieu, priez pour nous, pauvres pécheurs, maintenant et à l'heure de notre mort. Amen.
2: Je vous salue, Marie, pleine de grâce. Le Seigneur est avec vous. Vous êtes bénie entre toutes les femmes.
3: Cette première dizaine du chapelet, nous la prions en français, une langue que le pape Léon connaît bien. Nous nous en sommes tous rendus compte tout au long de ce séjour en France.
2: Je vous salue, Marie, pleine de grâce.
3: Une langue qui n'est pas sans rapport aussi avec ses origines françaises, qu'il a évoquées dès son arrivée, du côté de la Normandie, mais aussi du côté du Béarn, donc à quelques kilomètres seulement du sanctuaire de Lourdes.
4: Amen. 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
3: Et nous allons entendre aussi les prières du rosaire, comme à présent en italien, en espagnol, en anglais, des langues qui sont familières au Saint-Père, l'italien qu'il pratique bien sûr à Rome comme évêque de Rome, l'espagnol qu'il a pratiqué dans ses activités missionnaires et comme évêque au Pérou, et l'anglais, bien sûr, qui est sa langue maternelle, car il est américain.
5: Богородице Діво, радуйся, благодатна Марія, Господь з тобою, благословенна ти між жінками, і благословенний плід лона твого.
6: Je vous salue Marie, pleine de grâce, le Seigneur est avec vous. Vous êtes bénie entre toutes les femmes, et Jésus,
7: entre la croix et la statue de la Vierge. On peut aussi contempler 12 lumignons qui rappellent la couronne de la Vierge annoncée dans l'Apocalypse.
6: Le Seigneur est avec vous. Vous êtes bénie entre toutes les femmes et Jésus, le fruit de vos entrailles, est béni.

toutes les langues s'unissent dans la doxologie, la prière qui rend gloire. Qu'est-ce que ça signifie? La prière qui rend gloire à Dieu le Père et le Fils et le Saint-Esprit à la fin des dizaines de notre chapelet comme à la fin des psaumes dans les offices religieux.

le chant de l'Ave Maria de Lourdes. Et au moment du refrain, l'ensemble des pèlerins vont être invités à lever leur cierge haut, voilà, pour signifier la lumière que le Christ apporte au monde et apporte aussi dans leur cœur.

La nuit est définitivement tombée sur Lourdes. Hein ? Quand nous avons commencé tout à l'heure, nous étions encore entre chien et loup, comme on dit. Et là, maintenant, dans l'obscurité complète, eh bien, on voit les flammes des cierges qui s'élèvent vers le ciel et qui disent toute l'incandescence de notre foi.

0: ce chant de Lourdes, c'est le tube, n'est-ce pas, du sanctuaire, depuis tant et tant d'années qu'il résonne, il est connu dans toutes nos paroisses. Et il contient un nombre incalculable de strophes pour accompagner justement les très très longues processions.
1: Et chaque strophe est écrite dans un nombre incalculable de langues pour que tout le peuple de Dieu puisse s'associer à ce chant.
2: De l'Évangile selon saint Jean. En ce temps-là, Jésus disait à ses disciples.
1: Donc on démarre une nouvelle dizaine, et la dizaine démarre par l'écoute de l'Évangile qui marque la dizaine.
2: Les paroles que je vous ai dites sont esprit.
0: C'est le mystère de l'ascension du Seigneur qui est médité maintenant.

0: Padre nostro che sei nei cieli, sia santificato il tuo nome, venga il tuo regno, sia fatta la tua volontà come in cielo così in terra.
1: Le mystère de l'ascension nous invite à méditer sur l'espérance et sur notre désir.
2: Le Seigneur est avec vous.
1: Du ciel.
2: Vous êtes bénie entre toutes les femmes, et Jésus, le fruit de vos entrailles, est béni.
3: Sainte Marie, Mère de Dieu, priez pour nous pauvres pécheurs, maintenant et à l'heure de notre mort. Amen.
2: Je vous salue, Marie, pleine de grâce. Le Seigneur est avec vous. Vous êtes bénie entre toutes les femmes, et Jésus, le fruit de vos entrailles, est béni.
3: Sainte Marie, Mère de Dieu, priez pour nous pauvres pécheurs, maintenant et à l'heure de notre mort. Amen.
2: Je vous salue, Marie, pleine de grâce. Le Seigneur est avec vous. Vous êtes bénie entre toutes les femmes, et Jésus, le fruit de vos entrailles, est béni.
3: Sainte Marie, Mère de Dieu, priez pour nous pauvres pécheurs, maintenant et à l'heure.
4: Dios te salve María, llena eres de gracia, el Señor es contigo.
5: Ce bonheur du ciel dont nous parle le mystère de l'ascension du Christ, c'est aussi l'une des paroles de la Vierge Marie à Lourdes que le pape Léon a rappelé ce matin dans son homélie. Le bonheur du monde à venir que la Vierge a promis à Bernadette, elle ne lui a pas promis le bonheur de ce monde, le bonheur en ce monde, car cette vie terrestre, bien sûr, nous le savons tous, est marquée par toutes sortes d'épreuves et notre cœur a soif de plus grand, de plus beau. Et bien voilà ce que les mystères glorieux du rosaire nous invitent aussi à recevoir déjà par anticipation, et c'est ce que nous vivons aussi dans ce grand pèlerinage de Lourdes. La joie du ciel déborde, il y a comme des gouttes du bonheur du ciel qui sont déjà distillées dans nos cœurs.
1: La Vierge vient de dépasser la statue de la Vierge couronnée pour remonter l'esplanade vers le calvaire breton. Et nous avons assisté à un changement des porteurs de la statue qui pèse quand même presque 100 kilos. Donc il faut changer régulièrement des porteurs de façon à ne pas trop les épuiser avant qu'ils arrivent sur l'esplanade.
6: Je vous salue, Marie, pleine de grâce. Le Seigneur est avec vous. Vous êtes bénie entre toutes les femmes, et Jésus, le fruit de vos entrailles, est béni.
3: Sainte Marie, Mère de Dieu,
6: je vous salue, Marie, pleine de grâce. Le Seigneur est avec vous. Vous êtes bénie entre toutes les femmes, et Jésus, le fruit de vos entrailles, est béni.
3: Sainte Marie, Mère de Dieu, priez pour nous pauvres pécheurs,

0: ces chants populaires, eh bien, c'est tout un peuple qui se réjouit, qui élève son cierge. Les images de France Télévisions nous donnent un spectacle superbe, en particulier celles qui sont filmées en altitude et qui nous permettent de regarder cette foule, peut-être un petit peu comme on la regarde du haut du ciel. Et nous voyons que le pape Léon est très recueilli. C'est un homme qui a été formé par la vie religieuse, la spiritualité des Augustiniens, attentive à la bonté inconditionnelle de Dieu, qui est le donateur de sa grâce, comme on aime le dire chez saint Augustin, la grâce, le don gratuit, c'est gratis, cette bonté qui est bien plus grande que tout ce à quoi nous pouvons nous attendre, que tout ce que nous pourrions imaginer. Et le pape nous apprend par sa manière d'être à nous recueillir en cette bonté, à nous reposer en elle.
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0: Et depuis le début, nous méditons ces mystères glorieux du rosaire avec des phrases très fortes tirées de l'évangile selon saint Jean, qui sont toutes marquées par le thème de la vie en abondance, pour que le monde ait la vie. C'est le slogan, la punchline de ces journées. Le pape veut que nous redécouvrions un Seigneur de la vie qui donne la vie en abondance, qui ne la retient pas, qui la communique généreusement. Et bien, ce mystère glorieux de la Pentecôte, c'est aussi la communication de la vie de Dieu par l'Esprit Saint à nos cœurs.
1: Santificado sea tu nombre. 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Hágase tu voluntad en la tierra como en el cielo.
2: Le sanctuaire de Lourdes qui scintille de lumière, de la lumière des flambeaux.
3: Le fruit de vos entrailles est béni. Je vous salue, Marie, pleine de grâce. Le Seigneur est avec vous. Vous êtes bénie entre toutes les femmes et Jésus. Le fruit de vos entrailles est béni.
4: Sainte Marie, Mère de Dieu, priez pour nous, pauvres pécheurs, maintenant et à l'heure de notre mort. Amen.
3: Je vous salue, Marie, pleine de grâce. Le Seigneur est avec vous. Vous êtes bénie entre toutes les femmes. Et Jésus, le fruit de vos entrailles, est béni.
0: Et c'est une marée humaine qui se trouve sous nos yeux, et en même temps, grâce à ces milliers, dizaines de milliers de cierges, une marée de feu qui nous rappelle des belles pages de l'Apocalypse. Un fleuve de feu coule devant le trône de Dieu, dit ce texte. Eh bien, c'est une manière de parler de la communication généreuse à partir de la source qu'est Dieu lui-même, source de vie, de lumière, de feu. Dieu se communique, un feu d'amour, comme dit le livre du Cantique des Cantiques, qui embrase nos cœurs, comme il l'a fait dès les débuts de l'Église, en embrasant le cœur des apôtres le jour de la Pentecôte.
5: Gegrüßet seist du, Maria, voll der Gnade. 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Gegrüßet seist du, Maria, voll der Gnade. 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
6: Heilige Maria, Mutter Gottes,
7: La statue de la Vierge Marie et le Saint-Père s'approche maintenant du calvaire breton en haut du sanctuaire à la porte Saint-Michel. Nous sommes à la moitié de la procession. Le Saint-Père va ensuite redescendre doucement l'avenue de l'Esplanade jusqu'à retrouver les carrés où attendent les malades.
8: Entre toutes les femmes, et Jésus, le fruit de vos entrailles, est béni.

Et l'on voit dans cette foule immense beaucoup de religieuses, de religieux, ces femmes et ces hommes qui nous rappellent la réalité du monde à venir. Dans le livre de l'Apocalypse, il est question de cette foule immense habillée de blanc. Eh bien, l'habit religieux, c'est aussi ce qu'il voudrait signifier, comme les aubes portées par les célébrants à l'autel dans les liturgies de nos églises, le langage de la lumière comme une robe nuptiale qui rappelle que nous sommes faits pour des épousailles, un mariage en quelque sorte avec la lumière. Nous sommes faits pour la lumière, nous sommes faits pour la gloire du ciel. Et c'est ce que l'Esprit-Saint commence à accomplir en nous. Il nous illumine, il nous transfigure. Bernadette, ici à Lourdes, a reçu un rayon de cette lumière à travers la belle dame de la grotte qui était comme toute lumineuse et qui n'a pas eu peur de venir faire éclater sa belle robe blanche, sa belle robe de lumière dans cette grotte qui, à l'époque, était un lieu sale, un lieu boueux où venaient s'abriter des cochons. Voilà, une manière de nous dire que le ciel n'a pas peur de se pencher sur la terre, le ciel n'a pas peur de se salir quand il vient à notre rencontre. Dieu ne se bouche pas le nez en se faisant l'un des nôtres, en s'incarnant. Il descend vraiment dans notre misère. Il vient la saisir tout entière, cette glaise qu'il a façonnée, qui a été abîmée par le péché. Il vient la transfigurer, la glorifier. Et c'est ce que nous allons contempler maintenant dans le quatrième mystère glorieux, celui de l'Assomption de la Bienheureuse Vierge Marie. Elle est la première à avoir été introduite dans la gloire du royaume. Tout ce qu'elle a été sur la terre, à un gramme de son être, n'a été perdue. Elle a été tout entière, corps et âme, soulevée dans le royaume de Dieu, tout entière glorifiée, transfigurée. Et voilà, ces images de la procession nous invitent à méditer sur ces grands mystères de notre foi.

Quatrième mystère glorieux, l'Assomption de la Bienheureuse Vierge Marie. De l'Évangile selon saint Luc. Élisabeth fut remplie d'Esprit Saint et s'écria d'une voix forte : Tu es bénie entre toutes les femmes, et le fruit de tes entrailles est béni. Heureuse celle qui a cru à l'accomplissement des paroles qui lui furent dites de la part du Seigneur.

0: joie pure d'exultation.
1: Our Father who art in heaven, hallowed be thy name. 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
2: Today our daily bread, forgive us our trespasses, as we forgive those who trespass against us. Lead us not into temptation, but deliver us from evil.
3: Je vous salue Marie, pleine de grâce. Le Seigneur est avec vous. Vous êtes bénie entre toutes les femmes, et Jésus, le fruit de vos entrailles, est béni.
4: Sainte Marie, Mère de Dieu, priez pour nous pauvres pécheurs, maintenant et à l'heure de notre mort. Amen.
3: Je vous salue Marie, pleine de grâce. Le Seigneur est avec vous. Vous êtes bénie entre toutes les femmes, et Jésus, le fruit de vos entrailles, est béni.
4: Sainte Marie,
3: je vous salue Marie, pleine de grâce. Le Seigneur est avec vous. Vous êtes bénie entre toutes les femmes. Et Jésus, le fruit de vos entrailles, est béni.
4: Sainte Marie, Mère de Dieu, priez pour nous
5: pécheurs. Dios te salve María, llena eres de gracia, el Señor está contigo, bendita tú eres entre todas las mujeres.
6: Et tout le peuple de Dieu se réjouit, comme en particulier chaque 15 août quand nous célébrons ce mystère de l'Assomption. Et en ce moment même, en méditant ce mystère, tout le peuple se réjouit de savoir Marie dans la gloire du ciel. Elle est notre mère et là où elle est, elle veut que nous y soyons, comme Jésus lui-même l'a dit aussi dans l'Évangile. Là où il est, dans le royaume, il veut que nous y soyons, il a préparé le chemin. Et ce chemin, eh bien, nous le faisons dans la foi, nous marchons comme le cortège de cette procession, nous marchons dans la nuit, à tâtons souvent, sans trop savoir si nous avançons et vers quoi nous avançons, mais nous avançons avec notre petite flamme, signe de notre foi qui nous éclaire et qui nous permet de continuer la route.
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4: Heilige Maria,
1: je vous salue, Marie, pleine de grâce. Le Seigneur est avec vous. Vous êtes bénie entre toutes les femmes, et Jésus, le fruit de vos entrailles, est béni. Je vous salue, Marie, pleine de grâce. Le Seigneur est avec vous. Vous êtes bénie entre toutes les femmes, et Jésus, le fruit de vos entrailles, est béni.
4: Sainte

0: Voilà, nous vous faisons suivre cette procession en direct de Lourdes, cette procession au flambeau magnifique avec ces flambeaux illuminés. Étienne Pépin, vous êtes au cœur de la procession.
1: Oui, je suis au cœur de la foule de cette procession mariale. J'ai vu ici avec beaucoup de ferveur, les pierres se lèvent dans le ciel de Lourdes pour chanter l'Ave Maria et en attendant que le pape rejoigne l'esplanade de cette basilique pour prier avec les fidèles.
0: Les fidèles qui prient sous le, avec les chants, on voit le pape qui avance, le pape qui est aussi très recueilli en prière, hein, frère Sylvain.
2: Oui, comme je le disais tout à l'heure, c'est un homme qui met un point d'honneur à nous inviter au recueillement. Beaucoup ont témoigné ces dernières heures, ces derniers jours, du fait que le pape impressionne par sa manière d'être. Et c'est aussi ce que j'ai pu ressentir moi-même quand je l'ai rencontré à la fin du mois de juin. Nous étions invités avec plusieurs auteurs, écrivains chrétiens, à l'occasion des 100 ans de la maison d'édition du Vatican. Et chacun de nous a pu le rencontrer, le saluer. Il dégage une impression de grande sérénité, un bon sourire qui n'est pas forcé, et en même temps une grande force, une fermeté que beaucoup ont souligné. Ce bel équilibre, cette belle harmonie des qualités qui se dégagent de sa personne.
0: Jean-Paul Saint-Ducel, vous qui avez vu d'autres papes ici aussi à Lourdes, cette attitude du pape recueilli dans la prière.
3: Ça m'évoque les processions mariales avec Saint Jean-Paul II. Effectivement, qui nous conduisait dans la prière avec un silence absolument incroyable autour de lui.
4: De l'Apocalypse de Saint Jean. Un grand signe apparut dans le ciel, une femme ayant le soleil pour manteau, la lune sous les pieds, et sur la tête, une couronne de 12 étoiles. Alors, dans le ciel, une voix forte proclamait : Maintenant, voici le salut, la puissance et le règne de notre Dieu. Voici le pouvoir de son Christ.
2: Nous apprêtons maintenant à méditer le dernier mystère glorieux, mystère du rosaire, la dernière dizaine de notre chapelet, ce soir le couronnement de la Vierge Marie. Marie est reine du ciel et de la terre, comme le disait Sainte Thérèse de l'Enfant Jésus et de la Sainte Face, Sainte Thérèse de Lisieux, la petite Thérèse. Eh bien, Marie, elle est plus mère que reine, parce que sa manière de régner, de gouverner, n'a pas grand-chose à voir
4: Notre
2: avec
4: Père,
2: celle des
4: qui
2: puissants.
4: Est aux cieux, que ton nom soit sanctifié, que ton règne vienne, que ta volonté soit faite sur la terre comme au ciel.

0: je vous salue, Marie, pleine de grâce. Le Seigneur est avec vous. Vous êtes bénie entre toutes les femmes. Et Jésus, le fruit de vos entrailles, est béni. Je vous salue, Marie, pleine de grâce. Le Seigneur est avec vous. Vous êtes bénie entre toutes les femmes. Et Jésus, le fruit de vos entrailles, est béni. Je vous salue, Marie, pleine de grâce. Le Seigneur est avec vous. Vous êtes bénie entre toutes les femmes. Et Jésus, le fruit de vos entrailles, est béni.
1: Ave Maria, piena di grazia, il Signore è con te.
2: Et à mesure que notre chapelet s'avance vers sa fin, et bien le cortège lui aussi avance vers le podium devant la basilique du Rosaire.
1: Ave Maria, piena di grazia,
2: avec un pape qui continue de marcher courageusement. Il a 71 ans. Il est en forme, mais on imagine aussi toute la fatigue de ces dernières journées qu'il vient sans doute aussi déposer ici, dans le sanctuaire de Notre-Dame de Lourdes. Le pape Léon, disent certains commentateurs, c'est le pape aussi qui prend soin des petits, des fragiles, et qui ose une parole contre les puissants. Le couronnement de Marie, c'est l'occasion de méditer sur ce que doit être une vraie manière de régner. Et dans le royaume de Dieu, régner, c'est servir. Régner, c'est communiquer la vie. C'est protéger les petits. C'est assurer la tranquillité, le bien-être de tous ceux à qui, tous ceux qui vous ont été confiés. C'est ce que Jésus et Marie, le roi et la reine du ciel, font déjà dans le royaume en attendant que nous les y rejoignions et que l'histoire de l'humanité s'achève dans cette gloire éternelle.
3: Vous êtes bénie entre toutes les femmes et Jésus, le fruit de vos entrailles, est béni.
4: La statue de la Vierge arrive au pied des marches du parvis. Elle va maintenant être installée sur une estrade au plein milieu du parvis pour régner sur le peuple de Dieu. Le Saint-Père va se recueillir auprès de la statue et va ensuite aller chercher des coupes de prières, d'offrandes que les fidèles ont pu déposer pendant toute la journée pour les déposer aux pieds de la Vierge de manière à ce qu'elle les porte auprès de son divin Fils.

0: Les intentions de prière recueillies aujourd'hui sont maintenant déposées aux pieds de Notre-Dame, qui intercède en faveur de tous ses enfants. Recueillons-nous en silence.
1: Le intenzioni di preghiera da cuore oggi sono ora deposte ai piedi della Madonna.
2: Et voilà, en plusieurs langues, toute la foule est invitée maintenant à faire silence, à se recueillir pour porter devant la Vierge Marie toutes ces intentions qui ont été confiées aux pèlerins. On ne vient jamais à Lourdes seul, la plupart du temps. Quand on arrive ici, eh bien, c'est avec un gros paquet d'intentions de prière qui nous ont été confiées et ces gestes tout simples vont permettre de signifier, nous confions nos intentions à Marie pour qu'elle les porte devant le Seigneur.
3: Let us pray in silence.
0: Sainte Vierge Marie, obtiens aussi la paix pour le monde. Montre au peuple la voie de la fraternité. Reine de la paix, prie pour nous.
1: Beata Virgine Maria, ottieni al mondo la pace.
4: Dans le silence, évidemment, vous pouvez avoir une pensée toute particulière en pensant aux auditeurs, aux malades qui nous écoutent en ce moment. Et qui voilà, font aussi leur pèlerinage avec Léon XIV, cette procession au flambeau ici à Lourdes.
5: Muestra a los pueblos la senda de la fraternidad. Reina de la paz, ruega por nosotros.
3: Blessed Virgin Mary, also obtain peace for our world. Show people the path of fraternity. Queen of Peace, pray for us.
2: Et nous allons maintenant écouter l'allocution du Saint-Père.
6: Nous sommes rassemblés ce soir pour répondre à la demande que Notre-Dame adresse au prêtre par l'intermédiaire de Sainte Bernadette. Que l'on vienne ici en procession. Combien il est émouvant de voir le peuple fidèle, de génération en génération, répondre avec amour et confiance à la tendre invitation de la Vierge Marie. Combien il est consolant d'entendre les chrétiens chanter des cantiques remplis de fervour et de foi, et marcher, une lumière à la main, vers leur Mère du Ciel, la Mère de Jésus nous a donné sous la croix. Je rends grâce au Seigneur de pouvoir, à mon tour, répondre ce soir à l'appel de notre Mère, en me faisant pèlerin parmi les pèlerins. Cette lumière qui nous guide et nous attire, c'est celle de l'espérance qui ne nous quitte jamais alors même que nous pérégrinons dans cette vie, souvent traversée d'épreuves, mais déjà habitée de la joie de se savoir enfant de Dieu, aimé et sauvé par Jésus. Les personnes malades sont les témoins privilégiés de cette transfiguration de l'existence par la foi et par l'amour de Dieu et du prochain. Il faut venir ici faire cette procession avec vous, chers malades, pour en ressentir toute la réalité. Comme le disait le pape Pie XII, Jamais, en un lieu de la terre, on n'a vu pareil cortège des souffrances. Jamais pareil rayonnement de paix, de sérénité et de joie. Et si un tel miracle est possible, celui de susciter la sérénité et la joie dans l'épreuve, c'est parce que Dieu nous donne la grâce de percevoir la présence du Christ, Christ ressuscité parmi nous. Il nous donne de porter le regard vers un avenir plus lointain, au-delà de notre horizon terrestre, un avenir du bonheur infini en Dieu, que nous sommes assurés d'atteindre si nous tenons ferme dans la foi et la charité. Pour cela, Saint Paul nous encourage. Il n'y a pas de commune mesure entre les souffrances du temps présent et la gloire qui sera révélée en nous. Gardez sans cesse en mémoire ces paroles en or, cher malade. Il n'y a pas de commune mesure entre les souffrances du temps présent et la gloire qui sera révélée en nous. Nous sommes donc appelés à persévérer dans notre marche, encore et encore, tant que nous sont accordés les jours de notre vie en ce monde où Marie nous précède. Et nous accourons avec confiance vers elle, dont la conception sans péché resplendit comme un phare dans la nuit. Elle est le signe de la victoire de l'amour, du bien et de Dieu, donnant à notre monde l'espérance dont il a besoin. Ce soir, tournons notre regard vers Marie, si glorieuse et si humaine, et laissons-la nous conduire vers Dieu qui est vainqueur. Je suis l'Immaculée Conception. C'est bien de cette manière que Marie s'est désignée ici même, dans la plus grande humilité, mais reconnaissante à Dieu pour le privilège absolument unique dont elle a eu la faveur et qui représente pour nous la roche du salut. Jésus a voulu, par les mérites de sa passion et de sa résurrection, préserver sa mère de toute trace de la faute originelle. Il en a fait une nouvelle Ève, ce qui le démon n'aura jamais comprise, et à partir de qui tout recommence, tout redevient possible, pour le monde comme pour chacun de nous. Voilà pourquoi son soutien et son intercession ne sont pas accessoires aux chrétiens qui veulent accueillir la grâce de la rédemption obtenue par le sang de Jésus et lutter contre le mal. Elle est l'étoile de la mer, Stella Maris, qui nous écoute dans les tribulations, comme l'a si bien exprimé Saint Bernard. Ô toi qui te sens loin de la terre ferme, emporté sur les flots de ce monde au milieu des orages et des tempêtes, ne quitte pas des yeux la lumière de cet astre si tu ne veux pas sombrer. Si tu la suis, tu ne déviais pas. Si tu la pries, tu ne désespérais pas. Si tu la consultes, tu ne te trompes pas. Si elle te protège, tu ne crains rien. Si elle te conduit, tu ne te fatigues pas. Si elle t'est favorable, tu parviens au but. Alors, chers frères et sœurs, pèlerins et malades, qui êtes venus de France comme du monde entier faire cette procession de lumière fervente et sereine, portons nos intentions les plus chères et les plus pressantes et présentons-les à Notre-Dame en la contemplant dans son Immaculée Conception. Une joie et une invincible espérance montent dans nos cœurs, car revêtue du soleil, la lune sous les pieds est couronnée d'étoiles. Elle est glorieuse, elle est puissante, et en même temps, elle est humble, tout proche de nous. Elle est la mère de Jésus, elle est notre mère. Ô Vierge Immaculée, que cette lumière que nous tenons ce soir ne s'éteigne jamais dans nos vies, mais qu'elle illumine de l'avenir, nous offrant dès aujourd'hui aux promesses de la vie éternelle.
4: Les pèlerins qui applaudissent ce discours du pape Léon XIV, une ode à la Vierge Marie, frère Sylvain.
2: Oui, une allocution qui s'est beaucoup nourrie du mystère de l'Immaculée Conception de Marie, puisque Marie s'est révélée ici comme Immaculée à Lourdes.
6: Prions le Seigneur. Toi, voulu, Seigneur, que l'annonce de l'ange, ton Verbe prêché dans les scènes de la Vierge Marie, réponde à nos supplications, puisque nous la croyons vraiment Mère de Dieu. Fais que nous trouvions secours dans sa prière auprès de toi, par le Christ notre Seigneur.

Et le pape maintenant prononce les paroles de la bénédiction solennelle. Nous sommes invités à ouvrir nos cœurs encore une fois pour recevoir l'abondante bénédiction.

0: Notre-Dame, il est 22h et bientôt 7 minutes. On vous accompagne jusqu'à 22h30. La procession au flambeau à Lourdes en présence de Léon XIV est sur le point de s'achever.
1: La Vierge va maintenant rentrer dans la basilique du Rosaire, où elle est stationnée toute la journée avant de ressortir demain soir pour la prochaine procession au flambeau. Donc elle est portée solennellement par les hospitaliers et les hospitalières jusqu'au cœur de la basilique du Rosaire, les 12 flambeaux rappelant les 12 étoiles de la couronne de la Vierge Marie rentrent en premier. Et la Vierge va disparaître derrière les portes de la basilique du Rosaire.

statue est saluée, la Vierge Marie, par le chant du Salve Regina. Le Saint-Père vient s'incliner devant la statue avant qu'elle rentre dans la basilique.

Notre-Dame de Lourdes. Notre-Dame de Lourdes. Sainte Bernadette.

0: Et la prière va s'achever par le Te Deum, cet hymne de triomphe, de gloire à la Trinité que l'Église traditionnellement offre pour les grands moments solennels, comme ce soir. Et nous voyons le Saint-Père disparaître derrière les portes de la basilique Notre-Dame du Rosaire, où il suit la statue de la Vierge.
1: Sous les acclamations des pèlerins en liesse ce soir.

0: Et tandis que la foule commence à se disperser, eh bien se poursuit le chant du Te Deum avec cette même association que nous avons remarquée tout au long de la journée entre des couplets dans toutes les langues et puis un refrain très simple en latin, Te Deum laudamus, Te Deum laudamus, Dieu nous te louons, toi notre Dieu nous te louons. Et l'Église, eh bien, exulte, oui, elle est dans la louange parce que cette visite du Saint-Père ici à Lourdes, comme hier à Paris et demain à Metz, sans aucun doute, va être l'occasion de nombreuses grâces pour tous ceux qui sont venus avec un cœur humble, un cœur d'enfant, accueillir le don de Dieu, que chaque venu du successeur de Pierre occasionne. C'est sa mission. Jésus a dit à Pierre qu'il l'envoyait pour confirmer ses frères dans la foi. Et chaque fois que le successeur de Pierre, le pape, se rend quelque part, eh bien, il vient soutenir la foi des communautés chrétiennes, des églises locales, comme il l'a fait ces jours-ci en France.
1: Une procession au flambeau très solennelle, très recueillie, hein, avec beaucoup d'émotions. On a vu aussi toutes ces intentions de prière qui ont été confiées justement à la Vierge Marie, Jean-Paul Saint-Ducel.
2: Oui, la Vierge Marie intercède perpétuellement auprès de son Fils. Elle porte chacune de nos prières vers lui de tout temps et jusqu'à la fin des temps.
1: Et on voit les évêques autour du cardinal Jean-Marc Cavelin à la fin de cette procession et ils sont sourire aux lèvres. Voilà, on imagine peut-être qu'ils sont en train de s'organiser pour le départ pour Metz demain. Ce sera la prochaine étape de ce voyage, troisième et dernière étape de ce voyage apostolique du pape en France. Étienne Pépin, est-ce que vous êtes avec nous, Étienne?
3: Oui, je suis dans la foule qui quitte progressivement le sanctuaire. La journée a été longue pour beaucoup. Et donc, après cette prière fervente, eh bien voilà, chacun maintenant regagne ses pénates. Et en tout cas, voilà, l'ambiance est un peu recueillie, même si les gens sortent du sanctuaire maintenant après cette prière.
1: Merci beaucoup, Étienne. Effectivement, on voit ces pèlerins qui s'en vont. Étienne, peut-être que l'on peut parler de ces images. Hein. Vous avez vu ça de vos yeux. Vous étiez près des pèlerins. Mais c'est vrai qu'il y avait une beauté de ces flambeaux allumés, cette ferveur dans le sanctuaire. C'était magnifique.
3: Mais en fait, on parle depuis plusieurs jours maintenant de la scénarisation de la liturgie dans l'église et dans les célébrations auxquelles nous assistons. Et véritablement, nous avons vu ce soir justement justement le rythme donné par cette procession, les flambeaux qui se lèvent et la prière qui s'exprime aussi physiquement à travers les gestes qui ont été réalisés ce soir. J'ai assisté par exemple à l'arrivée de la Vierge sur l'esplanade. Et voilà, cette ferveur autour de cette Vierge était absolument magnifique. Et puis ce mot, voilà, du pape Léon XIV, qui commence en s'adressant aux malades qui sont ici à la première place, et qui sont ici chez eux. Et c'est ça qu'on a vraiment vécu, cette ferveur, et puis cette musique qui fait aussi que, qui accompagne la prière d'une très belle manière, du milieu de la foule chanter. Qui chantait comme ça de manière tout à fait fervente, c'était très très impressionnant.
1: Et le calme est revenu dans le sanctuaire de Lourdes, les chants se sont arrêtés. Frère Sylvain Détoc, cette soirée vient clore le voyage de Léon XIV. Alors à Lourdes, hein, on précise, parce que demain il sera à Metz, mais cette journée a été intense, remplie de messages, de gestes, de symboles. On en a parlé tout au long de ces 9 heures d'antenne. On vous a fait suivre évidemment ces moments très forts en direct sur RCF Notre-Dame. Mais voilà, il y a eu des messages et des gestes importants.
0: Oui, et puis une place, comme vous le disiez, qui a été donnée aux malades. Hein, le pape a voulu les mettre à l'honneur, en particulier dans cette dernière allocution, mais aussi tout au long de la journée. Il les a même rencontrés spécialement pour nous rappeler que notre humanité souffrante, elle est aimée de Dieu. Elle n'est pas oubliée de Dieu. Hein, que ces épreuves que nous traversons ne sont pas des malédictions. Elles questionnent notre foi, bien sûr. Elles mettent à l'épreuve notre foi, notre espérance. Mais elles nous disent aussi que le Seigneur nous a fait pour la vie, une vie en abondance. Dans son allocution, il évoquait le mystère de l'Immaculée Conception de Marie, Marie conçue sans péché, Marie, comme le disent les poètes dans la liturgie, plus jeune que le péché, plus belle, plus fraîche, hein, que toute cette vieillesse, cette condition qui est difficile à porter parfois sur la terre, où nous vieillissons, nous nous enlaidissons, nous nous abîmons. Et ce lieu ici nous rappelle, dans la fente du rocher de Massabiel, qu'il y a un royaume de lumière qui nous attend, que nous sommes faits pour cette lumière, que même les molécules de notre corps sont appelées à entrer dans cette lumière. C'est le mystère de la résurrection que nous portons dans notre foi. Et à chaque fois que Marie vient quelque part, elle qui est déjà dans la gloire du ciel avec son âme et son corps, eh bien, elle nous rappelle cela. Alors pour les malades, c'est une promesse, comme le disait le Saint-Père dans son homélie, une promesse pleine sur laquelle on peut vraiment s'appuyer. Une promesse qui n'est pas pleinement réalisée encore, mais vers laquelle nous avançons vers la réalisation de cette plénitude qui nous est promise.
1: Jean-Pascal Hussel, vous étiez aussi au plus près de cette journée avec les malades réunis à l'accueil Notre-Dame. Voilà, qu'est-ce que vous gardez de ce moment-là, de cette rencontre assez émouvante, assez bouleversante?
2: Je crois que le Saint-Père a magnifiquement incarné le message qu'il cherche à nous transmettre. Il est venu nous réveiller dans notre foi. Il est venu remettre l'Église au centre du village, quelque part, sur ces journées. Il nous a réinvités, comme ses prédécesseurs, à vivre de notre foi, à la partager, à montrer notre amour pour nos frères malades, pour nos frères humiliés, pour tous les pauvres que l'on peut croiser, pour que l'amour que Dieu a pour nous rayonne à travers notre vie. Je crois que c'est le résumé que moi j'ai envie de tirer de ces jours merveilleux de la présence du Saint-Père. J'espère que demain il fera un peu la même chose en réveillant l'Europe sur la promesse que l'Europe s'est faite en se disant plus jamais la guerre, à quelques années après la clôture de la guerre mondiale. L'Europe s'est fondée sur une réconciliation entre le peuple allemand et le peuple français. Je crois qu'il va de nouveau nous interpeller sur le sens de l'Europe qu'il faut que l'on porte.
1: C'est vrai que frère Sylvain Détoc, la question du sens, il l'a distillée tout au long de ce voyage, que ce soit à Paris, devant les responsables politiques, devant la jeunesse, devant les prêtres, ici aussi à Lourdes. En rappelant aussi la dignité humaine, tout le sens de la dignité humaine. Demain, on va être plutôt sur la thématique aussi de la paix. C'est aussi ça, Léon XIV.
0: Oui, c'est cette belle harmonie. Il a parlé dans son homélie ce matin de la flamme de notre foi qu'il fallait raviver. Eh bien, quand la flamme de notre foi est vive, nous sommes éclairés dans nos choix. Bien sûr, nous, chrétiens, à la lumière de la foi, nous découvrons que tout ne se vaut pas, qu'il y a du bien et qu'il y a du mal, et que nous sommes appelés par le Seigneur à faire le choix de la vie, à choisir le bien, à choisir ce qui est porteur de vie, ce qui est source de vie. Et dans cette lumière, effectivement, le pape est venu nous rappeler avec des mots très forts spécialement dans le contexte politique dans lequel nous nous trouvons, que nous devons faire des choix de vie, des choix porteurs de vie pour notre pays, pour l'Europe tout entière, et c'est sans doute aussi ce qu'il rappellera demain. Il a été dans son rôle de pasteur de toute l'Église en nous rappelant cela, même si il est un chef d'État aussi, et en France avec la laïcité c'est toujours une situation délicate qui peut mettre à vif quelques débats qui ressurgissent souvent. Je crois que le pape a voulu nous rappeler qu'il ne peut pas y avoir de droits de l'homme si on ne fonde pas ses droits réellement sur la notion d'une dignité inaliénable de chaque personne humaine depuis les premiers instants de son existence sur la terre jusqu'à la fin de sa vie terrestre. Et c'est éclairage des grandes questions existentielles que porte notre société aujourd'hui par la lumière de la foi qui, nous, chrétiens, nous fait aussi avancer.
1: Il a aussi, vous êtes dominicain, frère Sylvain Détoc, et il est venu aussi parler aux prêtres, aux religieux, religieuses, et notamment aussi ici à Lourdes. Il a pris quelques minutes dans cet agenda chargé pour aller voir les carmélites.
0: Oui, tout à fait, dont le monastère est juste au-dessus de nos têtes. C'est une manière de rappeler que la vitalité de la communauté chrétienne s'exprime de bien des façons, et en particulier dans la vie contemplative, une vie qui ne fait pas de bruit, une vie où il n'y a pas de coup d'éclat. On est très loin de nos univers ultra électrisés, où on est bombardé d'images et de sons à tout bout de champ. La vie monastique, c'est un autre climat où on cherche l'amitié de Dieu, et dans cette quête de l'amitié de Dieu, eh bien, on porte aussi le monde entier avec ses peines et ses misères.
1: Cette question de la vocation religieuse, il en a parlé aussi ce matin avec les évêques de France. C'est aussi un thème important pour lui. La mission, voilà, il est venu réveiller aussi la France sur ce sujet-là.
0: Je crois que notre Église est en train de vivre effectivement comme un réveil. On le signale beaucoup à la faveur du boom du catéchuménat, tous ces adultes, ces jeunes adultes qui découvrent la foi ou la redécouvrent, demandent le baptême ou demandent, s'ils sont déjà baptisés, des sacrements qu'ils n'ont pas encore reçus, leur première communion, leur confirmation. Moi qui ai été aumônier de la paroisse des étudiants à Toulouse, je l'ai vu aussi et je peux l'attester. Mais il y a aussi cette autre dimension du réveil de la vie chrétienne qu'est l'éclosion de vocation, c'est-à-dire de personnes qui répondent à un appel plus particulier dans la communauté chrétienne pour se donner généreusement au service des autres, au service de leur sanctification à travers le ministère des sacrements, le ministère de la parole, etc. Donc concrètement la vocation de prêtre, et puis qui se donne aussi aux autres à travers la prière, qui font ce choix de consacrer leur vie à la prière. Alors c'est pas une chasse gardée, bien sûr, parce que nous tous, par notre baptême, nous sommes prêtres, prophètes et rois, et nous sommes invités, chacune, chacun de nous, à porter le monde entier dans notre prière, à le consacrer et à le laisser être transfiguré par la bonté de Dieu. Mais de fait, dans la communauté chrétienne, depuis les origines, il y a des femmes et des hommes qui portent un appel particulier pour rappeler aux autres que nous sommes tous appelés à cela.
1: On est tous appelés à cela, et je rajouterais aussi, frère Sylvain Détoc, que vous, en tant que dominicain, vous avez aussi cette mission de faire de la pédagogie. Vous nous avez aidé à vivre cette procession ce soir, mais c'est la visite de Léon XIV en France permet ça aussi.
0: Oui,
1: ça permet d'ouvrir.
0: Je crois qu'il honore bien un aspect de notre vocation dominicaine qui consiste à étudier pour prêcher, c'est-à-dire on va chercher dans les grands trésors les ressources de la culture, de la foi, ce qui va nous permettre de grandir dans l'intelligence de la foi en particulier, et ensuite trouver les moyens de le transmettre aux autres avec des moyens simples. Et si possible, une prédication qui soit nourrissante, il faut aussi qu'elle soit appétissante, parce que si elle n'est pas appétissante, on n'aura pas envie de la recevoir, on n'aura pas envie de la manger, cette parole. La parole de Dieu est nourrissante, elle est aussi appétissante. Je crois que le pape Léon a bien incarné cet idéal dans les différentes prises de parole qui ont été les siennes ces derniers jours.
1: La parole de Dieu est vivante, appétissante. On va On va terminer sur ces belles paroles. Merci beaucoup, frère Sylvain Détoc. Vous êtes dominicain. Merci d'être venu nous éclairer hein, tout au long de cette procession, de cette soirée. Jean-Paul Sonducel, merci beaucoup aussi d'avoir commenté, nous avoir apporté évidemment toute votre expérience de cette procession. Vous êtes président de l'hospitalité Notre-Dame du Salut. Alors évidemment, ça fait 9 heures hein, d'antenne aujourd'hui. Vous avez pu vivre tous ces événements avec nous. Vous aurez le résumé demain matin dans la matinale si vous n'avez pas pu tout suivre dès 6h30. Et puis vous pouvez suivre également tous les discours hein, sur rcfnotredame.fr grâce au papier réalisé, tous les articles réalisés par Odile Riffaut dans l'ombre. Mais je peux vous dire que tous les discours du pape sont en ligne sur rcfnotredame.fr. Et puis évidemment, à partir de demain, ce n'est pas terminé puisque vous allez pouvoir vivre la fin du voyage de Léon XIV à Metz en direct et en intégralité toute la journée sur l'antenne de RCF Notre-Dame. Je tiens à remercier toutes particulièrement les équipes à Paris, à Lourdes, à Lyon, Gaëtan Goza, Bertrand Lachana à la technique, Nicolas Hermé, Marie Jacquemin, Sarah Carlier, Marie Olivares, Madeleine Vatel, Sabine Rosière, Camille Meyer, Bertrand, je l'ai déjà dit, et puis Margot également, Margot Gabreau à Paris, Étienne Pépin évidemment qui était là pour nous encourager dans cette belle mission. On retrouve tout de suite la prière des moines bénédictins de Solesmes dans la Sarthe.

0: pour apporter son lot de réconfort à toutes les familles de détenus en relayant leur message de soutien à l'antenne.
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0: 04 28 29 04 17 est le numéro qu'a composé Philippe pour déposer son message auprès de Christina, incarcérée à la prison de Versailles.
3: Bonjour, ici Philippe. Un message pour Christina de la prison de Versailles. Bonjour Christina, j'espère que vous allez bien. Si on peut dire que le moral tient bon. Je voulais vous dire que je pense beaucoup à vous, que vos parents ont eu le message transmis par votre ami qui a été libéré. Voilà, toutes nos pensées sont vers vous. Nous sommes toujours là avec vous. À bientôt, j'espère que vous aurez ce message par l'intermédiaire de cette belle émission. À bientôt, Philippe.
0: On écoute à présent le message de Rosa pour Christiane.
4: Bonjour, c'est un message de Rosa pour Christiane à la maison d'arrêt du centre pénitentiaire de Valence. Je réenregistre ce message parce que je ne suis pas sûre que le premier que j'ai enregistré a été enregistré, parce que j'ai raccroché. Donc si jamais il n'a pas été enregistré, s'il vous plaît, diffusez celui-là. Christiane, on pense à toi tous les jours, beaucoup. Orskov va bien, moi aussi ça va. J'espère surtout que toi ça va. Surtout, ne t'inquiète de rien. On fait tout ce qu'il faut ici dehors pour que ça ne dure pas trop longtemps tout ça. Mais quoi qu'il arrive, ne t'inquiète pas. Ce n'est pas parce que tu n'es pas là qu'on ne pense pas à toi. En fait, je pense à toi et c'est comme si tu étais là. C'est surtout pour toi que je m'inquiète que là-bas, ça se passe bien. Tu manges bien, que tu ne fumes pas trop. Voilà. Que tu prends soin de toi, de ta santé, que tu as le moral. Et de toute façon, il faut le garder puisque dis-toi que tu n'es pas seul, on est avec toi. Voilà. Ruskov, il va bien. Il commence à marcher en s'accrochant. Ouais. Il commence à marcher en s'accrochant aux meubles. Il veut toujours marcher, parler. Et il raconte tout le temps quelque chose. Voilà, comme maintenant. Là, il va aller faire une petite sieste. Et après, il va manger. Voilà, je te laisse en te disant qu'on pense très fort à toi, toujours. Toi-même, tu sais. On attend... soit de te voir au parloir, soit ton retour dehors. En tout cas, il faut prendre patience. À très bientôt, j'espère.
0: Ce prochain message nous est parvenu par courriel à l'adresse de l'émission Le Téléphone du Dimanche @rcf.fr. C'est un message doré de la part de CC, lu par Aude.
5: Mon cœur, voilà quelques heures que nous nous serons vus quand tu écouteras ce message. Cette semaine aura été longue en sachant que je venais enfin te voir. Longue aura été l'attente, mais désormais nous pourrons passer des moments de bonheur ensemble, différents et plus intimistes. Je t'aime et t'aimerai toujours, mon cœur. Mille bisous. Merci Catherine de passer la chanson intitulée « Yakel » de Shadow X Night, s'il vous plaît, pour Auré de la part de CC.

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2: Le téléphone du dimanche continue avec ce message à l'attention d'une personne qui devrait se reconnaître.
3: Message d'un bébé chat pour son petit chat. Mon amour, depuis que tu es entré dans ma vie, tout est plus doux, plus lumineux. Je ne sais pas exactement à quel moment tu as pris toute la place dans mon cœur, mais aujourd'hui, je ne pourrais pas imaginer où ça va se passer sans toi. Tu es mon refuge quand le monde fait trop de bruit, ma force quand le doute s'installe et le plus beau sourire de mes journées. Avec toi, même les moments les plus simples deviennent les trésors. Je t'aime non seulement pour ce que tu es, mais pour ce que je deviens quand je suis à tes côtés. Tout simplement moi-même. Je t'aimerai toujours. Je te dis à très vite, mon cœur. Bisous.
2: Voici le dernier message reçu cette semaine dans la boîte vocale de l'émission Le Téléphone du Dimanche au 04 28 29 04 17 et c'est celui de Laurence.
4: Oui, bonjour, c'est pour son pénitencier de Caen. Bonjour mes frères, j'espère que tu vas bien. Bonjour Jean-Luc. Écoute, pour moi tout va bien, ça va. Ça y est, les travaux de peinture par la propriétaire ont été finis chez moi, ça y est. C'est tout propre, voilà, je suis contente. Ils travaillent bien, j'ai des produits sans odeur pour ma respiration, c'est parfait. Voilà, Momo te passe bien le bonjour. Il est là pour 4 jours, là. Et ils n'ont plus de boulot, ils ont fini à Chantilly, ils attendent un autre. Voilà, autrement, tout le monde va bien, les enfants vont bien. Alice, ça va, voilà. On pense très fort à toi, on t'aime. On te fait plein de gros bisous, on te souhaite de passer une bonne semaine. Et prends soin de toi surtout. À très bientôt, j'espère. Bisous mon frère, je t'aime. Au revoir.
2: Merci à chacun des auteurs des messages que l'on vient d'écouter.
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Lieutenant dans une section de chasseurs alpins, Alexandre s'apprête à quitter ces montagnes de Savoie pour affronter les talibans dans celles de l'Afghanistan. Ses parents, engagés auprès de Médecins sans frontières, y ont longtemps travaillé. C'est là qu'il est né. Lancé sur les traces d'un redoutable chef de guerre, il va entraîner ses hommes au cœur du massif de l'Hindou Kush et découvrir une vérité qu'on lui cache depuis toujours. Le roman d'Alexandre est un conte moderne qui fait se répondre avec poésie la beauté impitoyable des montagnes et l'intemporalité de la tragédie humaine. Mon histoire débute au XVIIe siècle, une époque où les hommes restaient confinés dans les vallées qui les voyaient naître et où les mœurs du vaste monde n'étaient connues qu'à travers les récits de rares voyageurs. Mon ancêtre n'était pas de cela. Il restait sur sa montagne, allait librement avec son troupeau d'une vallée à l'autre pour arpenter les hauteurs d'un territoire qui ne s'appelait pas encore Afghanistan. D'entre tous les recoins de ce massif, il préférait celui où la roche est parcourue de sillons bleus qui s'enroulent en torsade vers le ciel. Celui d'où, depuis des générations, les montagnards extraient le lapis lazuli, cette pierre couleur azur utilisée pour la décoration des masques des pharaons, les mausolées des empereurs moghols et les cathédrales d'Occident. C'était là qu'il se reposait avec son troupeau quand un homme vêtu de guenilles se présenta à lui. Il raconta que sa jeune épouse allait mourir s'il ne lui donnait pas de quoi se nourrir. Il implora mon ancêtre de lui céder une brebis en échange de leur seule possession, un bout de lapis lazuli. Mon aïeul fut subjugué par la pierre. Ronde et polie, elle était parsemée d'éclats dorés qui dessinaient un œil, semblant pénétrer l'âme de celui qui l'observait. C'est avec cette pierre d'azur que mon histoire a commencé. Et voilà, de nouveaux messages dimanche prochain à 12h30 et 22h45. Vous pouvez en déposer dès maintenant dans la boîte vocale de l'émission au 04 28 29 04 17. Merci à Camille, à la technique. Merci à tous pour votre écoute et haut les cœurs.

Nous écoutons maintenant le psaume 111. Celui qui aime Dieu ne craint pas les annonces de malheur. Ferme est son cœur, confiant en Dieu.

Homélie de saint Ephrem. Notre Seigneur a été piétiné par la mort, mais en retour, il a frayé un chemin qui écrase la mort. Il s'est soumis à la mort et il l'a subi volontairement pour la détruire malgré elle. Car notre Seigneur est sorti en portant sa croix sur l'ordre de la mort. Mais il a crié sur la croix et il a tiré les morts des enfers, quoique la mort s'y refusât. Dans le corps qu'il avait, la mort l'a fait mourir, et c'est par les mêmes armes qu'il a remporté la victoire sur la mort. Sa divinité, se dissimulant sous l'humanité, s'est ainsi approchée de la mort qui l'a tuée, et celle-ci est morte. La mort a tué la vie naturelle, mais la vie surnaturelle, à son tour, a tué la mort.

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1: Il est 23h.
2: Bonjour à tous et bienvenue dans ce nouvel épisode de Génération Laudato Si. 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On en parle avec nos invités.
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2: Pierre de Charentenay, bonjour.
3: Bonjour Marine.
2: Vous êtes prêtre jésuite à Marseille, docteur en sciences politiques et ancien rédacteur en chef de la revue Études. Et Dominique Jabiconi, bonjour.
4: Bonjour.
2: Vous êtes diacre à Marseille également, délégué diocésain à la doctrine sociale de l'Église et à l'écologie intégrale. Merci à tous les deux d'être nos invités dans cette émission. Et j'en profite pour remercier RCF à Marseille qui nous prête ses studios pour l'occasion. Alors Pierre de Charentenay, on commence avec vous. Vous étiez aux premières loges pour la venue du pape François. C'était à Marseille en 2023. Quels sont, selon vous, les enjeux de la venue du pape Léon XIV, cette fois-ci à Paris, Metz et à Lourdes ?
3: Ah ben, ils sont bien différents, bien sûr, de ceux que le pape François a souhaité travailler pendant sa visite, qui était autour de la Méditerranée et des migrants. Mmh. On voit bien que l'horizon de Léon XIV est beaucoup plus large. À Paris, il va certainement évoquer des grands sujets internationaux dont il a déjà beaucoup parlé, la paix, la guerre, tous les conflits d'aujourd'hui. À Metz, il parlera davantage de l'Europe. À Lourdes, il parlera peut-être davantage des malades. Il parlera des victimes des abus sexuels. Donc on voit bien qu'il y a une série de propos différents qu'il va dire avec son genre à lui, peut-être plus, j'allais dire, plus cool, plus détendu que le pape François, qui était un peu strict, un peu sévère quelquefois, et un peu net. Lui, il est beaucoup plus diplomate, et il aura certainement des messages forts, comme il nous l'a dit depuis son élection.
2: Dominique Jabiconi, donc je le rappelle, vous êtes délégué diocésain à la doctrine sociale de l'Église et à l'écologie intégrale. Le fait que le cardinal Prévost, justement, ait choisi de s'appeler Léon XIV n'est pas anodin. Il s'inscrit pleinement dans cette continuité avec Léon XIII sur cette doctrine sociale de l'Église.
4: Oui, complètement. Lorsque j'ai appris le nom que se donnait en fait le cardinal Léon XIV, j'ai été très très heureux parce que je suis très intéressé par la doctrine sociale de l'Église et il s'inscrit vraiment dans la succession de Léon XIII. Léon XIII, quand même, c'est le fondateur finalement du magistère en fait de l'Église sur ce sujet-là. Il donne Rerum Novarum il y a donc 135 ans maintenant, dans un contexte de changement profond de la société, de changement du monde économique, de révolution industrielle, de montée des conflits, de guerre qui se préfigure et qui s'annonce, de migration de masse, un contexte finalement qui rappelle notre époque, je trouve. Et le fait que notre pape décide de donner une encyclique sur l'intelligence artificielle, ça donne aussi la mesure du changement de société que va imprimer et qu'imprime déjà l'IA en fait dans notre monde actuel.
2: Par ces profondes mutations, à la fois qu'elles soient techniques, mais aussi l'impact sur le monde social, on va y revenir ensuite. Peut-être, juste avant d'avancer dans l'émission, on sait aussi que le pape Léon XIV est de spiritualité augustinienne. En quoi ça influence son analyse? Quels sont les aspects particuliers sur lesquels il insiste, Pierre de Charentenay?
3: D'ailleurs, il faut d'abord remarquer qu'il y a ces deux papes religieux l'un derrière l'autre.
2: C'est vrai.
3: Donc, c'est d'ailleurs intéressant parce que c'est quand même... C'était plutôt inattendu. Et puis, ces deux papes religieux l'un derrière l'autre. Le pape François, avec sa spiritualité jésuite, incite beaucoup sur le discernement. C'est lui qui a quand même inventé ce qu'on appelle la conversation dans l'esprit, qui a permis des débats nouveaux.
2: Voilà. Les synodes.
3: Au synode. Le pape Léon XIV a aussi son présent, sa spiritualité augustinienne. Voilà, donc il l'applique, il la vit, il la propose. Ça fait partie de son langage que l'on retrouve souvent à la fin de ses textes, de ses encycliques, pour élever le niveau, ne pas être simplement à une sorte de débat technique qui serait un peu compliqué, mais élever ça à un niveau spirituel que sa tradition lui permet de faire. Donc voilà.
2: Il parle beaucoup de l'agitation du monde et du fait d'avoir le souci de son intériorité, de préserver cela.
3: Oui, il parle tout à fait. J'avais repéré ça, souci de l'intériorité, ne pas se laisser prendre comme ça par l'ensemble de l'activité, être capable de s'arrêter. De s'arrêter, de méditer, d'écouter la parole, ça c'est tout à fait lui, Tout à fait.
2: Alors, on voit déjà un point de reliance entre Léon XIV et François sur ce côté prendre un petit peu de la distance par rapport au monde et à l'agitation. Dominique Giabiconi, qu'est-ce qu'on peut tirer d'autre comme point commun entre François et entre Léon XIV en termes d'écologie intégrale ?
4: Donc, à mon sens, il y a déjà le fait que les deux s'inscrivent de façon explicite dans l'écologie intégrale.
2: C'est-à-dire, alors pour Léon XIV, vous pouvez nous dire un petit peu plus.
4: Du point de vue de François, l'écologie intégrale, c'est bien sûr en fait la relation de l'être humain à son environnement, mais également les relations entre les hommes entre eux, c'est la relation aussi avec Dieu, c'est l'économique, le social, donc l'écologie intégrale. Ce que va rajouter l'encyclique de Léon, c'est finalement une autre dimension. Et c'est finalement en fait la question de l'information et la façon dont l'IA, finalement, rajoute une dimension de plus à l'écologie intégrale. Mmh. Dans ce sens-là, il s'inscrit dans ce paradigme de l'écologie intégrale que le pape François a défini après, donc, en s'inscrivant dans la tradition.
2: On se rappelle aussi le cri de la terre et le cri des pauvres de François, ce « tout est lié » que le pape Léon XIV reprend aussi. Ouais. Et puis on peut citer aussi ce discours de Castel Gandolfo du 1er octobre 2025 où Léon XIV revendique vraiment une continuité avec son prédécesseur François.
4: Oui, tout à fait. On est bien en fait avec ce discours-là, c'est les 10 ans finalement en fait de l'encyclique Laudato Si. Et c'est quelque part en fait un premier trait d'union entre l'encyclique Laudato Si et l'encyclique de Léon qui va suivre. Il y a notamment, en fait, dans ce discours de Castel Gandolfo, une référence explicite à la question du climat, à la question des pauvres. Et déjà, dans ce discours-là, on retrouve l'orientation forte et particulière de Léon pour la question du cœur, de l'intériorité, en fait. C'est bien sûr présent, en fait, donc, chez le pape François, mais on sent bien que c'est un trait, en fait, sur lequel il insiste particulièrement. Et dès ce discours-là, et puis on retrouvera ensuite dans l'encyclique Magnifica Humanitas.
2: Est-ce qu'on... Oui, un retour au cœur, tout à fait, qui est aussi lié à sa spiritualité augustinienne dont on parlait tout à l'heure. Un autre point commun, c'est aussi le fait que cette crise écologique, c'est vraiment le fruit d'une rupture relationnelle avec Dieu, le prochain et la nature. Ouais. Ça, c'est vraiment quelque chose qui se prolonge également chez Léon XIV.
4: Oui, tout à fait. Il rajoute encore une fois une dimension. Donc, chez François, il y avait une rupture, en fait, de l'homme avec Dieu, de l'homme avec l'humanité et de l'homme avec la nature. Et là, en fait, il y a quelque part, avec Léon, une forme de rupture entre l'homme et le nouveau réel, quoi. C'est-à-dire que l'intelligence artificielle, c'est pas une innovation de plus. C'est pas simplement, en fait, une application de plus sur mon smartphone ou sur nos ordinateurs. Donc, c'est pas un filtre, finalement, entre nous et la réalité. C'est, en fait, c'est un crantage. C'est finalement la technique qui va produire elle-même une autre réalité.
2: C'est l'étape d'après.
4: Des contenus, qui produit des récits, qui produit une vision du monde, en fait. Et la question que pose aussi Léon, c'est notre relation à ça.
2: On se rappelle aussi que le pape François parlait de l'option préférentielle pour les pauvres, qui lui était vraiment chère. Le fait que Léon XIV aille à Lourdes aussi, c'est un geste fort par rapport à ce type de public.
4: Oui, tout à fait. D'ailleurs, on retrouve dans l'encyclique en fait la dimension de l'option préférentielle pour les pauvres, notamment en fait lorsqu'il parle du développement de l'IA, il s'intéresse aussi beaucoup aux conséquences sociales en termes aussi d'emploi, en termes de partie de notre société qui risque de se retrouver donc sur le bas-côté, de partie du monde également en fait qui vont être exclues. Il parle aussi du pouvoir qui se renforce, du pouvoir d'une minorité. Et là, on est bien, en fait. Finalement, en fait, on est aussi, en fait, on reboucle également avec la vision de François, en fait, qui a une vision très, très, très macro des choses, en fait, qui identifie finalement les grands équilibres, les grands rapports de force et de domination. On retrouve ça également dans Magnifica Humanitas.
2: Dernier point, je pense, de convergence. François parlait de sauvegarde de la maison commune. Léon l'aborde également, mais dans une maison qui serait de l'ordre de l'intériorité, face peut-être aux fausses informations ou aux mirages que peut produire l'IA.
4: Ouais, ça c'est super intéressant. Il y a en fait des passages entiers qui sont dédiés finalement à la relation à la vérité. Notamment, en fait, il montre que l'IA modifie notre relation au réel. On arrive dans un monde où finalement l'IA en fait est de partout. Elle est dans les objets connectés, elle est en fait dans nos ordinateurs, dans nos smartphones. Elle produit du contenu, elle produit des images, elle produit des films, des avatars. Donc se pose la question de notre relation au réel. Donc, premier élément. Deuxième élément, c'est par rapport également à l'information en tant que telle. C'est-à-dire qu'on a, aujourd'hui en fait la capacité de générer des fake news de manière gigantesque et inouïe. C'est-à-dire qu'on peut en fait produire des images qui peuvent provoquer des réactions dans la population, etc. On peut générer des films, des fausses nouvelles. Donc se pose la question finalement de notre relation à la vérité de l'information. Et ça, finalement, on a ces deux éléments-là, finalement. On a une forme de biais, en fait, dans notre relation à la réalité, et on a également une forme de suspicion généralisée, en fait, qui croit.
2: Donc la sauvegarde de la maison commune, c'est aussi où est la vérité, quelque Exactement. Part, et peut-être faire un tri dans toutes ces informations.
4: Exactement, et si on veut, en fait, une vie, donc une vie démocratique donc dans notre société, la question de la vérité, elle est cruciale. C'est-à-dire que la question, en fait, de est-ce que j'ai confiance ou pas dans l'information que l'on me donne, est-ce que je peux construire un avis qui soit éclairé, c'est quelque chose de capital.
2: On va y revenir un petit peu plus tard, mais pour poursuivre, donc on l'entend, cette écologie intégrale est chère à la fois à François et à Léon XIV. Pierre de Charentenay, est-ce qu'on peut néanmoins identifier des angles d'approche spécifiques à ces deux papes face à l'écologie intégrale?
3: Je pense que le pape Léon va beaucoup insister sur ce qu'il a appelé l'écologie de la communication. C'est un point spécial parce que derrière, il y a la question de la vérité, il y a la question de la démocratie, il y a le vivre ensemble qui est posé. Et disons que voilà, écologie de la communication, c'est un terme, je pense pas que le pape François l'ait utilisé. Donc c'est un peu nouveau en ce sens, une insistance sur la vérité, parce que c'est vivre ensemble, c'est vivre en vérité. Et on a tellement d'exemples de mensonges à tour de bras en politique que c'est pas mal que on nous rappelle des choses aussi importantes.
2: Et qu'est-ce qu'il entend par là justement, écologie de la communication? Comment vous l'entendez?
3: Mais c'est d'abord la transparence de la communication. C'est tout un ensemble de comportements. Transparence de la communication, établir des normes qui soient respectées par l'ensemble des gens qui pratiquent la communication. C'est élaborer des vrais lieux de débat où l'on peut débattre authentiquement et pas simplement faire du cinéma devant un micro. Ça, c'est une vraie communication. Et puis, il y a derrière l'éducation au numérique. L'écologie de la communication, c'est apprendre à utiliser le numérique pour que ça reste humain et qu'on ne soit pas enfermé dans une prison ou qu'on ne soit pas vidé de sa substance. On abandonne notre capacité de connaissance parce que c'est l'IA qui va tout faire. L'IA fera tout le travail. Nous, on n'a même plus besoin de le faire. Donc, on est là et on attend. Alors, pour ceux qui sont archi-compétents, ça les aide dans leur boulot. Mais pour ceux qui n'ont pas une action très spécialisée ou très compétente ou de grandes décisions, ils sont réduits à laisser faire ce que l'IA va leur dire de faire. Et à remplir des colonnes que l'IA va remplir. Et donc, notre niveau de connaissance va baisser. Une espèce de reddition de la connaissance. C'est quand même terrible.
2: Est-ce que, selon vous, peut-être tous les deux, est-ce que Léon XIV spiritualise davantage l'écologie intégrale que François, qui était, on le rappelle, dans son encyclique Laudato Si, très, très, très franc, mais aussi très, très concret? Est-ce qu'il y a une spiritualité un petit peu plus importante dans le style de Léon XIV? Dominique?
4: Je ne dirais pas que le pape Léon est plus spirituel que le pape François.
2: C'est pas ma question.
4: Plus, spiritualise plus l'écologie intégrale que l'autre. Après, il y a deux encycliques, il y a deux textes. Il y a deux textes. Effectivement, ce qui est marquant dans le deuxième texte, dans Magnificat Humanitas, c'est la place qui est donnée à la prière, l'intériorité. Je crois que c'est dans la conclusion, en fait. Il y a un très beau passage sur la Vierge Marie, en fait, où il explique, je crois que c'est le 243.
2: C'est Magnificat, en tout cas, dont il parle.
4: Exactement. Ouais. En fait, où il dit, mais finalement, en fait, on a une jeune femme, on a la Vierge Marie. Le monde autour d'elle ne change pas. Ça reste l'Empire romain avec son oppression, etc. Mais elle, en fait, elle habite le monde différemment. Et c'est par sa foi, par son fiat aussi, qui l'amène à l'action, qu'elle habite le monde différemment. Et il finit pratiquement en fait l'encyclique que là-dessus. Mm. Et ça, c'est assez marquant, je trouve.
2: Et en parlant du Magnificat, comme les points de fracture entre les humbles et les puissants, etc., ça, c'est quand même aussi assez fort.
4: Oui, complètement.
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2: Léon XIV est-il un pape Laudato Si? C'est la question que nous nous posons aujourd'hui avec mes deux invités marseillais, Pierre de Charentenay et Dominique Giabiconi. Donc ce week-end, le pape Léon XIV nous rend visite en France et simultanément, une marche pour le climat est organisée partout en France. Virginie Amieux, présidente du CCF des Terres Solidaires, fait partie des 13 signataires de la tribune Paris dans la Croix le 7 septembre dernier qui appelle les chrétiens à ne pas choisir entre leur fidélité à l'Église et à la terre. On l'écoute.
1: C'est très symbolique pour moi qu'il y ait ces deux événements qui soient en même temps, à la fois quelque chose qui est vraiment lié à la vie concrète. Et là, nous, on le voit en tant que CCF des Terres Solidaires à l'international, que les peuples et surtout les peuples les plus pauvres sont tellement touchés par la crise climatique aujourd'hui. Et à la fois l'annonce de l'évangile qui sera là aussi sur la place de la Concorde. Donc pour nous, c'est un signe magnifique de se dire que ces deux événements vont avoir lieu en même temps. Oui, on va devoir choisir parce que ben voilà, on peut pas, on n'a pas encore le don d'ubiquité, mais effectivement, pour moi, les chrétiens sont à leur place aux deux endroits, quoi. Et vraiment à leur place, c'est-à-dire la présence en manifestation est aussi une manifestation spirituelle de l'importance qu'on donne à ces enjeux-là et qu'a si bien rappelé le pape François et que rappelle aussi le pape Léon. Et puis, la présence place de la Concorde sera aussi une manière de louer la création et d'être présent. Voilà, donc, pour nous, non, il y a vraiment aucune. Et d'ailleurs, on appelle nos bénévoles et tout notre mouvement, et on n'est pas les seuls, hein, à être présents aux deux endroits et sans se sentir tiraillés finalement entre les deux endroits, parce que l'un et l'autre ont du sens et ont du sens pour le monde d'aujourd'hui.
2: Pierre de Charentenay et Dominique Giabiconi, comment réagissez-vous à cet appel à faire un lien entre cette marche pour le climat et la messe avec le pape Léon XIV?
3: Ben moi, je crois qu'il y a évidemment pas d'opposition. Et puis, l'intériorité de la messe, elle s'ouvre évidemment au monde entier qui est meurtri et qui est sauvé. Donc il y a pas d'opposition, mais simplement c'est vrai que localement il faudra bien choisir dans l'un ou dans l'autre, mais il faut pas les opposer, pas dire que ah ben tu vas de tel côté donc ceci ou je suis par là donc cela. Il faut pas tirer des conclusions du choix qu'on a fait, mais dire que les deux ont un sens et qu'ils sont en fait intérieurs l'un à l'autre, vraiment intérieurs l'un à l'autre.
2: Est-ce que ça peut même être une occasion de rassembler tous ces chrétiens, peut-être, qui ne veulent pas faire de choix, mais au fond, on l'entend bien, il faut faire un choix dans le concret, mais de se réunir ensemble sous une même cause?
4: Oui, tout à fait. C'est, on a bien, en fait, là, et l'encyclique, Laudato Si est là pour le dire. Hein. C'est la question écologique, la question de l'écologie intégrale est au cœur de l'enseignement de l'Église. Donc il n'y a pas d'opposition. On voit se multiplier. Je le vois par exemple dans mon diocèse, on organise bientôt une messe pour la création. Mm-hmm. Donc on articule complètement en fait les deux. Il n'y a pas de. En fait, c'est vraiment en fait la jonction de deux choses, qui se complètent et qui se marient parfaitement.
2: C'est aussi le temps pour la création. On l'a pas dit jusqu'au
4: Exactement.
2: 4 octobre prochain. Donc on l'a vu dans cette première partie d'émission que l'écologie intégrale était bien au cœur des préoccupations de Léon XIV. Il en fait largement écho dans son encyclique Magnificat Humanitas. Il traite bien sûr de la question de l'intelligence artificielle qu'on va plus se développer à présent, puisqu'il emploie cette expression très marquante, frappante, de désarmer l'intelligence artificielle. Dominique Giabiconi, qu'est-ce qu'il entend par là ?
4: Eh bien, en fait, il adresse de façon très, très directe la façon dont aujourd'hui on voit le développement de l'intelligence artificielle. Il y a une hubris de puissance, c'est-à-dire qu'il y a la volonté des uns et des autres de développer le plus rapidement la plus grande puissance possible pour dominer.
2: Mmh. Une course à l'IA, quelque part.
4: Une course à l'armement de l'IA, finalement, c'est ça. Et ce que le pape Léon appelle, c'est la fin de cette hubris, et c'est la nécessité de mettre cette technologie, l'IA, au service de l'humanité. et du bien commun. C'est ça qu'il appelle. Donc, désarmer l'IA, c'est le bien commun.
2: Mais on fait comment concrètement pour désarmer une IA qui est déjà en toute puissance, qui est préemptée par tous les États comment faire ?
4: Ce qui est tout puissant, en fait, ce n'est pas la technologie. La technologie, c'est une technologie. Et c'est ce qui est intéressant dans l'encyclique, c'est que en fait, il n'y a pas de rejet en fait, de
2: la technique.
4: Voilà, donc il n'y a pas de rejet de la technique. Hein. C'est simplement en fait, un questionnement sur qu'est-ce qu'on fait des outils, de quelle façon on peut éviter en fait, d'être au service de ces outils, mais promouvoir plutôt l'inverse, que les outils nous servent. C'est ça. Et les solutions que propose Léon, elles ressemblent pas mal aux solutions que propose François. C'est-à-dire qu'il parle, en fait, il parle de gouvernance mondiale, par exemple, en fait, de nécessité, en fait, d'introduire de la démocratie, en fait, dans la gestion de l'intelligence artificielle, la nécessité de faire fonctionner la solidarité entre les nations, en fait, qui sont puissantes et celles qui le sont moins. Et bien là, on retrouve des thématiques que porte Flodat aussi. Donc, les réponses de Léon, elles sont d'ordre macro, mais elles s'enracinent dans la prière et l'intériorité. C'est ça qui est...
2: Et ce qui est aussi un petit peu intéressant, et ce qu'on voit par rapport à son nom, c'est qu'il applique vraiment le prisme de la doctrine sociale de l'Église avec ses différents aspects comme un instrument de discernement. Alors peut-être qu'on retrouve aussi le discernement ignatien cher à François, mais en tout cas, ce sont ces aspects-là de la doctrine sociale qu'il utilise pour manier l'IA de manière peut-être plus ajustée.
4: Exactement. Il y a quelque chose qui m'a marqué dans ce texte, et c'est un motif qui est récurrent. Il y a deux images bibliques qui reviennent. Il y a en fait la tour de Babel. La tour de Babel, on le sait tous, en fait, c'est les hommes qui coopèrent ensemble, qui travaillent ensemble. Il y en a qui dirigent et d'autres qui exécutent pour construire une tour qui monte jusqu'au ciel. C'est le symbole d'une technique qui s'autosuffit. Voilà. On veut prendre la puissance nous-mêmes et pour nous-mêmes. Et ça finit mal, la tour de Babel. Ça finit par de la division, par de la dispersion. Et la deuxième image qui est très présente dans l'encyclique et qui suit à chaque fois en fait comme son nombre Babel ou l'inverse, je ne sais pas, c'est en fait c'est Jérusalem qui est tiré du livre de Néhémie. Dans le livre de Néhémie, le peuple hébreu est en exil, il doit revenir à Jérusalem, donc il a la possibilité de revenir à Jérusalem. Les portes de la ville ont été détruites ou les murailles, je ne sais plus. Il faut les reconstruire. Ça commence en fait par un temps de prière. Avant de passer à l'action, il y a un temps de prière. Il y a une mobilisation de tous, une coopération de tous. En fait, pour reconstruire. Et ensuite, il y a en fait il y a la gratitude exprimée à Dieu. Et là, en fait, dans cette image de Jérusalem, on retrouve les grandes thématiques de la doctrine sociale de l'Église, en fait. C'est ça qui est intéressant. Donc, vraiment, ces deux images-là, elles portent l'encyclique, je trouve.
2: Pierre de Charenay, à quoi ça peut nous appeler ces deux images bibliques comment on peut s'y référer peut-être au quotidien pour nous aider justement à discerner notre utilisation de l'intelligence artificielle?
3: Ben, on voit bien que ces deux images, il y en a une plutôt négative et l'autre est plutôt positive. Donc une invitation à aller du côté de la reconstruction. Et en même temps, pour ce qui concerne l'IA, de limiter les méfaits de l'IA pour ne pas entrer justement dans cette compétition qui est compétition économique, compétition des armes. C'est pour ça qu'il dit désarmer l'IA, c'est arrêter la compétition. Parce que c'est une compétition financière, c'est une compétition technologique, et il faut arrêter. Alors, il y a tout un courant qui demande ça. Des gens, des directeurs d'entreprise demandent déjà que l'on mette des limites, que l'on ralentisse et que l'on mette des limites, parce que sinon, on aura une espèce de fonctionnement qui va se développer tout seul et qui peut aller jusqu'à, certains disent, la destruction de l'humanité avant 2030. C'est quand même assez effrayant. Donc là, il y a une invitation à rechercher ce chemin de Néhémie, qui est ce chemin de la reconstruction, à la fois par la spiritualité et par l'action.
2: Par la spiritualité, par l'action et par le collectif. Vous en avez parlé, Dominique Jabiconi. Il y a vraiment un aspect aussi cri des pauvres à entendre aussi. Est-ce que l'IA finalement devient ou est devenue avec Léon XIV une nouvelle question sociale?
4: Oui, tout à fait. C'est une question sociale finalement. C'est une réalité en fait qui modifie dans une société les relations entre les hommes, donc la la relation à l'ensemble des éléments qui constituent une société, l'économie, le social, etc. Et l'IA, en fait, change tout ça. On va entrer dans des époques où, finalement, une machine, un robot, une IA, réussira à faire, en fait, le travail que faisaient des êtres humains. Donc, il y a des personnes qui réussiront, en fait, à monter en compétences, qui réussiront à prendre le train, et d'autres qui réussiront pas. Donc, ça pose la question d'une solidarité aussi dans les sociétés. De quelle manière, finalement, on évite une société à deux vitesses et on fait en sorte qu'on reste tout solidaire dans ce contexte.
2: D'où l'intérêt de revenir à la doctrine sociale qui promeut notamment cette solidarité. Pour terminer, puisqu'on arrive en fin d'émission, qu'est-ce qu'on peut retenir aujourd'hui de tout ce qu'on a dit pour notre propre conversion écologique, puisqu'il s'agit vraiment de ça? À quoi nous appelle Léon XIV concrètement? Dominique?
4: Dans ma vie, personnellement, de quelle façon finalement j'ai reçu l'encyclique de Léon? Je vais revenir à mon image de Babel et de Jérusalem. Lorsque je pose un acte, finalement, un acte de consommation, un acte politique, un acte de relation avec les autres, un acte personnel, on peut se demander si on est dans Babel, dans la recherche de puissance, de domination, de moi pour moi, mon autosatisfaction, qui amène à la destruction de la planète, qui amène à la destruction des relations entre les hommes, ou est-ce qu'on est dans Néhémie, Jérusalem ? Ça, c'est un bon exercice de discernement que je me suis appliqué à moi-même à la lecture de cette encyclique.
2: Bon, le discernement va finir avec un jésuite, forcément. Comment on fait pour discerner entre Babel et Néhémie concrètement dans son quotidien, Pierre ?
3: Moi, je dirais la chose la plus importante, c'est de penser que ces thématiques ne sont pas simplement des grandes thématiques générales sur lesquelles les gouvernements doivent prendre des décisions, mais des interrogations portées à chacun sur la manière dont ils vont vivre, et donc prendre des options. Moi, je suis frappé par le fait que les gens ne changent pas. Les gens continuent leurs vacances comme avant. Ils pestent parce qu'il fait chaud, mais ils continuent leurs vacances exactement comme avant. C'est-à-dire, on prend l'avion, on prend la voiture, etc., etc. Mais comme avant. Donc là, il faudra bien un jour que l'on relie espèce de grandes interrogations générales sur la manière dont nous fonctionnons personnellement et prendre des options. Donc c'est pas évident, mais je pense que le discernement, c'est ça, c'est d'arriver finalement à une décision sur soi-même. Pas simplement décider pour le gouvernement, mais pour soi-même.
2: Donc ça revient vraiment à une conversion intérieure, ce qu'on disait tout à l'heure, ce qui fait aussi le lien avec François et Laudato aussi. Merci à tous les deux, Pierre de Charentenay et Dominique Jabiconi, d'avoir été nos invités dans cet épisode spécial de Génération Laudato aussi. Merci également à Stéphanie Tesson pour la rédaction en chef de cette émission et à RCF Marseille de nous avoir accueillis. Et rendez-vous la semaine prochaine pour un nouvel épisode de Génération Laudato aussi.
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2: Chacun d'entre nous a déjà utilisé au moins une fois l'expression « c'est pas juste ». Mais nous avons aussi entendu parler de la notion de guerre juste. Et pourtant, les guerres sont toujours l'occasion d'injustices terribles. Alors, que faut-il entendre par guerre juste ? Existe-t-il une guerre juste ? Pour répondre à cette question, Planisphère a la joie de recevoir Jean-Vincent Olindre, professeur de sciences politiques à l'université Panthéon-Assas, directeur du centre Thucydide, qui publie l'année des relations internationales aux éditions Panthéon-Assas, également disponible sur Cairn. Bonjour Jean-Vincent Olindre.
3: Bonjour Pierre Verluise.
2: Nous allons parler de ce qu'on appelle la guerre juste. Existe-t-il, à propos de la guerre juste, une idée reçue qui vous semble inexacte et pourquoi ?
3: Oui, on dit souvent que la guerre juste, on est ici à Radio Notre-Dame, est liée au christianisme, ou que ses origines remontent au christianisme. Alors bien sûr, on pense à saint Augustin, on pense à saint Thomas d'Aquin. Ce sont évidemment, on y reviendra sans doute, des penseurs éminents de la guerre juste. Mais en réalité, les origines de cette doctrine ou de cette théorie sont romaines. Les Romains, on le sait, étaient de grands guerriers, c'était aussi les inventeurs du droit, et ils ont élaboré, au IIe siècle avant notre ère, l'idée de guerre juste, c'est-à-dire l'idée qu'il convient de justifier la guerre, c'est-à-dire justifier la manière dont on entre en guerre et la manière dont on fait la guerre, de manière à limiter les injustices faites pendant la guerre. Et puis, un autre élément peut-être qu'on peut rappeler sur la guerre juste, un poncif qu'on ressort souvent, c'est que la guerre juste, ou être un partisan de la guerre juste, ou être même un théoricien de la guerre juste, ce serait être belliciste, ce serait défendre la guerre. En réalité, la théorie de la guerre juste, c'est tout le contraire. C'est une manière de limiter la guerre, c'est-à-dire limiter l'entrée en guerre, mais aussi limiter ses effets et faire en sorte que la guerre soit, sinon pacifique, du moins limitée dans ses conséquences sur les êtres humains qui la vivent. Et ça, c'est très important. La théorie de la guerre juste n'est pas pacifiste, à proprement parler, mais elle n'est pas non plus belliciste.
2: C'est en fait pas très loin du principe de légitime défense.
3: En tout cas, un des éléments que les Romains mettaient en évidence au moment où ils affrontaient Hannibal et les Carthaginois, c'est ça les vraies origines de la guerre juste, c'est les guerres puniques, et notamment la deuxième guerre punique, relatée notamment par Polybe, qui était un grec acquis à la cause romaine. Et un des éléments que les Romains, de façon un peu fallacieuse, il faut bien le dire, avec un peu de mauvaise foi, il faut bien le dire, mettre en évidence, c'est de dire « Attendez, nous, on fait la guerre contre Hannibal parce qu'on est en danger. On se défend de façon légitime. Le principe de légitime défense, alors qu'en réalité, les choses sont bien plus compliquées. Certes, Hannibal était menaçant pour les Romains. Il a vaincu à de nombreuses reprises les Romains. Mais pour autant, les Romains eux-mêmes étaient offensifs. Et donc, la guerre juste est défensive.
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2: Jean-Vincent Olindre, prenons maintenant un peu de recul. Quelles sont donc les origines historiques de ce qu'on appelle la guerre juste ?
3: En fait, il faut se dire qu'il y a trois façons de considérer la guerre sur le plan moral. Soit de considérer ce que faisaient les Grecs avant les Romains, les anciens Grecs. Qu'elle est là ? Que la guerre est là ? On parle beaucoup en ce moment de l'Odyssée, à travers notamment la guerre de Troie, Ulysse, Achille. Et donc que la guerre, elle est là, elle fait partie de la vie humaine, qu'il faut faire avec. Et donc c'est un point de vue qu'on pourrait qualifier de réaliste. Faire avec ce qui se passe, et la guerre est un phénomène humain parmi d'autres. Il y aura un deuxième point de vue, et donc ça c'est le premier point de vue, historiquement parlant, qui n'est pas celui de la guerre juste à proprement parler. Qui est celui de l'idée plutôt d'une éthique de la force, la force comme vertu morale, incarnée par Achille. Il y a une deuxième perspective qu'on trouve notamment dans le premier christianisme, donc bien plus tard, au début de notre ère, qui était des pacifistes et qui considéraient que la guerre n'était jamais

0: Mais juste, hein, lorsqu'on utilise la violence, la force, eh bien, c'est quelque chose qu'il faut toujours éprouver, refuser cela quand on est être humain. Et d'ailleurs, le christianisme est profondément imprégné de cette idée pacifiste qu'on trouve dans les évangiles notamment. Et puis, il y a le troisième point de vue qui est celui de la guerre juste, qu'on trouve précisément à partir de l'époque romaine. Donc, je dirais, à l'époque des guerres puniques. Et puis, une histoire qui, dans le monde occidental, va traverser finalement les civilisations. La civilisation gréco-romaine, les Romains s'inspirant beaucoup des Grecs. Et puis, la civilisation chrétienne, avec Saint Augustin. Lorsque les Romains deviennent chrétiens, la question de l'usage de la force et les guerres faites par les chrétiens se posent. Les chrétiens ne sont plus pacifistes, mais ils deviennent, je dirais, sinon belliqueux, du moins ils font la guerre. Ils participent à l'effort de guerre à l'époque de l'Empire romain. Et puis, il y a, je dirais, cette histoire occidentale de la guerre juste qu'on trouve à l'époque du Moyen-Âge, au moment notamment des croisades, hein, les guerres saintes, qui ne sont pas tout à fait des guerres justes, qui sont des guerres menées au nom de la religion. Et celui qui va, dans la modernité, vraiment penser la guerre juste et le transmettre, le flambeau antique, à nous, là je parle ici plutôt des occidentaux, c'est le théoricien hollandais Grotius. Donc Hugo de Groot, qui était un jurisconsulte hollandais
1: au XVIIe siècle,
0: Et qui publie en 1625 le traité « Le droit de la guerre et de la paix », qui va en quelque sorte formaliser juridiquement ce droit antique de la guerre hérité des Romains et qui va en faire, je dirais, un document juridique qui va ensuite inspirer le droit de la guerre, notamment autour de ce principe de la guerre juste comme guerre défensive, avec l'idée que la seule vraie guerre juste, c'est pas la guerre qu'on va mener de façon offensive comme étant une agression vis-à-vis d'autrui, mais c'est au contraire la guerre qui consiste à répondre à une agression. La seule guerre juste, c'est la guerre qui consiste à répondre à une agression. C'est une guerre défensive. Et donc évidemment, lorsqu'on est attaqué par un autre État, ou par une autre entité politique, eh bien, on a le droit de se défendre. Ça, c'est ce qu'on appelle le jus ad bellum, c'est-à-dire, en latin, le droit de la guerre, le droit d'entrer en guerre. Et puis, évidemment, parallèlement, une fois que la guerre est là, se pose la question de la limitation des moyens, parce qu'à un moment donné, le risque de la guerre, comme l'a pensé Clausewitz, c'est un risque d'escalade, hein, que la guerre devienne incontrôlable. On le voit dans l'Odyssée d'Homère, pour ceux qui ont vu le film, hein, les combats sont extrêmement violents. Et donc cette question de la limitation de la violence, c'est une question intrinsèque à l'éthique et qu'on trouve particulièrement dans la doctrine de la guerre juste, avec des principes qui sont mis en évidence, comme par exemple la proportionnalité. Lorsqu'on est attaqué et qu'on doit répondre à une agression, il faut le faire de façon proportionnée. Et donc ça, évidemment, on aura de multiples exemples contemporains à choisir. Évidemment, il y a des États qui sont aujourd'hui agressés. Ils peuvent y répondre, ils peuvent répondre à l'agression. Mais encore faut-il le faire à la mesure de l'attaque dont on a été victime, parce que sinon, c'est entretenir l'engrenage de la violence et prendre le risque de l'escalade. Voilà. L'histoire de la guerre juste, c'est au fond l'histoire. Elle est profondément liée à l'histoire de l'humanité, mais on peut dire que ses origines sont au fond lié au droit. Et les inventeurs du droit en Europe et dans le monde occidental, c'est les Romains.
1: Alors vous avez parlé d'Hugo Grotius. Il y a un autre homme qui, plus récemment, au XXe siècle, interroge encore ce concept de guerre juste, c'est Michael Walzer, voilà, qui est né en 1935, si j'ai bonne mémoire.
0: Tout à fait.
1: Alors comment est-ce qu'il revisite, lui ?
0: Alors, effectivement, cette doctrine de la guerre juste a vécu plusieurs renaissances, en quelque sorte. Et elle est redécouverte au XXe siècle par ce philosophe américain Michael Walzer, qui est un des grands représentants, je dirais, de la gauche américaine. Alors, une gauche, je dirais, autour d'une revue qui s'appelle Dissent. En fait, c'est important de rappeler ici ses origines, parce que c'est quelqu'un qui va être un militant politique contre la guerre du Vietnam. Parce qu'il va estimer, dans les années 60-70, qu'un certain nombre de guerres américaines, notamment la guerre du Vietnam, ne sont pas justes, parce que précisément, ce ne sont pas des guerres défensives. Ce sont des guerres de choix, ce sont des guerres, et non pas de nécessité, ce sont des guerres qui sont menées, au fond, en étant un peu contraires à cette tradition de la guerre juste que Michael Walzer s'efforce d'exhumer. Et donc Michael Walzer va traduire dans les termes contemporains, en prenant des exemples contemporains, notamment le Vietnam et pas seulement, va essayer de formaliser cette théorie en distinguant un certain nombre de critères qui étaient déjà isolés par les théoriciens antiques. Le critère fondamental, c'est évidemment, par exemple, la légitime défense, le dernier recours, l'autorité légitime. Hein, par exemple, qui fait la guerre ? Dans la période contemporaine, dans les relations internationales contemporaines, ce sont les États qui sont légitimes pour faire la guerre. Ce sont les États seuls qui ont la capacité de légitime défense. Et donc Michael Walzer va rappeler ces éléments-là. Et ensuite, évidemment, je dirais que son itinéraire intellectuel va accompagner la vie américaine et l'histoire américaine. Puisque la question de la guerre juste s'est posée au moment du Vietnam, elle s'est posée aussi au moment de la guerre en Irak. Lorsque les Américains, en 2003, je ne parle pas de la première ici, guerre en Irak, 90-91, mais la deuxième, celle de George W. Bush en 2003, là aussi, Michael Walzer sera embarrassé en disant les Américains ont été touchés dans leur chair par le terrorisme djihadiste, mais pour autant, la guerre menée contre Saddam Hussein n'est pas juste, puisque c'est une guerre de choix contre un État qui n'a pas attaqué directement les États-Unis. Et c'est à ce moment-là qu'il y a tout un débat sur est-ce que la guerre préventive peut être une guerre juste ? Ben non. La guerre préventive, c'est-à-dire la guerre qui est menée en anticipant une attaque qui pourrait arriver contre les États-Unis.
1: Sait-on jamais.
0: Et ce qui, évidemment, peut arriver, mais ce n'est pas une guerre juste. Bien sûr, il y a eu débat entre les théoriciens contemporains de la guerre juste. Certains vont plaider pour la guerre préventive, mais en ce qui me concerne, il me semble, donc l'interprétation que je défends, c'est plutôt de dire que il faut être assez attentif à ce qu'écrivent les Romains comme Cicéron, par exemple, ou comme Grotius, qui est de dire on utilise la force lorsque c'est nécessaire et pas lorsque c'est simplement un choix politique ou stratégique.
1: Jean-Vincent Olindre, comment se positionne l'Église catholique à propos de la guerre juste ? Est-ce qu'il y a des évolutions dans le temps ?
0: Alors oui, il y a des évolutions. J'en ai esquissé déjà une que je rappelle ici, c'est important. C'est qu'au tout début, dans les premiers temps du christianisme, avec notamment ce qu'on a appelé ensuite le Nouveau Testament, et en particulier les évangiles, et autour tous ces, ce qu'on a appelé les pères de l'Église, notamment Origène, hein, c'est un bon exemple, Origène, c'était un des pères de l'Église et qui a écrit notamment une interprétation d'un certain nombre de textes, ce qu'on appelle, quand on est chrétien, catholique, l'Ancien Testament, le livre de Josué. Et le livre de Josué, c'est un livre parsemé de guerres. Hein, c'est les guerres que mènent les Hébreux pour conquérir ou reconquérir la terre promise, Eretz Israël. Et en fait, Origène essaie de comprendre pourquoi les Hébreux utilisent la violence, parce que lui, il est pacifiste. Et en fait, il va comparer ces guerres de l'Ancien Testament à des guerres au sens, métaphorique. Hein, et en fait, Origène, c'est un pacifiste. Et la vraie rupture va se faire avec saint Augustin, c'est-à-dire lorsque les chrétiens vont, si j'ose dire, entrer dans l'histoire. J'exagère un peu en disant ça, mais quand les chrétiens, quand la religion chrétienne devient la religion officielle de l'Empire, alors la question de la participation à l'ordre politique et donc aux guerres se pose. Et c'est à ce moment-là, véritablement, que l'Église, que la question de la guerre juste se pose pour les chrétiens, au tout début.
1: Les autres religions font-elles aussi référence à la guerre juste, Vincent Olindre ?
0: Alors oui, en réalité, c'est une doctrine qui n'est pas seulement occidentale. Hein. Je pense notamment à mon collègue et ami Jean-Baptiste Jean-Gène-Villemer, qui a écrit ce livre, sa thèse au départ sur la guerre au nom de l'humanité, qui évoque l'histoire de l'intervention humanitaire. Et il montre bien que l'idée de guerre juste est une idée universelle qu'on observe partout. On le voit en Inde ancienne, avec les grands textes stratégiques de l'Inde ancienne. On le voit en Chine ancienne, avec Sun Tzu, avec les grands stratèges de la Chine antique. On le voit aussi naturellement dans les textes marqués par l'islam, et avec l'idée que dans la conquête de l'espace non islamisé, eh bien, la question de la guerre juste se pose, à la fois comme effort de conversion djihad et puis en même temps l'usage de la force. Et de ce point de vue, en fait, on est dans un univers mental qui est très différent en réalité de l'univers mental occidental, puisque avec peut-être un élément commun avec l'Église chrétienne, notamment catholique, c'est l'universalisme. L'idée finalement que, à la différence de la pensée de la guerre qu'on trouve par exemple chez les Hébreux, chez les Juifs aujourd'hui, en Israël par exemple, où il y a une véritable pensée stratégique, c'est une pensée qui est territorialisée. Dans le cas des chrétiens, c'est une pensée qui est universaliste et qui s'adresse à l'ensemble de la communauté humaine, potentiellement communauté des croyants. Et dans le cas de l'islam, c'est ambivalent. Il y a à la fois l'universalisme, puisque potentiellement tout le monde peut se convertir à l'islam, et en même temps, il y a l'idée du monde qui est divisé en deux territoires. Le territoire de l'islam et le territoire hors islam, en quelque sorte. Et donc, on voit que finalement, cette idée de guerre juste, cette idée de justification de la violence à des fins théologico-politiques, si j'ose dire, c'est quelque chose qui est très, très présent dans les différentes pensées, avec évidemment des ambivalences, hein, avec évidemment un questionnement sur le statut de la violence. Vous me posiez la question du christianisme. On voit bien qu'il y a une palette très large entre le pacifisme des premiers chrétiens et puis le bellicisme, dans certains cas, des croisades, qui d'ailleurs, à ne pas confondre avec la guerre juste. Donc on voit que ce rapport à la violence a traversé toutes les religions. Et aujourd'hui, la position de l'Église catholique, notamment, c'est plutôt une position qui se rapprocherait, je dirais, du pacifisme, même si les acquis de la guerre juste ne sont pas complètement exclus. Mais on le voit, par exemple, sur le nucléaire militaire, la position de Rome, du pape, c'est une position qui est plutôt qui tend vers le pacifisme, qui tend à la résolution pacifique des conflits, là où la doctrine augustinienne intègre plutôt la guerre comme action politico-militaire.
1: Jean-Vincent Hollande, venons-en au XXe siècle et au début du XXIe siècle. Quels sont les conflits durant lesquels le concept de guerre juste a été mobilisé? Avec quelles contradictions ou limites?
0: Alors, la résurgence de la guerre juste, comme j'ai dit, c'était les années 70, c'est la guerre du Vietnam. Mais avant, en fait, on pourrait évidemment appliquer la lecture des guerres du XXe siècle et confronter les guerres du XXe siècle et la guerre juste. Mais en fait, on se rend compte que les guerres du XXe siècle, c'est l'âge des guerres totales, finalement. C'est-à-dire des guerres précisément sans limite. Sans limite au sens géographique, c'est-à-dire guerre mondiale. Sans limite au sens où la distinction entre le civil et le militaire se fait plus difficilement. Et donc forcément, ça impacte. Hein. Parmi les principes de la guerre juste, il y a la discrimination entre le combattant et le non-combattant. Et en réalité, dans les guerres du XXe siècle, cette distinction, elle existe. Hein. Il y a les combattants, les soldats en uniforme et l'arrière, par exemple, pour la Première Guerre mondiale. Mais fondamentalement, tout cela participe d'un même effort de guerre. Donc guerre totale qui vient engloutir en quelque sorte le principe de guerre juste. Et donc ce principe de guerre juste va réapparaître dans les années 70, à la faveur des nouveaux mouvements sociaux, c'est-à-dire ces mouvements de gauche radicale, plutôt pacifistes, c'est pas le cas de Walzer, mais qui, en tout cas, vont faire réapparaître cette notion. Et puis, du point de vue plus politique, la notion de guerre juste va vraiment réapparaître avec les néoconservateurs.
1: Avec Ronald Reagan, en particulier.
0: Avec Reagan, mais surtout, voilà, évidemment, au moment du retour, si j'ose dire, la fin de la détente, le retour de la guerre froide, la guerre des étoiles, etc. Un affrontement avec l'URSS qui faisait dire à Raymond Aron, qui était pourtant un observateur avisé, au début des années 80, qu'il y avait une menace soviétique telle qu'il fallait, en quelque sorte, renforcer que les États-Unis devaient être beaucoup plus vigoureux qu'ils n'étaient et que les Européens devaient s'aligner sur les États-Unis. On connaissait les positions de Raymond Aron qui étaient des positions atlantistes. Donc une période de tension forte et avec l'idée qu'il y a ce qu'on a appelé les Cold Warriors. Il y a l'idée qu'il y a une dimension morale et politique dans le combat contre l'ennemi soviétique.
1: Que Reagan appelait l'Empire du Mal.
0: Et voilà, l'Empire du Mal, voilà. Et en fait, ça, si vous voulez, c'est beaucoup lié à cette génération de néoconservateurs, c'est-à-dire un courant de pensée qui va réinjecter, si j'ose dire, de la morale dans la perspective en relations internationales, mais au prix d'ailleurs il faut bien le dire, d'une mésinterprétation, c'est-à-dire la tendance missionnaire qu'on observe aux États-Unis, c'est-à-dire que l'idée qu'il y a un destin manifeste des États-Unis, et donc ils doivent, les États-Unis doivent répandre en quelque sorte la bonne parole, si j'ose dire, y compris par la force, ailleurs. Ce qui est dangereux, parce qu'en réalité, la doctrine de la guerre juste, c'est, je ne dirais pas que c'est tout le contraire, mais en tout cas, c'est très différent. C'est plutôt l'idée d'utiliser la force à bon escient. De façon limitée. Et donc, en réalité, il y a la période Reagan, puis il y a la chute de l'Empire soviétique et un retour de la doctrine de la guerre juste au moment des attentats du 11 septembre, où les néoconservateurs vont revenir sur le devant de la scène comme conseiller de George W. Bush, qui initialement n'était pas spécialement George Bush fils, qui n'était pas interventionniste, qui était plutôt comme son père au départ, c'est-à-dire plutôt quelqu'un qui allait défendre l'idée d'un intérêt national américain bien compris, d'un nouvel ordre mondial, et qui va endosser la croisade, si j'ose dire, néoconservatrice, avec l'idée qu'il faut... je cite ici George W. Bush, supprimer tous les points noirs de l'humanité, autrement dit tous les régimes voyous, hein, les fameux rogue states, qu'il faut en quelque sorte supprimer par la force. Et donc là, la doctrine de la guerre juste va profondément évoluer, en tout cas dans le regard américain, vers des doctrines interventionnistes offensives. Qui vont combiner l'idée de croisade morale, c'est-à-dire croisade pour la démocratie, pour la pacification libérale, etc., mais par la force. Et là, on est entré dans cette séquence interventionniste dont on sort aujourd'hui, qui a fait beaucoup de mal aux États-Unis. C'est-à-dire qu'aujourd'hui, il y a Trump, évidemment, tout le monde parle de Trump, mais en réalité, il faut voir les choses sur une longue durée et se dire que les difficultés américaines commencent à partir du moment où les États-Unis tombent dans un interventionnisme à tout craint qui est très fortement éloigné de la perspective, je dirais, limitée de la guerre juste, beaucoup plus prudente que ne l'était la politique américaine à ce moment-là.
1: Jean-Vincent Hollande, vous nous amenez tout naturellement à l'actualité, à 2026. En 2026, est-ce que le concept de guerre juste a encore du sens ?
0: Ah, je dirais plus que jamais, parce que on le voit, on évoquait à l'instant les États-Unis. Bon, quand on voit Trump, qui était le président initialement qui entendait recevoir le prix Nobel de la paix, c'est-à-dire refus de recours à la force, aux antipodes des néoconservateurs, America First, et qu'on voit qu'il engage une opération extrêmement délicate et très dangereuse. Hein, en Iran, une opération qui évidemment ne répond pas du tout, de mon point de vue, aux préceptes et aux critères de la guerre juste, on voit que cette tentation américaine de biaiser au fond les critères de la guerre juste sont présents. On voit aussi, il faut bien le dire, que en Europe, on a pu aussi, notamment en France, céder à une forme d'interventionnisme, peut-être de façon beaucoup moins marquée, mais disons qu'on se rend compte que ce principe de la guerre juste, il est quand même aussi simple qu'efficace, c'est-à-dire que au fond, c'est lorsque les intérêts français sont en cause qu'on peut utiliser la force, et pas la guerre juste, c'est pas de défendre des principes à l'extérieur des frontières, c'est plutôt être conforme à un principe de limitation de la force. Et donc, à cet égard, dans un temps où on parle du retour de la guerre, qui n'a jamais disparu au demeurant, la guerre juste permet, si j'ose dire, de remettre l'église au milieu du village, pardonnez-moi cette expression, pour dire, la guerre, elle fait partie de notre univers mental, elle fait partie de notre vie civique, mais elle doit être placée à sa juste place, c'est-à-dire comme moment exceptionnel, comme situation exceptionnelle, lorsque l'intégrité d'un État est en cause, et pas lorsqu'il s'agit d'exporter tel ou tel intérêt ou telle valeur.
1: En un mot, pouvez-vous nous dire ce que la dronisation du champ de bataille interpelle dans la notion de guerre juste ?
0: Oui, alors les drones, rappelons-le, on présente ça souvent comme des avions sans pilote, mais en réalité, ce sont des avions qui sont pilotés à distance. Ce qui évidemment met à distance le risque de la mort, puisque le drone est un outil mis en place par l'humain, mais où l'humain ne prend plus le risque de la mort, il n'y a pas cette réciprocité. Or, précisément, dans la guerre juste, il y a cette idée classique de la guerre comme échange de mort, comme échange réciproque de mort. Et donc ça, c'est important de se dire que finalement, il y a quelque chose, c'est ce que Grégoire Chamaillou disait, je ne suis pas forcément toujours d'accord avec lui, mais dans son livre sur les drones, il avait mis en évidence le fait qu'il y avait un risque d'asymétrie entre d'un côté celui qui disposait de la haute technologie et qui ne voulait plus prendre le risque de la mort, et celui qui était victime, souvent plus faible, et qui au contraire allait en quelque sorte se sacrifier et sacrifier son corps pour répondre à la menace des drones. Et donc la réponse souvent aux drones, c'est les boucliers humains.
1: Merci Jean-Vincent Olindre pour ces éclairages sur la profondeur historique, et on a entendu plein de mots mis en perspective. Un grand merci également à notre réalisateur Guillaume Nougaret. Planisphère recevait Jean-Vincent Olindre, professeur de sciences politiques à l'université Paris-Panthéon-Assas, directeur du centre Thucydide qui édite l'année des relations internationales aux éditions Panthéon-Assas, disponible sur le portail Cairn. Chères auditrices, chers auditeurs, merci de votre fidélité. 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À la semaine prochaine pour une nouvelle émission de Planisphère.
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2: Zaché, descends vite, aujourd'hui il faut que j'aille demeurer dans ta maison. Amis auditeurs, bonjour. Jésus n'a pas peur de toquer à la porte de notre intimité. Il vient nous rejoindre humblement dans ce qu'il y a de plus personnel en nous. Sa volonté, que nous découvrions la grâce infinie de son amour afin qu'elle nous transforme à tout jamais. Sommes-nous, nous aussi, capables de nous dépouiller du superflu afin de nous tourner vers l'autre? Avons-nous ce désir quotidien de la rencontre simple et authentique qui nous ouvre au plus beau mystère de ce monde, l'amour? Ce défi, notre invité se l'est lancé en reliant Paris à Hanoï en stop. Amis auditeurs, vous êtes bien sur Orient Extrême, l'émission Adextra qui vous plonge au cœur de la mission en Asie avec les missions étrangères de Paris sur RCF Notre-Dame.
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2: Je reçois aujourd'hui Quentin Huet, un aventurier des temps modernes. Bonjour Quentin.
3: Bonjour Élie.
2: Pour commencer, est-ce que vous pourriez nous présenter en quelques mots votre projet ?
3: Avec grand plaisir. Donc, je suis parti fin mars 2025 en stop depuis Paris, juste devant le Panthéon, pour rejoindre Hanoï au Vietnam. Du coup, uniquement en stop, dans l'objectif d'aller à la rencontre de personnes que j'aurais jamais pu rencontrer autrement.
2: Combien de temps a duré votre voyage ?
3: En tout, 3 mois et demi. Je m'étais lancé le défi de le faire en moins de 100 jours, pour être précis.
2: En moins de 100 jours, vous avez traversé combien de pays ?
3: Je crois que c'est 16 ou 17 au total.
2: 16 ou 17 pays.
3: Ouais, tout à fait.
2: Et alors, vous partez de Paris, vous descendez au sud, vous allez plutôt au nord, par où vous passez ?
3: Alors, je suis parti directement à l'est, un peu au sud pour aller vers Lyon. Et ensuite, le but, c'était de longer la Méditerranée jusqu'à rejoindre Istanbul. Donc, sur cette partie-là du voyage, j'étais accompagné d'un ami qui m'a laissé à Ankara, qui est rentré en France. Et ensuite, j'ai traversé la Turquie, le Caucase. Donc, j'étais en Géorgie, puis en Arménie. J'ai traversé un petit bout de la Russie jusqu'à rejoindre le Kazakhstan et ensuite la traversée de l'Asie centrale, de la Chine, jusqu'à arriver au Vietnam.
2: Alors, le premier mois, vous étiez accompagné. Les 2 mois et demi restants, vous l'avez fait seul ?
3: Ouais, tout à fait. J'étais seul. J'ai eu la chance de croiser des amis en Arménie, voilà, Comme et Augustin, que vous avez reçu récemment, il me semble. Donc, on a passé une semaine ensemble en Arménie. C'était un moment génial. Et ensuite, j'étais effectivement seul tout le long de la route jusqu'à Hong Kong, où j'ai recroisé un ami dans les quelques derniers jours avant de rejoindre Hanoï.
2: J'imagine que cette solitude vous a permis d'aller à la rencontre des autres. C'est justement le sujet de notre émission. Est-ce que, d'abord, pour commencer, vous pourriez nous présenter en quelques mots comment cette rencontre de l'autre a été d'abord une rencontre d'un mode de vie différent?
3: Ouais, tout à fait. En fait, l'objectif en partant en stop, c'était vraiment de me dire que j'avais non seulement envie de découvrir des cultures différentes, mais pas juste de les découvrir par le tourisme qu'on peut avoir habituellement, où en fait on va voir la facette d'un pays qu'on nous montre, tout simplement. Moi, je me suis dit, mais en fait, j'ai envie de découvrir ces cultures, ces pays différents, en voyant vraiment comment vivent les gens dans ces pays. Et c'est pour ça que je trouve que le stop est un moyen de transport absolument génial, parce qu'en fait, se mettre sur le bord de la route, au milieu du Kazakhstan, et de voir la personne qui nous prendra dans sa voiture, c'est une rencontre qui est, pour moi, tellement plus authentique que la visite d'un musée, la visite d'une ville, et qui permet vraiment de comprendre comment vivent les gens dans un pays, dans une culture, et d'en être beaucoup plus proche. Donc c'est ça que c'était l'objectif, c'était ce que je venais chercher, et j'ai vraiment pas été déçu.
2: Vous parlez du Kazakhstan. Est-ce que vous avez vécu une rencontre particulière là-bas ?
3: Oui, je parlais d'ailleurs du Kazakhstan, puisque je pense que quand je pense à ce voyage, c'est un pays qui me revient très vite en tête pour une rencontre très particulière. Après être arrivé au Kazakhstan, je suis arrivé depuis la Russie en train de nuit, au petit matin. J'ai pris une première voiture qui m'a fait avancer de 150 km. J'étais dans un minibus avec des travailleurs des mines qui allaient travailler dans des mines au milieu de la steppe kazakh. Et ils m'ont déposé après ces 150 km. Et je me suis retrouvé sur le bord d'une route. Il y avait, je pense, une voiture qui passait toutes les minutes, ce qui est quand même pas beaucoup quand on espère qu'une nous prenne. À côté de moi, il y avait des dromadaires qui se baladaient, il n'y avait aucune ville, aucun bâtiment à perte de vue, à part la station-service où j'avais été déposé. Et donc je me suis mis sur le bord de la route, j'ai tendu le pouce, et j'avais 2000 km avant la prochaine ville-étape où je voulais aller. Et entre ces deux villes, c'est la steppe kazakh, donc qui est vide. Et au bout d'une heure et demie d'attente, s'est arrêté un camionneur. C'était un monsieur qui s'appelle Daston, qui transportait des voitures. Il avait un camion sur lequel il pouvait mettre une voiture. Et ensuite, accroché avec une sangle, il avait une remorque qui traînait derrière, qui lui permettait de mettre une deuxième voiture. Et je pense que ça a été cette rencontre avec Daston, une des rencontres les plus marquantes de mon voyage.
2: 2000 km jusqu'à la prochaine ville, c'est-à-dire que Daston vous a posé au milieu de cette steppe ou vous êtes allé jusqu'à la ville suivante ?
3: Non, j'ai fait 2000 km avec Daston. On a passé 48 heures ensemble. Et en fait, j'ai vraiment été touché par Daston parce que on a peu eu l'occasion d'échanger, parce que moi, je parlais pas du tout ni russe ni kazakh, que lui parlait que russe ou kazakh, et qu'en plus, au milieu de la steppe kazakh, il n'y a pas beaucoup de réseau, donc le traducteur marche très moyennement. Et donc, on arrivait à échanger par quelques bribes de mots, et j'ai quand même fini par comprendre un peu à quoi ressemblait sa vie. Il m'a expliqué qu'en fait, il transporte des voitures de Chimkent au Kazakhstan, qui était la destination, jusqu'à la frontière russe. Et qu'entre ces deux villes, il passe donc 5 jours sur la route, 5 jours aller, 5 jours retour. Quand il rentre à Chimkent, il passe 24 heures à Chimkent, il répare son camion, il profite un peu de sa femme et ses deux filles, et ensuite il repart. Et en fait, sa vie se résume à ses allers-retours. Et quand il est sur la route, et ça, j'ai pu le vivre avec lui, il se réveille le matin, aux alentours de 8 heures. Il prend son camion, il roule. D'ailleurs, ce qui est assez marrant, c'est que moi, je dormais dans la voiture qu'il traînait derrière son camion et que j'avais 3 minutes entre le moment où il se réveillait. Il me faisait un petit signe et il fallait à ce moment-là que je me réveille et que je sois en 3 minutes à l'avant avec lui avant qu'on prenne la route pour la journée. Et ensuite, il prend la route pour la journée. À un moment, entre midi et 20 heures, il s'arrête pour un repas. Et ensuite, il continue à rouler jusqu'à minuit. Et le lendemain, il recommence. Et en fait, c'est son quotidien. Et il vit ce quotidien pour pouvoir offrir à ses deux filles et à sa femme un cadre de vie qui soit honnête, qui soit confortable dans leur ville à Chimkent.
2: Daston vous a donné une véritable leçon de vie, d'une certaine manière.
3: Une leçon de vie gigantesque, notamment sur le sens du travail, et m'a permis, je pense, de me rendre compte de la chance que j'avais et de la chance qu'on avait en France et en Europe, du cadre de vie qu'on a, de la chance de pouvoir se poser la question du sens, là où pour lui, la question du sens ne se posait pas, il fallait le faire, et il le faisait. Et d'ailleurs, ce qui m'a beaucoup touché, c'est que dans les 48 heures qu'on a passées ensemble, on a quand même partagé quelques repas, et il a toujours refusé que je paye quoi que ce soit, parce que j'étais comme son hôte, son invité, et c'était pas envisageable pour lui de me laisser payer. Et ouais, vraiment une leçon d'hospitalité, de charité et de sens du travail.
2: Et de sens du service aussi pour sa famille.
3: Complètement, de sens du service, de se donner entièrement pour les autres. Et donc je pense que c'est vraiment la rencontre, une des rencontres les plus marquantes de mon voyage, notamment parce que pendant ces heures à traverser la steppe kazakh, vu qu'on parlait pas beaucoup, bah en fait j'avais l'occasion de l'observer, de réfléchir, de regarder par la fenêtre et vraiment de m'imprégner de ce qu'il vivait et de ce qui était pour moi juste une période de mon voyage qui était juste une parenthèse de ma vie et pour lui était son quotidien pour toute sa vie, pour ses filles et sa femme. Donc, ouais, vraiment une rencontre très, très forte.
2: Avec Daston, vous découvrez un mode de vie complètement différent, qui vous est complètement inconnu. Mais à la suite de votre voyage, vous êtes passé par la Chine.
3: Tout à fait.
2: Et puis là, ça a été une nouvelle découverte, mais plutôt une découverte culturelle. Qu'est-ce qui s'est passé exactement ?
3: Ouais, j'ai eu... donc, la Chine, c'est un pays qui était tout nouveau pour moi. Et j'y étais jamais allé. Et je m'attendais pas à grand-chose par rapport à la Chine. Pour moi, c'était vraiment un pays sur la route. Et déjà, j'ai été frappé parce que dans la manière dont j'imaginais et j'envisageais le passage d'un pays à un autre, je pensais que j'allais arriver en Chine et que d'un coup, j'allais découvrir la culture chinoise. Et en fait, ça s'est pas du tout passé comme ça, parce que les cultures, et ça paraît un peu bête dit comme ça, mais ça a vraiment été un apprentissage de mon voyage. Les cultures, elles sont diluées et elles sont pas limitées à une frontière. Et une frontière marque pas un passage du tout au tout. Et donc, en fait, quand je suis arrivé en Chine dans les premiers jours, j'étais dans la, vraiment dans la continuité du Kazakhstan. Et il y avait beaucoup de personnes kazakhes, d'origine kazakh, beaucoup de personnes qui parlaient pas du tout chinois, mais qui parlaient arabe, les communautés ouïghours notamment, que j'ai pu rencontrer au Xinjiang. Et donc, déjà, ça a été vraiment un choc de découvrir que, en fait, la culture chinoise n'existe pas. C'est juste une dilution de culture au fur et à mesure. Et en arrivant sur la partie plus à l'est de la Chine, le long de la côte, et ben là, j'ai découvert l'image que j'avais de la Chine avec ses grandes villes. Mais ce n'est pas du tout le cas partout en Chine. Et ça a été pour moi déjà un vrai apprentissage.
2: Vous avez même été invité à un mariage ouïghour, il me semble.
3: Oui, tout à fait. Alors l'anecdote est assez marrante, parce que donc, c'était après ma première journée en Chine. Je sortais d'une nuit un peu compliquée. J'avais dormi sous la tente dans un parc. Je m'étais réveillé tôt. Et en plus, il y a 3 heures de décalage horaire quand on prend la frontière terrestre entre le Kazakhstan et la Chine. Et donc, en fait, j'avais dormi 4 heures. Enfin, c'était pas ma meilleure journée en termes de forme. Et puis, c'était ma première journée de stop en Chine. Et un nouveau pays, quand on fait du stop, c'est toujours un peu une étape quand même. Et les premières journées sont souvent les plus compliquées. Et en fait, je me suis pas du tout compris avec les personnes qui m'ont pris en stop au début. Je me suis retrouvé dans une ville pas du tout là où j'avais prévu d'aller. J'étais fatigué et je marchais un peu dans cette ville à la recherche d'un endroit où je pouvais passer la nuit. Et j'ai vu au loin un peu d'animation. Et je me suis dit, ah bah tiens, ça doit être une petite buvette ou quelque chose comme ça. Je vais m'acheter une canette de quelque chose de bien frais qui va me redonner un peu d'énergie. Je me suis approché et en fait, c'était pas du tout une buvette. C'était un mariage ouïghour. Et donc, j'ai passé la soirée avec ces ouïghours qui m'ont encore une fois accueilli d'une manière extrêmement frappante. J'avais l'impression presque d'être plus important que les mariés à cette fête. Donc, j'étais parfois un petit peu gêné. Mais voilà, j'ai vraiment passé la soirée avec eux. Et j'étais étonné de voir que, par exemple, sur leur traducteur, quand moi j'essayais de leur parler, je mettais naturellement le traducteur en chinois. Et en fait, eux retraduisaient avec un traducteur derrière en arabe, donc avec l'écriture arabe, parce qu'en fait, ils ne parlent pas chinois. Et c'est là que j'ai vraiment fait cette découverte de cet aspect très dilué de la culture.
2: À la suite de ce mariage, vous avez quitté la région des Ouïghours.
3: Tout à fait.
2: Et là, à la frontière de la région, vous découvrez le contrôle chinois.
3: Oui, tout à fait. Et ça, c'était quelque chose d'assez particulier. Donc, il y a des barrières de péage à la sortie du Xinjiang. Et en fait, quand on s'approche de cette barrière, donc j'étais avec des Chinois plutôt de l'est de la Chine qui voyageaient dans la région. Et en fait, quand on s'approche de ce péage, il y a non seulement une caméra comme on peut avoir en France qui regarde la plaque d'immatriculation, etc., mais on doit aussi s'arrêter, baisser toutes les fenêtres, et il y a une caméra au niveau de chaque fenêtre qui regarde à l'intérieur de la voiture pour voir les personnes qu'il y a et s'assurer notamment de leur ethnie. Et donc, alors quand ils m'ont vu, évidemment, on a été arrêtés sur le côté. Donc là, je me suis dit, c'est pas très sympa pour les gens qui m'ont emmené, qui du coup vont peut-être se retrouver avec des problèmes. En fait, il n'y a eu aucun problème, parce que évidemment, j'étais en règle. Et donc, on a pu repartir sans problème. Mais c'est vrai que j'ai fait la découverte du contrôle chinois et du côté très de la surveillance, en fait, qui m'a beaucoup étonné.
2: Et quel était leur point de vue vis-à-vis de cette sécurité et de cette surveillance ?
3: Eh ben en fait, ce que m'expliquaient les Chinois quand on discutait ensemble, c'est que pour eux, le fait d'être effectivement beaucoup surveillé, c'est pas un problème parce que en fait, ça apporte énormément de sécurité dans le pays. Et effectivement, ce que m'ont dit toutes les personnes que j'ai croisées, c'est que quoi que je fasse, je ne risquais rien parce qu'en fait, il n'y avait pas de délinquance, il n'y avait pas de vol, que je pouvais laisser mon téléphone oublié sur une terrasse ou sur une table de restaurant, revenir une heure après, le téléphone serait toujours là. Et en fait, alors, je pense qu'il y a à la fois un aspect culturel là-dedans, mais ce qui m'expliquait aussi, c'est qu'il y avait un aspect surveillance, où en fait, vu qu'il y avait beaucoup de surveillance, il y avait beaucoup de sécurité, et donc que c'est un pays dans lequel eux se sentaient très en sécurité.
2: Donc en fait, une vision du monde et de la société qui est complètement différente.
3: Complètement.
2: Il me semble que vous avez aussi fait une autre rencontre qui est venue à comparer la société occidentale avec la société chinoise.
3: Ouais, tout à fait. J'ai rencontré un homme, une des rares personnes que j'ai rencontrées en Chine qui parlait anglais, parce que les Chinois parlent pas beaucoup anglais. Et en fait, il parlait anglais parce que il avait fait ses études à New York. Et donc, on a pas mal discuté et il m'a expliqué que il avait eu le choix à la fin de ses études de rester travailler aux États-Unis ou de revenir en Chine et qu'il avait choisi de revenir en Chine. Et donc, je l'interrogeais un peu sur la raison et donc les différences qu'il voyait entre les États-Unis et la Chine. Et il m'a expliqué, il m'a dit, en fait, aux États-Unis et dans les pays occidentaux, vous passez votre temps à vous battre entre vous. Nous, en Chine, on passe notre temps à s'unifier pour se battre avec les autres pays. Et donc je lui disais, c'est super, et effectivement, c'est vrai que nous, on se bat beaucoup entre nous, en tout cas, on est rarement d'accord. Donc effectivement, on met beaucoup d'énergie là-dedans. Mais la raison pour laquelle on fait ça, c'est aussi parce que, c'est principalement parce qu'on n'est pas d'accord sur la manière dont est géré notre pays. Et c'est souvent ça, la source de débat. On parle souvent de politique en France, on aime bien. Et c'est souvent des grands débats. Et donc je lui demandais, mais comment vous faites dans ce genre de situation, si toi, t'es pas d'accord sur la manière de gérer ton pays, pour t'exprimer sur le sujet?
2: Et alors?
3: Et alors, ce qu'il m'a expliqué, c'est qu'en fait, lui, il n'avait pas à avoir d'avis. Il m'a dit, mais moi, j'ai pas à avoir d'avis. Il y a des gens qui sont en charge de ça. Je fais confiance à ces personnes-là, et c'est leur rôle. Et donc, évidemment, ils n'ont pas le droit de vote en Chine. Et pour eux, c'est quelque chose de tout à fait normal. Et ce qui est pour nous une évidence ne l'est pas du tout dans la culture chinoise.
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1: Élie Julia. Oh.

0: Chers auditeurs, vous venez d'écouter Emmenez-moi de Charles Aznavour, une ode à l'aventure. Je retrouve à présent Quentin Huet qui a relié Paris à Hanoï en stop. Nous parlions justement de la rencontre avec l'autre, avec un mode de vie différent, avec une culture différente, mais aussi avec une vision du monde différente. J'imagine qu'en fait, pour s'ouvrir à l'autre, il faut aussi savoir un petit peu s'effacer à soi-même. J'aimerais qu'on parle un petit peu, dans cette deuxième partie de l'émission, à une rencontre, mais une rencontre un peu particulière, à une rencontre justement avec soi-même. Vous me disiez que aujourd'hui, quand vous repensez à votre projet, vous surprenez vous-même, vous vous dites « mais cette chose-là, jamais je pourrais le refaire aujourd'hui ».
1: Ouais, complètement. Complètement, et c'est quelque chose qui m'arrive assez souvent, de me dire effectivement, quand je m'imagine là, au milieu de la steppe kazakh, au milieu de la Chine, de la Turquie, sur le bord d'une route, en train de faire du stop dans un pays que je connais pas, dont je parle pas la langue, je me dis mais c'est pas moi, c'est pas possible. Et en fait, ce que j'ai réalisé avec du recul, c'est que ce qui m'a permis en fait de partir aussi loin, de faire ça, de vivre ça, c'est le fait que ce chemin, il a été très graduel. Parce qu'en fait, je suis pas parti un jour de ma vie parisienne pour aller au milieu de la Chine faire du stop. Je suis parti un jour pour me mettre devant le Panthéon et me dire l'objectif d'aujourd'hui, c'est d'arriver jusqu'à Lyon. Et ça, c'est d'un coup beaucoup plus atteignable. Et en fait, chaque jour, je faisais un petit pas en dehors de cette zone de confort. Donc après Lyon, c'était me rapprocher de l'Italie. Après, c'était le premier passage de frontière avec l'Italie, qui pour moi a été une énorme sortie de ma zone de confort. D'un coup, j'arrivais dans un pays dont je parlais pas la langue. J'allais devoir faire du stop avec des Italiens. Je savais pas très bien ce que j'allais leur raconter dans la voiture, puisque je parle pas italien. Et donc en fait, au fur et à mesure de ce voyage, ça a été des petits pas en dehors de ma zone de confort qui m'ont amené finalement au fait de faire du stop au milieu de la Chine, dans un pays qui était complètement différent du mien et à des milliers de kilomètres de chez moi.
0: Et donc vous avez fini par vous surprendre vous-même d'une certaine manière.
1: Complètement, complètement, par me surprendre moi-même dans à quel point j'étais à l'aise dans ce que je vivais. Et en fait, c'est vraiment le fait d'avoir avancé petit à petit vers ça. Et c'est d'ailleurs une leçon que j'essaye un peu de garder pour ma vie aussi aujourd'hui, de me dire bah voilà, comment est-ce que j'arrive à sortir un petit peu de ma zone de confort. Il n'y a pas besoin d'aller au bout du monde, il n'y a pas besoin de faire des grandes choses demain. C'est plutôt qu'est-ce que j'arrive à faire comme petit pas aujourd'hui dans la bonne direction.
0: Vous parliez de faire des grandes choses. Là, vous avez peut-être fait une grande chose sur le temps long, mais des grandes choses avec pas grand-chose finalement. Est-ce que vous pouvez nous parler un petit peu de avec quoi vous voyagez et comment vous avez vécu d'une certaine manière ce dépouillement matériel?
1: Ouais, tout à fait. Bah, en fait, je suis parti avec un sac qui pesait une quinzaine de kilos, dans lequel j'avais deux caleçons, deux t-shirts, trois paires de chaussettes, ma tente, mon duvet, mon téléphone, et c'est à peu près tout. Et en fait, c'est assez particulier parce que ce sac, c'était un peu devenu ma maison. C'est tout ce que j'avais qui me raccrochait à une forme de confort, justement. Et ce qui était assez amusant, c'est de voir que dans chacun des endroits où j'allais, en fait, à partir du moment où je posais mon sac et que je l'ouvrais, je me sentais un peu à la maison, où que je sois, parce que c'était vraiment pour moi devenu mon repère. Et là où aujourd'hui, si jamais je vais passer un week-end chez des amis, je me sens pas du tout chez moi, parce que j'ai l'habitude de mon petit studio, et ben en fait, là, j'étais beaucoup plus malléable à ce genre de choses. Par contre, mon sac était devenu vraiment mon point d'ancrage et mon petit chez moi.
0: Un véritable dépouillement matériel. Est-ce que vous avez aussi vécu d'une certaine manière un dépouillement que vous pourriez appeler psychologique?
1: Complètement. Complètement un dépouillement psychologique sur une forme de confort que j'avais pas du tout, qui était de recommencer chaque jour et de me reposer la question chaque jour de comment je vais avancer, est-ce que je vais trouver des voitures qui vont m'emmener, où est-ce que je vais trouver à manger, comment est-ce que je vais dormir et où est-ce que je vais dormir. Et en fait, c'est quand moi je suis dans ma vie aujourd'hui en France, il y a beaucoup de choses qui sont acquises. Je sais où je vais dormir le soir, je sais où est-ce que je vais aller faire mes courses, je sais que demain matin je vais me réveiller, je vais aller au travail. Et en fait, dans mon voyage, chaque jour, rien n'était acquis. Donc il fallait recommencer chaque jour, reconstruire chaque jour. Et donc il y avait vraiment un dépouillement en ce sens-là de tous mes repères. Parce que chaque jour, c'était des nouveaux paysages, des nouvelles personnes, des nouvelles rencontres, des nouvelles villes, des nouveaux challenges. Et donc vraiment, ouais, un dépouillement sur cet aspect-là, de devoir recommencer chaque jour et de ne rien pouvoir prendre pour acquis.
0: Chaque jour, vous deviez tout recommencer. Vous êtes aussi retrouvé, j'imagine, dans une certaine difficulté par moment. J'imagine que ça a dû être difficile de vivre cette difficulté. Est-ce que il n'y aurait pas quelqu'un qui vous aurait donné un petit coup de pouce à ce niveau-là?
1: Complètement. Je me suis senti très accompagné par Dieu pour parler très clairement tout au long de ce voyage. C'était c'est un voyage qui m'a beaucoup rapproché de Dieu et qui m'a beaucoup fait grandir dans ma foi. Déjà parce que quand on est seul, parce que même si j'étais tout le temps avec des gens en voiture, en fait, mine de rien, dans les journées, on se sent seul. On n'a personne avec qui vraiment échanger, avec qui on partage une culture, une langue. Et en fait, quand on est seul, on se tourne beaucoup plus facilement vers Dieu. Et donc je me rends compte déjà que je priais beaucoup plus et, au quotidien. Et qu'en fait, dans cette solitude, j'ai été très accompagné. J'ai vécu pendant un moment au Kirghizistan. Effectivement, je pense la grosse difficulté de mon voyage, ça faisait 3 semaines que j'étais seul, que j'avais pas du coup revu ces amis là que j'ai vus en Arménie. Et en fait, en plus j'ai eu un passage de frontière un peu rude avec entre l'Ouzbékistan et le Kirghizistan, où je dormais sur un parking de l'autre côté de la frontière. J'ai demandé à un monsieur où je pouvais acheter une bouteille d'eau. Il m'a apporté une bouteille d'eau, visiblement rempli d'eau du robinet, que j'ai bu d'une traite puisque j'étais assoiffé. J'ai été malade toute la nuit. Le lendemain, j'ai passé 48 heures du coup dans un hôtel pour me remettre un peu, me reposer, alors que j'avais prévu justement un peu de marge au Kirghizistan parce que c'est un pays qui me tenait à cœur. Et du coup, j'avais un peu perdu cette marge de temps. Et là, c'était vraiment difficile. Je me suis trouvé vraiment en difficulté. Je me suis senti très seul. Et là, je me suis senti très accompagné par Dieu, par la Providence.
0: À quel niveau ?
1: En fait, quand je suis reparti de cet hôtel, j'ai eu une journée de stop, j'ai pris 4-5 voitures différentes. Et à un moment, un des messieurs m'a dit « Mais en fait, là, t'arriveras jamais à ton objectif juste en faisant du stop. Je te paye le minivan, un peu le taxi pour y aller. » Donc les taxis au Kirghizistan, ce qu'il faut imaginer, c'est que c'est un minibus de 20-25 places dans lequel on entasse le plus de personnes possible et qui fait une route fixe. Et donc, il arrête un minibus, il paye pour moi une partie du trajet, donc je paye un peu la différence. Et en fait, je me retrouve debout à l'avant, parce qu'il n'y avait plus une seule place assise. Moi, en plus, je suis grand, je fais 1m90 quasiment. Donc, j'avais la tête à moitié dans le plafond, etc. J'étais un peu accroupi, enfin bref. Et c'était pas très confortable. Je fais ce trajet et je me dis, là, vraiment, j'ai envie d'arriver et j'ai besoin de me poser, de me ressourcer, je me sens seul. Et le minibus se vide au fur et à mesure. Je recule pour aller trouver une place où je m'assieds. Et là, quelqu'un se tourne vers moi et il me dit en français « Salut, ça va ?» Et là, ça a été un peu un choc, parce que j'avais pas vu de français depuis des semaines. Et en fait, c'était 3 amis français qui voyageaient au Kirghizistan. Et en fait, on s'est hyper bien entendu. Je me suis rarement aussi bien entendu avec quelqu'un que je venais de rencontrer. On a passé 2 heures du trajet à papoter. On a passé la soirée du soir ensemble. On avait pris une auberge de jeunesse ensemble. La matinée du lendemain. Et en fait, pour moi, ça, c'est vraiment une grâce immense, un coup de pouce gigantesque du Seigneur. De me dire, en fait, à ce moment-là, où je me demandais vraiment ce que je foutais là, où je me sentais extrêmement seul, d'avoir trouvé des personnes avec qui je pouvais rire, avec qui on pouvait échanger sur la culture, les personnes qu'on rencontrait, les différences, et voilà, avec qui ça s'est passé de manière extrêmement fluide. Je les ai jamais revus après, mais c'est vraiment un cadeau que j'ai eu au milieu de ce voyage.
0: Un cadeau de la Providence qui vous permet, j'imagine, ensuite de vous dire « Je peux complètement m'abandonner à la volonté de Dieu, il est avec moi. »
1: Complètement. Complètement. Et c'était d'ailleurs... je pense que j'ai réalisé ce cadeau de la Providence après quelques jours. Et je me suis dit « Mais en fait, je suis pas seul. Je suis pas seul du tout dans ce voyage. » Même si je le sentais déjà avant parce que justement, j'avais réussi à avoir de la prière au quotidien. Là, je me suis dit « Mais en fait, quoi que je fasse, je suis accompagné. » Et dans le moment le plus dur de mon voyage... En fait, j'ai eu exactement ce dont j'avais besoin. Donc en fait, Dieu, il marche avec moi, pour de vrai.
0: Sur la route, pendant plus de 3 mois, vous n'avez emporté avec vous que le strict nécessaire. Si votre sac ne s'est pas alourdi, votre cœur, quant à lui, s'est élargi grâce à ce dépouillement matériel et psychologique. Ayant été pleinement disponible, vous avez pu vous émerveiller devant la beauté de l'humanité et celle de Dieu. Merci Quentin d'être venu nous témoigner pour Orient Extrême sur RCF Notre-Dame. Et merci à vous, amis auditeurs, pour votre fidélité. Je vous dis à la semaine prochaine.

0: en octobre 2021 par le diocèse de Paris, la maison Bakita est flambant neuve. Déployée sur 2 étages, elle offre un lieu ressource aux personnes migrantes qui y sont orientées par des centres d'hébergement ou des hôtels sociaux. Ici, on ne loge personne, mais on accueille pour toutes sortes d'activités, dont l'apprentissage de la cuisine. Les activités en question sont assurées par diverses associations partenaires, comme Aux Captifs La Libération ou Sawa. Outre l'apprentissage du français, la cuisine ou une crèche, il y a également des ateliers couture, art plastique ou bricolage. Ce n'est pas par hasard si la maison Bakita est implantée en plein cœur du 18e arrondissement. Ce quartier est connu pour être très cosmopolite et pour concentrer un nombre très important de personnes exilées. Nous sommes accueillis par Isabelle Cauchois, directrice de la maison Bakita, qui nous en dit plus sur ce choix géographique.
1: Ça a été un choix du diocèse pour vraiment ancrer l'action d'accueil et d'intégration des personnes exilées au cœur d'un quartier où les personnes sont déjà présentes, où il y a aussi beaucoup de centres d'hébergement, d'hôtels sociaux et d'autres structures qui nous orientent des personnes. La première mission, qui n'est pas forcément celle qu'on voit quand on pousse la porte ici, c'est déjà d'être une plateforme pour le diocèse de Paris. Ça veut dire que notre rôle, c'est d'inspirer, soutenir et mobiliser tous les acteurs du diocèse concernant cet accueil, d'être un peu un signe prophétique de l'accueil que l'on doit prodiguer pour les personnes exilées. Donc ça passe par des formations que l'on organise une fois tous les 2 mois et qui sont ouvertes absolument à tout le monde. Donc on accueille à la fois des assos, des paroisses, des congrégations qui viennent se former chez nous, sur des questions comme que disent les textes de l'accueil de l'étranger? C'est quoi la relation interculturelle? Quel est le parcours juridique des personnes quand elles arrivent en France? Autant de choses qui vont nourrir l'engagement des personnes. Et on organise aussi des conférences, des soirées de témoignages pour sensibiliser et faire changer le regard.
0: Vous avez une expertise, en fait, sur ces questions.
1: Voilà, on peut dire ça. Et on anime depuis plusieurs années aussi ce qu'on appelle la commission migrant du diocèse de Paris, les représentants des différentes associations. Donc ça peut être des très grosses, comme le Secours catholique ou JRS France, mais aussi des plus petites associations créées par des paroisses et qui vont travailler ensemble sur des sujets communs.
0: Plateforme pour le diocèse, également lieu où sont proposées tout un tas d'activités, justement en vous adossant à des associations, si j'ai bien compris.
1: C'est exactement ça. Donc ça, c'est notre deuxième mission, celle de proposer chez nous des activités d'accompagnement et de formation pour les personnes exilées, qui nous sont majoritairement adressées par d'autres partenaires. Donc nous, ce que nous proposons ici, ce sont pas des activités, on va dire, d'urgence. Donc on fait pas d'hébergement, de distribution de nourriture, etc. Mais on va être plutôt dans tout ce qui va permettre aux gens de renforcer leurs capacités et de pouvoir vivre dignement.
0: Par exemple ?
1: Donc par exemple, on a le gros de l'activité aujourd'hui, ce sont des cours de français et d'alphabétisation. Même s'il y a beaucoup d'autres assos qui en proposent, c'est un besoin énorme qui n'est pas pourvu pour l'instant sur Paris. On fait de l'accompagnement vers l'emploi, on fait des activités un peu plus techniques. On a l'atelier couture qui est Aux Captifs La Libération, qui est dans nos murs. Une formation à la cuisine avec l'association Sawa pour permettre aux gens de passer après le titre professionnel de cuisinier. On a une formation au numérique. Là, on a ouvert un atelier bricolage il y a 15 jours où les gens vont partager des savoir-faire. Et aussi des activités plus dans le bien-être, dans l'être ensemble, comme de la peinture, du théâtre, du sport, diverses activités de rencontres. Et puis toute une vie aussi juste fraternelle, festive, et puis toute une vie pastorale aussi. Donc on a des messes avec un aumônier qui nous accompagne, un groupe de prières, et puis à la rentrée, on projette aussi d'avoir des temps de partage interreligieux, parce qu'on a beaucoup de musulmans donc qui sont accueillis dans cette maison. Et pour nous, c'est important d'avoir aussi cet aspect-là de spiritualité, parce que ça fait vraiment partie de l'écologie intégrale des personnes. Et donc voilà, une maison qui ne se focalise pas que sur le travail ou le français, mais sur toutes les dimensions de la personne.
2: Ah oui, tu as raison. Mais en français, c'est si. Donc tu dis, ce n'est pas bien si. Alors, nous venons, très bien, mais par contre, là, tu vois qu'il te manque un truc.
3: Ouais.
2: Non, ça c'est très bien. Si nous venons,
3: ah oui,
2: c'est. D'accord ? C'est je viens. Vous pouvez me réciter le verbe venir ? Je viens.
4: Je peux vous demander votre prénom ?
5: Béatrice.
0: Donc vous assurez un des cours de français.
3: De français langue étrangère, voilà.

0: le niveau à un point, c'est-à-dire ils parlent pas très très bien, mais ils commencent à, ils ont bien progressé, là, ils commencent à comprendre.
1: Vous avez combien d'élèves normalement ?
0: Comme ça, à peu près une petite dizaine.
1: Voilà. Filles et garçons.
0: Mélangés, filles et garçons. D'accord. Là aujourd'hui, il y a pas mal de filles.
1: C'est difficile d'enseigner le français à un public
0: ouais,
1: comme
0: je,
1: ça.
0: Je suis pas du tout professionnelle. J'ai jamais enseigné le français, donc. Mais on a des bonnes méthodes et puis ils participent beaucoup, donc on improvise beaucoup, hein, quand même. On improvise beaucoup selon leurs besoins, selon leurs demandes.
1: Vous avez un support livre ?
0: On a des méthodes là. Vous voyez, j'ai fait des photocopies là que je leur ai pas encore données d'ailleurs, mais je travaille avec des méthodes, oui.
1: Alors, est-ce que pour vous, c'est important de participer à ces cours de français ? Votre prénom ?
2: Je m'appelle Ahmed Chapour. Parce que quand nous allons à un nouveau environnement, nous avons besoin pour apprendre la langue des pays qui nous habitent nouveau. La langue française est très compliquée. Et nous essayons que nous apprendre la langue française.
1: Et de quelle origine êtes-vous?
2: Je suis afghan. Ma nationalité est afghane.
1: Ouais. Et vous trouvez le français difficile?
2: Oui.
1: Je peux vous demander aussi vous...
3: Le français est difficile. Mais je prends beaucoup français avec Béatrice, avec Sophie ici, à la maison de Rita.
1: Vous progressez, vous travaillez à la maison aussi un peu?
3: Oui, je travaille un peu à la maison parce que j'ai 3 enfants à l'école, oui. Je travaille avec elles.
1: Vous progressez avec vos enfants.
3: Oui.
1: Vous apprenez aussi le français avec vos enfants.
3: Oui.
1: Et vous?
4: Je m'appelle Olfa. Je m'appelle Tunisie. Mais le problème, non, les mêmes nouveaux. Avec les madames, avec toutes les...
5: Tout le monde.
1: Vous n'avez pas le même niveau?
5: Oui, exactement.
1: Vous avez un meilleur niveau ou moins bon?
4: Moi, un peu pour l'alphabet, etc. Moi, parler un peu, ça va, mais l'écrire, problème.
1: Je vous laisse travailler. Merci beaucoup.
3: Oui, je n'aime pas faire
0: l'écrire. Alors, je dirais, mais moi, je n'aime pas.

0: Alors là, on approche de la crèche, manifestement. Ok.
1: Est-ce que... Alors, pour que ça soit plus clair, on se divise en deux groupes. Donc là, un groupe reste dans la salle de vie et l'autre groupe va dans la salle de motricité.
0: D'accord.
1: Voilà, comme ça, c'est plus calme, en fait. Donc, on va aller dans la salle de motricité. Donc, vous pouvez voir... Yaya, tu peux passer un peu. Voilà, donc on va aller...
2: Tu donnes la main ?
1: Yaya, s'il te plaît, doucement.
2: Tiens, donne la main, Raphaël.
1: Malika, toi, tu peux venir.
0: Sacha, voilà. Tu viens. Alors, avec combien de petits vous allez dans la salle de motricité, là ?
1: 5. 1, 2, 3, 4, 5.
0: Quel âge ont-ils ?
1: Alors, eux, entre 1 an et demi et 3 ans.
0: D'accord.
1: Donc, voilà, on va faire un petit parcours.
2: Doucement, Doula.
1: Oui,
2: bah oui.
1: Ils ont besoin de se déposer dans la piscine à
3: balles. La crèche, elle a été voulue dès le départ. C'était un point important.
4: Isabelle Cauchois, directrice de la maison Bakita dans le 18e arrondissement de Paris.
3: Parce qu'une des choses que les personnes qui avaient été sollicitées au démarrage du projet avaient exprimé en termes d'attente, c'était « aidez-nous à nous occuper de nos enfants ». Parce que si on n'a pas de mode de garde, on ne peut pas se former, on ne peut pas apprendre le français, on ne peut pas travailler, etc. Donc, depuis le départ, c'était prévu comme un point important. C'était aussi une attente de la mairie qui nous avait dit ce serait vraiment super que vous puissiez aider les femmes, parce que c'est des femmes majoritairement, évidemment, à s'occuper de leurs enfants. Donc, c'est une crèche qui est gérée par Auteuil Petite Enfance. C'est une fondation qui appartient effectivement aux apprentis d'Auteuil. Et le projet, c'est d'une part de proposer ce mode de garde et d'autre part aussi de proposer un accompagnement à la parentalité. L'idée, c'est aussi de pouvoir faire en sorte que dès le plus jeune âge, il y ait cette rencontre qui se passe. Et puis que il y a un couple, par exemple, qui a son enfant, qui est jeune cadre parisien, tout à fait classique, qui sont très heureux de mettre leur enfant dans cette crèche. Parce que justement, c'est une façon pour eux, un peu militante aussi, d'éduquer leur enfant, en fait, quoi.
5: Moi, je m'appelle Konaté Oumou.
4: Vous amenez vos enfants à la crèche ?
5: Oui, mes deux enfants, Bintou et Fatoumata.
4: Quel âge est-ce qu'elles ont ?
5: Fatoumata, elle a 3 ans, bientôt elle va à l'école maternelle. Bintou, elle a 11 mois.
4: D'accord. Et pourquoi vous les amenez dans cette crèche ?
5: Oui, parce que le moment là, j'ai fait du formation, cours français. C'est l'OFI qu'ils ont donné. Donc, je suis venue inscrire mes enfants ici. Ils ont pris. Parce qu'ils ont dit, moi, je suis priorité.
4: D'accord. Et vous avez des cours de français ici, à la maison Bakita ?
5: Non, Ritor, c'est tout près ici. C'est l'OFI qu'ils ont donné l'adresse pour que je vais me faire là.
4: D'accord. C'est important pour vous de pouvoir les laisser ici ?
5: Oui, parce qu'ils accueillent bien les enfants et les mamans aussi.
4: Oui,
5: parce que des fois, moi, je suis venue ici, je ne mange pas le matin. J'ai pris le déjeuner, tout ça. Oui, utiliser les toilettes, tout ça. Tout le monde est gentil avec nous. Ils sont gentils avec tout le monde. Oui.
4: Je peux vous demander de quelle origine vous êtes ?
5: Moi, je suis malienne.
4: D'accord.
5: Oui.
4: Et vous êtes en France depuis longtemps ?
5: Le 25 février 2018, 5 ans.
6: Non, Lina, tu veux plus faire de gommettes ?

0: je vous montre, même si elles sont pas là. Là, vous avez l'atelier couture.
1: Qui est très bien équipé, dis donc.
0: Ouais. Ah oui, mais en fait, elles ont un atelier pro. En fait, elles gèrent des commandes. Donc, l'atelier Bakita, du même nom que la maison. Elles gèrent plein de cortèges de mariage, des commandes, des aubes pour les prêtres, toutes sortes d'objets. L'année dernière, elles ont fait 25 cortèges de mariage. Donc, ce sont que des femmes en situation de rue, qui étaient en situation de rue, et donc qui ont un agrément spécifique pour pouvoir travailler, en fait. Et donc, elles reçoivent un pécule pour le travail qu'elles font ici.
1: En lien avec une association, là, aussi.
0: Avec les captifs. C'est aux captifs la libération. Donc, c'est un peu le même fonctionnement que les compagnons d'Emmaüs. Il y a tout un accompagnement social et une vie communautaire. C'est pour ça que cette semaine, elles sont en séjour de cohésion en Bretagne.

0: Donc moi c'est Benjamin du coup.
1: Et alors quel est votre rôle dans cette maison Bakitage, Benjamin ?
0: Alors mon rôle, eh bien, c'est d'être formateur en cuisine, donc pour des apprenants qui passent le TP de cuisinier, qui est l'équivalent en fait du CAP. Donc là c'est une formation sur 6 mois.
1: Vous êtes formateur, donc vous êtes un professionnel.
0: Exactement. J'ai effectivement le titre professionnel de formateur et j'ai fait mes études en cuisine et j'ai travaillé avant dans le métier de, dans tous les métiers de la restauration. Donc voilà.
1: Alors, combien de personnes êtes-vous en train de former là ?
0: Alors, actuellement, ils sont 6 en formation. Aujourd'hui, là, ils sont 3 avec moi.
1: Et c'est très dessert, hein, non ?
0: Alors là, on commence aujourd'hui en fait par les desserts. On va faire 4 pièces salées, 4 pièces sucrées. Mais on commence par les desserts parce que là, il y a beaucoup de cuisson. Et en fait, on va finir par le salé parce que c'est ce qui prend le moins de temps.
1: Bonjour.
2: Bonjour, madame.
1: Je peux vous demander votre prénom ?
2: Et c'est Ahmed.
1: Et alors vous, qu'est-ce que vous êtes en train de faire, Ahmed ?
2: Je suis en train de faire de la crème d'amande.
1: Vous avez appris beaucoup de choses ici ?
2: Oui, on a appris beaucoup de choses, oui. Par rapport à la réalisation, la production, le culinaire, il y a énormément de choses. Voilà, on apprend.
1: Ouais.
2: C'est un moment de partage, une cuisine, l'esprit d'équipe, de tout ça. Et voilà, pour moi, c'est un peu de passion, un peu, par la cuisine.
1: Je peux vous demander de quelle origine vous êtes ?
2: Égyptien.
3: Et donc, eux, ils ont au moins 4 jours de formation par semaine, plus tous les dimanches, ils vont chez notre partenaire Sawa préparer de la distribution alimentaire à partir d'invendus. Et en plus, un samedi par mois, ils font un repas dans un resto associatif et à tour de rôle, ils sont chefs d'un soir. Voilà. Donc, ce sont des personnes qui ont l'autorisation de travailler. Parce qu'ils doivent pouvoir faire un stage. Donc, ils ont fait un stage au mois de mai. Et voilà. Donc, c'est la cuisine dans laquelle il y a cette activité principalement. Et puis, qu'on ouvre aussi pour les personnes en hôtels sociaux sur certains créneaux pour qu'ils puissent venir cuisiner dans de bonnes conditions. Voilà.
1: Alors, on entend que cette maison donne sur une cour de récréation. C'est une école qui est juste à côté ?
3: C'est l'école du Sacré-Cœur, voilà, qui n'appartient pas à la maison Bakita, mais avec qui nous sommes voisins.
1: Très bien, ça met de la vie.
3: De la vie, c'est ça.
1: Vous êtes super bien équipé, hein ? Il y a tout ce qu'il faut.
0: Ouais, bah ouais, c'est du matos, tout ce qu'il y a de plus professionnel. La cuisine, elle est incroyable. Beaucoup de restaurants nous envieraient, je pense.
1: Ouais,
0: c'est vraiment du matos de super qualité. La maison Bakita, elle a vraiment bien fait les choses. Alors. Viens avec moi, s'il te plaît. Oui. Tu vas me peser.
1: Dans la grande salle commune de la maison Bakita, du café et du thé sont à la disposition des personnes. Nous y retrouvons 2 hommes d'origine afghane que nous avions croisé au cours de français et qui s'apprête à faire une partie d'échecs avec sœur Marlène, une des religieuses vivant dans la maison. Vous avez fini le cours de français ?
4: Oui.
1: Et alors maintenant, qu'est-ce que vous allez faire ?
4: J'ai fait un autre cours. Je venais à votre cours en trésor. Et c'est Saint-Denis, port de Paris.
1: Mais là, qu'est-ce que vous faites ?
4: C'est chat. Joue de chat.
1: Les échecs.
4: Échec.
1: Échec. Avec votre ami afghan ?
4: Ah oui, c'est Ahmad Shapur. Avec madame.
5: Avec son Marlène.
4: Avec Marlène.
5: Oui. Vous jouez ?
4: Oui.
5: Bon, je peux essayer.
4: J'ai joué avec toi.
5: Bon, j'ai pas essayé, mais moi aussi.
4: Marlène. J'ai joué avec vous.
5: pas comment c'est.
1: Voilà, on se met un peu au calme. Vous êtes combien de sœurs ici?
6: Nous sommes deux. Je m'appelle Sœur Marlene. J'appartiens à la congrégation des sœurs missionnaires de Saint-Charles-Borromée et Scalabrinienne. Je suis brésilienne.
1: Depuis combien de temps êtes-vous dans cette maison?
6: Oh, je suis ici en 2021, dans l'ouverture de la maison Baqueta.
1: Quel sens ça a, cette présence de religieuses dans cette maison?
6: Oui, pour nous c'est très important que nous sommes ici. Nous sommes été invités pour le diocèse de Paris. Et c'est bien, c'est le notre charisme dans l'Église, c'est le travail avec les migrants et réfugiés. Pour nous, la mission de la maison Baqueta, elle va très de se mettre ensemble, le charisme de notre congrégation et la mission de la maison Baqueta.
1: Concrètement, qu'est-ce que vous faites ici?
6: Concrètement, ce que nous faisons ici, c'est nous prenons soin de toute la partie de la pastorale de la maison Baqueta. C'est tout le temps, nous sommes à service de la maison Baqueta pour accueillir les migrants, pour écouter, pour être une présence vive des sœurs dans la maison Baqueta. Et c'est important parce que ça donne à nous la possibilité de mettre le notre charisme en action.
1: Et le fait qu'ici, il y a beaucoup de personnes musulmanes qui viennent dans cette maison, comment vous vous comportez avec elles? Comment vous vous situez vis-à-vis d'un public musulman?
6: Je pense que ça n'est pas un problème à être religieux et travailler avec les musulmans qui nous évangélisons à tout le moment, non seulement avec la parole de Dieu, mais avec les actions concrètes, né? La forme d'accueillir, la forme d'écouter, de le bonjour. Et j'ai un peu touché, parce que ce n'est pas chrétien.

0: Mon repas avec moi, là, c'est une évangélisation d'une forme transversale. Mm-hmm. Je ne sais pas si c'est comme ça qu'il dit en français.
1: C'est, en tout cas, c'est dans les choses très simples, dans le quotidien.
0: La pastorale, elle se passe à travers des choses plus simples.

0: Pourquoi ce nom, Bakita ?
1: Sainte Bakita, c'est la première sainte du continent africain.
0: Isabelle Cauchois, directrice de la maison Bakita.
1: C'est une ancienne esclave qui a été enlevée enfant au Soudan et qui, au fur et à mesure des maîtres qui l'ont revendue, est arrivée en Italie et grâce aux soins d'un propriétaire, entre guillemets, plus humain que les autres, lui a permis de s'instruire auprès de sœurs canossiennes. Et c'est là qu'elle a découvert la foi chrétienne et qu'elle a eu cette révélation parce qu'elle avait toujours eu l'intuition de quelque chose de plus grand qui la protégeait. Et c'est là qu'elle a fait le lien et elle s'est dit, ben voilà, c'est ça, c'est la foi en Jésus. Puis elle a choisi d'entrer dans les ordres et elle est devenue donc sœur canossienne à son tour. Donc on a choisi cette figure parce que, d'une part, c'est une figure, comme je vous disais, la première sainte du continent africain. Donc c'est important pour nous d'avoir une figure aussi qui vient d'ailleurs.
0: Qui n'a pas la peau blanche.
1: D'ailleurs, petite anecdote, on a un support à l'accueil où on voit son portrait. Et un jour, un monsieur me demande qui c'est. Donc, je lui explique. Il dit à sa femme, elle est noire, comme nous. Et du coup, j'ai trouvé ça beau parce que voilà, c'est vraiment le but d'être un peu la patronne de la maison. Et on l'a choisie parce que elle incarne un parcours de résilience extrêmement fort, puisque malgré toutes les épreuves les plus horribles les unes que les autres qu'elle a vécues, elle a toujours réussi à se relever et à continuer. Un parcours d'espérance, voilà, avec toujours cette conviction que quelque chose de meilleur l'attendait. Et un parcours de pardon, parce qu'elle a toujours pardonné à ses bourreaux. Donc on trouvait que c'était une très belle figure pour inspirer les personnes qu'on accueille ici.
0: On parle plus régulièrement de migrants, de demandeurs d'asile, de sans-papiers. Vous avez choisi le mot d'exilé. Pourquoi ?
1: C'est vrai, on a beaucoup parlé de migrants jusqu'à présent. Et là, le diocèse de Paris a choisi de rebaptiser la pastorale des migrants en pastorale de l'exil. C'est très récent. Tout le secteur associatif penche plutôt pour ce terme-là. Parce que le dénominateur commun à toutes ces personnes, quelles que soient les raisons pour lesquelles elles sont parties, c'est le fait d'avoir vécu une situation d'exil, d'être un déraciné en fait. Le terme de migrant, outre le fait qu'il est largement repris dans tous les sens depuis nombreuses années par les médias, et certaines personnes peuvent aussi coller une image négative sur ce mot, mais surtout les gens eux-mêmes ne se reconnaissent pas en fait dans ce terme, parce que migrant laisse entendre qu'on est de passage. Or, c'est faux, la majorité des personnes qu'on accueille ici ont vraiment envie de s'intégrer, de travailler et de rencontrer des Français.
0: Et donc, parfois, elles le sont déjà depuis longtemps.
1: Alors, minoritairement, notre public cible, c'est plutôt les gens qui sont arrivés récemment, mais on a quelques personnes qui viennent bénéficier aussi de cours de français. Par exemple, des femmes maghrébines qui ont été très isolées toute leur vie, qui parlent très mal français alors qu'elles sont là depuis 30, 40 ans. Mais elles vivent une situation d'isolement maintenant que leurs enfants sont grands, sont partis. Et la maison Bakita leur est aussi ouverte et permet pour elles d'avoir un lieu de sociabilité comme ça.

0: C'est ainsi que s'achève ce reportage. Merci à toutes les personnes croisées au sein de la maison Bakita. Merci pour leur témoignage et aussi pour leur accueil. Et un merci tout particulier à Isabelle Cauchois, la directrice de la maison.
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2: Il est 1h.
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3: Bonsoir à toutes et à tous et bienvenue sur RCF Notre-Dame. Si vous nous rejoignez en ce début, milieu ou fin de soirée, suivant ce que vous vivez en ce moment, en tout cas vous êtes les bienvenus dans cette émission musicale. Aujourd'hui, on s'intéresse à un homme dont on disait de lui qu'il avait un timbre lumineux, une diction parfaite et une élégance mozartienne. Bien des qualificatifs élogieux pour un chanteur hors norme. Fritz Wunderlich est l'un des plus grands ténors lyriques du XXe siècle et nous lui rendons hommage aujourd'hui, 60 ans après sa mort, à l'âge de 36 ans, dans une mort accidentelle qui fut on ne peut plus malheureuse. Et on va en parler aujourd'hui avec Jacques Nouvier.
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3: Bonjour Jacques.
4: Bonjour Bertrand, bonjour à tous. Et en effet, vous l'avez dit, hein, Fritz Wunderlich a été un chanteur véritablement exceptionnel. Alors vous avez parlé de la qualité de sa voix, mais il y a aussi la diversité de son répertoire qui était extraordinaire. Et il est mort au même âge que Mozart.
3: À 35 ans. Voilà. Alors est-ce que on y reviendra sur cette mort un peu absurde? Pour commencer, est-ce que vous pouvez nous parler un peu de sa jeunesse?
4: Oui, évidemment. Bon, il est né le 26 septembre 1930, donc son anniversaire aurait été demain, vous voyez, à Kusel. Kusel, c'était une petite ville du Land de Rhénanie-Palatinat en Allemagne. Alors, son père et sa mère étaient musiciens, mais il se trouve que son père s'est suicidé alors qu'il n'avait que 5 ans. Alors, dès qu'il a été un petit peu grand, pour gagner un peu d'argent, il a travaillé dans son adolescence, dans une boulangerie. Et puis, il a entrepris à 20 ans des études musicales. Alors, vous imaginez sans doute que c'était des études de chant.
3: C'est assez tardif, même 20 ans,
4: oui,
3: pour entreprendre des études.
4: Sauf que c'était pas du tout des études de chant qu'il a entrepris, c'était des études de corps.
3: Oh.
4: Et il se trouve que sa professeure de corps, à Stuttgart, je crois, elle a dit, mais attendez, vous avez une voix exceptionnelle, il faut la travailler. Et il l'a effectivement travaillé. Et dès 1955, il a fait ses débuts à l'opéra de Stuttgart. Il les a fait dans le rôle de Tamino. Tamino, c'est dans La Flûte enchantée de Mozart. Et c'est un rôle, vous voyez, qui va lui coller à la peau parce que ça sera aussi son dernier rôle au Festival d'Édimbourg en 66. Alors, tout naturellement, je vais vous proposer d'écouter un air de Tamino au premier acte de La Flûte enchantée. Un air, quand il découvre le portrait de Pamina, il est ébloui. Hein. Pamina, c'est la fille de la Reine de la Nuit.

0: Fritz Wunderlich, ténor dans son premier et donc son dernier rôle ici avec l'Orchestre Philharmonique de Berlin, dirigé par Karl Böhm, dans La Flûte Enchantée, que vous avez reconnu bien évidemment de Mozart. C'était l'air de Tamino au premier acte, et je vous donne le texte en français, pas en allemand quand même. Ce portrait est envoûtant. Jacques Nouvier, petite question sur Fritz Wunderlich, ce ténor incroyable qui chantait ça alors qu'il n'avait commencé le chant que 5 ans auparavant, hein, vraiment à l'opéra. Absolument. Donc le succès a été immédiat, j'imagine.
1: Alors, bon, presque immédiat, parce que oui, les succès internationaux commencent en 1957, donc 2 ans après ce qu'on vient d'entendre. Il est engagé à Salzbourg, donc au festival, en 59, et puis il entre dans la troupe de l'opéra de Munich en 1960. Mais avant ça, il a participé à beaucoup de concerts de musique sacrée, et c'est ainsi qu'on a pu l'entendre dans le Messie de Handel, la Grande Messe de Mozart, le Requiem de Verdi, ou encore dans la Passion selon Saint-Jean de Jean-Sébastien Bach.
0: Et qu'est-ce qu'il chante dans cette passion ?
1: Ah ben, il chante les airs, bien sûr, qui sont d'ailleurs peu nombreux, il faut bien le dire, mais il est aussi, et surtout, j'allais dire, un merveilleux évangéliste. Et je vais vous faire entendre juste un tout petit extrait du rôle de l'évangéliste, et puis on entendra ensuite un air, Ach, mein Sinn, wo willst du endlich hin, c'est-à-dire, oh mon esprit, où vas-tu finalement aller? Et c'est un air qui traite du reniement de Pierre et de ses remords. Mais bon, curieusement, il n'est pas chanté par Pierre lui-même, c'est donc l'évangéliste qui chante ça. Et il s'agit d'enregistrements qui n'ont pas connu une grande diffusion, du moins en France. C'est des raretés quand même.
0: On l'écoute donc dans La Passion selon Saint-Jean de Jean-Sébastien Bach.

0: C'était l'une des plus belles voix du XXe siècle, un des plus grands ténors que le monde ait connu, Fritz Wunderlich, pardon, c'est pas évident à dire son nom. Il nous a quittés en 1966 à l'âge de 35 ans et il interprétait ici en 1958, c'est un enregistrement live qu'on vient d'entendre, qui était à Fribourg, La Passion selon Saint-Jean de Jean-Sébastien Bach, l'air de ténor en français. Ô mon esprit, où vas-tu finalement aller ? Il était accompagné par un ensemble dirigé par Théodore Hegel. Jacques Nouvier sur RCF Notre-Dame dans ce Tous Mélomanes consacré à Fritz Wunderlich. Cette fois, je l'ai bien dit. Oui. Vous allez parler du Requiem de Verdi et l'opéra italien dans lequel s'est aussi illustré ce grand ténor.
1: Ah oui, il s'est illustré merveilleusement. Et je vais vous donner deux exemples, si vous voulez bien. Le Brindisi de la Traviata et puis la Donna Immobile de Rigoletto de Verdi.
0: Alors, est-ce qu'il chantait en italien ?
1: Alors, ça dépend. Vous savez qu'à l'époque, au début des années 60, on chantait encore beaucoup de traductions dans les pays européens, France comprise. Hein. En France,
0: oui,
1: on utilisait très très souvent les traductions françaises. Et là, comme c'était un Allemand, il a utilisé une traduction allemande pour le Brindisi de la Traviata. Et vous voyez, ça va vous changer en fait.
0: Oui.
1: Et puis par contre, la Donna Immobile est chantée en italien. Et si vous voulez bien, je vous propose les deux airs à la suite.

0: La voix extraordinaire de Fritz Wunderlich dans ces deux extraits qu'on vient d'entendre, la Donna est mobile, extrait de Rigoletto à l'instant, avec l'orchestre de la SWR, Sud-Westfunk, c'est dur à dire aussi, exact, dirigé par Emeric Smola. Et puis ça c'était en italien, et juste avant c'était l'air de Brindisi de la Traviata, avec l'orchestre de la radio bavaroise, où Fritz Wunderlich chantait en allemand cet air que tout le monde connaît pourtant en italien, et c'était pas mal du tout, Jacques Nouvier. Hein,
1: tout à fait.
0: Et pour être complet, la Traviata évidemment c'est de Verdi, et le chef d'orchestre c'était Bruno Bartoletti.
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0: Et nous rendons hommage aujourd'hui à l'un des plus grands ténors du XXe siècle, Fritz Wunderlich. Jacques Nouvier, on a parlé de l'opéra italien, des débuts auparavant de Fritz Wunderlich. Quid de l'opéra allemand?
1: Bon, alors Fritz Wunderlich l'a merveilleusement servi. Tout à l'heure, on a entendu un extrait de La Flûte enchantée.
0: Il l'avait dans les veines un peu, ça,
1: complètement.
0: Forcément. Hein.
1: À la fin de l'émission, si on a le temps, on écoutera un extrait de l'enlèvement au sérail, de Mozart. Et puis il y a eu le vaisseau fantôme de Wagner, certains opéras de Richard Strauss, et puis aussi des oratorios, comme ce tout dernier enregistrement de la création de Haydn, qu'il n'a pas pu terminer à cause de son décès accidentel.
0: Ah oui, parce que je le disais au début, il est mort d'un accident vraiment bête.
1: Ah ben, complètement bête. Vous voyez, en 1966, donc vous voyez, il va avoir 36 ans. Il vient de participer au festival de Salzbourg, et puis il va faire la semaine suivante ses débuts au Met à New York. Et donc, évidemment, à New York, j'allais oublier de le dire, mais c'était important parce que il abordait le rôle de Don Ottavio dans Don Juan de Mozart. Et donc là, pour se distraire, se décontracter un peu, il va faire une partie de chasse avec son ami la basse Gottlob Frick. Et dans la maison où ils sont, il y a un escalier, jusque-là, bon, oui, rien d'extraordinaire,
0: oui, bon.
1: Il sort de sa chambre en laissant ses lacets défaits. Ah, pas de chance. Il trébuche sur un lacet, il heurte la rampe de l'escalier, qui était un peu vermoulue, la rampe cède, et Fritz Wunderlich se fracture le crâne en tombant d'un ou deux étages plus bas. Il est mort dans la clinique universitaire d'Heidelberg, sans avoir pris connaissance, le 17 septembre 1966.
0: Moralité, n'oubliez jamais de refaire vos lacets dès que vous les voyez défaits.
1: C'est ce que je dis.
0: Parce que ça peut vraiment entraîner une mort stupide.
1: C'est ce que je dis à ma femme et à mes enfants en permanence.
0: Et surtout, mais quelle perte pour la musique, parce que... Concernant la création, qu'est-ce qui s'est passé ou...
1: Alors, le chef, c'était Herbert von Karajan, et donc il a demandé à un autre ténor, Werner Krenn, d'enregistrer les parties de ténor que Fritz Wunderlich n'avait pas enregistrées, c'est-à-dire quand même à peu près la moitié des airs d'Uriel. Alors, écoutons maintenant, par Fritz Wunderlich, bien sûr, un extrait de la création de Haydn, un air qui célèbre la création de l'homme par Dieu.

0: C'était l'air d'Uriel dans la création de Joseph Haydn avec noblesse et dignité. L'homme se dresse, voilà ce que dit le texte. Fritz Wunderlich, le ténor dont nous parlons et à qui nous rendons hommage aujourd'hui dans ce Tous Mélomanes sur RCF Notre-Dame, était accompagné ici par l'Orchestre Philharmonique de Berlin, dirigé par Herbert von Karajan. Jacques Nouvier, nous parlions de Fritz et de l'opéra allemand. Vous n'avez pas cité des œuvres phares qu'il aurait chantées comme Tristan et Isolde de Wagner, par exemple ?
1: Oh bah évidemment, on n'a pas idée de chanter Tristan à 35 ans.
0: Et pourquoi ça ?
1: Bah, c'est un rôle absolument écrasant, oui. Ça dure 4 heures, puis enfin, c'est extrêmement lourd.
0: Il faut de la bouteille.
1: Oui, il faut de la bouteille. Mais alors, rassurez-vous, parce que le mois prochain, Jérôme Douard vous fera entendre un merveilleux Tristan en la personne de John Vickers.
0: Ça sera dans Tous Mélomanes sur RCF.
1: Bien sûr.
0: Alors, on n'a pas non plus abordé l'opérette, alors que là, Fritz Wunderlich a excellé dans ce genre.
1: Alors oui, c'est vrai ce que vous dites, mais bon, il faut dire franchement que c'est pas le domaine que je préfère personnellement.
0: C'est-à-dire que vous choisissez les musiques que vous aimez, Jacques, dans cette émission ?
1: Ah ben souvent. Oui. Mais sinon, on n'a pas de passion.
0: Elles sont souvent très très belles et elles peuvent plaire, j'en suis sûr, à tous les auditeurs.
1: Mais quand même, je suis sensible au fait que Fritz Wunderlich nous a laissé des choses dans Le Pays du Sourire ou La Veuve Joyeuse, par exemple. Alors, je vais vous proposer d'écouter le célèbre air « Tu es mon cœur tout entier » du Pays du Sourire de Franz Lehár.

0: Ah, je suis sous le charme. Sous le charme de cette voix de Fritz Wunderlich, un ténor qui nous a quittés il y a 60 ans tout juste et qu'on entendait là dans cet air « Tu es mon cœur tout entier » de Franz Lehár dans Le Pays du Sourire. C'est ça Jacques Nouvier?
1: Oui, et puis vous avez vu que dans les différents domaines, on a vu dans l'oratorio, dans l'opéra, il était toujours extraordinaire.
0: Une diction vraiment très très claire, très belle.
1: Et puis un timbre extraordinaire aussi.
0: Beaucoup d'élégance, comme on disait.
1: Complètement.
0: Voilà, aussi tout ça. Donc là,

0: Plus que les opérettes, alors.
1: Complètement. Ouais. Moi, je suis complètement sous le charme.
0: Et est-ce qu'il s'est limité aux leaders les plus connus, comme ce Schubert,
1: alors,
0: par exemple?
1: Alors, Schubert, on y viendra tout à l'heure, mais honnêtement, il a chanté dans beaucoup de domaines. Par exemple, il a enregistré du Robert Schumann, du Hugo Wolf, du Richard Strauss, et puis aussi, des auteurs peu connus. Fink, Krieger. Vous voyez, c'est tellement peu connu que j'ai fait une faute en disant le nom. Hein. D'accord. Et puis aussi quand même de rares mélodies françaises.
0: Comme par exemple?
1: Alors par exemple, Plaisir d'amour. Vous pensez que c'est une chanson qui est récente? Eh bien pas du tout. C'est une chanson qui a été composée en 1784 par Jean-Paul et Gide Martini, donc je vous donne les dates, 1741-1816. Donc vous voyez, ça date pas d'aujourd'hui et je vous propose d'écouter maintenant ce Plaisir d'amour.

0: Quel plaisir! Plaisir d'amour, interprété par Fritz Wunderlich, une œuvre de Jean-Paul Égide Martini, qui était interprétée ici par ce grand ténor disparu il y a 60 ans, avec le Kurt Graunke Symphony Orchestra. Je suis pas sûr de le dire comme il faut,
1: mais
0: voilà. Et il était dirigé par Hans Karst. C'est pas toujours facile de donner les noms des ensembles, des artistes. Hein. Vous nous gâtez pas toujours.

0: suis désolé. Mais bon.
1: Nous, les animateurs sur RCF Notre-Dame, vraiment, on a du travail.
0: Il faut être polyglotte.
1: Il faut être polyglotte, mais c'est pas évident. En tout cas, c'est un véritable plaisir, je le disais à l'instant, de réentendre, de redécouvrir, peut-être pour vous, qui nous écoutez aussi pour la première fois, Fritz Wunderlich, dans ce plaisir d'amour. Qui me fait penser d'ailleurs que vous ne nous avez rien dit de la vie personnelle de Fritz Wunderlich.
0: Bon, j'en sais pas grand-chose, je vous dis. Bon, il est tombé amoureux d'une harpiste qui s'appelait Eva Jungnicht, et ils se sont mariés en 1956, il avait 26 ans et elle 22. Ils ont eu 3 enfants, et le plus jeune avait 2 ans à la mort de son père. Et Eva, figurez-vous qu'elle a survécu à Fritz, son mari, pendant 50 ans. Mais c'est tout ce que je sais de leur vie personnelle.
1: Et à la limite, c'est surtout l'artiste qui nous intéresse aujourd'hui. Donc on va revenir à la musique et aux leaders qui sont des éléments marquants de la discographie de Fritz Wunderlich.
0: Oui, alors comme je disais tout à l'heure, il a été un chanteur de leaders avec Schubert, Schumann, Wolf, Strauss et bien d'autres. Et j'ai choisi de me limiter à Schubert parce qu'un de ses plus beaux disques, c'est un disque qui comprend La Belle Meunière de Schubert donc, et 3 autres leaders de ce compositeur. Alors je vous propose d'écouter des extraits de La Belle Meunière.

0: Vous venez d'entendre trois extraits de La Belle Meunière de Franz Schubert, interprété par Fritz Wunderlich, avec Hubert Giesen au piano.
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0: Nous arrivons à la fin de cette émission consacrée à Fritz Wunderlich, avec vous Jacques Nouvier. Qu'est-ce qu'on doit retenir de lui en priorité ?
2: Ah, vous mettez vraiment dans l'embarras, parce que, bon, vous l'avez constaté, puis je l'ai dit d'ailleurs, j'aime énormément la voix de ce chanteur.
0: Et vous n'êtes pas le seul, hein, moi aussi.
2: Alors, comment répondre? Bon, cela dit, bon, Fritz Wunderlich était irremplaçable dans certains rôles mozartiens. Je pense à Tamino dans La Flûte Enchantée.
0: Qu'on a entendu au tout début de l'émission.
2: Exactement. Ou Belmonte dans L'Enlèvement au Sérail. Bon, idem pour la Belle Meunière de Schubert. Il y a pas de version plus belle que celle-là. Et on vient d'entendre quelques extraits. Donc la voix est magnifique, le timbre, la diction, le style est absolument irréprochable. Et puis honnêtement, je peux pas m'empêcher de penser que ce merveilleux ténor nous a quittés à 35 ans seulement. Puis comme on l'a dit tout à l'heure, de la manière la plus idiote, enfin c'est pas possible quoi. Et il aurait pu nous charmer par bien d'autres choses encore.
0: Alors enfin, si vous n'étiez pas là tout à l'heure, sachez qu'il est mort parce qu'il a oublié de rattacher ses lacets et qu'il est tombé dans l'escalier et il s'est cassé la tête.
2: Bref. Exactement.
0: Bon, qu'est-ce que vous prévoyez pour finir, Jacques ?
2: Alors, dans la logique, ce que je disais à l'instant, je vais prévoir un personnage mozartien, Belmonte, dans L'Enlèvement au Sérail de Mozart. Donc vous voyez, c'est une sorte d'émission cyclique qui nous permet de revenir au début de Fritz Wunderlich et on va écouter successivement les deux airs de Belmonte au premier acte. Premier acte, c'est Ihr soll ich dich denn sehen et puis Constanze dich wiedersehen, Constance, te revoir, voilà.

0: Il était magnifique, Fritz Wunderlich, dans le rôle de Belmonte, dont on vient d'entendre les deux airs au premier acte de l'enlèvement au sérail de Mozart, bien évidemment. Fritz Wunderlich, ténor disparu il y a 60 ans et à qui on rendait hommage dans cette émission avec vous, Jacques Nouvier. C'était l'orchestre de l'Opéra de Munich, dirigé par Eugen Jorum, qui l'accompagnait. On a un petit peu de temps encore, Jacques, c'est rare. Un petit bonus, peut-être?
1: Un petit bonus, qui est une œuvre absolument magnifique de Schubert. C'est le Lied an die Musik, donc à la musique, bien sûr, interprété par Fritz Wunderlich. Et là, vous allez encore être sous le charme de cette voix.
0: Allez, c'est cadeau.

0: Anne die Musik de Franz Schubert avec Fritz Wunderlich, accompagné de son pianiste Hubert Giesen au piano. Donc merci beaucoup Jacques Nouvier de
1: C'était
0: nous avoir fait redécouvrir et rendu hommage à ce plus grand ténor du XXe siècle,
1: un des plus grands.
0: Wunderlich. Oui, il y en a eu beaucoup d'autres. Merci également à Nicolas Fournel pour la réalisation technique. 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Et moi d'ailleurs, Jacques, je vais filer à Lourdes pour ma part, pour vous retrouver dimanche avec Madeleine Vatel, Pauline de Torsiac, tous nos journalistes, entre autres.
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2: Il est 2h.
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4: Je le sais, je suis une provocation vivante qui oblige à s'interroger sur la figure historique du Messie, disait Jean-Marie Lustiger dans le livre d'entretien Le Choix de Dieu. Mort il y a près de 20 ans, le cardinal Lustiger aurait eu 100 ans. En septembre 2026, cette figure de l'Église catholique a considérablement marqué les fidèles de son temps. Mais quel souvenir a-t-il laissé au sein de la communauté juive? Nous allons en parler avec vous, docteur Richard Pressier, bonjour.
5: Bonjour.
4: Alors vous avez connu le cardinal Lustiger, vous êtes à l'origine du mémorial qui lui est dédié à Abou Ghosh, près de Jérusalem, et vous êtes aussi membre du comité d'honneur de l'Institut Jean-Marie Lustiger. Je rappelle que vous avez présidé le CRIF, et vous allez nous aider à comprendre comment le cardinal Lustiger a fait avancer le dialogue entre juifs et catholiques. On l'a vu dans un premier entretien avec vous que ça a été parfois compliqué au début, et il y a eu aussi l'affaire du Carmel d'Auschwitz à partir de 1985. Elle a duré près de 10 ans, et elle a suscité des réactions très dure, notamment à l'égard du cardinal Lustiger. C'était insoutenable pour lui, cette affaire?
5: Je crois que cette affaire a été extrêmement difficile pour lui. Je crois d'ailleurs qu'il a volontairement laissé la première place au cardinal de Courtrai. Et évidemment, sa position personnelle était intenable. Je crois qu'il a joué un grand rôle auprès de Jean-Paul II pour parvenir à la résolution de cette affaire. Il faut bien comprendre que cette affaire est très loin. L'idée de faire un lieu de prière chrétien à Auschwitz était insoutenable pour les Juifs.
4: Oui, c'était vu comme l'idée de christianiser la Shoah, c'est ça?
5: C'était vu comme une idée de christianiser la Shoah et de faire effectivement de ce qui s'était passé comme un événement dans la théologie chrétienne. C'était insoutenable parce que cela gommait d'une certaine façon l'extermination des Juifs, et surtout cela la transformait en problème théologique, métaphysique, alors que ce qui était, je pense, le plus important pour tous, pas seulement pour les Juifs, c'était de montrer les responsabilités humaines dans cette extermination.
4: Jean-Marie Lustiger partageait l'opinion de Jean-Paul II, enfin en tout cas au début, cette interprétation que la Shoah avait comme explication le fait que les hommes s'étaient détournés de Dieu.
5: Je dois vous dire, pour que les choses soient tout à fait claires, qu'il est arrivé que